0: à travers nos cœurs mal aimants, tous ces gens qui sont venus tuer le ton. Et parce que vos yeux s'éveillent dans les nôtres, parce que votre cœur s'ouvre dans notre cœur, nous sentons notre faible amour s'épanouir en nous comme une large rose, s'approfondir comme un refuge immense et doux pour tous ces gens dont la vie bat autour de nous. Le café n'est plus alors un lieu profane, ce coin de terre qui semblait vous tourner le dos. Nous savons que par vous, nous sommes devenus la charnière de chair, la charnière de grâce qui le force à tourner sur lui, à s'orienter malgré lui en pleine nuit vers le Père de toute vie. En nous, attirez tout à vous. Attirez le vieux pianiste qui oublie l'endroit où il est et joue pour la seule joie de bien jouer. La violoniste qui nous méprise et vend chaque coup d'archer. Le guitariste et l'accordéoniste qui font de la musique sans savoir nous aimer. Attirez cet homme triste qui nous raconte des histoires soi-disant gaies. Attirez le buveur qui descend en tanguant l'escalier du premier étage. Attirez ces êtres affamés, isolés derrière une table et qui sont là seulement pour ne pas être ailleurs. Attirez-les en nous pour qu'ils vous y rencontrent, vous qui seul avez le droit d'avoir pitié. Dilatez notre cœur pour qu'ils y tiennent tous, gravez-les dans ce cœur pour qu'ils y soient inscrits à tout jamais.
1: Un texte de Madeleine Delbrel que vous avez choisi intitulé « La liturgie des sans-office ». Dieu présent dans les cafés, dans le dernier métro, sur les bancs des stations. Madeleine Delbrel nous confie qu'elle peut attirer le Christ à ceux qui nous entourent.
2: Oui, parce que dans l'Évangile, c'est Jésus qui dit « Quand j'aurai été élevé de terre, j'attirerai à moi tous les hommes ». Et là, elle dit au fond « Attirez-les à vous, mais à travers nous ». Quoi. Or, c'est un peu étonnant parce qu'elle reste silencieuse. Visiblement, elle ne cherche pas le contact avec les personnes. Elle est là dans une attitude assez contemplative. Alors, moi, je pense qu'elle sort de chez sa mère qui habitait derrière la place d'Italie et elle retourne à Ivry. Et là, la maison, le 11 rue Raspail, c'était une maison qui attirait beaucoup de monde. C'était un bourdonnement permanent du matin au soir. Hein, elles étaient d'ailleurs plusieurs pour accueillir.
1: C'est la petite maison où il y a sa communauté, la charité.
2: Oui, elles étaient 3-4 en permanence, dont Madeleine. Hein. Et avant de retourner, elle a ce moment qui semble être purement contemplatif, mais en même temps, on est vraiment dans l'expression du désir. C'est pas simplement son désir à elle, c'est Dieu qui dit, mais elle trouve que Dieu vous avait eu envie de rencontrer à travers nos misérables apparences, à travers nos yeux malvoyants, à travers nos cœurs mal aimants, tous ces gens qui sont venus tuer le temps. Ils sont là au café, vous aviez eu envie d'être vous en nous. Hein, et donc c'est son désir, et elle n'a pas tellement l'intention d'ailleurs d'aller parler avec les gens pour les évangéliser à ce moment-là. Elle le fait à d'autres moments, hein. Mais là, donc c'est peut-être quelque chose de cette expérience qu'elle a envie de revivre, que de sentir que Dieu a envie d'être là, quoi. Lui-même, c'est étonnant. Dieu a envie d'être là au café, le clair de lune, place d'Italie, à Paris, ah bon, en 1945-46, je sais pas, à peu près à cette époque-là. Et oui, parce que c'est le lieu où peut-être qu'elle avait simplement, elle aussi, ce désir de ne pas rentrer tout de suite à la maison. Mmh. Hein, après, elle reprend le métro, elle raconte dans la suite de cette prière qu'elle va prendre le dernier métro. Hein. Et en même temps, alors ce qui nous a beaucoup marqué avec le père Bernard Pitot, co-rédacteur de ce livre, c'est combien nos misérables apparences, c'est une expression très eucharistique, classique de l'Eucharistie, hein, le Christ présent sous les apparences du pain et du vin. Et là, le Christ est présent sous nos misérables apparences, parce qu'elle a communié peut-être le matin, voilà. Elle est allée à l'Eucharistie, elle y retournera le lendemain, et donc elle est comme incorporée au Christ. Nous le sommes d'ailleurs par notre baptême, nous le sommes par cette plongée dans la mort et la résurrection du Christ qu'est notre baptême. Hein. Mais l'Eucharistie ravive, réalimente, vivifie, nous remet dans ce courant de charité, et elle en livre une expression purement priante, je dirais,
1: Oui, oui, c'est l'expression d'un désir, parce que j'allais vous dire, ça ne marche pas ce truc-là. Avez-vous déjà vu quelqu'un, d'abord dans ce texte, personne ne vient l'avoir. Donc oui. Autant le Christ a attiré à lui des hommes, autant visiblement personne n'est attiré par sa présence dans ce café à oui. ce moment-là.
2: Oui, ça ne marche pas, oui. Oui, j'entends tout à fait, oui, parce que c'est un peu une énigme, ce texte. Ça paraît être un sommet de l'indifférence à la réussite, à l'efficacité de la méthode d'apostolat. Alors attention, hein, on est d'accord, il faut chercher des méthodes, mais il y avait des prêtres à l'époque, en particulier dans son fameux livre La France, pays de mission, que Madeleine a lu, bien sûr, un peu de 1943, on voit les abbés Godin et Daniel proposer, enfin, pour un sursaut missionnaire, des méthodes missionnaires. Bien sûr qu'il y a des méthodes, il y a les façons de faire. D'ailleurs, au fond, la maison du 11 rue Raspail, la façon d'attirer les gens, et puis les métiers qu'elles ont choisis, c'est quand même des métiers de présence au monde, quoi. Hein? Et en même temps, ben oui, bien sûr, et on a envie d'efficacité. On a envie que les gens viennent à la messe, parce que c'est tellement notre trésor, mais plus encore qu'ils connaissent Dieu, etc. Et puis, il faut ces moments où on est complètement détaché de la réussite. Et pour qu'il y ait réussite, je dirais même, vous voyez, parce que moi, je pense que actuellement, on a quand même des recherches. Je pense à ce fameux congrès Missio, mais d'autres choses où on a le désir. Mais bon, alors c'est pas que des méthodes. Dans la méthode, il y a forcément une âme, une spiritualité, quelque chose, un désir aussi. Hein. Mais ça suffira jamais si on n'a pas cette. Moi, je trouve qu'il y a une immense gratuité, quoi. Là, et elle s'en fiche que si elle est visible ou pas. Bon.
1: Oui, on comprend que c'est une contemplation. Oui. On comprend aussi que on n'est pas maître de l'attirance.
2: Oui. Alors, parce que par ailleurs, il y a plein de témoignages dans les lettres où elle raconte ses récits de voyage. Il y avait des compartiments dans le temps où là, très vite, ils nouaient conversation. Alors, on a des récits comme ça parce qu'elle en parle à un de ses amis qui s'appelait Jean Durand, qui venait les aider, et il a noté un peu les parfois, ça tourne au sketch parce qu'elle avait plein d'humour, enfin, avec les gens du même compartiment, où très vite, les gens voyaient qu'elle était chrétienne, quoi. Donc, ça débordait, quoi, dans sa personnalité, hein. Y compris cet ami communiste, ça, c'était un voisin, voilà, Sylvain Guelfi, qui, lui, au fond, même s'il est resté dans son athéisme, lui, il croit en la vie éternelle, parce qu'il voit bien que Madeleine, d'abord, l'a respecté. Il était à des moments très affaibli, où il était très influençable. Donc, il dit, mais elle a jamais profité pour me placer son Dieu ou me placer son Jésus. Moi, je savais qu'elle était chrétienne, et au fond, il y a quelque chose de notre présence, voilà, de notre vocation chrétienne. Madeleine a un sens aigu de la vie éternelle. Voilà. Et l'Eucharistie, c'est quand même la présence du Christ, donc c'est cette communication de vie éternelle. Et ça, ça se communique, même si quelqu'un va rester un peu moi je sais pas si Dieu... Mais il y a une communication de vie éternelle. On est dans un monde tellement matérialiste, encore plus maintenant que du temps de Madeleine, qu'il y a quelque chose de la vie divine qui se communique par le fait qu'il y a des chrétiens.

0: Ça se traduit par quoi, le sens aigu de la vie éternelle ?
1: Eh bien, c'est un rapport aux choses, c'est un rapport au bien, c'est un rapport à la pauvreté. Bon, on dirait aujourd'hui une sobriété heureuse, mais au fond, vous voyez, on n'est pas complètement envahi par le... ou on s'étourdit pas. Elle voyait que les gens souffraient, parce qu'en semaine, il y avait 6 jours de travail, dur, et le dimanche... on risque de s'étourdir dans du divertissement, dans des choses pour oublier la semaine si dure et le fait qu'on a une paye. Enfin, c'était quand même les années 50, c'est encore très dur, quoi. Et alors, elle voit bien ce défi, quoi, d'être étourdi par des conditions de travail très dures. Hein, ça reste quand même le lot de beaucoup de gens aujourd'hui, des conditions de vie qui restent difficiles. Et après, on compense par des loisirs. Alors à l'époque, c'était le dimanche, et puis maintenant, ça a envahi. Alors que ce sens de la vie éternelle, c'est que parfois, un simple geste, un simple sourire, un simple... Je vais vous dire, je peux raconter une petite histoire juste dans l'esprit de cette prière. Et une fois, c'était elle-même. Elle était partie en Italie, hein, et en fait, elle attendait son train. C'était une période assez difficile de ce petit groupe dont je vous parlais, la Charité. Elles ont vécu une crise interne. Elle était assez isolée. Sûrement, c'est après la mort de ses parents. Et elle attend le train. Elle a presque plus d'argent. Elle mange une toute petite assiette de crudités et elle pleure. Elle est toute seule. Personne ne s'occupe d'elle. Et il y a quelqu'un qui vient lui offrir un café et qui lui dit simplement « Vous prendre ce café ». Et alors, elle est complètement... Elle se dit « Ça, c'est une communication de vie éternelle. C'est la bonté de Dieu. » Elle ne sait même pas si cette personne est chrétienne. Mais ça, c'est profondément la vie divine qui se communique, dont les chrétiens, nous savons bien que nous n'avons pas l'exclusivité. De toute façon, nous serons jugés sur l'amour. C'est pas notre carte de messe qui sera demandée au moment du jugement dernier. C'est « Est-ce que tu as aimé ?» Donc ça, c'est partagé, non ? Seulement, s'il n'y a pas des chrétiens qui savent que la source est en Jésus-Christ, que la source est dans l'Eucharistie, on perd quelque chose de majeur, quoi.
0: Et ça, elle en était convaincue. Madeleine Delbrel, dont vous avez étudié les écrits et toute la vie. Merci beaucoup, Père Gilles François. On vous retrouve demain. Dans un instant, un moment de prière avec la prière monastique.
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Nous entrons dans la prière avec l'hymne du soir. Parvenus au coucher du soleil, contemplant la lumière du soir, nous chantons le Père et le Fils et le Saint-Esprit de Dieu.

0: Celui qui s'abrite sous la protection du Très-Haut repose à l'ombre du Dieu du ciel. Il dit au Seigneur, « Tu es mon défenseur et mon refuge, mon Dieu en qui je me confie. » Dieu a donné ordre à ses anges de te garder dans toutes tes voies. Ils te porteront entre leurs mains de peur que tu ne heurtes le pied contre une pierre.
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Avant le départ de la lumière, nous te supplions, Créateur du monde, que ta tendresse coutumière soit notre garde et notre protection.

Entre tes mains, Seigneur, je remets mon esprit. Garde-nous, Seigneur, comme la pupille de l'œil, à l'ombre de tes ailes, protège-nous.

Visite, nous t'en prions, Seigneur, cette maison, et éloigne d'elle toutes les embûches de l'ennemi. Que tes saints anges y habitent pour nous garder dans la paix, et que ta bénédiction demeure toujours sur nous. Concluons notre prière par l'antienne Alma Redemptoris Mater. Sainte Mère du Rédempteur, porte du ciel toujours ouverte, aie pitié des pécheurs.

0: Bonjour et bienvenue dans Génération Laudato Si. Je vous retrouve à nouveau à La Cordelle, l'ermitage franciscain au cœur de la Bourgogne. C'est ici que vit frère Patrice. Il est franciscain depuis 50 ans et il a rejoint le projet d'ermitage il y a 6 ans. Avec frère Patrice, on va parler de fleurs, d'oiseaux, de la beauté de la création et surtout de la louange. Car La Cordelle, c'est aussi une véritable école de contemplation, comme le souhaitait saint François d'Assise lorsqu'il a envoyé ses frères ici, à Vézelay, il y a plus de 800 ans. Peut-on apprendre à prier avec la création? Comment entrer dans cette louange si particulière? On va découvrir ça tout de suite avec frère Patrice. C'est parti.
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1: Bonjour Frère Patrice.
2: Bonjour.
1: Merci beaucoup de nous accueillir ici, chez vous, à La Cordelle. Pourquoi est-ce que vous avez choisi de vivre cette vie d'ermite ici ?
2: J'ai choisi, et en même temps c'était une réponse à un appel. Notre provincial, il y a une dizaine d'années, avait lancé un appel par mail en disant « Y a-t-il parmi vous l'un ou l'autre frère qui serait intéressé par La Cordelle ?» pour aller y vivre. Moi, j'ai répondu par l'affirmative et c'est comme ça que la demande a été confirmée, entendue et puis confirmée. Voilà, et je suis venu ici à la fois pour répondre à un appel et puis pour un désir qui était en moi, les deux. C'était la conjonction des deux.
1: Alors là, on se trouve dans le jardin, en haut de l'ermitage de La Cordelle. On est face à cette chapelle magnifique du XIIe siècle. On est aussi au printemps avec les fleurs qui fleurissent partout autour de nous. C'est vraiment magnifique. C'est vous, hein, frère Patrice, qui prenez soin de ce jardin ?
2: En bonne partie, oui, je crois qu'on peut le dire, mais c'est vrai que j'ai appris à jardiner déjà il y a pas mal de temps. Ça a correspondu à peu près au moment où je suis rentré chez les franciscains. Et voilà, pour moi, le jardin ici, en particulier le jardin d'agrément, avec les fleurs et les parterres, etc., ça fait partie de l'accueil. Ça fait partie de l'accueil et c'est comme un prolongement naturel de la chapelle. Quand on a vécu un temps de prière à la chapelle, en particulier dès qu'il commence à faire beau en été, on reste dehors le mercredi ou le dimanche, on partage un café avec les gens qui sont là. Et je dirais, c'est tout à fait, comment dire, ça va de soi qu'il faut en prendre soin. Et tout comme on honore le Seigneur dans la chapelle, on l'honore aussi dans sa création.
1: On sent que la création autour de nous est vraiment honorée. Toutes les plates-bandes sont taillées, les fleurs sont très belles. C'est vraiment splendide. Alors on va continuer de se promener ensemble, frère Patrice. De l'autre côté du mur, il y a un espace clos qui est dédié uniquement aux frères. Il y a également un potager, je crois, ici.
2: Oui, tout à fait. Il y a sur la terrasse, enfin au niveau inférieur, il y a un grand potager. C'est un peu le domaine du frère Éric, mais on y participe tous à notre manière. En particulier, moi, pour la récolte des petits fruits, par exemple. Et puis, c'est vraiment important, non seulement, voilà, parce qu'il contribue quand même depuis surtout 2-3 ans. On a de belles récoltes. Donc, il contribue en bonne partie aussi à notre subsistance en matière de fruits et de légumes, en particulier. On a eu de belles récoltes et c'est vraiment important et ça fait partie de la manière d'honorer le lieu, la création, que de travailler aussi ce potager.
1: On sent, frère Patrice, que vous aimez profondément vous occuper des fleurs. Est-ce que vous avez toujours été sensible à la nature ?
2: Ah oui, c'est une vieille histoire chez moi. Je suis sensible et j'ai appris à connaître un peu progressivement des choses de la nature. Ça a commencé chez moi par l'ornithologie quand j'étais encore presque enfant ou préadolescent. Je vivais dans un endroit à la campagne où il y avait pas mal d'oiseaux et ma mère avait à l'époque acquis ou reçu, je crois, des disques qui étaient à peu près les premiers de l'époque avec des enregistrements de chants d'oiseaux. Et donc je faisais, parce qu'on n'avait pas à l'époque des quantités de disques comme on a maintenant, on en avait peut-être, je sais pas moi, 10 ou 20, je sais pas. Et donc j'écoutais ça presque en boucle et j'ai appris à mémoriser et à écouter les chants d'oiseaux. Je faisais le lien avec ce que j'écoutais dans le jardin. Et c'est venu comme ça. Et ça a été, voilà, j'ai appris au fur et à mesure à compléter un peu ces connaissances. Et puis le jardinage est venu se greffer là-dessus à partir de ma vie franciscaine en fait. J'ai commencé à plonger mes mains dans la terre du jardin quand je suis devenu franciscain et depuis ça, voilà, je me suis intéressé à la manière de faire le jardin, créer un jardin, dessiner un jardin, travailler la terre, qu'est-ce qu'on plante, comment, etc.
1: Et alors frère Patrice, il y a pas mal d'espèces d'oiseaux dans la région. Qu'est-ce qu'on peut voir ici autour de l'ermitage de Vézelay ?
2: Il y en a effectivement beaucoup. Moi j'ai été très impressionné et scotché, je pourrais dire, au moment du confinement. Je trouvais qu'il y avait un environnement naturel exceptionnel avec des quantités d'oiseaux comme j'en avais rarement vu. Et ça m'a stimulé à les noter au fur et à mesure ce que j'entendais. Souvent, les oiseaux, on les entend avant de les voir. On ne les voit pas toujours, mais je les entends. Et donc, comme j'avais appris à les identifier, depuis lors, je les note. Et d'année en année, je complète ma liste. J'en suis à peu près à 80 espèces observées ou entendues dans un rayon de plus de quelques kilomètres autour de La Cordelle, disons, de 3-4 kilomètres autour de La Cordelle. Et voilà, je complète au fur et à mesure. L'an passé, la dernière en date, c'était le long de la Cure, à quelques kilomètres d'ici, il y a des rochers. Et je savais que dans ces falaises, il y avait un couple de faucons pèlerins qui nichaient, qui sont une espèce protégée. Et je les ai revus, je les ai découverts pour la première fois l'an passé. Et je les ai revus dimanche. C'était assez génial, d'ailleurs. Je scrutais le piton rocher où il s'était posé l'an passé. Je ne voyais rien et à un moment donné j'entends un boucan, vraiment des cris. C'était le mâle qui sortait, c'était probablement la période des amours, c'était assez saisissant. Et j'ai repéré à ce moment-là que la femelle était exactement en dessous de l'endroit que je scrutais et je ne l'avais pas vue. Donc c'est un oiseau magnifique, très impressionnant, hein, le roi des chasseurs, le faucon pèlerin, depuis le Moyen-Âge et même avant.
1: Et ici concrètement, frère Patrice, à l'ermitage de La Cordelle, comment est-ce que vous faites pour attirer ces oiseaux ?
2: Il faut vraiment entretenir au maximum la biodiversité. Et ça commence par bon, toutes les plantations, la manière de traiter, bien sûr, ou de ne pas traiter. On évite tous les produits chimiques. Pratiquement, il n'y a aucun produit chimique. La seule concession à laquelle on... Voilà, c'est quand même des produits anti-limaces, parce que sinon, elles mangent tout. On ne sait pas encore si on y arrivera autrement pour le moment. Sinon, il n'y a vraiment pas d'autres produits chimiques du tout qui entrent ici, dans le jardin. Première chose. Deuxième chose, c'est varier au maximum les plantations et repérer les plantations qui sont mellifères, qui attirent les abeilles, les papillons. De faire en sorte qu'on ne tonde pas tout l'herbe. Moi, je tonds simplement des passages et le reste, ben, ça laisse, je laisse pousser en pré-fleurie, de telle sorte qu'il y ait un maximum de papillons, d'insectes, d'abeilles qui puissent venir butiner. Et y compris pour les arbres, il y a des arbres qui sont plus ou moins mellifères, des fleurs et des plantes à fleurs aussi qui sont plus ou moins mellifères. Donc tout ça, c'est des choses qu'on apprend au fur et à mesure et qui contribuent. Il faut aussi veiller un peu à avoir des arbustes, des arbres de différents niveaux, différentes tailles. Plus on arrive à introduire de la biodiversité, plus on attire les oiseaux, évidemment.
1: Eh ben, c'est toute l'intelligence du vivant que vous cultivez ici, hein, on l'entend. Alors avec vous, frère Patrice, on va parler de la contemplation et de la louange. Après cette magnifique vue à flanc de colline, je vous propose de nous installer dans la salle à manger des frères. On vous suit. C'est parti.
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1: Frère Patrice, ici à la Cordelle, vous prenez particulièrement soin du jardin, on vient de l'entendre, mais aussi des fleurs et de toutes les créatures qui y vivent. On parle souvent de la création dans le monde chrétien. Qu'est-ce que ça veut dire la création pour vous ?
2: La création pour moi, elle renvoie à la fois aux créatures et aux créateurs. Et nous, humains, nous faisons partie de cette immense chaîne de la création. À notre place... Nous avons à côté de nous les plantes, les animaux, Et puis, nous, comme croyants, nous croyons que tout cela est le fruit du geste ou de l'acte créateur qui est un acte d'amour. Le créateur a vraiment donné vie à la création par, c'est un geste d'amour. Et voilà. Donc, pour moi, c'est vraiment important de pouvoir me référer au créateur. Et si c'est vrai que, comme le Christ l'a révélé, le créateur, il est notre père, ben alors nous sommes tous frères dans la création. Y compris, non seulement de nos frères ou de nos sœurs humains, mais aussi des plantes et des animaux. Et c'est l'originalité de François, je pense, d'Assise, d'avoir vraiment, expérimenté cette fraternité avec toutes les créatures.
1: Pour parler un peu en termes symboliques, est-ce que vous vous sentez vous-même jardinier de cette création ? Et qu'est-ce que ça veut dire pour vous d'être jardinier ?
2: Ben, je l'espère que je suis un peu jardinier de cette création, dans le sens où il s'agit pour moi vraiment de prendre soin de ce qui nous est confié, chacun à notre manière et à notre place. Hein, donc voilà, comment pouvons-nous contribuer à honorer cette création, à en prendre soin ? Alors ça va être, il y a mille et une manières d'en prendre soin, mais c'est vrai que le travail de la terre est un moyen privilégié de le sentir concrètement. Ça passe par les mains. Et pour moi, disons que le fait de travailler la terre et de jardiner me fait prendre conscience de nos racines communes. Nos racines humaines, le mot humain vient du mot humus. Nous sommes tous issus de la même terre, nous sommes tous issus du même humus et le fait de travailler la terre, de travailler au jardin, pour moi, me rappelle tout le temps ça. Et je crois que ma position privilégiée au jardin, c'est à genoux quand je peux vraiment mettre mes mains dans la terre et travailler les racines et faire des plantations, etc. Donc c'est quelque chose qui me rappelle, moi, ma propre condition d'humain tiré de l'humus, comme les plantes et les animaux à un moment donné dans l'évolution.
1: Vos frères nous ont dit que vous étiez à la fois passionné par les oiseaux et les fleurs, mais aussi par la peinture et le dessin. Pourquoi c'est indissociable pour vous ?
2: Je crois vraiment, et de plus en plus, que nature, art et culture sont très liés, très très liés. J'ai lu, il n'y a pas plus tard que hier, je crois, une citation qui est assez éloquente pour moi. « L'humain, c'est la nature qui prend conscience d'elle-même ». Nous avons vécu dans notre Occident avec cette idée, depuis la Renaissance, d'une séparation entre nous et la nature. La nature, c'est extérieur à nous. Et on a complètement gommé cette dimension où nous faisons partie intégrante de la nature. Et ce n'est pas quelque chose d'extérieur à moi. J'en fais intégralement partie. Et je pense aussi que la nature est, au départ, la source d'inspiration première, je dirais, de toutes les formes d'art. Et je pense qu'elle restera la dernière jusqu'à la fin des temps, parce que comment nous renouveler, comment et où allons-nous trouver notre inspiration, si ce n'est en apprenant à observer, écouter, recevoir de ce qui nous est donné, la nature au sens large, en nous mettant, nous, humains, dedans.
1: Frère Patrice, quand on parle de prendre soin de la création, on pense bien sûr à François d'Assise, mais on a parfois une image un peu mièvre du Saint d'Assise, des images d'Épinal, où on le voit parlant à des animaux, à des oiseaux. Il y a quand même toute une iconographie sur cette dimension-là de sa vie. Alors dites-nous un peu, quelle était la relation de Saint François à la création ?
2: Ce qui est très original, je crois, chez François, c'est qu'effectivement, il a réussi à créer une relation avec les animaux, et en particulier les oiseaux qu'il aimait beaucoup, mais ils reçoivent tous un nom qui est une manière de, comment dire, chaque oiseau est particulier. Ce ne sont pas les oiseaux en général. D'ailleurs, c'est très étonnant et intéressant de découvrir que dans le sermon aux oiseaux, il y a toute une variété d'oiseaux. Et puis, il y a beaucoup d'autres récits d'oiseaux qu'on connaît beaucoup moins. Mais il est question à la fois de rouge-gorge, d'alouette, d'hirondelle, de faucon aussi. De faucon, c'est le récit d'ailleurs que je préfère. Et puis, il est question aussi d'autres animaux, la cigale, le levreau, des poissons, etc., qui sont souvent des récits qu'on connaît beaucoup moins. Et ce qui est original, c'est-à-dire avant François, déjà dans le haut Moyen-Âge, il y avait plusieurs saints qui avaient été associés à un animal, par exemple Saint Hubert ou Saint Gilles avec sa biche, Saint Hubert avec son cerf, Saint Roch avec son chien, qu'on voit beaucoup, les statues de Saint Roch, même si c'est venu un peu après François. Mais ce qui est original, je crois, chez François, c'est qu'on est tout à fait dans un autre registre que celui du paradis terrestre. Il y a une forme de relation, de proximité, de connivence, de familiarité.
1: D'égalité même.
2: D'égalité avec les animaux qui le sentent et qui le lui rendent. Mm. Et c'est ce qui est, je crois, très original dans l'approche de François avec les animaux, jusqu'à la terre elle-même, qu'il va appeler sa sœur. La terre elle-même est une sœur. Donc, est-ce que tout ça a été inventé ? C'est des questions qu'on peut se poser. D'où viennent tous ces récits ? Est-ce que ce sont des fables ? Est-ce que ça correspond à des histoires vraies ? Personnellement, je me dis de plus en plus que c'est trop improbable. Ces histoires sont trop originales, drôles, curieuses, étonnantes, que pour avoir tout inventé, je me dis, il y a certainement un fond historique qui a probablement été un peu amplifié par la tradition. Mais à la base, c'est impossible d'avoir tout inventé. Il y avait certainement quelque chose qui a dû frapper les contemporains et les disciples de François qui ont observé cette capacité qu'il avait à rentrer en relation aussi avec les animaux.
1: Alors, Frère Patrice, on vient de parler ensemble de comment prendre soin de la création qui nous entoure. J'aimerais maintenant qu'on parle de la contemplation de cette création si belle que vous avez à l'Ermitage de la Cordelle. Contempler la création, s'émerveiller, qu'est-ce que ça veut dire finalement pour vous, frère, à cet Ermitage ?
2: Plus j'y réfléchis, plus je me dis que c'est très concret. La contemplation, c'est un mot qui peut être un peu impressionnant. On peut se dire, c'est réservé à une élite, c'est pour des moines ou des ermites. Voilà. Et je pense vraiment que contempler, ça commence par apprendre à voir et à écouter. Apprendre à voir et à écouter. Et je mettrais presque l'écoute avant la vue, parce que dans la Bible, le premier commandement, c'est écoute Israël. Écoute Israël. C'est-à-dire, tout commence par l'écoute. Et apprendre à voir, c'est la capacité d'être attentif. Et apprendre à voir, c'est aussi une école qui est particulièrement, pertinente et importante aujourd'hui, parce qu'il s'agit de ne pas vouloir tout voir. On est dans une société où on consomme tellement, y compris la culture, y compris les voyages, y compris, il faut avoir tout vu et se montrer en selfie devant un paysage, devant la place Saint-Marc à Venise ou que sais-je, ou devant Florence. Et c'est comme si ce qui importait, c'est montrer qu'on a vu. Mais apprendre à voir, c'est tout autre chose. Ça suppose une attitude d'écoute, d'humilité. On se met, voilà, en état de découvrir ce qui m'est donné, et ce que je ne prends pas le temps de voir.
1: Et est-ce qu'il vous arrive, vous, frère Patrice, de faire silence, par exemple, face à la nature de la Cordelle et de méditer, de contempler simplement une fleur, une tulipe, un oiseau que vous voyez passer et d'en faire votre prière ?
2: Je l'espère un peu quand même, oui, je l'espère, parce que tout dans ce lieu dont on essaie de prendre soin, dans ce cadre privilégié qui est le nôtre, tout y invite, il me semble, et que nous en sommes responsables, d'en faire quelque chose et de faire en sorte que, personnellement, ce qui m'émerveille, ça puisse être partagé, que les autres puissent y avoir accès également. Et ça suppose aussi de pouvoir faire taire les bruits et les images qui sans cesse défilent en permanence dans notre mental. Quand on essaie de rentrer un peu en oraison, voire en contemplation, C'est le premier combat à mener. C'est toutes les images, les pensées, les préoccupations qui reviennent tout le temps, tout le temps. Et le silence extérieur qui nous est donné ici, c'est vrai que c'est un silence privilégié, parce qu'on est vraiment dans un cadre très silencieux. Il est là pour favoriser et pour stimuler le silence intérieur. Le premier silence qu'il faut, essayer de, d'acquérir, de cultiver, c'est le silence intérieur. Et pour cela, il faut effectivement des conditions extérieures favorables.
1: Alors justement, nous avons rencontré un couple qui essaie de vivre concrètement cette contemplation dans la région. C'est Pauline et Baptiste Chille-Sanson. Ils ont tout quitté à Paris pour s'installer tout près d'ici, près de la Cordelle. Quelle spiritualité puisse-t-il à l'Ermitage de la Cordelle? Eh bien, écoutez Pauline, c'est un reportage de Lourane Sarraoui.
3: À Paris, j'avais une notion du temps très mentale, je dirais. C'est-à-dire, je pouvais faire des choses tant que mon esprit tenait, en gros. Et là, on rentre dans un monde où le rythme est donné aussi par l'extérieur. Il y a quelque chose de l'ordre d'une espèce de don infini dans ces paysages, que ce soit des paysages très proches ou très lointains. D'ailleurs, par exemple, les bords de route avec les petits buissons, tous les oiseaux qui traversent quasiment sous notre nez, ou même les odeurs de fleurs en ce moment, ou les choses qui viennent très proches de la perception ou très loin, et ben, y a quelque chose qui nous enveloppe, je trouve. C'est ça, je me sens portée. C'est comme si quelque chose me parlait et d'une manière très généreuse, très bonne. Il y a quelque chose qui me parle assez profondément. C'est comme un tissu qui se déroule un peu chaque jour et qui me parle de Dieu, quoi. Aujourd'hui, j'ai apporté avec moi ma viole de gambe pour accompagner quelques chants. Et pendant les vêpres, comme c'est souvent de la psalmodie, j'apporte un petit morceau ou un petit chant de Thésée pour pouvoir proposer un moment de méditation pendant la prière.

pense que j'ai longtemps cru que contemplation voulait dire pas d'action. Et du coup, j'étais un petit peu perdue parce que je pense que je suis d'une nature assez active. Et donc, je me rendais un peu malheureuse de ne pas arriver à trouver des temps sans action. Mais du coup, ça peut se produire alors qu'on est très actif. Et ça, c'est quelque chose que je pense que j'ai compris en venant ici. Même au cœur d'une liturgie où on est un petit peu sollicité, où c'est un peu le bazar, on est sollicité par plein de sensations, par plein de relations, par plein de choses, et bien, cet état peut arriver. Ou bien en faisant une activité physique, en travaillant au jardin, en parlant à quelqu'un. C'est possible d'être en contemplation. Mais j'envie quand même beaucoup les grands contemplatifs comme Patrice, qui sont capables de rester complètement disposés et en silence devant quelque chose sans du tout agir.

0: Qu'est-ce qui vous touche finalement, frère Patrice, dans ce parcours de Pauline et de son mari Baptiste? Vous les connaissez bien, hein, je crois.
1: Depuis quelques temps, oui. J'aime beaucoup Pauline et Baptiste, à la fois parce qu'ils sont simples et vrais, et en même temps exigeants. C'est-à-dire, ils font partie de cette nouvelle génération de chrétiens qui sont formés, à qui on ne peut pas raconter des salades, et qui nous forcent à réfléchir, à trouver les mots pour dire notre foi et à partager avec eux. Ce n'est pas nous qui savons et qui donnons notre savoir à d'autres. C'est vraiment une recherche commune, et je crois qu'ils sont vraiment pour moi représentatifs de cette génération, en plus du fait qu'ils sont artistes et qui contribuent beaucoup à la beauté de la liturgie ici, et qui sont très sensibles à ce que le lieu peut offrir de beau quand la chapelle est fleurie. Tout ça, je sais qu'ils y sont sensibles. Personnellement, ça me stimule beaucoup aussi.
2: Génération Laudato Si.
0: Frère Patrice, vous êtes l'un des trois frères franciscains de la Cordelle, à Vézelay, où nous sommes aujourd'hui. Et vous nous l'avez dit, nous sommes appelés à prendre soin de la nature, des créatures qui nous entourent, à les contempler aussi et à louer le Seigneur pour toutes ces créatures, pour toute la création. Mais frère Patrice, on peut aussi entrer dans une autre forme de louange du Créateur, la louange avec ou par la création. Qu'est-ce que ça veut dire

0: et elles n'ont aucun langage. Or, je crois que dans l'attitude de François, qui est de se mettre non pas en surplomb, non pas au-dessus, mais à côté d'elle, avec elle, c'est une manière de reconnaître que par leur couleur, leur plumage, leur chant, leur morphologie, que ce soit les oiseaux ou que ce soit les autres animaux, elles rendent déjà louange au Créateur, de par ce qu'elles sont. Moi, je peux leur prêter des paroles, mais elles ont leur langage à elles. Et je crois que toute la découverte aujourd'hui en matière d'intelligence animale, on n'en est qu'au début, et c'est magnifique et c'est passionnant. Et c'est une manière de dire que déjà, il y a cette intelligence animale dont on connaît encore très peu de choses qui est là, et qui est aussi une louange au Créateur. Et moi, je me joins à elles, et je me mets à leur côté, non pas au-dessus d'elles.
1: Peut-être pour continuer avec vous sur cette question de la louange, justement, ce cantique des créatures a été écrit par François tout à la fin de sa vie, à un moment où il est malade, il est épuisé, il est mourant presque. Ce cantique aurait pu être un chant de lamentation, mais en fait, pas du tout, c'est un chant de louange. Est-ce que vous pouvez nous expliquer ?
0: C'est un chant de louange. Pour moi, c'est très fort de réaliser que François a composé ça tout à la fin de sa vie, à un moment où il était très éprouvé, physiquement et moralement, vraiment très très éprouvé. Et d'intégrer et de méditer ce cantique, pour moi, c'est un appel aussi à me décentrer, personnellement. Un appel à me décentrer. Mes problèmes, mes peurs, mes souffrances, petites ou grandes, ce n'est pas la fin du monde. Ce n'est pas la fin du monde. Parce que la création tout entière, et moi, dans cette création, nous sommes appelés à participer à la mort et à la résurrection du Christ à travers toute la création qui, elle aussi, comme le dit saint Paul avec des paroles incroyables, au chapitre 8 de l'Épître aux Romains, la création tout entière gémit dans les douleurs de l'enfantement. Et elle attend avec impatience la révélation des fils et des filles de Dieu. Elle attend avec impatience sa libération. Dieu sait si ça résonne fortement aujourd'hui, ces paroles. Je ne peux pas louer pour la création, avec la création, sans me décentrer et sans participer à ce mouvement d'abaissement avec le Christ qui a épousé notre condition jusqu'à souffrir et mourir sur la croix pour ressusciter. Et c'est toute la création qui est appelée à entrer dans ce mouvement. Et de ce point de vue-là, je crois que pour moi, rentrer dans ce cantique, c'est entrer dans la mesure du possible dans ce mouvement-là. C'est une manière aussi de relativiser mes problèmes, mes peurs, mes souffrances, en me disant, il participe à un mouvement beaucoup plus large qui est appelé à ressusciter.
1: Ce que vous dites, c'est que rentrer dans ce mouvement de louange avec et pour les créatures, par elles aussi, c'est en fait rentrer dans un grand mouvement de fraternité universelle, à l'image de ce que le pape François nous enseigne dans l'encyclique Laudato aussi. Et finalement, c'est ce que vous vivez, vous, en tant que frère à l'Ermitage de la Cordelle. Mm-hmm. Est-ce que vous pouvez nous en parler un peu ?
0: Oui, le fait de vivre en fraternité, et Dieu sait si c'est exigeant quand on est trois, quelque part c'est plus difficile, plus exigeant je dirais, d'être trois ou quatre que d'être 10 ou 12, parce qu'à 10 ou 12 on peut toujours éviter un peu celui avec lequel on a un peu de problème. Voilà, dans les couloirs on peut se croiser sans trop se fréquenter. À 3 c'est pas possible, on est trop proches les uns des autres que pour pouvoir se fuir, on peut pas se fuir, donc... Et ce qui est propre à nos fraternités, comme dans la plupart des vies religieuses, on ne choisit pas les frères ou les sœurs avec lesquels on est appelé à vivre. Nous n'avons pas la même histoire, la même éducation, on ne vient pas du même milieu, ni même des mêmes régions, voire même des mêmes pays. Et c'est avec ceux-là qui me sont donnés aujourd'hui que j'ai à apprendre à vivre et à apprendre à vivre en frère. C'est un lieu de vérification pour moi essentiel qui concerne vraiment notre quotidien. Qu'en est-il de l'amour entre nous ? Et c'est là-dessus que nous sommes jugés. Et ça ne trompe pas, parce que je crois que les gens qui nous fréquentent, ils sentent bien ce qu'il en est de la qualité de nos relations. Et ça peut être à certains moments plus ou moins facile, à d'autres moments plus tendu, plus compliqué. Mais c'est le premier lieu de notre vie et donc de notre témoignage. Et ça suppose d'apprendre la vérité dans nos relations, dans nos paroles, et d'apprendre aussi le pardon quand il le faut.
1: Alors, on arrive bientôt au terme de notre émission. Quel conseil, frère Patrice, vous pourriez donner à nos auditeurs et auditrices qui voudraient en fait découvrir cette forme de prière qu'est la louange avec et par la création ? Et je m'adresse à l'ermite de la Cordelle, les fins connaisseurs des oiseaux que vous êtes.
0: Ouvrez vos yeux et ouvrez vos oreilles. Voilà. Laissez-vous étonner, surprendre. On a tellement de choses à découvrir. Voilà, la création vraiment nous invite à sortir de nous-mêmes. Elle m'invite, moi, à sortir de moi-même. Je ne peux qu'avoir envie de transmettre cela, de nous inviter à nous décentrer, à sortir de nous-mêmes, nous émerveiller de ce qui nous entoure et de creuser le lien.

0: bien que nous avons avec toutes les créatures des plus minuscules et des plus humbles aux plus grandioses, que je dirais du ver de terre aux étoiles, quoi. Hein. Donc, là, je crois vraiment que Saint-François était très original parce qu'on l'associe aux oiseaux et aux loups éventuellement, hein, puisqu'on connaît François qui convertit le loup, mais on connaît très peu le respect profond qu'il avait pour les vers de terre. D'où ça lui venait? Ça lui venait du rappel de cette parole, parce qu'il connaissait les psaumes à peu près par cœur pour les entendre tout le temps à l'office. Ils avaient une mémoire auditive beaucoup plus poussée que nous. Ils n'étaient pas plongés dans leurs livres, ils écoutaient tout ça dans la liturgie. « Je suis un ver, non pas un homme », est-il dit dans le psaume 21, qui est le psaume qui a été appliqué au Christ dans sa passion. Donc, des chiens nombreux me cernent, des fauves nombreux me dévorent. Je suis un ver, pas un homme. On a appliqué ça au Christ sur la croix, humilié, l'être le plus humilié de tous. Et pour François, rencontrer un ver de terre sur son chemin, c'était se souvenir de ces paroles du Christ qui est descendu jusque-là, jusqu'à se faire terrestre, jusqu'au ver de terre, qui creuse son chemin dans la terre. Que serait la terre sans ver de terre, quoi? Donc, nous laisser surprendre par ce que la nature, que nous appelons création, m'invite et nous invite à découvrir en ce qui concerne les liens qui nous unissent vraiment à toute la création.
1: Et je rappelle que vous avez écrit un livre sur Saint-François, frère Patrice. Ce livre, c'est « L'homme qui parlait aux oiseaux », dans lequel vous explorez la relation entre Saint-François et les animaux, justement. Merci beaucoup, frère Patrice, de nous avoir accueillis chez vous, ici à La Cordelle, pour parler de la contemplation et de la louange. Un grand merci à Stéphanie Tesson et Lourane Sarraoui pour la préparation et la conception de cette émission. Et merci à Raphaël Ferreira pour les moyens techniques. Moi, je vous dis à la semaine prochaine.

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3: Comment éclairer de façon cartographique l'actualité internationale ? Comment mettre en perspective l'actualité d'une région aussi complexe et conflictuelle que le Moyen-Orient ? Pour le savoir, Planisphère a le privilège de recevoir le rédacteur en chef de deux revues qui traitent ces questions, Carto et Moyen-Orient. J'ai nommé Guillaume Fourmont.
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3: Bonjour Guillaume Fourmont.
5: Bonjour.
3: À l'heure des réseaux sociaux et de l'infobésité gratuite, pourquoi lire des revues comme Carto et Moyen-Orient qui sont publiées par Arayon et disponibles en kiosque ? Pourquoi faire cet effort ?
5: La réponse est dans la question, si j'ose dire. Vous avez souligné avec justesse l'importance démesurée des réseaux sociaux. Et aujourd'hui, il est temps de prendre le temps, si j'ose dire, de s'asseoir, de réfléchir, de lire pour comprendre. Et les cartes, pour ça, sont un outil extrêmement pédagogique, simple, malgré les apparences, et utile, quel que soit votre métier, que vous soyez un élève au collège, ou un diplomate, ou un chef d'entreprise. La presse papier, depuis plusieurs années, je dirais bien 20 ans, s'est tirée, au fil du temps, plusieurs balles dans le pied. D'abord, elle a expliqué aux lecteurs qu'elle pouvait être gratuite, avec ces petits quotidiens qu'on pouvait recevoir à la sortie du métro et qui nous présentaient une information courte, gratuite, voire bâclée. Donc, le lecteur pouvait penser que l'information était, pouvait être de mauvaise qualité et c'était pas très grave. On a vu que ce modèle économique ne menait nulle part. Ensuite, on a expliqué au lecteur qu'il pouvait lui-même être informateur, qu'il pouvait lui-même être journaliste avec l'arrivée d'Internet, des réseaux sociaux, des téléphones portables. Mais on mélange tout. On mélange tout parce qu'un journaliste ou un analyste, puisque Carto et Moyen-Orient n'est pas rédigé par des journalistes, ce travail-là n'est pas un simple observateur dans une rue qui va filmer une scène et l'envoyer sur les réseaux sociaux. Ça n'est pas ça, s'informer. Les réseaux sociaux sont un moyen, sont un vecteur de communication, parfois utilisé à des fins politiques, économiques, etc. Mais ils ne permettent pas de prendre le recul nécessaire à la bonne compréhension d'un conflit, d'une situation, d'une élection, d'une crise.
3: De spatialiser avec les cartes, de mettre en évidence des dynamiques, le temps long, le temps court.
5: Exactement. Et c'est ça que permettent des magazines comme Carto et Moyen-Orient. Alors les deux revues sont très différentes. Ce sont des formats différents, elles abordent les choses différemment, tant sur le fond que sur la forme, mais elles répondent globalement au même objectif, c'est-à-dire d'apporter de la pédagogie là où on pense de prime abord qu'il n'y en a pas. Essayer de rendre abordable quelque chose, un thème, un pays, une thématique qui de prime abord est présentée comme complexe. Dans un monde aujourd'hui où, pour continuer sur les réseaux sociaux, on manque aussi d'analyse, que ce soit les chaînes de télé 24 sur 24 ou certaines radios ou certains sites internet, on fait toujours appel à des commentateurs. On entend beaucoup de commentaires, mais pas d'analyse. Il faut expliquer les choses, que ce soit un événement proche, l'élection présidentielle française, ou un événement qui paraît non seulement lointain et en plus compliqué. La guerre entre le Pakistan et l'Afghanistan, par exemple.
3: D'où l'intérêt des cartes.
5: Encore une fois, d'où l'intérêt des cartes.
3: Parce que ce n'est pas à côté de chez nous. Notre connaissance du terrain n'est pas aussi complète qu'elle devrait l'être. Et tout l'intérêt aussi de donner la parole à des experts. Alors, Guillaume Fourmont, approfondissons un peu la présentation de ces deux revues, Carto puis Moyen-Orient. Commençons par Carto, qui est une revue disponible en kiosque. Vous en êtes le rédacteur en chef. Quelle est l'histoire de cette revue, Carto, et comment est-ce que le concept est né?
5: Alors, le concept est né en 2011. Moi, j'y travaille depuis 2012. Et un an avant mon arrivée, le groupe Arayon, dirigé par Alexis Botsman, existait déjà. Monsieur Botsman, consultant international, avait créé un magazine qui s'appelle Diplomatie, concentré sur les grands enjeux géopolitiques mondiaux. Diplomatie existe encore, en kiosque, en maison de la presse, en librairie. Et Alexis, aidé à l'époque par Franck Tétard, un géopoliticien assez reconnu aujourd'hui, ont eu l'idée de rendre ces enjeux internationaux un peu plus, disons, sympathiques. Et quoi de mieux que les cartes pour rendre compte des aléas géopolitiques du monde. Et donc, ils ont créé le numéro 1 à cette époque, avec, à la différence de Diplomatie, avec en tête une diversité de sujets. C'est-à-dire que Carto est constitué de sections d'actualité abordant des sujets économiques, politiques, culturels, géopolitiques, de santé, mais aussi environnementaux. Et c'est ça l'important de cette revue, c'est-à-dire d'aborder vraiment tout ce qui peut concerner notre vie aujourd'hui dans cette mondialisation. Ensuite, on a également des pages histoire ou des pages satellites. Tout ça, c'est un magazine qui s'est enrichi hein, au fil du temps, notamment grâce à des partenariats avec de grandes institutions. Je pense par exemple à la Bibliothèque nationale de France qui nous offre à Carto et donc à ses lecteurs les trésors cartographiques que la Bibliothèque nationale de France préserve dans ses tiroirs.
3: Qui sont de magnifiques images qu'on pourrait presque transformer en posters, mais on peut en dire autant des cartes. Alors, expliquez-nous comment se structure un numéro. Il y a un dossier et puis il y a des articles thématiques qui renvoient à une zone bien particulière. Et finalement, il y a un dialogue entre une carte et un commentaire de cette carte. Comment est-ce que ça s'est pensé? Comment est-ce que ça fonctionne?
5: Alors, sur la forme, effectivement, Carto s'organise en différentes sections. Les pages actualités, organisées par continent, Europe, Asie, Afrique, Moyen-Orient, Amérique. Comme je l'ai dit tout à l'heure, les pages environnement, les pages histoire. Et nous avons en plus quelques sections, disons, moins académiques. Les pages brèves qui nous permettent de lire des petites informations sympathiques sur la géographie du monde. La page satellite qui, grâce à un partenariat avec le Centre national d'études spatiales basé à Toulouse, aborde une question géopolitique vue depuis l'espace. Nous avons aussi l'œil du cartographe. Un cartographe nous présente des cartes originales ou alors s'interroge de comment travailler avec l'intelligence artificielle, par exemple. Et évidemment des pages de recension de livres, de films, etc. Ça, c'est sur la forme. Sur le fond, c'est un magazine qui se prépare assez en amont, puisqu'il est publié tous les 2 mois. Nous venons, par exemple, de publier le numéro 95, paru en mai-juin 2026. Et ce numéro, pour continuer sur l'exemple du mois de mai, il doit être terminé vers le 20-24 avril, envoyé à l'imprimeur. Là, tout est terminé. Les fichiers sont envoyés à l'imprimeur. Il est prêt à partir. Mais avant ça, c'est bien un mois et demi de production pour définir les sujets, faire des recherches pour la cartographie, la recherche de données, savoir comment les représenter, c'est primordial. Carto a 2 cartographes, Laura Marguerite et Clément Meillet. Et ensuite, nous comptons aussi sur Mélanie Billard, secrétaire de rédaction et maquettiste, pour construire, au sens propre comme au sens figuré, ce magazine.
3: Est-ce que vous pourriez nous donner un exemple récent de combinaison de pages, de thèmes entre, et de dialogue finalement, entre la carte et le commentaire qui en est fait ?
5: Oui, j'y allais. Alors, je n'aime pas trop ce mot commentaire, parce qu'en fait, la carte qui est au centre du magazine et donc de l'article doit être lue indépendamment du texte et vice-versa. Le texte est une analyse. Reprenons l'exemple que j'ai cité en introduction, Pakistan, Afghanistan. Le texte va s'intéresser aux racines des différends frontaliers, culturels, politiques entre ces deux pays. Il va évidemment parler de la frontière, de cette fameuse ligne du rang, des choses que le lecteur pourra voir sur la carte. Mais à aucun moment, ce texte, cette analyse du conflit afghano-pakistanais n'est un commentaire de la carte. Et la carte, encore moins, est un commentaire du texte. Les deux documents coexistent en étant complémentaires, évidemment, mais l'un n'est pas le commentaire de l'autre. Et ça, c'est vraiment une marque de fabrique importante. Dans Carto, la carte domine, elle informe, elle montre à un instant T, évidemment, des dynamiques, et elle doit pouvoir être lue seule, comme ça, sur un bout de table ou où vous voulez, au café, pour comprendre les dynamiques en jeu actuellement entre l'Afghanistan et le Pakistan.
3: Est-ce évidemment, que vous avez le une texte... idée des lecteurs, de comment ils se constituent ? Est-ce que ce sont pour beaucoup des étudiants, des enseignants, des passionnés de géographie ?
5: Alors, le lectorat a quelque peu évolué. On a peu d'informations quand même sur ça, mais globalement, à l'origine, on pensait que la revue allait essentiellement intéresser des étudiants ou des gens s'informant sur les relations internationales. Sans faire de publicité, je citerai le Courrier international ou The Economist, des revues qui vraiment intéressent un lectorat, soit passionné, soit travaillant sur les relations internationales. Et avec le temps, on s'est aperçu que Carto était très suivi dans les collèges et les lycées. Alors c'est vrai que ça répond aussi à une demande de la part des professeurs d'histoire-géographie. Dans les lycées, il y a la spécialité géopolitique maintenant. Et donc la carte s'est invitée dans les salles de classe. Il y eut un temps où les bacheliers devaient même faire un plan ou une carte pour le bac. Donc le Carto s'est imposé comme un outil pédagogique formidable. Et pour les élèves de collège-lycée et évidemment pour leurs enseignants. Ainsi, Carto est dans, parmi nos abonnés, on a beaucoup de CDI, de bibliothèques municipales, de lycées. Et étrangement, on s'est aperçu que Carto était moins utilisé par les étudiants de niveau master, par exemple. Les étudiants de début de cycle, oui, mais au niveau master, ça y est, ils sont sans doute passés à une vitesse supérieure et s'intéressent à d'autres sources.
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3: Eh bien maintenant, passons à l'autre revue dont vous êtes rédacteur en chef, Moyen-Orient, également publiée par Arion, également disponible en kiosque. Quelle est l'histoire de la revue Moyen-Orient et quel est aujourd'hui son concept ?
5: Alors, Moyen-Orient répond avant tout à une volonté du groupe Arion d'informer sur les sociétés du monde arabo-islamique, allant du Maroc à l'ouest jusqu'à l'Afghanistan à l'est, en passant par l'Algérie, l'Égypte, l'Arabie saoudite, la Turquie et les territoires palestiniens. Monsieur Botman avait à l'époque, on est encore en 2010-2011, il avait déjà travaillé pour une publication sur les enjeux de cette région, mais il s'était aperçu qu'il n'y avait vraiment rien de spécifique. Il y avait des publications un peu trop académiques, un peu trop universitaires. On pense par exemple à Maghreb Mashrek. Et étonnamment, dans le paysage éditorial français, malgré le fort lien qu'il a existé, qu'il existe encore entre la France et le Maghreb et le Mashrek, il n'y avait pas vraiment de magazine spécialisé. Et Moyen-Orient, à la différence de Carto, voulait absolument réunir ce monde de l'universitaire, de la connaissance précise d'une société, puisque pour bon nombre de Français, malheureusement, le Moyen-Orient est souvent synonyme à tort de conflit et de guerre. Et il fallait montrer autre chose. Il fallait savoir parler de la génération Z au Maroc. Pourquoi des femmes meurent dans les hôpitaux à Agadir ? Pourquoi les talibans est un mouvement qui a du succès, et je mets des guillemets, en Afghanistan. Pourquoi ? La Libye est un pays ingouvernable. Quels sont les mouvements de musique en Égypte ? Y a-t-il des associations LGBT plus au Liban ? Il s'agissait vraiment d'informer sur des sociétés qu'on connaît finalement pas très bien. Et donc, à la différence de Carto, Moyen-Orient se constitue d'articles écrits par des, essentiellement par des chercheurs universitaires. Soit ils ont été sur le terrain et ils ont aujourd'hui des postes dans des universités françaises, soit ils sont encore en poste, occupant des fonctions sur le terrain. Et cela, qu'ils soient politologues, géographes ou archéologues.
3: Donc vous partez de l'idée que l'expertise a du sens, qu'il faut la partager. Ça me fait penser à ce numéro 70 de Moyen-Orient qui est sorti juste avant l'été, où Olivier Roy, qui fait régulièrement une rubrique, apporte un éclairage assez fascinant à l'utilisation ou pas de la connaissance au sujet, évidemment, de la question de l'intervention d'Israël et des États-Unis en Iran. Mais il parle d'une autre crise. Il écrit à propos de la manière dont les États-Unis utilisent ou pas la connaissance, expliquant en chapeau « Les États-Unis ont-ils tiré la leçon de l'intervention militaire en Irak en 2003 ?» expliquant qu'à l'époque, il avait un point d'entrée via le ministère français des Affaires étrangères et le CAPS avec des experts américains, et il écrit « Or, cette expertise n'a pas juste été ignorée, elle a été délibérément repoussée comme étant un obstacle à la décision politique. » C'est assez étonnant. Et aujourd'hui, on est en 2026, dans une certaine mesure, on pourrait se demander si ce qui était vrai n'est pas toujours vrai. Donc vous prenez le contre-pied de tout ça, vous dites, il y a des experts, il faut leur donner la parole et éclairer le débat.
5: Ah oui. Alors, pour rebondir sur Olivier Roy, il compare l'administration Bush en 2003 et l'administration Trump en 2026. Et il ne fait que constater une dégradation incroyable des liens entre Washington et le monde académique. En 2003, Bush était certes entouré de quelques intellectuels, même néoconservateurs, à la différence de Donald Trump. On se demande comment ce monsieur peut préparer quelque chose d'aussi sérieux qu'une guerre contre l'Iran. Et on voit bien, de toute façon, les dégâts aujourd'hui, puisque près de déjà...
3: ça date du 28 février.
5: Voilà, 28 février, 2026. Ça fait 2 mois et demi. 2 mois et demi après le début des bombardements israélo-américains contre l'Iran, on ne sait pas trop où on va. Hein.
3: Voilà, bon, peut-être qu'on a manqué d'expertise et de réflexion.
5: Exactement. Où, vous savez, même que là on cite un exemple politique, mais même dans chez les archéologues, ils disent, mais il aurait suffi de nous consulter ou de lire un bouquin sur l'histoire de l'ancienne Mésopotamie et jamais, au grand jamais, les Américains n'auraient piétiné avec leurs chars tout ce patrimoine du nord de l'Irak en 2003. Bref.
3: Alors, venons-en justement.
5: Le Moyen-Orient défend cette expertise. Moyen-Orient, voilà. Et même Carto. Moyen-Orient est un magazine qui défend cette expertise. Et elle s'aligne, pour citer d'autres revues, avec des magazines qui sont peut-être moins disponibles pour tout le monde, mais qui ont la chance d'être présents, qui ont le mérite d'être présents en format papier. Je pense par exemple à Mondes Arabes, ou plus généraliste Hérodote, publié par nos amis de l'Institut français de géopolitique. On est vraiment dans la réflexion, l'analyse, pour bien comprendre les tenants et les aboutissants d'une problématique. Là, on parle de l'Irak, dont on n'entend quasiment jamais parler en France, mais il faut savoir de quoi on parle. Lorsqu'on parle de l'axe de la résistance iranienne, qu'est-ce que ça veut dire ? Lorsqu'on parle des Houthis au Yémen, quelle réalité concrète cela renvoie à quoi exactement ? Non seulement pour, évidemment, les enjeux régionaux, mais pour les Yéménites eux-mêmes. Lorsqu'on parle de l'organisation de l'État islamique qui a gouverné une espèce de proto-État entre la Syrie et l'Irak jusqu'en 2017-2019, ça veut dire quoi ? Être membre d'une organisation terroriste, et aujourd'hui, qu'est-ce qu'il advient de ses anciens membres ? Condamnés à mort en Irak, réduits à à être des réfugiés apatrides dans des camps en Syrie et en Irak en attendant peut-être un retour dans leur pays d'origine. C'est ça que Moyen-Orient veut expliquer.
3: Alors pour donner un exemple avec le numéro 70 de Moyen-Orient dont on parlait, avril-juin 2026, Irak, une nouvelle donne au Moyen-Orient, je me permets de citer quelques têtes d'articles, j'allais dire de chapitres, mais c'est plutôt des articles. Il est question de cartographie, l'Irak dans l'œil du cyclone, repères démographiques, les espoirs économiques, vivre dans une Bagdad plus belle, Najdaf, la force tranquille du chiisme irakien, et un titre qui m'a laissé pensif, survivalisme yézidi dans le Sinjar. Vous pouvez nous en dire un peu plus à propos de ce titre qui est difficile à comprendre quand on n'est pas expert encore de ce sujet.
5: Alors moi, je pensais que vous alliez parler de la sorcellerie, mais c'est un autre.
3: Eh bien, parlons de la sorcellerie, parce qu'il y a aussi un article sur la sorcellerie.
5: Dans les deux cas, c'est très intéressant, puisque si les auditeurs se souviennent bien, lorsque l'État islamique terrorise, dans tous les sens du terme, la population irakienne, les premières victimes sont les personnes que l'organisation ne considère impies ou des mauvais musulmans. Et c'est le cas des yézidis. Alors, je ne vais pas revenir sur le yézidisme, qui est une branche sectaire très particulière et présente quasi exclusivement en Irak. Mais les yézidis ont été victimes d'un génocide, pour employer un terme fort, dans la région du Sinjar, qui est dans le nord de l'Irak. Et donc, les yézidis ont, dès cette époque-là, essayé d'organiser des voies de transit pour s'alimenter ou alors pour fuir vers la Turquie ou la Syrie voisine. Et depuis la paix, entre guillemets, retrouvée, il s'agit de reconstruire les villages, il s'agit de reconstruire les comités collectifs entre yézidis, de reconstituer la communauté religieuse, et cela tout en enterrant les morts, puisque encore aujourd'hui, les survivants de l'organisation de l'État islamique cherchent leurs proches et continuent à les enterrer. Donc les yézidis, qui sont, reconnaissons-le, encore soumis à beaucoup de discrimination de la part des Irakiens, s'organisent comme s'ils étaient des survivalistes, d'où le titre de cet article. Pour rebondir sur celui de la sorcellerie, alors, lorsque je prépare un numéro de Moyen-Orient, j'ai un thème, un pays, une thématique transversale. Je laisse en toute humilité parler mon imagination. Et donc, évidemment, je vais évoquer des enjeux géopolitiques globaux. Mais Moyen-Orient n'a pas la prétention de publier 4 ou 5 fois le même article. Défaut que font beaucoup de magazines hebdomadaires ou mensuels. Moyen-Orient ne peut pas se permettre ce luxe. Et donc, Moyen-Orient peut aller regarder à la loupe des tout petits détails, que ce soit l'Arabie Saoudite, par exemple, au lieu de traiter des femmes en Arabie Saoudite et de raconter des généralités, on va s'intéresser à, mais tiens, au fait, les Saoudiennes, est-ce qu'elles sont joueuses de basket ou est-ce qu'elles sont écrivaines ou est-ce qu'elles ont des entreprises? On s'aperçoit que oui, donc il y a des dynamiques intéressantes où on peut creuser, où on peut regarder. Et donc un sommaire du Moyen-Orient s'intéresse vraiment à des choses très précises. Et c'est le cas de la sorcellerie. Et là, bien, l'idée, c'était de se dire, voilà, finalement, les anciens membres de l'organisation de l'État islamique, ils avaient des femmes, ils avaient des enfants, qu'est-ce qu'ils sont devenus? Et on s'aperçoit, et c'est grâce au travail de Mélisande Génat, on s'aperçoit que pour se désenvoûter, entre guillemets, du lavage de cerveau qu'a constitué le djihadisme, eh ben ils en passent partout, y compris des séances de sorcellerie, entre guillemets, dans certaines villes d'Irak, notamment à Mossoul.
3: Eh bien, merci beaucoup pour cette présentation de Moyen-Orient. Je rappelle que l'émission a été consacrée à 2 revues, publiées par le groupe Arayon, Carto et Moyen-Orient. Pour en savoir plus sur les publications de ce groupe, vous pouvez aussi consulter arayon24.news. Merci Guillaume Fourmont. Un grand merci également à notre réalisateur Cédric Coba. Planisphère recevait Guillaume Fourmont, rédacteur en chef de Carto et Moyen-Orient, 2 revues disponibles en kiosque. Chères auditrices, chers auditeurs, merci de votre fidélité. Pensez à partager le podcast, c'est fait pour. À la semaine prochaine pour une nouvelle émission de Planisphère.

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1: Comment ça va? Moyen. Eh bien, pour cette dernière de la saison, des pistes pour se refaire une bonne santé mentale, tout de suite avec notre invitée.

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2: Eh bien bonjour à toutes et à tous. Comment ça va? Une question banale qu'on se pose entre amis ou collègues dont on se moque, il faut dire un petit peu de la réponse. Mais au fond, comment ça va vraiment? Qu'est-ce qui pourrait nous rendre un peu plus détendus, un peu plus heureux, un peu plus attentifs à nous-mêmes et aux autres? Eh bien des pistes pour cette toute dernière de la saison, on va en trouver avec notre invité. Bonjour Chantal de Méguillard.
3: Bonjour Vincent Bellotti.
2: Merci de revenir à ce micro, car je ne compte plus le nombre de fois où vous êtes intervenu sur cette antenne pour nous parler de nos émotions. Alors je rappelle que vous êtes psychologue clinicienne, spécialisée dans le traitement de l'anxiété et du stress post-traumatique. Et vous avez notamment publié aux éditions La Chronique Sociale 10 initiatives sous-titrées pour prendre soin de sa santé psychique. Pour vous, être bien dans sa tête, c'est être bien dans son corps?
3: Ah, tout à fait, parce que les deux sont tout à fait liés. Et si on n'est pas bien dans son corps, on ne peut pas être bien dans sa tête.
2: Et réciproquement, alors quelles sont ces initiatives pour aller bien ou mieux? Eh bien, on va commencer tout de suite avec vous par souffler.
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2: Voilà un bruit de respiration profonde. Respirer, c'est la première initiative qui ouvre votre livre pour prendre soin de soi. Mais pourquoi commencer justement ce livre par respirer? Parce qu'on le fait tous naturellement, hein, Chantal. Heureusement d'ailleurs, sans qu'on ait besoin de nous le rappeler.
3: Mais heureusement qu'on respire, parce que si on ne respirait pas, on ne serait pas ici.
2: Là, exactement. Voilà.
3: Donc respirer, mais là c'est prendre un petit peu plus conscience de cette respiration pour l'allonger, pour qu'elle soit moins automatique et pour qu'on puisse en profiter plus pleinement et prendre du recul.
2: C'est respirer pour se sentir vivre, c'est ce que vous nous dire.
3: Voilà, oui, c'est être moins dans l'automatisme et donc plus agir sur cette capacité que l'on a de respirer, d'être vivant.
2: Bien respirer, mais comment? Parce que vous rappelez qu'il y a trois types de respiration dans votre livre. Il y a la respiration ventrale où le ventre se gonfle comme un ballon. Il y a la respiration intercostale où là, ce sont les basses-côtes qui s'ouvrent horizontalement. Et puis la respiration haute où la poitrine se soulève. Laquelle de ces trois, pour vous, est la plus efficace quand on veut respirer en pleine conscience?
3: Alors, je pense qu'il faut commencer par le bas, c'est-à-dire remplir son ventre comme un ballon. Et puis quand on voit les animaux, les chats et les chiens, on voit qu'ils ont une respiration ventrale et ils sont présents dans leur respiration. Enfin, c'est automatique aussi, mais c'est important parce qu'on retrouve un petit peu cette animalité de notre corps.
2: Quel est l'exercice qu'on peut proposer pour cette respiration consciente et relaxante? Eh bien, est-ce qu'il y a des temps de respiration? Vous savez, quand on pratique la cohérence cardiaque, il y a un certain temps. Est-ce que vous avez un petit exercice comme ça qu'on peut faire comme ça derrière le micro?
3: Donc oui, on peut essayer de mettre ses mains sur son ventre, essayer de gonfler un petit peu son ventre en inspirant. Un petit peu plus longuement que d'habitude, de gonfler pendant une inspiration. Et puis ensuite, on essaye de se rendre compte un petit peu en renfermant le ventre de ce qui se passe.
2: Oui, voilà. Simplement.
3: Tout simplement.
2: Donc une grande inspiration voilà. En gonflant le ventre.
3: Voilà. Et ça, c'est déjà de se relaxer. C'est déjà de la relaxation, finalement.
2: De la relaxation. La respiration, c'est un premier point, mais la deuxième initiative bien-être que vous nous suggérez, c'est de se tourner vers soi et de retrouver un silence intérieur. C'est quoi ce silence intérieur, Chantal de Méguillard? En quoi c'est important?
3: Alors le silence intérieur, il faut d'abord être dans un environnement un petit peu calme pour pouvoir justement être dans la capacité de pouvoir être dans ce silence intérieur. Mais c'est pas toujours facile. Déjà d'être dans un environnement calme, donc essayer de s'isoler un petit peu dans une pièce un petit peu loin de tout. Parfois, on a les voitures qui passent dans la rue, mais au début, il faut essayer d'être dans cet état d'esprit de calme. Et après, c'est pas forcément facile d'être dans un calme d'esprit.
2: C'est ce que j'allais vous dire. Hein. Ce calme intérieur, c'est pas évident à avoir parce qu'il y a des tas de pensées en général qui nous assaillent, un peu comme des moustiques. Hein. Ah, il y a ce dossier à finir au bureau, il faut vraiment que je m'y mette. Samedi, j'ai invité à dîner. Qu'est-ce que je vais faire comme repas? La voiture fait un drôle de bruit, il va falloir appeler le garagiste. Hein. Vous voyez, c'est du vécu. J'en passe et des meilleurs ou des pires. Comment fait-on pour pas se laisser envahir par ces pensées parasites? Hein.
3: Alors déjà, savoir qu'on a ces pensées parasites et les accueillir.
2: Les accepter.
3: Et les accepter. C'est-à-dire de se dire, ok, je sais que j'ai ces pensées, mais on va essayer d'aller plus loin, parce que si on passe automatiquement, dire, je veux absolument me relaxer, je veux absolument ne penser à rien, là, ça va être le contraire. Donc, essayons déjà de dire, ok, j'ai ma belle-mère qui arrive samedi, ok, ouais. J'ai ma voiture qui va mal, qui va pas très bien, etc. Donc, déjà, se dire de faire un accusé-réception, c'est bon.
2: Et alors, une fois qu'on a fait cet accusé-réception, qu'est-ce qu'on fait? Qu'est-ce qu'on en fait?
3: Eh ben, on le garde. Oui. On le garde. On verra ce qui se passe. Parce qu'on va pas se dire, à tout prix, il faut que je sois calme.
2: Donc, on les regarde, mais sans intervenir.
3: Voilà, c'est comme si c'était des papillons qui dansaient devant soi et on les laisse danser. Puis après, on verra ce qui se passe.
2: Justement, pour retrouver une paix intérieure, vous proposez de se créer un jardin intérieur où on pourrait se réfugier en cas de besoin. Comment vous le créez, vous, ce jardin intérieur? À partir de quoi?
3: Alors, à partir de la nature. C'est-à-dire que soit on a une image qui nous plaît. Alors là, je vois, j'ai un arbre en face, par exemple, où j'ai le ciel. Donc, mais de créer son jardin, c'est-à-dire qu'on va descendre, alors on peut prendre des escaliers pour commencer à descendre avec des chiffres associés aux marches.
2: Et on rejoint ce jardin qu'on s'est créé,
3: voilà.
2: Alors.
3: Et après, vous choisissez si vous mettez une fontaine, si vous mettez de l'herbe, et puis vous essayez de ressentir sous vos pieds l'herbe qui va verte, si elle est ou sèche, si elle est sèche. Vous essayez d'entendre le bruit de l'eau de la fontaine. Et puis, vous essayez d'entendre les oiseaux, s'il y a des oiseaux, si dans votre jardin, il y a des oiseaux. Et après, pour remonter, c'est un petit peu un exercice presque de sophrologie personnelle. C'est-à-dire qu'après, une fois que vous êtes relaxé dans ce jardin, sans dire que vous êtes relaxé, puisque vous avez entendu un petit peu tout ce qui se passait, vous avez ressenti, vous avez vu, et après, vous remontez marche par marche. À votre état
2: voilà,
3: actuel.
2: Prenez pas l'ascenseur, hein. Marche par marche, oui. Tranquillement pour revenir à l'état initial. Voilà pour cette deuxième initiative, hein, à tenter, hein, se tourner vers soi et se créer un jardin intérieur, mais ce n'est pas tout.
4: Je suis zen. Aucune agression n'émane de moi.
5: Jean, qu'est-ce que tu fais? Dépêche-toi!
4: Non. Je resterai calme envers la vieille peau.
5: Jean!
4: Ouais, j'arrive. C'est bon, je suis prêt pour recevoir ta mère, là.
2: Voilà, zen pour accueillir la belle-mère. Lâcher prise, se relaxer, bien c'est la troisième initiative que vous nous proposez, Chantal de Méguillat. Mais comment lâcher prise, prendre un petit peu de distance avec une situation qui est stressante? Alors vous donnez quelques exercices, à commencer par se presser les mains. Expliquez-nous le principe.
3: Alors vous essayez de serrer vos poings.
2: Voilà, je serre mes poings.
3: Voilà. Et puis vous croisez vos bras. Et je le fais avec vous.
2: Hein, oui, exactement.
3: Et vous cachez vos poings. Vous décontractez vos épaules si vous pouvez. Vous les laissez retomber. Très bien.
2: Voilà.
3: Vincent, très bien.
2: Je suis vos conseils. Voilà. Et alors?
3: Et ensuite, vous essayez de ressentir ce qui se passe dans vos poings alors que personne ne le voit. Est-ce que vous voyez que mes poings sont fermés?
2: Pas du tout. Je vous vois les bras croisés.
3: Voilà.
2: Voilà. Et donc on serre les poings,
3: oui.
2: Et la tension arrive au point, alors.
3: Voilà. Et ensuite, vous enfoncez si vous avez des ongles, vous enfoncez les ongles dans la peau.
2: Oui, enfin, pas trop dur quand
3: pas
2: même.
3: Pas trop quand même. Et puis ensuite, vous restez quelques secondes comme ça. Vous, par exemple, vous êtes dans une réunion et il y a des gens qui vous... Oh là là, ils parlent depuis un moment, celui-là, ça suffira. Eh ben non, ça vous agace et vous faites ça. Et ensuite, vous relâchez tout doucement. Et puis, vous essayez de voir ce qui se passe à ce moment-là.
2: Et la tension, donc, retombe un peu.
3: Retombe un peu. Comme il fait chaud, on sent un petit peu de chaleur dans les mains.
2: Oui,
3: je ne sais pas vous aussi.
2: Pas trop les garder trop longtemps pour la sueur. Mais en tout cas, voilà.
3: Oui. Et ça peut être un exercice qui peut vous détendre ou enlever certaines tensions que vous pouvez avoir.
2: Voilà, prochaine réunion un peu stressante, vous mettez les poings sous les aisselles, vous serrez très fort et puis vous continuez de sourire. Des exercices, un exercice qu'on pourra retrouver dans l'un de vos précédents ouvrages, hein, Relaxation Minute, paru à la Chronique Sociale. Une autre manière de lâcher prise, c'est de prioriser les tâches, partant du principe qu'on ne peut pas courir 10 lièvres à la fois, comme le veut cette expression populaire. Mais comment ne courir qu'après un lièvre? Comment faire nos choix, Chantal de Méguillat?
3: Il faut voir ce qui est important, ce qui est urgent. qu'est-ce qui est urgent pour soi et pour les autres. Et je crois que ça, c'est un peu capital et essentiel de le savoir avant de traiter quelque chose si on a plusieurs choses à traiter. Donc je crois que ça, il faut le voir de près.
2: Lâcher prise, c'est prendre conscience aussi qu'il y a des choses qui ne dépendent pas de nous et qu'on ne pourra pas changer. Par exemple, quand il pleut, quand il y a la queue aux caisses du supermarché, ou ce que disent aussi les autres de nous, ça, on ne peut pas le changer. Mais c'est important de le savoir, ça.
3: Oui, ça c'est Socrate, hein, qui l'avait dit avant moi, d'ailleurs, il y a quelques temps. Mais je veux dire, s'il faut le reprendre, parce que si on oublie ce genre de choses, on se dit, oh là là, mais là, est-ce que je peux agir ou pas? Savoir si ça dépend de nous ou pas. Et je crois que c'est le début de la philosophie.
2: La fameuse citation de Marc Aurèle, empereur et philosophe romain, hein, je vous donne une autre citation. Mon Dieu, donnez-moi le courage de changer les choses que je peux changer, la sérénité d'accepter celles que je ne peux pas changer, la sagesse de distinguer entre les deux.
3: Ah oui, tout à fait.
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2: Alors, se relaxer, lâcher prise, prioriser, c'était la troisième initiative pour prendre soin de sa santé psychique. Une quatrième, eh bien, c'est de prendre du temps pour soi. Pourquoi c'est si important de prendre du temps pour soi, Chantal de Méguillard?
3: Je pense que si on est tout le temps dans l'action, c'est pas possible. On n'a plus de place en soi pour soi, d'un côté. Alors donc, il faut vraiment se dire, même une minute, même cinq minutes, de se dire, je m'isole et c'est pour moi. Et je pense qu'on arrivera à trouver une minute ou cinq minutes minimum par jour pour prendre du temps et d'être avec soi-même.
2: Prendre du temps pour soi, être bien avec soi, c'est permettre aussi de se sentir bien avec les autres.
3: Oui, tout à fait.
2: Dans quelle mesure ?
3: Eh bien, si on n'est pas bien avec soi, on ne pourra pas être bien avec les autres. Alors je pense qu'il faut d'abord commencer par soi avant d'aller vers les autres.
2: Mais quelle limite vous mettez à prendre du temps pour soi? Parce qu'il ne s'agit pas non plus d'être le super égoïste et d'en avoir rien à faire des autres, Chantal de Méguillard.
3: L'égoïste, c'est celui qui ne pense pas à moi, comme disait quelqu'un.
2: C'est joli comme formule.
3: Oui, c'est pas, je crois que c'est d'Oscar Wilde, à peu près, je suis à vérifier. Mais simplement, je pense que si on ne pense pas à soi d'abord, on ne pourra pas aller vers les autres. Moi, je me souviens quand je devais recruter des bénévoles, je leur demandais pourquoi vous voulez faire ça, pourquoi vous voulez aider les autres. Et quand les gens me disaient, c'est pour aider les autres, je disais... Si c'est uniquement pour ça, non, il faut d'abord...
2: Ouais, ne pas s'oublier alors.
3: Ne pas s'oublier et penser à soi d'abord, avant d'aller vers les autres.
2: Prendre du temps pour soi, vous le dites Chantal de Méguillard, ça peut se faire dans la journée, mais j'entends déjà des mères ou des pères de famille ricaner en disant « Elle est bien gentille Chantal, mais avec toutes les activités professionnelles ou familiales, moi j'ai pas 5 minutes à moi, moi je suis pas à la retraite. Hein. » qu'est-ce que vous leur répondez?
3: Ben, je leur dis que 5 minutes, c'est quand même pas beaucoup dans une journée.
2: Ça peut être quand? Le matin, en se levant, ou dans la journée, concrètement?
3: Alors, c'est le mieux, toujours à la même heure et le matin. Avant de commencer sa journée. Je pense que c'est... Après, si on prend l'habitude de se dire « Bon, chaque matin, je prends mes petites 5 minutes et puis je vois ce qui se passe », avant d'être dans l'action, je pense que c'est plus important.
2: Donc, stop, on arrête la course. Pendant une minute, on s'isole et on se dit quoi?
3: Et on se dit « Qu'est-ce qui va me faire courir aujourd'hui? Qu'est-ce que je vais faire aujourd'hui ?» Et je reste là, à être dans le silence et essayer de trouver le silence. Même si je ne le trouve pas. Mais j'essaie de trouver ce calme intérieur qui peut être utile pour toute la journée.
2: Ouais. Et après, je repars dans la course.
3: Et voilà. Mais pas forcément aussi rapide.
2: Pas forcément aussi rapide. Chantal de Méguillard, vous continuez de prendre du temps avec nous. Dans un instant, on continuera de donner d'autres pistes pour prendre soin de soi et de sa santé psychique. Et ce sera tout de suite après une petite pause musicale avec Mozart, et plus précisément, la sonate pour deux pianos en ré majeur KV-448. C'est une sonate qui agirait comme un antidépresseur naturel si on l'écoute plusieurs minutes par jour. C'est ce qu'affirme notamment le professeur Michel Lejoyeux, qui est psychiatre. Alors, vrai ou faux, à vous de voir, ou plutôt d'écouter.

0: Voilà, extrait de la sonate pour deux pianos en ré majeur, KV-448 de Mozart, interprété par Murray Peraya et Radu Lupu. Et normalement, rien qu'en ayant entendu ces quelques notes, vous devriez être parfaitement détendu. Est-ce que ça a été votre cas, Chantal de Maguilla?
1: Bien sûr, oui, mais est-ce que j'ai attendu la sonate?
0: Vous la ranimez, Chantal. Oui. C'est tellement détendu.
1: Oui.
0: Tout va bien. Chantal de Maguilla, qui n'est pas compositrice, hein, mais psychologue clinicienne spécialisée dans le traitement de l'anxiété et du stress post-traumatique et qui a publié aux éditions La Sociale, 10 initiatives pour soi, pour prendre soin de sa santé psychique. Et on suit ces pistes avec vous pour cette toute dernière émission de la saison.
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3: Je déteste l'été. Tous les ans, c'est la même chose. Dès les premiers vrais beaux jours, quand la nature est en fête et les oiseaux fous de joie, je regarde le ciel bleu par-dessus les grands marronniers de mon jardin et je me dis, ça y est, quelle horreur. Dans 6 mois, c'est l'hiver.
0: Voilà, selon Pierre Desproges, un optimisme météo à toute épreuve, même si finalement, vu la canicule actuelle, un peu de fraîcheur hivernale, ça ne serait pas de refus. En tout cas, aimer la vie, c'est la 5e initiative que vous nous proposez, Chantal de Maguilla, et ça passe justement par cultiver un certain optimisme. Sauf qu'on n'est pas tous sur le même pied d'égalité pour voir la vie de façon plus positive. D'où ça vient l'optimisme? Est-ce que c'est une question de caractère?
1: Alors, oui, en partie, il y a de l'inné et il y a de l'acquis. C'est-à-dire qu'il y a 40% d'inné, éventuellement. Mmh. Et après, on peut développer son optimisme. Voir le côté agréable des choses, le côté vide ou plein d'un verre, ou voir l'adret ou le lubac. Oui. Et puis, tout dépend de notre regard par rapport au fait de voir les choses et les événements.
0: Mais justement, comment cultiver cet optimisme sans tomber dans une sorte de naïveté béate? Oh, la canicule, c'est génial, la guerre Iran-États-Unis, mais quel suspense! Comment rester positif face à des événements difficiles?
1: Alors, c'est vrai que c'est pas toujours facile.
0: Comment on éduque ce regard, justement?
1: Alors, c'est par rapport à nos émotions aussi. Comment on est par rapport à ces émotions et comment on voit les choses? Est-ce qu'un événement, finalement, négatif, vu de l'extérieur, peut pas devenir positif pour soi, pour grandir et ensuite devenir meilleur, peut-être, ou avec soi et avec les autres. Alors, par rapport aux événements extérieurs, vous parlez de la guerre, ça dépend pas forcément de nous, comme on a dit tout à l'heure, ça dépend de nous ou pas. Donc, il faut regarder ça aussi.
0: Alors, Chantal de Maguilla, est-ce qu'on pourrait donner, je sais pas, un exemple concret? Je suis au supermarché, il y a la queue aux caisses, je m'impatiente. Comment transformer cet énervement en quelque chose de positif?
1: Alors, vous acceptez que vous êtes énervé par rapport à, et en colère, et vous attendez pour rien, et vous dites, qu'est-ce que je vais encore perdre du temps, et que j'ai plein de choses à faire, et qu'est-ce que je... Donc, déjà l'accepter. Se dire, OK, j'accepte cette situation. On revient à ce qu'on disait tout à l'heure.
0: L'acceptation.
1: Et ensuite, eh bien, vous verrez les choses différemment. Vous avez un regard différent. Vous vous dites, bon, finalement, est-ce que c'est joli si où je suis? Est-ce que bon, est-ce bon, que.
0: Le supermarché, c'est pas toujours.
1: Non. Est-ce qu'il fait chaud? Oui. Je suis bien, il y a de la clim déjà. Ah, alors, bah, voilà. Donc, ça peut être du positif. On peut trouver du positif un peu partout. Ouais. Si on le veut.
0: Si on le veut. Une autre manière de cultiver l'optimisme, et c'est souvent ce que disent les spécialistes de la question, c'est de noter sur un petit cahier ce qui a pu nous arriver de positif dans la journée. Est-ce que vous êtes cliente de ce genre de démarche?
1: Alors, je pense que si on y pense, au début, c'est bien, mais après, parfois, on oublie de le faire. Oui. De noter 3 événements ou 3 situations qui ont été positives ou 5. Déjà, 3, c'est bien, mais d'écrire, c'est fabuleux. Écrire, c'est sortir de soi et trouver du positif. C'est important, déjà, de sortir, d'arriver à écrire. Et c'est très thérapeutique.
0: Et on peut relire ce cahier pour se renforcer aussi.
1: Ah, tout à fait, c'est un renforcement positif de choses que...
0: En se disant, voilà, hier il m'est arrivé 3 choses positives, avant-hier aussi, et donc pourquoi ça n'arriverait pas aussi aujourd'hui?
1: Pourquoi pas?
0: Pourquoi pas.
1: Et moins bien que demain encore. Même.
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4: Oh la vue, regarde ça. Ce que c'est beau. Ce que c'est haut. Merde. Ce que c'est haut.
0: Voilà, que c'est beau, mais que c'est haut. Extrait du film La crise de Colin Serrault avec Vincent Lindon et Zabou, émerveillé par un lever de soleil, un peu moins émerveillé, Patrick Timsit qui suit derrière avec le gros sac à dos. L'émerveillement, c'est aussi une piste que vous nous suggérez pour se sentir bien, Chantal de Maguilla. Gardez l'émerveillement et la curiosité d'un enfant. Pourquoi là aussi c'est important et dans quelle mesure on peut garder cet émerveillement?
1: Il faut choisir de garder cet émerveillement, parce que l'émerveillement, ça permet de voir les choses un peu différemment et de manière positive aussi, parce que on peut s'émerveiller de beaucoup de choses. Oui. Il suffit de regarder un peu différemment.
0: Pas forcément devant un beau tableau. Il peut y avoir des petites choses dans la vie quotidienne qui peuvent nous émerveiller, à votre avis ?
1: Ah, bien sûr.
0: Oui, quoi, par exemple ?
1: Je vois un magnifique arbre, d'ailleurs, je ne vois pas ce que c'est comme arbre en face, mais il a même des... Non, c'est des feuilles qui brillent un petit peu au soleil, et c'est magnifique, quoi,
0: alors,
1: déjà.
0: Je ne suis pas assez calé en botanique pour vous répondre, hein, Chantal de Mégard, mais je partage votre enthousiasme.
1: Donc, on peut trouver beaucoup de choses qui peuvent être belles, et la beauté, ça fait partie de la vie, et la beauté, ça participe à l'optimisme et au fait d'être heureux dans la vie.
0: Il y avait un petit exercice que vous nous aviez donné lors d'une précédente émission. Même dans notre quartier, quand on a l'habitude de le fréquenter, il peut y avoir des petites beautés, des petits détails comme ça qui peuvent exciter notre curiosité qu'on n'avait jamais remarqué.
1: Oui, tout à fait. C'est-à-dire que parfois on se promène, on a le nez un peu vers le trottoir ou vers l'asphalte chaud. Oui. Et donc en fait, il suffit de regarder un petit peu et de se dire « Ah !» Sur ce mur, sur cette maison, il y a une petite statue, je ne l'avais jamais remarquée. Et donc, c'est de dire, mais de regarder les choses différemment. Ou, par exemple, on rentre de voyage pour 3-4 jours ou une semaine, on rentre chez soi, et on ouvre la porte et on se pose sans trop réfléchir. Et là, c'est important de se dire, tiens, comment c'est chez moi ? Est-ce que je m'y sens bien ? Est-ce que c'est pas beau, finalement ?
0: Est-ce qu'on m'aurait pas un peu cambriolé, parce qu'il n'y a plus grand-chose, non ?
1: C'est pas très optimiste.
0: Non, mais retrouver son intérieur comme si on le redécouvrait, c'est ce que vous voulez nous dire.
1: Exactement. Ouais. Parfois, on est trop habitué aux choses, même aux personnes, d'ailleurs, qui vivent avec nous, il faudrait dire, ah bah tiens...
0: De temps en temps, les regarder d'un œil un peu neuf.
1: Ah, oui, même voilà. Si on a beaucoup d'années de vie commune.
0: Ouais, se dire que c'est peut-être l'occasion de changer de conjoint, ou de changer de canapé, ou de refaire la cuisine.
1: Voilà. Mais se dire, mais finalement, c'est pas si mal que ça, et j'avais pas vu ce tableau qui était là, ou cette photo, de se remettre un peu dans tout ça, et ça peut créer de l'émerveillement, et l'émerveillement, c'est important.
0: Justement, il y a une chose qui peut générer une insatisfaction permanente, c'est celle d'en vouloir toujours plus, et si possible que le voisin. C'est ce que vous appelez la rivalité mimétique. On n'apprécie pas ce que l'on a déjà. Comment on peut en sortir de cette jalousie ?
1: Très difficile.
0: Oui.
1: C'est vrai que je pense qu'il y a une question de caractère. Au moins 40% des personnes peuvent être jalouses.
0: Comme l'optimisme.
1: Oui, toutes les tendances peuvent être à 40%, et même la dépression d'ailleurs. Donc ça veut dire qu'on a 60% de changements possibles dans tout ça. Ouais. Donc simplement, quand on est envieux du terrain qui est plus grand chez les voisins, qu'on a envieux des fleurs, etc., je pense qu'il faut se dire, désirons ce que l'on a. Et ça, c'est important.
0: Se contenter de ce que l'on a, c'est bien, mais ça n'exclut quand même pas d'avoir un peu d'ambition, je sais pas, d'avoir un meilleur salaire ou un métier plus épanouissant pour vivre un peu mieux ou s'engager dans des causes pour faire évoluer la société. Le désir d'évoluer, c'est pas mauvais non plus, Chantal de Mégard.
1: Moi, je le mets pas tout à fait sur le même plan, c'est-à-dire que le fait de désirer ce que l'on a, c'est dans le présent. Tandis que le fait de se dire j'ai envie de gagner plus, j'ai envie de faire des choses intéressantes, j'ai envie d'aider mon prochain,
0: etc. M'engager dans l'écologie, dans l'injustice, pour faire bouger les choses.
1: Ça peut être des valeurs qui nous font bouger. Mais là, on est dans des valeurs, on est dans des concepts. Tandis que désirer ce que l'on a, c'est être ancré les pieds sur terre aussi. Se dire, bon, j'ai tout ça, c'est déjà super, mais est-ce que je l'apprécie à sa juste valeur, entre guillemets ?
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0: L'italien, je parle, ça ressemble quand même à l'espagnol, mais il y a des faux amis. Mais je trouve que c'est important
1: d'avoir... Et vous arrivez à apprendre deux langues en même temps.
0: Eh bien, justement, parce que le cerveau, ou la zone qui correspond aux langues dans le cerveau, est stimulée, et je pense que ça facilite les choses. Et quand on apprend, ou quand on fait deux choses en même temps, par exemple un enfant qui fait du vélo et qui apprend à lire, ou parallèlement ou presque parallèlement, c'est important parce que les zones sont sollicitées, et c'est plus facile. J'appelle ça la concomitance.
1: La concomitance. Deux langues, enfin au moins une pour communiquer et être aussi en relation avec les autres, c'est aussi pour vous une clé du bien-être, de même que se sentir utile. La relation avec les autres, se sentir utile. En quoi c'est important justement pour se sentir bien ?
0: Eh bien parce que je pense que nous sommes des êtres de relation. Les êtres humains sont des êtres relation. Et sans relation, à part d'être le fait d'être ermite, il y a quelque temps...
1: Mais il y a des gens qui sont heureux en étant isolés, en vivant tout seul.
0: Peut-être. Alors ça, c'est une question de caractère. Et puis après qu'ils ont développé, je ne peux pas vous dire exactement. Exactement. Mais simplement, alors, il faut se retrouver soi-même, mais on a envie d'être avec les autres aussi. Il faut les deux.
1: Les autres nous stimulent aussi.
0: Exactement, tout à fait, oui. On est stimulés. Et puis, c'est important d'avoir des échanges, d'avoir des relations qui puissent nous enrichir et qu'on puisse peut-être donner aussi quelque chose aux autres.
1: Se sentir utile, c'est souvent ce qui revient quand on arrive à la retraite. On a envie de se sentir utile aux autres parce qu'on n'a plus sa profession. Je ne sais pas si vous l'avez partagé, ce sentiment.
0: On continue. Moi, je continue un tout petit peu à écrire des petites choses ou à faire des ateliers, des choses comme ça. Mais je pense que c'est très, très important de garder un peu un statut pour justement être en lien avec les autres.
1: Reste une dernière piste, la dixième, qui conclut votre livre, et c'est celle-ci.
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1: Question gratitude, Alexandra Lamy. Est-ce qu'il y a une personne qui a beaucoup compté pour vous dans votre vie personnelle ou professionnelle et à qui aujourd'hui vous auriez vraiment envie de dire merci ?
3: Alors, je dirais mon professeur de français quand j'étais en troisième, qui était aussi mon professeur principal et qui donnait des cours de théâtre. Et j'ai passé un texte. Je suis comme je suis, de Prévert. Et quand j'ai passé le texte, il m'a dit, il faudrait que tu fasses du théâtre. Et tu vas passer le conservatoire. J'ai dit, mais mes parents ne voudront jamais. Et il m'a dit, bah, écoute, c'est pas grave, on leur dira pas. Et puis, tu vas le passer en douce. Et on a travaillé ensemble le conservatoire que j'ai eu. Et en fait, cet homme a changé ma vie.
1: Voilà, remerciement de la comédienne Alexandra Lamy pour son prof de français sans qui elle ne serait pas la même aujourd'hui. Remercier les autres, se remercier et remercier pour la vie. Bien, c'est la dernière initiative que vous nous proposez, Chantal de Méguillard. Pourquoi avoir voulu terminer votre livre sur cette notion de gratitude ?
0: Parce qu'on est vivant et je pense qu'il faut remercier pour la vie et la conscience de la vie que l'on a. Eh bien, c'est être dans j'allais dire l'action de grâce, mais c'est un peu ça, la gratitude vis-à-vis d'une transcendance. Et là, on a cette possibilité de vivre, et c'est capital.
1: Alors Chantal de Méguillard, si on récapitule tout ce qu'on a dit pour se sentir mieux, au moins dans sa tête, eh bien, vous rappelez à la fin de votre livre 4 points essentiels. D'abord, voir ce qui dépend de nous, où nous pouvons agir. Ensuite, établir nos vraies priorités. Créer son jardin secret, ce lieu où on se ressourcera en toute confiance et sécurité. Et puis prendre enfin ce petit temps pour soi, cette minute qui nous reliera à nous et à la réalité quotidienne. Voilà pour ces 4 points emportés, comme vous le dites, sur une île déserte. Pour terminer cette émission, Chantal de Méguillard, vous avez une sorte de petite prière de remerciement que vous avez écrite. Est-ce que vous pourriez nous la lire ?
0: Merci pour ce que je suis, là où je suis, avec qui je suis. Je remercie pour cette journée, début d'éternité. Je remercie pour le petit espace-temps qui m'a été imparti et la conscience que j'en ai, au présent et peut-être au passé et au futur. Au passé un peu, mais au futur aussi.
1: Eh bien, merci Chantal de Méguillard de nous avoir accompagnés sur ce chemin du bien-être mental. Je rappelle le titre de votre livre, 10 initiatives pour soi, prendre soin de sa santé psychique. C'est paru aux éditions La Chronique Sociale. Laissez avec vous que nous refermons cette saison de Portez-vous bien. Fin de saison, mais pas seulement. Et oui, vous entendez cette sonnerie, eh bien c'est celle de la retraite. Car oui, amis auditeurs, auditrices, après près de 40 ans au micro, dont 35 pour RCF, c'est l'heure pour moi de battre en retraite. Alors merci au père Emmanuel Payen de m'avoir donné cette chance radiophonique. Merci à mes centaines d'invités pour toutes ces découvertes qu'ils m'ont apportées dans tous les domaines. Merci à toute l'équipe des techniciens qui m'ont épaulé et surtout supporté. Et puis merci enfin à vous qui avez eu la générosité de m'écouter. Une page se tourne, une autre va s'ouvrir, j'espère aussi riche. En attendant, je vous envoie plein de bonnes ondes, je vous embrasse, et comme le chantait Marilyn, bye bye.

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3: La guerre en Ukraine qui s'enlise, les tensions au Moyen-Orient autour de l'Iran, la montée des dépenses militaires ou encore les interrogations sur l'engagement des États-Unis. Bref, le sommet de l'OTAN qui aura lieu la semaine prochaine intervient dans un contexte particulièrement tendu. Je ne vous apprends rien. Pendant 2 jours à Ankara, en Turquie, les chefs d'État et de gouvernement de l'Alliance vont tenter de définir une feuille de route commune face à ces défis. On va en parler. Ce sera aussi l'occasion ce matin dont je pense. Donc j'agis de dresser le bilan de cette année écoulée qui a profondément rebattu les cartes de la sécurité internationale. Alors, quels sont les principaux enjeux de ce sommet? Quelles décisions pourraient en sortir? On va faire le point avec nos deux invités, comme chaque matin, et évidemment avec vos réactions, vos témoignages, vos questions au 01 56 56 44 00 par mail à direct@rcf.fr, et puis vous nous regardez en vidéo sur la chaîne YouTube de Radio Notre-Dame.
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3: Et pour discuter avec nous jusqu'à 11h, nous avons le plaisir d'accueillir deux invités. Je commence avec vous, Guillaume Lagan. Bonjour.
4: Bonjour.
3: Merci beaucoup d'être avec nous dans cette émission. Je pense donc j'agis jusqu'à 11h. C'est votre première d'ailleurs.
4: Je suis en effet très heureux d'être invité pour la première fois.
3: Tout pareil. Vous êtes enseignant à Sciences Po Paris. Vous êtes spécialiste des relations internationales et de défense. Vous êtes aussi l'auteur aux presses universitaires de France de Géopolitique de l'Europe. Merci beaucoup d'être avec nous, Guillaume Lagan. Cyril Bret, bonjour.
5: Bonjour Melchior.
3: Bon, pour le coup, vous êtes un habitué.
5: Vous avez je suis moi aussi très honoré d'être invité régulièrement, qui plus est, pour discuter avec Guillaume Lagan.
3: Vous avez votre carte de fidélité dans cette émission. Agrégé docteur en philosophie, enseignant à Sciences Po, chercheur associé à l'Institut Jacques Delors. Vous êtes l'auteur de plusieurs ouvrages sur la géopolitique et notamment le dernier qui va sortir prochainement, Les révolutions géopolitiques des entreprises.
5: En août.
3: En août. Pourquoi les entreprises
5: Parce que les entreprises avaient l'habitude d'affronter différentes crises, des crises économiques, des crises financières, des crises également technologiques, les révolutions numériques par exemple, mais elles sont désormais confrontées, je pense qu'on en parlera ensemble, elles sont désormais confrontées à des chocs géopolitiques sur lesquels elles ont évidemment beaucoup moins de prise, qui sont des décisions souveraines de gouvernements, de groupes infra-étatiques, et il suffit de se souvenir de la guerre douanière déclarée par Donald Trump pour comprendre que toutes les entreprises sont désormais concernées,
3: aussi.
5: Et pas seulement les grandes entreprises qui ont l'habitude de traiter avec les gouvernements, défense, infrastructure, route, traitement des déchets.
3: Les 7 et 8 juillet prochains, tous les yeux seront tournés vers Ankara, en Turquie, pour ce sommet de l'OTAN, qui arrive vraiment, Cyril Bret, dans un contexte particulier. C'est ce que je disais en introduction tout à l'heure.
5: Oui, le contexte international est extrêmement dense. Il est également à beaucoup d'égards extrêmement inquiétant. Inquiétant pour l'équilibre général, très bien. Équilibre très inquiétant pour la sécurité au Moyen-Orient, c'est l'évidence. Mais très inquiétant également pour nous, Européens et Français, dans la mesure où deux conflits majeurs de haute intensité, dont la perspective d'issue est quand même très incertaine, ont un impact direct et sur nos vies quotidiennes et sur notre sécurité. Donc ce contexte est très important. Et d'ailleurs, l'organisation des sommets de l'OTAN reflète le fait qu'il y a une intensification. Il n'y a pas de régularité, de fréquence prédéfinie pour les sommets de l'OTAN. Et là, depuis 2022, chaque année, les chefs d'État et de gouvernement se réunissent au plus haut niveau, sous la forme la plus solennelle du sommet, notamment en raison de l'invasion illégale de l'Ukraine par la Russie. Ça montre bien que les plus hautes autorités politiques, bon, évidemment, se saisissent de ce contexte, et également une certaine perplexité, une certaine difficulté à répondre à ces défis, d'où la nécessité de se concerter.
3: L'Ukraine qui ne fait pas partie de l'OTAN, mais qui entretient quand même des relations peut-être étroites avec les membres de l'OTAN, Guillaume Lagan.
4: Ben, la relation entre l'Ukraine et l'OTAN, elle est ancienne et elle aurait pu être plus profonde, puisque ça fait maintenant une petite vingtaine d'années que l'Ukraine est candidate à l'entrée dans l'Alliance Atlantique. Alors le moment où la question a vraiment été posée, c'était un autre sommet, comme le disait Cyril Brett, de l'OTAN, qui s'est déroulé à Bucarest en 2008. Et à cette époque-là, d'ailleurs à l'époque, sur la demande de la France et de l'Allemagne, on a préféré différer l'entrée de l'Ukraine et de la Géorgie. Et pour beaucoup d'analystes, en fait, ce report a été peut-être pas un feu vert, mais en tout cas un signal, un message que les Russes ont interprété comme une forme d'autorisation au recours à la force. Dans l'été qui a suivi, c'est la Géorgie qui a été la victime de l'expansion russe, avec l'invasion d'une partie du territoire géorgien et la sécession de deux territoires dans ce pays. Et puis, six ans plus tard, en 2014, c'était l'annexion de la Crimée et le début de ce qu'on appelle aujourd'hui la guerre en Ukraine.
3: Oui. L'Ukraine qui est d'ailleurs candidate pour rentrer dans l'OTAN. Le dernier pays qui est rentré, c'est la Suède. C'était en 2024. Si l'Ukraine rentrait dans l'OTAN, Cyril Brett, ce serait vraiment un tournant dans cette guerre.
5: Alors ce serait un tournant déjà dans les équilibres de sécurité du continent. Quelles seraient les conséquences à très court terme? Les conséquences à très court terme, c'est que l'Ukraine serait, restons hypothétiques, serait évidemment éligible à tous les dispositifs de protection par les 32 autres alliés.
3: De défense.
5: Voilà. Oui. Et ne serait plus seulement un membre associé. D'ailleurs, une des grandes questions du sommet, ça va être de savoir quelle est la place qui va être réservée à l'Ukraine, au président ukrainien. Ça aurait également une conséquence immédiate pour les alliés, qui est de pouvoir déployer beaucoup plus de troupes, évidemment, sur le terrain. Et puis, vu de Moscou, ce serait également la réalisation du scénario cauchemar, c'est-à-dire l'extension de l'OTAN à ses portes, à ses frontières, et sur une frontière extrêmement vaste, très longue, et sur une frontière, si j'ose dire, militairement active, c'est-à-dire sur une ligne de front. Toutes ces considérations de très court terme montrent bien que la perspective d'une adhésion pleine et entière, rapide, de l'Ukraine à l'OTAN n'est évidemment pas imminente. Mais en tout cas, vous avez raison, il faut repartir de la base. Ça fait 20 ans que l'Ukraine est candidate, et ça fait plus de 20 ans que l'Ukraine restera structurellement candidate à l'entrée dans cette alliance, qui est la plus grande alliance militaire au monde. Bon, ça très bien, c'est quasiment le slogan publicitaire de l'OTAN, mais qui surtout est l'assurance-vie des États du flanc Est et du flanc Sud-Est de l'Europe.
3: Parce qu'on rappelle, l'OTAN, les membres de l'OTAN, en tout cas l'OTAN dans son entité, n'a pas vocation d'attaquer des pays, mais vraiment de se défendre en cas d'attaque sur leur territoire, Guillaume Lagan.
4: C'est alors, je le rôle pourrais, de l'OTAN, oui, la réponse est peut-être un peu plus nuancée, parce que Cyril l'a rappelé, le fondement de l'OTAN, donc le traité de l'Atlantique Nord de 1949, c'est l'article 5. L'article 5 qui nous dit, lorsqu'un État est attaqué, il peut demander aux autres de le protéger. Donc c'est la solidarité mutuelle entre les États de l'Alliance. Ça, c'est clair que c'est défensif. Il faut être attaqué pour demander au Conseil Atlantique, c'est-à-dire à la réunion de tous les chefs d'État, aidez-moi. Maintenant, dans son histoire, l'OTAN a quand même mené des actions qui étaient pas défensive, mais offensive. Bon, oui. L'exemple le plus connu, hein, c'est la guerre en Libye en 2011, où, en application d'une résolution du Conseil de sécurité, ce n'était pas de l'initiative de l'OTAN, l'OTAN a été la structure qui a aidé les Libyens à se libérer du colonel, enfin, du général Kadhafi, ça a été considéré par beaucoup de ses critiques, notamment la Russie, comme une forme d'agression de l'OTAN. Et je rebondis juste sur ce que disait Cyril. Effectivement, il y a dans le discours russe une forme d'ambiguïté parce que, à la fois, ils redoutent l'entrée de l'Ukraine dans l'OTAN et, en même temps, quand vous écoutez les propagandistes russes, ils considèrent que l'OTAN est déjà en Ukraine, que les Américains, les Français, les Anglais ont déjà des troupes dans ce pays et qu'en réalité, c'est pas les Ukrainiens qui combattent, ce sont des nazis alliés à des Occidentaux représentés par l'OTAN.
3: On parle du sommet de l'OTAN qui va démarrer la semaine prochaine en Turquie. Dans cette émission, je pense donc j'agis sur RCF Notre-Dame avec nos deux invités. Et puis bien sûr, comme chaque matin, vos réactions, vos témoignages et vos questions d'ailleurs au 01 56 56 44 00.
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3: Deux invités jusqu'à 11h, Guillaume Lagagne, enseignant à Sciences Po Paris et spécialiste des relations internationales et de défense, et Cyril Brett, agrégé et docteur en philosophie, enseignant à Sciences Po, chercheur associé à l'Institut Jacques Delors. Je rappelle que vous pouvez aussi nous regarder en vidéo sur la chaîne YouTube de Radio Notre-Dame. Il y a un petit chat si vous avez envie d'apporter vos commentaires en direct. Ce sommet, il va se dérouler en Turquie, Cyril Brett. C'est pas par hasard peut-être, mais en tout cas, ça a son importance dans l'équilibre mondial.
5: Et oui, dans l'organisation des grands événements internationaux, et tout particulièrement dans l'organisation des sommets, il peut y avoir une compétition entre les alliés, parce que c'est évidemment une fenêtre de visibilité très importante. C'est également un test sur la capacité du pays hôte à rassembler, à montrer qu'il est capable de préparer avec le secrétaire général de l'OTAN, hein, qui préside officiellement le sommet, et également la capacité du pays hôte à capter les ressources rares. Et la ressource rare, c'est la présence du président américain, évidemment, être capable de le garder. C'est également la capacité à accueillir, c'est-à-dire que la présence du président Zelensky, la place protocolaire qui va lui être réservée, l'organisation de réunions sur les marges, qu'on appelle des side meetings, va être aussi extrêmement important. Et puis, le pays hôte a sur ses épaules sans doute ce qu'il y a de plus difficile à réaliser dans un sommet, la préparation du communiqué final. De ce point de vue-là, par exemple, on peut comparer le communiqué final du sommet de l'OTAN de Vilnius, qui était extrêmement riche, qui était extrêmement exigeant pour les États, pour les alliés, et le communiqué final du sommet de la Haye l'année dernière, qui était extrêmement, extrêmement succinct. Alors on peut dire que c'est un grand esprit de synthèse qui s'est exprimé dans le pays hôte, puisqu'il est capable de faire un communiqué beaucoup plus ramassé. On peut aussi considérer que ce qui se joue dans la richesse du communiqué, c'est la capacité de l'allié qui organise ce sommet à influencer la direction que prendra, si ce n'est l'action, du moins la réflexion de l'organisation du traité de l'Atlantique Nord durant les prochains mois. Et là, ça va être absolument déterminant pour que la présidence Erdogan réussisse ou échoue à porter le Moyen-Orient au cœur des réflexions de l'OTAN. Et rien, en fait, dans l'organisation du traité de l'Atlantique Nord n'en fait une puissance du Moyen-Orient. Donc, si le président Erdogan y arrive, excusez-moi de vous couper, arrive, c'est qu'il aura réussi à imprimer sa marque sur les travaux de l'OTAN.
3: Donc son rôle, ça va être ça, de porter le sujet du Moyen-Orient sur la table, Guillaume Lagagne, mais aussi peut-être de se placer comme intermédiaire entre l'Europe et les États-Unis.
4: Oui, le fait que le sommet soit organisé à Ankara, c'est quand même très significatif de la place que la Turquie a dans l'OTAN et plus généralement dans les questions de sécurité. D'ailleurs, le président Trump lui-même l'a reconnu. Il a dit « Bon, je ne serais pas venu à ce sommet parce qu'on sait que les rapports avec l'OTAN sont quand même compliqués pour le président Trump. Mais je le fais parce que le président Erdogan me l'a demandé. Il s'entend bien avec lui. » Et c'est vrai que dans les grandes conclusions qui sont attendues du sommet, en fait, il y a un sujet majeur dont on va, je pense, reparler. C'est la question des dépenses budgétaires, des dépenses militaires, parce que c'est vraiment à cela que le président Trump est très attentif. Il y a eu l'année dernière un sommet à La Haye. Ouais. Lors de ce sommet de La Haye, on s'est engagé à dépenser 3,5% de notre PIB en matière de défense, plus 1,5% pour les infrastructures.
3: À l'horizon 2035, ce qui fait
4: à l'horizon 2035, voilà, mais d'ores et déjà, il va falloir montrer quand même qu'on est dans cette croissance des dépenses. Alors la Turquie, d'ailleurs, c'est intéressant, la Turquie fait partie des pays qui sont déjà à ce niveau-là, ils ont une armée très très forte, et c'est vrai que la Turquie, elle va vouloir imprimer au sommet, non seulement une orientation évidemment anti-russe, parce qu'elle est inquiète de ce que fait la Russie en Ukraine, mais aussi ce qu'on appelle dans le jargon de l'Alliance le flanc sud, c'est-à-dire les questions qui préoccupent les Turcs, notamment la lutte contre le mouvement kurde autonomiste, le PKK. Ça, ce sont des sujets qui ne sont pas nécessairement ceux de l'OTAN, mais qu'il va falloir prendre en compte parce que M. Erdogan va en parler.
3: Cyril Brett.
5: Oui, je continue sur la lignée qu'a lancée Guillaume Lagan. Il y aura des figures imposées. Il va y avoir la remise des prix de fin d'année de président Trump sur qui a fait les dépenses qu'il fallait et qui n'a pas fait les dépenses qu'il fallait. Il va y avoir également la figure consacrée du soutien à l'Ukraine. Mais là, tout va être dans la nuance. Quel type de soutien ? Est-ce que ce sera un soutien de principe ou est-ce que ce sera un soutien renforcé ? Et puis, il y aura les figures qui seront les figures, elles, libres. Effectivement, la capacité du président Erdogan à mettre sur la table la question, alors lui, il va le formuler d'une façon plus indirecte, le séparatisme, le terrorisme, le terrorisme international, la capacité également des alliés à s'exprimer sur ce qu'il faut bien considérer comme un revers de l'administration américaine dans le golfe arabo-persique, sans s'aliéner l'administration Trump, se positionner en pourvoyeur de solutions au moment où, il faut bien le dire, les négociations échouent à aboutir. C'est un peu normal, le travail de diplomate est extrêmement difficile. Et puis, il va y avoir également cette figure libre de la capacité des Européens, notamment grâce aux Français, de faire sentir leur solidarité continentale, solidarité également pour peser face à l'allié américain et pour que l'allié américain ne négocie pas des paix séparées. Alors, en Ukraine, en Iran, ailleurs, sans au moins que les Européens soient consultés.
3: J'aimerais vraiment qu'on parle des États-Unis parce que j'ai l'impression, en vous entendant et même en lisant ici et là les articles de presse, que finalement, certes, l'OTAN est quelque chose de très puissant aujourd'hui, mais dépend énormément aussi des États-Unis. C'est Trump qui dicte la cadence de ce sommet de l'OTAN, qui va dicter la cadence.
5: Bon, du point de vue structurel, du point de vue budgétaire et capacitaire, c'est-à-dire qui paye et quels soldats. Bon, évidemment, de point de vue structurel, ça n'a rien à voir avec l'administration Trump. Ce sont les États-Unis qui sont la puissance dominante.
3: C'est indéniable.
5: Indéniable. C'est le principal contributeur en troupes et en budget, que ce soit le budget militaire ou que ce soit le budget diplomatique et politico-stratégique. C'est également la puissance dominante en termes d'innovation de défense. On l'a bien vu, malgré l'échec stratégique sur le plan militaire strictement opérationnel, ce qui a été fait en Iran, effectivement, est une prouesse technologique. Mais bizarrement, l'administration Trump dilapide un peu son capital de contributeurs en s'aliénant très régulièrement les alliés. C'est le cas évidemment au sein de l'OTAN, ils se les aliènent en les humiliant, les défiant, les maltraitant, en les molestant, les morigénant pour obtenir le maximum de contributions de la part des alliés. Il le fait d'ailleurs en Asie hors de l'OTAN. Ce qui fait qu'en fait, l'approche Trump de l'OTAN, c'est de maximiser les atouts structurels des États-Unis, les contributions des États-Unis, pour essayer d'extraire par des techniques, il faut bien le dire, assez agressives à l'égard des alliés, le retour pour les États-Unis. C'est le fameux slogan du partage du fardeau que présidents américains, même les plus sympathiques, même le président Obama, dont on peut dire que la popularité est quand même beaucoup plus grande en Europe que celle du président Trump, c'est le slogan du partage du fardeau. Et pour Donald Trump, le partage du fardeau, c'est quelque chose de très précis. C'est maximiser les retours sur investissement des États-Unis d'un point de vue politique, capacitaire et économique en minimisant son investissement, c'est-à-dire en laissant planer un doute sur sa solidarité avec les Européens.
3: Mais on a l'impression, Guillaume Lagan, qu'en ce moment, c'est un peu les États-Unis face à l'Europe. C'est un peu le retour des blocs. Alors, je ne vais pas réécrire l'histoire, ce n'est pas du tout l'idée, mais c'est les États-Unis, hop, qui dictent la cadence, et puis l'Europe qui essaye de suivre, qui essaye de montrer finalement et de bomber le torse en disant, bah, attendez, on est quand même puissant, à tous, on peut tout, comme on dit.
4: Oui, je suis d'accord qu'aujourd'hui, il y a une phase de tension entre le projet européen ou les aspirations des États européens et puis les États-Unis de M. Trump. Maintenant, quand on regarde cela avec un peu de perspective historique, on est aussi rassuré, dans le sens où l'OTAN a constamment connu ce genre de crise. Vous savez, le président Eisenhower, donc là on est au début des années 1950, il y a une déclaration fameuse de lui où il dit « Si dans 10 ans l'OTAN existe encore, c'est que la politique américaine aura échoué ». Parce que dans son esprit, il faut que les Européens, dans les années 50, se reprennent en main, reconstruisent des capacités militaires pour être à même de se défendre contre l'URSS. Et d'ailleurs, à l'époque, c'est dans ce contexte que les Allemands vont reconstruire un outil militaire et devenir une très puissante armée pendant la guerre froide. Pendant les années 60, vous avez aussi de très vives tensions entre les États-Unis et l'Europe. Alors c'est intéressant par rapport à aujourd'hui parce que le sujet à l'époque, c'est le Vietnam. Mmh. Et en fait, les Américains reprochent aux Européens de ne pas les aider au Vietnam. Ils leur disent, nous avons des troupes en Europe, nous sommes prêts à mourir pour votre sécurité en Europe et vous, de votre côté, vous ne nous aidez pas dans la lutte que nous effectuons contre le communisme au profit du Sud-Vietnam. Et c'est intéressant parce que c'est aussi au début des années 70 que va naître l'expression qu'a citée Cyril tout à l'heure de partage du fardeau, en disant il faudrait maintenant qu'il y ait un partage du fardeau, un rééquilibrage. Donc vous voyez là, on parle quand même, il y a plus de 50 ans déjà, des accusations de « vous êtes les passagers clandestins de l'Alliance, vous n'êtes pas suffisamment sérieux, etc. » Donc les Européens aujourd'hui sont confrontés à cette administration américaine qui leur demande, et qui le fait avec des mots peu amènes, d'augmenter leur contribution, et qui conditionne même dans la bouche du président Trump l'article 5 dont je parlais tout à l'heure, au respect des objectifs budgétaires. Et les Européens, qu'est-ce qu'ils font? Les Européens, ils augmentent évidemment leur on va peut-être en parler, l'Allemagne aujourd'hui, elle a considérablement augmenté ses dépenses militaires, elle a un budget militaire qui est le double du nôtre, il faut quand même se représenter ça. Hein, le budget français, c'est 57 milliards d'euros. Le budget de l'Allemagne en matière de défense, cette année, 2026, c'est 100 milliards d'euros. Donc elle a effectivement énormément augmenté ses dépenses. Elle a d'ailleurs acheté des matériels américains, le plus symbolique peut-être le F-35, hein, vous savez qui est un avion de chasse que plus de 10 États européens possèdent aujourd'hui. Et donc elle va venir voir les Américains à Ankara pour leur dire, voyez, nous avons fait nos devoirs en quelque sorte, nous sommes fidèles à ce que... aux exigences, enfin nous avons bien répondu aux exigences qui étaient les vôtres. Mais je termine là-dessus. Le paradoxe dans cette affaire, c'est que à la fois beaucoup d'alliés européens qu'on appelle atlantistes, c'est-à-dire qui sont favorables à l'OTAN, vont répondre aux demandes des Américains. Mais en même temps, il ne faut pas non plus trop y répondre, parce que si vous augmentez trop vos dépenses militaires et que vous devenez effectivement autonome sur le plan militaire, les Américains vont partir. Or, beaucoup d'États atlantistes veulent bien répondre aux exigences américaines, mais veulent en même temps que les Américains restent en Europe. Parce que, je finis là-dessus, pour répondre à votre question initiale, qui était quelle était la place des États-Unis dans l'Alliance, c'est vrai que l'Alliance aujourd'hui, c'est à 70% au niveau des dépenses, ce sont les États-Unis. Mais en profondeur, ce qu'il faut comprendre pour les auditeurs, c'est qu'en profondeur, le pacte implicite que beaucoup d'États européens ont passé avec les Américains après 1945, après 1949, c'est « on vous délègue notre sécurité ». Et donc le fait d'avoir de la présence de soldats américains en Europe, c'est considéré comme absolument indispensable à la sécurité de beaucoup d'États, en particulier à l'est de l'Europe.
3: On parle du sommet de l'OTAN qui va se dérouler la semaine prochaine en Turquie, à Ankara, avec des sujets extrêmement chauds, évidemment, qui seront portés sur la table, notamment la guerre en Ukraine, on en parlait tout à l'heure. L'Iran, il va falloir qu'on en parle aussi ensemble. Et puis, évidemment, les défenses, la défense, avec ces budgets qui augmentent chaque année pour beaucoup de pays. Vous nous appelez au 01 56 56 44 00 pour apporter vos témoignages et vos réactions en direct sur RCF Notre-Dame. Cyril Ibrette, je sens que vous avez envie de réagir à ce que nous disait Guillaume Lagan.
5: Oui, c'est tout le paradoxe. Garder les Américains à bord exige un certain degré de faiblesse, mais en même temps, ne pas réagir, c'est s'exposer à des critiques récurrentes. Je pense que la série historique qu'a rappelé Guillaume Lagan est absolument essentielle. On peut s'émouvoir, surtout à l'est de l'Europe, des invectives de l'administration Trump. Il faut voir qu'elles sont largement transpartisanes. Mmh. Elles émanent des démocrates et des républicains. Et je pense que dans ce beauty contest, dans cette espèce de palmarès des bons élèves de l'Alliance, il faut bien voir quels sont les atouts dont dispose la Turquie. Qui est l'hôte, qui accueille non pas à Istanbul mais à Ankara, alors que le précédent sommet accueilli par la Turquie, bien c'était à Istanbul, qui accueille également à un moment où la Turquie est devenue une superpuissance des marchés de défense.
3: Antimissiles notamment.
5: Oui, alors dans tous les domaines, oui. Dans les plus classiques comme dans les plus innovants. Évidemment dans le domaine naval, avec une production de navires de guerre extrêmement importante, dans le domaine des blindés, donc ça c'est plutôt pour le classique, et puis il ne faut pas oublier tous les véhicules autonomes, les fameux drones. Bon, alors l'expression doit être évidemment amendée, il y a désormais énormément de véhicules autonomes dans tous les milieux et pour tous les usages. Eh bien, la Turquie est devenue une des grandes puissances de la production, de l'exportation de drones. Mmh. Et c'est pour cette raison qu'elle a placé les industries de défense et l'innovation de défense, les investissements de défense et les productions de défense très très haut sur l'agenda de ce sommet de l'OTAN. Une des caractéristiques de ce sommet d'Ankara, ça va être de faire passer la discussion du partage du fardeau d'un domaine budgétaire, celui qu'on a rappelé, et les chiffres qu'a rappelé Guillaume Lagan sont absolument éloquents. 3,5 plus 1,5% du PIB.
3: Donc ça, c'était l'année dernière.
5: Et là, il va y avoir une discussion sur les capacités elles-mêmes et les capacités de production, les capacités d'innovation et les capacités d'exportation. Et l'enjeu est très clair pour le pays hôte, c'est de pouvoir accéder sans entrave aux marchés mondiaux qui sont en croissance très forte, puisque les industries de défense turques, anciennement étatisées, très très largement liées à la présidence turque, ont des atouts qui sont incontestables. Capacité d'innovation, avec évidemment des drones qui sont sur les champs de bataille depuis très longtemps, notamment une guerre qui nous a peut-être échappé en Occident, qui est la guerre Azerbaïdjan-Arménie, qui maintenant a 2 ans, je pense. Dans le domaine, évidemment, des coûts, c'est-à-dire que les prix turcs sont extrêmement compétitif. Et puis, l'avantage d'acheter turc, et je pense que les autorités turques le mettront en évidence, c'est que c'est un alignement très limité sur les États-Unis. C'est-à-dire que c'est une espèce d'alternative à des approvisionnements, des approvisionnements américains. Et là, il faut bien le dire, le sommet de l'OTAN aura une coloration turque, au sens où ce sera véritablement l'occasion pour la Turquie de rappeler son poids quantitatif et qualitatif dans les marchés de défense.
3: Et ça va être passionnant de regarder ça la semaine prochaine, les 7 et 8 juillet en Turquie. Guy, vous êtes là ?
6: Oui, bonjour Melchior, bonjour à vos invités.
3: Bonjour Guy, je vous mets en attente et je vous reprends dans un instant. On marque une petite pause dans cette émission, je pense, donc j'agis sur RCF Notre-Dame. Vous nous appelez comme Guy et comme bien d'autres pour nous parler de ce sommet de l'OTAN. Si vous avez des réactions, des témoignages, des questions, n'hésitez pas au 01 56 56 44 00. Vous venez à l'antenne et on vous accueille avec grand plaisir. Ou alors par mail à direct@rcf.fr et puis toujours en vidéo, vous nous suivez sur la chaîne YouTube de Radio Notre-Dame. A tout de suite.
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3: Il est exactement 10h30 sur RCF Notre-Dame. On parle du sommet de l'OTAN qui va se dérouler la semaine prochaine en Turquie, à Ankara. Les 32 États membres vont pouvoir débattre, discuter de tous les sujets liés à l'actualité internationale. On a cité la guerre en Ukraine. Évidemment, les tensions au Moyen-Orient, on y vient. Et puis, la montée des dépenses militaires. Nous sommes avec nos deux invités, Cyril Brett et Guillaume Lagan, qui justement évidemment apportent leur expertise sur ce sujet. Et puis bien sûr, vos réactions en direct au 01 56 56 44 00. Guy, c'est à vous.
6: Oui, rebonjour Melchior.
3: Rebonjour.
6: Bonjour Guillaume, bonjour aux auditrices, aux auditeurs. Donc, j'ai 76 ans là, depuis quelques jours.
3: Bravo.
6: Donc, il y a quand même une expérience de vie. Donc, on s'approche de plus en plus vers le dénouement fatal, si j'ose dire, qui va être, je pense, une réelle confrontation suite aux décisions de l'OTAN. Cette OTAN permet de rassembler maintenant plus fortement tous ces pays d'Europe. Et bien évidemment, la Turquie qui va prendre une grande place, qui est un pays qui a considérablement évolué dans tous les domaines, qui se positionne, qui est puissant. Voilà. Donc je pense qu'il va y avoir une décision fatale, comme je le dis, qui va être, l'intervention.
3: Alors, l'intervention de l'OTAN, mais où ça ?
6: En Ukraine.
3: En Ukraine.
6: Donc d'abord montrer à Poutine une présence. Poutine ira jusqu'au bout. Donc on est obligé de mettre un frein à son comportement écervelé, dû uniquement à l'orgueil d'expansionnisme. Il ne s'arrêtera pas. Donc on est obligé de mettre un frein. Malheureusement, il ne comprendra rien d'autre. C'est un type qui ne comprend que la force, que la puissance. Et on sera obligé de mettre en place une puissance, montrer qu'il y a une puissance et qu'il faut qu'il rende les territoires, qu'il s'en aille, qu'il répare.
3: Merci Guy. Merci beaucoup pour votre témoignage dans cette émission « Je pense donc j'agis ». Guillaume Lagan, vous partagez cette réaction de Guy. Il va falloir que l'OTAN intervienne vraiment.
4: Alors, j'entends tout à fait ce qu'a dit Guy. Ouais. Je le rejoins sur le fait que Monsieur Poutine, depuis 4 ans, nous a fait rentrer dans un monde nouveau, un monde dans lequel les rapports de force comptent avant tout et les questions effectivement militaires sont primordiales. Et je suis d'accord avec Guy pour dire qu'il est peu probable que la Russie soit accessible en langage de paix et d'amour, mais plutôt à la force militaire. Donc ça, c'est clair. Maintenant, est-ce que pour autant on se dirige sur une confrontation entre l'OTAN et la Russie en Ukraine ? J'en suis pas sûr parce que il y a quand même depuis le départ de la guerre de grandes réticences de beaucoup d'États, à commencer par les États-Unis, à faire rentrer l'Ukraine dans l'OTAN. D'ailleurs, c'est intéressant parce que ça rejoint un peu le débat qu'on avait tout à l'heure sur le partage du fardeau. Ouais. Parce qu'en fait, derrière, les Américains, en fait, la percée des Américains, c'est de dire, écoutez, non, on ne va pas faire rentrer l'Ukraine dans l'OTAN parce que sinon, qui va devoir défendre l'Ukraine ? C'est nous, Américains, puisque l'article 5 sera invoqué. Et l'idée, c'est qu'au contraire, les Européens doivent prendre à leur charge la défense de l'Ukraine. Par ailleurs, il y a un calcul un peu stratégique aussi derrière. C'est-à-dire qu'aujourd'hui, M. Poutine, ça fait 4 ans qu'il essaie d'envahir l'Ukraine et qu'il n'y parvient pas.
3: Et il voulait faire ça en 24 heures. Hein.
4: Exactement, en 24 heures. Ça fait maintenant 4 ans qu'il avance. Vous savez que depuis, je crois, janvier dernier, on a dépassé la durée de la Deuxième Guerre mondiale pour la Russie, puisque la Russie, ça a démarré en 1941. Et il n'y a toujours pas de progrès sur le théâtre ukrainien. Et donc, du côté de l'OTAN, si vous voulez, le calcul, c'est un peu celui du bastion. C'est-à-dire que beaucoup d'États de l'OTAN se disent tant que M. Poutine il est occupé en Ukraine et qu'il ne parvient pas à conquérir l'Ukraine avec ses 700 000 soldats, ben, il n'est pas capable d'attaquer le territoire de l'OTAN. Et donc, de manière un peu subtile, les nations de l'OTAN, ils n'ont pas besoin d'intervenir en OTAN en Ukraine à ce stade parce que la Russie y est occupée. Alors le risque, et je termine là-dessus, ça serait que la Russie, prenant acte que l'OTAN ne va pas venir en Ukraine, eh ben, elle veuille tester l'OTAN sur son territoire, et vous savez qu'il y a beaucoup d'états-majors occidentaux qui considèrent qu'à l'horizon 2030, c'est-à-dire dans 4 ans, une fois que la Russie sera peut-être désengagée d'Ukraine et qu'elle aura redéployé ses soldats sur la frontière avec la Finlande, les états baltes, elle tentera un coup, par exemple, au profit des minorités russophones dans les états baltes, pour tester l'article 5, pour tester la solidité de l'OTAN. Alors là, effectivement, oui, ça pourrait engager une confrontation entre Moscou et l'Alliance Atlantique. Mais à ce stade, ça me paraît prématuré. Et moi, je ne crois pas qu'il y aura d'intervention directe de l'OTAN dans dans le théâtre ukrainien, pour les raisons que j'ai indiquées.
3: Cyril Brett
5: Je souscris entièrement et aux préoccupations de Guy et au raisonnement qu'a tenu Guillaume. Peut-être ajouter une raison supplémentaire. L'OTAN n'a pas besoin d'intervenir dans la mesure où, 4 ans après, les forces armées ukrainiennes reposent désormais sur des industries de défense ukrainiennes qui leur fournissent les capacités de frappe en profondeur dans le territoire russe. En fait, ce on voit mal ce que les Ukrainiens maintenant pourraient attendre de l'OTAN opérationnellement pour pouvoir reconquérir leur territoire, ou du moins pour dissuader la Russie d'aller plus loin. Si on se place simplement d'un point de vue coût-bénéfice, pas du point de vue de l'orientation stratégique, de la liberté de l'Ukraine de rejoindre telle ou telle alliance, mais simplement d'un point de vue coût-bénéfice, c'est meilleur pour les membres de l'OTAN que la situation reste telle qu'elle est, avec un partenariat non contraignant, et c'est meilleur pour l'Ukraine également, parce que comme ça, elle n'a pas besoin de s'intégrer dans les structures de commandement de l'OTAN, et donc elle garde des libertés, notamment dans l'usage d'armements qui sont prohibés au sein de l'OTAN, par exemple.
3: On met le sujet de l'Ukraine, on ne ferme pas le dossier, mais on le met sur
5: malheureusement.
3: Un point de table. Ah ben non, ce n'est pas du tout à l'ordre du jour. J'aimerais qu'on parle du Moyen-Orient, parce que alors là, ça a été aussi une accumulation et une montée des tensions entre, à la base, Israël et Iran, l'intervention des États-Unis, le Liban aussi, qui s'est pris des tirs. Là aussi, d'après vous, Cyril Brett, je continue un peu avec vous, ou allez, Guillaume Lagan, pour changer, parce que Cyril est bavard, hein, il faut réussir.
4: Toujours intéressant.
3: Ah bah oui.
5: Vous voulez dire que je suis prolixe en fait.
3: C'est ça. Guillaume, ça va être un sujet aussi sur la table du sommet de l'OTAN.
4: Alors paradoxalement oui, parce que, je dis paradoxalement, parce qu'effectivement l'OTAN c'est une alliance qui a été créée au départ face à la Russie, face à l'URSS. Vous savez, il y a un mot fameux du premier secrétaire général de l'OTAN qui était Lord Ismay qui disait l'OTAN c'est garder les Américains dedans, les Russes dehors et les Allemands par terre. Donc aujourd'hui, les Allemands ne sont plus par terre, ils sont en train de voilà. Mais les Russes, on ne veut toujours pas qu'ils rentrent et on veut que les Américains restent dans l'alliance. Donc c'est une alliance qui est focalisée sur l'Europe. D'ailleurs, dans le traité même, il est indiqué que seuls les États européens ou du continent européen peuvent rentrer dans l'Alliance Atlantique. Maintenant, l'OTAN, je l'ai dit tout à l'heure, elle est intervenue en dehors de la zone de l'article 5 à plusieurs reprises. On l'a vu en Afghanistan en 2001, on l'a vu en 2011 en Libye. Et M. Trump aurait bien aimé que l'OTAN s'implique ou que les États de l'OTAN s'impliquent dans l'offensive israélo-américaine sur l'Iran. Et il a mal vécu, et les Américains de manière générale ont mal vécu, les critiques que certains États européens, que beaucoup d'États européens ont adressées aux Américains, et puis aussi un certain manque de solidarité qu'il a été reproché à des États même pourtant proches, hein, comme l'Italie, qui avait par exemple restreint, vous savez, l'accès de certaines bases américaines à l'aviation des États-Unis, l'Espagne également. Donc, ça risque d'être discuté à Ankara et les Américains risquent de faire un peu un procès en déloyauté vis-à-vis des Européens. Donc paradoxalement, oui, ça pourrait être utilisé, mais les Européens vont mettre en avant le fait qu'ils sont maintenant prêts à aider. Vous savez, par exemple, qu'il y a une initiative franco-britannique sur le déminage du détroit d'Ormuz. Ça pourrait être une réponse aux critiques américaines.
3: J'aimerais qu'on évoque aussi le rôle de la France dans tout ça, parce qu'évidemment, on parle du sommet de l'OTAN. Mais la France est réputée pour sa diplomatie, Cyril Brett notamment, et on l'a vu d'ailleurs au moment de la montée des tensions au Moyen-Orient, où Emmanuel Macron a sorti quand même le Charles de Gaulle, a montré que finalement la France avait toute sa place aussi pour sortir les gros bras et bomber le torse. Quel va être aussi le rôle d'un Macron en la matière au sommet de l'OTAN, d'après vous ?
5: Écoutez, ça va être un rôle assez classique, et ça a un grand mérite d'ailleurs d'avoir une cohérence. Quels sont les atouts de la France structurellement dans l'OTAN et conjoncturellement pour aborder ce sommet ? Vous l'avez rappelé, la capacité militaire. Alors, la capacité.
3: Ce sera le dernier, d'ailleurs, sommet de l'OTAN d'Emmanuel Macron. Ça a son importance aussi.
5: À moins qu'il ne nous réserve des surprises sur l'avenir de sa carrière. Mais effectivement. Donc, les capacités militaires, le Charles de Gaulle, la quantité, effectivement. Le fait également que les troupes soient aguerries. Et ça, c'est la grande différence avec la masse allemande, qui est une armée qui est, pour le moment, à un niveau opérationnel bien moindre. La capacité de la diplomatie, je n'ai pas évidemment besoin d'y revenir, vous l'avez rappelé. Puis la capacité également médiatique garder Donald Trump à bord tout en lui permettant d'exprimer ses points de vue, on va dire tonitruants et pas tout à fait non plus en conformité avec les standards de la courtoisie française. Oui. C'est ce qu'a réussi d'ailleurs le président français à Évian, puis ensuite à Versailles, pour la célébration des 250 ans de la création des États-Unis. Donc la France et son président actuellement aborde le sommet fort de ses atouts et puis fort d'un bilan médiatique récent qui est évidemment impressionnant. Mais la voix de la France va surtout, je pense, porter sur la thématique indispensable, classique, pas très originale, mais en tout cas hautement nécessaire, qui est celle de la solidarité. Ouais. Puisqu'en fait, tout est bâti depuis 49 sur la solidarité entre les alliés. C'est ce qui donne à l'OTAN sa place de première alliance militaire intégrée au monde. C'est ce qui donne à l'OTAN son rôle historique, par-delà les alternances à Washington, par-delà les alternances dans les capitales européennes. Et c'est ce qui lui donne également un rôle qui excède la zone de l'Atlantique Nord. Donc, je pense que la musique que fera entendre la diplomatie française et le chef de l'État français, ce sera essentiellement le leitmotiv de la solidarité, de la nécessaire solidarité entre les alliés.
3: Et il y a une forme de stabilité aussi dans les prises de parole, en tout cas dans cette diplomatie portée par Emmanuel Macron.
5: Écoutez, oui, c'est un des grands mérites de la diplomatie, c'est de préserver une espèce de cohérence et de n'introduire des nuances que dans la lignée de cette cohérence générale. Peut-être que Guillaume Lagan sera en désaccord avec moi sur le sujet.
4: Non, c'est juste peut-être pour rappeler que, évidemment, comme on est à Paris, on a tendance à beaucoup écouter le président Macron, suivre les positions de la diplomatie française, et c'est bien naturel. Maintenant, je pense qu'au sein de la structure OTAN, c'est-à-dire avec les 32 États qui sont membres de l'Alliance, le regard qu'elle porte sur la France est toujours quand même assez nuancé. Je vous rappelle qu'il y a en 2019 que M. Macron parlait de mort cérébrale au sujet de l'OTAN. D'ailleurs, c'était un peu avec la Turquie en ligne de mire à l'époque. Et je rappelle aussi qu'il y a 10 ans plus tôt, 2009, la France faisait son retour dans l'OTAN. Parce qu'il ne faut pas oublier que l'OTAN, c'est une alliance dans laquelle la France avait joué un rôle éminent. Le secrétaire général de l'OTAN, il était basé à Paris. Le quartier général de l'OTAN, il était à Paris en 1949. Et en 1966, le général de Gaulle a décidé que la France quitter l'OTAN. Alors, il a inventé une distinction entre l'alliance politique dans laquelle on restait
3: et le commandement militaire.
4: Voilà, le commandement militaire dans lequel on sortait. Et donc, le quartier général s'est déplacé à Bruxelles. Les troupes françaises ont remplacé les troupes américaines. Et ça, si vous voulez, ces décennies d'absence, c'est quelque chose qui est quand même bien connu aujourd'hui de tous les alliés. Et ils voient donc la France à la fois comme une puissance évidemment utile parce que dissuasion nucléaire, armée guerrière, diplomatie active. Et en même temps, c'est un membre un peu particulier qui est parti, qui est revenu. Pas toujours facile quand on quitte un club et qu'on y revient d'en fixer les règles. Et donc aujourd'hui, vous avez ce regard un peu ambigu. Et par ailleurs, moi je pense qu'une des difficultés qu'on va avoir aussi, c'est que le regard sur la France, il est déterminé par notre situation budgétaire, dont chacun sait qu'elle est précaire. Donc difficulté à financer un effort de défense qui est demandé par l'Alliance. Et puis d'autre part, il y a quand même des échéances politiques qui arrivent l'année prochaine qui inquiètent beaucoup de nos alliés parce que on sait que dans la campagne présidentielle qui va commencer, vous avez des candidats, Madame Le Pen, Monsieur Mélenchon, qui sont dans leur programme, en tout cas, plutôt critiques de l'OTAN, évoquant même la sortie du commandement intégré.
3: Plutôt souveraineté, quoi.
4: Souveraineté. Ouais. Et donc, en fait, si c'est pour revenir à la case 1966, beaucoup d'États européens se demandent est-ce que c'est intéressant d'investir dans ce partenaire qui va peut-être nous quitter.
3: Cyril Brett.
5: Oui. Comme dans toute phase électorale, effectivement...
3: Ça crée l'instabilité.
5: Puis ça crée du narcissisme. Et c'est bien heureux. C'est-à-dire que nous allons, nous, électeurs français, nous intéresser avant tout à la situation de nos finances publiques, à la réforme des retraites, à l'état de notre système éducatif, à la préparation de notre système productif. Et évidemment, nous ne serons plus collectivement portés à nous préoccuper avant tout des questions internationales. Toutefois, il faut bien reconnaître au président Macron la volonté de réinvestir la structure de l'OTAN et d'y faire entendre la voix française sous l'angle de la préservation d'une autonomie européenne à l'intérieur même de l'OTAN. C'est sans doute un vœu pieux, c'est sans doute une initiative qui aura de la peine à s'institutionnaliser, mais c'est la voie différentielle de la France. Je crois qu'on peut compter sur le président français, en moins cette année, peut-être pas l'année prochaine, pour faire entendre cette impérieuse nécessité pour les Européens de prendre leur destin sécuritaire en main.
3: Pourquoi vous doutez du fait que Macron ne soit plus là l'année prochaine ?
5: Alors,
3: sauf sommet exceptionnel comme il y a eu en 2022 pour l'Ukraine, par exemple.
5: Première chose, je doute qu'il y ait un sommet de l'OTAN avant mai 2027. Deuxièmement,
3: à Tirana, en Albanie.
5: Ce sera, à Tirana, en Albanie, qui est d'ailleurs un des plus récents états membres. Je doute également que Emmanuel Macron, étant donné ce qu'est notre Constitution, soit encore président de la République française l'année prochaine.
3: C'est pas possible.
5: Pardon ?
3: C'est pas possible.
5: Ah non, c'est constitutionnellement évidemment interdit. Je pense que le président Macron a montré qu'il souhaitait s'investir dans les dossiers internationaux, et je pense que d'une façon ou d'une autre, il fera entendre sa voix, et sur l'OTAN et sur les grandes affaires du monde. Ça excède assez largement la destinée de l'OTAN.
3: C'était une petite parenthèse, évidemment. Il est 10h46 sur RCF Notre-Dame. On parle du sommet de l'OTAN dans cette émission. Je pense donc j'ai avec nos deux invités. Et vos réactions, vos témoignages, vos questions au 01 56 56 44 00.
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3: Et toujours avec nos deux invités, Guillaume Lagan, enseignant à Sciences Po Paris et spécialiste des relations internationales et de défense, et puis Cyril Brett, agrégé docteur en philosophie, enseignant à Sciences Po et chercheur associé à l'Institut Jacques Delors. On a parlé de beaucoup de choses dans cette émission. La Chine, qui ne fait pas partie de l'OTAN, j'aimerais qu'on en parle aussi, parce que on sait à quel point la Chine est discrète, se cache un petit peu et prépare aussi cette montée des dépenses militaires, Guillaume Lagan.
4: Oui, alors le rapport entre la Chine et l'OTAN, c'est que les États-Unis sont depuis plusieurs années partisans que l'OTAN mentionne en fait la Chine comme une des menaces qu'il est censé combattre. Et il y a une réticence de la part des Européens, alors là pour le coup, pas seulement des Français, à ce que l'OTAN élargisse son champ d'action, parce que beaucoup d'Européens, en particulier à l'Est, disent la priorité des priorités, ça doit rester la Russie, ça doit rester les plans doivent concerner. On n'en a pas beaucoup parlé des plans, mais vous savez, l'OTAN, c'est une alliance qui est très importante sur le plan militaire, parce qu'elle a pour but d'harmoniser les actions en fait, de chaque armée qui appartient à l'alliance. Et elle a, depuis 2022, essayé de rendre ses plans beaucoup plus opérationnels, avec pour la première fois des déploiements de soldats à la frontière directe de la Russie. Vous avez des soldats français aujourd'hui qui sont en Estonie dans le cadre de ces opérations de l'OTAN, qui sont en Roumanie. Et puis, la priorité pour beaucoup de ces États, ça doit rester de répondre à ce qui pourrait demain être une agression russe sur un des États membres de l'Alliance. Alors la Chine, dans tout ça, ça paraît quand même beaucoup plus loin. Évidemment, elle apparaît... c'est une menace globale pour le modèle occidental, et aussi parce que, on le sait, dans la guerre en Ukraine, elle est plutôt du côté de la Russie, elle soutient la Russie à plusieurs égards. Mais la question de savoir s'il faut traiter cette menace chinoise dans le cadre de l'OTAN, ça reste aujourd'hui un débat.
3: Ce qui est compliqué avec la Chine, ce sont ces tensions autour de Taïwan, surtout la mer de Chine. C'est là où justement les États-Unis pourraient vraiment s'inquiéter beaucoup plus.
5: Oui, la question des relations de l'OTAN avec la Chine, c'est vraiment le monstre du Loch Ness. C'est-à-dire que ça apparaît, ça disparaît. Certains l'ont vu, d'autres ne le voient pas ou refusent de le voir. Ouais. Et effectivement, la question de l'invasion éventuelle au sens français du terme de Taïwan, effectivement, pourrait s'inspirer de précédents qui ont lieu sur le territoire européen. C'est-à-dire un parallèle et comparaison de vos paraisons. Si la Russie annexe la Crimée, dans ce cas-là, la République populaire de Chine sera tentée de réintégrer Taïwan. Et au contraire, si la Russie ne réussit pas à ingérer l'Ukraine, dans ce cas-là, la Chine serait dissuadée de réintégrer Taïwan. De façon plus concrète et de façon plus immédiate, pour le sommet d'Ankara, il faut bien voir que la Chine est omniprésente dans la région, au Moyen-Orient, bien évidemment, et notamment dans la consommation d'hydrocarbures. C'est un des principaux impacts, évidemment, de la guerre. Puis elle est présente également, peut-être qu'on a tendance à le négliger, elle est présente dans le Caucase, évidemment, avec des zones de transit, des bases logistiques, les fameuses nouvelles routes de la soie, puis des investissements très importants, notamment en Géorgie. Mais D'une part, les Européens, effectivement, n'ont pas intérêt à ce que l'OTAN soit enrôlé dans la polarisation de l'affrontement stratégique États-Unis-Chine. Sinon, ils auront évidemment encore plus de mal à faire entendre leurs propres préoccupations, leurs propres intérêts. Et puis, disons-le, si l'OTAN devient une alliance d'intérêt global et d'intérêt mondial, évidemment, ça risque de diluer encore plus le poids des Européens dans la gestion du monde et de maximiser le poids de la puissance mondiale que sont les États-Unis. Donc, au-delà du débat interne à l'Alliance, les Européens font bien de conserver une certaine prudence.
3: Guillaume Lagane.
4: Oui, là, je serais peut-être plus nuancé parce que, d'abord, je voulais rappeler que les puissances asiatiques pro-occidentales sont maintenant invitées souvent au sommet de l'OTAN. Donc, dans les sommets récents, vous avez par exemple eu le Premier ministre du Japon, à l'époque c'était un monsieur, vous avez eu le Premier ministre de la Corée du Sud, vous avez eu le Premier ministre australien qui ont été invités. Mmh. Et c'est un peu dans la logique que décrivait Cyril, c'est pour montrer que l'OTAN prend en compte quand même la dimension asiatique. Parce que ce qu'il faut voir, c'est que sur un plan stratégique, aujourd'hui vous avez en fait une interaction entre les deux champs. C'est-à-dire que on a dit tout à l'heure que la Chine soutenait la Russie dans sa guerre en Ukraine, mais pour la première fois dans un conflit européen à l'époque, je dirais, récente, vous avez eu des soldats asiatiques, des Nord-Coréens, qui sont morts dans la guerre en Ukraine, aux côtés des forces russes, dans l'invasion du pays. Et de l'autre côté, côté occidental, un État comme la Pologne a acheté énormément de matériel militaire à la Corée du Sud. Donc ce qui est intéressant, c'est de voir qu'en fait, aujourd'hui, la problématique de la sécurité européenne, on ne peut pas uniquement la voir au prisme du continent européen, on est obligé de prendre en compte les aspects asiatiques, et il est évident que une crise dans le détroit de Taïwan aurait des répercussions sur le sol européen, ne serait-ce que parce qu'on peut imaginer, c'est un peu prospectif ce que je dis, mais on peut imaginer, et on peut même espérer, que les Américains viendraient au secours de Taïwan, mais ces moyens qu'ils mettraient dans la guerre contre la Chine, évidemment, c'est des moyens qu'ils retireraient au front européen. Donc, vous voyez, il y a une interconnexion quand même entre les deux crises.
3: C'est passionnant de vous entendre.
5: Qui est un principe de vase communicant, évidemment. Et c'est un effet de report capacitaire et diplomatique qui est très important et qu'on voit, d'ailleurs. En revanche, qui est une communauté d'intérêts entre les deux rives de l'Atlantique pour traiter la Chine, ça j'en doute très fortement, parce que les expositions aux investissements chinois sont très différenciées. Que l'agenda américain a évidemment pour but de maximiser les retours pour l'économie américaine et pas du tout pour l'économie européenne, et que dans un enrôlement des Européens dans le fameux piège de Thucydide, les Européens auraient sans doute beaucoup à perdre et très peu à gagner. Parce qu'on ne peut pas compter sur les États-Unis pour évidemment défendre les intérêts des Européens dans le face-à-face avec la Chine.
3: Cyril, vous me connaissez, Guillaume un peu moins, mais j'aime bien les scénarios un peu catastrophes et les séries télé avec des scénarios un peu alambiqués. En janvier, les États-Unis avaient annoncé des retraits d'officiers des structures de l'OTAN. Peut-on imaginer que la semaine prochaine, entre le 7 et le 8 juillet, Donald Trump dise « Ciao l'OTAN », Cyril Brett, et quitte l'OTAN? Est-ce que c'est possible d'après vous?
5: Alors, avec Donald Trump, l'imprévisibilité.
3: Il faut s'attendre à tout,
5: est la
3: de toute façon.
5: Voilà. Donc, élaborons des scénarios. Qu'est-ce qui pourrait pousser Donald Trump à prendre des décisions de retrait importants, que ce soit des retraits capacitaires, des retraits budgétaires? C'est soit une crise majeure en Asie qui réclame effectivement de sa part un redéploiement complet de son appareil. Je ne vois pas cette crise arriver, mais c'est un peu le propre des crises. Elles sont imprévisibles. Une capacité des Européens à lui dire non sur un dossier emblématique que je ne vois pas encore, mais on ne sait jamais. Ou alors un mouvement d'opinion interne dans la préparation des élections de mi-mandat en novembre qui serait une poussée isolationniste de la part de l'électorat américain et une peur de la part de Donald Trump de perdre massivement ses élections. Donc, ces scénarios ne sont pas pour le moment les plus probables, mais ils peuvent se réaliser, bien évidemment, surtout quand on voit l'habilité des affaires intérieures américaines qui sont tout sauf consensuelles et tout sauf stables. Mmh. Mais on peut imaginer encore d'autres scénarios qui mèneraient par exemple au renforcement, au réinvestissement de l'OTAN par les États-Unis si l'administration Trump y voit son intérêt. Et là, les conditions du scénario peuvent être, par exemple, une mise en danger très forte de l'Ukraine qui nécessiterait une remobilisation une irritation du président américain à l'égard des autorités de Moscou qui le contraire enfin qui le

0: protéger à leurs frais des pays européens qui pourraient tout à fait se débrouiller tout seuls. Maintenant, je pense que je vois, ça me paraît quand même assez douteux. Alors d'abord, il y a des raisons techniques, parce que l'OTAN est un traité qui a été ratifié par le Sénat. Vous savez, il y a une fameuse résolution du Sénat américain qui a ratifié ce traité. Donc ça veut dire que si vous voulez le dénoncer dans le droit américain, vous avez besoin d'avoir l'accord du Congrès. Or, aujourd'hui, il est peu probable que M. Trump recueille l'accord du Congrès pour la sortie de l'OTAN, parce que le Congrès est à majorité républicaine et que la plupart des représentants, c'est-à-dire des députés et surtout des sénateurs républicains, sont plutôt sur une ligne qu'on appelle atlantiste. Ils sont favorables à l'OTAN. Donc il y aurait un problème qui serait un problème technique. Mais plus fondamentalement, je pense que M. Trump, comme il a à cœur, si vous voulez, les intérêts de l'Amérique, il ne va pas mettre fin à une alliance qui, en réalité, profite aussi aux États-Unis. Alors c'est vrai que ça leur coûte de l'argent, mais globalement, ça permet aussi, par exemple, à l'industrie militaire américaine de vendre beaucoup d'armes en Europe. Et donc on ne voit pas très bien pourquoi il remettrait en question. Maintenant, je vais vous dire très très directement les choses.
1: Dites-nous.
0: Si jamais cette sortie se produisait, si jamais l'OTAN disparaissait, bah ça ferait une bureaucratie internationale en moins. Il y aurait plusieurs milliers de fonctionnaires à Bruxelles qui se retrouveraient au chômage, ça c'est clair. Mais les États-Unis reconstitueraient immédiatement des traités bilatéraux avec chacun des États dans lesquels ils sont. Et on aurait en fait la même chose, mais sans l'OTAN, c'est-à-dire les États-Unis en Europe, sur une base bilatérale en Allemagne, en Pologne, en Angleterre.
1: Et bon, on verra les 7 et 8 juillet à Ankara avec ce sommet de l'OTAN. Merci vraiment à tous les deux, c'était passionnant de vous entendre. Cyril Brett, agrégé, docteur en philosophie, enseignant à Sciences Po. Vous êtes l'auteur des Révolutions géopolitiques des entreprises qui sort en août aux éditions...
2: Valeur ajoutée.
1: Guillaume Lagarde, merci beaucoup, enseignant à Sciences Po, Paris, spécialiste des relations internationales et de défense. Et vous êtes auteur au PUF, aux presses universitaires de France, de géopolitique de l'Europe. Merci à Pierre-Henri, Sabine et Mathias à la réalisation. Des arrêts des lettres, c'est dans un instant avec Christophe Maury.
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2: Bonjour Jean-François Rode.
3: Bonjour Christophe.
2: Alors je ne vous vois pas très bien dans le studio parce que vous êtes caché derrière une pile de livres. C'est tous les livres dont vous allez nous parler. C'est notre dernière émission de la saison pendant laquelle nous avons reçu une quarantaine d'auteurs et lu à peu près 45 livres pour préparer ces émissions. Alors on va en faire un petit florilège et puis on va parler aussi de nouveautés et peut-être de rendez-vous de la rentrée parce qu'il y a un livre très important qui est sorti et qui est sur le diaconat.
3: Oui, j'avais envie de le signaler aux auditeurs tout de suite. Un livre de Étienne Grieux qui s'appelle « Les oreilles de l'évêque », sous-titré « À propos des diacres » et c'est publié aux éditions Loyola et au Cerf.
2: Alors, donc c'est un jésuite qui nous parle.
3: C'est un jésuite, il est normalien, agrégé, etc.
2: C'est donc un jésuite.
3: Il est professeur de... il a été longtemps professeur, enfin il est professeur au faculté Loyola, Centre Sèvres, il en a été le recteur, et il a pris une année sabbatique pour réfléchir sur le diaconat. Et ça fait un livre formidable. Je le signale parce que c'est quand même un livre qui mérite un peu une bonne lecture, et peut-être qu'on a plus de temps
2: pendant
3: l'été.
2: Il est difficile ?
3: Il n'est pas difficile parce qu'il est très clair, il part vraiment de la question qu'un certain nombre de gens trouvent aujourd'hui que le diaconat n'a pas encore tout à fait sa place dans l'Église, que sa définition est floue, que, on ne sait pas si ça va continuer. Enfin, il y a beaucoup d'interrogations autour du diaconat, et il se dit, ça vaut le coup de regarder le dossier vraiment à fond. Et donc, il veut faire une théologie du diaconat, en allant regarder les textes bibliques, les textes de la tradition, et il fait donc un travail sérieux pour faire la théologie du diaconat au sein de la théologie du ministère ordonné. Voilà. Et puis alors, il conclut, contrairement à beaucoup, que le diaconat, c'est très important et que ça pourrait être justement un élément clé d'une transformation de l'Église aujourd'hui. Il fait l'apologie du diaconat, il termine en disant « Écouter les diacres, c'est déjà discerner l'Église qui vient ». Donc je pense que tout le monde ne sera pas forcément d'accord, parce qu'il y a des gens qui sont vraiment un peu, qui pensent que c'est un petit peu une rustine, parce qu'on manque de prêtres, en gros. Je caricature,
2: mais
3: il y a certains qui ont cette idée-là.
2: Oui, tout à fait.
3: Et là, lui, il fait l'inverse. Il dit, en fait, dans cette refondation par Vatican II, il y a quelque chose de très fort qui peut être un outil excellent pour l'Église d'aujourd'hui. Ça s'appelle donc « Les oreilles de l'évêque », sous-titré « À propos des diacres », et c'est aux éditions Loyola Cerf.
2: Donc c'est à proposer pendant l'été à tous les hommes qui voudraient devenir diacres, qui en sentent la vocation, à tous les diacres qui sont actuellement en poste, et puis à tous les prêtres qui regarderont les diacres comme vraiment les oreilles de l'évêque.
3: Et puis à tous les, j'allais dire tous les catholiques qui se demandent quelquefois, enfin qui rencontrent des diacres et qui se demandent un petit peu quelle est vraiment cette vocation. Enfin, ça peut être. Et puis ça serait bien peut-être de recevoir Étienne Grieux pour démarrer l'année prochaine, peut-être. Suggestion. On va voir s'il est libre pour nous.
2: C'est une excellente idée. Parmi les livres que nous avons commentés ici, il y avait La vie cachée de Catherine Labouret ou L'histoire extraordinaire de la médaille miraculeuse par Anne Bernet. Vous vous souvenez ?
3: Bien sûr.
2: C'est ressorti en poche et c'est assez agréable de voir que pour faire un pèlerinage marial, on peut aller à Lourdes, à Fatima, à Guadeloupe, mais il y a aussi tout près de chez nous, à quelques stations de métro, rue du Bac, précisément au numéro 140. C'est là, dans la communauté des filles de la charité, ordre créé par saint Vincent de Paul, que la Vierge Marie apparut à une jeune nonne, Catherine Labouré, pour délivrer un message de paix, de grâce et d'une spiritualité féconde. Alors on parle de la médaille, de la chapelle de la médaille miraculeuse, car ces apparitions restent un souvenir vivant, une médaille, la médaille miraculeuse. Dans quelles circonstances a-t-elle été créée? On est revenu avec Anne Bernet sur tous ces faits pour retrouver un peu la vie de Catherine Labouré, qui au départ s'appelait Zoé. Elle était née en 1806, elle meurt à 76 ans. Zoé n'a que 9 ans lorsque sa mère meurt. Alors lorsque son père meurt, pardon. Donc la pauvre Madeleine, la mère, fut 18 fois enceinte, vous vous rendez compte ? 18 fois enceinte et elle est morte à la tâche. Une vie paysanne et particulièrement dure dans cette Bourgogne à Fins-les-Moustiers qui comportait 396 habitants à l'époque. Il n'y en a plus que 152 en 2023 dans ce petit village. Pierre n'était pas un homme facile, il était prétentieux, pauvre pour les riches et riche pour les pauvres. Alors le contexte politique était complexe, vous vous souvenez, la France est touchée par des remous politiques qui vont amener à la chute de Charles X lors de la Révolution des Trois Glorieuses, une dizaine de jours après la première apparition. Les mouvements libéraux prennent le pouvoir lors de ce changement de roi et Charles X, qui avait succédé à Louis XVIII en 1824, est évincé à son tour par Louis-Philippe Ier 6 ans plus tard. Cette agitation politique touche toute l'Europe dans les mois suivants, des révolutions frappent la Belgique et la Pologne. Une épidémie de choléra se déclenche en Russie à la même époque et progresse dans toute l'Europe pour atteindre Paris. En 1832, il va y avoir 20 000 morts, vous vous rendez compte. Et la petite Catherine Labouré est un jour, une nuit, réveillée par un enfant qui l'emmène dans la chapelle. Cet enfant est un ange, l'emmène dans la chapelle, et où elle va rencontrer la Vierge qui, elle, va lui donner un message de paix au milieu de tout ce truc. Alors, ce qui est incroyable, c'est qu'il y avait une seule personne qui était au courant de ces apparitions, c'est le père Jean-Marie Aladel, qui est son confesseur. Et elle va garder secrète toutes ses apparitions. Est-ce que c'est un ordre de la Vierge ou est-ce que c'est dans le tempérament de la bourguignonne? On ne sait pas. Toujours est-il qu'elle meurt 11 ans. Il meurt, lui, 11 ans avant elle. Et comment va-t-elle vivre cette absence? C'est un curieux attelage que ce jeune prêtre et la novice. Elle n'a pas encore prononcé ses voeux au moment des apparitions. Catherine meurt à 46 ans après les apparitions, pardon, sans jamais avoir révélé son secret à d'autres qu'à son directeur spirituel. Et elle n'a quitté la commune dans son couvent, personne ne connaissait son secret durant les premières années. Mais à partir de 1855, le secret commence à s'éventer et elle meurt à 70 ans, le 31 décembre 1876. Voilà, c'est une très belle histoire et ça se lit vraiment comme un roman de la vie cachée de Catherine Labouré par Anne Bernet.
3: Oui, franchement, moi, quand j'ai lu ce livre et quand on a reçu l'auteur, en fait, c'est incroyable, cette jeune femme qui a une apparition trois fois, l'apparition de qui n'en parle jamais. Il y a des miracles qui se font après, avec la médaille qu'elle a fait faire. On ne sait pas que ça vient d'elle. Il y a plein de miracles qui ont lieu, etc. Jamais elle ne revendique quoi que ce soit. Et il me semble, d'une certaine manière, c'est une espèce de garantie de sa sainteté. Elle a maintenu sa vie de religieuse absolument toute sa vie, sans jamais se glorifier de quoi que ce soit.
2: Oui, parce qu'elle va quitter le couvent de la rue du Bac pour aller à Reuilly, et où elle va finir sa vie à Reuilly, et personne ne sait à ce moment-là que...
3: Très efficace dans l'accueil des pauvres.
2: Qu'elle
3: dans
2: a vu la Vierge.
3: Formidable. Hein. Ouais. Vraiment, c'est une vie assez étonnante.
2: C'est un très bon livre. Parlez-nous d'un autre livre.
3: Alors
2: l'encyclique.
3: Bah oui, parce que tout le monde dit, bon, ça y est, c'est fini. Pas du tout. Ça commence,
2: pas
3: à mon avis.
2: Absolument.
3: Donc, en fait,
2: vous avez remarqué que tous les politiques de droite comme de gauche applaudissent cette encyclique.
3: Oui. Ça serait bien qu'ils la mettent un peu en pratique. Mais bon, c'est comme pour nous, d'ailleurs. Hein. C'est peut-être une autre paire de manches. Mais, en fait, beaucoup de gens pensent que ça y est, ils ont déjà su... Ils savent ce qu'il y a dans ce texte. Le pape parle de l'intelligence artificielle. Il dit qu'il faut quand même, enfin c'est bien, mais il faut quand même un peu se méfier. Il faut garder le contrôle. Bon, c'est vrai, il le dit ça.
2: Et puis surtout, il fustige le néolibéralisme et oui, ce capitalisme peut-être agonisant qui enrichit considérablement les GAFAM.
3: Voilà. Donc, là, mais là, vous rentrez déjà, cher Christophe, dans le fond du sujet, et c'est ça que je voudrais dire aux auditeurs. C'est un texte qu'il faut lire de A jusqu'à Z. C'est pas si long que ça, c'est pas difficile, on se barbe pas du tout.
4: Ah non, ça c'est comme Paris Match.
3: Et, bon, pas tout à fait quand même.
4: Si, enfin, parce que regardez, il parle de Luther, il parle de Marilyn Monroe,
3: Enfin, en tout cas, ça vaut le coup d'être lu, parce que ce qui est frappant, c'est la cohérence du discours.
4: Oui.
3: C'est que il reprend un peu toute l'histoire de la doctrine sociale de l'Église en se référant au pape dont il a pris le nom, hein, Léon XIII, qui a fait Rerum Novarum en 1891. Et là, il repart de toutes les encycliques qui ont suivi et il redit combien ces textes-là sont encore très pertinents pour aujourd'hui. Et lui aborde une question qui se pose spécialement pour nous, qui est donc le développement de l'intelligence artificielle. Eh bien, c'est impressionnant de clarté, d'équilibre, et comment dire, il est très convaincant. Et ça vaut le coup d'être lu de A jusqu'à Z, parce que sinon, les quelques extraits ou ce qu'on a un peu entendu, bon, ben voilà, on effleure la chose, mais on ne goûte pas à fond ce texte. C'est un grand livre.
4: Alors moi, j'ai dit aux auditeurs, ne soyez pas impressionnés. En disant, ah, c'est une encyclique, ça va être compliqué. Ne soyez pas prudents. Lancez-vous dans la lecture, mais vraiment comme un roman, parce qu'on sent que Léon XIV nous prend par la main et nous accompagne dans sa réflexion, qui est une réflexion extrêmement simple, qui paraît évidente parfois, mais qui est très fouillée et très spirituelle. Et par ailleurs, c'est une bonne façon de préparer son arrivée au mois de septembre.
3: Absolument.
4: De lire cette encyclique.
3: Absolument.
4: Pour qu'on soit tous sur le même diapason au moment de son arrivée au mois de septembre.
3: Et moi, souvent, je dis à mes interlocuteurs que quand on finit le livre là, on est fier, en tout cas moi c'est mon cas, que l'Église puisse proposer à tous nos contemporains une manière de se conduire personnellement et en société qui tient la route vraiment. On a des leçons à prendre et ça peut nous guider dans nos réflexions personnelles et politiques.
4: Et ce qui est extraordinaire, c'est que ce n'est pas dogmatique.
3: Non.
4: Voilà. Et ça, je trouve que c'est une très très bonne chose.
3: Très enraciné.
4: À lire Léon XIV.
3: Magnifique humanité. Donc il y a plusieurs éditions et c'est pas cher du tout. Mais il faut absolument prendre un livre. Là, je fais l'apologie du livre, parce que même si vous avez simplement vous avez fait une photocopie, vous avez le journal qui l'a publié, ça se perd, alors qu'un livre peut rester dans la bibliothèque.
4: C'est important. Autre livre que nous avons beaucoup aimé, c'était L'esprit d'élégance, résister à la vulgarité du monde, de Catherine Terninck. Catherine Terninck, elle est psychiatre et psychanalyse, et elle constate, je la cite, « Au nom de la libéralité, les incivilités se multiplient, les barbaries se répandent. Au nom de la croissance, l'outrance est devenue la norme. Au nom de la transparence, l'impudeur règne. La culture elle-même cède au divertissement, le langage au jargon, la vulgarisation fait le lit de la vulgarité. Quand on assiste sidéré à cette vulgarité jusqu'au plus haut niveau politique qui traite l'autre de taré, eh ben on comprend l'urgence de ce livre. Le constat est implacable et partagé, je cite encore, le monde dans lequel nous vivons est essentiellement comptable, négociable, rentable. Nos célébrations sont devenues des fêtes, nos amitiés des réseaux, nos tristesses des dépressions. Le don bien souvent se résume au cadeau. L'espérance à la confiance, le voyage au tourisme, le pardon à une réparation substantielle, le métier à un travail quand ce n'est pas un CDD ou un CDI. Comment on en est arrivé là? Il y a bien des raisons et des causes. Est-ce qu'on n'aurait pas perdu seulement l'esprit d'élégance? En plaçant les deux mots esprit et élégance, Catherine Terninck résume tout, car l'élégance n'est pas affaire de mode, de la mode qui est toujours faite pour passer. L'élégance n'est-elle pas, je cite, une puissance qui transforme, sublime ou inspire les êtres et les choses, leur confère un honneur, une noblesse singulière. Voilà, ça c'était Catherine Terninck, L'esprit d'élégance, résister à la vulgarité du monde, et c'est publié chez Desclée de Brouwer.
3: C'est un livre dont l'écriture est très élégante,
4: oui,
3: hein, simple, mais à chaque fois on déguste la manière dont elle parle. C'est pas un livre qui, comment dire, est pessimiste, grincheux. qui
4: non, parce qu'elle nous envoie vers la beauté et la bonté. Ce n'est pas parce qu'une maison est grande qu'elle accueille, c'est parce qu'elle accueille qu'elle a grandi. La bonté, c'est simplement le sourire. Sourire aux gens sans regarder son smartphone dans le métro. Oublions ici le mot d'empathie déjà évoqué, préférons celui de bonté. De la bonté. On dira qu'elle est cette présence à l'autre rendue possible au cœur. Être bon, c'est battre au cœur de l'autre. Il s'agit aussi de retrouver le sens du temps. Je cite encore, « Le temps matérialiste n'a pas d'âme. Tragiquement utilitaire, il ignore toute expression spirituelle. Or, vivre à propos, n'est-ce pas user l'élégance envers le temps ?» Quel livre !
3: C'est un beau livre.
4: Quel livre ! Allez, vous.
3: Je continue un peu, d'ailleurs, dans la ligne de l'encyclique de Léon XIV, par le livre de Bruno Patineau, qui s'appelle « Le temps de l'obsolescence humaine » chez Grasset. Bruno Patineau est un expert dans le numérique. Il a fondé l'édition numérique du Monde. Il est patron de Arte actuellement. Il a déjà publié plusieurs livres qui ont eu beaucoup de succès, « La civilisation du poisson rouge » et bien sûr. Et là, donc, il traite de l'intelligence artificielle. Donc, c'est important parce que, en fait, le mot est omniprésent aujourd'hui. Il n'y a pas une conversation, il n'y a pas un article qui ne fait allusion à l'IA. Bon. Mais ce que c'est vraiment, ce n'est pas si clair que ça. Et puis certains, surtout, sont assez peu confrontés dans leur vie quotidienne, où ils semblent, en tout cas, peu concernés par le développement fulgurant du numérique. Et Bruno Patineau, là, les détrompe. Et c'est un livre formidable qui raconte comment on a, en fait, il y a trois étapes. La première étape, c'est la création d'Internet, parce que le savoir universel devient accessible. Après, c'est le smartphone. Ce savoir universel devient accessible immédiatement, de façon permanente. Et puis aujourd'hui, avec le développement de l'intelligence artificielle, quelque part, on est dépassé parce que la machine prend ce qui existe, ce qui pourrait être, on mélange le vrai et le faux, l'imaginaire et le réel, on est un peu perdu et on est complètement embarqué dans quelque chose qu'on ne contrôle plus. Alors là, c'est vraiment impressionnant, on frémit même en lisant Bruno Patineau, qui est très informé sur la vitesse avec laquelle tout ça se développe. Eh bien, je trouve que c'est un livre qu'il faut lire. Peut-être justement en complément de l'encyclique de Léon XIV, parce qu'il pose, il donne quand même un peu du contenu à ce mot d'intelligence artificielle qui, pour beaucoup, est un peu vide. Et il pose une question toute simple, mais qui est fondamentale. Est-il encore possible de renouer avec l'utopie première que nous avions, l'utopie première du réseau universel et humaniste ?
4: Et c'est un livre qui est très important parce que vous allez voir que l'intelligence artificielle risque de fausser les prochaines élections et les prochaines élections présidentielles. Ça va être très... ça risque d'être très chaud.
3: Je redis peut-être le titre, « Le temps de l'obsolescence humaine », Bruno Patineau, chez Grasset.
4: Alors, vous parliez d'utopie. Eh bien, nous avons reçu, souvenez-vous, François-Daniel Mijon, qui a écrit « Thomas More, l'art de diriger », c'était aux éditions Salvator. Nous avions évoqué le saint patron des responsables du gouvernement et des hommes politiques déclarés comme tels en 2000 par Jean-Paul II. Je veux parler de saint Thomas More, béatifié le 29 novembre 1886 par le pape Léon XIII. Canonisé le 19 mai 1935 par le pape Pie XI, quand on assiste défait aux turpitudes du monde, à la folie ou lacune des responsables politiques à nous diriger, sans doute que regarder de grandes figures de l'histoire que l'Église met en avant, ça peut alléger le fardeau. Alors François-Daniel Mijon, il a été directeur général de la modernisation de l'État de 2007 à 2012. Il a fondé Thomas More Partners, un cabinet de conseil de direction générale dédié à catalyser la transformation authentique des dirigeants, de leurs équipes et de leur entreprise. Et il publie chez Salvator Thomas More, l'art de diriger. Thomas More, vous savez, il est mort à 57 ans, exécuté, décapité pour haute trahison en 1535. Et il incarne la figure de l'intime conviction de la haute conscience, sa conscience qui connaît Dieu. L'art de diriger et non de gouverner, la nuance est importante. Et dès l'introduction, la notion de bien commun revient régulièrement. Le bien commun dont il faut prendre soin, c'est un impératif. Comment le définir? Comment en prendre soin? Le bien commun n'est-il pas à échelle variable selon le point de vue que nous prenons? Alors, il y a deux parties de l'art d'être en conscience et de l'art de diriger en conscience. Comment se mettre en conscience ? L'approche de ce livre n'est pas psychologique, mais spirituelle, et elle s'adresse à tout le monde. Il parle de raison de bien vivre, et on peut s'interroger aussi sur la façon de bien vivre. C'est une sorte de traité de management, guide spirituel, journal d'une conscience, avec en fin de chapitre, vous vous souvenez, un exercice concret à remplir. Comme ça, on utilise le livre comme un cahier d'exercice. Et là, l'auteur met en miroir ou en dialogue des morceaux d'évangile et des citations de Thomas More. Deux sujets marquent cette réflexion, le bien commun, j'en ai parlé, et le service. Alors, le lecteur va remplir, et je cite, « mes prises de conscience, mes combats, mes résolutions, mes prières ». L'encadré est un peu petit pour tout écrire, mais le questionnement incite à ce moment de calme qui va me détourner enfin du smartphone pour m'interroger. Toute forme d'examen de conscience reste un moment important, non pour culpabiliser, mais pour rebondir. C'était Thomas More, l'art de diriger, aux éditions Salvator, de François-Daniel Mijon.

0: Karl Jenkins, qui dirigeait sa composition, l'hymne Before Action, extrait de sa Mass for Peace.
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0: Je suis avec Jean-François Roth, fidèle complice de cet épisode des arts et des lettres concentré sur les livres spirituels. Un livre très important que vous avez apporté.
2: Oui.
0: Hécato, que nous avons traité le mois dernier, je crois.
2: Oui, avec Claire Bévière et Florence Verte. C'est sous-titré « L'Église à l'épreuve du réel » et il y a une préface du cardinal Vesco, c'est chez Decklebrouwer. Homo Hécato, le cardinal Vesco dit dans sa préface: c'est quand même un peu étonnant et mais douloureux de voir que devant ce phénomène compliqué de l'homosexualité, eh bien l'Église ne trouve pas les mots qui conviennent, on n'a pas les mots justes, on n'est pas du tout au point. Et ce livre-là peut vraiment aider à trouver le bon discours, parce qu'il est dirigé donc par deux femmes, deux mères de famille. Un beau jour, un de leurs enfants est venu les trouver en disant « Voilà, je suis homosexuel et je voudrais faire une union homosexuelle. » Et donc elle raconte...
0: Donc l'une, elle a un fils et l'autre, elle a une fille.
2: Voilà. Et elle raconte leur réaction, leur chemin, leur cheminement, pas se résigner, pas se laisser marginaliser, essayer d'accepter vraiment les gens comme ils sont.
0: Et comment parfois l'Église leur ferme la porte.
2: Et alors, confronté justement au discours quand même dur, très dur, oui, habituel de l'Église là-dessus. Et donc, c'est un livre qui est intéressant parce qu'il est plein de témoignages, souvent extrêmement émouvants et poignants. Et puis, il est plein aussi, parce que les directrices du livre l'ont demandé, il y a des analyses de théologiens, théologiennes, de biblistes, et c'est formidable. Je cite en particulier un texte de Alain Thomasset, qui est un jésuite au centre Sèvres encore, à Loyola, qui s'appelle « Le conflit du moraliste ». Et je trouve qu'il résume bien la question. Il dit... Moi, je connais le discours de l'Église et ses justifications tirées de la Bible, de la loi naturelle et de la tradition. Je suis même chargé de l'enseigner et de l'expliquer. Mais il m'est donné aussi d'être accompagnateur, confesseur, confident, à l'écoute de l'expérience spirituelle des chrétiens, notamment de personnes homosexuelles. Or, cette écoute fait vivre une expérience nouvelle. Si elle ne correspond pas à l'idéal chrétien du mariage, une relation homosexuelle vécue dans la stabilité et la fidélité peut-être un chemin de sainteté. Et là, voilà, c'est un livre extrêmement riche, extrêmement important pour trouver une bonne façon de vivre son homosexualité ou d'accompagner ceux qui le sont.
0: Et déculpabilisant.
2: Déculpabilisant.
0: C'est ça qui est très important.
2: Et montrant qu'il y a un vrai chemin possible. La préface du cardinal Vesco est tout à fait remarquable aussi.
0: Homo Hécato chez Decklebrouwer. Nous avons reçu au mois de février Isabelle Le Bourgeois. Avec Isabelle Le Bourgeois, nous allons dans les profondeurs de l'âme et dans l'immensité de la création. On parle de psychanalyse de l'âme, du monde, de Dieu. Le livre s'appelle « J'aurais tant voulu ». L'éditeur, c'est Albin Michel. Isabelle Le Bourgeois fut chef d'entreprise dans les assurances, puis religieuse, psychanalyste, visiteuse de prison, aumônière de prison, femme de terrain, de cœur, d'écoute. Elle apporte une parole qui libère, qui fait du bien, mais qui exige un travail sur soi-même pour prendre et reprendre sa liberté. Alors avec ce nouveau livre, « J'aurais tant voulu », elle nous met petits pour nous faire grandir. Elle parle de la nécessité de notre réhumanisation, parce qu'il y a urgence. Chaque chapitre commence par un témoignage court de gens visités, prisonniers ou patients. Et c'est important de donner des visages aux propos au risque de l'anecdote, mais donner des visages. 6 chapitres balisent ce texte que je lis en 2 parties, le diagnostic, et puis à partir du récit de la création, la recréation de l'homme, enfin réhumanisé. J'aurais tant voulu être ceci, être cela, vivre là-bas. J'aurais tant voulu épouser Aurore, que sais-je. Aveux d'échecs ou regrets éternels, déception, trahison, amour blessé, regrets, remords, frustration, l'échec, la perte, le deuil, l'expérience du manque, qui parmi nous n'a pas vécu ce type d'expérience, vécu ou subi. Mais Isabelle Le Bourgeois, si les mots sont subis, est-ce qu'ils ont un auteur? Et pire, est-ce que ce n'est pas moi-même cet auteur? C'est de ma faute, le mea culpa, mea maxima culpa, de la culpabilité, comment puis-je m'en défaire? Je la cite, la culpabilité n'est pas ontologique, elle ne concerne pas ce que nous sommes, mais ce que nous faisons. Les mots sont-ils définitifs ou guérissables? Ces mots laissent toujours des traces et enferment. C'est un livre formidable où elle parle à la fois de la trahison amoureuse, de l'aide, de l'accompagnateur, le psychanalyste, voire le supérieur d'une communauté qui peut intervenir, mais attention, elle prévient. L'autorité peut être un vrai lieu de perversion quand elle est imposée au nom de Dieu. L'amour de Dieu est une quête, pas un trophée. L'amour de Dieu est un viatique pour entrer dans une relation chaque fois plus ajustée avec l'autre. Alors, je reprends les mots qu'elle soigne, déception, trahison, amour, blessé, regret, remords, frustration, etc., en les comprenant et puis en rencontrant des personnes incarcérées, enfermées physiquement comme enfermées dans leur crime. Nous ne vivons pas l'enfer. Est-ce que nous ne vivons pas l'enfer? Voilà, c'est une question qui se pose et qui est magnifique. Merci Jean-François Roth. Quelques livres pour l'été, nous en avons donné. Bonnes vacances, bon été à tous. J'imagine que vous partez en Bretagne avec une malle entière d'ouvrage.
2: Absolument.
0: Merci Cédric Cobat pour la réalisation. Merci également à Philippe Malpeuche, François Dudonné, Camille Meyer pour la réussite technique de notre entretien. Grand merci à la librairie La Procure et à tous les libraires qui mettent en avant les ouvrages de spiritualité. Merci aux éditeurs, merci aux auteurs. À partir du 1er septembre, nous nous retrouverons tous les jeudis en direct et en national à 16h30 sur RCF Notre-Dame. D'ici là, bel été, prenons soin des uns des autres et soyez heureux, c'est toujours très urgent. Je vous embrasse.
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3: Nous évoquons la prière, la charité fraternelle et l'Eucharistie au cœur de votre livre, Père Gilles François. Oui. Bonjour.
5: Bonjour.
3: Livre que vous avez coécrit avec Bernard Pitot. Et dans ce livre, vous choisissez des textes de Madeleine Delbrel, cette poète mystique, profondément chrétienne, attirée par le Christ, attirée par l'Eucharistie. Et dans l'une des méditations qu'elle adresse aux femmes avec lesquelles elle vit, puisque c'est une petite communauté appelée La Charité qui vit à Ivry, elle écrit un texte pour ses sœurs et elle s'arrête sur la susceptibilité. Est-ce que ça tiraillait à ce moment-là? Est-ce que les relations étaient devenues un petit peu tendues? En tout cas, elle explique à ses sœurs être reconnaissant d'une attitude qui nous blesse, c'est le remède invincible de la susceptibilité. Ça a été tout un travail alors.
5: Oui,
3: pour
5: c'est
3: elle.
5: Oui, bien sûr. Et moi, je trouve ça très, très contemporain. Je me souviens quand j'avais lu pour la première fois ce passage de Madeleine. J'étais jeune curé de paroisse et je voyais qu'entre paroissiens et avec même leur curé et moi-même, je me mettais dans le paquet. Il y a des moments où on surévalue une réaction ou on minimise une autre ou on sent qu'il faut tellement ménager les susceptibilités qu'on risque d'être paralysé, etc. Enfin, c'est le quotidien quand même d'une vie ensemble et plus on doit à œuvrer ensemble, plus on est avec cette réalité. Parce qu'elle dit, au fond, c'est dans ce même passage, un petit peu plus loin, elle dit que c'est comme un chemin de croix personnel, quoi. Reconnaître une attitude qui nous blesse, c'est aussi apprendre ses limites. On pourrait dire ça aujourd'hui, quoi. Et aussi porter sa croix.
3: C'est le lien que vous faites avec l'Eucharistie, alors?
5: Ben, moi, je trouve, oui, parce
3: que... La lumière sur ses blessures.
5: Ben, c'est une lumière sur ses blessures, le désir de guérison, la reconnaissance qu'on a des limites, que les autres aussi, et que là-dedans, il y a une guérison possible. Oui, il faut se remettre chaque jour à la source de la charité. Bon, alors, je dirais, avec mon, c'est mon vocabulaire à moi d'aujourd'hui, un travail sur soi. Hein. Tout travail d'équipe fait qu'à un moment donné, il faut travailler sur soi-même. Ouais. Parce qu'on a notre histoire, on a nos blessures, on a nos désirs aussi. Hein, ou nos illusions. Parfois, on s'est illusionné où on n'a pas bien compris que la personne sur laquelle on compte, ben oui, ok, mais en fait, c'est d'autres capacités qu'elle a. Si on veut avancer, faut prendre tout ça. Hein, c'est la place de chacun et se reconnaître pauvre de cette manière-là, quoi. Hein. Jésus lui-même est le pauvre. C'est celui qui, en s'incarnant, Dieu lui-même est devenu pauvre parmi les pauvres.
3: Alors, on reviendra sur les pauvres. Avant, peut-être vous évoquiez l'idée d'avancer. Elle met une certaine vigilance à se méfier, je la cite, de plus en plus de tout ce qui nous empâte. Est-ce que oui. Madeleine Delbrel a eu peur elle-même de s'immobiliser et a cherché dans l'Eucharistie, finalement, un mouvement, à la fois cette permanence du Christ
5: vu. Oui, tout à fait, oui. C'est peut-être pour ça, au fond, son goût pour l'Eucharistie, c'est qu'elle se rend compte qu'il y a des moments, d'ailleurs... J'avais pas vu ça avant de vraiment travailler toujours avec le père Bernard Pitot, les lettres. On voit qu'elle est très lasse, quoi. Une grande lassitude. Elle écrit ça à son amie Christine de Bois-Marmain, qui était une de ses équipières. Une autre fois, elle écrit ça à Monseigneur Veuillot, avec qui elle était en dialogue. Je suis infiniment lasse, quoi. Donc, elle touche sur elle-même, sur ses limites, quoi. Très fortement. Et donc, bah, qu'il est bon de se replonger dans la vie du Christ, même si moi je peux rien faire. Il y a un autre passage d'ailleurs où elle dit ça. Hein, il y a des moments, même quand je suis en présence de tant de souffrances des autres bien sûr, mais des fois c'est moi qui souffre. Hein, ben je peux presque rien faire, quoi. Mais je m'en remets. Elle a cette expression de s'en remettre, espérer même à plat ventre. Elle écrit ça, espérer même à plat ventre. On aimerait agir, et puis ben non. Faut juste espérer, quoi. Et je trouve ça tellement eucharistique, tellement dans ce lien au Christ. Et en même temps, lui, il devient tout petit, donc il est à la merci de ses parents. Et nous aussi, ben quoi. Bon, allez, on est adulte, on est grand. Enfin, on est grand. Faut pas exagérer. Par rapport aux enjeux mondiaux, on est quoi.
3: Jésus, maître d'oraison, pour aimer les autres à son exemple. Elle parle d'imitation, même si ce terme est assez. Entourée d'une certaine époque aussi, mais oui. En tout cas, elle voudrait tant lui ressembler.
5: Oui, c'est une passion de similitude, elle écrit. Une passion de similitude. Elle voudrait tant lui ressembler. Et plus elle a fait l'expérience de ses propres pauvretés, en même temps que ce désir, puisqu'elle est assistante sociale, elle a le désir d'aider, de tirer d'affaires des personnes. Elle a fait cette expérience à la fois extérieure et intérieure. Hein, de la pauvreté, plus elle avançait sur ce chemin, plus au fond aussi elle se, comme elle dit à un moment donné, une passion de similitude pour le Christ, qui à la fois devient tout petit et en même temps va manifester sa gloire. Quand j'aurai été élevé de terre, j'attirerai à moi tous les hommes. Hein. Alors ça nous traverse, évidemment, c'est là où ça dépasse toutes les méthodes missionnaires, parce que ça traverse tellement la mort et la résurrection du Christ, vécu dans le quotidien, revécu par nous, vécu par les gens, même ceux qui connaissent pas le Christ. Tout le monde sait ce que c'est que la souffrance et la joie. On est en partage là-dessus, voyez ?

0: On ne peut pas parler de Madeleine Delbrel sans parler des pauvres, puisque c'est son cœur de vie aussi. Le pauvre sacrement, le pauvre comme un sacrement.
1: Oui, oui, page 80.
0: Où elle va plus loin.
1: La présence réelle du Christ dans le pauvre connu en tant que personne est peut-être, quand elle est réellement crue, ce qui peut faire éclater n'importe quelle situation sociale et la rendre authentiquement chrétienne.
0: Et moi, je poursuivrai parce que c'est aussi là qu'elle va plus loin. Le pauvre ne doit pas être quelqu'un de supporté, de toléré, mais d'attendu.
1: Oui, attendu, voilà.
0: C'est ça l'audace.
1: Mais c'est l'audace, et puis il y a tout le temps l'occasion de le vivre, quoi. Il est attendu. Et bien sûr, après, on va développer des efficacités, des savoir-faire, hein, en particulier à la maison, quand même. Je vois, il y a eu des fidélités. Il y a encore des amis, des jeunes qui ont connu Madeleine, de familles qui ont connu Madeleine, qui sont toujours fidèles à la maison du 11 rue Raspail. Quand même étonnant. Et on voit comment cette fidélité est extrêmement porteuse, constructrice, génératrice d'un esprit d'entraide dont nous avons besoin. Et tout le monde ne sait pas forcément que ça vient de Dieu. Mais elle, Madeleine, comme Loulou, qui était Loulou, on l'appelait, Louise Bruno, c'était la maîtresse de maison du 11 rue Raspail, elle le savait, elle vivait cela, Christine, Hélène, les autres, voilà. Alors, par contre, c'est bien précisé, hein, il est attendu, il est connu. Le drame, quand un SDF, dans Paris, on en rencontre plein, mais dès qu'il y a une gare centrale dans une ville de province, tout ça, il y a des gens qui sont là, qui traînent. Bon, le pire pour eux, c'est que personne ne les regarde. Ça, j'ai entendu mille fois ce témoignage. Bien sûr, on peut faire quelque chose. Après, il y a des associations d'entraide. On peut venir prendre un café, prendre une douche, etc. Ça, c'est très important. Mais combien de gens sont tellement gênés qu'ils n'osent même pas regarder la personne? Quel drame, je ne suis même pas connu, personne ne me regarde. Et là, Madeleine dit la présence réelle du Christ dans le pauvre connu. Et il n'est pas seulement supporté, toléré, il est attendu. Je sais, je vais reprendre le métro tout à l'heure. Ben, je vais croiser des gens très pauvres qui sont là. Mais c'est pas seulement eux, c'est aussi. J'étais hier donc à Champigny. Il y a un homme qui est venu me voir, qui est en grande souffrance. Je l'avais vu la veille à la messe. Il me dit, Père Gilles, vous êtes là. Oui, ben venez. En sortant du travail, ben venez demain. Oui, 19h, c'est bon. Et je n'y pouvais rien à ses souffrances. Je n'y pouvais rien. Mais il est venu simplement. Donc il a vu que je le connaissais. Je ne vais pas dire son prénom, on va être discret, quoi, mais ça fait plusieurs fois que je le vois à la messe. Voyez.
0: Alors elle dit bien que c'est un temps arraché à mille choses. Ce temps vous donnez aux pauvres, c'est un temps arraché à mille choses, c'est un temps arraché. Elle aussi, elle avait autre chose qu'elle aurait pu faire.
1: Mais c'est vrai, c'est arraché quand même à un moment donné. Alors, il y a toute la journée prévue, et puis comment ça va s'appeler, quoi? Ben, les imprévus, et puis les contretemps. Et puis, dans ce contretemps, ben, bien sûr, je piaffe. J'ai horreur que mon agenda prévu ne se passe pas comme j'ai prévu. Puis ça, à chaque jour, il y a des contretemps. Et en même temps, c'est des rencontres.
0: C'est des rencontres, mais elle insiste bien, Madeleine Delbrel, et peut-être que ça a parfois été un peu caché par ce grand don de la charité, c'est l'éternel. Elle le dit, hein, nous n'avons pas le droit, venant de la part de Jésus, de donner autre chose que l'éternel. Nous le donnons évidemment sous des apparences fragiles, périssables, mais nous n'avons pas le droit de donner quelque chose qui ne soit pas chargé d'éternel. C'est un extrait de la vocation de la charité que vous citez dans cet ouvrage. Oui. On ne peut pas donner autre chose que de l'éternel. Et on conclura sur cette phrase de Madeleine.
1: Je me sens assez dépassé par cette phrase. Je l'aime beaucoup. Parce que ça me rejoint, mais au fond, ça fait partie de mon bonheur de lire Madeleine, de sentir à la fois très rejoint, de trouver beaucoup d'intelligence. Ça m'aide à réfléchir, à m'orienter, à discerner. Et en même temps, je me sens assez dépassé, même beaucoup dépassé par ce qu'elle dit. Et je crois que c'est ça la mystique d'ailleurs. C'est-à-dire, c'est à la fois très concret, puis à un moment donné, dire ah, ouais, ça me dépasse complètement là.
0: On n'en a pas parlé, mais oui, elle a toute une part mystique, en effet.
1: C'était la mystique au sens de l'union au Christ, qui fait qu'elle en a une expérience sûrement plus forte que moi. Et elle a un don d'écriture. Hein, et donc, elle est capable d'écrire des choses comme... Je fréquente aussi beaucoup Sainte Catherine de Sienne. Alors, c'est 15e siècle, c'est bien avant. Hein, où, pareil, il y a des moments où on se dit, bah oui, c'est ça. Puis d'autres moments, on dit, mais de quoi elle parle? Je comprends la phrase, je sais la lire, mais... Mais il y a quelque chose qui nous indique de bien plus profond dans l'union au Christ. Donc on est vraiment dans le divin et dans ce contact entre l'éternel et le temps où nous sommes.
0: C'est une très belle écriture que vous nous proposez de retrouver dans cet ouvrage que vous avez coécrit avec Bernard Pitot, qui lui est prêtre de Saint-Sulpice, spécialiste des écrits de Madeleine Delbrel et de l'École française de spiritualité. Merci Père Gilles François, vous êtes prêtre du diocèse de Créteil, historien et postulateur de la cause de béatification de Madeleine Delbrel, dont nous avons parlé toute cette semaine. On retrouve les différents écrits que vous avez évoqués dans ce livre qui s'appelle « L'Eucharistie, vécu par Madeleine Delbrel ». Le nécessaire constant de notre vie, c'est aux éditions Nouvelle Cité. Merci Pierre-Henri Paget d'avoir assuré la technique tout au long de cette semaine. À bientôt.

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2: Aujourd'hui, nous sommes le 3 juillet. Mais quelle unité pour l'Allemagne ? La grande, autour de l'Autriche dominée par les Habsbourg catholiques, ou la petite, avec le roi de Prusse protestant ? Cette question secoue depuis 1815 la Confédération germanique. La réponse est définitivement tranchée lors de la bataille de Sadowa le 3 juillet 1866, bataille remportée par l'armée prussienne. L'empereur d'Autriche, François Joseph, sous pression, sera obligé de consentir à la création d'une double monarchie en 1867, la fameuse Autriche-Hongrie. Et il faudra attendre la défaite française de 1870 pour que l'Empire allemand sous contrôle prussien soit proclamé dans la galerie des glaces du château de Versailles. Après 20 ans de règne, le roi des Belges, Albert II, annonce son abdication le 3 juillet 2013.
3: « Je constate que mon âge et ma santé ne me permettent plus d'exercer ma fonction comme je le voudrais. »
4: Albert II, le roi monté sur le trône presque par surprise en 1993.
5: « Je jure d'observer la Constitution. »
4: Son frère Baudouin vient de disparaître soudainement après 43 ans de règne, sans laisser d'héritier.
2: Albert II est le second roi des Belges abdiqué après son père Léopold de Troyes. Il laissera sa place à son fils Philippe le 21 juillet 2013, le jour de la fête nationale belge. Après la signature de l'armistice entre la France et l'Allemagne le 22 juin 1940, la marine française, l'une des plus puissantes au monde, est au cœur des préoccupations anglaises. La flotte française de Méditerranée est au mouillage dans le port militaire de Messal-Kébir à côté d'Oran, quand le 3 juillet 1940, des bateaux de la Royal Navy se présentent devant le port et son chef, l'amiral Somerville, de lancer un ultimatum aux Français de l'amiral Gensoul. Soit rejoindre l'Angleterre, soit être désarmé, soit se saborder.
6: Une partie de l'escadre française de la Méditerranée a été concentrée à Messal-Kébir après la signature de l'armistice. Mais voilà que le 3 juillet au matin, une puissante escadre britannique apparaît devant Oran. Son commandant, l'amiral Somerville, exige sous la forme d'un ultimatum la livraison de la flotte française ou sa destruction. Avant qu'on ait pu prendre les mesures indispensables pour la défense, les premiers obus anglais crient déjà l'or du port. Les salves se succèdent. Le peuple français, fier de ses marins, pleure les victimes de cet acte révoltant.
2: Actualité sous contrôle allemand. Cette attaque fera 1297 tués, dont deux Anglais. Messal-Kébir marquera la rupture entre les deux pays.
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2: La culture à présent, avec la naissance le 3 juillet 1942 de Claude Moine, de son nom de scène Eddie Mitchell. Sa carrière débute en 1961 comme chanteur du groupe Les Chaussettes Noires. Acteur mais également cinéphile, il présente dans les années 80 et 90 l'émission La Dernière Séance sur FR3. La lumière.

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1: Bonjour, aujourd'hui nous fêtons les Thomas, nom d'origine araméenne qui veut dire jumeaux. Thomas était l'un des 12, bien connu pour avoir été incrédule face à l'annonce de la résurrection de Jésus. Il veut voir pour croire et a dit « Je ne le croirai que lorsque j'aurai mis mon doigt dans la trace de ses clous et ma main dans son côté ». Mais on ne peut pas résumer saint Thomas à ces seuls versets. Il est bien plus que cela. Intrépide et loyal, c'est lui aussi qui est prêt à suivre Jésus à Béthanie alors qu'il sait que les Juifs veulent le lapider. Il dit aux autres disciples « Allons-y, nous aussi, pour mourir avec lui ». Et lors de la dernière scène, comme il ne comprend pas bien ce que veut dire Jésus, il interroge « Seigneur, nous ne savons pas où tu vas. Comment saurions-nous le chemin ?» Et Jésus répond « Je suis le chemin, la vérité et la vie ». Un peu plus tard, lorsque Thomas rencontre enfin Jésus ressuscité, il s'exclame « Mon Seigneur et mon Dieu ». Que de versets fulgurants. Selon la tradition, Thomas aurait parcouru après la Mésopotamie, l'Iran, l'Inde et la Chine. Encore aujourd'hui, une belle communauté syro-malabre, dite « chrétien de saint Thomas », se trouve essentiellement sur la côte sud-ouest de l'Inde, dans l'état du Kerala. Pour eux, saint Thomas est leur fondateur. L'apôtre saint Thomas serait arrivé en terre indienne en 52, ce qui ferait que l'Inde aurait connu une christianisation bien antérieure à celle de la plus grande partie des pays d'Europe. Et pour finir, je ne résiste pas à vous partager quelques phrases d'un enseignement du cardinal Barbarin sur l'apôtre Thomas. « Même dans ces jours-là, même quand tu seras dans la nuit, continue de croire. Heureux es-tu si tu arrives à croire même lorsque tu ne vois plus rien. Ne renie pas dans les ténèbres ce que tu as vu dans la lumière. »
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3: L'un des 12, Thomas, dont le nom signifie « jumeau », n'était pas avec eux quand Jésus était venu. Les autres disciples lui disaient « Nous avons vu le Seigneur ». Mais il leur déclara « Si je ne vois pas dans ses mains la marque des clous, si je ne mets pas mon doigt à l'endroit des clous, si je ne mets pas la main dans son côté, non, je ne croirai pas. » 8 jours plus tard, les disciples se trouvaient de nouveau dans la maison et Thomas était avec eux. Jésus vient alors que les portes étaient verrouillées et il était là, au milieu d'eux. Il dit « La paix soit avec vous ». Puis il dit à Thomas « Avance ton doigt ici et vois mes mains. Avance ta main et mets-la dans mon côté. Cesse d'être incrédule, sois croyant. » Thomas lui dit alors « Mon Seigneur et mon Dieu. » Jésus lui dit « Parce que tu m'as vu, tu crois. Heureux ceux qui croient sans avoir vu. »

En cette fête de l'apôtre saint Thomas, nous venons d'entendre le fameux passage de l'Évangile selon saint Jean où Thomas exprime son refus de croire à la résurrection du Christ. Il affirme qu'il ne pourrait le croire s'il ne peut toucher de ses mains les plaies du crucifié. Saint Jean dresse un portrait attachant de l'apôtre Thomas, un homme spontané qui dit tout haut ce que chacun de nous pourrait penser tout bas. Il l'évoque à trois reprises. D'abord, lorsque Jésus décide de retourner en Judée pour se rendre auprès de Marthe et Marie et de leur frère malade. Les disciples le mettent alors en garde car ils savent que sa vie est menacée. C'est Thomas qui, le premier, incite les apôtres à suivre Jésus pour mourir avec lui. Il y a donc un enthousiasme, une confiance et une générosité chez lui. Mais il fait aussi partie de ceux qui ont du mal à comprendre, qui sont lents à croire. Quand Jésus prépare ses disciples à son prochain départ et leur dit qu'ils savent le chemin, Thomas est celui qui pose frontalement la question « Seigneur, nous ne savons pas où tu vas. Comment pourrions-nous savoir le chemin ?» C'est là où Jésus fait la célèbre réponse « Je suis le chemin, la vérité et la vie ». Et enfin, le passage que nous venons d'entendre aujourd'hui, qui se conclut par cette belle confession de foi, « Mon Seigneur et mon Dieu ». Nous faisons partie de celles et ceux qui doivent croire sans avoir vu, et c'est heureux ainsi. Non seulement parce que Jésus l'a dit, mais aussi parce qu'il ne peut y avoir de foi quand tout est démontré. C'est le paradoxe de certaines tentatives qui cherchent à démontrer scientifiquement l'existence de Dieu. Elles veulent dépasser la foi et faire entrer Dieu dans le domaine du savoir. Mais la foi est une relation de confiance. La confiance ne relève pas du savoir. Elle n'est ni mesurable ni vérifiable. Elle est un élan de vie, porté par l'espérance. C'est ce qui fait sa force et sa fragilité.

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4: Bonjour à toutes et à tous sur RCF en Auvergne. Jusqu'à 6h30, je vous propose de la musique, des idées d'agenda et votre rubrique patrimoine. Et puis dès 6h35, place aux infos locales avec vous, Pierre Frasiac. Bonjour.
5: Bonjour Patrick Planchon et bonjour à toutes et à tous. Effectivement, rendez-vous dès 6h35 pour notre invité. Et ensuite, on se retrouve pour les journaux à 7h, 8h et 9h. Et puis des chroniques et un jeu antenne à partir de 7h30.
4: Merci beaucoup, on vous laisse retourner au travail. On débute la matinée en musique.

0: Paul McCartney dans ce réveil musical à 6h et presque 8 minutes. Tout de suite, c'est Laurent Ciovo pour l'agenda. Bonjour Laurent.
1: Bonjour Patrick et bonjour à tous les auditeurs. L'association des Amis du Pays de Blesle organise ce week-end la fête de la peinture. Elle a pour thème les quartiers de Blesle. Demain samedi, chaque artiste réalisera son œuvre sur place et chacun pourra s'exprimer librement et utiliser la technique de son choix. Peinture, aquarelle, pastel, dessin, fusain. Cette journée est ouverte à tous, peintres confirmés, amateurs, débutants, adultes, jeunes, enfants. Les inscriptions seront prises de 8h30 à midi au château des Mercœurs. Et dimanche, dans la grande salle de ce château des Mercœurs, où à l'extérieur, suivant le temps, se tiendra un vide atelier avec peinture, sculpture, poterie, photographie. Voilà pour ce week-end à Blesle, l'un des plus beaux villages de France qui mérite vraiment le détour. Le Secours populaire de l'Allier organise demain sa braderie, occasion de chiner, de découvrir et de se faire plaisir parmi de nombreux articles, vêtements adultes et enfants, linge de maison, couettes et oreillers neufs, vaisselle neuve, décorations et bien d'autres surprises. Une journée placée sous le signe de la solidarité et du partage. Les fonds collectés contribueront à financer les départs en vacances et la participation à la journée des oubliés de vacances. Rendez-vous pour cette braderie demain de 9h à 17h. Sans interruption, espace solidaire du Secours populaire de l'Allier qui est implanté au 5 rue Jacques Coeur à Yzeure. Après le succès du premier volet consacré à la Chine, le cycle Guillemets Plus se poursuit au musée d'art Roger Quilliot à Clermont-Ferrand avec une exposition dédiée au Japon, une invitation à découvrir la culture et les traditions du Japon, occasion d'admirer une trentaine de chefs-d'œuvre originaux du musée national des arts asiatiques de Paris. Parmi ces trésors, une statuette de Bouddha Amida en bois doré, peint de l'époque d'Edo, 1603-1868, ou encore un casque guerrier orné d'une libellule de la fin du XVIe siècle. Cette exposition met également en lumière la collection textile du musée d'art Roger Quilliot, 271 vêtements et accessoires, kimonos de jeunes filles en soie damassée, ceintures, sacs, chaussures. À noter que des ateliers sont proposés autour de thématiques telles que le thé, la danse, le théâtre. Rendez-vous au musée d'art Roger Quilliot à Clermont-Ferrand et vous avez jusqu'au mois d'octobre pour profiter de ces différentes propositions. Voilà pour cet agenda. Passez une très belle journée.
0: La chanson Souvenir est au programme ce vendredi matin avec Alain Barrière, Tu t'en vas. Et puis tout de suite après, nous avons rendez-vous avec notre chronique patrimoine. Aujourd'hui, la fête de Saint-Gall de Langeac dans le Haut-Allier. Une fête qui est organisée ce week-end.

0: Et puis maintenant, nous avons rendez-vous avec notre chronique patrimoine. Aujourd'hui, la fête de Saint-Gall de Langeac dans le Hautalier. Une fête qui est proposée ce week-end. Une chronique animée par Marilyn Avant, guide conférencière pour le Pays d'Art et d'Histoire du Hautalier.
1: La fête de Saint-Gall, c'est l'événement incontournable du territoire, c'est l'ouverture vraiment de la saison estivale, mais il faut savoir que la fête de Saint-Gall ou les fêtes de Saint-Gall, elles puisent effectivement leur origine à la fois dans le sacré et le profane. Saint-Gall, c'est le saint patron de l'église de Langeac, ça a été effectivement un évêque qui a évangélisé au cours de la période du 4e, 5e siècle avec Auvergnat. Dans cette tradition qui mêle profane et sacré, on va avoir plusieurs périodes. Une époque qui est liée aussi au pèlerinage, qui amène à la chapelle de l'Ermitage dans la forêt de Pourcheresse. Alors aujourd'hui, ce pèlerinage n'est plus puisque la chapelle n'existe plus, mais il y a toujours cette tradition d'aller à Pourcheresse pour faire ripaille, puisque la tradition aujourd'hui, c'est plutôt les tripes, même si elles ont été délocalisées, mais pendant de nombreuses années, c'était vraiment dans la forêt de Pourcheresse. Ensuite, autre élément qui peut surprendre aujourd'hui, c'est au 14e et 15e siècle l'arrivée du seigneur de Chiac qu'on savait accueillir à Langeac en lui jetant des milliers d'œufs. Donc une tradition qui pouvait surprendre, mais qui marquait aussi parfois ces petites tensions entre familles seigneuriales. Cette tradition, vous pouvez vous en douter, aujourd'hui n'existe plus. Tant mieux, parce que ça serait quand même risqué de participer aux festivités. Par contre, quelque chose qui est encore bien présent, c'est ces fameux chars. C'est vrai que après la période révolutionnaire, et surtout au cours du 19e et 20e siècle, tout le monde, et les Langeois bien sûr en particulier, vont, que ce soit le milieu associatif ou le milieu familial, réaliser pendant l'année des chars qui seront présentés lors du défilé. Et encore aujourd'hui, cette tradition perdure, plus complexe, plus difficile à mettre en œuvre, mais quand même, on a toujours cette tradition donc des chars fleuris qui est complétée bien sûr par la municipalité, par la présence donc plutôt bien de spectacles ou là encore donc de groupes musicaux ou de majorettes. Donc ça reste quand même un événement phare du début de l'été dans le Hautalier et surtout un marqueur pour la saison estivale en Langeadois.
0: Et cette chronique, la fête de Saint-Gall de Langeac dans le Hautalier, est à retrouver sur notre site internet. Vous allez sur rcf.fr.

0: Merci, il est 6h29, ce réveil en musique est maintenant terminé. Je cède la place en studio à Pierre Frasiac pour l'actualité locale.
1: Merci Patrick Planchon, je prends en effet le relais. Nous sommes ensemble jusqu'à 9h10 avec les journaux à 7h, 8h et 9h. Et dans 5 minutes maintenant, c'est l'invité du jour.
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1: Bonjour et bienvenue sur RCF Notre-Dame. Je suis particulièrement heureux de vous retrouver ce matin. J'espère que vous avez bien dormi. Pour ma part, j'ai rêvé que je passais le bac. Je me retrouvais devant ma copie de maths et tout était flou dans ma tête. Les dérivés, les identités remarquables, les cosinus et les sinus. On rêve souvent du bac la veille d'événements importants et cette matinale est un événement important puisque c'est la dernière de la saison. Simon Tatro reprend le flambeau à partir de lundi de 7h à 9h pour vous réveiller. Ce matin, quand mon réveil a sonné un peu avant 4h, j'ai eu une petite nostalgie en travaillant ensuite dans la pénombre aux côtés de Clara Bevilacqua à l'aube d'un jour naissant. J'ai repensé à toutes ces matinales où nous avons tâché de vous partager de la joie, de l'info et bien sûr vous parler de l'essentiel avec un grand E, vous parler de Dieu et s'il est un jour pour prendre soin de notre vie spirituelle, c'est bien le 3 juillet. Vous ne le savez peut-être pas encore, mais nous fêtons aujourd'hui les Thomas. Non pas le formidable saint Thomas d'Aquin, l'auteur de la Somme théologique, non, l'autre saint Thomas, celui qui est vertement repris par le Christ dans l'Évangile. Thomas, cesse d'être incrédule, sois croyant. Heureux ceux qui croient sans avoir vu, et je me permets d'ajouter ma béatitude aussi. Heureux ceux qui croient en écoutant RCF Notre-Dame, bien sûr. Plus que jamais, merci pour votre fidélité. On met la dosette dans la machine à café et c'est parti. Très bon réveil, il est 6h30. Et dans l'information, dans l'actualité ce matin, évidemment, ces incendies. 2000 pompiers mobilisés ce matin sur une trentaine de feux. Dans l'Aude, où 900 hectares ont déjà été parcourus par les flammes. Dans le Gard aussi, où le feu touche 130 hectares. 30 hectares brûlés également au Sainte-Marie-de-la-Mer et Canet-en-Roussillon dans les Pyrénées-Orientales, Clara.
2: Oui, là où 3000 personnes, des campeurs pour la plupart, ont dû être évacués. 200 bungalows ont brûlé. Des fumées recouvrent les bateaux du pôle nautique. Comment réduire le trou de la Sécu, estimé cette année à près de 14 milliards d'euros? Comme tous les ans à cette période, l'assurance maladie présentait ses pistes hier. 40 propositions pour le gouvernement dans le but d'économiser 4 milliards d'euros, notamment en visant la prévention. Sur l'alimentation, par exemple, l'assurance maladie propose de rendre le Nutri-Score obligatoire. Sur la cigarette, d'interdire, comme en Angleterre, la vente de tabac aux personnes nées après 2009, afin de créer de premières générations sans tabac. Patrick Bruel est visé par 3 nouvelles plaintes, c'est ce qu'indiquent les avocats des plaignantes. 2 plaintes pour vol, 1 pour une agression sexuelle sur mineur. Le chanteur de 67 ans est déjà mis en examen depuis juin dans 4 affaires et placé sous le statut de témoin assisté dans 4 autres dossiers.
1: Un suspect identifié à Monaco 4 jours après la tentative d'assassinat à l'engin explosif.
2: Oui, contre un homme d'affaires d'origine ukrainienne, un mandat d'arrêt a été émis. Le suspect fait l'objet d'une notice rouge Interpol selon le parquet général de Monaco.
1: Le pape Léon XIV sera demain sur l'île italienne de Lampedusa.
2: Et 13 ans après le pape François, les arrivées de bateaux de migrants beaucoup baissé ces dernières années, mais les morts se comptent toujours par centaines sur cette île, symbole d'hospitalité en Méditerranée. Le Saint-Père se rendra au cimetière de Lampedusa pour rendre hommage aux personnes ayant péri en mer avant de se recueillir à la Porte de l'Europe, inaugurée en 2008. Et puis, direction

0: le port pour y bénir une plaque dédiée au pape François et saluer les personnes exilées. C'était la pire attaque de drones et de missiles russes sur Kiev depuis le début de la guerre. 27 morts et 91 blessés dans la capitale ukrainienne. Kiev qui promet de rendre coup pour coup à Moscou alors que la Russie a annoncé son intention de poursuivre ses attaques. Les jours passent et des corps sont encore découverts au Venezuela. Le bilan du double séisme, plus d'une semaine après, est encore revu à la hausse. La présidente par intérim, Dolcy Rodriguez, évoque cette nuit 2595 morts. Les recherches pour trouver des survivants se poursuivent. Et les Nations Unies estiment de leur côté à 50 000 le nombre de disparus. Et pour la météo, c'est une belle journée sous le soleil qui s'annonce partout en France. Le ciel sera légèrement voilé par endroits en matinée, mais les nuages vont très rapidement se dissiper. Pour les températures, comptez entre 25 et 33 degrés aujourd'hui.
1: Merci beaucoup Clara Bévilacqua. Et vous parliez du Venezuela, on va continuer d'évoquer les deux terribles tremblements de terre qui ont eu lieu dans le pays. Quel rôle pour l'église locale? Benoît de Blanpré, directeur de l'AED en France, revient sur cette terrible actualité dans 10 minutes après l'invité de votre rédaction.
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3: Quoi de mieux qu'un tour dans les châteaux d'Auvergne pour débuter les vacances? Et oui, ce soir l'école est finie, au moins jusqu'en septembre. Alors pour vous occuper durant l'été, la route historique des châteaux d'Auvergne organise une journée spéciale ce dimanche et on en parle ce matin avec Hugues de Chabanne. Bonjour.
4: Bonjour.
3: Vous êtes le propriétaire du château d'Avrilly, c'est sur la commune de Trévol, au nord de Moulins. Et vous êtes également président de l'association de la route des châteaux d'Auvergne. Alors quand on pense château, on pense évidemment au château de la Loire. Est-ce que vous, au niveau des châteaux d'Auvergne, vous arrivez à vous faire une place?
4: Vous avez pris exactement la bonne référence et le bon objectif pour nous. Les châteaux d'Auvergne, effectivement, aujourd'hui, n'ont pas la réputation des châteaux de la Loire ou des châteaux cathares. Et on a comme objectif, justement, de faire connaître ces châteaux d'Auvergne qui ont une particularité. C'est notamment une très grande diversité d'architecture et une très longue histoire d'une période moyenâgeuse très ancienne où les maisons en pierre volcaniques ont très bien résisté jusqu'à des époques 19e, même 20e. Et donc les châteaux d'Auvergne ont une caractéristique par rapport à ces châteaux de la Loire ou châteaux cathares très connus. Et évidemment, c'est un petit peu prétentieux de nous comparer à eux, mais ils ont une grande diversité d'architecture et racontent toute une histoire et ils méritent d'avoir une notoriété supérieure à celle qu'ils ont aujourd'hui.
3: Vous parlez de la diversité d'architecture. Est-ce qu'il y a un point commun à ces châteaux d'Auvergne? Quelque chose qui les réunit?
4: Ce qui les réunit, justement, c'est qu'ils retracent toute l'histoire de l'Auvergne et que l'histoire de l'Auvergne est très ancienne. Donc, c'est pour ça qu'on remonte très loin dans le temps avec des forteresses du 11e, 12e siècle et que l'on passe par des périodes comme celle du duché de Bourbon et que l'on va jusqu'au 18e et 19e. Donc, en fait, leur particularité, c'est leur diversité. Leur diversité de forteresses du Moyen-Âge jusqu'au château de plaisance des 18 et 19e comme Randan, Avrilly ou autres.
3: Et vous voulez faire, vous, de cette route des châteaux d'Auvergne, je cite, une vraie marque de fabrique du territoire. C'est ça l'ambition des années à venir?
4: C'est tout à fait ça. On a cette richesse assez extraordinaire, comme je viens de le dire, et on veut faire connaître cette richesse, faire de la destination des châteaux d'Auvergne une destination à part entière dans notre région qui, par ailleurs, est très connue pour ses paysages, ses volcans, qui sont évidemment magnifiques. Mais en complément de cette géographie extraordinaire, on a des châteaux qui sont exceptionnels et qui bénéficient de ces paysages pour créer, si je puis dire, dans des sites exceptionnels, des vues sur ces châteaux qui sont assez rares.
3: Et dimanche, donc, une trentaine de châteaux ouvrent leurs portes dans toute la région pour une journée spéciale. Je peux citer notamment le château de Châteauguay dans le Puy-de-Dôme, celui de Charail-Saint-Tra dans l'Allier ou encore d'Arlande en Haute-Loire. C'est le top départ de la saison avec cette journée?
4: C'est tout à fait ça. Si vous voulez, la saison pour certains d'entre nous a déjà commencé depuis le mois de juin, mais la vraie saison commence au mois de juillet. C'est le premier week-end des vacances. C'est exactement la raison pour laquelle on a choisi cette date pour créer notre journée des châteaux d'Auvergne depuis l'année dernière, qui a été un grand succès, qu'on réitère cette année et qu'on compte réitérer chaque année, parce que justement c'est le démarrage de la saison, si je puis dire. Donc pour notamment toutes les populations locales qui sont en vacances, qui sont peut-être pas encore parties, elles ont avec les châteaux d'Auvergne la possibilité de s'évader à deux pas de chez eux et de vivre des aventures où finalement on rêve et on s'éloigne, si je puis dire, avant d'être vraiment parti physiquement. Et pour les propriétaires, c'est aussi l'occasion de donner un coup de projecteur sur nos châteaux en ce tout début de saison. Qui démarre progressivement en général, puisque le pic c'est 15 août, etc. Donc c'est vraiment le coup d'envoi de la saison 2026 cette année.
3: Et j'allais vous demander justement quel est le public cible, vous avez en partie répondu, mais donc l'idée c'est vraiment de s'adresser aux locaux de l'étape, aux gens, de dire venez à côté de chez vous, à quelques dizaines de kilomètres, il y a un château et une histoire à découvrir.
4: Oui, oui, c'est notre priorité. C'est une des raisons pour lesquelles l'année dernière, la thématique était la thématique famille. Vous êtes en famille, vos enfants sont en vacances, vous êtes sur place, allez vous évader à deux pas de chez vous. Cette année, la thématique est un petit peu différente, on va y revenir. Mais c'est vrai que notre première priorité, c'est les habitants locaux. Parce qu'ils ont cette disponibilité, on pense, à cette époque de l'année. Et aussi parce que finalement, c'est nos meilleurs ambassadeurs auprès des visiteurs. C'est le bouche à oreille, après, qui crée l'image des châteaux d'Auvergne, qui commence d'ailleurs à percer. On est passé récemment à Des Racines et Des Ailes. On entend beaucoup parler des châteaux d'Auvergne. Et ce qui me fait très plaisir, c'est qu'on cite souvent cette sorte de comparaison, à nouveau en toute modestie, avec les châteaux de la Loire et les châteaux cathares.
3: La thématique cette saison, vous l'avez évoqué, ce seront les 250 ans des États-Unis. Cet anniversaire, il n'est pas si éloigné que ça de notre histoire auvergnate.
4: Exactement, il est pas éloigné du tout, dans la mesure où... On le dit pas souvent, mais la guerre d'indépendance américaine a été marquée par des personnalités auvergnates. Les plus connues, c'est Lafayette. Tout le monde connaît Lafayette. Bon, bah, Lafayette est originaire de Haute-Loire, au cœur de notre Auvergne.
3: Et je précise que le château de Chavagnac-Lafayette sera d'ailleurs ouvert ce dimanche.
4: Et le château de Lafayette sera ouvert ce dimanche avec une exposition, évidemment, dédiée à Lafayette, à l'occasion de ce 250e anniversaire, exposition qui va durer d'ailleurs plusieurs semaines, mais qui va être inaugurée le 4 et le 5 juillet. On a également en Auvergne l'amiral Destin qui a commandé la marine qui a été envoyée par Louis XVI à cette époque-là, à l'époque de la guerre d'indépendance américaine. Et l'amiral Destin résidait à Ravel, toujours un château emblématique de notre Auvergne et en l'occurrence dans le Puy-de-Dôme. Et partant de là, on s'est rendu compte qu'on avait un nombre assez important d'officiers, sous-officiers, soldats d'Auvergne qui sont partis combattre pour la guerre d'indépendance, dont ces personnalités très connues. Et on a lancé un projet à l'origine dans l'Allier avec un thème qui s'appelle toujours Bourbonnais aux Amériques, qui a permis d'identifier les 80 Bourbonnais qui sont partis combattre pour la guerre d'indépendance, pour ce qui est des officiers, les châteaux dans lesquels ils résidaient. Et cette année, on élargit à l'ensemble de l'Auvergne ce principe qui consiste à associer un château dans lequel résidait un des officiers partis combattre pour la guerre d'indépendance à ce personnage et à un événement particulier de la guerre d'indépendance. On a créé un audio guide qui permet d'aller de site en site, de se géolocaliser et d'avoir toute l'histoire de ce personnage, mais surtout de l'événement particulier qu'il incarne. Et c'est une façon finalement de raconter toute la guerre d'indépendance américaine au travers de ces sites qui leur donnent un côté matérialisé, si vous voulez, assez concret. Et donc c'est à la fois extrêmement intéressant d'un point de vue culturel, c'est à la fois extrêmement intéressant d'un point de vue pédagogique, mais c'est aussi un moyen de mettre un coup de projecteur sur notre patrimoine auvergnat au travers de cette histoire dans laquelle les Auvergnats ont joué des rôles majeurs, notamment les deux plus connus, Lafayette et l'amiral d'Estaing.
3: Merci Hugues de Chabannes, président de l'Association de la route des châteaux d'Auvergne, d'être passé sur les antennes RCF en Auvergne. Merci et bonne journée.
4: Merci à vous, merci.
1: 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Nous fêtons aujourd'hui Saint Thomas. Clara sera avec nous dans quelques minutes pour nous en parler. Mais d'abord, Benoît de Blanpré, nous vous retrouvons. Vous êtes directeur de l'aide à l'Église en détresse en France. Et en cette fin d'année scolaire, vous aviez prévu de faire un bilan des mois qui viennent de s'écouler et de regarder ensemble les détresses, mais aussi les joies de l'Église dans le monde.
5: Au cours de cette année, des chrétiens sur les 5 continents ont été victimes de la guerre, de persécutions, de discriminations ou encore d'injustices. Mais malgré toutes ces épreuves, ils continuent fidèlement de faire briller la lumière de l'Évangile autour d'eux. Et ainsi, lors de nos chroniques hebdomadaires ensemble, nous avons évoqué la situation au Liban, en Terre Sainte, au Soudan, en Birmanie, en Ukraine, au Mozambique ou encore à Cuba. Et ensemble, nous avons prié et soutenu nos frères et sœurs qui nous demandent de ne pas les oublier. Alors, au nom de chacun d'entre eux et au nom de l'AED, je veux vraiment vous remercier très chaleureusement, chers auditeurs, pour l'attention que vous portez aux chrétiens en détresse dans le monde.
1: Mais Benoît, l'actualité vous oblige à bouleverser votre chronique.
5: Oui, hélas. Parce que le 24 juin dernier, deux tremblements de terre ont violemment frappé le nord du Venezuela. Et les informations qui nous parviennent de l'église locale sont catastrophiques et bouleversantes. Les chiffres sont alarmants. Selon le dernier bilan, qui va malheureusement s'alourdir, plus de 1800 personnes ont perdu la vie, près de 50 000 sont portées disparues au moment où je parle, et 250 000 habitants se retrouvent sans logement. Et Mgr Raoul Biord, qui est l'archevêque de Caracas, avec qui nous sommes en contact, nous a confié « Les besoins sont immenses, la priorité aujourd'hui est de sauver et de reconstruire des vies ». Car au-delà des dégâts matériels qui sont évidemment considérables, c'est une population totalement traumatisée qu'il faut désormais accompagner. Et dans ce contexte, l'Église est la seule institution solide et de confiance sur laquelle chacun peut s'appuyer. Les prêtres, les religieuses et les laïcs sont déjà à l'œuvre. Ils ont eux-mêmes beaucoup perdu et pourtant, ils ne ménagent pas leurs efforts pour accueillir les familles sinistrées, visiter les blessés dans les hôpitaux et réconforter tous ceux qui ont perdu un proche qu'ils ont parfois dû extraire eux-mêmes des décombres.
1: Ainsi, au cœur de cette désolation, Benoît, l'Église au Venezuela apporte la consolation, la compassion, le réconfort et l'espérance.
5: Oui, c'est tout à fait ça. Et pour lui permettre d'accomplir ses missions, elle a besoin de nous. Et l'aide à l'Église en détresse vient donc d'ouvrir un fonds d'urgence pour répondre aux besoins immenses de la population sur place. Alors merci, chers auditeurs, de répondre à cet appel pour permettre à l'Église au Venezuela, comme ailleurs dans le monde, de prendre soin des corps et des cœurs blessés.
1: Merci beaucoup, Benoît de Blanpré. Je rappelle que vous êtes directeur pour la France de l'aide à l'Église en détresse. Vous écoutez RCF Notre-Dame, il est 6h47. Nous sommes très heureux de nous réveiller avec vous et Clara aujourd'hui. Nous fêtons les Thomas, un nom d'origine araméenne qui veut dire jumeau.
0: Oui, Thomas était l'un des 12 bien connus pour avoir été incrédule face à l'annonce de la résurrection de Jésus. Il veut voir pour croire et a dit « Je ne le croirai que lorsque j'aurai mis mon doigt dans la trace de ses clous et ma main dans son côté ».
1: Mais on ne peut pas résumer saint Thomas à ses seuls versets, il est bien plus que cela.
0: Exactement, intrépide et loyal, c'est lui aussi qui est prêt à suivre Jésus à Béthanie alors qu'il sait que les Juifs veulent le lapider. Il dit aux autres disciples « Allons-y, nous aussi, allons-y, nous aussi pour mourir avec lui ». Et alors, et lors de la dernière scène, comme il ne comprend pas bien ce que veut dire Jésus, il l'interroge « Seigneur, nous ne savons pas où tu vas, comment serions-nous le chemin ?» Et Jésus répond « Je suis le chemin, la vérité et la vie ». Un peu plus tard, lorsque Thomas rencontre enfin Jésus ressuscité, il s'exclame « Mon Seigneur et mon Dieu, que de versets fulgurants.
1: Merci d'avoir remis un peu de justice dans la géographie de Saint Thomas, la géographie dont on est parfois très critique. Et selon la tradition, Thomas aurait ensuite parcouru la Mésopotamie, l'Iran, l'Inde et la Chine.
0: Et encore aujourd'hui, une belle communauté syro-malabar, dite chrétien de Saint Thomas, se trouve essentiellement sur la côte sud-ouest de l'Inde, dans l'état du Kerala. Alors pour eux, Saint Thomas et leur fondateur, l'apôtre Saint Thomas serait arrivé en terre indienne en 52, ce qui ferait que l'Inde aurait connu une christianisation bien antérieure à celle de la plus grande partie des pays d'Europe.
1: Merci beaucoup Clara Bévilacqua. Est-ce que ça vous dit, Clara, qu'on regarde un petit peu les autres saints que nous fêtons aujourd'hui? Il y a deux saints Anatole à l'honneur. Un saint Anatole, évêque en Syrie au 3e siècle, un autre évêque de Constantinople, et puis saint Héliodore. Connaissez-vous des Héliodore?
0: Absolument pas, et vous?
1: Bon, bah, c'est Héliodore, faut le réveiller. Pardon, elle est bien celle-ci. Alors, c'est la dernière matinale de la saison, on est en roue libre ce matin. Saint Héliodore était un ami de saint Jérôme au 4e siècle. Il a abandonné sa carrière militaire pour se joindre à un groupe d'ascètes. Il retrouve à Antioche son ami, donc saint Jérôme, et son compatriote de Dalmatie. Et plus tard, il est nommé évêque d'Altino, non loin d'Aquilée. Il laisse entrevoir dans sa correspondance avec saint Jérôme quel était le sérieux de la vie chrétienne de son diocèse. À l'honneur également aujourd'hui, les Hyacinthes, saint Hyacinthe, qui était martyr à Césarée de Cappadoce vers l'an 120. Clara Bévilacqua, on vous retrouve dans 10 minutes pour les informations, tout savoir en ce vendredi 3 juillet. Mais d'abord, je vous propose de prier ensemble la prière du matin, chaque jour sur RCF Notre-Dame.
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7: Évangile selon saint Jean. L'un des 12, Thomas, appelé Didyme, c'est-à-dire jumeau, n'était pas avec eux quand Jésus était venu. Les autres disciples lui disaient « Nous avons vu le Seigneur ». Mais il leur déclara « Si je ne vois pas dans ses mains la marque des clous, si je ne mets pas mon doigt dans la marque des clous, si je ne mets pas la main dans son côté, non, je ne croirai pas. » 8 jours plus tard, les disciples se trouvaient de nouveau dans la maison, et Thomas était avec eux. Jésus vient, alors que les portes étaient verrouillées, et il était là, au milieu d'eux. Il dit « La paix soit avec vous ». Puis il dit à Thomas « Avance ton doigt ici, et vois mes mains. Avance ta main, et mets-le dans mon côté. Cesse d'être incrédule, sois croyant. » Alors Thomas lui dit « Mon Seigneur et mon Dieu !» Jésus lui dit « Parce que tu m'as vu, tu crois. Heureux ceux qui croient sans avoir vu. »

Oui, nous sommes bien les jumeaux de Thomas. Son incrédulité est aussi bien souvent la nôtre. Nous aussi, nous avons besoin de voir, nous avons besoin de toucher pour croire. Alors peut-être pensons-nous que Thomas, finalement, a plus de chance que nous, puisque Thomas, notre jumeau, a pu voir et toucher ce qu'il réclamait. La marque des clous dans les mains de Jésus, la marque de la lance dans son côté. En réalité, Thomas n'est pas plus chanceux que nous. Nous aussi, nous avons la possibilité de voir et de toucher les plaies de Jésus. Les plaies de Jésus d'aujourd'hui, ce sont les blessures de tous ceux qui souffrent autour de nous. C'est à travers tous ces cabossiers de la vie de notre temps que le ressuscité se donne à voir et à toucher aujourd'hui. Alors, en voyant ces blessés de la vie qui nous entourent, en pouvant les toucher, en pouvant mettre nos mains dans leurs blessures pour les soulager, puissions-nous nous aussi reconnaître à travers eux le ressuscité et nous exclamer, Mon Seigneur et mon Dieu.

Notre Père, qui es aux cieux, que ton nom soit sanctifié, que ton règne vienne, que ta volonté soit faite sur la terre comme au ciel. Donne-nous aujourd'hui notre pain de ce jour. Pardonne-nous nos offenses, comme nous pardonnons aussi à ceux qui nous ont offensés.

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3: Nous sommes le vendredi 3 juillet. Nous fêtons aujourd'hui Saint Thomas. Très bon réveil. 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Non, il est 7h, pardonnez-moi les informations. Avec vous, Clara Bévilacqua, plus de 7000 départs de feu ont été recensés depuis le début de la saison.
4: Oui, selon le Premier ministre Sébastien Lecornu, et plus de 30 incendies sont actuellement en cours sur le territoire français. 2000 pompiers mobilisés. Trois nouvelles plaintes déposées contre Patrick Bruel, deux pour viol et une pour agression sexuelle sur mineur. Le chanteur déjà mis en examen pour les mêmes motifs dans quatre autres affaires. C'était la pire attaque de missiles russes sur Kiev depuis le début de la guerre. 27 morts et 91 blessés dans la capitale ukrainienne. Kiev qui promet de rendre coup pour coup à Moscou. Un suspect identifié à Monaco 4 jours après la tentative d'assassinat à l'engin explosif contre un homme d'affaires d'origine ukrainienne. Un mandat d'arrêt a été émis. Le suspect fait l'objet d'une notice rouge Interpol.
3: Les chrétiens sont-ils encore capables de parler entre eux? C'est les coulisses de l'info dans 10 minutes avec Étienne Pépin. Il sera accompagné de Clotilde Brossolet. D'abord la suite de l'information plus près de chez vous.
5: Bonjour à toutes, bonjour à tous. Excellent début de journée à l'écoute de RCF en Auvergne. À la une de l'actualité près de chez vous, c'est le dernier jour d'école avant les grandes vacances. Mais à Orol, en Haute-Loire, c'est même le tout dernier jour de l'école qui s'apprête à fermer ses portes. Pour les futurs étudiants, c'est déjà l'heure de chercher un logement pour la rentrée prochaine. Un forum est organisé pour les aider ce samedi à Moulins. Et puis, ça y est, la statue de la Vierge a rejoint Notre-Dame de Vassivière dans le Sancy. Reportage sur la traditionnelle montade. Et puis, des éclaircies ce matin en Haute-Loire, dans le Puy-de-Dôme et l'Allier, du soleil dans le Cantal. Météo complète en fin de journal.
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5: Mais oui, l'école est finie ce soir, que la joie vienne, sauf en Haute-Loire, où ce dernier jour de classe a un goût bien amer sur la commune d'Arol, c'est au sud du Saint-Jean. Cédric Bonnefoy, ce soir, l'école de Rocharinge va baisser le rideau.
6: Après plus de 130 ans d'ouverture, l'école publique de Rocharinge va fermer. Le dernier poste d'enseignant a été supprimé, un crève-cœur pour les parents et la municipalité. La preuve, personne n'a souhaité s'exprimer à notre micro, malgré nos sollicitations, pas plus que l'enseignante. Un temps de remerciement en présence des parents et de la mairie a été organisé hier en fin d'après-midi. 3 ans après le passage de 2 à 1 classe, il ne restait qu'une poignée d'élèves inscrits cette année. Si un temps l'espoir de nouvelles arrivées était sur la table, cela n'aura pas suffi à convaincre l'inspection académique et la préfecture. Arol rejoint donc la liste des communes de Haute-Loire où il n'y a plus d'école publique. Après Ali, petite commune du Brivadois, l'année dernière, les enfants, eux, devront poursuivre leur scolarité dans les écoles publiques des communes d'à côté ou aller à l'école privée d'Arol.
5: Précision de Cédric Bonnefoy pour RCF en Auvergne. Et puis à noter que à la rentrée prochaine, 12 classes vont fermer en Haute-Loire. Fin d'année scolaire aussi pour les 12 000 terminales partout en Auvergne. Beaucoup vont quitter leur village pour aller faire leurs études à Clermont, Moulins, au Puy ou même à la capitale, à Paris. Donc avant de partir en vacances, il faut bien se mettre à la recherche d'un appartement. Et pour Karine Boucula du service d'info jeunesse de Moulins, il ne faut surtout pas attendre.
7: Dès maintenant, c'est mieux, effectivement, pour avoir le plus de choix possible. Le but du forum, c'est de mettre en relation les familles avec les propriétaires directement. Nous sommes là pour conseiller les parents. Les appartements, on les visite, donc on peut répondre aux questions des familles, orienter en fonction des critères de chacun les étudiants vers tel ou tel logement. Et le but, c'est de contacter les propriétaires, d'enchaîner les visites et de trouver le logement qui correspond le mieux aux critères de chacun.
5: Et pour les aider, le forum du logement étudiant a lieu à Moulins ce samedi. Un autre aura lieu le 11 juillet, toujours au service Info Jeunesse de Moulins. Les pompiers de Haute-Loire mobilisés contre les feux de forêt, une vingtaine sont partis dans l'Hérault où un incendie a déjà brûlé 900 hectares. 10 millions d'euros pour la clim. La région va financer pour moitié l'achat de climatiseurs dans les écoles de la région et fournir les hôpitaux en cas d'urgence. Un stock de 1000 climatiseurs mobiles sera également constitué pour être déployé dès l'été prochain. Pour prendre l'air en pleine ville, un nouveau parc de 2 hectares ouvre demain dans le quartier de Saint-Jacques à Clermont-Ferrand. Situé sur le Belvédère, une extension est déjà prévue dans 2 ans. Il va doubler de taille. Et puis baignade interdite dans la rivière Allier à Vichy, en cause un incident dans la station d'épuration de Saint-Yorre, nous apprennent nos confrères de la montagne. Des analyses doivent déterminer aujourd'hui si les nageurs du triathlon de Vichy prévu ce week-end pourront ou non se baigner dans la rivière. Dans l'actualité des diocèses en Auvergne, hier matin avait lieu la traditionnelle montade dans le diocèse de Clermont. Un pèlerinage sur le chemin de croix jusqu'à la chapelle Notre-Dame de Vassivière. Et vous l'avez suivi, Stéphane Marcelo.
8: Depuis 1547, la ville de Besse abrite la statue de la Vierge pendant l'hiver. Chaque 2 juillet, elle remonte à Vassivière, une tradition à laquelle les locaux, comme Mathieu, habitant de Besse, sont très attachés.
9: C'est important, c'est un héritage depuis des années, quoi. C'est un moment très, très calme et très particulier, très, très spirituel. On se croirait hors du temps quand on fait cette montée et cette descente. Il n'y a pas un bruit, tout le monde chante et... C'est vraiment hors du temps, le temps est coupé et sur 7 km, c'est vraiment particulier.
8: Le temps était coupé, il était aussi splendide hier matin, ce qui a favorisé le regroupement de nombreux pèlerins autour des porteurs de Notre-Dame. 1h30 pour avaler un petit dénivelé qui, d'après Aurore Ney...
10: Pas difficile du tout, c'était très bien. On a passé une bonne matinée, c'était très bien.
8: La paroisse Sainte-Marie-des-Lacs et des Couzes avait convié cette année l'évêque de Saint-Flour, Mgr Didier Noblot, évêque accompagnateur de l'équipe nationale Mission Rurale.
11: Beaucoup d'agriculteurs, d'agricultrices, de paysans, et nous avons voulu marquer le chemin de croix par une méditation autour du monde rural, du monde des éleveurs, des agriculteurs qui vivent des souffrances, des difficultés, mais aussi des joies.
8: La statue de la Vierge va désormais rester tout l'été à Vassivière avant de redescendre à Besse le dernier week-end de septembre.
5: Et nouvelle encourageante pour cette chapelle de Vassivière qui a besoin d'une restauration urgente. Et grâce au don, une première tranche de travaux de 27 000 euros a été réalisée. Un prêtre suspecté d'avoir volé l'argent au sein de la paroisse du diocèse du Puy. Les faits se seraient produits cet hiver à Paulaguet. C'est confronté par Mgr Baumgarten. Le prêtre en question a été démis de ses fonctions diocésaines. Couvre-feu suspendu pour les moins de 16 ans au Puy-en-Velay. Décision hier du tribunal administratif de Clermont. Qui parle, je cite, d'une atteinte grave et manifestement illégale à la liberté d'aller et de venir. La mairie leur avait interdit de circuler entre 22h et 7h du matin. Soirée inaugurale de la nouvelle saison du Puy de Lumière. Ce soir au Puy-en-Velay, tout commence à 19h par un concert au jardin Henri Binet. Suivront à la tombée de la nuit les nouveaux spectacles lumineux sur la façade du musée Crozatier, puis sur le rocher Saint-Michel-d'Aiguille. Il y aura évidemment de quoi se restaurer. Demain, les États-Unis célébreront leurs 250 ans. Une indépendance acquise en grande partie grâce à un Auvergnat, le marquis de Lafayette, originaire de Haute-Loire. Il débarque en Amérique à seulement 19 ans et va grandement participer à la révolution américaine. Depuis, la France et les États-Unis ont des liens forts. Martin de Framont, l'ancien directeur des archives départementales de Haute-Loire, nous en dit plus.
12: Ce soir, on a fait un des hommes les plus influents du royaume et de France, et un des hommes les plus célèbres du monde de l'époque. La révolte des colons américains contre le roi d'Angleterre a réveillé quelque chose dans l'esprit du temps, en général, et la Révolution française en a été la conséquence. Donc, Lafayette s'est trouvé jouer avec le feu, c'est-à-dire avec des idées extrêmement enthousiasmantes pour les gens du temps, et qui ont eu d'énormes conséquences dans le monde entier, des deux côtés, dans les deux mondes. Il s'est trouvé au cœur de ce qui intéressait tout le monde, des grands enjeux.
5: Et la route des châteaux d'Auvergne célébrera cet anniversaire. On en parle avec l'invité de la rédaction dans moins d'une demi-heure à 7h33. C'est Hugues de Chabannes, pardon, j'ai oublié de vous donner le nom. Quand même, c'est mieux de l'avoir. Pas de titre pour les Aigles du Velay. La Ligue d'Andy Basket a décidé de ne pas attribuer après l'annulation de la phase finale. Mais le club Pono peut se consoler avec le trophée Gérard Chazot qui récompense sa première place au classement. C'est sa première participation. Lui remonte à plus de 10 ans au Tour de France. Julian Alaphilippe sera demain à Barcelone pour le départ du Tour de France. Et malgré l'arrivée de nouvelles stars françaises comme Paul Sexas, eh bien le coureur bourbonnais garde toute sa motivation.
13: Je suis toujours passionné par ce que je fais. J'aime toujours souffrir. J'aime toujours me dépasser, essayer d'être le meilleur, enfin la meilleure version de moi-même, d'être le plus performant possible. Donc c'est ce qui me donne encore envie de continuer, même si l'écart se creuse, oui, face à la jeune génération, que j'ai une moins meilleure récupération que les jeunes qui arrivent, bien sûr, mais je profite aussi de mes dernières saisons en tant que cycliste professionnel et ça me motive encore plus de donner le maximum parce que je veux pas avoir de regrets à la fin de ma carrière. Je suis très content de ce que j'ai accompli jusqu'à maintenant, mais je sais aussi que j'ai encore la motivation de faire des belles choses et sur ce Tour de France encore plus.
5: Et il participera à l'étape bourbonnaise, évidemment, le 15 juillet prochain. Beaucoup d'éclaircies ce matin au programme.
14: RCF Notre-Dame, il est 7h10. Bonjour Étienne Pépin.
15: Bonjour Pierre-Hugues Dubois, bonjour à tous.
14: Étienne, vous faites déjà rire alors que vous n'avez pas encore ou à peine pris la parole.
15: Mais ma joie est inénarrable.
14: Ah, inénarrable. Votre joie, certes, est inénarrable. Votre point de vue, j'espère, le sera également. De quoi allez-vous nous parler, Étienne?
15: Je vais me poser une question, enfin, je vais vous la faire poser d'ailleurs. Les chrétiens sont-ils encore capables de se parler?
14: Voilà, c'était la question. Ah, voilà. Je pensais qu'il y avait autre chose après.
15: Ma réponse est, je l'espère, oui.
14: Ah bah,
15: Au fond du compte, on sera jugé sur l'amour, Pierre-Hugues.
14: Eh bien, oh là là, bah dis donc, ouf, c'est très spirituel à 7h10. Ça, on se réveille tout juste, là, Étienne Pépin. Est-ce que vous connaissez l'Aude un petit peu, Étienne?
15: L'Aude, oui. Dites-moi, oui. Je vais essayer de répondre à la question.
14: Parce que le père Philippe Guittard est curé dans l'Aude.
15: Oui.
14: Et il vient d'être nommé aumônier général des scouts et guides de France.
15: Oui.
14: Portrait d'un prêtre à la guitare au micro de Nathalie Dessauce. Ce sera dans 10 minutes. Qu'est-ce qu'il y a de drôle?
15: Elle est très très drôle, Pierre-Hugues.
14: Ah mais j'ai pas compris, guitare, j'ai pas fait de blague là.
15: Guitare, l'aumônier à la guitare.
14: Bah oui, c'était...
15: Non,
14: j'ai
15: c'est écrit. Une blague, c'est
14: oui,
15: une astuce.
14: Bah, allez, 7h11. Eh bien, on va avoir du mal, à mon avis, à aller au bout de ce point de vue, Étienne Pépin. Je rappelle que vous êtes directeur de la rédaction de RCF Notre-Dame. Et comme chaque semaine, les coulisses de l'info, vous répondez donc aux questions et remarques de nos auditeurs. Et aujourd'hui, c'est la dernière de la saison, ce qui explique notre fatigue et nos fous rires. Et vous nous proposez comme une synthèse de toutes les chroniques de l'année. Et c'est moi qui pose une question, enfin, c'est vous qui me l'avez écrite. Les chrétiens sont-ils encore capables de se parler?
15: Oui, Pierre-Hugues. Et voilà, ça ne va pas être simple de répondre à votre question. Parce que ma conviction, c'est d'abord qu'il est bon que tous les chrétiens ne soient pas d'accord sur tout. Et nos auditeurs en sont la parfaite illustration. Chaque semaine à la radio, nous recevons beaucoup d'appels, de messages, de lettres. Et les avis sur nos émissions sont très, mais alors très variés. Je vais vous faire une confidence, Pierre-Hugues. Lorsqu'une émission fait réagir, pose une question ou fait polémique, nos auditeurs ne parlent pas d'une seule voix, se levant comme un seul homme face au scandale qu'ils viennent d'entendre. Là où un sujet agace certains, il régale les autres. C'est assez extraordinaire parce que c'est systématique. Et il nous faut composer avec ça, non pas pour satisfaire ou flatter tout le monde dans sa conviction, mais pour chercher sans cesse la justesse du traitement de sujets parfois très complexes. Sortir des biais, sortir des bulles, sortir des postures. Le monde n'est pas binaire. Je crois profondément que la nuance permet toujours de mieux comprendre les choses complexes. La nuance, c'est ce qui rend la musique plus belle. Et c'est la même chose à la radio. Cela n'empêche pas de porter des convictions haut et fort et clair.
14: Et faut-il encore pouvoir se parler? Est-ce que c'est possible?
15: Oh oui, Pierre-Hugues, ça n'arrête pas. Alors, c'est vrai que les actus des derniers jours vont m'aider à vous expliquer comment on travaille à la rédaction de RCF Notre-Dame. La fin de vie, les ordinations sacerdotales de la fraternité Saint-Pilice, le débat politique en général, c'est clairement la foire d'empoigne. Et les chrétiens peinent à parler d'une seule voix, et même tout simplement à se parler. La fin de vie, par exemple, un député m'a dit encore récemment regretter que les chrétiens ne soient pas mobilisés massivement, les uns reprochant la radicalité des autres et refusant de se mobiliser aux côtés de ceux dont ils exècrent les idées politiques. Sur les sacres des évêques intégristes à Écône, certains prêtres me confient en off se désoler de l'incapacité de l'Église à maintenir le dialogue avec la fraternité Saint-Pilice, alors qu'on tolère parfois avec beaucoup de largesse des situations pastorales qu'ils jugent inacceptables comme en Chine ou en Allemagne par exemple. Et puis Pierre-Hugues, sur la politique, c'est le festival des anathèmes. De gauche à droite, les affirmations péremptoires fusent au risque parfois foi et même souvent d'instrumentaliser la foi chrétienne au nom de ses convictions politiques. Nous l'observons à la moindre occasion, à nous de créer les conditions du débat.
3: Alors Étienne, quel est le moteur de votre réflexion sur ces sujets?
15: Mon cher Pierruc, permettez-moi de citer encore ce psaume que j'aime tant.
3: Ça va être le psaume 84.
15: Que je répète à l'envi tellement il guide mes réflexions et discernements de journaliste. Le psaume 84, comment l'avez-vous deviné? Amour et vérité se rencontrent, justice et paix s'embrassent. Cela pourrait être la devise de notre métier, servir la justice et la paix ne peut passer que par la recherche de la vérité avec amour. Et au fond, nous sommmes des chercheurs de tout cela sur RCF Notre-Dame. Chercher humblement la vérité et librement la servir. C'est un acte permanent de charité. Cela nous impose d'aimer notre monde et notre humanité telle qu'elle est à notre époque, traversée par des crises, des drames, mais aussi tellement de joie. Cela nous fait passer par bien des sentiments contradictoires ou ambigus, mais... Et je le répète souvent à la rédaction, avant de prendre l'antenne, avant une interview qui s'annonce difficile sur un sujet lourd, rappelons-nous sans cesse, avant de dire quoi que ce soit, comme le dit Saint Jean de la Croix, au soir de notre vie, nous serons jugés sur l'amour.
3: Sans écraser autrui sous le poids de ta découverte, chercher humblement la vérité, librement la servir, c'est ce que vous allez faire, Étienne Pépin, avec votre invitée Clotilde Brossolet.
15: Clotilde Brossolet, merci infiniment d'être avec nous, comme si régulièrement sur notre antenne pour cette chronique. Pourquoi est-ce qu'on n'est pas tous d'accord, les chrétiens? Finalement, on pourrait parler d'une seule voix.
16: Bah non, on ne peut pas parler d'une seule voix parce qu'on n'a pas d'outils qui nous obligeraient, qui nous contraindraient à parler d'une seule voix. Si je parle sur des questions politiques, je fais partie de la doctrine sociale de l'Église. Et en fait, ce qui est assez génial, c'est que la doctrine sociale de l'Église, ce n'est pas un programme politique avec une série de mesures qu'il faudrait appliquer pour que notre monde soit un monde du bien commun. C'est un corpus de réflexion fondé sur les éléments théologiques et qui fait appel à notre raison et qui nous donne les grands principes sur lesquels nous devons incarner le message évangélique, sur lesquels nous pouvons incarner le message évangélique.
15: Est-ce à dire, Clotilde, qu'il y a autant de catholiques que de manières de penser avec justement cette doctrine sociale de lecture de l'Église comme guide?
16: Oui, je pense qu'il y a autant de manières de penser qu'il y a de catholiques. Alors attention, parce que dans les doctrines sociales de l'Église, il y a quand même des grands principes. Alors il y a des principes très faciles à appliquer. La question du respect de la vie, bah, c'est facile pour la fin de vie, la question de l'euthanasie, tu ne tueras point. Donc l'euthanasie n'est pas possible, n'est pas envisageable. En revanche, sur des questions comme la question des migrants, plusieurs principes de la doctrine sociale de l'Église se percutent. Et donc là, il est évident que c'est notre raison individuelle qui est appelée pour réfléchir.
15: Mais est-ce que l'Église, là, n'a pas commis une faute, peut-être par excès de confiance dans notre humanité, en assumant ce pluralisme ?
16: Non, pas du tout. Je pense que justement, le rôle de l'Église, c'est pas de créer un parti politique. Le rôle de l'Église, c'est que chacun d'entre nous soit acteur, s'appuie sur son désir de vérité et sa nécessité d'être responsable de la société. S'il n'y avait qu'une doctrine à appliquer, en fait, la doctrine sociale de l'Église serait une idéologie comme une autre. Elle est bien plus grande que ça. Elle fait appel à notre esprit de responsabilité. Alors, c'est sûr, nous arrivons devant la doctrine sociale de l'Église, devant les choix politiques à faire, avec nos histoires personnelles, nos déterminismes sociaux, nos déterminismes culturels, individuels, nos propres angoisses. L'un aura l'angoisse identitaire, l'autre l'angoisse écologique. Et donc, finalement, chacun rentre dans cette doctrine sociale de l'Église avec son prisme personnel. Je pense qu'en soi, c'est intéressant parce que tous ces prismes disent quelque chose des urgences de notre monde.
15: Mais on pourrait se dire que sur RCF Notre-Dame en particulier, mais dans l'Église en général, justement, on peut chercher la vérité tous ensemble, quels que soient nos prismes et quelles que soient nos histoires.
16: Ben complètement, parce que moi je suis fascinée par un texte qui date de 1972 et qui a été édité par la Conférence des évêques de France, qui à mon avis est un texte prophétique et que depuis il en a manqué, soyons honnêtes, qui s'appelle « Pour une pratique chrétienne de la politique ». Ce texte est absolument merveilleux parce qu'il rappelle que le pluralisme est indispensable, justement parce que aucun d'entre nous ne détient la vérité individuellement et que l'autre est toujours porteur de vérité pour les autres. Nous sommes porteurs de vérité pour les autres et c'est ensemble que nous pouvons atteindre la vérité. Et ce texte est intéressant parce que ce n'est pas la vérité théologique qui est évoquée, c'est la vérité des choix politiques.
15: Quelle inclination du cœur cela impose de nous? Est-ce que la vertu principale, finalement, pourrait être l'humilité, déjà, devant l'immensité de la tâche humaine qui nous attend?
16: Oui, je pense que c'est l'humilité. Je pense que déjà, il faut éviter deux tentations. La première, qui serait ce désir d'être uniforme, de ne penser que par une voix, et de parler que d'une voix. Et puis l'autre, qui serait de dire, mais attention, les choix politiques relèvent du privé, et donc ils sont... Il n'y a plus de divergence entre nous. Les deux résolvent du même problème, c'est-à-dire qu'il n'y a plus de dialogue. Or, nous sommes une religion de l'incarnation, et donc nos désirs, nos choix politiques s'incarnent dans un temps donné, et donc forcément sont liés au contexte historique. Mais dans ce cas qui est très beau que je viens de citer, on parlait de la du pardon. Et je crois que la première chose à faire, c'est qu'il faut que chacun d'entre nous reconnaisse, avant d'entrer dans le débat, avant d'être dans ces lieux de discussion pluraliste sur les questions politiques que l'Église est invitée par ce texte à créer en permanence, je pense qu'il faut déjà reconnaître l'imperfection de nos choix. Nous sommes tous marqués par le péché originel, et mes choix politiques, mes priorités politiques ne peuvent être que marquées par ce péché, donc ils sont imparfaits.
15: Clotilde Brossolet, pardonnez-moi l'expression, mais faut-il accepter alors que les chrétiens s'engueulent, quitte à se demander pardon après ? Est-ce qu'il faut l'accepter et savoir que ça va arriver ?
16: Alors, je pense qu'il faut pas,
15: comme ça.
16: Je pense qu'il ne faut pas accepter que nous nous engueulions, parce que je crois que justement, la question du débat, c'est d'avancer ensemble dans l'engueulade, et on le voit beaucoup en débat ici. Il y a des débatteurs avec lesquels c'est agréable de débattre, parce que l'idée, c'est d'avancer ensemble.
15: Puis parfois, ça clash.
16: Et puis, on a avec lesquels ça peut clasher, mais si on cherche à avancer ensemble, à marcher ensemble vers la vérité, là, ça devient intéressant. Mais si en revanche chacun reste sur sa posture, et ben là il n'y a pas de débat. Donc là ça devient une engueulade stérile. L'objectif c'est que l'Esprit Saint souffle en nous pour ouvrir nos cœurs à la réflexion de l'autre et qu'ensemble nous soyons d'accord. Évidemment l'année prochaine nous ne voterons pas de la même manière et c'est sain. Mais c'est imparfait.
15: C'est saint S-A-I-N-T.
16: Saint, et pour que ce soit S-A-I-N-T, il faut accepter que mon vote soit imparfait.
15: Merci beaucoup pour votre sainte et saine présence tout au long de cette année, Clotilde Brossolet, dans les coulisses de l'info. Merci infiniment de votre engagement à nos côtés pour éclairer le monde qui nous entoure et la société contemporaine.
3: Et dans ce très beau texte de 72 que vous citiez, Clotilde, il y a cette phrase au plus profond des divergences de ses membres. La communauté est appelée à témoigner de sa tension vers l'unité, et la célébration de l'Eucharistie entre adversaires témoigne alors de l'unité essentielle et impossible. La tension vers l'unité, c'est peut-être aussi ce qu'on essaye de faire sur cette antenne chaque jour, Étienne Pépin.
15: Et oui, avec une grande joie et une joie, comme je le disais tout à l'heure, inénarrable. On se retrouve l'année prochaine, Pierre-Hugues Dubois. Bah c'était oui. La dernière de la saison. On va vous laisser vous reposer.
3: Manière, la journée va être celle des dernières. Vous allez entendre toute la journée sur cette antenne RCF Notre-Dame. Clotilde, vous vouliez réagir ?
16: Oui, je voulais juste peut-être que l'année prochaine, Étienne Pépin citera un autre psaume, parce que pendant l'été, il en aura découvert un autre.
15: C'était indispensable.
16: Mon
15: psautier
16: en français.
3: Allez, décidément, le mouvement des scouts et guides de France fait vibrer le diocèse de Carcassonne et Narbonne. C'est en effet un des prêtres diocésains qui a été sollicité pour assurer dès la rentrée pastorale prochaine la charge d'aumônier général du mouvement. Nathalie de Sauze, vous avez accueilli le père Philippe dans les studios de RCF Pays d'Aude.
17: C'est donc une magnifique opportunité qui est offerte au père Philippe Guittard, actuel curé de la paroisse Sainte-Trinité en Alaric, autour de la petite ville de Trèbes dans l'Aude. Passionné par le mouvement des scouts et guides de France depuis toujours, le père Philippe Guittard a déjà endossé plusieurs charges au service du mouvement, de simple animateur à aumônier national de la branche pionnée Caravelle, en passant par aumônier territorial pour les scouts et guides de France dans l'Aude et les Pyrénées-Orientales. Le voici désormais propulsé aumônier général du mouvement des scouts et guides de France. À mi-temps, aidé d'une équipe au niveau national, le père Philippe Guittard gardera ses missions dans l'Aude, curé de paroisse et accompagnateur spirituel de l'équipe des visiteurs de la maison d'arrêt de Carcassonne.
3: Et pour les scouts et guides de France, et donc à partir de début septembre, il veillera au bon fonctionnement humain et spirituel de l'équipe en place à Paris, le président, la directrice et l'aumônier adjoint.
17: Il se rendra présent aux manifestations qui se déroulent en France, mais participera également et souvent en visio aux réunions de travail du mouvement à l'international. Pour le mouvement des scouts et guides de France, il se rendra disponible aux travaux des évêques de France, traditionnellement soucieux de la catholicité des animations au sein de ce mouvement. Il compte bien maintenir un dialogue constructif pour aujourd'hui et pour demain et marteler encore que c'est bien le mouvement des scouts et guides de France qui a besoin de prêtres plus nombreux pour vivre la vie des équipes de base dans les activités et les prises de décision. Enfin, le père Philippe Guittard sortira ses carnets de chant et reprendra dès qu'il le pourra l'animation légendaire qu'il a toujours assurée avec sa guitare et entouré de jeunes auprès du fameux feu de camp.
3: Message bien reçu, merci beaucoup Nathalie de Sauze. À suivre, l'actualité chrétienne évidemment va revenir sur les schismes, l'acte schismatique de la fraternité sacerdotale Saint Pie X. Le Vatican s'est exprimé hier.
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14: 7h24 sur RCF Notre-Dame. Bonjour Clara Bévilacqua et bonjour Pauline de Torsiac.
18: Bonjour.
15: Bonjour Pierre-Hugues.
14: Je ne sais pas pourquoi je vous dis bonjour Clara, parce que c'est déjà dit bonjour 40 fois. Je voulais dire bonjour à Pauline.
15: C'est la dernière, je pense
14: c'est
15: que
14: c'est la dernière.
15: Elle sent la fatigue.
14: Je suis fatigué. Clara, rendre le casque obligatoire à vélo pour réduire le trou de la sécu.
18: Et oui, à trottinette aussi, Pierre-Hugues, c'est une des propositions de l'assurance maladie pour réduire les arrêts de travail. Voilà.
14: Mais ce n'est pas déjà obligatoire.
18: La sécu qui a dressé son... pas dans toutes les villes de France, non.
14: Moi, je pensais que c'était obligatoire d'avoir un casque à vélo.
18: Absolument,
14: c'est important,
18: pas.
14: Ça.
18: Non, non,
14: bah, il faut porter un casque à vélo, évidemment. Moi, j'ai toujours mon casque avec moi.
18: Bon. Oui, vous, mais c'est pas toute la France.
14: Bah, ah bon, je suis pas toute la France. Bon. On vous retrouve à 7h30 pour faire le point. Mais avant cela, Pauline de Torsiac, on voulait revenir sur cet acte schismatique. Hein. Le Vatican acte ce schisme avec la fraternité sacerdotale Saint Pie X.
15: Et oui, Pierre-Hugues, c'est l'ordination de 4 nouveaux évêques sans l'aval de Rome, mercredi, qui a évidemment déclenché presque simultanément l'excommunication de 6 évêques. Le décret a été rendu public hier matin, quelques heures seulement après la cérémonie d'ordination à Icône en Suisse. 38 ans après, l'histoire se répète donc. Rappelez-vous, le 30 juin 1988, Monseigneur Lefebvre avait consacré 4 évêques contre la volonté du pape et entraîné un schisme. Mais depuis 2009, les choses étaient un peu plus floues, car l'excommunication avait été levée cette année-là par Benoît XVI. Alors, dans cet entre-deux, schisme ou pas schisme, comment qualifier l'état des relations entre Rome et le mouvement tradit ? Le décryptage de Paul Hériot. Il est historien, auteur de 100 ans de laïcité française 1905-2005 aux presses de la Renaissance.
19: On était resté dans un vide, dans un vague canonique sur la question de la situation schismatique ou non schismatique, d'autant que François, lors de son pontificat, avait donné aux prêtres de la fraternité Saint-Pie X la possibilité d'absoudre licitement dans les confessions et que les mariages célébrés par les prêtres de la fraternité sacerdotale Saint-Pie X puissent être considérés comme valides, dans certains cas de négociation avec les évêques locaux. Donc on était dans une situation incertaine, on n'était pas tout à fait en communion sans être véritablement en situation de rupture. Clairement, il y a une mutation, en ce sens que Rome considère que ce qui s'est produit ne peut pas rester sans réaction, donc on revient à la situation de 1988.
15: Et si aujourd'hui le schisme est clairement acté, Léon XIV a supplié jusqu'à la dernière minute la fraternité sacerdotale Saint-Pie X de ne pas franchir la ligne rouge. Des tentatives similaires avaient été faites par Jean-Paul II en 88.
19: Effectivement, la lettre de Léon XIV rappelle celle que Jean-Paul II avait envoyée lui aussi juste avant les sacres. Il y avait même eu l'envoi d'une voiture possible pour que Mgr Lefebvre vienne rencontrer Jean-Paul II. La petite nouveauté qu'on a eue là, c'est que Léon XIV n'a jamais rencontré le supérieur de la fraternité Saint-Pie X. Donc il n'y a pas eu de contact direct qui aurait peut-être pu modifier la situation. Celle-ci, globalement, a été gérée par le dicastère pour la doctrine de la foi, dont les positions sur la question, au moins sous le cardinal Fernandez, ont toujours été relativement fermes, dans le sens qu'il était hors de question d'accepter une fraternité sacerdotale Saint-Pie X qui n'accepterait pas l'autorité de Vatican II. Donc il y a peut-être aussi à Rome, dans le choix de cette proclamation de sanctions très rapide, des influences qui jouent, alors qu'une partie des fidèles pouvait attendre que la proclamation de l'excommunication ne serait pas faite, on resterait dans un flou juridique. Conformément à ce que François aimait beaucoup, là, il y a une espèce d'évolution vers une position plus claire, plus tranchée.
15: Et Rome confirme donc, Pierre-Hugues, l'excommunication des évêques consacrés et ceux impliqués dans les sacres. Quant aux clercs et aux fidèles laïcs qui adhèrent au schisme de la fraternité sacerdotale Saint-Pie X, ils encourent la même sentence.
19: Les fidèles qui assistent exclusivement aux célébrations de la fraternité Saint-Pie X sans jamais participer à des célébrations selon le Vetus Ordo en lien avec le Saint-Siège ou de célébrations de rite 1969 et qui verbalement manifestent leur soutien aux actes consécratoires du 1er juillet sont considérés comme excommuniés. Ceux qui sont ciblés, d'une certaine manière, ce sont les soutiens indéfectibles et exclusifs de la fraternité Saint-Pilice.
20: Une excommunication prononcée par Rome qui n'est pas sans conséquence sur la validité des sacrements.
19: C'est l'affirmation effectivement de la doctrine de la foi. La pénitence, donc la confession, il n'y aura pas d'absolution valide et le mariage est considéré comme invalide également. Donc on est là, on revient clairement à la situation de 1996, alors que François avait concédé la validité des confessions et puis ensuite des mariages. Il y a vraiment une position plus dure de la part de Rome que l'espèce de flou canonique que François aimait beaucoup.
20: Voilà, plus de 50 ans après sa création, la fraternité Saint-Pilice rejette donc toujours les évolutions de l'Église actées au cours du Concile Vatican II. Elle revendique 600 000 fidèles dans 80 pays, Pierre-Hugues.
14: Et nous continuerons d'en parler à 8h10. Quelles sont les conséquences pastorales de ces excommunications et de ce schisme? Ce sera avec l'invité de la matinale. Le pèlerinage des pères de famille à Cotignac fête son demi-siècle, Pauline.
20: Oui, 50 ans que des milliers d'hommes viennent déposer les armes au pied de Saint-Joseph. Et à l'occasion de ce 50e anniversaire, eh bien, un calvaire ex voto unique vient d'être installé au sanctuaire Notre-Dame de Cotignac. Pensé comme un lieu de consolation pour les pères de famille, cette œuvre a été façonnée par le sculpteur Jean-Joseph Chevalier.
14: Merci beaucoup pour l'actualité chrétienne. Pauline de Torsiac qui nous a accompagnés tout au long de cette saison. Plus d'informations sur rcfnotredame.fr. 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Et elle a une Clara, près de 3000 personnes évacuées à Canet-en-Roussillon.
18: Oui, en cause de l'incendie qui a débuté à Sainte-Marie-la-Mer, dans l'eau, au niveau d'un camping. Le feu s'étend sur 30 hectares jusqu'au pôle nautique. 200 pompiers sont déployés sur ce site, 2000 au total sur l'ensemble des incendies qui touchent la France, soit une trentaine. 900 hectares ravagés par exemple dans l'eau d'hier soir. Un suspect identifié à Monaco, le parquet monégasque ne l'a pas encore confirmé, mais il pourrait s'agir d'une femme qui se serait fait passer pour un homme sous un bob noir. Attaque au collier piégé à Monaco lundi soir qui a fait 3 blessés dans le hall d'un immeuble dont un oligarque chypriote originaire d'Ukraine. Le suspect fait l'objet d'une notice rouge Interpol selon le parquet général de Monaco.
14: Rendre le Nutri-Score obligatoire, interdire la vente de tabac aux Français nés après 2009.
18: Ce sont des solutions parmi les 40 proposées par l'assurance maladie pour réduire le trou de la Sécu qui est estimé cette année à près de 14 milliards d'euros. L'assurance maladie a présenté ses pistes hier et veut par exemple aussi réduire le nombre d'arrêts de travail en rendant le casque obligatoire pour les cyclistes et éviter les accidents de trajet. Le Portugal a eu très chaud cette nuit contre la Croatie, mais Cristiano Ronaldo et ses joueurs s'en sortent. Victoire de 2-1 en 16e de finale de la Coupe du Monde. Ils décrochent leur billet pour les 8e où l'Espagne les attend. Espagne qui s'est facilement qualifiée hier. Victoire 3-0 sur l'Autriche. La Suisse également vient de se qualifier face à l'Algérie 2-0. La fête du cinéma a fait le plein. Plus de 3 700 000 spectateurs. Une fréquentation en hausse de 23% par rapport à l'année dernière.
14: À suivre la météo et puis ce sera le grand témoin avec Louis Dauphren.
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22: 7h32, très bon réveil sur vos antennes RCF en Auvergne. Des éclaircies ce matin pour le dernier jour d'école. Vous nous écoutez peut-être au petit déjeuner ou sur la route. Des éclaircies donc dans l'Allier, le Puy-de-Dôme et la Haute-Loire. Et puis du soleil du côté du Cantal. Le thermomètre affiche 16 degrés à Montmarot, 17 à Dompierre-sur-Bèbre comme à Thiers et Langeac, 15 à Pont-au-Muret et Saint-Jean, 14 degrés du côté de Rion-Est-Montagne et de Chaudes-Aigues. Cet après-midi, pas de jaloux, grand soleil partout et pour tout le monde dans la région. Le mercure va monter jusqu'à 30 degrés à La Palisse, 31 à Lurcy-Lévis, 26 à Saint-Ours, Saint-Genès-la-Tourette et Craponne-sur-Arzon, 24 à Pradelles, 28 à Massiac et jusqu'à 29 degrés du côté de La Roquebrune. Ce temps très ensoleillé va se poursuivre pendant de longues journées tout au long du week-end. Ce sera également le cas lundi prochain et il va même se poursuivre a priori la semaine prochaine, pendant en tout cas de longs jours et une bonne partie de la semaine, avec même de nouveaux pics de température qui seront qui sont attendus la semaine prochaine, mais on aura le temps d'y revenir dans la matinale de lundi matin. 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Et dans 10 minutes, ce sera l'heure de l'Auvergnat de la semaine. Portrait à suivre de Georges Sault, bénévole historique et très impliqué au sein de la radio RCF Puy-de-Dôme. C'est à découvrir d'ici quelques minutes. Mais d'abord, on part à la découverte du patrimoine des châteaux d'Auvergne avec l'invité de la matinale.
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22: Quoi de mieux qu'un tour dans les châteaux d'Auvergne pour débuter les vacances? Et oui, ce soir l'école est finie, au moins jusqu'en septembre. Alors pour vous occuper durant l'été, la route historique des châteaux d'Auvergne organise une journée spéciale ce dimanche et on en parle ce matin avec Hugues de Chabannes. Bonjour.
4: Bonjour.
22: Vous êtes le propriétaire du château d'Avrilly, c'est sur la commune de Trévol, au nord de Moulins. Et vous êtes également président de l'association de la route des châteaux d'Auvergne. Alors quand on pense château, on pense évidemment au château de la Loire. Est-ce que vous, au niveau des châteaux d'Auvergne, vous arrivez à vous faire une place?
4: Vous avez pris exactement la bonne référence et le bon objectif pour nous. Les châteaux d'Auvergne, effectivement, aujourd'hui, n'ont pas la réputation des châteaux de la Loire ou des châteaux cathares. Et on a comme objectif, justement, de faire connaître ces châteaux d'Auvergne qui ont une particularité, c'est notamment une très grande diversité d'architecture et une très longue histoire d'une période moyenâgeuse très ancienne où les maisons en pierre volcanique ont très bien résisté jusqu'à des époques 19e, même 20e. Et donc les châteaux d'Auvergne ont une caractéristique par rapport à ces châteaux de la Loire ou châteaux cathares très connus. Et évidemment, c'est un petit peu prétentieux de nous comparer à eux, mais ils ont une grande diversité d'architecture et raconte toute une histoire et ils méritent d'avoir une notoriété supérieure à celle qu'ils ont aujourd'hui.
22: Vous parlez de la diversité d'architecture. Est-ce qu'il y a un point commun à ces châteaux d'Auvergne? Quelque chose qui les réunit?
4: Ce qui les réunit, justement, c'est qu'ils retracent toute l'histoire de l'Auvergne et que l'histoire de l'Auvergne est très ancienne. Donc, c'est pour ça qu'on remonte très loin dans le temps avec des forteresses du 11e, 12e siècle et que l'on passe par des périodes comme celle du duché de Bourbon et que l'on va jusqu'au 18e et 19e. Donc, en fait, leur particularité, c'est leur diversité. Leur diversité de forteresses du Moyen-Âge jusqu'au château de plaisance des 18 et 19e comme Randan, Avrilly ou autres.
22: Et vous voulez faire, vous, de cette route des châteaux d'Auvergne, je cite, une vraie marque de fabrique du territoire. C'est ça l'ambition des années à venir?
4: C'est tout à fait ça. On a cette richesse assez extraordinaire, comme je viens de le dire, et on veut faire connaître cette richesse, faire de la destination des châteaux d'Auvergne une destination à part entière dans notre région qui, par ailleurs, est très connue pour ses paysages, ses volcans, qui sont évidemment magnifiques. Mais en complément de cette géographie extraordinaire, on a des châteaux qui sont exceptionnels et qui bénéficient de ces paysages pour créer, si je puis dire, dans des sites exceptionnel des vues sur ces châteaux qui sont assez rares.
22: Et dimanche, donc, une trentaine de châteaux ouvrent leurs portes dans toute la région pour une journée spéciale. Je peux citer notamment le château de Châteauguay dans le Puy-de-Dôme, celui de Charail-Saint-Tra dans l'Allier ou encore d'Arlande en Haute-Loire. C'est le top départ de la saison avec cette journée?
4: C'est tout à fait ça. Si vous voulez, la saison pour certains d'entre nous a déjà commencé depuis le mois de juin, mais la vraie saison commence au mois de juillet. C'est le premier week-end des vacances. C'est exactement la raison pour laquelle on a choisi cette date pour créer notre journée des châteaux d'Auvergne depuis l'année dernière, qui a été un grand succès, qu'on réitère cette année et qu'on compte réitérer chaque année, parce que justement c'est le démarrage de la saison, si je puis dire. Donc pour notamment toutes les populations locales qui sont en vacances, qui sont peut-être pas encore parties, elles ont avec les châteaux d'Auvergne la possibilité de s'évader à deux pas de chez eux et de vivre des aventures où finalement on rêve et on s'éloigne, si je puis dire, avant d'être vraiment parti physiquement. Et pour les propriétaires, c'est aussi l'occasion de donner un coup de projecteur sur nos châteaux en ce tout début de saison, qui démarre progressivement en général, puisque le pic c'est 15 août, etc. Donc c'est vraiment le coup d'envoi de la saison 2026 cette année.
22: Et j'allais vous demander justement quel est le public cible, vous avez en partie répondu, mais donc l'idée c'est vraiment de s'adresser aux locaux de l'étape, aux gens, de dire venez à côté de chez vous, à quelques dizaines de kilomètres, il y a un château et une histoire à découvrir.
4: Oui, oui, c'est notre priorité. C'est une des raisons pour lesquelles l'année dernière, la thématique était la thématique famille. Vous êtes en famille, vos enfants sont en vacances, vous êtes sur place, allez vous évader à deux pas de chez vous. Cette année, la thématique est un petit peu différente, on va y revenir, mais c'est vrai que notre première priorité, c'est les habitants locaux, parce que ils ont cette disponibilité, on pense, à cette époque de l'année. Et aussi parce que finalement, c'est nos meilleurs ambassadeurs auprès des visiteurs. C'est le bouche à oreille après qui crée l'image des châteaux d'Auvergne, qui commence d'ailleurs à percer. On est passé récemment à Des Racines et Des Ailes. On entend beaucoup parler des châteaux d'Auvergne. Et ce qui me fait très plaisir, c'est qu'on cite souvent cette sorte de comparaison, à nouveau en toute modestie, avec les châteaux de la Loire et les châteaux cathares.
22: La thématique cette saison, vous l'avez évoqué, ce seront les 250 ans des États-Unis. Cet anniversaire, il n'est pas si éloigné que ça de notre histoire auvergnate.
4: Exactement, il est pas éloigné du tout, dans la mesure où... On le dit pas souvent, mais la guerre d'indépendance américaine a été marquée par des personnalités auvergnates. Les plus connues, c'est Lafayette. Tout le monde connaît Lafayette. Bon, bah Lafayette est originaire de Haute-Loire, au cœur de notre Auvergne.
22: Et je précise que le château de Chavagnac-Lafayette sera d'ailleurs ouvert ce dimanche.
4: Et le château de Lafayette sera ouvert ce dimanche avec une exposition évidemment dédiée à Lafayette à l'occasion de ce 250e anniversaire, exposition qui va durer d'ailleurs plusieurs semaines, mais qui va être inaugurée le 4 et le 5 juillet. On a également en Auvergne l'amiral Destin qui a commandé la marine qui a été envoyée par Louis XVI à cette époque-là, à l'époque de la guerre d'indépendance américaine. Et l'amiral Destin résidait à Ravel, toujours un château emblématique de notre Auvergne et en l'occurrence dans le Puy-de-Dôme. Et partant de là, on s'est rendu compte qu'on avait un nombre assez important d'officiers, sous-officiers, soldats d'Auvergne qui sont partis combattre pour la guerre d'indépendance, dont ces personnalités très connues. Et on a lancé un projet à l'origine dans l'Allier avec un thème qui s'appelle toujours Bourbonnais aux Amériques, qui a permis d'identifier les 80 Bourbonnais qui sont partis combattre pour la guerre d'indépendance, pour ce qui est des officiers, les châteaux dans lesquels ils résidaient. Et cette année, on élargit à l'ensemble de l'Auvergne ce principe qui consiste à associer un château dans lequel résidait un des officiers partis combattre pour la guerre d'indépendance à ce personnage et à un événement particulier de la guerre d'indépendance. On a créé un audio guide qui permet d'aller de site en site, de se géolocaliser et d'avoir toute l'histoire de ce personnage, mais surtout de l'événement particulier qu'il incarne. Et c'est une façon finalement de raconter toute la guerre d'indépendance américaine au travers de ces sites qui leur donnent un côté matérialisé, si vous voulez, assez concret. Et donc c'est à la fois extrêmement intéressant d'un point de vue culturel, c'est à la fois extrêmement intéressant d'un point de vue pédagogique, mais c'est aussi un moyen de mettre un coup de projecteur sur notre patrimoine auvergnat au travers de cette histoire dans laquelle les Auvergnats ont joué des rôles majeurs, notamment les deux plus connus, Lafayette et l'amiral Destin.
22: Merci Hugues de Chabannes, président de l'Association de la Route des Châteaux d'Auvergne, d'être passé sur les antennes RCF en Auvergne. Merci et bonne journée.
4: Merci à vous, merci.
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22: RCF en Auvergne, il est 7h43. Grand bienvenue si vous nous rejoignez. C'est l'heure du portrait de l'Auvergnat de la semaine. Je sais que c'est un rendez-vous que vous appréciez chaque semaine. Vos équipes des radios locales dressent le portrait d'un homme, d'une femme qui se bouge pour son territoire. Et il y a quelques jours, Georges Sceau a quitté le conseil d'administration de la radio RCF Puy d'Dôme. Radio qui est une passion, mais qui est loin d'avoir été son seul engagement au service des autres, Stéphane Marcelo.
10: Oui, rares sont celles et ceux qui peuvent afficher 50 années d'adhésion dans un même club. Un anniversaire que Georges Sceau célèbre en 2026 avec la section Clermont-Auvergne du club alpin français.
23: J'aime pas trop la mer, j'aime pas l'eau. Et en revanche, j'aime beaucoup la montagne, que ça soit la montagne auvergnate, enfin, ce qu'on appelle la moyenne montagne, ou que ça soit la haute montagne. Donc j'étais amené à pratiquer, mais surtout avec des copains. Au départ, c'est avec des copains sorti de ski de randonnée alpine dans les Alpes.
10: Et puis très vite, l'envie à son tour de tirer les autres vers le haut, accompagner les sorties de terrain avec ses qualités humaines.
23: Que ce soit la randonnée en montagne, la randonnée en haute montagne, ce qu'on appelle la randonnée alpine, c'est l'escalade, l'alpinisme, le ski de randonnée alpine, le ski de randonnée nordique. Et puis on a un responsable qui s'occupe de protection de la montagne, donc protection de l'environnement. Le club alpin s'étant toujours intéressé à la protection de la montagne. C'est pas seulement le club alpin, c'est pas seulement du sport.
10: Lorsqu'il entre au club alpin, Georges Sceau habite l'Auvergne depuis une petite décennie.
23: Je suis né pas loin de la ligne Maginot, j'ai passé mon enfance à Bordeaux. Une mutation de mon père m'a amené à Clermont, puis dans la région parisienne. J'ai répondu à une annonce d'une grande entreprise du centre de la France, qui fait que, après avoir eu un entretien d'embauche, j'ai débarqué à Clermont dans la manufacture Michelin, fin 68.
10: Rapidement, son sens du contact va lui donner envie de relever plusieurs challenges.
23: Je me suis rapidement fait des amis parce que quand on entre chez Michelin pendant 3 mois, on est stagiaire, on fait des connaissances. Je me suis lié avec un Espagnol qui est devenu le parrain de mon dernier enfant, ma fille, en 1972. Et puis, chez Michelin, j'ai eu une carrière tout à fait quelconque, mais j'ai fait des choses très différentes. Et j'ai rencontré des gens vraiment superbes. Enfin, j'ai même eu comme chef un certain Roland Garros qui est devenu président de RCF et qui a été très efficace.
10: Avant RCF, il y a eu sa grande sœur Radio Parabole. Pour Georges Sceau, le début d'une belle aventure avec le défi, pour filer la métaphore montagne, de faire grimper la notoriété de cette petite antenne.
23: Radio Parabole, à l'époque, était installée dans l'église Saint-Austromoine, sur le plateau des Cézeaux. Donc j'ai fait la connaissance de Joaillel, qui en était le fondateur. J'ai fait la connaissance à l'époque aussi de Laurent Ciovot. À l'époque où j'étais, vers les années 90, j'ai été président et j'ai vécu des moments extraordinaires. C'est-à-dire toutes les radios fédérées à Radio Fourvière et qui sont devenues toutes RCF quelque chose. Donc nous, ça a été RCF Puy de Dôme. Et Xavier Cussac et moi, Xavier était président à l'époque, directeur, avons eu le plaisir d'organiser un week-end convivial comme il s'en était fait dans les années 90. Donc des délégués de toutes les radios affiliées à Radio Fourvière, toutes les radios RCF se sont retrouvées à Clermont.
10: Autre pilier, autre champ d'action, la création de l'antenne locale d'Handicap Évasion au milieu des années 90.
23: Alors c'est une aventure qui malheureusement a eu pour origine le fait que j'ai été accidenté en montagne avec un ami qui s'est retrouvé paraplégique. Donc en 94, en 97, j'ai eu connaissance de l'existence de la Joëlette, un fauteuil tout terrain qui permet à des personnes à mobilité réduite de profiter de la nature, de la montagne. Donc j'ai pris contact avec l'association nationale. Des gens de Lyon sont venus, ils ont présenté la Joëlette, ont projeté des films. Et puis en faisant appel à des amis, à des gens du club alpin, à Chamina à l'époque, s'est rapidement créé une antenne locale. Et 3 mois après la première rencontre, grâce à une subvention de Michelin, on a pu acheter une Jolette et faire une première sortie avec une étudiante qui a eu un accident de voiture.
10: Sans oublier sa fidélité aux activités du diocèse.
23: Faire partie de la chorale diocésaine pendant un certain nombre d'années m'a aidé aussi, par observation et par écoute, à acquérir des compétences.
10: Alors que certains se cantonnent à un petit cercle social, Georges Sault n'a jamais été lassé en la matière.
23: On a du bonheur à rencontrer des gens, faire des connaissances, à rendre service. Je suis natif de la Balance, donc j'ai besoin d'harmonie. La relation à l'autre est quelque chose de primordial pour moi. Pour mon âge, je fais encore beaucoup de choses dans des associations, mais ça m'apporte beaucoup, ça m'entretient les neurones. Ça, si je dois randonner avec la rando romane en Auvergne, et ben ça me donne des occasions de sortie, d'entretenir mes capacités physiques.
10: Et il lui reste encore des challenges à relever, comme récemment une formation accomplie au sein de la pastorale des funérailles.
22: Et un grand salut à Georges Sault qui forcément en tant qu'auditeur assidu nous écoute ce matin. Merci pour tout Georges et prends soin de toi. Ce dernier portrait de l'Auvergnat de la semaine est à retrouver comme les précédents sur rcf.fr et l'application smartphone RCF Notre-Dame. À 7h49, dans un peu plus de 10 minutes maintenant, ce sera l'heure du retour de votre information locale. Nous parlerons de l'heure des vacances scolaires qui se profilent avec un goût amer dans une petite école de Haute-Loire qui est amenée à fermer ses portes. 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
14: RCF Notre-Dame, il est 7h50. Nous fêtons aujourd'hui Saint Thomas. Clara sera avec nous dans quelques minutes pour nous en parler. Mais d'abord, comme chaque matin, la prière du matin. Et puisque nous fêtons l'apôtre Thomas, c'est l'occasion d'écouter ce passage de Saint Jean juste après la résurrection de Jésus. Thomas veut toucher pour croire. Heureux qui croit sans avoir vu, répond le Christ. La théologienne Monique Beaujard fait le commentaire de ce passage au 20e chapitre de Saint Jean, les versets 24 à 29.
7: L'un des 12, Thomas, dont le nom signifie « jumeau », n'était pas avec eux quand Jésus était venu. Les autres disciples lui disaient « Nous avons vu le Seigneur ». Mais il leur déclara « Si je ne vois pas dans ses mains la marque des clous, si je ne mets pas mon doigt à l'endroit des clous, si je ne mets pas la main dans son côté, non, je ne croirai pas. » 8 jours plus tard, les disciples se trouvaient de nouveau dans la maison et Thomas était avec eux. Jésus vient alors que les portes étaient verrouillées et il était là, au milieu d'eux. Il dit « La paix soit avec vous ». Puis il dit à Thomas « Avance ton doigt ici et vois mes mains. Avance ta main et mets-la dans mon côté. » Cesse d'être incrédule, sois croyant. Thomas lui dit alors, « Mon Seigneur et mon Dieu. » Jésus lui dit, « Parce que tu m'as vu, tu crois. Heureux ceux qui croient sans avoir vu. »

En cette fête de l'apôtre saint Thomas, nous venons d'entendre le fameux passage de l'Évangile selon saint Jean où Thomas exprime son refus de croire à la résurrection du Christ. Il affirme qu'il ne pourrait le croire s'il ne peut toucher de ses mains les plaies du crucifié. Saint Jean dresse un portrait attachant de l'apôtre Thomas, un homme spontané qui dit tout haut ce que chacun de nous pourrait penser tout bas. Il l'évoque à trois reprises. D'abord, lorsque Jésus décide de retourner en Judée pour se rendre auprès de Marthe et Marie et de leur frère malade. Les disciples le mettent alors en garde car ils savent que sa vie est menacée. C'est Thomas qui, le premier, incite les apôtres à suivre Jésus pour mourir avec lui. Il y a donc un enthousiasme, une confiance et une générosité chez lui. Mais il fait aussi partie de ceux qui ont du mal à comprendre, qui sont lents à croire. Quand Jésus prépare ses disciples à son prochain départ et leur dit qu'ils savent le chemin, Thomas est celui qui pose frontalement la question « Seigneur, nous ne savons pas où tu vas. Comment pourrions-nous savoir le chemin ?» C'est là où Jésus fait la célèbre réponse « Je suis le chemin, la vérité et la vie. » Et enfin, le passage que nous venons d'entendre aujourd'hui, qui se conclut par cette belle confession de foi « Mon Seigneur et mon Dieu ». Nous faisons partie de celles et ceux qui doivent croire sans avoir vu, et c'est heureux ainsi. Non seulement parce que Jésus l'a dit, mais aussi parce qu'il ne peut y avoir de foi quand tout est démontré. C'est le paradoxe de certaines tentatives qui cherchent à démontrer scientifiquement l'existence de Dieu. Elles veulent dépasser la foi et faire entrer Dieu dans le domaine du savoir. Mais la foi est une relation de confiance. La confiance ne relève pas du savoir. Elle n'est ni mesurable ni vérifiable.

aussi à ceux qui nous ont offensés. Et ne nous laisse pas entrer en tentation, mais délivre-nous du mal. Car c'est à toi qu'appartiennent le règne, la puissance et la gloire pour les siècles des siècles. Amen.

0: Mon Seigneur et mon Dieu, la communauté des Béatitudes en cette fête de Saint Thomas. Vous écoutiez le 20e chapitre de Saint Jean, les versets 24 à 29, puisque Clara, nous fêtons ce prénom d'origine araméenne qui veut dire jumeau. Thomas.
1: Oui, Thomas était l'un des douze, bien connu pour avoir été incrédule face à l'annonce de la résurrection de Jésus. Il veut voir pour croire et a dit « Je ne le croirai que lorsque j'aurai mis mon doigt dans la trace de ses clous et ma main dans son côté. »
0: Mais on ne peut pas résumer saint Thomas à ses seuls versets, il est bien plus que cela.
1: Oui, intrépide et loyal, c'est lui aussi qui est prêt à suivre Jésus à Béthanie alors qu'il sait que les Juifs veulent le lapider. Il dit aux autres disciples « Allons-y, nous aussi, pour mourir avec lui. » Et lors de la dernière scène, comme il ne comprend pas bien ce que veut dire Jésus, il l'interroge. « Seigneur, nous ne savons pas où tu vas, comment saurions-nous le chemin ?» Et Jésus répond « Je suis le chemin, la vérité et la vie. » Un peu plus tard, lorsque Thomas rencontre enfin Jésus ressuscité, il s'exclame « Mon Seigneur et mon Dieu !» Que de versets fulgurants.
0: Merci d'avoir remis un peu de justice pour ce pauvre saint Thomas qui est souvent méprisé. Et d'ailleurs, selon la tradition, il aurait ensuite parcouru la Mésopotamie, l'Iran, l'Inde et la Chine.
1: Oui, encore aujourd'hui, une belle communauté syro-malabar, dite chrétienne de saint Thomas, se trouvait essentiellement sur la côte sud-ouest de l'Inde, dans l'état du Kerala. Pour eux, saint Thomas est leur fondateur. L'apôtre saint Thomas serait arrivé en terre indienne en 52, ce qui ferait que l'Inde aurait connu une christianisation bien antérieure à celle de la plus grande partie des pays d'Europe.
0: Vous nous apprenez plein de choses chaque matin, Clara Bévillacois. Merci beaucoup d'avoir été avec nous. Dans 10 minutes, on va revenir sur cet acte schismatique de la fraternité sacerdotale Saint-Pédis. Ce sera après vos informations, Clara.
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1: Vendredi 3 juillet, nous fêtons aujourd'hui Saint Thomas. Très bon réveil. 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Et à la une, le feu est fixé à Canet en Roussillon.
2: 3000 personnes, principalement des campeurs, ont dû être évacuées. 280 bungalows détruits. Les flammes ont parcouru 30 hectares. La France en proie aux incendies. 2000 pompiers déployés sur une trentaine de foyers actuellement. Au moins 2025 décès supplémentaires recensés pendant la canicule du mois de juin. Une annonce de la ministre de la Santé ce matin. Le bilan définitif sera publié après l'été. Il est estimé à 14 milliards d'euros. Le déficit de la sécurité sociale, l'assurance maladie présentée hier, ses pistes pour le réduire. 40 propositions pour économiser 4 milliards d'euros avec un accent sur la prévention, notamment en rendant obligatoire le Nutri-Score. Le mondial de foot et l'Algérie éliminés ce matin par la Suisse. Score final 2-0. La Suisse qualifiée pour les 8e de finale, tout comme l'Espagne qui a battu l'Autriche. Les Espagnols affronteront le Portugal en 8e qui, de son côté, a battu la Croatie.
1: L'information continue au plus près de chez vous.
3: Bonjour à toutes, bonjour à tous. À la une de l'actualité en Auvergne, l'école est finie. Ce soir, c'est l'heure des vacances et c'est même l'heure des adieux sur la petite commune d'Arol en Haute-Loire où l'école va fermer. Reportage sur la traditionnelle montage. Hier dans le Sancy, la statue de la Vierge a rejoint la chapelle Notre-Dame de Vassivière. Julien Alaphilippe dans les starting blocks avant le départ du Tour de France demain. Le coureur bourbonnais a encore des ambitions, vous l'entendrez. Et puis des éclaircies sur une large partie de la région, du soleil dans le Cantal, météo complète en fin de journal.
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3: Ce soir, c'est les vacances pour les écoliers, des vacances synonymes de joie, sauf à l'école de Rocharinge, sur la petite commune d'Arol, c'est au sud d'Issingeo. Il faut dire, Cédric Bonnefoy, qu'elle ne rouvrira pas à la rentrée.
4: Après plus de 130 ans d'ouverture, l'école publique de Rocharinge va fermer. Le dernier poste d'enseignant a été supprimé, un crève-cœur pour les parents et la municipalité. La preuve, personne n'a souhaité s'exprimer à notre micro, malgré nos sollicitations, pas plus que l'enseignante. Un temps de remerciement en présence des parents et de la mairie a été organisé hier en fin d'après-midi. 3 ans après le passage de 2 à 1 classe, il ne restait qu'une poignée d'élèves inscrits cette année. Si un temps l'espoir de nouvelles arrivées était sur la table, cela n'aura pas suffi à convaincre l'inspection académique et la préfecture. Arol rejoint donc la liste des communes d'Haute-Loire où il n'y a plus d'école publique après Ali, petite commune du Brivadois, l'année dernière. Les enfants, eux, devront poursuivre leur scolarité dans les écoles publiques des communes d'à côté ou aller à l'école privée d'Arol.
3: Et à la rentrée prochaine, 12 classes vont également fermer en Haute-Loire. Pour les terminales, fin d'année rime avec le baccalauréat, bien sûr, mais aussi la recherche d'un logement étudiant dans leur ville d'études, à Clermont, Moulins ou encore au Puy-en-Velay. Alors pour les aider, le service information jeunesse de Moulins et sa coordinatrice Karine Boucula ont une arme secrète, la labellisation d'un parc de logements de qualité.
5: La structure information jeunesse se transforme un petit peu en agence et a la possibilité de travailler avec des propriétaires privés qui veulent mettre leur logement à disposition des étudiants et souvent que des étudiants. Ces propriétaires viennent à notre rencontre et on va visiter ces logements. On prend une annonce complète. Nous photographions également les logements et nous proposons ces logements lors de notre forum.
3: Et un forum de logements étudiants se tient donc ce samedi à Moulins, ainsi que le 11 juillet, toujours au service Info Jeunesse de Moulins. Une vingtaine de sapeurs-pompiers de Haute-Loire en renfort dans l'Hérault, sur place, les soldats du feu luttent contre un incendie qui a déjà ravagé 900 hectares. C'est dans ce contexte que la préfecture de Haute-Loire, justement, renforce l'encadrement des travaux agricoles à cause du risque d'incendie. En cas de risque sévère, les moissons, battages, pressages et la fauche restent autorisés. Si l'agriculteur a un moyen d'alerte, un extincteur et une tonne d'eau à proximité. En cas de risque très sévère, ces travaux sont interdits entre midi et 20h. Et puis preuve de ce risque, hier en fin de journée, 25 5 hectares de végétation avaient brûlé à Langeac et une dizaine dans le Cantal après deux départs de feu. 10 millions d'euros pour la clim. La région va financer la moitié de l'achat de climatiseurs dans les écoles. On fournira également en cas d'urgence dans les hôpitaux. Baignade interdite dans la rivière Allier à Vichy. En cause, un incident dans la station d'épuration de Saint-Yor. Des analyses sont prévues aujourd'hui selon le journal La Montagne. Couvre-feu suspendu pour les moins de 16 ans au Puy-en-Velay. Décision hier du tribunal administratif de Clermont-Ferrand qui parle, je cite, d'une atteinte grave et manifestement illégale à la liberté d'aller et venir. Ça y est, la statue de la Vierge a rejoint la chapelle Notre-Dame de Vassivière. Hier matin avait lieu la traditionnelle montade dans le diocèse de Clermont-Ferrand, un pèlerinage dans le Sancy que vous avez suivi, Stéphane Marcelo.
6: Depuis 1547, la ville de Besse abrite la statue de la Vierge pendant l'hiver. Chaque 2 juillet, elle remonte à Vassivière, une tradition à laquelle les locaux, comme Mathieu, habitant de Besse, sont très attachés.
7: C'est important, c'est un héritage depuis des années, quoi. C'est un moment très, très calme et très particulier, très, très spirituel. On se croirait hors du temps quand on fait cette montée et cette descente. Il n'y a pas un bruit, tout le monde chante et... C'est vraiment hors du temps, on dirait que le temps est coupé et sur 7 km, c'est vraiment particulier.
6: Le temps était coupé, il était aussi splendide hier matin, ce qui a favorisé le regroupement de nombreux pèlerins autour des porteurs de Notre-Dame. 1h30 pour avaler un petit dénivelé qui, d'après Aurore Ney...
8: Pas difficile du tout, c'était très bien. On a passé une bonne matinée, c'était très bien.
6: La paroisse Sainte-Marie-des-Lacs et des Couzes avait convié cette année l'évêque de Saint-Flour, Mgr Didier Noblot, évêque accompagnateur de l'équipe nationale Mission Rurale.
9: Beaucoup d'agriculteurs, d'agricultrices, de paysans, et nous avons voulu marquer le chemin de croix par une méditation autour du monde rural, du monde des éleveurs, des agriculteurs qui vivent des souffrances, des difficultés, mais aussi des joies.
6: La statue de la Vierge va désormais rester tout l'été à Vassivière avant de redescendre à Besse le dernier week-end de septembre.
3: Une bonne nouvelle pour la chapelle de Vassivière. Une première tranche de travaux a pu être réalisée face aux besoins urgents de restauration. Un prêtre suspecté d'avoir volé de l'argent au sein d'une paroisse du diocèse du Puy-en-Velay. Les faits se seraient produits cet hiver à Paulaguet. Confronté par Mgr Yves Baumgarten, le prêtre en question a été démis de ses fonctions diocésaines. Les États-Unis vont souffler leurs 250 ans demain. Une histoire pas si lointaine que ça, puisque la naissance de l'Amérique est liée au marquis de Lafayette, né en Haute-Loire. Et encore aujourd'hui, il incarne l'amitié franco-américaine, selon Martin de Framont, l'ancien directeur des archives départementales de Haute-Loire.
10: Pour les Américains, Lafayette est une figure qui n'est pas contestée. Il est juste à côté des grands-pères fondateurs de leur révolution et de leur indépendance. C'est le moment d'en parler, évidemment. Donc c'est un grand ami, très sympathique, très enthousiasmant même maintenant, toujours jeune, toujours généreux, qui s'est donné très largement et qui occupe dans la vie politique américaine une place un peu particulière parce qu'il a été quand même très à la gauche des concessions américaines sur certains points. Par exemple, Lafayette a pris position sur la question de l'esclavage. La question de l'esclavage est réglée en Amérique depuis longtemps, mais ça reste un point compliqué et douloureux. Toute l'Amérique n'est pas forcément sur la position de Lafayette encore.
3: Et pour célébrer cet engagement de Lafayette, une reconstitution d'un camp militaire est organisée la semaine prochaine au château de Chavagnac-Lafayette, là où il est né. Puis cet anniversaire américain sera célébré également dimanche sur la route des châteaux d'Auvergne. On en parlait avec Hugues de Chabanne, son président, invité ce matin de la matinale. Son interview est en réécoute sur rcf.fr. Soirée inaugurale ce soir de la nouvelle saison de Puits de Lumière au Puy-en-Velay. Tout commence à 19h par un concert au jardin Henri Vinet, avant les nouveaux spectacles sur la façade du musée Crozatier et sur le rocher Saint-Michel-d'Aiguille. C'est parti pour une nouvelle grande boucle demain. Paul Sexas, la nouvelle star du cyclisme, sera sur la ligne de départ du Tour de France, tout comme le Bourbonnais Julian Alaphilippe. Et s'il ne fait plus partie des espoirs, il garde encore de l'ambition.
11: Je suis toujours passionné par ce que je fais. J'aime toujours souffrir, j'aime toujours me dépasser, essayer d'être le meilleur, enfin la meilleure version de moi-même, d'être le plus performant possible. Donc c'est ce qui me donne encore envie de continuer, même si l'écart se creuse, oui, face à la jeune génération, que j'ai une moins meilleure récupération que les jeunes qui arrivent, bien sûr, mais je profite aussi de mes dernières saisons en tant que cycliste professionnel et ça me motive encore plus de donner le maximum parce que je veux pas avoir de regrets à la fin de ma carrière. Je suis très content de ce que j'ai accompli jusqu'à maintenant, mais je sais aussi que j'ai encore la motivation de faire des belles choses et sur ce Tour de France encore plus.
3: Et départ demain. Des éclaircies ce matin sur une bonne partie de la région, du soleil dans le Cantal. Il fait 16 au Puy, 17 à Brioude, 14 à Saint-Flour, 18 à Vichy et 19 du côté de Rion.
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2: 13 ans après son prédécesseur, le pape Léon XIV se rend demain à Lampedusa. Aux côtés des migrants, il va réactualiser la mondialisation de l'indifférence dénoncée par le pape François. On en parle à 8h30 dans le journal de Radio Vatican. Mais avant, Pierre Hugues, une autre actualité romaine, le schisme acté dans la fraternité sacerdotale Saint-Pilice.
1: Consécration épiscopale des lefévristes, excommunication décrétée. La sentence était attendue, elle est tombée hier. Qualifie donc d'acte schismatique les quatre ordinations épiscopales célébrées mercredi à Écône. Mais la sentence est sévère, elle vise non seulement les évêques consécrateurs, les évêques consacrés, mais aussi les fidèles laïcs qui adhèrent formellement à la fraternité sacerdotale Saint-Pilice. Alors, quelles sont les conséquences pastorales de cette décision romaine? On va en parler avec nos deux invités ce matin. Gonzague de Pontac, bonjour.
13: Bonjour.
1: Vous êtes journaliste au sein du service religion de la Croix. Père Renaud de Lamotte, bonjour.
14: Bonjour.
1: Vous êtes curé de la paroisse Notre-Dame des Armées à Versailles et ancien membre de la fraternité sacerdotale Saint-Pédis.
14: Oui, tout à fait. J'ai quitté la fraternité Saint-Pédis il y a une dizaine d'années.
1: Pourquoi ?
14: Parce que j'ai voulu tenter l'expérience de l'Église, c'est-à-dire essayer d'œuvrer et de retrouver cette universalité dans l'Église. Connaissant bien la fraternité, je suis d'une famille catholique pratiquante. Et
1: de la fraternité sacerdotale Saint-Pédis.
14: De la fraternité Saint-Pédis, mais pas uniquement. C'est-à-dire que au départ, quand j'ai débuté, il n'y avait pas la fraternité Saint-Pédis. Voilà, je l'ai découverte après. Donc j'ai connu l'Église, la fraternité Saint-Pédis, et je suis revenu. Donc
1: Et ce qui est intéressant là, pendant les 20 minutes qu'on va avoir ensemble, on va justement essayer de s'arrêter sur comment les fidèles de cette fraternité sacerdotale Saint-Pédis voient cet acte schismatique, se sentent-ils schismatiques? Et dans les témoignages recueillis par la presse, on a l'impression qu'au sein de cette fraternité, il y a plusieurs courants, avec des cédés vacantistes, d'autres qui reconnaissent l'autorité romaine.
14: Oui, tout à fait. Les choses ne sont pas, me semble-t-il, monolithiques. En ce sens que le souci des membres de la fraternité, c'est d'essayer de garder la foi, de rester fidèle, de manière générale, et puis de manière peut-être aussi plus liturgique. Et petit à petit, il y a une sorte d'enfermement ou d'exclusivité qui est entretenue. Et il me semble que petit à petit, beaucoup s'en rendent compte.
1: Gonzague de Pontac, si tous souhaitent être catholiques, ils ne le sont plus depuis hier pourtant.
13: Oui, alors depuis hier, effectivement, parce qu'il y a eu cette déclaration, le schisme a été reconnu, acté par Rome. Mais en fait, il faudrait remonter un peu plus loin parce que les termes, l'acte schismatique en question, donc l'ordination de quatre évêques, reproduit celui de 88 par Mgr Lefebvre. Et il y avait déjà une sentence à peu près du même ordre. Là, elle est peut-être plus claire et elle va un cran plus loin.
1: Mais pourquoi donc, quel est ce cran supplémentaire hier?
13: Alors c'est celui, en 88, l'excommunication visait d'abord les évêques consacrés, ordonnés et puis consécrateurs, aussi les prêtres, même si c'était moins connu, on va dire. Et sur les fidèles, on ne savait pas trop, même s'il y a quand même des textes qui disaient la fraternité a commis un acte schismatique, y adhérer, être fidèle de cette fraternité, c'est se mettre sous le coup de cette rupture. Mais là, vraiment, le texte est un peu sans ambiguïté, en trois points, qui vise les évêques, les prêtres et les fidèles qui, alors il faut voir ce que ça veut dire, mais je pense qu'on peut sentir ce que c'est, qui adhèrent formellement à la fraternité Saint-Pédis et donc au schisme.
1: Et effectivement, ce que dit le Vatican hier, ou en tout cas le dicastère pour la doctrine de la foi, le cardinal Fernandez, les fidèles laïcs qui adhèrent formellement à la fraternité sacerdotale Saint-Pédis sont considérés comme schismatiques et excommuniés. Vous vouliez réagir, Père de la Motte?
14: Oui, tout à fait, parce que je me souviens qu'en 88, Mgr Lefebvre avait eu ses hésitations. Donc il y avait ce protocole d'accord qui avait été après dénoncé. Mais je me souviens que Mgr Lefebvre avait encore ce souci de l'Église, cet attachement à Rome, et qu'on ne retrouve plus maintenant, parce que le temps est
15: qu'on
14: passé.
15: On retrouve plus chez qui ? Chez les fidèles ou chez les évêques ?
14: Chez les évêques, et aussi petit à petit, de manière concrète, chez les fidèles. Parce qu'on prend des habitudes de vivre. Bien sûr, on reconnaît l'autorité du pape, de manière un peu théorique, mais de manière pratique, on vit loin de la réalité ecclésiale.
15: Les fidèles de la fraternité sacerdotale Saint-Pédis reconnaissent-ils Léon XIV comme leur pape ?
14: Ils le reconnaissent, c'est la position officielle. Mais concrètement, petit à petit, on vit sans le pape et sans les décisions du pape et en dehors de la réalité ecclésiale.
13: Justement, quand on pose la question à des fidèles ou à des prêtres, toujours ce qui est mis en avant, c'est « on prie pour lui ». Mais ça, à la limite, pas besoin. On peut y avoir des non-catholiques qui peuvent prier pour le pape. Enfin, prier pour le pape, c'est vraiment le minimum. Et puis aussi, son nom est mentionné au canon de la messe, donc dans la liturgie. Et ça, ce qui les sépare, du moins en théorie, mais voilà, c'est des vacantistes qui, eux, reconnaissent formellement que le pape n'est pas le pape. Alors, eux sont dans la rupture vraiment totale. Donc, eux se sont toujours gardés de ça. Mais en fait, que le pape soit là ou ne soit pas là, d'une certaine manière, ça ne change pas.
14: Ça ne change pas. Mais je me souviens qu'à Monseigneur l'époque, Monseigneur Lefebvre avait demandé deux choses aux nouveaux évêques. La première, c'était de déposer leur épiscopat le plus rapidement possible au pied de Rome. Hein. Et puis, en même temps,
15: ça veut dire quoi, déposer son épiscopat au pied de Rome ?
14: C'est-à-dire que cette situation ne dure pas. Et de reconnaître cette autorité quand même du pape de manière assez concrète. Et puis, deuxième chose, qu'il n'y ait pas de division. Et on voit bien que quand il y a rupture avec Rome, après, il y a toutes ces divisions, parce qu'il y a ceux qui sont suffisamment catholiques, ceux qui ne sont pas suffisamment catholiques.
15: Mais ce qu'on lit aussi parmi les témoignages des fidèles de la fraternité sacerdotale Saint-Pédis, c'est que certains disent, en fait, on tolère parfois beaucoup de largesse dans l'Église catholique, avec des situations pastorales qui sont jugées inacceptables, comme en Allemagne, par exemple, c'est l'exemple qui est repris souvent. Et je me mets à la place d'un fidèle de la fraternité sacerdotale Saint-Pédis, que je ne suis pas, mais qui dirait, en fait, et nous, on fait tout bien et on est schismatique, Conseil de Pontac.
13: Alors, effectivement, l'argument de l'Église allemande est souvent avancé. Alors, on peut comprendre, il le voit comme une injustice, un deux poids, deux mesures. Déjà, il y a une différence fondamentale, c'est qu'en Allemagne, il n'y a pas eu de communauté qui s'est constituée en opposition avec Rome et qui a ordonné ses propres évêques pour prendre le large d'une certaine manière. Et puis en disant, parce qu'il faut bien noter quand même les termes de la fraternité des membres et des... Je pense par exemple au nouvel évêque ordonné mercredi, qui dit l'Église moderniste est un désert, elle tue la grâce, etc. Enfin, la manière dont elle le dit, vraiment, l'Église catholique n'est plus catholique.
15: C'est-à-dire que l'Église catholique est un ennemi en soi pour certains membres de la fraternité, en fait.
13: Oui, mais il peut y avoir. Enfin, maintenant, c'est quand même très clair qu'il y a, que la plénitude de l'Église catholique. Enfin voilà, si on veut vraiment sauver son âme, c'est dans la fraternité.
15: Cette question de l'Église catholique, premier ennemi de certains membres de la fraternité.
14: Oui, parce que l'air de rien, les membres de la fraternité, les prêtres et puis aussi les fidèles, petit à petit, se sont laissés enfermer dans une sorte de tunnel liturgique. Ouais, dans une sorte d'enfermement. Il y a les bons, il y a les méchants, il y a ceux qui sont dans la vérité, ceux qui sont plus dans la vérité. Et finalement, on voit bien d'ailleurs que ces derniers mois, quoi que pouvait dire Rome, les choses étaient tracées. C'est-à-dire qu'ils sont dans une suite logique. Et ils se sont laissés enfermer, je pense, dans cette espèce de logique de « on est dans la vérité, on n'est pas compris ». D'ailleurs, on utilise souvent ce terme de « on ne se comprend plus avec Rome » au niveau des discussions doctrinales. Et on voit bien que les choses sont devenues... Alors que je vois moi-même, en tant que prêtre diocésain, et puis il y a une paroisse, nous avons une vie liturgique avec cette forme extraordinaire, mais avec cette possibilité aussi de nous ouvrir. Et c'était, moi, je l'ai vécu personnellement, on en parlait, mais un peu comme une bouffée d'oxygène, c'est-à-dire que... De voir autre chose. Et puis de voir aussi que cette réalité dans l'Église, elle n'est pas aussi monolithique qu'on puisse le dire.
15: RCF Notre-Dame, nous revenons ce matin sur le schisme acté avec la fraternité sacerdotale Saint-Pédis en compagnie de Gonzague de Pontac, journaliste au sein du service religion de la Croix, et le père Renaud de la Motte, curé de la paroisse Notre-Dame des Armées à Versailles. Père Renaud de la Motte, vous avez parlé de logique. Excusez-moi, mais il n'y a pas toujours de la logique dans les actes de la Fraternité sacerdotale Saint-Pie-X. Je vous prends un exemple, ce papyrus, au moment des consécrations des évêques, pour reprendre la terminologie de la Fraternité Saint-Pie-X, il faut montrer que c'est le pape qui nomme ses évêques. Et là, par nature, le pape n'avait pas nommé. Et donc, ils ont trouvé une formule un peu alambiquée pour dire que c'est l'Église qui avait un peu besoin d'eux. C'est pas toujours logique.
14: C'est pas logique, mais n'empêche qu'ils sont obligés d'entrer dans cette logique pour pouvoir s'affirmer catholique. Et c'est précisément cette contradiction. L'Église, par définition, est hiérarchique. Et c'est l'attitude là, du supérieur de la Fraternité Saint-Pie-X montre bien qu'il est obligé, d'une certaine manière, d'entrer dans cette logique, mais en même temps, de se démarquer. Parce que ce qui m'a beaucoup touché dans ces années que j'ai vécues dans la Fraternité Saint-Pie-X, c'est qu'elle a besoin sans cesse de se justifier et d'être en contradiction avec ce qui se fait actuellement dans l'Église pour pouvoir exister. Mmh. Donc voilà, quelle est la finalité propre ?
15: Gonzague de Pontac.
13: Oui, c'est très difficile, c'est vrai, d'attendre tout de Rome, du pape, de se prétendre très romain, comme ils le font assez régulièrement, qui sont hyper attachés à la tradition avec un grand T, la papauté, mais rarement ce pape-là. Et puis d'affirmer que cette Église conciliaire est à la dérive. Donc ça oblige à une certaine cette contradiction de trouver une logique pour se justifier, comme vous dites.
15: Je vous propose à présent qu'on s'arrête sur les décisions que vont poser les fidèles de la Fraternité sacerdotale Saint-Pie-X maintenant que le schisme est acté. Père Renaud de Lamotte, pensez-vous que certains vont quitter la communauté parce qu'ils ne souhaitent pas être excommuniés par Rome ?
14: Je pense que oui, à ceci près qu'ils auront une pression énorme.
15: De la part de qui ?
14: De la part de la Fraternité Saint-Pie-X.
15: Mais de qui ? Des prêtres, des autres membres ?
14: Il y a les prêtres, et puis il y a aussi, je dirais, toutes ces familles qui sont très unies. Et il y a un esprit de famille. Il y a beaucoup de familles nombreuses. Et donc, de se démarquer. Et cette peur aussi, de pactiser, de déroger. J'en veux moi-même l'expérience que j'ai eue en quittant la Fraternité Saint-Pie-X. J'ai beaucoup reçu dans la Fraternité Saint-Pie-X. Mais ce qu'on subit quand on quitte la Fraternité Saint-Pie-X, c'est qu'on est mis au banc de là. Et bon, après, les choses se font simplement parce que j'ai été accueilli. Et ça, c'est très important aussi, cette dimension d'accueil dans l'Église. Oui. Mais n'empêche que c'est possible, mais c'est pas facile.
15: Mais vous avez été mis au banc, ça veut dire quoi ? Ça veut dire qu'on a coupé tout contact avec vous ?
14: Plus de contact. Zéro.
13: J'ai un autre prêtre ancien m'a témoigné. J'avais un carnet d'adresses, je l'ai jeté, j'en ai acheté un autre.
14: Exactement, ça représente bien les choses.
13: Et alors, moi, je dirais, il y a une différence par rapport à 88. 88, il y avait eu beaucoup de départs, et notamment un certain nombre de prêtres qui refusaient cette rupture avec Rome, et ça avait conduit à la formation des autres communautés, notamment de la Fraternité Saint-Pierre, donc ces tradis, mais qui existent toujours, qui sont reconnus par Rome et en lien avec Rome. Là, quand même, ça fait 38 ans qu'il y a cette vie quasiment en autarcie. Donc je pense que il y a quand même la communauté, globalement, les fidèles vraiment font bloc et il y aura peu de départ. Et peut-être la dernière chose, effectivement, quitter, ça veut dire c'est perdre des réseaux familiaux, mais aussi c'est des gens qui fréquentent les mêmes écoles, le même scoutisme, etc. En fait, c'est un univers assez totalisant. Mmh. Et je pense que ça demande... ça demande du courage.
14: Du courage et puis la crainte.
15: La crainte de quitter ce cercle communautaire est plus importante que la crainte de l'excommunication de la part de Rome.
14: Je pense que oui. Parce que l'excommunication en tant que telle, les fidèles ont été préparés, ils le savent, ça devait tomber, et ils l'estiment injuste. Et c'est ça peut-être aussi qu'on peut dire, c'est que un acte de gouvernement du Saint-Père n'est plus pratiquement dans la fraternité considéré comme quelque chose d'important.
13: Et ça, on peut... C'est nouveau sans l'être, parce que si on remonte encore à 1988 et à Monseigneur Lefebvre lui-même, qui au moment de l'excommunication, enfin juste avant, disait, mais on nous excommunie, mais c'est cette Église qui nous excommunie, qui est excommuniée par l'Église de toujours. Donc finalement, ça fait au moins 40 ans qu'il...
15: On peut renverser la logique.
13: C'est sans cesse comme ça. Donc, oui.
15: Les personnes que vous connaissez encore, peut-être, dans la Fraternité sacerdotale Saint-Pie-X, comment vivent-elles le fait d'être schismatiques ? On le disait un petit peu, en fait, elles ne se sentent pas forcément schismatiques.
14: Non. Il y a deux attitudes. Il y a l'attitude d'acceptation et de se dire c'est très bien parce qu'on entre dans une logique un petit peu de conquérant puis de résistant. Et puis il y a, me semble-t-il, cette réalité de ces familles qui vont souffrir, parce que de manière pastorale, moi je vois dans ma paroisse, beaucoup viennent, découvrent et sont contents d'avoir une bouffée d'oxygène et puis de voir aussi ce que représente l'Église, parce que on est dans une logique, la fraternité entretient cette logique d'opposition, mais il y a de très belles choses qui se font dans l'Église, et puis c'est l'Église. Voilà. Et ça, je pense que ça fait partie de notre travail et puis de notre pastoral que d'accueillir et puis de montrer la beauté de ce qui se fait.
15: Pastoralement, comment l'Église de France en particulier s'apprête-t-elle à agir? Peut-être si, Gonzague de Pontac, vous faisiez souvent référence à l'histoire, est-ce que l'Église diocésaine est en capacité d'accueillir et prête à le faire structurellement?
13: Je pense qu'il y a une longue histoire, alors qui est toujours complexe, ambivalente en France vis-à-vis du monde tradit, parce que quand même ce monde-là, globalement, est né en France, est un peu constitutif de l'histoire catholique française. Il y a des précédents, vous en êtes un exemple.
14: Le diocèse de Versailles a cette expérience, par exemple.
15: Et vous en faites partie, Père Renaud de la Motte. Mais Gonzague de Pontac, oui, structurellement.
13: Et donc, il y a des prêtres, il y a des fidèles qui ont toujours quitté, qui ont pu être... avant, il y avait la structure Ecclesia Dei pour ces prêtres-là, donc au niveau de Rome, et qui n'existe plus. Mais maintenant, il y a certains diocèses qui peuvent être particulièrement accueillants. Il y a des grands monastères comme le Fontgombault ou le Barou qui peuvent être des lieux de stabilité aussi pour un temps. Je pense qu'il y a des ressources, oui.
15: Père Renaud de la Motte.
14: De manière concrète, les évêques de France ont reçu des consignes de Rome très précises, justement, pour faciliter cet accueil.
15: C'est-à-dire ?
14: C'est-à-dire qu'il y a des instructions qui ont été données, il y a un modus de operandi qui a été, donc un processus qui a été proposé donc aux évêques pour faciliter les choses.
15: Gonzague de Pontac, cette décision de Léon XIV hier, elle est quand même plutôt sévère, peut-être un cran plus sévère que ce à quoi on pouvait s'attendre. Est-ce que de la part du pape, c'est aussi un acte d'autorité ? C'est un canoniste, Léon XIV, il respecte le droit canon à la lettre.
13: Oui, il respecte le droit canon, peut-être la volonté... comme la posture de la fraternité Saint-Pédis est un peu jusqu'au boutiste, et bien la volonté aussi d'être très claire, ce qui avait pu manquer à certains moments. Et puis je pense que c'est aussi reconnaître que tous les langages ont été tentés, c'est-à-dire sous Benoît XVI, il y avait eu vraiment une avancée qui était sur le point d'aboutir à une réconciliation ou au moins une réintégration pratique, mais y compris sous le pape François qui a
15: au moment de l'année de la miséricorde accordé auprès de la fraternité la capacité de célébrer la confession et même les mariages.
13: Et les mariages un petit peu plus tard, exactement. Mais même, moi, ce que j'ai appris, c'est qu'il était prêt à leur accorder un peu tout ce qu'ils voulaient, c'est-à-dire une prélature personnelle, une forme d'autonomie et des évêques sans quasi de contrepartie doctrinale.
15: Mais pourquoi la fraternité n'a pas accepté?
13: Je vais relire justement le sermon du nouvel évêque qui dit: l'Église moderniste tue, elle tue tout ce qu'elle touche, elle tue la vie surnaturelle. En fait, quand on a cette vision de l'Église, comment vous voulez être intégré dans quelque chose qui tue tout ce qui touche? En fait, c'est le je pense pas qu'il veuille être une partie d'un tout.
15: Et c'est ce qu'on disait tout à l'heure ensemble, Gonzague de Pontac et Père Renaud de la Motte, c'est que peut-être il y a là aussi une volonté de qualifier l'Église catholique de Rome comme l'ennemi commun. Merci beaucoup en tout cas à tous les deux d'avoir été avec nous ce matin, Père Renaud de la Motte. Je rappelle que vous êtes un ancien de la Fraternité Saint-Pédis, Gonzague de Pontac, journaliste au service religion de la Croix.
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3: 8h29 sur RCF en Auvergne et des éclaircies ce matin au-dessus de l'Allier, du Puy-de-Dôme et de la Haute-Loire, du soleil dans le Cantal. Le thermomètre affiche 16 degrés à Montmarault, 17 à Dompierre-sur-Bèbre, comme à Thiers et Langeac, 15 degrés à Pont-au-Mur et à Yssingeau, 14 à Rion-Es-Montagne ainsi qu'à Chaudzègue. Cet après-midi, pas de jaloux, grand soleil au-dessus de toute l'Auvergne. Le mercure va grimper jusqu'à 30 degrés à La Palisse, 31 à Lurcy-Lévis, 26 degrés pour la maximale du côté de Saint-Tour, Saint-Genès-la-Tourette et Craponne-sur-Arzon, jusqu'à 24 à Pradelles, 28 à Massiac et jusqu'à 29 degrés du côté de la Roquebrou. Ce temps très ensoleillé va se poursuivre tout au long du week-end et même dans la journée de lundi prochain. On aura le temps d'y revenir dans la matinale de lundi. Et puis les températures qui vont grimper la semaine prochaine. Il est bientôt 8h30, prochain point météo. Ce sera à la fin de votre journal local à 9h.
15: À 8h30, direction Rome, Marie Duhamel présente le journal de Radio Vatican.
20: La réponse du Vatican ne s'est pas fait attendre après les consécrations épiscopales sans mandat pontifical déconne les excommunications des responsables directs des sacres ainsi que des prêtres de la fraternité sacerdotale Saint-Pie-X ont été décrétés. Le schisme est donc acté, mais Rome leur tend encore la main. 13 ans après son prédécesseur, le pape Léon XIV se rend demain à Lampedusa aux côtés des migrants. Il réactualisera la mondialisation de l'indifférence dénoncée par François. L'archevêque de Tunis sera notre invité en fin de journal. La canicule, une réalité européenne mais aussi américaine. 40 degrés à Washington pour le coup d'envoi des 250 ans de l'indépendance. Plus au sud, le phénomène El Niño s'abat déjà. Reportage au Honduras. Et puis enfin, le Burkina Faso, comme ses voisins du Sahel, s'isole toujours davantage. Après avoir quitté la Cour pénale internationale cette semaine, le bureau du Haut Comité pour les droits de l'homme de l'ONU va fermer ses portes.
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20: Bonjour à tous. Un schisme est donc acté. La tunique du Christ a été déchirée. Après les 4 ordinations épiscopales d'écone sans mandat pontifical, les membres de la fraternité sacerdotale Saint-Pie-X, les consécrateurs ainsi que les nouveaux consacrés, mais aussi tous ceux qui adhèrent formellement à la fraternité, sont ipso facto excommuniés. La séparation avec l'Église de Rome a été décrétée hier par le dicastère pour la doctrine de la foi, qui a cependant, Cécile Mérieux, à nouveau tendu la main.
22: Oui Marie, l'Église de Rome n'a pas le choix que de se montrer ferme, mais ne peut se résoudre à ce dénouement douloureux et prévoit déjà le chemin du retour vers l'unité voulue par le Christ. Ce ne sera pas la première fois. On se souvient des démarches de Paul VI, Jean-Paul II ou Benoît XVI qui avaient été jusqu'à lever une première excommunication en 2009. Mais cette fois-ci, il ne sera pas nécessaire de reproduire l'expérience des commissions spéciales Ecclesia Dei pour retourner à la communion catholique. Le dicastère pour la doctrine de la foi a indiqué aux évêques du monde entier les mesures nécessaires pour accueillir à nouveau ceux qui décideraient de quitter la fraternité Saint-Pie-X. D'une part, concernant un prêtre, il faut qu'il accepte le Concile Vatican II et la légitimité du nouvel ordinaire de messe, même s'il reste attaché à l'ancien rite. Le prêtre devra rédiger une lettre au Saint-Père pour demander la rémission des censures encourues. Il devra également signer la profession de foi qui résume les principes de la foi catholique et la formule d'adhésion et de fidélité au pape. S'en suivra une période d'essai d'un à trois ans avant de procéder à son incardination. Pour les laïcs, les conditions de la réconciliation doivent être établies au cas par cas, mais ils devront eux aussi remettre la profession de foi et la formule d'adhésion à la doctrine et l'obéissance envers la hiérarchie catholique, non au pape mais à leur évêque. Ce dernier jugera des modalités pour leur accueil. Une procédure qui implique un acte formel d'adhésion pleine et entière à la doctrine et d'obéissance à la hiérarchie catholique, ce à quoi encourage le dicastère pour la doctrine de la foi. Il indique que l'Église, telle une mère attentionnée, accueillera avec une affection sincère et une vive sollicitude tous ceux qui souhaitent revenir à la pleine communion.
20: Merci Cécile. Cécile Mérieux, de plus en plus d'informations sont à retrouver sur notre site internet vaticannews.va. Demain, le pape Léon XIV, sur les traces de son prédécesseur, mais 13 ans après lui, se rendra sur sur l'île italienne de Lampedusa, une des portes d'entrée de l'Europe pour de nombreux migrants partant de Libye ou Tunisie. L'archevêque de Tunis sera notre invité en fin de journal. Le pape aux côtés des plus vulnérables, le jour même où son pays célébrera avec faste les 250 ans de sa déclaration d'indépendance. Aux États-Unis, à la veille d'un meeting politique et du plus grand feu d'artifice au monde annoncé à Washington pour la fête nationale, le président Trump lance les festivités au pied du mont Rushmore, celui où sont gravés quatre visages présidentiels dans le Dakota du Sud, tout un symbole. Demain, 850 000 fusées seront donc lancées dans le ciel de Washington, mais combien d'Américains seront dehors pour assister au spectacle, car la canicule ne s'est pas abattue sur seule l'Europe, avec plus de 40 degrés annoncés demain dans la capitale américaine. Et c'est dans ce contexte que les Nations Unies mettent en garde aujourd'hui contre le phénomène El Niño, qui a commencé dans la région Pacifique et promet d'être forte, forte intensité, avec des vagues de chaleur, de sécheresse extrême ou au contraire de fortes pluies. Au Pérou, 800 municipalités sont placées depuis hier soir en état d'urgence pour 60 jours face à un danger imminent d'inondation, tandis qu'en Amérique centrale, les pays du corridor sec du Guatemala au Nicaragua s'attendent à une chute jusqu'à 50% des pluies. Un drame dans une région où plus de 10 millions d'habitants dépendent de l'agriculture familiale pour se nourrir et survivre. Le reportage de Marie-Aimée Coppel-Honduras.
0: La terre est craquelée. Les rivières sont à sec au centre du Honduras. Il n'a pas plu pendant 7 mois. Suyapa Ponce, éleveuse de vaches, a perdu 6 animaux morts de faim.
4: Ici, ce que vous pouvez voir, c'est le squelette, les restes d'une de nos vaches qui est morte. C'est douloureux parce que c'est de ça que nous vivons. Voir les vaches mourir petit à petit, c'est perdre une partie de ce que nous avons construit.
0: Les cultures ont souffert également. Le maïs, les haricots ou encore les citrons. Jorge, 65 ans, possède 1 hectare de citronniers.
5: Les températures sont montées très haut, jusqu'à 42 degrés. Alors pour les citrons, nous avons essayé de trouver un marché international. Mais cette année, leur calibre est bien trop petit pour trouver preneur.
0: Dans ces communautés rurales, isolées, l'eau vient à manquer pour les habitants. La solidarité s'organise autour d'un puits. Geraldino est venu récupérer 5 litres d'eau.
23: Nous sommes très inquiets pour l'eau, aussi bien pour la consommation que pour les autres usages. L'eau, c'est essentiel quand il n'y en a pas assez ou qu'elle devient sale dans nos puits. Cela pose également de graves problèmes de santé.
0: Des sécheresses qui provoquent également des migrations climatiques. Chaque année, près de 15 000 Honduriens affectés par ces phénomènes quittent leur pays. Tegucigalpa, Marie-Aimée Coppel pour Radio Vatican.
20: Et tandis que certains célèbrent leur indépendance, d'autres lancent des commémorations gigantesques. L'Iran a recouvert ses murs de portraits de l'ancien guide suprême. Le corps d'Ali Khamenei est arrivé ce matin dans le complexe religieux de Téhéran, là où se dérouleront demain ses funérailles, 4 mois après sa mort. Tué dans une frappe israélo-américaine au premier jour de la guerre, l'ayatollah fut au pouvoir pendant 3 décennies et rien qu'à Téhéran, entre 15 et 20 millions de personnes sont attendues. À cette occasion, le nouveau chef des gardiens de la révolution a fait ce matin sa première apparition depuis le début de la guerre. La sécurité qui reste un enjeu majeur en Syrie, un attentat à la bombe dans un café de Damas a fait 9 morts hier. Une enquête a été lancée par le ministère de l'Intérieur. Je vous le disais en titre, le Burkina Faso s'isole toujours davantage. Hier soir, le Haut-Commissariat de l'ONU aux droits de l'homme a annoncé la fermeture d'ici au 30 novembre de son bureau dans le pays. Une annonce qui intervient 3 mois après sa suspension par les autorités. Abdulrazak Idrissa.
24: Cette décision intervient dans un contexte de tension persistante avec les autorités burkinabées et alors que le pays, aux côtés du Mali et du Niger, a engagé son retrait du traité fondateur de la Cour pénale internationale. Le bureau de l'ONU pour les droits de l'homme avait vu ses activités suspendues il y a 3 mois par les autorités à la suite de la publication d'un communiqué de presse appelant à préserver l'espace civique. Je regrette profondément la décision des autorités burkinabées de suspendre pour une durée indéterminée nos opérations dans le pays et le fait que les échanges intensifs menés avec elles depuis lors n'ont pas permis de résoudre la situation, a déclaré le haut-commissaire des Nations Unies aux droits de l'homme, Walter Turk. Malgré cette fermeture, M. Turk a assuré que le haut-commissariat continuerait de soutenir les autorités, les institutions nationales, la société civile et les autres acteurs afin de promouvoir et protéger les droits humains au Burkina Faso. Ouvert en septembre 2021, le bureau du Haut-Commissariat des Nations Unies aux droits de l'homme suivait la situation des droits humains dans le pays, menait des actions de plaidoyer auprès des autorités et appuyait le renforcement des capacités nationales. Abdulrazak Idrissa à Niamey pour Radio Vatican.
20: Le Burkina Faso qui a par ailleurs publié un nouveau décret hier soir pour imposer désormais une accréditation aux organisations humanitaires intervenant dans le pays. En RDC, un essai clinique a démarré hier pour tester un potentiel traitement contre la souche Bundi Bugyo du virus Ebola. L'Organisation mondiale de la santé lance d'ailleurs un appel aux malades d'Ebola qui souhaiteraient y contribuer. Dans l'est du pays, l'épidémie continue de frapper. Elle a déjà fait plus de 438 morts. En Algérie, les bureaux de vote se sont fermés hier soir à 18h GMT, mais pas encore de résultats. Cela dit, un décompte provisoire concernant le taux de participation aux élections législatives a été publié. Il s'est établi à 20,79%, un niveau qui constituerait un plus bas historique s'il était confirmé. Le pape François y avait dénoncé la mondialisation de l'indifférence face à une mer devenue le cimetière de tant d'êtres à la recherche d'un avenir meilleur. Demain, 13 ans après son prédécesseur qui effectue le premier voyage de son pontificat, eh bien le pape Léon XIV se rend à son tour sur la petite île italienne de Lampedusa, une des portes d'entrée de l'Europe sur les routes des flux migratoires au milieu de la Méditerranée. À la veille de cette visite pastorale, l'archevêque de Tunis et président de la conférence épiscopale de la région nord de l'Afrique partage son regard sur les défis migratoires qui unissent les rives de la Mare Nostrum, tout en plaidant pour le respect de la dignité humaine et la construction d'une civilisation de l'amour transfrontalière. Monseigneur Nicolas Lernoux revient pour nous sur l'action de l'Église en Tunisie, le pays le plus proche de Lampedusa, sur la manière dont elle se propose de relever les défis migratoires qui sont toujours aujourd'hui d'actualité.
6: Lampedusa, qui est bien sûr la Sicile de la province d'Agrigente, c'est tout d'abord le symbole et la réalité présente d'une histoire migratoire partagée qui s'enracine à travers cette migration du nord vers le sud au XIXe siècle et aujourd'hui du sud vers le nord pour toutes les raisons que nous savons. Bien entendu, c'est un sujet qui est brûlant pour l'ensemble des pays du nord de l'Afrique et je dirais d'une manière plus générale pour l'ensemble de notre monde méditerranéen. Le défi des personnes en mouvement, de leur accueil, de leur accompagnement, mais aussi de l'analyse précise des raisons qui font qu'ils partent, sont parmi les plus grands défis que nous vivons aujourd'hui.
7: Quel est le rôle de l'Église en Tunisie auprès des personnes en situation de migration ?
6: La position de l'Église en Tunisie et son action s'articule dans ce domaine autour de la disponibilité du bon samaritain. Lorsqu'une personne souffre, on ne se pose pas la question de savoir ni d'où elle vient ni où elle va, mais on essaye de venir à son aide. Le deuxième axe, c'est celui de l'écoute. Et donc, nous essayons chaque fois que possible de nous asseoir avec les intéressés pour nous interroger sur le projet de vie qui est le leur. Combien de mirages, combien de rêves irréalistes existent aussi et combien nécessaire est le fait de s'asseoir pour reconstruire une espérance réelle et un projet de vie. Le troisième axe, c'est celui de l'assistance au retour volontaire. Alors, non seulement des subsahariens qui sont désireux de rentrer dans leur pays. Nous travaillons avec Caritas en lien avec des Caritas sœurs, notamment de la sous-région de l'Afrique de l'Ouest, avec toutes les problématiques de réinsertion que cela peut impliquer.
7: Qu'attendez-vous concrètement des messages ou des gestes du Saint-Père à Lampedusa?
6: J'ai trouvé très beau la manière dont il s'est situé et dont il nous a situé par rapport à la question migratoire et aux personnes des migrants lorsqu'il a pris la parole à Las Palmas, aux Canaries, lors de son voyage en Espagne. Je souhaiterais qu'il puisse abonder dans le sens de ce qu'il a dit, à savoir le respect de la dignité de chaque personne devant laquelle il a dit, et c'était fort, « je m'incline », mais aussi, dans la même phrase, il ajoute « je veux aussi vous dire, en s'adressant aux migrants, que votre vie doit être protégée ». Et il s'agit aussi pour chaque personne en mouvement de collaborer, si l'on peut dire, à sa propre dignité. Il disait, je cite de mémoire, « ne livrez pas votre existence à ceux qui en font un commerce ». Ne croyez pas ceux qui vous promettent des paradis faciles en échange de votre corps, d'argent ou que sais-je. Voilà, donc ce message, je pense que dans la ligne de ce qu'il a dit aux Canaries, Il continuera très certainement à Lampedusa d'insister dessus.
7: Comment l'Église parvient-elle à concilier son devoir d'accueil et de charité chrétienne avec le respect des souverainetés nationales et la sensibilité politique locale?
6: Là encore, le positionnement qu'a eu le pape en Espagne est très éclairant de ce point de vue-là. Il a pris soin de rappeler que les États sont souverains. Et le rôle de l'Église est de rappeler que tout cela doit se faire dans la recherche de la justice, du bien commun, du respect de la personne dans son inviolabilité, et que pour cela, on a tous besoin de prendre conscience que personne n'a les solutions définitives devant ces drames ou ces réalités humaines, si ce n'est en collaborant pour construire ensemble une civilisation de l'amour dans la fraternité.
20: Interrogé par Jean-Paul Camba, Mgr Nicolas Lernoux, archevêque de Tunis et président de la conférence épiscopale de la région nord de l'Afrique, était ce matin l'invité de Radio Vatican.
1: 8h44 sur RCF Notre-Dame, le journal de Radio Vatican. Vous était présenté par Marie Duhamel. Dans quelques minutes, la prière du matin. Gilles Brochard s'apprête à méditer l'évangile du jour, l'évangile de Saint Thomas.
8: Oui, Saint Thomas, c'est la Saint Thomas aujourd'hui.
1: Ah ouais, voilà. Ouais. Je regardais si vous aviez écouté la matinale.
8: Oui, absolument. Et je fête une bonne fête à...
1: À tous les Thomas qu'on connaît.
8: À mon neveu. Voilà.
1: Ah bah voilà. Bonjour Gilles.
8: Bonjour, bonjour chers auditeurs.
1: De quoi allez-vous nous parler ce matin?
8: Alors, est-ce que vous avez des interdits alimentaires, mon cher
1: Ah oui,
8: bon,
1: mon épouse, ma mère et ma dentiste m'interdisent les dragibus, malheureusement.
8: Ah oui, ou alors un interdit, bon d'accord, je vous pardonne. Non, je vais parler des interdits alimentaires, ou plutôt d'un livre de Nathalie Hellal. Vous savez, Nathalie Hellal est historienne de la gastronomie, c'est une journaliste, et elle a écrit un livre tout à fait explicatif. Tu n'en mangeras point, petite histoire des aliments interdits. Alors évidemment, l'humanité n'a jamais cessé de manger sous surveillance, et depuis des millénaires, manger est un dialogue permanent avec le divin. Évidemment, l'histoire du premier interdit alimentaire prend naissance au jardin d'Éden. Ben oui. Alors elle écrit justement, Ève tentée par un serpent tend une pomme à Adam dans le jardin d'Éden, et puis ce geste va devenir un symbole universel de la tentation, de la désobéissance, de la chute de l'humanité. Alors ce qui est intéressant, c'est que elle explique que quand on a traduit de l'hébreu la Bible, en latin, le mot pour mal est malum, et celui qui désigne la pomme. La pomme est malum. C'est la seule différence, c'est un A que l'on prononce un peu plus longtemps, une nuance subtile, souvent invisible à l'écrit. Donc c'est intéressant de voir ça. Et est-ce que vous savez aussi que justement, la pomme, c'était le fruit c'est un objet de discorde, c'est le fruit aussi d'Aphrodite, hein, la déesse de l'amour. Ça incarne donc le fruit de la connaissance et de l'immortalité. Alors, savez-vous aussi que, par exemple, que la pomme d'Adam, l'emprise du mythe de la pomme d'Adam, Pierre Hugues, l'expression pomme d'Adam qui désigne donc ce cartilage thyroïde, hein, qui est proéminent chez l'homme, provient d'une légende folklorique selon laquelle un morceau du fruit défendu serait resté coincé dans la gorge d'Adam, comme
1: drôle,
8: un rappel physique et permanent de sa transgression. Vous voyez, tout est lié. Alors, il y a beaucoup de choses dans ce livre, parce qu'elle parle des interdits religieux, évidemment, dans toutes les religions. Moi, j'ai gardé pas mal de choses. J'ai gardé, par exemple, elle parle de l'hostie.
1: Ouais.
8: Elle parle de l'hostie, l'évolution de l'hostie. Alors pourquoi? Parce que on n'avait pas le droit de manger des pains avec la pâte levée. Donc c'est autour du 9e siècle que l'Église impose l'usage du pain azyme. Donc c'est fabriqué, comme vous le savez, sans levain. Et il s'agit de respecter l'histoire de la Pâque juive et du pain de la hâte, hein, c'est-à-dire qui n'a pas eu le temps de lever. Alors qui fait donc ce choix est aussi motivé par une nécessité symbolique. Le levain qui fait gonfler la pâte était alors perçu comme un agent de corruption ou d'orgueil. Et c'est pour ça qu'après, la forme ronde et fine qu'on connaît aujourd'hui va naître à partir du Moyen-Âge. Et ça, c'est vrai que le christianisme va... Alors, je ne vais pas parler du jeûne, parce que ça, on en reparlera évidemment quand on...
1: On a encore 1 minute 30. Hein.
8: Oui, 1 minute 30. Alors, je vais terminer avec une chose incroyable, parce que dans les interdits, je vais prendre l'exemple aux États-Unis.
1: Ouais.
8: Aux États-Unis, il y a un certain John Harvey Kellogg, qui était de l'Église protestante. vivante et qui lui considérait la nourriture comme un remède, tantôt comme un poison moral. Il considérait que la mastication de certains aliments déclenchait des pulsions sexuelles.
15: Ah, tiens.
8: Et donc il a inventé...
15: Voilà, qu'est-ce que vous allez nous dire, Gilles?
8: Non, mais c'est incroyable. Il a inventé les cornflakes, qui étaient des pétales de maïs léger et non sucrés. Et donc à partir de là, il va mettre au point le premier substitut de viande, la protose. Et puis il va élaborer le granola en 1877, puis le beurre de cacahuète en 1895.
15: Et quel est le lien? Qu'est-ce que vous avez
8: dit? Parce qu'il considère que le côlon est le siège de toutes les maladies pureté morale. Et pour lui, ça se substitue à la viande, à tout ce qui peut donner des choses un peu grasses dans le corps. C'est très intéressant, on apprend beaucoup de choses, jusqu'à aujourd'hui, jusqu'au vegan, etc. Parce qu'on a nos propres interdits, c'est pas que la religion qui les impose.
15: Chacun se fixe ses propres interdits alimentaires. Et on aurait pu parler du poisson le vendredi carême
8: bien
15: en particulier.
8: Sûr.
15: Tu n'en mangeras point.
8: Le beurre, la margarine, tu n'en mangeras point. Petite histoire des aliments interdits, c'est paru chez Talendier et c'est signé Nathalie Hélal.
15: Merci beaucoup Gilles et merci pour toutes vos chroniques au cours de l'année. C'était la dernière de la saison.
8: Ce
15: aujourd'hui.
8: Fut un plaisir.
15: Et j'espère que l'an prochain, ce ne sera pas tu n'en mangeras point, mais c'est tu mangeras beaucoup et que
8: avec
15: vous nous apporterez
8: abondance.
15: Plein de bonnes choses à déguster. Merci beaucoup, Gilles Brochard.
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12: Évangile selon saint Jean. L'un des 12, Thomas, appelé Didyme, c'est-à-dire jumeau, n'était pas avec eux quand Jésus était venu. Les autres disciples lui disaient « Nous avons vu le Seigneur ». Mais il leur déclara « Si je ne vois pas dans ses mains la marque des clous, si je ne mets pas mon doigt dans la marque des clous, si je ne mets pas la main dans son côté, non, je ne croirai pas. » 8 jours plus tard, les disciples se trouvaient de nouveau dans la maison, et Thomas était avec eux. Jésus vient, alors que les portes étaient verrouillées, et il était là, au milieu d'eux. Il dit « La paix soit avec vous ». Puis il dit à Thomas « Avance ton doigt ici, et vois mes mains. Avance ta main, et mets-le dans mon côté. Cesse d'être incrédule, sois croyant. » Alors Thomas lui dit « « Mon Seigneur et mon Dieu !» Jésus lui dit « Parce que tu m'as vu, tu crois. Heureux ceux qui croient sans avoir vu. »

Oui, nous sommes bien les jumeaux de Thomas. Son incrédulité est aussi bien souvent la nôtre. Nous aussi, nous avons besoin de voir, nous avons besoin de toucher pour croire. Alors peut-être pensons-nous que Thomas, finalement, a plus de chance que nous, puisque Thomas, notre jumeau, a pu voir et toucher ce qu'il réclamait. La marque des clous dans les mains de Jésus, la marque de la lance dans son côté. En réalité, Thomas n'est pas plus chanceux que nous. Nous aussi, nous avons la possibilité de voir et de toucher les plaies de Jésus. Les plaies de Jésus d'aujourd'hui, ce sont les blessures de tous ceux qui souffrent autour de nous. C'est à travers tous ces cabossiers de la vie de notre temps que le ressuscité se donne à voir et à toucher aujourd'hui. Alors, en voyant ces blessés de la vie qui nous entourent, en pouvant les toucher, en pouvant mettre nos mains dans leurs blessures pour les soulager, puissions-nous nous aussi reconnaître à travers eux le ressuscité et nous exclamer « Mon Seigneur et mon Dieu ».

Notre Père, qui es aux cieux, que ton nom soit sanctifié, que ton règne vienne, que ta volonté soit faite sur la terre comme au ciel. Donne-nous aujourd'hui notre pain de ce jour. Pardonne-nous nos offenses, comme nous pardonnons aussi à ceux qui nous ont offensés, et ne nous laisse pas entrer en tentation, mais délivre-nous du mal. Amen.

0: Il est 8h56 sur RCF Notre-Dame. Clara Bevilacqua, vous êtes avec nous.
1: Je suis là.
0: Clara, vous savez que je suis émue.
1: Oh, dites-moi pourquoi.
0: Dans 14 minutes.
1: C'est la fin de la matinale.
0: C'est la fin de la matinale. Moi, je vais partir loin du micro, là, pendant... Voilà, donc, écoutez...
1: Après, vous reviendrez au micro, Pierre-Hugues, cet
0: oui,
1: été, quand même.
0: C'est vrai, un petit peu. Aujourd'hui, nous fêtons, Clara, les Thomas, un nom d'origine araméenne, qui veut dire jumeau.
1: Oui, Thomas était l'un des 12, bien connu pour avoir été incrédule face à l'annonce de la résurrection de Jésus. Il veut voir pour croire, et il a dit « Je ne le croirai que lorsque j'aurai mis mon doigt dans la trace de ses clous et ma main dans son côté. »
0: Mais on ne peut pas résumer saint Thomas à ses seuls versets, il est bien plus que cela.
1: Oui, intrépide et loyal. C'est lui aussi qui est prêt à suivre Jésus à Béthanie alors qu'il sait que les Juifs veulent le lapider. Il dit aux autres disciples « Allons-y, nous aussi, pour mourir avec lui. » Et lors de la dernière scène, comme il ne comprend pas bien ce que veut dire Jésus, il l'interroge « Seigneur, nous ne savons pas où tu vas, comment saurions-nous le chemin ?» Et Jésus répond « Je suis le chemin, la vérité et la vie. » Un peu plus tard, lorsque Thomas rencontre enfin Jésus ressuscité, il s'exclame « Mon Seigneur et mon Dieu. »
0: Et selon la tradition, Thomas aurait parcouru ensuite la Mésopotamie, l'Iran, l'Inde et la Chine.
1: Et oui, et encore aujourd'hui, une belle communauté Syro-Malabar, dite...
0: Comment ?
1: Syro-Malabar.
0: Syro-Malabar, c'est vrai qu'on n'en parle pas suffisamment de ces communautés Syro-Malabar.
1: Alors, dite également chrétien de saint Thomas, on se trouve essentiellement sur la côte sud-ouest de l'Inde, dans l'état du Kerala. Pour eux, saint Thomas et leur fondateur, l'apôtre saint Thomas serait arrivé en terre indienne en 52, ce qui ferait que l'Inde aurait connu une christianisation bien antérieure à celle de la plus grande partie des pays d'Europe.
0: Nous fêtons aussi saint Héliodore, évêque, ami et correspondant de saint Jérôme. Au 4e siècle, il a abandonné sa carrière militaire pour se joindre à un groupe d'ascètes. On le retrouve à Antioche, saint Jérôme, son ami et son compatriote de Dalmatie. Il est nommé plus tard évêque d'Altino, non loin d'Aquilée, et laisse entrevoir dans sa correspondance avec saint Jérôme quel était le sérieux de la vie chrétienne de son diocèse.
1: Je préférais que ce soit vous qui nous racontiez, Pierre-Hugues.
0: Je ne vous l'avais pas donné,
1: non,
0: saint Héliodore.
1: Ah,
0: tiens, pourtant j'ai écrit ça de bon matin. La vie de saint Héliodore que je ne connaissais pas du tout. D'ailleurs, je ne connais pas d'Héliodore, mais si Héliodore, il ne faut pas hésiter à le réveiller.
1: Allez,
0: dans deux minutes, les informations.
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0: Il est 8h59 et nous fêtons aujourd'hui saint Thomas en ce vendredi 3 juillet. Et ça y est, il est précisément 9h. Les informations avec vous, Clara Bevilacqua, le ministre de l'Intérieur, attendu dans l'Aude cet après-midi.
1: Et Laurent Nunez se rend dans le département parcouru depuis 2 jours par les flammes. 900 hectares touchés jusqu'à présent sur une zone à cheval avec l'Hérault. Plus de 2025 décès liés à la canicule, annonce de la ministre de la Santé ce matin.

0: matin. Des chiffres qui vont encore évoluer dans les prochaines semaines, selon Stéphanie Rist. 3 nouvelles plaintes déposées contre Patrick Bruel, 2 pour viol, 1 pour agression sexuelle. L'une d'elles concerne des faits qui ne sont pas prescrits. Depuis le mois dernier, le chanteur est mis en examen dans 4 affaires. C'est la pire attaque de drones et de missiles russes sur Kiev depuis le début de la guerre il y a maintenant 4 ans. 30 morts et 100 de blessés dans la capitale ukrainienne, Kiev, qui a promis de rendre coup pour coup à Moscou, qui de son côté annonce vouloir poursuivre ses attaques.
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2: Bonjour à toutes, bonjour à tous. À la une de l'actualité en Auvergne, dernier jour d'école avant les vacances d'été. À Arol, en Haute-Loire, dernier jour tout court, l'école ferme ses portes ce soir. Pour les futurs étudiants, c'est l'heure de chercher un logement pour la rentrée. Un forum est organisé samedi à Moulins. Et puis ça y est, la statue de la Vierge a rejoint la chapelle Notre-Dame de Vassivière dans le Sancy. Reportage sur la traditionnelle montade. Et puis des éclaircies ce matin en Haute-Loire, dans le Puy-de-Dôme et l'Allier. Du soleil dans le Cantal. Météo complète en fin de journal.
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2: Mais oui, l'école est finie ce soir. Que la joie vienne, sauf en Haute-Loire, où ce dernier jour a un goût amer sur la commune d'Arol, au sud d'Issingeaux. Cédric Bonnefoy, ce soir, tout simplement, l'école de Rocharinge baisse le rideau.
4: Après plus de 130 ans d'ouverture, l'école publique de Rocharinge va fermer. Le dernier poste d'enseignant a été supprimé, un crève-cœur pour les parents et la municipalité. La preuve, personne n'a souhaité s'exprimer à notre micro, malgré nos sollicitations, pas plus que l'enseignante. Un temps de remerciement en présence des parents et de la mairie a été organisé hier en fin d'après-midi. 3 ans après le passage de 2 à 1 classe, il ne restait qu'une poignée d'élèves inscrits cette année. Si un temps l'espoir de nouvelles arrivées était sur la table, cela n'aura pas suffi à convaincre l'inspection académique et la préfecture. Arol rejoint donc la liste des communes de Haute-Loire où il n'y a plus d'école publique après Ali, petite commune du Brivadois, l'année dernière. Les enfants, eux, devront poursuivre leur scolarité dans les écoles publiques des communes d'à côté ou aller à l'école privée d'Arol.
2: Et en tout, 12 classes vont fermer la rentrée prochaine en Haute-Loire. Fin d'année scolaire aussi pour les 12 000 terminales de la région Auvergne. Beaucoup vont quitter leur village cet été pour aller faire leurs études à la rentrée à Clermont-Moulins ou encore au Puy. Donc avant de partir en vacances, eh bien, il faut trouver un appartement. Et Karine Boucula du service Information Jeunesse de Moulins conseille de ne pas attendre.
5: Dès maintenant, c'est mieux, effectivement, pour avoir le plus de choix possible. Le but du forum, c'est de mettre en relation les familles avec les propriétaires directement. Nous, nous sommes là pour conseiller les parents. Les appartements, on les visite, donc on peut répondre aux questions des familles, orienter en fonction des critères de chacun les étudiants vers tel ou tel logement. Et le but, c'est de contacter les propriétaires, d'enchaîner les visites et de trouver le logement qui correspond le mieux aux critères de chacun.
2: Et donc pour les aider, un forum logement étudiant est organisé samedi à Moulins, ainsi que le 11 juillet au service Infojeune, toujours à Moulins. Une vingtaine de pompiers de Haute-Loire en renfort dans l'Hérault. Sur place, un feu a déjà ravagé 900 hectares. Hier, c'est un incendie qui était en cours à Langeac. 27 hectares avaient brûlé à 19h selon l'éveil de la Haute-Loire. C'est dans ce contexte que la préfecture du département renforce l'encadrement des travaux agricoles pour éviter tout départ de feu. En cas de risque sévère, la moisson, le battage, le pressage et le fauchage restent autorisés si l'agriculteur possède un moyen d'alerte, un extincteur et une tonne d'eau à proximité. Et si le risque passe à très sévère, ces travaux sont interdits entre midi et 20h. Baignade interdite dans la rivière Allier à Vichy, en cause un incident dans la station d'épuration de Saint-Yor. Selon le journal La Montagne, des analyses sont attendues aujourd'hui. Couvre-feu suspendu pour les moins de 16 ans au Puy-en-Velay. Décision hier du tribunal administratif de Clermont-Ferrand qui parle, je cite, d'une atteinte grave et manifestement illégale à la liberté d'aller et de venir. Hier matin avait lieu la traditionnelle montade dans le diocèse de Clermont, un pèlerinage sur le chemin de croix jusqu'à la chapelle Notre-Dame de Vassivière, pèlerinage que vous avez suivi, Stéphane Marcelot.
6: Depuis 1547, la ville de Besse abrite la statue de la Vierge pendant l'hiver. Chaque 2 juillet, elle remonte à Vassivière, une tradition à laquelle les locaux, comme Mathieu, habitant de Besse, sont très attachés.
7: C'est important, c'est un héritage depuis des années, quoi. C'est un moment très, très calme et très particulier, très, très spirituel. On se croirait hors du temps quand on fait cette montée et cette descente. Il n'y a pas un bruit, tout le monde chante et c'est vraiment hors du temps. Le temps est coupé et sur 7 km, c'est vraiment particulier.
6: Le temps était coupé, il était aussi splendide hier matin, ce qui a favorisé le regroupement de nombreux pèlerins autour des porteurs de Notre-Dame. 1h30 pour avaler un petit dénivelé qui, d'après Aurore Ney...
8: Pas difficile du tout, c'était très bien. On a passé une bonne matinée, c'était très bien.
6: La paroisse Sainte-Marie-des-Lacs et des Couzes avait convié cette année l'évêque de Saint-Flour, Mgr Didier Noblot, évêque accompagnateur de l'équipe nationale Mission Rurale.
9: Beaucoup d'agriculteurs, d'agricultrices, de paysans, et nous avons voulu marquer le chemin de croix par une méditation autour du monde rural, du monde des éleveurs, des agriculteurs qui vivent des souffrances, des difficultés, mais aussi des joies.
6: La statue de la Vierge va désormais rester tout l'été à Vassivière avant de redescendre à Besse le dernier week-end de septembre.
2: Et une première phase de travaux est terminée à la chapelle de Vassivière qui fait face à un besoin urgent de restauration. Un prêtre suspecté d'avoir volé de l'argent au sein d'une paroisse du diocèse du Puy. Les faits se seraient produits cet hiver à Paulaguet, confronté par Mgr Baumgarten. Le prêtre en question a été démis de ses fonctions diocésaines. 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Les États-Unis vont souffler leurs 250 ans demain. Une histoire pas si lointaine que ça, puisque la naissance de l'Amérique est intimement liée au marquis de Lafayette, originaire de Haute-Loire. Il a débarqué en Amérique à 19 ans et reste encore aujourd'hui une figure reconnue à travers le monde, comme nous l'explique Martin de Framont, ancien directeur des archives départementales de Haute-Loire.
10: Ce soir, on a fait un des hommes les plus influents du royaume et de France, et un des hommes les plus célèbres du monde de l'époque. La révolte des colons américains contre le roi d'Angleterre a réveillé quelque chose dans l'esprit du temps, en général, et la Révolution française en a été la conséquence. Donc, Lafayette s'est trouvé jouer avec le feu, c'est-à-dire avec des idées extrêmement enthousiasmantes pour les gens du temps, et qui ont eu d'énormes conséquences dans le monde entier, des deux côtés, dans les deux mondes. Il s'est trouvé au cœur de ce qui intéressait tout le monde, des grands enjeux.
2: Et célébration de cet anniversaire américain ce dimanche sur la route des châteaux d'Auvergne. On en parlait avec son président Hugues de Chabannes ce matin, invité de la matinale RCF en Auvergne. Son interview est en réécoute sur rcf.fr. Soirée inaugurale ce soir de la nouvelle saison de Puits de Lumière au Puy-en-Velay. Un concert sera suivi des nouveaux spectacles lumineux sur la façade du musée Crozatier, puis du rocher Saint-Michel-d'Aiguille. Demain, c'est parti pour une nouvelle grande boucle. Paul Sexas, la nouvelle star du cyclisme, sera sur le départ, tout comme le Bourbonnais Julian Alaphilippe. S'il ne fait plus partie des espoirs, il garde de l'ambition.
11: Je suis toujours passionné par ce que je fais, j'aime toujours souffrir, j'aime toujours me dépasser, essayer d'être le meilleur, enfin la meilleure version de moi-même, d'être le plus performant possible, donc c'est ce qui me donne encore envie de continuer, même si l'écart se creuse, oui, face à la jeune génération, que j'ai une moins meilleure récupération que les jeunes qui arrivent, bien sûr, mais je profite aussi de mes dernières saisons en tant que cycliste professionnel et ça me motive encore plus de donner le maximum parce que je veux pas avoir de regrets à la fin de ma carrière. Je suis très content de ce que j'ai accompli jusqu'à maintenant, mais je sais aussi que j'ai encore la motivation de faire des belles choses et sur ce Tour de France encore plus.
2: Et départ demain de Barcelone. Les éclaircies dominent ce matin, excepté dans le Cantal où le temps est ensoleillé. Il fait 16 au Puy, 17 à Issoire et Brioude, 18 à Vichy. Et puis grand soleil partout cet après-midi jusqu'à 28 degrés à Monistrol-sur-Loire, 26 à Murat, 29 à Clermont et 31 du côté de Moulins.
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1: Il est 9h10 sur RCF Notre-Dame. Soyez les bienvenus. Est-ce qu'on est bien à l'antenne? Je me tourne vers la technique et j'ai un doute si on est bien à l'antenne. On est bien à l'antenne, voilà, c'était la dernière matinale de la saison. Je voulais remercier de tout cœur Pierre-Henri Paget, puisque tout au long de la saison, il a assuré. Merci Pierre-Henri, merci aussi à Mélanie Niemietz qui en coulisses s'activait pour nous aider pour cette matinale. Merci à tous les stagiaires qui sont aussi passés au sein de l'équipe de RCF Notre-Dame. Merci à Philomène Dubois, Étienne Pépin, Clara Bévilacqua, Pauline de Torsiac et merci à vous, Louis Dauphren.
12: C'est la soirée des Césars. Là,
1: exactement, je le fais une fois par an, je voulais remercier pour la dernière de la saison.
12: C'est bien. Voilà. Si on ne se remercie pas soi-même, qui va le faire?
1: Voilà, parcours gratitude ici à la radio. Grande gratitude à tous ceux qui ont permis cette matinale possible. Je sens que j'ai oublié des gens, donc merci à tous ceux que j'ai oubliés. Voilà,
12: vous avez oublié vos parents?
1: Mes parents, voilà, tout le monde. Allez, Louis Dauphren, place au débat du jour?
12: Oui, le débat du jour qui reste dominé par quand même une actualité un peu brûlante. Alors c'est vrai qu'on a décidé de faire les choses un petit peu différemment ce matin, à partir de 9h45, puisque je prends le relais de vos remerciements. On va essayer de faire un petit point tous ensemble, toute l'équipe à l'antenne, entre 9h45 et 10h, sur ce qu'a représenté cette année, peut-être qui s'est écoulée en termes d'actualité, donc avec les membres de l'équipe. Et puis nos débatteurs, on va les garder jusqu'à donc 10h moins le quart autour de deux sujets grosso modo. La question des lefévristes, évidemment, puisque c'est ce qui domine l'actualité. Et puis le pape qui va se rendre à Lampedusa sur la question migratoire. Voilà, ça fait deux sujets assez substantiels. Ils sont là pour les affronter. Ils vont être bons, j'en suis persuadé.
1: À tout à l'heure, 9h45.
12: Tout à l'heure, absolument. À tout à l'heure, Pierre-Hugues.
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12: Bon, bah, j'ai à peu près tout dit, mais bon, on va le répéter quand même parce que ça fait partie du protocole en quelque sorte. Donc le pape à Lampedusa, ça sera demain, 4 juillet. Le 4 juillet, on sait que c'est aussi le 4 juillet 1776, la déclaration d'indépendance américaine, qui assez curieusement, on a pu le dire au cours des missions que j'ai pu faire sur Alexis de Tocqueville, qui passe assez inaperçu quand même. Alors c'est en raison du trumpisme, on imagine bien que ça met les gens un petit peu mal à l'aise sur ce terrain de l'amitié franco-américaine. Mais bon, donc le pape ne va pas aux États-Unis, il va sur l'île de Lampedusa, sur la question migratoire, ce qui repose toutes les questions qu'avait déjà posées en 2013 le pape François, son prédécesseur. Et puis bien sûr donc la question des lefévristes, la fraternité sacerdotale Saint-Pédis, le schisme, Écône, la redite de 88, on refait l'histoire, on rejoue l'histoire, l'histoire repasse-t-elle les plats vraiment? Allez, ce sera une question qu'on posera aussi à nos débatteurs. Nos débatteurs qui, en l'espèce, connaissent bien le sujet. Et c'est aussi la raison de leur présence. Henrik Lindell, journaliste à l'hebdomadaire La Vie, spécialiste aussi des États-Unis et des catholiques américains, et qui suit également ces questions propres à l'Église catholique, sachant que lui-même vient du monde évangélique et qu'il a aussi évolué, ce qui lui donne un caractère particulier, c'est-à-dire que vous avez une saveur personnelle, si on peut dire, à traiter ce genre de questions. Bonjour Henrik.
14: Bonjour.
12: Christophe Geffroy, lui, est rédacteur en chef, ancien rédacteur en chef, parce que je crois qu'il a passé la main à Elisabeth Geffroy, du mensuel La Nef. Il est avec nous ce matin également. Bonjour Christophe.
15: Bonjour, vous m'entendez bien?
12: Allez, on vous entend bien. Il y a un petit écho, parce que ce matin, vous n'avez pas pu nous rejoindre en studio, mais on vous a bien. Alors, est-ce que vous m'entendez déjà? Parce que c'est quand même important.
15: Oui, j'entends très bien.
12: Alors, on a effectivement un écho tout à fait dommageable, mais on va essayer de régler cela dans les minutes qui viennent. Je vais commencer avec vous, Henrik Lindell. Vous n'étiez pas donc à Écône pour la consécration de ces quatre nouveaux évêques, dont on a pu dire qu'elle était assez suivie par les médias. Il y avait une centaine de journalistes sur place, ce qui a pu paraître assez surprenant. Il y avait 15 000 personnes, ce qui n'était pas non plus considérable à l'échelle planétaire. Mais ça marque incontestablement, en particulier en France.
14: Oui, parce que Marcel Lefebvre, qui était le fondateur de la fraternité sacerdotale de Saint-Pie X, était français. Et c'est essentiellement en France qu'on trouve, ancré en quelque sorte depuis quelques décennies maintenant, ce qu'on appelle régulièrement ou fréquemment l'intégrisme. Le mot intégrisme fait référence à l'idée que la foi ou l'Église, ça, il faut une foi intégrale. Bon. En France, il y a 254 prêtres lefébriste sur 735 au total. Donc, on va dire qu'une grande partie de cette fraternité sacerdotale se trouve en France.
12: Et donc la France, berceau de cette question. Alors pourquoi la France est-elle plus concernée, par exemple, que l'Italie, même si le supérieur général de la Fraternité de Saint-Pilice est italien? Pourquoi cette réalité bien française? Est-ce qu'il y a des antécédents qui l'expliquent, selon vous? Vous qui êtes suédois, par exemple.
14: Non, mais on pense inévitablement au gallicanisme, on pense à des différents mouvements et courants dont on dit qu'ils étaient typiquement français et reflétaient aussi des sensibilités françaises, etc. Mais je pense que vous devrez poser cette question à des historiens français et peut-être même à Christophe Geffroy.
12: Mais j'allais le faire.
14: Disons que moi qui suis anciennement protestant, évangélique et étranger dans tous les sens du terme à cet univers-là, je vois quand même un parallèle, et pardonnez-moi si ça blesse certains de nos auditeurs, mais il y a un parallèle avec la sissiparité protestante, c'est-à-dire qu'à un moment donné, on s'écarte de l'Église dont on est issu, et on fait ce qu'on veut, on se proclame la seule vraie Église, l'héritier de la seule tradition, et l'héritier digne des premiers chrétiens, etc., etc. Et c'est un phénomène qu'on trouve souvent dans l'univers protestant aussi. Maintenant, je n'exclus pas qu'on parle ici de quelque chose qui relève évidemment de l'univers catholique, mais le phénomène lui-même n'est pas propre à ce qu'on voit maintenant.
12: Bien sûr. Alors, Christophe Geffroy, quelle analyse? Je ne sais pas si vous avez bien entendu ce que Henrik a pu dire, mais justement, est-ce que vous partagez ces premiers éléments d'analyse sociologique, dirions-nous?
15: Oui, je trouve que ça me semble assez pertinent. Et je vais répondre à deux questions. Pourquoi la France, d'abord? Ce qu'il faut savoir, c'est qu'avant la naissance du mouvement de Mgr Lefebvre en 1970, la France a été le théâtre des premières résistances au Concile Vatican II et à l'introduction déjà du français dans la liturgie, puisque, si je ne m'abuse, l'association Una Voce, par exemple, qui défend le latin et le grégorien, a été créée en 1964. Donc, il y avait déjà un tropisme français pour s'intéresser à toutes ces questions. Et je pense que ça explique pourquoi, notamment, Mgr Lefebvre et sa fraternité sont nés en France et pas en Allemagne ou en Italie. Ajoutons qu'en France, peut-être que c'est un des pays où, je dirais, la révolution post-conciliaire a été la plus violente, et ce qui explique aussi que ça a donc forcément, par réaction, suscité davantage d'opposition et de réaction. Ça, c'est le premier point. Quant au deuxième point soulevé par Henrik, je le trouve très, très intéressant. Il est triste, mais il est très intéressant parce que je pense qu'effectivement, je sais bien que nos amis la France Saint-Pilice sont très choqués par de tels propos, mais il y a chez eux une attitude très protestante parce que c'est une attitude qui consiste d'abord à tout juger par la foi seule, ce qui est une attitude fondamentalement protestante. Il n'y a pas que la foi qui fait l'appartenance à l'Église catholique, et en plus, ils sont juges de la foi d'une façon totalement subjective, c'est-à-dire que c'est eux qui déterminent les critères de la tradition, les critères de la foi, indépendamment de ce que dit le pape, le magistère et l'Église, ce qui est complètement contraire à toute la tradition de l'Église et ce qui est une attitude assez fondamentalement protestante. Donc oui, ce que disait Henrik me semblait assez pertinent.
12: Comment expliquez-vous, Christophe, que des personnes qui se réclament justement de l'autorité et qui respectent théoriquement la figure du pape, un pape non pas donc incarné, mais un pape théorisé d'une certaine façon, comment se fait-il qu'il se défie à ce point de l'autorité dont il se réclame?
15: C'est une bonne question. Moi, j'ai pas de réponse à ça. Je trouve que c'est une attitude totalement schizophrénique, puisque je ne mets évidemment pas en doute la bonne volonté subjective de ces personnes. Je pense qu'ils sont sincèrement attachés au pape, ils sont sincèrement attachés à l'Église, ce qui d'ailleurs est un point, à mon avis, au moins encourageant pour l'avenir, qui pourra peut-être un jour permettre quand même une réconciliation et une réintégration dans la communion ecclésiale. Mais il n'empêche que actuellement, ce ne sont donc que des paroles. Et dans l'Église, il ne suffit pas de dire « je reconnais le pape » ou même « je cite le pape dans le canon de la messe », si d'une façon pratique, on fait systématiquement, si on n'en fait qu'à sa tête, si on ne tient aucun compte de tout ce que dit le pape, de ce que dit l'enseignement de l'Église, et qu'on estime soi-même être plus compétent pour savoir ce qui est compatible avec la tradition et n'en faire finalement qu'à sa tête. Donc c'est une attitude totalement anti-traditionnelle et anti-catholique que de sans arrêt juger le magistère, de s'en faire le juge et d'estimer être soi-même objectivement compétent pour cela, alors qu'on est dans l'ordre du subjectivisme.
12: Le frère Paul Adrien, dans une vidéo que j'ai pu regarder, que vous avez sur YouTube, dit que les vrais traditionalistes ou les vrais traditionnels, je ne sais pas quel mot il faut utiliser, sont en fait dans l'Église, pas dans ceux qui quittent l'Église, puisque précisément, il y a aussi un paradoxe à se trouver en dehors d'une institution dont on prétend défendre la tradition et que ceux finalement qui restent dans la tradition sont ceux qui sont à l'intérieur. Pour vous, Henrik Lindahl, c'est un argument purement rhétorique ou ça a une pertinence, cette analyse du frère Paul Adrien ?
14: Moi, je pense que l'Église change. Je pense que l'Église se réforme. Semper reformanda, c'est une formule en latin en plus que tous les vrais catholiques connaissent. C'est-à-dire que c'est une fausse idée, en fait, de dire et de penser qu'il existe quelque chose qu'on appelle dans l'univers lefebriste Rome éternelle, le fixisme. Rien ne bouge jamais. Il se fonde sur le Concile de Trente. Le Concile de Trente est inscrit dans le temps. Ça appartient au XVIe siècle. Et c'était aussi essentiellement une réaction contre le protestantisme qui faisait effectivement qui avait un grand succès, qui faisait des ravages aussi, parce qu'il y avait aussi les guerres de religion au XVIe siècle. Bon, et c'est inscrit dans le temps, en fait. Leur univers, je vais continuer peut-être à provoquer, à susciter des réactions auprès de certains de nos auditeurs, mais en fait, l'univers de lefebriste est inscrit dans le temps. Et ils ont voulu arrêter le temps à un moment donné, sûrement dans les années 60, avec le Concile Vatican II. Et je pense qu'il y a un problème qui leur est propre, c'est-à-dire qu'ils refusent l'idée que ça puisse évoluer. Et ça c'est un vrai problème. Ensuite, je voudrais revenir sur des choses plus... Si on essaye de mettre un peu... prendre un peu de distance par rapport aux enjeux théologiques, ecclésiologiques et autres... Quelque part, il faut aussi, je dirais, comprendre leur situation, parce qu'ils ont deux évêques. Enfin, depuis le 1er juillet, ils ont six évêques, en fait. Mais les deux évêques, les deux derniers, ont été ordonnés en 1988. Après, il n'y en a plus. Donc, il faut bien qu'ils trouvent quelques évêques pour continuer à fonctionner. Donc, quelque part,
12: il y a un aspect pratique.
14: Ouais. Et en même temps, et ça c'est le grand paradoxe, c'est-à-dire que ces dernières années, ils ont bénéficié de quelques ouvertures, notamment du pape François, on l'oublie parfois, et ils ont eu par exemple le droit de pouvoir célébrer des mariages licites, hein, et non pas illicites, mais licites. Et donc ils ont aussi eu quelques...
12: Ils ont la confession
14: eu quelques droits, oui, la confession, il avait déjà avant François. Sauf erreur de ma part, oui, mais ils ont tout à fait. Ils peuvent administrer le sacrement de confession sans problème. Et c'est
12: la messe est valide.
14: Écoute, là vous posez une colle.
12: Je pose la question à Christophe, parce que c'est quand même un point essentiel. Ouais. Christophe, la messe est valide.
14: Juste pour vous dire que ces droits entre guillemets, ben, ils pourraient les perdre maintenant. Donc
12: ah ben, ils les ont perdus.
14: Ouais, ils sont dans une situation qui est impossible.
12: Alors, deux questions, Christophe, en écho à ce que dit Aymeric. D'abord, donc, si la messe est valide, c'est quand même important. Qu'est-ce qu'ils ont en commun, en fait, avec l'Église ? On peut parler comme ça. Ce qui est un peu triste, c'est qu'on est obligé de mettre l'Église à l'écart alors qu'ils sont quand même baptisés. Donc, ils sont par le baptême, ils sont dans l'Église.
14: Bien sûr.
12: C'est par le reste qu'ils n'y sont pas ou plus. Alors, dites-nous, un, ce qu'il y a en commun, en particulier sur la messe. Et puis, il y a une autre question, on ne pose jamais deux questions à la fois, mais je le fais quand même. Il y a une autre question, c'est de savoir ce que le pape François leur a accordé. Est-ce qu'ils n'ont pas, pour parler un peu vulgairement, raté le coche avec le pape François ? Parce que le pape François, finalement, a été extrêmement ouvert à leur égard.
15: Alors, la première question, Louis, c'est quoi déjà ?
12: Alors, la première question, vous voyez, j'aurais pas dû poser deux questions, hein, mea culpa. Christophe Geffroy, la première question, c'est de savoir si la messe est valide.
15: Oui, la messe est valide. Si vous voulez, le statut de ce point de vue-là se rapproche de celui du monde orthodoxe. Tous leurs sacrements sont valides. Enfin, non, pas tous les sacrements sont valides, parce que justement, il faut de la juridiction pour certains sacrements. Par exemple, les confessions qui étaient valides, et c'est bien François qui le leur avait octroyé à l'occasion du jubilé de la miséricorde en 2016.
16: Voilà, exactement.
15: Il a donné la faculté pour une année que toutes les confessions qui seraient données par les prêtres de la France Saint-Pédis seraient valides. Et ensuite, il a prolongé cette faculté sine die. Il est évident que l'excommunication qui a été portée le 1er juillet annule tout ça. Et maintenant, ce n'est plus vrai. Mais leur liturgie, elle est parfaitement valide. Elle n'est pas licite, mais elle est parfaitement valide.
16: Alors, la distinction entre licite et valide, expliquez, Christophe.
15: Alors, en deux mots, c'est très simple. Elle est valide, c'est-à-dire que c'est vraiment Jésus qui est présent dans l'Eucharistie, mais elle n'est pas licite parce que un fidèle, sauf s'il n'a pas le choix et que c'est le seul lieu de messe où il peut se rendre, n'est pas tenu, ne doit pas participer à des messes de la Fraternité Saint-Pie-X.
16: Donc honnêtement, ça veut dire que à part cet aspect de licéité, un fidèle se dit. Alors aujourd'hui, d'abord, est-ce que ça va changer à partir de cette condamnation?
15: Ce qui change déjà, parce que ça a été dit explicitement dans le décret qui a été publié, c'est que à partir de maintenant, les confessions ne sont plus valides et les mariages sont invalides. Donc c'est quand même déjà deux choses très très importantes au regard au moins de l'Église. Je sais que pour eux, ils n'attachent pas d'importance aux condamnations qu'ils reçoivent, mais d'un point de vue ecclésial, évidemment, c'est deux choses fondamentales. Aujourd'hui, deux personnes qui se marieraient à Saint-Nicolas-du-Chardonnay, aux yeux de l'Église, ne seraient pas mariées.
16: Alors, est-ce que, à votre avis, c'était ma seconde question, ne sont-ils pas passés à côté d'une normalisation avec l'état d'esprit du pape François, qui était quand même extrêmement bien disposé?
15: Alors, le pape François était très bien disposé pour maintenir un statu quo, mais non pas pour aboutir à un accord. Je pense que le pape François, d'ailleurs, n'a jamais rien fait pendant tout son pontificat pour essayer d'aboutir à un accord, contrairement à ce qu'avait fait Benoît XVI. Donc, c'était en fait une situation qui était idéale pour la Fraternité Saint-Pie-X, qu'ils appréciaient bien, parce que je pense que fondamentalement, ils sont pas dans un état d'esprit encore aujourd'hui à rechercher un accord. Et c'est d'ailleurs ce que demandait Pagliarani lui-même avant les sacres, c'est en fait que Rome ne porte pas de condamnation et laisse le statu quo, c'est-à-dire qu'ils auraient continué à bénéficier de la licéité des confessions et des mariages. Mais bon, c'était une situation forcément provisoire et très ambiguë, parce qu'il y a quand même la situation de la Fraternité Saint-Pie-X, il y a un moment où il faut que les choses soient mises au clair. Alors soit on arrive à faire un accord, ce qui évidemment c'est ce que j'aurais personnellement beaucoup espéré, ce que beaucoup, je l'imagine, espérer dans l'Église, mais dès lors où l'accord n'est pas possible et dès lors où il y a un nouvel acte de rébellion extrêmement grave qui est posé, je ne trouve pas scandaleux ni anormal que l'Église à ce moment-là tire les conclusions de cette situation. Je voudrais juste répondre sur un point, parce que maintenant je me souviens d'une des questions à laquelle je n'ai pas répondu et que vous avez oublié, Louis, de me reposer, c'est qu'est-ce qu'on a de commun avec eux?
16: Oui.
15: Il faut quand même bien voir qu'on a énormément en commun avec eux. Il ne faut pas non plus maintenant faire passer ces gens-là pour des espèces de schismatiques très très loin de nous. Il y a, quand on vous lit la profession de foi qui a été adressée à Rome, il y a des petites choses qui nous semblent très datées dans leur façon d'appréhender la foi catholique. Évidemment, ils n'intègrent pas tout ce qui a été dit, notamment dans le cadre des relations œcuméniques et autres, mais il n'empêche que sur l'essentiel de la foi, sur la foi au Christ, c'est tout, nous sommes quand même extrêmement proches, donc il faut quand même les considérer comme des frères très très proches, comme les frères les plus proches aujourd'hui dans l'ordre de l'œcuménisme.
16: Alors justement, œcuménisme et puis un certain nombre de points qu'on va continuer à développer après les infos de 9h30 avec Christophe Geffroy et Henrik Lindel qui va vous répondre juste après les infos de Clara Bévilacqua.
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16: h 30, un point sur l'info. Clara Bivilacqua, bonjour.
0: Bonjour Louis, bonjour à tous. Plus de 7000 départs de feu recensés depuis le début de la saison. C'est le chiffre donné hier par le Premier ministre Sébastien Lecornu qui présidait un comité interministériel à Marseille. Plus de 30 incendies sont actuellement en cours sur le territoire. 2000 sapeurs-pompiers mobilisés. Le plus gros feu qui sévit actuellement est dans l'Aude et l'Hérault. 900 hectares ravagés par les flammes. Rendre le Nutri-Score obligatoire. Interdire la vente de tabac aux Français nés après 2009. Voilà des solutions parmi les 40 proposées par l'assurance maladie pour réduire le trou de la sécu. Il est estimé cette année à près de 14 milliards d'euros. L'assurance maladie présentait ses pistes hier et veut aussi réduire le nombre d'arrêts de travail en rendant par exemple le casque obligatoire pour les cyclistes et ainsi éviter les accidents de trajet. Le Sénat a adopté le projet de loi d'urgence agricole dans une version nettement modifiée par la droite. Un projet de loi qui inquiète des associations mais aussi le gouvernement. Il comporte de nombreux assouplissements aux contraintes environnementales, notamment sur la réintroduction dérogatoire d'insecticides interdits, dont l'acétamipride. Une commission mixte paritaire sera chargée d'accorder les points de vue des deux chambres, le Sénat et l'Assemblée nationale, le 16 juillet. Le Portugal a eu très chaud cette nuit contre la Croatie. Cristiano Ronaldo et ses joueurs s'en sortent en Coupe du Monde de foot. Victoire de 2-1 en 16e de finale de la Coupe du Monde. Et billet décroché donc pour les 8e où l'Espagne les attend. Espagne qui s'est facilement qualifiée hier. Victoire 3-0 sur l'Autriche. C'est la pire attaque de drones et de missiles russes sur Kiev depuis le début de la guerre. 30 morts et une centaine de blessés dans la capitale ukrainienne. Kiev qui a promis de rendre coup pour coup à Moscou, qui de son côté annonce vouloir poursuivre ses attaques. Pour ce qui est de la météo, c'est une belle journée sous le soleil qui s'annonce partout en France. Alors le ciel sera légèrement voilé par endroits en matinée, mais les nuages vont très rapidement se dissiper. Pour les températures, on attend 25 degrés à Brest et à Lille, 29 à Paris, 31 à Bordeaux et 33 à Marseille.
16: Merci Clara Bévidacqua.
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16: En présence d'Henrik Lindel, journaliste à l'hebdomadaire La Vie, et de Christophe Geffroy, rédacteur en chef du mensuel La Nef, qui débattent tous les deux, échangent et nous éclairent aussi sur la sanction sévère prononcée par Rome, mais logique, de l'excommunication de 6 évêques de la Fraternité Saint-Pilice et aussi, bien sûr, de leurs fidèles. Ce qui change quelque peu la donne, c'est que le pape François était parti dans une disposition, ainsi que vous le disiez tout à l'heure, Christophe, de, non pas d'un accord, mais d'accorder un certain nombre de libéralités. Et puis vous avez dit donc aussi qu'on avait des choses en commun, qu'il n'y avait pas que des désaccords entre les chrétiens, les catholiques de la Fraternité Saint-Pilice qui sont baptisés, et puis les autres. Alors comment réparer cette tunique du Christ? C'est toujours évidemment une question difficile. Henrik Lindel, vous-même, comment imaginez-vous la suite de cette histoire dont un chapitre vient de s'ouvrir, un nouveau chapitre vient de s'ouvrir? Est-ce que vous pensez qu'il y aura des transfuges, des défections côté Fraternité Saint-Pilice? Et l'Église institutionnelle a reçu en tout cas des consignes pour accueillir ceux qui voudraient revenir.
14: Oui, moi je pense qu'on continue à aller vers cette espèce de séparité qui est aussi un phénomène qu'on trouve déjà en fait dans le fébrisme actuellement existant. On se souvient de l'évêque Richard Williamson qui avait fait défection en 2012, si mes souvenirs sont bons, évêque issu de cette génération de 88, n'est-ce pas? Et ce Richard Williamson, il a à son tour ordonné des évêques dans une espèce de branche, je sais pas quel mot employer,
16: oui,
14: quoi,
16: une nouvelle
14: scission. Oui, mais voilà. Donc lui, il a créé sa propre église. Donc là encore, j'utilise le parallèle avec le monde protestant, même si on parle pas de la même chose, mais tout le monde comprend que c'est un phénomène où on crée une église en fonction de son interprétation de la fameuse tradition avec un grand T. Donc on aura plusieurs églises. dans l'univers catholique. D'ailleurs, il y avait déjà des vieux catholiques, n'est-ce pas, dans l'univers catholique.
16: Oui, l'Église vieille catholique.
14: Donc, bon, et je pense que et toutes ces branches, tous ces mouvements, toutes ces sectes, au sens sociologique du terme, au total, ils sont assez peu nombreux, en fait. Et c'est ça aussi que je voudrais dire, je l'ai dit plusieurs fois ici pour nos auditeurs, ils ne sont pas très nombreux. On dit qu'ils sont 600 000 dans le monde, mais il y a plus d'un milliard de catholiques dans le monde. Ils sont quelques dizaines de milliers en France, mais il y a plusieurs millions de catholiques par ailleurs en France. J'utilise souvent le parallèle, encore une fois, avec les évangéliques. Il y a plus de tziganes évangéliques que de léphébristes en France. Juste pour qu'on garde un peu le sens des proportions, quoi. En ce qui concerne maintenant les léphébristes, je pense qu'ils sont, encore une fois, dans une situation impossible. Parce qu'ils n'avaient que... Il n'y avait que deux évêques. Maintenant, ils en ont six. Mais le problème, c'est que jusqu'alors, ces évêques-là étaient plus ou moins... Ils pouvaient quand même fonctionner, quoi. Mais ils sont très âgés, etc. Maintenant, ils en ont donc six au total. Sauf qu'ils ont été excommuniés, quoi. Donc, tous. Donc, cette situation n'est déjà... Il ne peut pas continuer à fonctionner sans évêques. Mais avec évêques, ils vont se retrouver dans une situation totalement illicite. Ils perdent leur droit au sacrement, par exemple.
16: Ils perdent ce qu'ils avaient quand même acquis sous le pontificat précédent.
14: Situation impossible.
16: Précédent. Je vais faire le lien, parce qu'il nous reste une dizaine de minutes. Je voudrais faire le lien, Christophe Geffroy, aussi, avec ce qui va se passer demain. Le pape François, mais ce n'est pas un lapsus, le pape Léon XIV, sur les pas du pape François, à Lampedusa, cimetière de la Méditerranée, la dénonciation du monde de l'indifférence, cette mondialisation qui se traduit par l'émigration et donc les drames de la migration en particulier. Il n'y a pas. Est-ce que vous voyez un point commun entre le sujet qui nous occupe, Christophe Geffroy, et puis ce que le pape va faire demain à Lampedusa? Parce qu'on imagine mal aussi le monde traditionnaliste être favorable à la démarche que le pape François avait entreprise en Méditerranée.
15: La question que vous posez, j'avoue que je vois mal le lien, mais il y en a peut-être un, mais que je ne perçois pas vraiment.
16: La charité s'exprime-t-elle au point d'aller s'apitoyer sur le sort des migrants en Méditerranée quand on est traditionnaliste ?
15: Écoutez, en tout cas, la charité en tant que telle, évidemment, oui. Je pense que partout où il y a de la misère, partout où il y a des personnes qui sont dans la souffrance, les épreuves, l'Église a sa place et les hommes d'Église ont leur place. Donc, en soi, il n'y a absolument rien de choquant pour une âme catholique à ce que le pape s'intéresse à ces questions et se rende à Lampedusa. Ça va sans dire. Sur cette question, d'ailleurs, je note que Léon XIV a un discours que je trouve personnellement tout à fait remarquable et très équilibré, puisqu'il fait son rôle de pape en s'intéressant et en montrant sa compassion pour la misère et en appelant à la dignité de la personne, au respect et à agir en ce sens, ce qui est tout à fait normal. Et en même temps, il a le réalisme de voir que si on veut que ce drame puisse trouver des solutions, il faut commencer par essayer d'éviter que les gens quittent leur pays. Donc, ce n'est pas seulement en montrant du doigt les pays occidentaux qui ne seraient pas assez accueillants qu'on va résoudre ce problème. C'est évidemment en faisant en sorte que les gens n'aient plus envie de partir de chez eux.
16: Henrik Lindell.
14: Beaucoup de difficultés à ne pas voir un acte symbolique quand le pape Léon XIV choisit le 4 juillet pour se rendre à Lampedusa. 4 juillet, c'est le jour de l'indépendance des États-Unis. L'indépendance qui sera célébrée avec des différentes festivités que Donald Trump cherche à instrumentaliser pour lui. Symboliquement, on dirait que c'est volontaire de la part de Léon XIV, parce qu'on sait que Léon XIV s'oppose en grande partie à plusieurs décisions prises par l'administration Trump, notamment dans le domaine de l'immigration. Donc il y a une sorte de on a beaucoup de mal à ne pas voir une symbolique voulue, en fait.
16: Bien sûr.
14: Le pape Léon XIV reprend en grande partie les propos déjà tenus par le pape François, qui avait un profil lui aussi extrêmement hostile à une forme de d'impérialisme des États-Unis a aussi un traitement infligé aux migrants aux États-Unis. D'ailleurs, qui était le fait aussi de l'administration Obama à l'époque, hein, on l'oublie parfois.
16: Obama a plus expulsé que
14: Donald Trump, oui, tout à fait. Mais donc, Léon XIV reprend souvent les mêmes propos que François. Récemment, il a dit, il était en Espagne il y a quelques temps, il disait que nous sommes tous des migrants, nous sommes tous des pèlerins en route vers la patrie céleste. Alors, nous sommes tous des migrants. Alors, si on l'isole de toute la phrase, etc., donc ça, c'est les mêmes mots prononcés par le pape, et pas que par le pape François, mais d'autres papes. Et donc, il s'inscrit quand même dans la même ligne. En tout cas, il affiche. Il cherche à dire que, vous voyez, je m'écarte pas des propos et de l'attitude de François sur ce sujet. Sinon, moi, je rejoins évidemment ce que vient de dire Christophe. En tant que catholique, en tant que chrétien, comment ne pas vouloir s'associer et appeler à la solidarité avec les pauvres, dont les migrants qui viennent par la mer, dont beaucoup meurent. Et d'ailleurs, Léon XIV a redit aussi, il a pas de cimetière en parlant de la mer Méditerranée.
16: Alors, Henrik Lindel, Christophe Geffroy, là où je faisais le point entre les deux sujets, si je n'ai pas été clair, je précise ma pensée, puisque vous parliez, c'est ça qui m'a donné l'idée de vous interroger aussi sur le sujet. Vous parliez, Henrik, de société fixiste, en parlant du traditionnalisme de la Fraternité Saint-Pédis. Le fixisme, c'est donc arrêter le temps, c'est ce que vous avez dit, et donc on va essayer de se situer dans un temps où la modernité ne produisait pas les effets qu'elle a produits. Et parmi les effets que la modernité récente a produits, la modernité récente, c'est une tautologie, eh bien, il y a cette vague migratoire qui est arrivée sur l'Europe et qui aussi met en péril, selon certains, la chrétienté, l'Europe, l'héritage civilisationnel. Et voyez, et tout le tintouin, si je puis dire. Donc là, les deux s'articulent un peu. La citadelle assiégée s'explique aussi par ces réalités modernes.
14: Oui, enfin, en ce qui concerne les propos tenus par le pape actuel, le pape précédent, sur l'immigration et le phénomène migratoire en général, souvent, c'est résumé en quelques phrases, en quelques slogans, qu'ils utilisent eux-mêmes parfois d'ailleurs, mais il faut tout lire. Hein. Donc, le pape François a aussi parlé du droit de ne pas émigrer. Léon XIV a repris ses propos aussi. Le pape François a parlé du droit des pays qui accueillent des migrants d'avoir leurs propres règles et de gérer leurs frontières en fonction de leurs besoins. Donc je pense qu'il n'y a pas de ligne politique particulière à chercher dans le magistère. Et je dirais même que j'espère, parce que je veux dire, selon la tradition de l'Église, et la tradition chrétienne, c'est justement de nous laisser la possibilité de bien séparer l'univers spirituel de l'univers...
16: Mais jusqu'où peut-on le séparer, Henrik ? Parce que je vous pose la question, je pose la question aussi à Christophe Geffroy. Les centres de rétention, par exemple, que l'Union européenne veut mettre à disposition des pays membres pour expulser les personnes qui ne sont plus appelées à séjourner sur le territoire de l'Union européenne, donc c'est compatible, si je vous écoute, c'est compatible avec ce que dit le pape.
14: Ça dépend. Alors,
16: le pape en disant les pays ont le droit de dire qui ils accueillent ou qui ils n'accueillent pas, ça veut dire que vous avez le droit d'expulser.
14: Oui, alors moi je pense que là il faut faire appel aux exégètes, etc. Il peut sûrement y avoir des différentes traductions, mais à partir du moment où nous avons des gouvernements démocratiquement, enfin issus d'élections démocratiques, libres, censés respecter les droits de l'homme et censés respecter la dignité de la personne, et c'est ça que l'Église est sensible à la dignité de la personne. À partir de ce moment-là, moi je pense qu'on peut dire que oui, ça peut être compatible avec l'enseignement de la doctrine sociale de l'Église. Maintenant, vous trouverez sûrement des personnes qui vont dire exactement le contraire. Je n'en doute pas.
16: Christophe Geffroy ?
15: Je partage tout à fait l'avis d'Henrique. Moi, je pense que l'Église respecte la saine autonomie des réalités temporelles et l'Église a toujours donné des principes d'action, mais n'est jamais rentrée et ne rentre pas dans le comment faire politique qui relève de la prudence politique et pour lesquels il n'y a pas une seule solution ou une seule façon d'agir, c'est évident. Ce que l'Église peut dire, c'est qu'elle demande au respect de la dignité de la personne humaine. Dès lors où ce respect est acquis, à ce moment-là, c'est aux politiques de décider de la façon concrète d'agir. Donc, les centres de rétention, dès lors où effectivement ils respectent la dignité de la personne, où les gens sont traités correctement, je ne vois pas en quoi ils seraient contraires à la doctrine de l'Église.
16: Comment le monde, selon vous, Christophe Geffroy, Henrik Lindholm, ma dernière question, comment le monde va recevoir ces images, si ce sont les mêmes images que celles que l'on avait en 2013 avec le pape François, qui avait célébré une messe avec un autel qui était fait de débris d'embarcation de migrants, donc un symbole très fort. Comment le monde reçoit ce message-là? Parce que la perception est tout aussi importante que le message que vous voulez envoyer. Est-ce qu'on entend par là que c'est « oui, vous pouvez venir en Europe, on vous accueillera toujours » ou est-ce qu'on entend par là « on va évidemment vous secourir parce que la dignité humaine doit être au cœur en fait, de nos vies et du moindre de nos gestes » comment évaluez-vous cette perception? Christophe?
15: Écoutez, je pense que ce genre d'image joue beaucoup sur l'émotion, avec d'ailleurs tous les inconvénients que ça peut avoir. Mais encore une fois, à chacun son domaine. Le pape, c'est pas un politique. Le pape, il arrive à Lampedusa et il est évident que le message que lui cherche à faire passer, c'est de montrer la détresse des gens et de montrer que cette détresse doit être prise en compte et qu'on peut pas se contenter de traiter des gens d'une façon misérable. C'est son message, mais ça n'empêche en rien que de la responsabilité du politique de mettre en œuvre des moyens pour réguler les flux migratoires. C'est un autre domaine et les deux ne se recoupent pas à ce niveau-là et ne sont pas contradictoires.
16: Henrik Lindell,
14: il est difficile de dire, alors voici la réaction, ce sera ça la réaction, etc. Nous sommes le 3 juillet, demain c'est le 4, on verra bien. Mais encore une fois, il y a un aspect hautement symbolique puisqu'il s'agit du 4 juillet et puisqu'il s'agit du pape Léon XIV qui seront au même endroit où avait lieu le premier voyage apostolique du pape François, c'était en 2013, qui avait été fortement médiatisé. Donc il y aura sûrement des réactions, etc. Mais moi, je ne peux que rejoindre Christophe sur ce qu'il a dit. C'est-à-dire que ça permet quand même à nous tous, en tant que catholiques, de nous concentrer sur l'essentiel qui est quand même la solidarité avec les pauvres.
16: Et le scandale de cette situation, de voir les gens se noyer en Méditerranée, quoi qu'il en soit, ça c'est évidemment une certitude qui est tout à fait acquise, quel que soit le raisonnement qu'on peut avoir et les déductions politiques et les solutions qu'on peut essayer de trouver à ce phénomène. Merci beaucoup à tous les deux. Merci Henrik Lindholm. Je vous souhaite aussi de bonnes vacances parce qu'on ne va pas se revoir avant la rentrée, logiquement. C'est le dernier débat du jour. Je rappelle que vous êtes journaliste à l'hebdomadaire La Vie. Merci Christophe Geffroy, qui est rédacteur en chef du mensuel La Nef. Merci. Donc, à une prochaine fois en septembre, pour ce qui nous concerne. On verra sous quelle forme ce débat continuera. Je vous remercie beaucoup. Allez, on va donner la parole à présent. C'est un petit peu particulier, parce que généralement, ce débat continue jusqu'à 10h, mais on a voulu justement que les équipes qui participent habituellement à la rédaction de RCF Notre-Dame puissent aussi participer et nous dire ce qu'elles ont pensé de cette année. Alors, c'est Clara Mévillacois que vous écoutez habituellement aux infos de 9h30. Alors, je vais resaluer Clara.
19: Bonjour Louis.
16: Voilà. Et puis Pierre-Hugues Dubois, qui est bien sûr le fil rouge matinal que vous écoutez depuis 6h30, parce que religieusement, tout le monde vous écoute depuis déjà quelques heures.
20: Bah évidemment, tout le monde
16: écoute. Et vous êtes toujours debout.
20: Toujours debout, comme disait Renaud.
16: Voilà. Exactement. Malgré... non.
20: Malgré quoi,
16: malgré ce que
20: oui.
16: vous avez bu, non.
20: Malgré ce que j'ai bu.
16: Non, mais je ne sais pas si vous
20: café,
16: êtes toujours debout.
20: De café. Voilà, de café. Ah oui. Et je crois que Pauline, en plus, est avec nous.
16: Eh bien, Pauline, c'est parfait. Pauline de Torsiac est avec nous.
20: Elle est bientôt avec nous.
19: Pauline de Torsiac en charge de l'actualité chrétienne tous les jours de 7h10 à 7h30.
16: Voilà. Est-ce qu'on peut se dire comment vous avez peut-être vécu cette année et cette saison qui se referme, puisque donc on va vous laisser partir en vacances à partir de maintenant.
20: Moi, j'étais marqué sur cette saison peut-être par l'actualité internationale. Je regardais un petit peu toutes les personnes qu'on avait reçues là au cours de l'année et évidemment avec ce qui s'est passé en Iran, au Proche et au Moyen-Orient notamment, j'étais très, très, très marqué par les propos du frère Olivier Poquillon, qui est directeur de l'École biblique et archéologique française à Jérusalem. Et à plusieurs reprises, il est venu dans cette matinale et au micro de RCF Notre-Dame, peu importe l'heure de la journée d'ailleurs, pour redire la difficulté de la paix aujourd'hui. Et je crois que c'est aussi le chemin qu'on essaye d'emprunter, nous, sur cette antenne, de montrer que la paix est possible, même si elle est compliquée à atteindre. Et lui, malgré le fait que, voilà, qu'il est au quotidien, aux côtés de toutes ces tensions dans la ville sainte, aux côtés de ces communautés qui s'affrontent, eh bien, il garde l'espérance de la paix. Et voilà, je trouve que c'est peut-être ce avec quoi je repars de cette année.
16: C'est l'image maîtresse qui vous a marqué.
20: Tout à fait.
16: Et vous, Clara ?
19: Et c'est vrai qu'on a beaucoup parlé d'actualité. C'est souvent pour annoncer des tristes nouvelles. On parle de 100 morts, puis le lendemain 200, 300, 400, 500, etc. Un peu partout dans le monde. Et donc, c'était dur de le traiter parce que ce n'est pas des informations qu'on a forcément envie d'entendre tous les jours. Donc, on a essayé de mettre en avant un maximum de belles initiatives, de personnes qui se mobilisent, que ce soit au Liban, que ce soit à Gaza. Et ça nous a permis aussi, à nous, personnellement, de pouvoir reprendre l'antenne un petit peu avec joie, tout en annonçant ces mauvaises nouvelles, mais qu'on est quand même obligé de savoir. On ne peut pas passer à côté, on ne peut pas parler que du positif. Ça va ensemble, mais il faut aussi le mettre en avant.
16: On va poser la question aussi à Pauline de Torsiac, qui nous a rejoint. Bonjour Pauline.
4: Bonjour Louis, bonjour à tous.
16: Voilà l'actualité chrétienne. Alors,
4: j'étais pas connecté, donc j'ai pas entendu votre question, Louis.
16: C'est très simple.
4: Vous allez recommencer, s'il vous plaît.
16: Oui, bien sûr, c'est de se dire comment cette saison, quelles sont les images un petit peu marquantes que vous avez à partager en cette fin de saison et qui vous ont marqué, puisque nos auditeurs vous ont suivi et évidemment, ils attendent de savoir un peu aussi comment ce média va se positionner au fil des années qui vont suivre.
4: Eh bien, c'est au quotidien d'être toujours un petit peu aussi à l'affût de l'actualité qui se passe à la fois dans les diocèses, montrer à voir cette église vivante dans la proximité, sur le terrain, mais aussi aux quatre coins du monde. Vous évoquiez, il me semble, les chrétiens d'Orient, Jérusalem, il y a aussi les chrétiens de Syrie, les chrétiens d'Ukraine. Voilà, on essaie toujours d'être au plus près de ce qui se passe sur le terrain, que ce soit en France, à l'autre bout du monde. C'est aussi ça, l'Église universelle, donner la voix finalement à tous ces chrétiens qui sont sur le terrain et souvent qui sont là au chevet de personnes en détresse. Et donc c'est vrai que c'est toujours important d'être là et d'être le relais de cette Église-là.
16: Pierre-Hugues.
20: Cette année a été aussi marquée, et je poursuis ce que vous disiez, hein, Pauline, effectivement, par cette aide que procure l'Église universelle aux quatre coins du monde. On a aussi, au niveau de l'Église universelle, vu le pape Léon XIV trouver son style au cours des mois, et ça a été quelque chose qu'on a beaucoup traité sur cette antenne, avec en particulier le déplacement qu'il a pu faire en Afrique au mois d'avril, un déplacement assez impressionnant dans le contenu des discours et dans le message qu'il a porté, un message presque politique. Même chose en Espagne, avec notamment cette allocution devant les parlementaires espagnols. Et j'ai trouvé très intéressant, si on relit l'année, de revoir entre le mois de septembre, on est parti fin juin avec un tout nouveau pape, on est arrivé en septembre, on continue un petit peu à le découvrir. Et puis petit à petit, il y a eu cette affirmation de ce nouveau style, avec quelqu'un à ce micro disait... de la douceur et de la vigueur, c'est-à-dire de la vigueur dans le message, mais dans la douceur de la façon de le dire. Et je vous écoutais là dans le débat du jour, c'est aussi ce que Léon XIV a fait vis-à-vis de la fraternité sacerdotale Saint Pie X. C'est-à-dire, il le dit de façon douce, mais le message est très vigoureux. Et en fait, j'ai trouvé intéressant d'analyser, de décrypter avec nos auditeurs les propos de Léon XIV.
16: Alors, puisque vous parlez justement... Alors, allez-y, Pauline.
4: Oui, je vous entends parler là, et je pense aussi à un autre moment j'ai trouvé vraiment marquant cette année, c'est aussi cet afflux de catéchumènes, toutes ces personnes qui frappent à la porte de l'Église, qui s'interrogent, qui cherchent, qui sont en quête de sens, de sacré. Et on a eu beaucoup de témoignages, on a pu relayer beaucoup de témoignages de ces personnes-là qui se sont fait baptiser à Pâques et qui nous apportaient des témoignages assez bouleversants, des parcours assez inédits, assez incroyables. Des personnes qu'on n'aurait jamais imaginé se faire baptiser. Et finalement, dans leurs témoignages, elles évangélisent et elles nous bouscule, nous les chrétiens finalement, qui sont un petit peu dans nos certitudes, et je trouve que c'était aussi assez intéressant.
16: Ça fait partie des grands moments de l'année aussi, hein, c'est vrai, c'est baptisé de Pâques. Vous avez dit tout à l'heure, Pierre-Hugues, justement, vous avez dit les parlementaires espagnols, et là, Une petite lumière s'est allumée parce que je me suis dit, allez, je vais révéler une indiscrétion, mais c'est promis, hein, ceux qui écoutent ne la répéteront pas. En dehors du studio, nous avons parlé à Yaël Braun-Pivet.
20: La présidente de l'Assemblée nationale.
16: On peut raconter un petit peu quand même.
20: Mais tout à fait. Alors, on peut raconter qu'Yaël Braun-Pivet est donc l'invité de la matinale il y a une dizaine de jours pour parler fin de vie principalement. Et effectivement, hors antenne, Étienne Pépin.
16: Dont elle est très militante. Hein.
20: Dont elle est extrêmement militante et c'est la raison pour laquelle nous l'avons reçue.
16: Pour l'euthanasie, hein,
20: on voulait savoir pourquoi elle était à ce point militante pour l'euthanasie. Et hors antenne, Étienne Pépin a échangé avec elle. On avait évidemment prévu à l'antenne de lui évoquer.
16: Qui dirige la rédaction ici.
20: On avait évidemment prévu à l'antenne de lui parler de la visite de Léon XIV en France. Et hors antenne, on a commencé à lui dire, mais alors, est-ce que Léon XIV pourrait venir devant l'Assemblée nationale? Et il s'avère qu'elle n'avait pas encore été contactée. Elle a dit, pourquoi pas? Alors, on s'est empressé de lui donner les coordonnées de la personne qui s'occupe de la gestion du déplacement pontifical. Je ne sais pas si Léon XIV rencontrera les parlementaires, que ce soit à l'Assemblée ou à Versailles devant le Congrès. Mais si c'est le cas, ça aura commencé devant ce studio.
16: Elle a parlé de séquence parlementaire, c'est même le terme qu'elle a utilisé. Hein,
20: ouais, séquence parlementaire.
16: Séquence parlementaire, donc à savoir quelle forme cela pourrait prendre, ça on ne sait pas.
20: Dans son esprit,
16: ça prendra une forme.
20: Ça semblait très flou encore, mais elle voulait voir le pape parce que pour elle, c'était l'occasion de parler de paix. Mais Louis, tout le monde s'est un peu exprimé ici autour du micro. Moi, je voulais savoir, vous, qu'est-ce que vous retenez de cette année?
16: Ah bah écoutez, tellement de choses.
20: Il faut garder la pendule pour savoir combien de temps vous avez.
16: Est-ce que j'aurai le temps de tout dire? Non, c'est très difficile. Non, alors je vais me projeter quand même, parce que c'est vrai que cette année a été formidable.

0: ça représente une perspective de mobilisation et de médiatisation de RCF Notre-Dame. Je pense que le défi, là, il est vraiment très fort. On est tous mobilisés pour ça. Et vous qui nous écoutez en ce début du mois de juillet, eh bien, sachez que on est déjà au taquet et que vous allez nous suivre. Et vous
1: minute
0: allez
1: par déjà, minute, on sait déjà tous ce qu'on fait.
2: Thierry a fait le décompte chaque jour.
0: On aura la totalité du programme, sachez-le, le 27 juillet, je
1: 26,
0: crois.
1: 26 juillet.
0: Ah. 26 juillet, on saura exactement où va le pape. Melchior.
3: Oui, mon cher Louis.
0: Avant votre émission, vous avez peut-être... Un petit souvenir à nous faire partager
3: de l'actualité
1: de l'année.
0: De ce que vous avez vécu, de ce que vous avez bien aimé.
1: Melchior, ce qui a changé pour vous, c'est que votre bureau est maintenant le même que celui de Clara et moi.
3: Ah oui, alors ça c'est super. C'est très bien, je suis tout seul l'après-midi parce que vous partez...
1: Dormir.
3: non, mais oui, c'est nouveau pour moi d'être à Paris déjà.
0: Ouais,
3: ça a changé beaucoup. Et puis non, je me souviens de la rencontre européenne de Thésée à Paris.
0: C'était un très
3: beau moment à vivre avec toute l'équipe ici. C'était merveilleux. Voilà.
0: On a besoin d'événements comme ça, hein,
3: qui, ça fait du bien.
0: Qui remobilisent et qui montrent à quel point nous sommes absolument utiles. Hein. C'est ça aussi. Parce qu'il y aura tous les médias, par exemple, pour le voyage du pape, mais il va de soi qu'ici, on va entendre des choses différentes que ce que les autres médias vont répercuter. Hein.
3: Ouais,
0: peut-être
3: évidemment.
0: Que ça sera un peu plus folklorique ailleurs, un peu pour la femme de Paris. Peut-être que ce sera plus sérieux, profond ici, je ne sais pas, on verra.
1: Je ne sais pas si ce sera plus sérieux, mais plus profond, ça c'est sûr.
2: C'est quand même un défi.
0: Clara, un dernier mot pour nous dire, il y a des infos là.
2: Comment
0: est-ce que vous sélectionnez vos brèves?
2: Pour sélectionner l'actualité.
3: On ne sait pas trop.
1: Vous avez 20
2: secondes.
1: Hasard,
2: je ferme les yeux.
0: Vous avez 20 secondes.
2: On regarde bien sûr la presse, hein, l'agence France Presse évidemment, l'AFP qui est là. On sélectionne un petit peu pour ne pas traiter que des mauvaises nouvelles, comme je disais tout à l'heure. Et puis je vérifie, Pierre-Hugues, est-ce que ça c'est bon comme info?
1: Et puis aussi on en parle et on se fixe aussi quelques dominantes. On essaye d'approfondir ça. C'est quoi les trois infos avec lesquelles l'auditeur qui nous écoute doit repartir ce matin?
0: Exactement. Merci donc Clara Bébilacqua qui va enchaîner sur les infos de 10h et Pierre-Hugues Dubois qu'on va retrouver une prochaine fois et auquel je souhaite de bonnes vacances. Et Melchior qui va nous donner le menu.
3: Oui, le menu, le dernier menu de la dernière de Je pense donc j'agis. C'est une belle aventure, une belle épopée cette émission. C'est ce matin de 10h à 11h. On va accueillir les deux invités qui ont ouvert la saison. C'était le 1er septembre 2025. Pierre Zaoui et Elsa Godard, deux philosophes qui vont aussi nous amener un petit peu de vacances dans leur discours. C'est dans un instant avec, bien sûr, vos appels, vos réactions, comme d'habitude, au 01 56 56 44 00. Merci Louis, à tout de suite.

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1: Il est 10h sur RCF Notre-Dame et pour la dernière fois de cette saison, je dis bonjour à Clara Bévilacqua. Bonjour ma chère Clara.
2: Bonjour Melchior.
1: Et le retour de l'info avec vous et le feu qui est fixé à Canet-en-Roussillon.
2: Oui, 3000 personnes, principalement des campeurs, ont dû être évacuées. 281 bungalows détruits. Les flammes ont parcouru 30 hectares. La France en proie aux incendies. Entre l'Hérault et l'Aude, 900 hectares ont été ravagés par les flammes avec des rafales de vent qui rendent les opérations des pompiers compliquées. Des incendies qui surviennent de plus en plus tôt. Selon le porte-parole de la Fédération des sapeurs-pompiers, il était reçu hier sur France TV. Et pour Éric Brocardi, toute la France est concernée par ces risques.
3: Elle est intense et on le sait aujourd'hui quand on voit les comparatifs avec les chiffres de 2024. 2024, c'était près de 4000 feux sur la même période. Aujourd'hui, nous en sommes déjà à plus de 7000. C'est 5 fois plus de largage effectué par les pilotes de la sécurité civile

0: Donc aujourd'hui, oui, nous sommes sur une précocité. Pourquoi ? Parce que vous l'avez vu, chaleur, canicule. Le cocktail est là pour justement, à tout instant, avoir des feux qui se développent sur l'ensemble du territoire national.
1: Les 2000 pompiers sont déployés actuellement sur une trentaine de foyers en cours. Trois nouvelles plaintes déposées contre Patrick Bruel, 2 pour viol, 1 pour agression sexuelle sur mineur. L'une d'elles concerne des faits qui ne sont pas prescrits depuis le mois dernier. Le chanteur de 67 ans est mis en examen dans 4 affaires. Le mondial de foot et l'Algérie éliminée ce matin par la Suisse. Score final 2-0. La Suisse qualifiée donc pour les 8e de finale, tout comme l'Espagne qui a battu l'Autriche. Les Espagnols affronteront le Portugal en 8e, qui de son côté a battu la Croatie. Les Bleus, eux, font leur retour sur la pelouse demain pour affronter le Paraguay en 8e de finale. Le coup d'envoi, ce sera à 23h, heure française.
2: Un pronostic
1: pour ce match, 2-0.
2: 2-0 pour...
1: Pour la France, Melchior, quand même.
2: Je suis rassuré.
1: C'est ce que vous allez mettre aussi, du coup, comme pari.
2: Oui, je vais vous suivre, comme d'habitude. Je vais éviter de faire comme une collègue qui s'appelle Camille, qui a mis 3-8 oui, hier pour l'Algérie. On ne sait pas trop pourquoi, mais je crois qu'elle s'est trompée.
1: Et elle a échoué, d'ailleurs.
2: Oui, elle a totalement échoué.
1: Merci, Melchior.
2: Ah, c'est fini.
1: C'est fini.
2: Oh
1: bah, le temps passe vite. On pourrait papoter, mais malheureusement, il y a votre émission. Un grand merci, Melchior, pour cette année.
2: Mais
1: cette bienveillance à l'antenne.
2: Mais c'est
1: avec
2: pas
1: vous.
2: Fini, de toute façon. On re-signe pour une saison supplémentaire. Heureusement. Merci, Clara Bévillacqua. Belle journée à vous. Et on est parti.
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2: Et oui, c'est la grande dernière de l'émission, je pense, donc j'agis ce matin. Près de 2000 sujets différents, plus de 4500 invités, ça fait beaucoup depuis sa création en septembre 2020. Alors ce matin, il y a un air de vacances, évidemment, de nostalgie aussi un petit peu. Et ça va être l'occasion d'accueillir les deux invités qui ont ouvert cette saison. C'était le 1er septembre 2025, Elsa Godard et Pierre Zaoui, que j'accueille dans un instant. Mais comme chaque matin, et on ne va pas déroger à la règle, vous êtes les bienvenus en direct avec vos témoignages, vos réactions. Que représente cette période de vacances qui arrive pour vous? Est-ce que vous l'accueillez comme une remise à zéro, un reset comme on dit, ou alors c'est une période un peu comme une autre? Est-ce que vous voyez ce moment comme un rituel inévitable? Vous nous appelez au 01 56 56 44 00. Vous témoignez par mail à direct@rcf.fr et puis vous nous regardez en vidéo sur la chaîne YouTube de Radio Notre-Dame.
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2: Et je le disais, on a le grand plaisir d'accueillir jusqu'à 11h les deux invités qui ont ouvert cette saison 2025-2026. Elsa Godard et Pierre Zaoui, bonjour à tous les deux.
4: Bonjour.
5: Bonjour.
2: Bonjour Elsa, bonjour Pierre. Pierre Zaoui, vous êtes professeur de philosophie à l'université Paris Cité. Elsa Godard, vous êtes philosophe et psychanalyste. Elsa, vous avez publié votre dernier livre aux éditions First, La politique de l'angoisse, survivre au chaos dans la démocratie. Et vous, Pierre Zaoui, c'était en 2024, Beauté de l'éphémère, apologie des bulles de savon aux éditions du Seuil. Vous êtes un peu les parrains de cette émission, on va dire, en tout cas pour cette saison. Pierre Zaoui, je vais commencer avec vous. Quand je vous dis ce mot vacances, qu'est-ce que ça vous dit?
4: Ça me dit d'abord la tristesse de tous ceux qui partent pas en vacances. Et plus exactement de ceux qui voient partir les autres en vacances alors oui, qu'ils ne partent pas. On est très heureux. Les vacances, c'est d'abord l'enfance. Et on est très heureux, enfant, d'être en vacances quand les copains ne partent pas. Ce qui est dramatique dans les vacances, c'est le départ des autres. Donc on ne peut pas parler des vacances sans parler de cette tristesse-là. Parce qu'après ça, moi, j'aime pas les vacances. Et comme la plupart des enseignants-chercheurs, quand on est en vacances, c'est qu'on peut enfin travailler un peu plus librement.
2: Donc vous allez vous mettre à travailler, si j'ai bien compris, Pierre Zaoui?
4: Là, pour cet été, oui, je vais essayer. Mais le travail, au sens d'un autre type de travail, les anciens distinguaient le négocium de la scolae, de l'otium.
2: Oui.
4: L'otium, c'est le loisir. Et le loisir, c'est quand on peut enfin se mettre à penser, à réfléchir, à travailler un peu. Le négocium, c'est les affaires, c'est les copies à corriger, c'est tout ça. Donc c'est autre chose, c'est deux temps différents. Mais de ce point de vue-là, bon, je suis un peu malade, comme beaucoup. Je ne sais pas très bien me reposer.
2: Ouais.
4: Les vacances, au départ, c'est le vacuum, c'est le vide. C'est pas mal d'avoir du vide.
2: Et c'est pas si simple que ça que
4: c'est pas si
2: faire ce vide.
4: C'est pas si simple, je suis pas très philosophe là-dessus. C'est pas si simple de savoir supporter le vide en soi. Enfin, c'est ce que disait Pascal, tout le malheur des hommes est de pas savoir rester au repos dans une chambre pendant une heure, alors pendant deux mois, vous imaginez. Donc il faut se divertir.
2: Voilà pour cette entrée en matière, Pierre Zaoui. Elsa Godard, ma chère Elsa, même question pour vous, évidemment. Que représente cette notion de vacances pour la philosophe que vous êtes et la psychanalyste?
6: Moi, je suis une philosophe psychanalyste qui est aussi une maman. Pour moi, les vacances, à défaut d'être celles de l'enfant, ce sont celles des enfants. Et le véritable casse-tête qui se pose, parce que finalement, c'est pas tellement de monde ont deux mois de vacances, mais ne serait-ce que d'en avoir déjà trois semaines ou un mois, c'est difficile de pouvoir de caser les enfants pendant deux mois et de les occuper, six semaines en tout cas, sept semaines. Et c'est vraiment un souci. Et puis surtout, les vacances, elles sont très attendues parce que le mois de juin est un mois qui est extrêmement chargé. Alors certainement aussi pour les enseignants, c'est très bien, des soutenances, etc. Mais pas seulement, c'est aussi la période pour les enfants et les écoles, des fêtes, même si cette année elles ont été mises à mal à cause de la canicule. Mais ce sont des programmes très chargés pour les activités, tous les spectacles, ainsi de suite, tous les investissements que ça suppose.
2: Oui.
6: Et ce sont des rythmes qui s'ajoutent à des rythmes quotidiens extrêmement lourds. Et on attend avec beaucoup d'impatience que le rythme change. Car si le vacaré, c'est le vide, c'est aussi la liberté, c'est aussi surtout le rapport au temps qui se modifie. Et avec le rapport au temps, c'est un rapport au corps, c'est un rapport au désir, c'est un rapport à notre manière de concevoir le monde et surtout l'occasion de s'autoriser d'une pause, et ce qui me semble fondamental. Mais je ne vous cache pas que moi, ça fait 10 ans que j'attends la fin du mois de juin avec beaucoup d'impatience, en espérant que quelque chose de miraculeux s'opère dès qu'on arrive au juillet. Voilà, mais malheureusement, cette rupture du rythme n'est pas aussi évidente.
2: Vous avez toutes et tous la parole comme chaque matin. C'est la dernière de Je pense donc j'agis ce matin. Donc venez vraiment à l'antenne nous dire un peu ce que représente cette période de vacances. Au 01 56 56 44 00, on a Guy justement avec nous, un auditeur extrêmement fidèle qui appelle quasiment tous les jours. Bonjour Guy.
7: Bonjour Melchior. Bonjour à vos invités.
6: Bonjour.
7: Oui.
8: Bonjour.
7: Voilà, la période des vacances était une bonne période pour moi, mais quand bien même j'étais toujours mon propre patron, chef d'entreprise. Et il y a une chose que j'appréciais, c'était de pouvoir partir à la mer, faire de la plongée, parce que dès l'âge de 6 ans, j'ai commencé à faire de la plongée. Un masque, un tuba, et j'adorais me mettre sous l'eau, regarder les plantes, les poissons. Voilà. Et comme je suis quasiment aveugle et en très mauvaise forme physique, maintenant les vacances, il n'y a plus d'attrait pour moi pour les vacances, malheureusement. Ouais. Là, je viens de voir parler avec Sabine. Je lui dis si Guy, allez-y, vous partez en vacances pour vous changer, vous transformer. Et c'est vrai que ça transforme, ça améliore une situation peut-être. Voilà.
2: Eh ben merci Guy pour votre appel. Merci pour votre fidélité également à cette émission. Je pense donc j'agis sur RCF Notre-Dame. Pierre Zaoui, c'est vrai que quand la période des vacances arrive, souvent il y a ce désir de partir, d'aller loin, d'aller vers, je ne sais pas, mais en tout cas de quitter un peu ce quotidien. Est-ce que pour vous c'est un passage obligatoire pour réussir les vacances?
4: Ah non, pas du tout. Ben, vous avez entendu tout à l'heure aux informations, les feux, le monde change. Je pense que les vacances vont changer et que cette obligation de partir, c'est-à-dire cette obligation de remplir le vide, est non seulement dérisoire, mais funeste pour la planète, et funeste pour son âme, et funeste pour beaucoup de choses. Je crois que cette idée dans les vacances, il faut absolument faire quelque chose, qui est en plus renforcée par les réseaux sociaux, faut dire, voilà, faut faire le Japon, faut faire. On fait des pays, j'ai fait l'Égypte, le mot dit bien la nullité absolue d'un certain type de vacances, et je pense qu'il faut apprendre à ne plus partir. C'est-à-dire vraiment apprendre de vraies vacances. Et les vraies vacances, on peut les prendre dans des voyages immobiles. Et je pense que c'est l'avenir. Les croisières, les voyages en avion, il y a un moment, ça doit s'arrêter. Je pense que c'est pas seulement une punition, ce sera une très bonne chose aussi. Ça nous rendra meilleurs.
2: Vous sentez que vous avez besoin de vacances, vous, Pierre Zaoui?
4: Non.
2: Vous êtes sûr?
8: Non.
4: Non, Elsa en parlait il y a un instant. Oui. Quand on a des enfants, c'est quand même toujours l'angoisse. Donc, la vie est coupée en deux. Tant qu'on a la crèche, on sait qu'on aura encore le mois de juillet, on peut travailler. Mais quand il y aura l'école et qu'il y aura deux mois de vacances continues, comment on arrive à jongler ça? Parce que eux, ils ont besoin ils sont dans la vita activa, des vacances, et nous, on est plutôt dans la vita contemplativa. On aimerait un peu en profiter pour lire, pour écrire un peu, et eux, ils veulent circuler.
2: Et donc, est bien aussi.
4: Ce qui est bien aussi, il y a pas de mal là-dedans, mais il faut trouver le bon équilibre.
2: Il y a une ligne de crête.
4: Et généralement, à part le blond de Gad Elmaleh, on trouve pas le bon équilibre.
2: Le blond de Gad Elmaleh.
4: Oui, lui, il y arrive, mais la plupart des parents n'y arrivent pas. Donc, dans cette tension extrême, généralement, on les rate les vacances. Mais heureusement, il y a la rentrée, on peut se remettre au travail.
2: Vous n'êtes pas très optimiste, mon cher Pierre Zaoui. Elsa Godard, ça vous fait réagir?
6: Oui, disons que, vous savez, Melchior, j'ai ce livre que j'ai écrit qui m'a coûté si cher personnellement, j'ai mis plus d'un an à m'en remettre, qui s'appelle Enfanté, une étoile qui danse, phénoménologie du chaos quotidien, qui est un livre sur une forme de féminisme de la maternité, de la condition maternelle, va-je dire. Et j'ai analysé, enfin, en tout cas, j'ai fait ce travail à partir d'Henri Lefebvre, qui a établi une critique de la vie quotidienne, et il parle des moments. C'est-à-dire que dans les rythmes effrénés qui se répètent, dans la course de la quotidienneté, quelque chose que l'on subit au sens littéral, il faut savoir créer des moments de rupture. Et je crois que les vacances sont cette occasion de pouvoir, même si on n'en a pas envie et qu'on arrive après une fin d'année épuisée et tout le monde est extrêmement fatigué en fin de mois de juin, je pense qu'il faut qu'on se donne la force de créer, même très rationnellement, de créer des occasions de rupture par des moments de joie. Et on a presque le devoir de rompre et d'imposer de la légèreté dans un quotidien qui peut paraître extrêmement lourd parfois. Et ces moments-là sont des moments de liberté, disait Lefebvre, de désaliénation, précisément. Et ce sont des moments qui nous permettent de tenir, et ce sont des moments de résistance. Et sur la question du voyage, moi je crois au contraire, j'ai eu une enfance où j'ai jamais eu de vacances, mes parents n'en avaient pas les moyens. J'avais la chance d'être près de la mer, mais avec mes enfants, je me suis efforcée de partir en vacances systématiquement. Alors nous, on part tout le temps en voiture et on fait des vacances qui sont des vacances, on va dire, apprenantes au sens matériel du terme, puisque j'aime pratiquer la culture du toucher dans un monde très virtualisé, dans un monde où on rencontre la culture par l'image. Et je vais à la rencontre des monuments, je vais à la rencontre de l'histoire, je veux qu'ils touchent les pierres, je veux qu'ils aient les sensations corporelles, de pouvoir intégrer une culture autrement que de manière très abstraite ou à travers une image. Et je crois que ce temps-là qui nous est offert, on a le devoir de s'en saisir. Et c'est absolument pas une question de moyens, c'est surtout une question d'organisation et une question de volonté et de désir. Et là encore, pouvoir modifier notre rapport au rythme et au quotidien, à la quotidienneté, ça me semble vital pour tenir l'année d'après. Et partir en cela, j'aimais bien ce que disait Guy, c'est une occasion de transformation. Le voyage est toujours une occasion de transformation. On n'est pas obligé de partir au Japon. Je crois qu'on a en Europe beaucoup de choses qui sont extrêmement riches et denses, et en France évidemment. Et je crois que c'est très important de pouvoir créer cette poétique qui n'est pas forcément inscrite dans le quotidien, et surtout ça crée des souvenirs. Les souvenirs, c'est précieux aujourd'hui.
2: Il est 10h15 quasiment sur RCF Notre-Dame. C'est la dernière ce matin de l'émission. Je pense donc que j'agis après 6 saisons, 2000 émissions, 4500 invités et puis évidemment des beaux moments de radio. Vous avez la parole pour discuter avec nous des vacances, puisque voilà, beaucoup d'entre vous ont la chance d'en avoir cette année. Dites-nous un peu ce que représente cette période pour vous. Est-ce que vous l'accueillez comme une remise à zéro, un reset, un peu comme on dit? Ou alors c'est une période un peu comme une autre. Est-ce que vous voyez ce moment comme un rituel aussi? 01 56 56 44 00 pour apporter vos témoignages ou directement par mail à direct@rcf.fr.
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2: Avec Elsa Godard, vous êtes philosophe et psychanalyste, et puis Pierre Zaoui, vous êtes professeur de philosophie à l'université Paris-Cité. J'ai bien aimé tout à l'heure, quand vous avez évoqué tous les deux cette notion de rythme, Pierre Zaoui, puisque les vacances, logiquement, on n'a pas le travail, donc on essaye de changer le rythme. D'un point de vue philosophique, qu'est-ce que ça veut dire aussi ce rythme, Pierre Zaoui?
4: Le rythme, c'est assez essentiel, oui. Je pense d'ailleurs que les ententes, au moins au niveau personnel, les ententes comme les disputes entre les gens, c'est des questions de rythme. Mmh. Et la très grande difficulté des vacances, évidemment, je prends de manière un peu comique, parce que je pense que c'est pas très grave de rater ses vacances. Et que là, c'est merveilleux ce que dit Elsa, mais pour moi, c'est un idéal théorique inaccessible. C'est-à-dire justement parce que les rythmes ne s'adaptent pas les uns aux autres. C'est très très difficile. Dans l'année, c'est fait pour, les institutions sont faites là pour que des rythmes qui sont pas les mêmes puissent coïncider ensemble. Mais sauf si vous êtes tout seul, et ça peut être pas mal les vacances tout seul, mais c'est généralement quand on est jeune ou quand on est très âgé, mais quand on est plusieurs, arriver à faire coïncider tous les rythmes ensemble. C'est assez difficile. J'ai les rythmes de celui qui est du soir, de celui qui est du matin, le rythme de celui qui veut de lenteur et de rapidité. On essaye, mais ça se décrète pas comme ça. Faut être un grand musicien, je pense, pour passer de bonnes vacances.
2: Ah oui.
4: Oui. C'est-à-dire être capable de conjuguer ensemble des rythmes différents.
2: Elsa Godard, vous êtes d'accord avec Pierre Zawi ?
6: Bien sûr que non, évidemment, puisque ça n'a rien de théorique, puisque les rythmes qui s'embrassent et se mêlent ensemble, c'est ce qu'on appelle la famille. Une famille au quotidien, ce sont des rythmes qui s'accordent nécessairement, sinon ça ne tient pas. Donc il suffit de transposer une famille dans un autre lieu pour créer des choses. Et au contraire, j'aime beaucoup cette idée qu'on puisse harmoniser. Alors ça ne veut pas dire qu'on ne va pas se disputer pendant les vacances, mais que serait une quotidienneté sans dispute ? On s'ennuierait à la fin. Ça n'a rien à voir avec ça. Puis les rythmes, je parlais surtout des rythmes sociaux. Je ne parlais pas forcément des rythmes des uns et des autres, parce que les rythmes, dans ce sens-là, ça peut s'associer à des humeurs. Je pensais plutôt aux rythmes sociaux dans lesquels nous sommes englués, hein, ce que dénonçait déjà, par exemple, Deleuze, ou quand on avait ce rapport métro-boulot-dodo, effectivement, dans lesquels, face auxquels on a beaucoup de mal à se révolter, puisque finalement, cette routine-là est une routine qui permet à une société de fonctionner. Mais c'est ces rythmes-là qu'il faut savoir briser. Hein. Il faut savoir briser ces rythmes, et peut-être pour réinventer, moi j'aime bien cette métaphore de la musique, peut-être pour réinventer une autre cadence. Et c'est précisément, pour moi, la vacance, c'est précisément, indépendamment du vide, alors vous savez que j'ai écrit un gros livre sur le vide, hein, donc tout ce que ça peut supposer avec grande généalogie du vide, mais je préfère cette notion de vacances, cette notion plutôt que de vide, à cette notion de liberté.
2: Ah oui.
6: C'est-à-dire ce rapport au temps plutôt qu'au rapport à l'espace. Ce ne serait pas un vide à remplir, ce serait un temps à fracasser, à réinventer, à réinvestir autrement, et peut-être même avec rien. Et contre la paresse, y proposer l'oisiveté. L'oisiveté, tout le monde n'est pas philosophe, tout le monde n'est pas apte à la contemplation. L'oisiveté, c'est aussi s'abandonner à un agenda vide. Puis il y a aussi cette possibilité de renoncer à nos habitudes dans l'invention d'autres rythmes, et de ce point de vue-là, peut-être aussi abandonner nos usages numériques. Ça peut être pas mal. C'est une manière de refaire lien avec les autres. D'ailleurs, je me souviens, pour avoir très brièvement travaillé avec le Club Med, qu'ils ont, il y a quelques années déjà en arrière, ils ont proposé de réinvestir les liens familiaux en créant des activités vraiment où il s'agissait de retrouver des temps pratiques, par exemple faire la cuisine avec ses enfants, des choses très simples en fait, qu'on serait apte à mettre dans le quotidien mais qu'on n'arrive pas à caser, parce qu'on est toujours dans une course impossible, et donc de retrouver des liens différents dans un autre contexte, dans un autre rythme, dans d'autres lieux, avec nos proches. C'est pas mal pour écrire une histoire. Et je disais tout à l'heure, pour faire des souvenirs, les souvenirs, ce sont des images, mais des images mentales. Et finalement, toute relation ne tient qu'à partir du souvenir que l'on a avec elle. C'est ça, une relation.
2: Pierre Zawi, vous avez sorti un livre en 2024 aux éditions du Seuil, Les beautés de l'éphémère, apologie des bulles de savon. Pourquoi vous utilisez cette image des bulles de savon pour vous expliquer un peu ce qu'est éphémère, justement?
4: C'est pas une image, hein. Je crois que c'est d'abord l'expérience des bulles de savon que fait l'enfant. Alors évidemment, c'est lié aussi au temps des vacances, puisque les bulles de savon, c'est vraiment le moment de la farniente, c'est le moment où on fait rien. Et vous voyez bien, là, dans cette image des bulles de savon, combien ça donne cette dualité extrême des vacances. C'est-à-dire, d'un côté, c'est passer son temps à souffler des bulles, à les contempler. Les peintres ont beaucoup peint ça. De l'enfant qui est très contemplatif à voir sa bulle apparaître et disparaître. En même temps, quand vous faites l'expérience d'enfants réels qui souffle des bulles de savon, il y a une trépidation, ils veulent absolument toutes les exploser. Et il y a une vitesse. On parlait justement de cette différence de rythme, et la bulle de savon dit bien ce temps-là, quand on est pris dans le temps vide et qu'on n'est pas pris... Donc vous parliez d'être aliéné dans les rythmes sociaux. On est aliéné par les rythmes sociaux, mais en même temps, ils nous tiennent. Ils nous aident à tenir debout. Et que dans ce moment des vacances, là où je pense que c'est... Ça reste quand même très difficile, je tiens à dire que c'est très difficile les vacances, parce qu'il y en a beaucoup qui s'angoissent des vacances, de ne pas y arriver, de les rater, ou qui mentent. Des gens qui vous disent qu'ils passent des vacances merveilleuses, et puis une fois vous passez des vacances avec eux, vous voyez que c'est épouvantable, quoi. Qui s'engueulent toute la journée, que ça ne va pas. Et je pense qu'il faut dire la vérité, c'est que ce n'est pas formidable le temps des vacances. Que je suis tout à fait d'accord avec Elsa, ce serait formidable de changer de rythme, ce serait formidable de savoir être en repos, mais on ne peut pas. Enfin, la plupart des gens ne peuvent pas. On n'est pas capable de ça. Je crois qu'on n'est pas capable d'être en vacances, en fait.
2: Ça, c'est votre avis, Pierre.
4: Oui, oui.
2: Mais c'est là où c'est intéressant d'entendre vos deux avis, Elsa Godard et Pierre. Oui, j'aimerais qu'on accueille une auditrice. Je ne sais pas si elle est avec nous déjà. C'est Corinne. Est-ce que Corinne est là au 01 56 56 44 00 ? Bonjour, Corinne.
8: Oui, bonjour, Mathieu. Bonjour à vos invités. Tout à l'heure, votre invité disait la dame qui était Elsa Godard disait que c'était bien les ruptures. Et justement, moi, quand j'étais plus jeune, je trouvais qu'il y avait des grosses ruptures à l'école, entre l'école et les vacances. Le côté rupture... ça me dérangeait dans la mesure où j'avais l'impression, maintenant le mot, on en parle de bipolarité, comme si c'était deux mondes différents.
2: Ah oui.
8: Et ce que j'ai bien aimé aussi, c'est petit à petit dans mes études, etc., et dans la vie, j'aimais bien Socrate qui disait « Connais-toi toi-même et tu connaîtras les dieux et l'univers ». Donc ça m'a réconciliée et je me dis que on peut connaître les dieux, il ne disait pas prendre l'avion, Socrate, pour aller dans tous les pays et qu'il y avait une dimension cosmique dans la pensée, etc.
2: Eh ben, merci beaucoup, Corinne. Merci, Corinne, pour votre fidélité. Depuis la création de cette émission, je pense donc j'agis en septembre 2020. C'est la dernière ce matin sur RCF Notre-Dame. Alors, on est heureux de vous entendre à l'antenne au 01 56 56 44 00. Elsa Godard, là aussi, ce témoignage de Corinne, il est intéressant parce que pour elle, il y a vraiment deux mondes. Il y a le monde du quotidien de toute l'année et puis le monde des vacances d'été. Et pour elle, la rupture est très compliquée à vivre à chaque fois.
6: Alors, quand elle était plus jeune, j'ai cru comprendre.
2: Quand elle était plus jeune, aujourd'hui, peut-être que c'est différent, en effet.
6: Mais c'est pour montrer à quel point le contraste est saisissant. C'est pour montrer qu'on arrive précisément sur deux rythmes et deux modes de vie qui ne sont pas comparables. Je voudrais m'attarder un tout petit instant parce que j'entends que Pierre Zawi répète souvent qu'il faut réussir ses vacances. Et il me semble que c'est vraiment un travers contemporain avec une injonction supplémentaire, comme si il s'agissait de réussir à tout prix, au même titre que réussir sa vie, réussir sa relation amoureuse, que sais-je encore. Ça fait trop d'années que je lutte contre ces injonctions terribles et atroces pour ne pas relever ce propos-là. Et je pense que ça me paraît dangereux d'envisager des vacances comme le fait de réussir quelque chose ou de cadrer à une représentation quelconque. Au contraire, moi, je milite pour inventer un champ qui nous correspondrait. Et quand bien même le Gnotis et Auton le connais-toi toi-même, que cite Corinne, ne renvoie pas une connaissance de soi, mais une dimension éthique de notre position dans le monde, peut-être qu'il serait utile de dire que c'est important de savoir ce qui nous fait du bien. Et que finalement, les vacances, c'est juste s'autoriser un temps particulier, se donner les moyens, c'est-à-dire il faut que ce soit l'effet d'une volonté aussi, de quelque chose qui nous fasse du bien. Si pour ça, oui, moi aussi, évidemment, pendant les vacances d'été, j'écris toujours un livre en général, bon, même si j'ai décidé cette année qu'il n'y aurait pas d'écriture. mais si ça nous fait du bien, c'est peut-être aussi ça les vacances, c'est-à-dire aussi changer de rythme pour pouvoir s'adonner, alors pourquoi pas se coller à l'essentiel, mais... c'est aussi simplement savoir ce qui nous fait du bien et prendre le temps pour le déterminer. Ça peut être les voyages comme rester chez soi, peu importe, il n'y a pas une forme préconçue ni attendue. Se donner la possibilité de vivre ça.
2: Pierre Zawi, on n'est pas obligé de réussir ses vacances.
4: Non, mais je suis tout à fait d'accord avec Elsa, c'est une injonction épouvantable.
2: Oui, il y a un peu cette injonction, et je trouve à partir loin, je ne sais pas, prendre l'avion et j'en passe, même si c'est en train de changer un petit peu, et puis surtout, voilà, rentrer en pleine forme, au boulot, bien bronzé et tout ça, c'est vrai qu'il y a ces injonctions encore dans la société.
4: Mais c'est ces injonctions qui sont absolument catastrophiques, mais qu'on a en nous. C'est-à-dire que...
2: Est-ce que c'est pas lié à l'arrivée des congés payés ?
4: La seule différence, on est à peu près d'accord avec Elsa. Juste, ouais. On parle de deux points de vue différents.
2: Oui,
4: elle parle du point de vue de quelqu'un qui est libéré à peu près de ses aliénations. Moi, je parle de quelqu'un qui n'est pas du tout libéré de ses aliénations. C'est-à-dire que c'est bon, on a beau les critiquer, on est pris dans ces formes-là. Ouais. Et que... Oui, idéalement, la seule chose qui m'amuse, c'est le... Voilà, pour moi, l'image que j'ai des vacances, c'est un jour à visiter le château de Chambord avec mes deux garçons aînés, et il n'y en a aucun des deux qui veut sortir de la voiture.
2: Pourquoi ?
4: Qui me disent « c'est nul » et « on l'emmerde, ton escalier à double hélice, et c'est tout pourri ce château, et vous nous faites passer les pires vacances de notre vie. Bon, »
2: ça vous est vraiment arrivé, ça ?
4: Ça m'est arrivé, vous voyez l'âge idéal de 13-14 ans.
2: Ah oui, bah oui.
6: Ah oui,
2: bah oui.
6: J'ai des plutôt, moi.
4: Et là, on a beau essayer de faire preuve de philosophie, d'autorité, de ce que vous voudrez.
2: Ça marche pas.
4: Il y a un moment, ça marche pas. Et cette disjonction, on peut le prendre tragiquement, on peut aussi le prendre en s'amusant. C'est-à-dire qu'au fond, moi, mon but, c'est pas de réussir mes vacances, c'est d'arriver à les rater en m'amusant, voilà.
2: Ah, je trouve que c'est une distinction qui est intéressante. Bon, Elsa Godard, si vous avez prévu d'aller visiter le château de Chambord avec vos enfants...
6: Non, mais c'est tellement juste, cette alors j'avoue, j'ai un avantage sur Pierre, c'est que moi, j'entre à peine dans l'adolescence avec mes enfants, donc je n'en suis pas, voilà. Mais c'est précisément... En ayant cette idée-là, qu'à un certain moment, je pense qu'après 14 ans, c'est très compliqué les vacances avec les enfants, enfin voilà. Et c'est là que je comprends mieux l'idée des rythmes différents, effectivement. Mais c'est bien quand ils sont petits, parce que ça leur donne aussi un accès à... Ils sont malléables, voilà, on les embarque. C'est plus facile d'inventer des aventures. Et puis, je rebondis aussi sur un autre point qu'évoquait Pierre Zahoui, c'est important de pouvoir aussi prévoir des vacances pour soi, et même en tant que parent. Si on a la possibilité d'avoir quelques jours sans enfant, qu'on soit solo ou qu'on soit en couple, peu importe, je pense que c'est très important d'avoir un moment pour se retrouver sans travail, sans les enfants et sans ces rythmes quotidiens. Mmh. Cette ressource-là, elle me semble vitale pour pouvoir appréhender la rentrée qui vient toujours très très vite et qui est aussi une source de tension inénarrable. Mmh. Donc je pense que c'est important de pouvoir se réfugier et de pouvoir avoir même un temps qui nous appartient pleinement.
2: On a un stagiaire avec nous en studio, Mathias. Bonjour Mathias.
9: Bonjour.
2: L'escalier à double hélice du château de Chambord, ça t'a plu ?
9: C'était magnifique.
4: Je vous adopte, Mathias.
2: Pas de... Voilà.
9: J'ai eu la chance d'être sensibilisé par des parents sur le patrimoine, etc. Voyager beaucoup, c'est une chance énorme. Et le château de Chambord, l'hélice du flambeau de Chambord est impressionnante puisque on se croise jamais dès qu'on monte cet escalier. Et c'est voir l'inconnu, voir ce qu'on ne connaît pas, qui je trouvais beau dans les vacances.
2: Voilà, Pierre, oui, on va organiser des vacances tous ensemble avec Elsa. On ira visiter le château de Chambord. On marque une petite pause dans cette émission. Je pense donc que j'agis. C'est très sympa de vous entendre sur ce thème des vacances. Je rappelle que c'est la dernière émission. Je pense donc que j'agis. Après 2000 sujets, plus de 4500 invités et puis autant d'auditeurs et d'auditrices qui sont venus à l'antenne. C'est une joie d'être avec vous ce matin. N'hésitez pas à prendre la parole au 01 56 56 44 00 pour discuter et apporter vos témoignages en direct sur les vacances. À tout de suite.
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2: Il est un peu plus de 10h30 sur RCF Notre-Dame. C'est la dernière de Je pense, donc j'agis ce matin. Et on accueille les deux invités qui avaient ouvert la saison, Elsa Godard et Pierre Zawi, deux philosophes qui nous éclairent sur cette notion de vacances. Est-ce qu'il faut changer de rythme? Est-ce que, justement, il faut appréhender un peu ces vacances? On en parle jusqu'à 11h avec vos témoignages, vos réactions au 01 56 56 44 00. Et comme la tradition est bien là dans cette émission, on va écouter Indochine pour la dernière fois avec nos célébrations.

0: Nos célébrations, c'était évidemment le fabuleux groupe Indochine pour vous accompagner en ce vendredi matin, en cette dernière de l'émission. Je pense donc que j'agis sur RCF Notre-Dame. On parle des vacances avec Elsa Godard, philosophe et psychanalyste, et Pierre Zaoui, professeur de philosophie à l'université Paris-Cité. Catherine, vous êtes avec nous, 01 56 56 44 00. Bonjour Catherine.
1: Oui, bonjour Melchior, merci de prendre mon appel et merci encore pour vos émissions. Voilà.
0: Merci.
1: Et je voulais intervenir pour au sujet des vacances parce que j'ai beaucoup de mal avec les vacances et mon conjoint aussi parce qu'on est des gens très très actifs dans l'année, tout le temps et puis les vacances ça représente la vacuité. Donc d'un seul coup, il y a des choses qui s'arrêtent. Et c'est un peu compliqué. Mmh. Alors bon, les vacances avec nos enfants, pour rebondir sur ce que disait Elsa tout à l'heure, nous on avait des enfants d'âge différent et donc ados et pas ados. Et il y a eu une année où on a fait des vacances pourries et où on était la moitié à vouloir repartir et la moitié à vouloir rester. Donc il y avait l'ado qui était enfermé dans sa tente et qui disait je ne bougerai pas. Et les petits étaient très très contents même s'il pleuvait. Et moi je disais mais il faut rentrer. Et mon mari disait non, il faut rester. Et donc, il y a eu un grand méli-mélo et on a décidé de mettre la grande fille au train et d'appeler Tata. Et Tata a accueilli la grande fille.
0: Ah
1: et,
0: oui.
1: Et on a fini nos vacances avec les petits. Voilà, heureusement, on a pu trouver une solution. Bon, qui était en demi-teinte pour moi, mais voilà. Donc, on a vu un compromis. Et moi, je disais toujours, les vacances, c'est un château par an. On faisait aussi ce compromis.
0: On faisait Chambord, alors.
1: on a fait les châteaux, oui, Chambord, d'autres châteaux. Il n'y avait pas que Chambord, il y a aussi des châteaux dans les Midi-Pyrénées et tout ça, des très, très beaux châteaux. Mais on disait un château par an. Ça, c'était l'obligation culturelle, parce que, le reste de l'année, on avait beaucoup d'activités, mais on profitait quand même de ces vacances pour voir ça.
0: Voilà. Merci Catherine, merci beaucoup vraiment pour votre témoignage dans Je pense donc j'agis ce matin. Pierre Zaoui, ça vous inspire ?
2: Oui, je pense que tout le monde a connu ça, mais au fond, c'est pas ceux qui laissent les plus mauvais souvenirs.
0: Oui, c'est vrai.
2: Les vacances un peu
0: mouvementées.
2: Un peu ratées, un peu imprévues, parce que il y a ce culte aussi un peu faux de l'imprévu, en disant c'est merveilleux l'imprévu, mais souvent c'est affreux l'imprévu. C'est la voiture qui tombe en panne au bord de l'autoroute, c'est des tas de choses qui fonctionnent pas
0: oui,
2: très
0: est-ce
2: bien.
0: Est-ce que ça fait pas partie aussi un peu de ce rythme des vacances où il peut se passer un peu n'importe quoi ?
2: Il peut se passer un peu n'importe quoi, mais il y a aussi avec la trouille qui se passe rien.
0: Oui.
2: Et qui se passe rien parce que ça arrive aussi. Des vacances où on s'entend pas bien entre soi, on s'entend même pas bien avec soi-même, on n'arrive pas à penser grand-chose. Bon, je surjoue le rôle du bad cop sur les vacances, parce qu'Elsa tient très bien l'autre, donc voilà, évidemment qu'on a tous connu des moments de grâce en vacances aussi, et ça peut être merveilleux. Mais cette idée de changer de rythme, c'est très bien, mais des fois, c'est comme à la danse, on tombe. Ouais. Ça arrive, je crois, tout le monde a pu connaître ça. Et le seul enjeu, c'est de dédramatiser la chose. Parce que si vous parlez tout à l'heure, Elsa, du devoir, si vous dites c'est un devoir de savoir s'alléger, c'est un devoir de... Il n'y a rien de plus lourd que de passer comme une injonction d'être léger, d'être joyeux. Il y a des fois, on n'a pas de joie.
0: Ce que je comprends dans ce que vous dites, Pierre Zaoui, c'est qu'à force d'idéaliser les vacances, justement, on accueille beaucoup moins bien les imprévus, justement. Les imprévus quand il y en a, et ça peut être très désagréable. Elsa Godard, une réaction là aussi ?
3: Oui, je ne parle pas de devoir d'être léger. Je dis que ça peut être une possibilité d'éprouver de la légèreté. C'est un temps qui rend la chose possible. Pas de devoir, surtout pas. Je pense qu'il y a un ennemi de la vacance. Il y a un ennemi, c'est la fatigue. Alors, à un moment donné, quand la fatigue est trop grande, il y a quelque chose d'extrêmement pernicieux dans la fatigue, parce que la fatigue, ce n'est pas que la fatigue du corps. La fatigue, elle déprime, en fait. Elle nous donne la possibilité de voir tout en noir. Et à ce moment-là, on n'a plus la force même d'éprouver de la joie. Et tout ce qui peut être accueilli avec, avec curiosité, avec appétence, ou que sais-je, devient un fardeau parce qu'on n'a pas la force de pouvoir faire face à tout ce qui peut être amené pendant les vacances. Par exemple, on peut imaginer que quelqu'un a l'habitude de recevoir de la famille en vacances. C'est l'occasion de la rencontre aussi, parce que les vacances, on est beaucoup plus disponible, normalement, a priori, pour les autres. Mais quand on est extrêmement fatigué et qu'on n'a plus aucune force, je ne vois pas comment ça peut bien se passer dans tous les cas. Et je rappelle que normalement, un temps de repos, c'est normalement 3 semaines, c'est le temps naturel de régénération du corps. Donc il faudrait que, le mot faudrait est encore sans conditionnel, mais on va l'omettre. Et dis donc, ce serait heureux que le temps de vacances soit aussi surtout un temps du repos du corps. Il y a cette question du corps qui doit vivre autrement son rapport au monde. Et puis donc les sensations, et puis peut-être dormir davantage n'importe quand. Et puis il y a la question aussi de la rencontre. L'imprévu, c'est la rencontre avec ce qu'on peut attendre, mais aussi une rencontre avec l'autre, se rendre disponible pour rencontrer l'autre autrement, que ce soit même des proches, que ce soit des inconnus. C'est l'occasion de lier des amitiés. On parle parfois d'amourettes de vacances. C'est ce moment-là où on décide de s'autoriser, d'explorer des champs qu'on n'a pas forcément l'occasion de faire dans la routine quotidienne. Ça fait des moments heureux. Mais j'insiste là-dessus, il n'y a pas une bonne manière de faire ou pas des vacances. Et puis, moi, je trouve ça très bien aussi, les gens qui n'ont pas besoin de vacances parce qu'ils sont plus heureux en maintenant un certain rythme, et peu importe jusqu'à ce que ça tienne. Le problème, c'est que ça ne peut pas tenir toujours. Il y a un moment donné où si on ne décide pas volontairement de faire des pauses, à un moment donné, ça cède d'une manière ou d'une autre, ça ne peut pas être autrement.
0: On a Fabienne qui nous a envoyé un mail qui habite à Prier dans l'Ain. Sympa le petit Indochine pour la dernière, ça, ouais, ça me fait plaisir. La plus grosse difficulté pour moi est déjà de trouver des dates et une destination avec mes garçons et c'est pas encore gagné. Bah, c'est vrai que forcément, hein, Pierre Zahoui, quand les enfants grandissent, parfois pour les parents, il faut réussir à synchroniser dans les calendriers par exemple.
2: Il faut synchroniser dans les calendriers, il faut synchroniser effectivement dans les destinations. Si vous amenez des adolescents au cœur de ces veines, c'est pas sûr que vous passiez de très bonnes vacances. En même temps, si vous passez des vacances au bord de la mer, vous pouvez devenir fou dans une station de tourisme de masse, etc. Donc c'est évidemment difficile de trouver ces destinations, mais il faut les amener, bien sûr, il faut partir. Mais on n'est pas obligé de partir très loin. Ouais. On n'est pas obligé de partir très loin et avoir un peu de vacances, par exemple, quand les vacances commencent sans partir, mais avoir avec ses enfants un autre rapport, c'est-à-dire se consacrer à eux, par exemple, faire voir des choses dans les villes ou dans la campagne, peu importe où on habite, les faire voyager chez soi hein, ou autour de chez soi, hein, ça peut être très très très joyeux pour les enfants hein, parce que l'important là il y a le changement de rythme sans départ, sans nécessairement le voyage. Et au fond, moi j'ai un rêve de plus en plus de voyager sans bouger quoi.
0: Ouais. C'est bien aussi.
2: De pas bouger, ça peut être très très bien aussi. Est-ce que ces changements de rythme, etc., on peut aussi les intégrer. Pendant longtemps, il y a eu un rêve quand même de séparer cette aliénation, de la séparation du travail et des loisirs. Hein, de faire qu'au fond, le temps de travail, quand on a la chance, c'est pas le cas de tout le monde, mais quand on a la chance d'aimer son travail, on peut une vie idéale et une vie qui n'est pas divisée entre travail et loisir. Le loisir fait partie du travail et inversement.
0: On a Béatrice qui est avec nous au 01 56 56 44 00. Bonjour Béatrice.
4: Bonjour Melchior et bonjour à vos invités. J'ai un petit coup de question tout à l'heure en entendant que c'était votre dernière émission, enfin que c'était la dernière émission, je pense, dans la vie. Je dirais que en écoutant cette émission, je suis un peu en vacances, en fait. Donc, voilà. Et il y a quelques années, j'avais l'impression d'être utopique, complètement utopique, quand je disais à mon entourage, mais en fait, la vie, ça devrait être des vacances, tout le temps. Ça ne veut pas dire ne rien faire, mais ça rejoint ce que votre invité vient de dire à l'instant, là. En fait, pour avoir de l'espace intérieur, pour voyager à l'intérieur de soi et exprimer à l'extérieur avec ce qu'on est en vérité et dans le plaisir et ce pourquoi on est fait. Oui. Voilà. Voilà ce que j'avais envie de vous dire. Quoi.
0: Eh ben, écoutez, merci beaucoup Béatrice. Elsa Godard, comment vous réagissez à ce témoignage?
3: De toute façon, encore une fois, il n'y a pas une bonne manière de casser les rythmes. Je pense qu'il est important de le faire assez régulièrement. Quant à la disponibilité et à la disposition intérieure qui rend possible la relation avec soi-même, Il est évident que le temps des vacances est un temps propice à cela. Mais je pense que c'est quelque chose qu'on devrait intégrer dans le quotidien. Je pense que c'est important de pouvoir se ménager des espaces intérieurs parce que c'est simplement ce qui nous aide à tenir. En s'éloignant trop de soi-même, on finit par se perdre dans la vie elle-même. Un matin, on se réveille, on n'habite plus sa vie. Et je crois que c'est important de pouvoir établir une sorte d'éthique, c'est-à-dire de certains rythmes de vie au quotidien, des règles de vie au sens littéral, où on peut mettre en place ce genre de choses sans pour autant que ça vienne à l'encontre de nos rythmes sociaux usuels. Voilà, mais je pense que les vacances, c'est absolument nécessaire. Oui. Quel qu'en soit d'ailleurs, indépendamment, pas forcément dans les périodes des vacances scolaires. C'est évident qu'on est aliéné, encore une fois, aux rythmes sociaux des enfants, hein, pour le coup. Mais je pense que c'est important de prendre des vacances quand on en a besoin. Et quand bien même on n'aurait pas la possibilité, c'est en dehors des périodes habituelles, il faut les créer, en donner l'occasion. Le problème, c'est que bien souvent, on arrive en vacances très épuisé, et le temps qu'on se remette un peu en forme pour apprécier et à enfin s'abandonner, bah, c'est déjà la fin. Donc en fait, ça ne ressource pas beaucoup, les vacances, elles ne sont pas assez longues. On a rarement le temps nécessaire de pouvoir vraiment en profiter.
0: Il est un peu plus de 10h45 sur RCF Notre-Dame. On parle des vacances pour cette toute dernière de l'émission, je pense, donc j'agis. Vous avez encore le temps de prendre la parole et de nous appeler au 01 56 56 44 00 et de réagir par mail à direct@rcf.fr.
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0: Toujours deux invités jusqu'à 11h. Pierre Zaoui, vous êtes professeur de philosophie à l'Université Paris Cité. Et Elsa Godard, vous êtes philosophe et psychanalyste. On a reçu un message de Marie-Joseph qui nous dit « Pour moi, les vacances, c'est mon enfance de citadine dans un appartement sombre qui s'arrête pour des journées au jardin de la maison de ma grand-mère sans regarder l'heure. C'est aussi m'émerveiller de regarder les rosiers que j'avais plantés aux vacances de Pâques. » Toute petite, n'ayant pas le sens du temps ni des saisons, je croyais que je passais alternativement un an sombre en prison à Paris et un an de lumière et de joie en contact avec la nature. Bonnes vacances, Marie-Joseph. Pierre Zaoui.
6: C'est très beau comme expérience. Je pense
0: oui,
6: à ça quand,
0: très beau.
6: Quand Elsa disait que c'est absolument nécessaire les vacances, 50% des enfants à peu près ne partent pas en vacances.
0: Ah oui, mais ça j'aimerais qu'on ne les oublie pas.
6: Donc il faut y vivre quand même. Et que de ce point de vue-là, faut envisager aussi. Il y a des tas d'associations qui amènent des enfants en vacances et qui font une œuvre pie, mais il y en a d'autres qui ne partiront pas de toute façon. Mmh. Donc, faut aussi penser à aménager nos villes, nos banlieues, pour que ce soit vivable et qu'il y ait des jardins et qu'il y ait des rosiers et qu'il y ait des possibilités de vivre en été comme en hiver pendant ce temps de vacances pour les enfants, parce que c'est d'abord à eux qu'il faut penser quand on parle nos problèmes ou nos névroses d'adultes. C'est pas très intéressant, on est tous des chercheurs, donc on a des grands névroses obsessionnelles, on rêve de la grande voile des vacances et puis dès qu'on est dedans on s'ennuie, mais en revanche les vacances pour les enfants c'est extrêmement important, je pense. Donc comme tout le monde ne peut pas partir et comme on va partir de moins en moins, parce que je pense que ça c'est l'avenir et c'est la réalité écologique, c'est-à-dire que cette idée de du tourisme de masse par avion par le monde, c'est pas possible. Ça va s'arrêter. Ça va s'arrêter, je pense, brutalement. Donc il faut réenvisager des circuits courts des vacances.
0: Ouais. C'est une bonne idée, ça.
6: Et toute région de France ou d'ailleurs, quand on voit des gens qui partent en vacances au Brésil alors qu'ils connaissent pas les Corbières ou la Bretagne, c'est aberrant, ça n'a aucune signification.
0: Mais là, vous les jugez alors que finalement, s'ils ont envie de partir au Brrésil.
6: Ah, ça, bah oui, mais c'est quand même très coûteux, vous l'avez vu dans la canicule qui vient de passer quand même. Ça tue des gens. On va y arriver au décompte des 10 000 morts. Bon, donc c'est pas. Le réchauffement climatique, prendre l'avion, ça participe, ça double votre empreinte carbone sur l'année. Et c'est criminel. C'est pas simplement bon.
0: Oui, mais je pense, Pierre Zaoui, qu'il y a quand même une très. Il en sort un petit peu l'émission. Il y a une grande différence avec celles et ceux qui prennent l'avion tous les jours pour le travail et ceux qui une fois tous les trois ans pour un grand voyage au Brésil vont prendre l'avion. C'est quand même pas la même chose.
6: Mais
0: on peut pas mettre tout le monde dans le même sac.
6: Mais non, mais évidemment qu'on peut pas mettre tout le monde dans le sac. Chacun s'arrange.
0: Oui.
6: Mais on peut pas dire c'est pas neutre. Je suis quand même très stupéfait. Je parle des gens qui vont en vacances au Brésil parce que je suis allé le mois dernier.
0: C'est de votre faute si on a cramé.
6: Évidemment, c'est ma faute. Je porte la culpabilité de tous les morts de la canicule.
0: Mais
6: blague à part, non, évidemment que chacun s'arrange avec ça. Mmh. Mais c'était très marquant de voir quand on est parti tout le monde dire ah super. Mmh. Bah non, c'est pas nécessairement ah super. C'est ah, vous avez de bonnes raisons d'y aller ou pas. Oui, est-ce que c'est une fois tous les 3 ans ou est-ce que c'est 4 fois dans l'année? Que là-dessus, il y a aussi une mise en jeu de chacun gère ça moralement vis-à-vis de lui-même. Mais oui. C'est bien aussi d'en parler. Et c'est pas, ça ne doit plus être un geste naturel et formidable de partir. Ah, tu pars, c'est formidable. Mmh. Non, ça peut être aussi formidable de rester. Mmh. Ah, tu as décidé de ne pas partir été, bah, c'est formidable.
0: Oui, mais ça, il y a une bascule qui est en train de se faire.
6: Mais elle est très bien. J'essaie de pousser la bascule pour qu'elle aille un peu
0: plus loin. Mais je vois, vous poussez très loin là, ce matin sur les sujets. Elsa Godard.
3: Évidemment, j'ai pas du tout la même position parce que j'ai une position qui est beaucoup plus à court terme et qui est de l'ordre de la nécessité. Et moi, par exemple, maman solo avec mes enfants depuis toujours, le jour où j'ai pu leur offrir des vacances, c'est arrivé très tardivement et grâce à un ami d'ailleurs, parce que toute seule, je pouvais pas y arriver. Donc la première fois, c'est arrivé assez récemment où on a pu partir en vacances avec la voiture. C'était juste un fait extraordinaire et c'était une véritable victoire pour moi. Et évidemment, c'est toujours absolument extraordinaire pour eux comme pour moi. Il y a une forme d'étonnement et d'émerveillement permanent à l'idée de pouvoir mettre la moitié de la maison dans la voiture et de rentrer dans une sorte d'incertitude et un quotidien qu'on va réinventer sans cesse. Et c'est quelque chose que l'on fait à extrêmement moindre frais. Et je ne crois pas qu'il y ait faire un amalgame entre la vacance et le fait de partir. Mmh. La vacance, c'est vraiment une rupture du rythme et appréhender le quotidien différemment. Comme le disait Marie-Joseph, je crois, ça peut se faire aussi bien chez soi que dans son jardin, que n'importe où autrement. Et je crois qu'il y a quelque chose à inventer à ce registre-là. Il faut que nos vacances puissent exister, il faut qu'on puisse, un, en avoir le désir, et deux, qu'on puisse s'abandonner à quelque chose où on n'ait justement aucune injonction et qu'on puisse faire preuve de création autour de ça. De quoi est-ce qu'on a vraiment envie? S'il y a un moment où on interroge notre désir, c'est peut-être celui-là.
0: C'est très inspirant de vous entendre, Elsa Godard et Pierre Zawi, ce matin. En studio, nous a rejoint le rédacteur en chef de RCF Notre-Dame, mon cher Étienne Pépin. Bonjour Étienne.
7: Bonjour Melchior, bonjour à tous.
0: Moi, je vous ai appelé pour vous dire de venir en studio.
7: Je suis pas venu à la rescousse, j'espère.
0: Oui, bien sûr que tout va bien. C'est la dernière de l'émission, je pense, donc j'agis ce matin.
7: Eh bien, c'est une très belle aventure. Ce matin. Mmh. Après combien d'années? 6 ans.
0: 6 ans, oui.
7: C'est une émission qui est née, je m'en souviens encore,
0: pendant
7: la Covid-19.
0: On l'a pensée pendant les confinements et elle est apparue à l'antenne en septembre 2020 exactement.
7: C'est quoi votre meilleur souvenir, Melchior?
0: C'est vous.
7: Non, c'est d'avoir fait ensemble parfois.
0: C'est d'avoir fait ensemble. Non, mais ce sont les auditeurs et les auditrices qui viennent à l'antenne chaque matin. Et vous ne pouvez pas vous rendre compte à quel point on emmène chez nous un petit peu de vos témoignages et de vos réactions. C'est très inspirant.
7: Et surtout, moi, je me souviens du moment où on a lancé cette émission dans un contexte de risque sanitaire majeur. Et on venait apporter quelque chose de nouveau à l'antenne avec le projet de mettre nos auditeurs en action pour construire le monde de demain. À l'époque, on se disait justement comment la société va rebondir après une crise comme celle-ci. Et comment est-ce qu'on peut créer justement un engagement associatif, un engagement citoyen. Et comment est-ce qu'on peut être acteur de cela sur RCF à l'époque et désormais sur RCF Notre-Dame, et je crois que vous avez tenu cet engagement.
0: C'était 6 ans, c'est pas mal. Hein.
7: Et vous avez tenu la marée et on a vraiment vécu des moments assez extraordinaires.
0: Ouais, tout à fait. On parlait des vacances dans cette émission aujourd'hui. Oui. Pour vous, qu'est-ce que c'est, que représentent les vacances?
7: Pour moi, les vacances, c'est un changement de rythme. C'est pas...
0: Ah, bah tiens, on en parlait au début d'émission.
7: c'est pas s'arrêter tellement. Moi, j'ai du mal à m'arrêter, c'est vrai. Et j'ai ça en moi de vouloir...
0: C'est impossible. Vous ne savez pas vous arrêter.
7: Être à faire quelque chose, mais en faisant quelque chose de différent et même de manière très active, eh bien, ça repose l'esprit. Et je pense que pendant les vacances, si on fait le choix d'aller marcher quelque part, de faire le bois dans le jardin, de faire des activités nouvelles avec les enfants, aller visiter des choses, faire un petit road trip en Bretagne, je ne sais pas. Même si c'est très actif, le fait de changer de rythme, le fait de changer quelque chose, peut-être même de minime, ne serait-ce que de décaler un tout petit peu le réveil, eh bien, bien, voilà, ça repose l'esprit. Et au fond, pour moi, c'est pas tant de me reposer physiquement, j'ai besoin de cette action, mais véritablement de changer de rythme pour me reposer l'esprit et revenir avec un regard neuf sur l'actualité à la rentrée.
0: Mais toutes tes questions aussi de déconnexion. Alors pour vous, vous déconnectez du travail, Étienne, c'est quand même très compliqué.
7: Mais vous savez,
0: alors,
7: par exemple, j'ai demandé à l'équipe de me laisser tranquille à minima une semaine j'ai voulu sanctuariser en me disant, allez, cette semaine-là, il faut vraiment que j'éteigne mon téléphone, que je sois vraiment les yeux dans les yeux avec mon épouse, avec nos enfants. Et puis, bon, voilà, il y a quand même des échéances qui arrivent qui sont très importantes. Et je pense évidemment à l'avenue du Pape en France. Il va y avoir des événements très importants l'année prochaine avec la présidentielle. Et puis, il y aura aussi les JMJ à Séoul. Ça, c'est des moments qui sont importants pour notre antenne et pour nos auditeurs. Et je veux vraiment qu'on prépare cela bien. Et donc, cet été, vraiment, sans doute qu'on en parlera, qu'on préparera cela. Mais il faut à minima, à un moment donné, couper complètement avec ce qui se passe ici et se déconnecter de l'actu pour respirer et vivre bien tout ça.
0: C'est la fin de cette émission, je pense, donc j'agis. Je reçois beaucoup, évidemment, de témoignages d'auditeurs et d'auditrices qui sont un peu tristes, mais je serai bien là à la rentrée.
7: Exactement. Enfin, la grille des programmes est encore en construction et on prépare vraiment de petites merveilles pour nos auditeurs pour la rentrée. C'est tout un 10, 12, 10 heures.

0: Voilà, vous pourrez voilà, appeler Melchior, témoigner, poser des questions à nos invités. C'est ça qu'on va vivre l'année prochaine, dès le 31 août 2026.
1: C'est ce que j'allais dire, 31 août 2026. Merci beaucoup Étienne Pépin. Et puis évidemment, RCF Notre-Dame, c'est du 24 heures sur 24. On ne va pas vous abandonner pendant l'été avec une grille totalement estivale qu'on vous prépare pour dès lundi matin, 7h, 9h, une matinale. Et puis il y aura également d'autres rendez-vous. Moi, j'aurai le plaisir de vous accompagner le soir de 18h à 19h. Merci beaucoup.
0: Merci pour toutes ces années de Je pense donc j'agis. On s'est mis en action grâce à vous. Merci infiniment.
1: C'était une très belle émission, très belle épopée. Merci à toute l'équipe qui a permis la réalisation. Évidemment, Pierre-Henri qui est derrière la vitre et qui réalise cette émission Je pense donc j'agis. Merci à vous, Étienne, pour également votre aide tout au long de l'année. À mes stagiaires, il y a eu Madeleine, Hugo, Amaury et Mathias cette année. Et puis, je pense à Véronique et Dominique également, mes bénévoles. Et puis, je vous remercie, vous toutes et tous, pour vos très, très nombreux appels. Vous êtes extrêmement fidèles et ça fait très plaisir. Et je suis sûr que vous allez être également fidèles et revenir à l'antenne dès septembre. Merci à toutes et tous. Et dans un instant, comme chaque matin et également pour la dernière fois, vous avez rendez-vous dans l'émission En quête de sens avec Marie-Ange de Montesquieu. Bonjour Marie-Ange.
2: Bonjour Melchior. Une sacrée matinée aujourd'hui, Melchior.
1: Le temps des dernières fois.
2: Absolument. Il en faut bien une. Évidemment, la dernière émission En quête de sens. Faut-il être en quête de sens pour être heureux avec des invités? Eh bien, des invités piliers de l'émission En quête de sens qui seront autour de cette table. Ça va être une émission un peu spéciale avec pas mal de surprises, voilà. Et nous retrouvons, eh bien, à la rentrée.
1: Avec grand plaisir, bien sûr, mais tout à
2: très
1: fait.
2: Bonnes vacances.
1: Merci Marie-Ange.
2: Merci
1: beaucoup et merci à Pierre Zaoui et Elsa Godard également.

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1: 6 ans et des poussières, pas encore l'âge de raison, direz-vous. Et pourtant, quelques lueurs de maturité. Quoique pas si sûr en fait. Bref, mûr ou pas, raisonnable ou pas, en quête de sens est presque à l'unanimité un drôle d'oiseau. Un drôle d'oiseau, tantôt petit oiseau des îles, en quête de sujets à courant doux et ensoleillé, comme par exemple faut-il aller marcher seul cet été, ou bien le parfum est-il une arme de séduction massive, ou bien encore pourquoi faut-il aller se confesser pour aller au ciel ? J'assume l'entière paternité d'ailleurs de ce sujet. Et puis, il y a aussi des sujets plutôt oiseaux de proie en chasse au sujet un poil plus lourd, comme par exemple, comment faire quand ton enfant de 4 ans ne sait dire que non ou j'aime pas ? Ou bien, l'amour dure-t-il vraiment plus de 3 ans ? Ou enfin, comment supporter ta belle-mère cet été pendant plus de 3 jours ? Alors, trêve de perruche, il y a aussi les sujets où l'oiseau en quête de sens a dû se poser. Se poser pour écouter des larmes retenues ou versées après des années de combat, parfois contre la maladie, contre la dépression, ou après une enfance volée, traumatisante, mais comme l'oiseau finit toujours par s'envoler.

0: Et il n'y a pas un seul jour, les amis, depuis 6 ans et demi, où le soleil ne s'est pas levé dans ce studio. N'est-ce pas la nuit qu'il est beau de croire à la lumière? Questionnait d'ailleurs Edmond Rostand. Ce à quoi moi je réponds, sans les barres de rire, sans Dieu et sans la foi en l'homme et la femme, eh bien la vie ne sert à rien. Ou alors, autant rester chez moi à jouer au Capla et au Barbie dans mon salon avec ma fille. Alors voilà, en quête de sens, ça peut être à peine 7 ans et toutes ses dents. Je voudrais que cette émission retienne, en partant, à défaut d'une larmichette, eh bien des rires, des joies, des grâces suspendues, des trucs bizarres à l'antenne aussi, comme des blancs ou des cafés renversés qui grillent en direct tous les câbles des micros qui ne s'allument pas, des émissions qui se terminent en retard, qui commencent en avance. Bref, quelle joie d'avoir été au service de cette si belle émission très capricieuse, des invités qui annulent 5 minutes avant le direct ou des invités qui ne sont jamais disponibles. Mais une émission si merveilleuse. Merci Enquête de Sens, merci Radio Notre-Dame et RCF pour ces quelques turbulences parfois entre nous. Mais surtout, merci à Jessica Vianini de m'avoir supportée pendant toutes ces années. Elle que nous allons joindre immédiatement avant de continuer cette émission qui, je le rappelle, est la dernière. Jessica est-elle avec nous au téléphone? Bonjour. Allô Jessica?
1: Bonjour.
0: Alors,
1: bonjour
0: Jessica,
1: à tout le monde. Vous m'entendez?
0: Bienvenue ma chère Jessica, ma coéquipière. Depuis plus de 3 ans maintenant, 4 ans j'ai envie de dire, 4 ans de collaboration, torture ou délice Jessica?
1: Alors j'ai réfléchi et je pense que je peux répondre en disant que ça a été un joyeux supplice, voilà.
0: Je reconnais bien Jessica Vianini.
1: Mais donc, non, je plaisante, mais voilà, travailler pour cette quotidienne a été un vrai défi, mais si on... Si on est là aujourd'hui, ça veut dire que notre équipe était une équipe gagnante. Donc aujourd'hui, j'ai envie de retenir la joie et d'oublier le supplice. Voilà.
0: Avec les cigales derrière, c'est plutôt un délice. En tout cas, chez nous, dans nos oreilles, Jessica.
1: Et bien, voilà. Donc merci à toi, merci à nos invités. Grâce à eux, on a pu réaliser ce qu'on a fait jusqu'à aujourd'hui. Donc voilà, j'ai envie de garder la joie et de profiter de ce moment.
0: Merci. Merci, belle Jessica Vianini. Et voilà. Évidemment, à la rentrée pour de nouvelles aventures. Suspense, 3 petits points. Merci, on te laisse. J'ai envie de te tutoyer pour une fois.
1: Merci.
0: Avec les cigales.
1: Quel été.
0: Alors voilà.
1: Merci.
0: Alors merci. Merci, Jessica. Alors voilà, je précise que je suis un peu stressée ce matin, car nous avons la visite exceptionnelle du meilleur d'entre nous, du plus mystérieux, du plus prometteur, celui qui tient un peu les cartes de l'avenir de cette antenne. J'ai nommé Emmanuel Rials. Bonjour Emmanuel.
2: Bonjour Marie-Ange.
0: Quelle voix quand même. Quelle voix de radio d'ailleurs, on me l'a déjà dit j'imagine. Depuis.
2: Oui, alors une voix de radio c'est toujours intéressant à entendre. Quand on dit vous avez un physique de radio, c'est beaucoup moins agréable. Alors évidemment, on ne sait pas.
0: Que vous n'avez pas, évidemment.
2: Oh,
0: alors c'était une façon, voilà, votre venue aujourd'hui et puis notre invitation. C'était une façon pour notre petit équipage d'Enquête de Sens, cher nouveau patron d'RCF Notre-Dame, de vous souhaiter tout simplement la bienvenue dans cette drôle d'aventure à bord
2: merci.
0: De ce drôle de navire. Ce navire cato, mais pas trop, d'accord, qui a, j'espère, de longues années devant lui. Ça vous va?
2: Ah, de très très longues années devant elle, cette radio est absolument magnifique. Elle propose des émissions qu'elle est seule à pouvoir faire et le plaisir de vous écouter absolument tous les jours. Alors moi, évidemment, je sais comment va avancer la rentrée. Un petit peu, quand même.
0: Ça voilà. Va bosser cet été, évidemment, pour vous offrir la plus belle des rentrées.
2: Oui, oui, oui, oui. Personne ne sera orphelin. Ça va être une rentrée magnifique.
0: On se régale d'avance. Alors, en préparant cette toute dernière émission, Enquête de Sens, je me suis demandé si, à défaut d'avoir trouvé l'orient de mon existence, eh bien, l'émission avait au moins apporté une petite goutte d'eau bénite dans ce monde asséché d'humanité, hein, faut bien le dire. Ce désert assoiffé de sens, assoiffé de sens, et au cœur de ce chaos, faut bien l'avouer, il y a eu Enquête de Sens, et ces centaines de psys, de prêtres, d'accidentés de la vie, qui nous ont donné, à vous comme à moi, une force, une vitalité irréfragable, et peut-être même qui sait la foi, et c'est déjà pas mal. Alors merci la vie, merci mes auditeurs chéris, et longue vie à cet outil, la radio, cette carte postale sonore, comme le disait l'un de mes premiers patrons dans une autre radio, à l'époque des dinosaures de la radio, qui, je l'espère, cette radio continuera de nous faire voyager loin, au pas, au trot ou au galop, pour ça, pour ceux qui savent, et en quête de sens, la dernière, attention, c'est maintenant.
3: Production. Non.
0: Alors voilà, c'est la dernière émission Quai de Sens. Mais qui dit en Quai de Sens dit aussi forcément Thème, le dernier lui aussi. Il a fallu bosser, hein, vous savez les amis, pour tenter de boucler la boucle de cette aventure. Alors c'est parti, vous voulez le thème du jour? Bah j'espère oui. Pour les invités qu'ils l'ont déjà eu. Faut-il être en quête de sens pour être heureux? Avec trois premiers invités fidèles, il y en aura d'autres. Hein. Invités fidèles en quête de sens, j'ai la joie d'accueillir pour commencer Céline Guillaume. Bonjour Céline.
3: Bonjour Marie-Ange, bonjour à tous.
0: Céline Guillaume, faut-il encore vous présenter? Vous êtes maman de 5 enfants, vous présidez le groupe La Procure. Vous avez publié plusieurs livres, on peut citer peut-être le dernier, Mener le bon combat. Il y a aussi Chercher la femme qui nous a bien marqué dans cette émission où on se pose beaucoup de questions aujourd'hui, comme la société le fait aussi, sur comment s'affirmer en tant que femme aujourd'hui, en tant qu'homme aujourd'hui. On sait que c'est pas toujours simple. Et Céline Guillaume, voilà, on va vous demander ensuite à tous les trois ce que vous avez retenu de cette émission En quête de sens, évidemment, depuis les débuts, il y a quand même 7 ans, ça fait tout drôle, quasiment 7 ans. Nous sommes également en compagnie de Stéphane, cher Stéphane Flocari.
4: Bonjour Marie-Ange.
0: Quelle joie de vous retrouver aujourd'hui.
4: Mais pour moi aussi, ça a toujours été une joie depuis toutes ces années. Vous m'avez invité de multiples fois. Ça a toujours été le même bonheur, le même désir de préparer correctement l'émission, d'avoir des choses à transmettre à vos auditeurs. Et j'en profite pour vous dire bravo, merci pour tous les sujets, le courage que vous avez eu. De faire cheminer les auditeurs dans beaucoup, beaucoup de sujets intéressants.
0: Merci, cher Stéphane, qui est venu accompagné d'une plante sur un hérisson qui va fort plaire à ma fille, Adèle, certainement. Voilà, qui ne nous écoute pas, mais par la pensée, j'aurais bien voulu qu'elle soit là aujourd'hui, mais c'était un peu compliqué, vu l'organisation trépidante de cette émission. Paul Amblard, bonjour Paul.
5: Bonjour Marie-Ange.
0: Quelle joie aussi de vous avoir aujourd'hui.
5: Mais très heureuse de faire cette émission avec vous, la première d'une dernière.
0: La première d'une dernière, c'est beau, c'est très poétique. Vous êtes toujours aussi poétique, vous qui êtes toujours historienne de l'art, je le rappelle, hein, vous qui avez écrit, qui est une spécialiste, la papesse du Moyen-Âge, de l'histoire, qui est passionnée par l'iconographie, mais pas seulement, et qui avait même écrit, qui écrivait des romans sur commande. Il faut savoir que Paul écrit des romans sur commande. On lui a fait un roman, bah très bien, L'Aube de Jérusalem est née chez Salvator, n'est-ce
5: oui,
0: pas?
5: Oui, on m'a demandé la suite d'un premier roman qui s'appelait Les Enfants de Notre-Dame. Donc, Aube de Jérusalem, c'est la suite de cette histoire, c'est une grande aventure.
0: J'ai même pas présenté.
5: Un grand voyage.
0: Ouais, et
5: bien. Une lecture d'été, peut-être. Mais ce que je voulais dire surtout, c'est que grâce à vous, Marie-Ange, vous m'avez entraînée sur des terrains un petit peu inconnus, parfois. Alors moi, je suis toujours très rassurée quand je parle d'histoire de l'art, quand je... Voilà, alors maintenant, j'écris des romans, certes, mais ça se passe au Moyen-Âge, donc dans une zone de confort. Et vous, vous m'avez fait venir sur la poésie, sur les couleurs, parler des couleurs. Alors là, c'était déjà plus mon terrain de prédilection.
0: J'ai envie de dire quoi d'autre, Paul? Des sujets bizarres?
5: Des sujets bizarres, comment bien vieillir, etc.
0: J'ai fait ça, moi.
5: Vous avez fait ça, donc je me disais à chaque fois, mais comment je vais m'en tirer? Ou sur la littérature également. Enfin, j'ai eu beaucoup de propositions et à chaque fois je disais oui. Parce que je savais qu'avec vous, j'allais pas m'ennuyer déjà. Et puis, c'était une aventure aussi pour moi, en quête de sens.
0: Parce que je connaissais votre talent, c'est pour ça. Stéphane Flocari, je n'ai même pas présenté qui vous étiez. Parce que j'ai parlé des prêtres tout à l'heure, des psys, et je n'ai pas dit qu'il y avait des philosophes de renom dans cette émission, en quête de sens. Vous qui êtes un grand, on peut dire que vous êtes un grand philosophe, puisque vous êtes docteur en philosophie.
4: Non, je suis juste un artisan de la philosophie. Aujourd'hui, vous savez, je suis très heureux de venir chez vous. Paul avait raison de rappeler le nombre de fois où vous avez mis en difficulté avec des sujets improbables et où il a fallu préparer, je me rappelle, un sur l'alignement, comment être aligné. Moi, je suis allé chercher des trucs sur la guerre froide, etc. Puis, après, je me suis rendu compte que c'était de la psychologie. Bon.
5: Oui, parce qu'on bossait. Hein.
4: Voilà, on a toujours travaillé.
5: Mais je suis
4: hyper content. Mais pour parler de philosophie, je trouve que c'est bien, dans votre émission, que vous ayez fait une place à la philosophie, à la psychologie, aux sciences sociales, à la théologie. Aujourd'hui, vous voyez, moi, je pense à un catholique français, grand catholique français. C'est mon ancien professeur et ami, Jean-Luc Marion, qui a 80 ans aujourd'hui, notre académicien français.
0: Vous avez eu la chance.
4: Et voilà, et je lui souhaite un très très bon anniversaire, j'en profite. Et comment dire, non, vous savez, être philosophe, c'est pas simplement être agrégé, docteur, avoir fait des bouquins, etc. C'est surtout d'abord cheminer dans cette quête de sens que vous avez porté ici. Et Paul parlait du bonheur qu'on a eu à venir ici. Une dernière petite chose incroyable, une anecdote, c'est que moi j'ai fait un bouquin, Paul, alors elle a fait des livres, des romans, etc. Moi j'ai fait un bouquin qu'on m'a commandé ici, en sortant de cette émission.
0: Ça, c'est déjà incroyable.
4: Un jour avec l'ami Benjamin Pichery, que je ne connaissais pas, qui est en face de moi.
0: Une agence.
4: Il m'entend parler de foot, tu te rappelles. Pardon, vous rappelez, mais aujourd'hui je te tutoie parce que c'est l'amitié et le cœur qui parle. Vous m'aviez invité pour faire le bilan de la Coupe du Monde au Qatar en janvier 2023, juste après la défaite de la France en finale. Mais cette année, elle va gagner, hein, c'est clair. Bon, tout le monde le sait. Un monsieur qui était là, un éditeur français, Benjamin Pichery, m'a invité à faire un bouquin que j'ai fait qui s'appelle « Le sport et moi ». Et ensuite, ma chère Marie-Ange, avec votre élégance légendaire, vous m'avez invité pour que j'en parle.
0: Et c'était
4: donc
0: formidable.
4: Merci pour tout.
0: Mais c'est vrai que vous êtes un philosophe, vous aussi, multi-polyvalent, parce que vous traitez aussi bien de Nietzsche, des correspondances de Nietzsche, que du football, quand même. Il faut quand même le faire. Il y a pas tous les philosophes qui ne sont pas habilités.
4: Et du sport. Mais oui, ça aussi, c'est une barrière qu'on a pu casser dans cette émission, cette barrière académique franco-française qui fait qu'un intellectuel ne pourrait pas parler de sport ou un sportif ne pas être un intellectuel.
5: Est-ce que la vie quotidienne n'incite pas à la philosophie, finalement? Parce que pourquoi le foot ne serait pas philosophique, au fond?
0: Vous voyez que vous êtes doué dans tous les domaines, dans tous les sujets.
4: Bien sûr que les philosophes réfléchissent sur tout.
0: Ouais. Et Céline, Guillaume, alors j'avais envie de... On avait préparé un petit quelque chose. C'est parti, Guillaume Nougaret, pour un peu... pour une fois border les choses, parce que vous savez bien comme moi, c'est mon petit côté oiseau des îles peut-être, les choses ne sont pas toujours très bien bordées dans cette émission, certains y trouvent un charme, d'autres se désespèrent, sont irrités. Allons-y pour le jingle, c'est parti.
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0: Alors voilà, les meilleurs souvenirs, Céline Guillaume, est-ce qu'il y en a un à retenir?
6: Il y en a plein,
0: Marie-Ange.
6: En fait, tout à l'heure, on parlait d'être invité pour des sujets improbables, etc. Je crois que la première fois que vous m'avez invité, c'était au sujet de mon livre « Chercher la femme », sur la vocation de la femme, etc. Et puis finalement, d'émission en émission, ce qui me frappait toujours, c'est que parfois, juste avant d'entrer dans le studio, on rencontre un peu les personnes avec qui on va assister à cette réunion. On se dit « mais je ne sais pas ce que je vais avoir à leur dire ». Et puis, vous avez ce talent, Marie-Ange, pour créer du lien entre vos invités.
0: Ça va me faire pleurer, Céline, attention.
6: Qui sont parfois dans des univers très différents. Et moi, ici, je n'ai fait que de belles rencontres. Je me souviens notamment de David Le Breton, sur la fin, qui avait écrit un livre à la fin de la conversation, qui est en fait à l'origine du livre que je suis en train d'écrire autour de la parole. Et la parole qui est notre pain quotidien dont personne ne peut se passer. Et vraiment, c'est en lisant son livre, je l'ai découvert grâce à lui ici dans cette émission. Il y avait aussi Gérald Garouti et son centre des arts de la parole. Alors évidemment, je suis dominicaine, alors ça me touche parce que l'art de la parole, c'est pas rien. Vous savez, susciter un art de la conversation qui m'a toujours beaucoup touchée. Et puis des rencontres aussi parfois avec d'autres femmes, parce qu'évidemment, il y a souvent beaucoup de femmes aussi dans vos émissions. Et vraiment, ce talent que vous avez, alors en plus, je trouve que vous incarnez le slogan de cette radio RCF, la joie se partage, avec vous, il n'y a que de la joie, et parfois sur des sujets difficiles, vous parliez d'enfance brisée, etc. J'ai assisté une fois ou l'autre à des émissions de ce type.
0: Avec Angelina.
6: Exactement, oui, c'est ça, et on découvre des parcours parfois tellement cabossés, tellement douloureux, on se demande comment ces personnes arrivent à mener la vie qu'elles mènent et comment elles s'en sortent. Enfin, moi, j'ai une grande admiration pour ce genre de parcours. Et donc, cette capacité à partager la joie, et puis Radio Notre-Dame, parce que finalement, la quête de sens et chercher le sens de notre vie, c'est ce que vous vivez. Donc, merci Marie-Ange pour toute la beauté que vous nous avez donnée, votre sourire toujours lumineux. Non, mais c'est vrai, et cette joie, regardez aujourd'hui tous nos visages, on a le sourire, on a la banane, quoi. Grâce à vous. Donc vraiment un immense merci Marie-Ange, que de bons souvenirs ici et de belles rencontres, vraiment.
0: Oh, merci, on va tous pleurer à la fin, je sens, j'aurais dû sortir une boîte de mouchoirs. Mais c'est vrai que Paul Amblard, alors parce que j'ai envie de vous demander le bon souvenir, s'il y en avait un, les surprises ici, il y en a quand même pas mal. Vous avez dit que les surprises des sujets déjà... Ah, c'est un sujet. Il y a parfois des surprises, même dans les rencontres.
5: Il y en a plein. Il y a plein de bons souvenirs dans ces émissions parce que ça touche à l'humain. Et ça touche à l'humain quotidien. C'est-à-dire qu'en quête de sens, on est tous en recherche. Et c'est ça qui est intéressant. C'est le cheminement de chacun, même s'il y a des trajectoires un peu différentes. Alors moi, j'ai beaucoup aimé aussi les différences d'âge.
0: Ah, tiens.
5: Je me suis retrouvée avec des très jeunes. Et puis des très âgés, j'ai adoré ça. Et c'est vrai que ça donne des couleurs différentes et qu'à chaque fois, il y a la même liberté de ton. Et je pense que l'unité de vos émissions, c'est cette recherche. On n'a pas les solutions, on est en questionnement et on partage nos questionnements avec certaines petites spécialités philosophiques, littéraires, etc. Mais, et puis, ce sont des gens qui font. C'est-à-dire qu'ils abandonnent des métiers et puis, justement, parce qu'ils sont en quête de sens. Et là, cette prise de risque à chaque fois des invités, je pense, j'ai retrouvé ça à chaque fois. Je me souviens d'une émission sur la fin de vie. C'était extrêmement touchant parce qu'il y avait à la fois les expériences vécues et puis il y avait les réflexions plus politiques ou philosophiques.
0: C'était votre livre, Dans la chambre de l'âme, je me rappelle. Hein. Alors, la chambre de l'âme, c'était ça, votre
5: livre?
0: Oui,
5: c'était au sujet de mon livre la chambre de l'âme. En tout cas, moi, je présentais ce livre-là, qui est un récit de vie. Et donc, c'était à la fois touchant et enrichissant.
0: Et c'est vrai que, vous avez dit, c'est vrai que la philosophie aujourd'hui, Stéphane, c'est quand même une joie de voir, grâce aux réseaux sociaux notamment, j'en suis quelques-unes, et beaucoup de femmes, surtout, qui défriche et surtout qui dépoussière complètement la philosophie, je trouve qui perd ses rides complètement. On a l'impression que la philosophie renaît aujourd'hui d'une certaine façon. On est d'accord ou pas?
4: Oui, ça fait quelques années, même quelques décennies en France, on peut dire depuis la fin des années 90 peut-être. C'est vrai, vous y avez contribué à votre manière en accueillant des philosophes ici. Et moi, j'ai pas mal de bons souvenirs. J'ai eu beaucoup de bonheur entre deux cours au lycée, à l'université, à l'INSEP, d'enfourcher ma moto pour venir arriver pile à l'heure.
0: Ah, vite, qui te célèbre.
4: Voilà, pile à l'heure pour arriver pile poil dans l'émission. Et j'ai plein de très beaux souvenirs, des souvenirs aussi de friction. Une fois, vous rappelez avec une psychologue.
0: C'est rare. Hein.
4: Ouais, c'est
0: rare,
4: très très rare. Puis on vient pas dans une émission pour ça, mais une psychologue qui était un peu très inquiète de la déscolarisation des élèves dans les établissements scolaires et qui la prônait un peu. Alors moi, j'étais un peu gêné comme professeur. Mais il y a eu plein de moments extraordinaires. Vous m'avez personnellement, en tout cas, invité sur tous mes bouquins. Vous m'avez suivi sur tout. Pour un auteur, c'est extrêmement précieux d'être suivi quand on écrit, parce qu'on écrit seul dans un coin, des choses qu'on a pensées, qu'on a méditées, qu'on a polies dans son domaine.
0: Parce que vous vulgarisez aussi tellement bien, vous voyez.
4: Et donc, j'ai pu parler de Nietzsche, j'ai pu parler du Nouvel An, de Noël, du football, de la bibliothèque idéale. Enfin, j'ai pu faire énormément de choses. J'ai même fait un livre qui est venu d'ici. Et je vais vous dire une dernière chose, un petit cadeau que je vous fais. C'est que je voulais vous remercier pour ça, parce que je suis très reconnaissant, parce que vous m'avez fait tellement parler à la radio, et je suis allé dans plein de radios pour mes autres bouquins, j'ai souvent eu une très belle couverture, mais je commence ma propre émission de radio au mois de septembre.
0: Mais breaking news, bravo Stéphane.
4: Je fais une émission qui va s'appeler Philosophie pratique, et ce sera une émission pour faire refaire, ou aider à faire de la philosophie pour les gens du lycée jusqu'à la fin de la vie. Et ce sera sur Radio Aligre, avec une petite équipe de copains très, très, très, très forts que j'invite avec moi. Donc voilà, la radio, c'est du bonheur. Et vous aviez raison tout à l'heure de rappeler la joie qui radie autour de Marie-Ange, Jean-Louis Chrétien.
0: Vous oubliez mon nom.
4: Avait écrit Jean-Louis Chrétien, un autre grand philosophe entre théologie et philosophie, formidable philosophe, malheureusement mort trop jeune, avait écrit un très beau bouquin sur la joie spacieuse. Et c'est vrai que la joie, ça dilate. La joie, c'est spatial. Et vous avez cette capacité, dans un espace si restreint, de rendre les gens heureux et de diffuser cette quête de sens. C'est quand même beau aussi, dans une radio chrétienne, catholique, avec un arrière-plan religieux comme ça, que la quête reste quelque chose d'ouvert, reste quelque chose qui est de l'ordre de l'espérance,
0: car
4: de la recherche.
0: Car je précise qu'il n'y a pas que des culs bénis, entre guillemets, dans cette émission.
4: Ah, mais je sais que vous y insistez souvent.
0: La preuve, c'est que vous ne l'êtes pas du tout, vous, Stéphane.
4: Oui, mais très respectueux de ça.
0: Vous êtes toujours agnostique,
4: Oui, je suis toujours agnostique,
0: je crois. Oui. C'est pour ça qu'on l'aime. Ici, on dit les choses sur RCF Notre Âme, parce que sur les autres chaînes, je ne pense pas qu'on puisse dire « Non, vous êtes agnostique !»
4: Je trouve très beau le fait d'avoir la foi, surtout quand elle a une quête, une espérance, une recherche, et qu'elle est respectueuse de celle des autres, donc ça ne pose pas de problème.
0: La pub, soyons pragmatiques, on se retrouve juste après. À tout de suite.
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0: Et oui, pour ceux qui nous rejoignent, eh bien, vous le savez peut-être ou pas, cette émission Quête de Sens est bien la dernière. Mais attention, si vous aviez peur de perdre l'énergie qu'il y avait dans Quête de Sens, l'Enquête de Sens, en quelque sorte, va être repeinte. L'émission va subir quelques travaux pendant l'été. Et à la rentrée, nous reviendrons un peu différemment avec un autre concept. Mais ne vous inquiétez pas, nous ne vous lâchons pas. C'est ça l'idée qu'il faut retenir de cette émission. Mais il fallait quand même marquer le coup, parce que c'est une émission qui a quand même pris un nouvel élan avec le Covid, hein, même la veille du Covid, je suis arrivée, voilà, 3 jours avant le Covid, donc c'était aux manettes de cette émission, donc c'est quand même assez marquant. Et c'est vrai que c'est toujours émouvant, voilà, de clore un chapitre, hein, même si c'est pour en ouvrir un autre. Alors, les amis, on n'est quand même pas là pour enfiler des perles. C'est bien de dire au revoir, de célébrer, mais faut-il être en quête de sens pour être heureux ? On a choisi ce sujet pour clore donc cette aventure en quête de sens. Et c'est vrai que c'est... Alors là, pour le coup, il aurait fallu peut-être 10 ans pour répondre à cette question, j'imagine. J'ai envie de commencer par le philosophe Stéphane. Faut-il être en quête de sens pour être heureux ? C'est pas si évident que ça.
4: S'il y a bien une chose en quête de quoi nous vivons, c'est bien du bonheur.
0: On est d'accord.
4: Même si je suis en quête de sens, c'est bien parce que j'espère, de ce sens, tirer une satisfaction et un bonheur qui apportent quelque chose à ma vie.
0: On est d'accord.
4: Donc, nous sommes dans une époque dans laquelle le bonheur est parfois un peu une notion galvaudée avec des recettes, des coachs, des gens qui vous préparent, qui vous donnent des solutions miracles pour être heureux. Ce que nous savons, c'est que le bonheur, c'est un chemin vers soi. C'est un chemin vers soi qui doit être peuplé. On ne peut pas être un chemin seul, on ne peut pas être heureux seul. Les Grecs déjà disaient ça, Aristote disait ça. Cette année au baccalauréat, le sujet c'était peut-on être heureux quand les autres ne le sont pas, quand les autres ne le sont pas. C'était pas sans les autres, c'était quand les autres ne le sont pas.
0: Vite taquin ce sujet.
4: Et qu'il faut aussi que mon bonheur soit dans une simultanéité avec le bonheur des autres. C'est très difficile, par exemple, si je suis irradié de bonheur et de joie à un moment où ma sœur, mon meilleur ami, mon père vit une dépression, un malheur, etc. Donc, il y a dans le bonheur une quête, qui est une quête d'abord sans doute individuelle, que chacun doit mener pour lui-même, mais c'est aussi une quête collective. Donc, il me semble effectivement... Entre sens et bonheur, la connexion est bonne.
0: Bravo, il a été bref, c'est rare.
6: C'est bon signe. Et surtout brillant. Surtout brillant et synthétique. Bravo.
0: Céline, à vous de jouer.
6: Alors, je ne vais pas répéter ce que vous dites parce que vous le dites tellement bien. Moi, j'ai envie de parler d'un livre.
0: Ouais.
6: Vous connaissez mon gros défaut avec les livres. C'est le livre assez récent d'Alexandra Pupin que Bartoli qui écrit « Le monde appartient aux gentils ». Et elle pose cette question dans son livre, est-ce que la gentillesse est une faiblesse ? Ben en fait, pas du tout. Et on se rend compte que d'être gentil, je pense que ça contribue à notre bonheur et surtout à celui des autres. Et que quand on est gentil, quand on se donne, finalement, on reçoit énormément. Oui. Voilà, j'ai envie de dire, soyez gentil dans un monde qui est quand même un peu anxiogène, etc. Et la gentillesse, c'est quelque chose de très beau. Et donc, il faut cultiver et partager, parce que ça se partage, la gentillesse. On n'est pas gentil pour soi tout seul. Donc, pour compléter ce que vous disiez, j'ai envie de parler de la gentillesse, qui rend heureux aussi.
4: Et c'est pas, la gentillesse, c'est pas dire oui à tout.
6: Non, absolument.
4: On peut parfois dire non aussi, mais le dire aussi par bonté pour les autres. Il y a des choses qu'on ne peut pas accepter.
6: Il y a une gratuité, il y a quelque chose de très beau, absolument. Mais son livre, Alexandra Pupin, que Le monde appartient aux gentils, vraiment, je le recommande. Ça fait énormément de bien de le lire.
0: Pour donc, l'été, c'est parfait.
6: Voilà, voilà, aux éditions du Cerf. Merci.
0: Pour se mettre dans l'ambiance, effectivement. Parce qu'avec tout ce chaos, c'est pas facile, effectivement. Voilà. Cher Paul Ambla,
5: oui,
0: et vous alors?
5: Pour rebondir avec
0: ça
5: ce
0: va,
5: qui a
0: été dit. Le sujet n'est pas trop violent pour vous?
5: Le sujet est parfait. Je pense que c'est le sujet qu'il fallait aborder depuis longtemps. Mais en tout cas, pour rebondir avec ce que vous avez dit, tous, une phrase du sculpteur Brassailles, qui dit on ne cherche pas tout seul le sens de sa vie, mais c'est les rencontres qui donnent sens à la vie. Et je trouve que ce partage-là, il est très important. Moi, je salue Julie, je salue Isabelle qui nous écoute, je salue Jean qui n'est plus de ce monde, mais grâce à ces gens-là, je suis devenue différente. Et je pense que le sens de la vie, c'est aussi ça. C'est une orientation, ce sont des choix, parce qu'on est là pas pour se distraire et se faire plaisir, parce qu'on est toujours insatisfait. Mais on est là pour voir grand, pour voir vertical aussi parfois, et aussi marcher pas à pas. Ça veut dire aussi tomber, et ça veut dire se relever. Et je voudrais dire une petite phrase d'Estille Soum.
0: Oh, la merveilleuse vie bouleversée, allez-y.
5: Ah, si je mets mes lunettes.
0: À l'endroit, on dirait moi.
5: Ouais.
0: Allez-y.
5: Ce qui importe, ce n'est pas de rester en vie coûte que coûte, mais comment l'on reste en vie. Il me semble parfois que toute situation nouvelle, qu'elle soit meilleure ou pire, comporte en soi la possibilité d'enrichir l'homme.
0: C'est beau, Estille Soum. À relire aussi à la plage ou pas. Ou ailleurs, n'est-ce pas?
5: Oui, à la plage, c'est formidable. Une vie bouleversée
0: d'Étienne Soum, un livre fondateur. Avec moi, c'est un autre ouvrage qui m'avait marqué enfant, mais maintenant, quand on sait ce qu'ils ont fait ensemble, quelle horreur. C'est Les Mémoires d'une jeune fille rangée de Simone de Beauvoir qui m'avait tellement marqué quand j'avais 18 ans, mais quand j'ai su ce que ce couple avait fait de plus sombre, n'est-ce pas Stéphane? On sait plus, c'est vrai qu'on quand on découvre, c'est parfois un peu surpris par
4: pas plus tard que cette année, ça m'est arrivé en classe de parler avec un peu d'intérêt et d'émotion de Sartre, qui est un auteur pour lequel j'ai de l'admiration en tant que philosophe.
0: Ouais.
4: Et je me suis pris un retour de plusieurs de mes élèves qui m'ont ramené à sa biographie et aux heures les plus sombres de sa sinistre collaboration avec Simone de Beauvoir pour leur galipette avec des jeunes gens.
0: Voilà.
4: Tout ceci m'a vraiment pas réjoui. Mais une chose sur le bonheur qui me semble aussi importante.
0: Allez-y, cher Stéphane.
4: C'est que la quête de sens, le sens est aussi le sens qu'on peut donner à son malheur et aux épreuves qui nous arrivent. Car la vie ne vous épargnera pas, elle n'épargne aucun être humain, quel que soit votre poste et votre situation dans le monde. Pascal a tout écrit là-dessus.
0: Ouais.
4: Vous n'échapperez pas, vous ou vos enfants ou vos parents ou vos proches ou vous-même, à la maladie, au malheur, à la calomnie, à la diffamation, à tout ce que vous voulez, la collaboration, à tout ce que vous voulez. Bon, et donc il va falloir se préparer quand on veut vivre bien, en donnant un sens à ce qui nous arrive, en le relativisant, en l'acceptant, en acquiesçant, et parfois aussi en refusant certaines choses, certains terrains sur lesquels on nous entraîne. Et donc, le bonheur est impossible sans un sens que nous construisons. Nous construisons notre bonheur. Ça, c'est très important, parce que cette idée que le bonheur soit la bonne chance étymologiquement, et que donc le bonheur soit quelque chose qui nous tomberait dessus, qui nous serait extérieur, qui dépendrait de la chance, c'est faux. Le bonheur suppose notre action, et notre action d'abord sur nous-mêmes. Nous ne pouvons pas contrôler toutes les circonstances extérieures de notre vie, mais nous avons à travailler sur nous. Et c'est ce travail sur soi qui peut se faire dans la foi, qui peut se faire sans la foi, mais qui doit se faire toujours, si j'osais une expression, de bonne foi, et c'est-à-dire en accord avec soi-même.
0: C'est
4: le travail d'une vie.
5: Oui,
0: je
5: dirais que le quotidien, c'est notre terrain de travail. Et une petite recette de vie,
0: oui.
5: Pythagore, que jamais le sommeil ne se ferme sur ta paupière sans t'être demandé qu'ai-je omis, qu'ai-je fait, si c'est mal, abstiens-toi, si c'est bien, persévère.
0: C'est beau.
5: C'est simple, mais c'est très difficile à faire tous les
0: tellement
5: jours.
0: Oui, ce que j'allais dire. C'est une très belle phrase, mais à mettre en pratique au quotidien, ça demande un labeur de philosophe.
4: Je voulais vous dire une chose là-dessus, Paul, pour rebondir sur ce que vous venez de dire. C'est que justement, quand on s'endort comme ça, ne faut d'abord pas s'endormir sur soi, ni sur ses lauriers, ni sur les choses bonnes qu'on a faites. Mais quand on s'endort après une journée, qu'on a fait mille choses, qu'on a réfléchi, qu'on a été mis en difficulté, etc. Moi, j'avoue qu'une des choses qui me renforce et qui me permet de vivre et de mener les combats de mon existence, parce que toute existence a ses combats, c'est de penser à des figures fortes que j'ai rencontrées, soit dans ma vie personnellement, soit à travers mes lectures ou dans l'histoire. Je sais pas, vous pensez à des gars comme De Gaulle, par exemple. Vous pensez à des gens qui ont été dans des situations extrêmes, Mandela ou d'autres. Et vous vous dites, il y a des combats qui méritent d'être menés. Il y a des noms qu'il faut savoir dire. Il y a des oui qu'il faut protéger aussi, qu'il faut défendre. Et c'est pas facile d'être soi et de s'y tenir.
5: Mais en vous écoutant, je me dis que c'est ça le sens de la vie. C'est que c'est considérer que tout ce qui vous arrive est là pour avoir du sens, que ce soit bon, que ce soit pas bon. Et il faut en faire quelque chose. Et c'est ce qui nous est demandé ici. On n'est pas là pour s'amuser, on est là pour se transformer, pour avoir des ailes. On est des chenilles, mais on a envie d'ailes. Ouais. Et voilà, donc allons chercher nos ailes.
8: Qu'on soit chrétien ou pas, qu'on ait la foi ou pas, Céline Guillaume.
6: Oui, j'allais dire, le bonheur aussi, pour moi, est lié à l'espérance. Finalement, l'espérance est toujours devant nous. Vous savez, la phrase de saint Paul, l'espérance ne déçoit pas. Elle est toujours devant nous et à construire. Et donc, je pense que quand chaque jour, et c'est difficile, on essaie d'agir pour un bien ou pour quelque chose de meilleur. Et comme vous le dites très bien, c'est vrai qu'il y a des épreuves. Personne n'est épargné de combats et de moments difficiles, etc. Donc, il ne s'agit pas d'être des bisounours qui croyons que tout sera facile. Pas du tout, la vie n'est pas rose. Enfin, sauf vous... Marie-Ange, parce que vous êtes merveilleuse.
9: Pour me prouver que...
6: et vous êtes habillée en rose. Et donc, je pense que cette espérance au ciel nous aide à garder le sens de cette quête qui est du bonheur, qui est incessante finalement, qui nous habite tous. Et pour moi, l'espérance est toujours devant. J'ai la chance de croire, d'avoir une foi en Christ qui est très forte. Et je sais qu'il est toujours devant moi et que si je cherche à marcher vers lui, il me conduit vers le bien. Il m'oblige à essayer de toujours agir mieux. C'est difficile, c'est très difficile de suivre Jésus, mais ça n'empêche. Et donc cette espérance, comme elle est toujours devant moi, j'aurais jamais fini d'aller vers elle, d'être en quête de cette espérance et du bonheur qui y est lié.
8: Et c'est vrai que, oui, j'allais vous dire, la légèreté peut être extrêmement salutaire. Et certains philosophes comme Nietzsche, d'ailleurs, la mettent en valeur d'une certaine façon.
4: Ah oui, bien sûr, avec la philosophie de l'affirmation et de l'acquiescement. Moi, ce que vous dites me fait penser à une phrase de Tolstoï dans Guerre et paix, où Tolstoï dit « Dans la vie, les choses ne sont pas linéaires. » Et on a l'impression des fois que quand quelque chose finit, quand on a eu un échec, quand on a eu une disparition, une séparation, quelque chose de très difficile qui vous brise, qui vous broie, qui vous met un peu au sol, vous avez l'impression que c'est la fin, que vous n'y arriverez plus, que plus rien n'est possible. Et en réalité, c'est un commencement. Mmh. Et tant que la vie est là, il est toujours possible de faire quelque chose. Il y a des gens qui, à 85 ans, tombent amoureux dans un EHPAD. Ouais. C'est possible. Et avec Marie-Ange, encore plus.
9: Rendez-vous à l'EHPAD. On entendra tout ici, dans cette émission. C'est presque un confessionnal. Mais Paul Amblard, vous qui avez en plus, je crois, fréquenté... parce que les pour EHPAD. Votre livre, hein, fréquenté les EHPAD.
5: Ah oui,
9: ben oui.
5: Oui, bien sûr aussi. Pour mon livre « La chambre de l'âme », oui, c'était un hôpital, c'était l'hôpital Curie. Donc là, c'était lié au cancer. Et j'ai accompagné ma sœur malade. Et ça a été une expérience très, très forte que je raconte dans le livre. Ouais. Et c'est vrai que l'accompagnement d'un malade vous transforme, vous apporte énormément. Parce que finalement, on oublie la maladie, on oublie le bien portant. Et c'est l'échange qui est sur l'essentiel qui vous transforme et le malade et le bien portant. Parce
8: qu'avec les lois actuelles, sans mettre ça sur le tapis de façon très vulgaire, c'est un peu binaire. C'est-à-dire que quand on est malade, on doit désespérer, donc on doit abréger la vie. Il y a une espèce de délire comme ça, très binaire, et c'est pour ça qu'on est assoiffé de la pensée, notamment quand on n'a pas la foi, la grâce de la voir. On a heureusement ce qui nous reste, la philosophie et l'éthique.
4: Bien sûr.
8: Stéphane.
4: Bien sûr. Pour réfléchir à ces questions, essayer d'avoir des outils, essayer de comprendre ce que ça veut dire fin de vie. Je pense qu'ici, vous avez fait plusieurs émissions sur la question. Mais avec vous, on a plus envie de parler de début de vie. Tenez, moi, j'ai envie de vous parler, avant de quitter l'antenne, moi, j'ai envie de vous parler d'un souvenir, Marie-Ange, que j'ai eu ici, génial.
9: Ça remonte à la surface.
4: Une fois, vous m'avez invité, je ne sais plus, je crois que c'était un mois de juillet, vous récoltiez des fonds.
9: Ah,
8: oui, le Radiodon.
4: Et j'ai fait pendant 50 fois la pub pendant votre émission. J'ai relancé 50 fois le jingle. On était morts de rire. Et voilà, ça, c'est des trucs inoubliables. C'est ça,
8: le Radiodon.
4: Donc aujourd'hui, ça n'est pas la fin d'Enquête de sens.
8: Non.
4: C'est le début d'une nouvelle Marie-Ange que nous attendons et que nous appelons de nos voeux.
5: Mais c'est Enquête de sens, le retour, finalement.
4: Oui. Exactement.
8: Je vais me repeindre pendant l'été.
5: En noir, en
8: vert, jamais en noir et ni en vert, parce que ça ne me va pas du tout. Mais en rose différent, un autre rose.
4: Mais vous méritez de récolter cette joie et cette beauté que vous nous avez donnée pendant toutes ces années. Je suis sûr que les auditeurs fidèles, les milliers, les dizaines de milliers d'auditeurs fidèles que vous avez, ils sont bien contents de nous entendre vous fêter aujourd'hui. Ça, j'en suis certain.
8: Eh bien, écoutez, les amis, je crois qu'on va se quitter là-dessus, sachant que l'émission n'est pas terminée, puisque dans quelques instants, nous aurons droit à quelques notes de musique avant d'accueillir trois autres invités. Mais vous allez rester avec nous, hein, parce qu'à la fin, il y aura une petite chose, à la fin, une petite surprise finale collective à la fin de cette émission qui a de sens. Mais on va laisser la place. Effectivement, ce studio est trop petit. Il est fort intimiste, mais trop petit pour accueillir tout le monde d'un coup. Donc, j'ai la joie de lancer pour une fois un petit peu à l'avance. Allez, Guillaume Nougaret, c'est la dernière, c'est moi qui décide. Un petit peu de fantaisie dans cette émission qui a deux ans, je vous le rappelle. On se retrouve juste après. À tout de suite, les amis.
4: Bye. 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

0: du soleil. Il y en a un que j'ai pas remercié. C'est aussi quelqu'un qui a marqué profondément l'émission En quête de sens. C'est évidemment François Dieudonné, le très discret, qui compose chaque jour l'aspect musical, l'apparence, la peinture, la décoration musicale de cette émission En quête de sens, qui a toute son importance. Mais il est très discret, c'est pour ça qu'on l'aime, le grand, le mystérieux François Dieudonné, que j'embrasse personnellement ce matin. Mais il y a aussi quelqu'un d'autre.
1: Et que nous allons ressortir du placard.
0: Une voix bizarre.
1: François Dieudonné, puisque nous faisons tout un feuilleton pendant tout l'été sur les tubes de l'été.
0: Sauf que je ne l'ai pas présenté, il parle déjà. C'est notre Christophe Maury National. Bonjour Christophe.
1: Bonjour Marie-Ange de Montesquieu.
0: Surnommé Momo.
1: Voilà.
0: Vous savez presque tout aujourd'hui. Alors vous avez quelque chose à dire ?
1: Non, ça va durer 3 minutes. Je voulais vous saluer. Vous avez une proximité avec l'auditeur sans interaction à l'antenne. Comment trouver l'air du temps ?
0: Moi ? Oui. Ah, vous me posez une question,
1: oui.
0: Là ?
1: Je vous interview.
0: Que je travaille ?
1: Je vous interview comme dans Les Arts et les Lettres.
0: En le portant comme parfum.
1: L'air du temps ?
0: Mmh.
1: Beaucoup d'auteurs et d'autrices vous sollicitent. Comment les choisissez-vous ?
0: Parfois par hasard, je plaisante à peine, c'est assez étonnant. Alors, par, comme vous, les livres qu'ils nous envoient généreusement, par des conversations dans le métro, à la sortie de l'école de ma fille, dans les squares, dans les dîners, la nuit, quand je ne dors pas, que vous dire d'autre, en lisant des magazines féminins, peu importe, ou en lisant Les Échos, je ne sais pas.
1: Pour la quête de sens, vous commencez par la table des matières ?
0: Jamais, par la conclusion.
1: Par la conclusion. Et, comme toutes les jeunes mamans, vous avez au moins 4 journées en une. Vous sentez que la radio peut aider d'autres jeunes familles pour s'organiser, pour souffler. Et vous pensez qu'En quête de sens va permettre justement aux jeunes mamans comme vous de pouvoir assumer les 4 journées qu'elles doivent faire.
0: Bah, je vous rappelle que l'émission se termine aujourd'hui. Donc,
1: je parle du permis.
0: Oui, oui, je pense. On me l'a même écrit. Il y a des mamans. Et c'est comme ça qu'on a rafraîchi, d'ailleurs, rajeuni, pardonnez-moi, l'audience, sachant qu'il y a même des jeunes papas qui m'ont remercié, qui me remercient encore parfois, de les aider pour mieux comprendre leurs femmes, parce qu'on fait aussi des sujets sur les couples, les parents entre eux.
1: Alors, vous êtes très investi dans le love coaching, c'est important et c'est urgent aujourd'hui, très urgent, parce que les solitudes se multiplient, vous l'avez remarqué.
0: Oui,
1: vous l'avez remarqué. Et qu'est-ce que vous avez pu, à travers En quête de sens, qu'est-ce que vous avez voulu apporter comme un peu un fil rouge par rapport à ces solitudes ?
0: Eh bien, j'ai appris que l'amour ne durait pas trop, ne durait pas 3 ans. Pouvait durer plus que 3 ans, puisque j'ai eu des témoignages, puisque j'ai eu des experts qui ont réussi à me convaincre. Ça a été long, ça a été fastidieux, mais maintenant j'en suis convaincue que c'est une question de plein de choses, de timing, de providence... de disposition, mais l'amour peut durer plus de 3 ans. Maintenant, j'en suis convaincue. Et là, on avance, les amis, on avance dans le débat.
1: L'amour est éternel, disait Salomon.
0: Voilà.
1: La proximité que vous développez en tant que femme, parce que vous féminisez la conduite de vos émissions, permet d'aborder tous les sujets. C'est voulu, ça ?
0: Il y a encore 3 pages, là.
1: Non. C'est voulu, ça ?
0: La proximité ?
1: Non, cette féminisation de tous les sujets.
0: Ah bon ? Mais
1: oui.
0: Il est jaloux, il est frustré.
1: Non,
0: non mais c'est... La féminisation ?
1: Mais c'est
0: une émission que c'est
1: très féminine.
0: Vous trouvez ? Alors, Olivier Zerouati est avec nous. Je coupe exprès votre formidable interview pour présenter mes 3 invités chouchous qui viennent d'arriver dans cette émission. Olivier Zerouati qui est le plus frais, le plus jeune, le plus fringant.
2: Merci beaucoup,
0: Marie-Ange. Le dernier reçu dans cette émission, mais qui nous a marqué, Olivier Zerouati, votre voix en particulier.
2: Vous êtes trop sympa, vraiment.
0: Non, mais regardez-moi cette voix.
2: Je ne me sens pas du tout dans un environnement trop féminin. C'est peut-être...
0: Ah, merci.
2: C'est peut-être ma qualité de père de 4 filles qui me vaut ça. Mais je ne me sens pas du tout submergé par la parité de cette émission.
0: Régis Ardan-Finez est également avec nous. Alors, pour présenter Régis, il a accompagné tous nos repas de fête. Donc, les repas de Noël, les repas, les préparations de Noël, les préparations de Pâques, les Shabbats. Non, je plaisante. Nous avons reçu Perla Servan-Schreiber plusieurs fois, qui regrette de ne pas être avec nous aujourd'hui, mais elle est déjà partie dans sa drôme préférée et elle nous embrasse. Et elle vous embrasse, Régis, parce qu'elle sait vous êtes là.
3: Je l'embrasse également,
0: voilà,
3: chère Perla.
0: Vous êtes rencontrés. Alors, c'est vrai que c'est une rencontre qui vous a marqué, Perla, je crois, Régis Ardan-Finez, ou qui est un fin gastronome, qui est fou de vin, de culture française, l'art de vivre à la française, les mets et les vins. C'est ça votre truc.
3: Tout à fait. Alors, la rencontre avec Perla, c'était une des très belles rencontres d'En quête de sens, hein, parce que Il y a eu aussi vraiment d'autres personnes, en tout cas les échanges toujours. Mais Perla, effectivement, elle a une vie, elle vibre, elle est extraordinaire, elle est fabuleuse. Et puis, ce qui est intéressant, c'est qu'elle a aussi justement cette petite culture différente avec des fêtes aussi, parce que, comme je le disais toujours, la gastronomie, c'est vraiment lié à la culture. Hein. Dis-moi ce que tu manges, je te dirai qui tu es. Et donc, effectivement, c'était une très belle rencontre. Et c'est vrai que vous avez une très belle voix.
0: Et Jacqueline Hélène.
4: Oui, Jacqueline. Bonjour, chère Marie-Ange.
0: Depuis combien de temps nous connaissons-nous, Jacqueline, dans cette émission qui est de sens, j'entends, évidemment.
4: Oui, bien sûr.
0: Ça alors, fait combien de temps
4: que la rencontre, je pense que c'était avec le livre. Pour vous, c'était le fameux Marie-Madeleine que j'ai publié. Donc, mon premier livre publié.
0: Absolument.
4: Et puis ensuite, ce qui m'a fait sourire, ce qui me fait toujours sourire, c'est que, comme j'ai eu le bonheur ou le malheur de publier, c'était en 2001, le fameux livre « L'esprit de solitude », et c'est le terme « solitude » qui a été repris, alors que pour moi, l'essai, c'est avant tout sur la liberté, mais ça implique aussi une vie solitaire, à savoir profonde, et c'est l'entrée dans une vie spirituelle. Et régulièrement, il y avait peut-on passer la fin de l'année en solo, ou est-ce que j'existe encore?
0: Vous passiez
4: si je
0: après
4: vis seul.
0: Régis. C'était les lendemains de fête.
4: Non, mais régulièrement, je disais, bon, la solitude, on peut peut-être parler d'autre chose.
0: Pauvre Jacqueline. Heureusement, vous êtes revenue parler de Bethsabée. Non, pas de. Vous êtes revenue reparler des femmes dans la Bible, dans les mythes.
4: Voilà, dans les mythes, les grandes figures féminines, qu'elles soient dangereuses, qu'elles soient des mères pleines de tendresse, oui. des femmes guerrières, etc. Puisque ce sont les mythes qui m'inspirent beaucoup. Et puis, les contes.
0: Et puis, il y a une mission qui m'a particulièrement marquée avec vous. C'est à propos de votre dernier livre qui change un peu, On ne pactise pas avec la mort, qui est vraiment remarquable. J'invite les auditeurs à se le procurer. Il se lit, c'est un livre vraiment de 80, une centaine de pages.
4: Ça se lit en une heure et quart.
0: Et pour bien comprendre les enjeux de la fin de vie, allez-y. Hein.
4: Oui,
0: lisez ça sans problème.
4: Oui, voilà. Oui, c'est terrible, c'est un peu différent, mais c'est ce qu'on appelle un libelle. Un livre court, mais engagé, en effet, contre cette loi inique qui, hélas, je le crains, nous le craignons tous, va passer le 15 juillet.
0: Alors, Christophe Moret, retournons à nos moutons. Ça y est, c'est à vous. Vous voyez, mon émission, elle est comme ça. Hein. Ça va dans tous les sens, boum, et on revient quand même, on retourne sur ses pattes.
1: Dans tous les sens, en quête de sens. Les deux premiers mots, les deux premiers mots importants, enquête. Pas de réponse, pas de dogmatisme, d'idéologie. Vous aimez semer et s'aimer les mots qui poussent à la réflexion. Quand vous travaillez, vous mettez les cinq mots que vous allez ressortir pendant toute l'émission, ou bien vous travaillez comment?
0: En général,
1: vous aimez,
0: c'est au moment... Non, vous savez quoi? Oui, j'aime bien surtout, c'est en faisant mes titres, figurez-vous, 3 semaines avant l'émission, que déjà l'émission se trame dans ma tête. Je travaille comme ça. C'est-à-dire que je peux mettre, par exemple, une demi-journée à trouver un titre, à faire un titre, on dirait pas. Évidemment, on dirait que c'est facile quand on le voit terminer, mais non, ça me demande un travail, mais colossal à chaque fois. Et à ce moment-là, ce travail me permet de tramer dans ma tête déjà le fil rouge de l'émission et donc les mots qui vont avec. Est-ce que j'ai répondu à votre question?
1: Absolument. Mais vous aimez les gens et partant, vous cherchez à faire parler ce qui gratte et ce qui chatouille. Mais on sent que cette émission a été conduite par l'amour que vous portez envers les gens, ce qui vous permet de les gratter et les chatouiller.
0: Ah, ça, c'est vrai. J'ai commencé avec les évêques avant d'attaquer mes invités, qui ne sont pas toujours évêques, ni prêtres. Ni religieux, mais c'est vrai que j'en ai appris beaucoup sur gratter.
1: Alors, enquête de sens s'arrête cette semaine. Permettez-moi juste...
0: Aujourd'hui,
1: permettez-moi juste, Marie-Ange de Montesquieu, de me faire le porte-parole des auditeurs et de vous dire « Je vous aime ».
0: Ah, merci.
1: Alors,
0: merci Christophe Maury. Quelle sortie! Vous savez que Christophe Maury, évidemment, présente. Vous n'avez même pas laissé le temps de vous présenter correctement, quand même. La culture, l'art, le cinéma, les expositions, les livres, c'est vous!
1: Alors, ça s'appelle Des Arts et des Lettres.
0: Voilà.
1: Et à partir de septembre, ce sera tous les jours en direct de 16h30 à 17h.
0: D'accord.
1: Et vous aurez ainsi le théâtre, la littérature, le cinéma, la littérature spirituelle et.
0: C'est tout? L'heure du goûter?
1: Mais non. Et les expositions?
0: Ah, mais les expos! Vous voulez voir si je suivais?
1: Voilà.
0: J'étais en train de penser à l'heure, je me suis dit zut, il me connaît trop bien, il sort. Le Momo. Merci Christophe Maury. Et évidemment, merci. Mes invités, il ne nous reste pas beaucoup de temps, mais quand même, on va lancer le petit jingle spécial. C'est parti.
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0: Alors, Régis, qui veut commencer? Peut-être quelqu'un a envie de commencer. Olivier, est-ce que vous avez le meilleur souvenir, le pire souvenir? Bon, il n'y a pas eu beaucoup, mais... Est-ce que vous gardez un bon souvenir?
2: Je garde un très très bon souvenir de l'accueil que vous m'avez fait à l'occasion de la sortie de Quand même, qui était un roman précisément sur l'euthanasie. J'ai trouvé intéressant, et pas déplacé d'ailleurs, que Radio Notre-Dame s'intéresse à ce sujet et réserve à ce sujet l'accueil qu'il mérite.
0: Vous avez passé un bon moment parmi nous ?
2: J'ai passé un très très bon moment parmi vous. Et,
0: vous étiez surpris,
2: je suis souviens. Je suis arrivé comme je pense beaucoup de gens pour la première fois en me disant « Mais qui suis-je pour parler d'un sujet pareil ? Comment ça va se passer ?» Mais vous avez un art de faire de créer du bonheur, à exprimer des choses difficiles. Faut-il être heureux pour être en quête de sens, ou
0: être
2: en quête de sens pour être heureux. Bah, quelque part, j'ai trouvé que la réponse par les faits était apportée dans cette émission. Ouais. Pas facile d'être heureux et d'être en quête de sens à la fois.
0: Ni l'un ni l'autre. Faut-il l'un pour l'autre, Jacqueline?
4: Oui, bien
0: le
4: sûr.
0: Le souvenir et puis la réponse de la
4: réponse. Non, mais votre énergie, votre sourire, et en effet, ce que vient de dire Olivier, c'est même sur des sujets graves, il y a cette distance qui n'est pas une rupture, cette distance, cette légèreté du sourire, parce qu'il y a la vie qui compte avant tout. Et la façon dont vous faites passer la vie, je trouve ça magnifique. Moi, j'ai participé, vous m'avez souvent invité, enfin assez régulièrement, ouais. Et cette fidélité aussi me touche. Et je vous en remercie. Il y a eu des sujets différents. Je me souviens d'un sur la trahison. Je me souviens d'un où j'ai rencontré, j'avais entendu parler de lui, mais nous sommes très différents comme approche, et je trouve ça très intéressant, le fameux cateau de service. Donc moi, je ne suis
0: donc
4: pas
0: avec
4: sur
0: vous,
4: les.
0: Effectivement.
4: Oui, oui, et donc moi, je suis non pas à l'ancienne, mais traditionnelle dans Hugo. L'écriture, etc. Et la façon dont ces jeunes gens propagent leur foi au fond de l'apostolat et ont beaucoup de succès. Voilà, il y a eu beaucoup de choses ainsi. Mais par rapport à ce bonheur, en effet, il y a la notion, je pense. D'utilité. Est-ce que ma vie, mon existence apporte quelque chose un peu aux autres? Est-ce que j'ai des égards pour autrui, pas simplement pour mon petit cercle, pour le monde visible et pour le monde invisible? Et je trouve que votre prénom aussi est très joli avec les anges, parce que moi je pense toujours à cette fameuse échelle de Jacob où il est écrit que les anges montent, donc Jacob est endormi, il a ce songe magnifique qui va inspirer plein de traités spirituels, les anges montent et descendent.
0: Wow.
4: Ça veut dire que si en vous, il n'y a pas cette aspiration à l'élévation, à l'infini, à plus grand que vous, à
0: eh bien,
4: plus
0: il faut
4: grand
0: arrêter
4: que vous,
0: l'émission, c'est ça?
4: Non, non, non, non, les anges vous inspirent à leur tour, et c'est cette circulation, je trouve, entre la terre et le ciel que vous faites magnifiquement passer.
0: Oh, c'est tellement beau, merci Jacqueline Kellen. Et Régis, le mot de la fin, c'est pour vous.
3: Bien, moi, c'était effectivement une très belle rencontre, c'était... je l'imaginais pas comme ça, mais en fait ça m'a permis d'exprimer en fait toute ma passion et ouais. d'essayer en fait d'évangéliser un peu les palais, et c'est pour ça qu'en quête de sens c'était vraiment, vous voyez, le nom était tout trouvé pour moi, parce que c'est ce qui me fait vibrer au quotidien, et de
0: et
3: pouvoir
0: merci.
3: En le partager, donner envie aux gens, les gens qui m'ont demandé des recettes, c'était formidable.
0: Et bien sûr, je crois que ce sera le mot de la fin, figurez-vous, vous rendez compte, il en fallait un, pardon cher ami, voilà, on se quitte pour mieux se retrouver évidemment différemment à la rentrée, repas à neuf comme je disais tout à l'heure, merci les amis, merci à tous et merci à mes chers auditeurs aussi évidemment, merci à Guillaume Nogaret pour la réalisation depuis 6 ans maintenant, et merci à Jessica pour la très excellente et amoureuse préparation. Merci beaucoup à tous,
4: merci.
0: Très bonne journée.
6: Merci Marie-Ange de Montesquieu, ses invités, c'était en quête de sens, Marie-Ange, que nous retrouverons bien évidemment dès demain. Comme chaque jour sur RCF Notre-Dame, nous intéressons à l'histoire.
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6: Aujourd'hui, nous sommes le 3 juillet. Mais quelle unité pour l'Allemagne? La grande, autour de l'Autriche dominée par les Habsbourg catholiques, ou la petite, avec le roi de Prusse protestant? Cette question secoue depuis 1815 la Confédération germanique. La réponse est définitivement tranchée lors de la bataille de Sadowa le 3 juillet 1866, bataille remportée par l'armée prussienne. l'empereur d'Autriche, François Joseph, sous pression, sera obligé de consentir à la création d'une double monarchie en 1867, la fameuse Autriche-Hongrie. Et il faudra attendre la défaite française de 1870 pour que l'Empire allemand sous contrôle prussien soit proclamé dans la galerie des glaces du château de Versailles. Après 20 ans de règne, le roi des Belges, Albert II, annonce son abdication le 3 juillet 2013.
8: « Je constate que mon âge et ma santé ne me permettent plus d'exercer ma fonction comme je le voudrais. »
9: Albert II, le roi monté sur le trône presque par surprise en 1993.
8: Je jure d'observer la Constitution.
9: Son frère Baudouin vient de disparaître soudainement après 43 ans de règne, sans laisser d'héritier.
6: Albert II est le second roi des Belges abdiqué après son père Léopold de Troyes. Il laissera sa place à son fils Philippe le 21 juillet 2013, le jour de la fête nationale belge. Après la signature de l'armistice entre la France et l'Allemagne le 22 juin 1940, la marine

0: livraison de la flotte française ou sa destruction. Avant qu'on ait pu prendre les mesures indispensables pour la défense, les premiers obus anglais crient déjà l'or du port. Les salves se succèdent. Le peuple français, fier de ses marins, pleure les victimes de cet acte révoltant.
1: Actualité sous contrôle allemand. Cette attaque fera 1297 tués, dont deux Anglais. Un seul Kébia marquera la rupture entre les deux pays.
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1: La culture à présent, avec la naissance le 3 juillet 1942 de Claude Moine, de son nom de scène Eddie Mitchell. Sa carrière débute en 1961 comme chanteur du groupe Les Chaussettes Noires. Acteur mais également cinéphile, il présente dans les années 80 et 90 l'émission La Dernière Séance sur FR3. La lumière.

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4: 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Le journal nous est présenté par Pierre Frasiac. Bonjour Pierre.
5: Bonjour Laurent, bonjour à tous. À la une ce midi, c'est bientôt l'heure des vacances d'été. Une fin d'année au goût amer sur la petite commune d'Arol en Haute-Loire où l'école s'apprête à fermer. Reportage sur la montade. Hier dans le Sancy, la statue de la Vierge a bien rejoint la chapelle Notre-Dame de Vassivière. Et puis Julien Alaphilippe dans les starting blocks avant le départ du Tour de France demain. Le coureur bourbonnais a encore des ambitions, vous l'entendrez. Grand soleil sur toute l'Auvergne cet après-midi. Météo en fin de journal.
4: Hier, ce soir, c'est la quille pour les écoliers.
5: Oui, encore un après-midi avant les grandes vacances et les au revoir à la maîtresse. Sauf qu'à l'école publique d'Arol, ce seront pas des au revoir, mais des adieux. Dans cette commune au sud du Saint-Jean, Cédric Bonnefoy, l'école ne rouvrira pas à la rentrée.
6: Après plus de 130 ans d'ouverture, l'école publique de Rochinge va fermer. Le dernier poste d'enseignant a été supprimé. Un crève-cœur pour les parents et la municipalité. La preuve, personne n'a souhaité s'exprimer à notre micro, malgré nos sollicitations, pas plus que l'enseignante. Un temps de remerciement en présence des parents et de la mairie a été organisé hier en fin d'après-midi. 3 ans après le passage de 2 à 1 classe, il ne restait qu'une poignée d'élèves inscrits cette année. Si un temps l'espoir de nouvelles arrivées était sur la table, cela n'aura pas suffi à convaincre l'inspection académique et la préfecture. Arol rejoint donc la liste des communes de Haute-Loire où il n'y a plus d'école publique. Après Ali, petite commune du Brivadois, l'année dernière, les enfants, eux, devront poursuivre leur scolarité dans les écoles publiques des communes d'à côté ou aller à l'école privée d'Arol.
5: Et à la rentrée prochaine, 12 classes vont fermer en Haute-Loire. Pour les terminales, fin d'année rime avec bac, bien sûr, mais aussi recherche d'un logement étudiant. Un salon est organisé ce samedi à Moulins pour les aider. Du monde sur les routes pour ce premier week-end de départ en vacances dès aujourd'hui et jusqu'à dimanche. Bison futé voie orange en Auvergne dans le sens des départs. C'est vert pour les retours.
4: Et en Auvergne, plusieurs incendies, Pierre.
5: Oui, près de 50 hectares et 2 maisons ont brûlé à Estendeuil dans le Puy-de-Dôme, selon nos confrères d'ici. Du côté de Langeac, en Haute-Loire,

0: ce sont 25 hectares qui ont brûlé hier, nous apprend l'Éveil de la Haute-Loire. Des incendies aussi dans le sud de la France. Une vingtaine de sapeurs-pompiers de Haute-Loire sont d'ailleurs partis prêter main forte dans l'Hérault, le sud où plusieurs dizaines de feux sont en cours. 3000 personnes ont été évacuées dans les Pyrénées-Orientales. C'est dans ce contexte que le préfet de Haute-Loire renforce l'encadrement des travaux agricoles. En cas de risque sévère, la moisson, le battage, le pressage et la fauche restent autorisés si l'agriculteur a un moyen d'alerte, un extincteur et une tonne d'eau à proximité. Et en cas de risque très sévère, ces travaux sont interdits entre midi et 20h. Interdiction d'un rassemblement pro-palestinien demain au Puy-en-Velay. Décision de la préfecture sur cette manifestation qui devait se tenir place du Martrouet. Et puis hier, c'est le couvre-feu pour les moins de 16 ans décidé par le maire de la ville qui a été suspendu par la justice. Un prêtre suspecté d'avoir volé de l'argent au sein d'une paroisse du diocèse du Puy. Les faits se seraient produits cet hiver à Paulaguet. Confronté par l'évêque, Mgr Baumgarten, le prêtre en question a été démis de ses fonctions diocésaines.
1: Ça y est, la statue de la Vierge a rejoint la chapelle Notre-Dame de Vassivière.
0: Oui, hier matin avait lieu la traditionnelle montade dans le diocèse de Clermont. Un pèlerinage dans le Sancy que vous avez suivi, Stéphane Marcelot.
2: Depuis 1547, la ville de Besse abrite la statue de la Vierge pendant l'hiver. Chaque 2 juillet, elle remonte à Vassivière, une tradition à laquelle les locaux, comme Mathieu, habitant de Besse, sont très attachés.
3: C'est important, c'est un héritage depuis des années, quoi. C'est un moment très, très calme et très particulier, très, très spirituel. On se croirait hors du temps quand on fait cette montée et cette descente. Il n'y a pas un bruit, tout le monde chante et... C'est vraiment hors du temps, que le temps est coupé et sur 7 km, c'est vraiment particulier.
2: Le temps était coupé, il était aussi splendide hier matin, ce qui a favorisé le regroupement de nombreux pèlerins autour des porteurs de Notre-Dame. 1h30 pour avaler un petit dénivelé qui, d'après Aurore Ney...
4: Pas difficile du tout, c'était très bien. On a passé une bonne matinée, c'était très bien.
2: La paroisse Sainte-Marie-des-Lacs et d'Écouze avait convié cette année l'évêque de Saint-Flour, Mgr Didier Noblot, évêque accompagnateur de l'équipe nationale Mission Rurale.
5: Beaucoup d'agriculteurs, d'agricultrices, de paysans. Et nous avons voulu marquer le chemin de croix par une méditation autour du monde rural, du monde des éleveurs, des agriculteurs qui vivent des souffrances, des difficultés, mais aussi des joies.
2: La statue de la Vierge va désormais rester tout l'été à Vassivière avant de redescendre à Besse le dernier week-end de septembre.
0: Et bonne nouvelle pour la chapelle de Vassivière, une première tranche de travaux vient d'être réalisée face aux besoins urgents de restauration. Les États-Unis vont souffler demain leurs 250 ans, une histoire célébrée dans une dizaine de châteaux d'Auvergne ce dimanche. On en parlait ce matin avec Hugues de Chabannes, président de la Route des Châteaux d'Auvergne. 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Soirée inaugurale de la nouvelle saison de Puy de Lumière. Ce soir, au Puy-en-Velay, tout commence à 19h par un concert au jardin Henri Vinet. Et puis à la tombée de la nuit, vous découvrirez les nouveaux spectacles lumineux sur la façade du musée Crozatier, puis sur le rocher Saint-Michel-d'Aiguille.
1: Et demain, samedi, c'est parti pour une nouvelle grande boucle.
0: Oui, avec bien sûr Paul Sexas, la nouvelle star du cyclisme mondial sur la ligne de départ, tout comme Julian Alaphilippe. S'il ne fait plus partie des tout jeunes espoirs, le coureur bourbonnais a encore les crocs.
6: Je suis toujours passionné par ce que je fais. J'aime toujours souffrir, j'aime toujours me dépasser, essayer d'être le meilleur, enfin la meilleure version de moi-même, d'être le plus performant possible. Donc c'est ce qui me donne encore envie de continuer, même si l'écart se creuse, oui, face à la jeune génération, que j'ai une moins meilleure récupération que les jeunes qui arrivent, bien sûr, mais je profite aussi de mes dernières saisons en tant que cycliste professionnel et ça me motive encore plus de donner le maximum parce que je veux pas avoir de regrets à la fin de ma carrière. Je suis très content de ce que j'ai accompli jusqu'à maintenant, mais je sais aussi que j'ai encore la motivation de faire des belles choses et sur ce Tour de France encore plus.
0: Et Alaph, comme on le surnomme, prendra le départ donc du Tour demain à Barcelone. Il passera sur ses terres le 15 juillet lors de l'étape entre Vichy et Nevers.
1: Pas de titre pour les Aigles du Velay.
0: Oui, la Ligue d'Andy Basket a décidé de ne pas attribuer ce titre de champion de France après l'annulation de la phase finale. Le club Pono peut quand même se consoler avec le trophée Gérard Chazot qui récompense sa première place au classement. Et puisqu'on est au stade Michelin, un mot de rugby avec trois Clermontois qui seront sur le banc demain face à la Nouvelle-Zélande. Barnabé Massa, Régis Montagne et Kylian Tixeron sont sur la feuille de match pour affronter les All Blacks. Coup d'envoi demain à 9h10, donc pour ce premier match de la toute nouvelle compétition du championnat des nations. Et puis évidemment, il y a encore du foot ce soir. Ce sont les derniers 16e de finale de la Coupe du Monde en Amérique du Nord. À 20h, l'Australie affronte l'Égypte. L'Argentine affronte le Cap-Vert à minuit. Et pour les couches tard, il y a Colombie-Ghana à 3h du matin. la météo en Auvergne cet après-midi. C'est un grand soleil qui va briller. Les températures vont grimper jusqu'à 28 degrés au Puy et à Monistrol-sur-Loire. 28 également à Clermont-Ferrand, Montluçon et Ambert. 25 à Saint-Flour, 29 pour Vichy et Aurillac et jusqu'à 31 à Moulins. Voilà Laurent, on vous retrouve pour un 12-13 spécial en direct du stade Marcel Michelin, m'a-t-on dit.
1: Effectivement Pierre, et puis regardez un peu ce panorama que l'on a depuis ce club Fontès.
0: La vue est sympa.
1: Vue sur la Seine, on va en parler dans un instant.
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1: Bonjour, j'ai grand plaisir à vous retrouver pour ce direct depuis le stade Marcel Michelin. C'est vrai qu'on bénéficie d'un studio magnifique aujourd'hui et j'ai à mes côtés Lila Forcade. Bonjour.
8: Bonjour Laurent.
1: Merci d'être avec nous. Vous êtes la directrice générale de l'Orchestre National Auvergne-Rhône-Alpes. À vos côtés, Vincent Duvivier. Bonjour.
9: Bonjour, bonjour à tous.
1: Alors vous êtes responsable communication et presse à l'ASM Auvergne-Rhône-Alpes. Je le disais, c'est vrai qu'il y a déjà quelques frissons qui nous parcourent, Lila, par rapport à ce concert qui a lieu à 21h. Vous êtes dans quel état d'esprit ?
8: Moi, je suis sur une planète. J'ai décollé hier. Vraiment, je vois que tout se met en place d'une manière incroyable. Les équipes travaillent ensemble avec l'ASM, avec EuropaVox. Ça, c'est quelque chose de très, très fort, ce travail d'équipe. Et on avait des doutes sur la météo, par exemple. C'est quand même la première chose. Et là, on voit que la météo va être clémente, donc on est reconnaissant pour ça. Et ça va être, hier soir, on a eu un avant-goût de ce qu'on va vivre ce soir avec une répétition, mais fabuleuse. C'est quelque chose d'inouï ce qu'on va vivre.
1: Vincent Duvivier, comment est né ce partenariat avec l'Orchestre National Auvergne-Rhône-Alpes ?
9: Bah en fait, c'était une opportunité. On avait choisi de faire un concert cette année en fin de saison pour rentabiliser aussi l'inoccupation du stade en dehors des matchs. Et il s'est présenté l'opportunité avec EuropaVox de faire les Black Eyed Peas. Et donc, y avait la date qui précédait et on a dit qu'on pouvait mutualiser pour faire un concert et en profiter aussi pour ouvrir... culturellement, faire deux publics complètement différents, deux artistes, là c'est pas des artistes, mais c'est plus général que ça. Des concerts très différents et pour toucher un maximum de public en fait.
1: Est-ce que c'est une première au niveau musical au sein de cette enceinte dédiée au rugby ?
9: Alors non, on avait en 2017 accueilli Manu Chao sur un concert qui avait été un gros succès populaire aussi, puis c'était rempli en quelques heures. Mais c'est vrai que ça fait plaisir de revoir le Michelin avec une scène. Ça faisait 9 ans qu'on n'avait pas vu le Michelin avec une scène et c'était nous notre ambition de faire venir à nouveau des spectacles qui soient différents du rugby sur le pelouse du Michelin. Donc on est très heureux et très fiers d'accueillir le concert, les deux concerts d'ailleurs.
1: Alors il faut rassurer les supporters, la pelouse est bien protégée. Tout a été mis en place.
9: Oui, la pelouse est protégée, mais de toute façon la pelouse est renouvelée tous les 2 ans. Et c'est aussi une opportunité pour nous au moment de renouveler la pelouse d'organiser d'autres spectacles. On avait fait un super cross aussi plusieurs fois. On a fait le concert de Manu Chao, mais donc là la pelouse va être scalpée et replantée pour être prête pour le premier match de la saison en septembre.
1: Lila Forcade, c'est une première par contre pour l'Orchestre National Auvergne-Rhône-Alpes, j'imagine, de jouer dans un stade dédié au sport, dédié au rugby notamment.
8: Oui, c'est ça, c'est tout à fait ça. C'est la première fois que l'orchestre va jouer au stade Marcel Michelin. Donc il y a une part d'émotion, je crois, pour les musiciens, de fierté aussi. Et on est heureux parce que l'orchestre a vraiment à cœur de partager la musique avec tous et cet événement ce soir, c'est une occasion d'ouvrir les portes et à un public qui ne nous connaît pas et notamment le public sportif, voilà. Donc on a pu tout au long de la saison faire des parallèles entre l'équipe de l'ASM et l'équipe des musiciens.
1: Parce que ce soir, il y aura combien de spectateurs là, face à nous, on va dire?
8: Alors, écoutez, là, le compteur s'emballe, je dois dire, c'est quelque chose d'incroyable. Les ventes n'arrêtent pas de la billetterie, vraiment, et ça chauffe. On a dépassé les 7000 hier soir, vraiment, c'est moi, ça m'émeut beaucoup parce que on a attendu qu'il y ait un déclencheur, et en réalité. On a compris que en organisant cet événement, on ouvrait les portes à un public qui ne nous connaît pas, et c'est quelque chose de naturel de ne pas se précipiter. C'est pas comme le public des Black Eyed Peas qui attendait et qui en 24 heures ça a été rempli.
1: Oui,
8: nous on a fait de la communication, pour toucher des gens qui ne nous connaissent pas. Et on voit que maintenant, le bouche à oreille a démarré. Et voilà, c'est très, très impressionnant parce que ce soir, on pourra peut-être être 10 000. Hein, voilà.
1: Nous l'espérons. Ouais. Et vous parliez à l'instant, justement, Lila Fourcade, de place. 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Vincent Duvivier, comment ont réagi un petit peu les supporters de l'ASM Clermont-Auvergne face à ce défi, on va dire technique, et face à ce défi musical durant ces 2 soirées?
9: Eh ben, très positivement, hein. On a nos supporters déjà qui étaient très heureux qu'on ait pu organiser autre chose que du rugby, comme je disais tout à l'heure. Comme Lila l'a dit, tout au long des derniers mois, on a fait plusieurs échanges avec l'Orchestre National Auvergne-Rhône-Alpes. On a pu amener des joueurs à l'opéra, ils étaient vraiment très impressionnés par ce que dégage la musique, les relations qu'ils peuvent avoir entre eux, les musiciens. Enfin, vraiment, il y a eu beaucoup d'échanges et aussi beaucoup de choses communes, en fait, qui partagent. Et je crois que tout ça, ça contribue à la réussite de cet événement. On est très, très heureux, comme j'ai dit tout à l'heure, d'accueillir l'Orchestre National Auvergne-Rhône-Alpes. Nos supporters aussi, on est certain que ça va être une très belle soirée et que les gens vont en prendre vraiment plein les yeux et plein les oreilles, parce que c'est ce qui nous est arrivé, nous, quand on est allé les rencontrer.
1: Et qu'est-ce que vous pensez de toute cette infrastructure? Vous avez suivi ça de près, l'installation de toute cette infrastructure-là. Qu'est-ce que vous en pensez? Qu'est-ce qui est le plus impressionnant? Qu'est-ce qui vous a le plus impressionné, Vincent Duvivier?
9: Nous, on a eu un peu comme d'habitude quand on a ce genre de projet. On a eu pendant 3 semaines de travaux. On a eu 25 personnes quasiment tout le temps, et on est monté jusqu'à une centaine de personnes. Ce qui va être très impressionnant sur ce projet particulier, c'est le passage d'une fosse avec des chaises à une fosse sans chaises. Donc là, on a 4000 chaises qui sont installées sur la pelouse. Oui. Et dans la nuit, elles vont disparaître. Donc ça va être une...
1: Par magie.
9: Voilà, pas par magie, mais... donc ça va être... voilà, c'est un sacré défi de manutention. Ouais.
1: Ah oui, complètement, oui. D'ailleurs, on peut saluer tout le travail, Lila Fourcade, des techniciens et des techniciennes qui savent faire depuis de nombreuses semaines pour faire une réussite vis-à-vis de ces 2 concerts.
8: Oui, c'est pas terminé, en fait. Hein. Hier, il y avait des répétitions qui ont servi à faire la balance du son, les réglages, ça a pris du temps. Et après, une deuxième répétition le soir pour faire des réglages de lumière, voir les emplacements des micros, etc. Tout le monde en est monté, on est allé aux différents endroits du stade pour écouter, pour voir comment le son réagissait. C'est vraiment une prouesse technique. Et on peut saluer, c'est ce que je disais au début, ce travail commun d'équipe qui ne travaillent pas forcément ensemble, parce que là, on a des techniciens du son, de concert, de rock, de variété, et on a des spécialistes du classique. Ils ont travaillé ensemble et ils étaient très heureux de l'attitude positive, de l'écoute, et franchement, c'est impressionnant.
1: Et quelles ont été les réactions des musiciens de l'Orchestre National Auvergne-Rhône-Alpes quand ils ont découvert cette scène face à nous, quand ils ont découvert ce parterre et puis ce lieu?
8: Je crois qu'ils étaient très impressionnés. C'était un effet waouh. Jusqu'à hier, certains peut-être n'y croyaient pas, étaient sceptiques. Et c'est vraiment... Hier, il y a eu une prise de conscience. En étant sur scène, à la tombée de la nuit, on a pu vraiment se représenter ce que ça allait être ce soir. C'est-à-dire qu'il y a aussi tout un côté, à côté du spectacle, il y a un côté très poétique avec la brise. Vous pouvez vous imaginer une petite brise légère d'été. C'est très, très agréable. On quitte les ambiances climatisées. On a les oiseaux qui passent. On a des nuages. C'est vraiment tout un ensemble unique.
1: Voilà, on va vraiment vivre un grand moment, un moment exceptionnel ce soir, dès 21h, ici même au stade Marcel Michelin. Vincent Duvivier, est-ce que c'est quelque chose que vous aimeriez développer au niveau de l'ASM, ce genre d'initiative, où c'est très compliqué à mettre en place, notamment bien sûr durant une saison rugbystique?
9: Alors oui, c'est difficile de mettre en place durant une saison rugbystique, mais notre ambition, c'est de multiplier les événements hors rugby. Donc on l'a fait cette saison, ou la saison dernière avec la Coupe de France, on avait accueilli une équipe Espalier qui avait joué contre le PSG. On a fait, comme je vous l'ai dit, sur des événements avec un supercross, on a fait des concerts. Nous, notre ambition, c'est de faire vivre le stade 365 jours par an et pas seulement pendant les matchs. On a également des espaces locatifs dans le stade pour permettre à les entreprises de venir profiter du stade. Nous, notre ambition, c'est de multiplier les événements et de faire parler le plus possible et du club et du stade Marcel Michelin. Donc oui, on aura cette ambition de faire un maximum d'événements au stade.
1: Lila Forcade, je rappelle que vous êtes la directrice générale de l'Orchestre National Auvergne-Rhône-Alpes. Allez, je suis obligé. Est-ce que vous aimez le rugby? Est-ce que vous venez de temps en temps ici même?
8: Mais oui, j'adore ça. C'est pour ça que j'ai dit oui quand il y a eu ce projet qui s'est présenté. Et c'est un fantasme de voir les musiciens en tenue de rugby. Et on l'a fait d'ailleurs. On a des spectacles musicaux pour les familles où les musiciens... Tu l'as peut-être fait, Philippe. Voilà, c'est un bon souvenir. Non, c'est très, plaisanterie à part, c'est très impressionnant d'assister à un match de rugby. La ferveur du public, c'est quelque chose de spécial d'assister à un match de rugby ici. Et donc, d'amener l'orchestre ici. Certes, le public va pas se comporter de la même façon, mais hier soir, pendant la répétition, il y avait un groupe de personnes qui a fait une hola quand même. Donc, ça laisse présager de réactions positives ce soir.
1: Il ne manque plus que ici, c'est Montferrand, Vincent Duvivier.
9: Exactement. Alors, je ne sais pas si on pourra l'adapter au niveau des cordes. Voilà, version classique. Mais voilà, je voulais juste dire qu'on était aussi très fiers d'accueillir pour la première fois dans un stade de rugby un concert de musique classique, parce que ça ne s'est pas encore fait en France. Donc, on est très fiers d'être les premiers à faire ça et d'avoir fait ce partenariat avec l'Orchestre National Auvergne-Rhône-Alpes.
1: Et puis, Lila Forcade, on parle de plusieurs milliers de spectateurs ce soir. Mais ce qui est intéressant au niveau de votre ensemble, c'est que vous êtes capable de jouer devant quelques dizaines de spectateurs, notamment lors des cafés musicaux ici à Clermont-Ferrand et face à des milliers de spectateurs.
8: Et oui, c'est un orchestre qui a plusieurs missions et qui a à cœur de partager la musique avec tous les publics. Et tous les publics, ça veut dire aussi aller chercher ceux qui ne peuvent pas naturellement venir au concert, ceux qui sont éloignés des pôles musicaux ou alors ceux qui sont empêchés par des contraintes physiques peut-être.
1: Eh bien, un grand merci Lila Forcade et Vincent Duvivier d'être venus participer à ce direct. Je vous souhaite un bon concert.
8: Merci beaucoup.
1: Alors,
8: merci, Laurent.
1: Au niveau des œuvres qui seront données ce soir, les quatre saisons de Vivaldi et puis la 9e symphonie de Beethoven, on écoute un extrait de ces quatre saisons et on se retrouve juste après pour en parler avec Philippe Pierre. Et puis, nous parlions tout à l'heure de son. Nous recevrons Fabrice Planchat, qui est ingénieur du son.

0: Voilà, nous venons d'écouter un extrait des quatre saisons de Vivaldi qui sera donné, une œuvre qui sera donnée ce soir, donc lors de ce concert événement ici même au stade Marcel Michelin où nous nous trouvons pour réaliser cette émission. Bonjour Philippe Pierre.
1: Bonjour Laurent.
0: Et merci d'être avec nous. Alors, la musique classique guide, j'ai envie de dire, votre vie. Vous avez été violoniste au sein de l'Orchestre National Auvergne-Rhône-Alpes durant combien de temps?
1: Durant 42 ans à peu près.
0: 42 ans. Alors, il faut nous présenter l'œuvre que nous venons d'écouter, l'œuvre de Vivaldi et des quatre saisons qui sera donnée ce soir.
1: Alors je pense qu'on ne présente plus Vivaldi parce que, bien sûr, le répertoire qui a été choisi pour ce concert est un répertoire, on va dire, grand public. Le mouvement que vous venez d'écouter, on pense que dans un stade rempli avec peut-être 10 000 spectateurs, je pense que ça va vraiment électriser le public. Alors ce mouvement, c'est l'orage, c'est dans l'été. De mouvement d'été, c'est ce qu'on souhaite pas pour ce soir, bien sûr, et qui n'aura pas lieu, bien
0: non,
1: sûr.
0: Non, ils annoncent donc, vraiment du beau temps.
1: Cette partie de concert, vous retrouvez la formation de l'Orchestre d'Auvergne, en fait, formation à cordes, avec une partie très importante de violon, bien sûr, de violon solo. Vivaldi était violoniste, il jouait lui-même. Il avait d'ailleurs la fâcheuse manie de prendre la parole dans les, ce qu'on appelle les cadences et de faire des acrobaties violonistiques un petit peu envahissantes. Ce sont ces hagiographes qui nous racontent ça. Donc, personnage très exubérant, hein, peut-être certains l'ont deviné. Cette première partie à cordes sera menée par le capitaine de l'équipe. Le capitaine, c'est Thomas Zetmer, voilà, qui va diriger le violon. Alors, quand on est dans un ensemble à cordes, c'est comme un petit peu en rugby, si on fait un en avant, si on joue avant les autres, eh bien, on est sanctionné. Hein. Par contre, les essais, on les fait en répétition. Et puis, il faut que quand on arrive, ça soit des transformations, parce que sinon, ça fonctionne pas. Donc, voilà, on aura dans toute cette première partie, donc depuis 1725, donc 301 ans à peu près, oui, un petit peu plus, ces saisons, c'est vraiment le tube classique qui a parcouru mais toute l'Europe, qui a été copié, qui a été repris très récemment en version rock sur des, j'ai vu des ballets. On connaît le répondeur qui nous propose des mouvements de Vivaldi, etc. Donc quelque chose absolument universel et je pense que qui va vraiment enchanter le public dans ce cadre absolument
0: merveilleux.
1: C'est évident,
0: charmé.
1: Voilà. Et comme disait Lila un petit peu justement, il y a le cadre et il y a l'ambiance. C'est-à-dire que quand on est dans une salle, ce qu'on va rechercher, c'est plutôt finalement quand il y a une vraie écoute, il y a un silence, il y a une sorte de communion magique qui se passe avec la musique. Et là, en fait, effectivement, il y a le vent, il y a des oiseaux, il y a des nuages qui passent, peut-être une comète ce soir. Voilà. Et tout à fait, c'est la magie de se retrouver comme ça dans un cadre inhabituel.
0: En plein air.
1: Et c'est effectivement une des grandes qualités d'un orchestre qui est de taille modeste quand même, puisque c'est à la base un orchestre de chambre, et qui va être capable à la fois, comme on le disait tout à l'heure, soit de donner des concerts dans des petites salles, de faire des tournées dans le monde entier. Alors une petite boutade, l'orchestre d'Auvergne est connu dans le monde entier.
0: Effectivement.
1: Et ça servira de modèle pour l'ASM, pour son développement et sa communication, et peut-être de support et de partenariat, on ne sait jamais. Donc voilà, donc ces saisons de...
2: Et si je peux me permettre, ce soir dans le programme, on peut voir l'orchestre dans son effectif ADN d'orchestre, voilà, de chambre en première partie.
1: Tout à fait.
2: On va voir,
1: voilà,
2: c'est extraordinaire.
1: Voilà.
2: Et après, en deuxième partie, beaucoup plus...
1: Absolument, et je crois que Laurent nous proposera justement d'écouter un petit peu de ce qui est dans la deuxième partie du concert qui a déjà été annoncé tout à l'heure, donc de la 9e symphonie de Beethoven. La 9e symphonie, alors là on change complètement de monde, pourtant il y a une centaine d'années entre les deux œuvres, et Beethoven c'est celui qui, en prenant la matière classique qui existait à son époque, va bousculer tous les codes et va complètement changer la façon d'aborder la musique, c'est-à-dire qu'il transforme il est fan de Goethe et de Schiller, et il va transformer finalement les instruments en personnage, il adore les épopées romantiques, tout ça. Donc, dans sa musique, ça se ressent extrêmement fortement. Et après, il y a avant Beethoven et après Beethoven, parce que ça n'est plus du tout la même musique. Il a même transformé les instruments. Alors, moi qui suis violoniste, il transforme les instruments pour leur permettre de tenir des sons et d'avoir plus de puissance et de tenir des sons beaucoup plus longtemps pour que la masse orchestrale projette beaucoup plus de sons. Alors, ce soir, il y aura une sonorisation et je pense que les ingénieurs du son ont eu beaucoup, beaucoup travaillé pour ça, parce que un volume comme un stade, ça n'a rien à voir avec une église ou même une cathédrale.
0: On va en parler d'ailleurs dans quelques minutes. Philippe Pierre, entre nous, quand vous voyez cette scène, quand vous voyez tout ce parterre, ça vous donne pas envie de remonter justement sur scène, de participer à un tel événement?
1: Oui, peut-être tout seul un jour, oui, je vais monter.
0: C'est ambitieux, ça.
1: Non, bien sûr, oui, on voit que, puisque bon, ça fait 2 années que j'ai donc quitté l'orchestre et je le vois se transformer avec plein de nouveaux projets, une dynamique extraordinaire. Voilà, c'est quelque chose de formidable. Je peux juste ajouter un petit quelque chose. Dans Beethoven, justement, la particularité énorme de cette 9e symphonie, c'est qu'il y a un chœur qui participe. Et il y a un chœur d'une 40aine de personnes qui va en fait constituer le dernier mouvement. Et ce dernier mouvement, ce sera en compagnie du chœur spirito, dirigé par Lila et de moi.
2: Ah, pardon. C'est le chœur d'oratorio de Lyon.
0: De Lyon, voilà.
2: Ah. Oratorio de Lyon, alors, dirigé par Catherine excuses. Molmeret.
1: D'accord, merci Lila. Je suis désolé. Voilà, donc on aura cette chose assez particulière pour laquelle on verra d'ailleurs peut-être dans les exemples musicaux qui sont prévus que Beethoven ne sait pas trop comment introduire les voix dans une symphonie. C'est quelque chose de relativement nouveau. C'est pas une musique, ça n'est pas une musique religieuse. Il a pris un texte de Schiller qui est en fait dans toute la, c'est le siècle des Lumières, c'est dans le dans la veine romantique et on verra qu'il hésite. Alors il commence par faire jouer le thème aux instruments, il sait pas. Après il se dit tiens, je vais mettre une grosse intervention de l'orchestre, ça va commencer par des fracas, par des choses comme ça, et puis finalement d'un seul coup il y a une basse qui va commencer à s'adresser au public. Alors là, ça va, je pense que la basse, le public va répondre sûrement. Alors, en faisant la hola, peut-être, pourquoi pas.
0: On vous sent toujours transporté par la musique, Philippe Pierre. Merci beaucoup. Je reviens vers vous dans quelques minutes, que nous avons le plaisir d'accueillir maintenant. Voilà, Joe Garcia, bonjour.
3: Bonjour, enchanté.
0: Vous êtes directeur technique scène, ici même pour cet événement. Comment on se prépare pour un tel événement? Il y a combien de temps que vous travaillez sur cet événement?
3: On a commencé à travailler dessus à partir du moment où le projet est né, en fait, pour estimer un peu les besoins techniques, voir un peu comment on allait concilier l'éco-plateau sur ces 3 jours, enfin ces 2 jours pour destination du public et ces 3 jours avec les répétitions. Et donc ça fait un petit moment quand même qu'on est sur le dossier, qu'on dessine un peu tout ça et qu'on commence à connaître un peu tout ça. Et on est très content justement de voir aboutir un peu ce projet.
0: Et là on peut voir, et je peux voir autour de moi beaucoup de sérénité, pratiquement oui tout est prêt là, il y a quelques détails à finaliser mais...
3: Ouais, tout est prêt. Bah, en fait, on a la chance d'avoir pu faire une répétition hier soir avec l'ensemble de l'orchestre en condition. Donc, du coup, c'est vrai que pour nous, c'est quand même du confort. Et c'est, je pense que c'est également la même chose pour les musiciennes et musiciens. Mais voilà, du coup, c'est vrai que nous, on a pu tester beaucoup de choses hier. On va refaire un peu des retouches aujourd'hui, en fin d'après-midi. Mais voilà, c'était confort de faire ça. C'était, je pense, très bien aussi pour les musiciennes et musiciens. Et puis, mais nous, on a bénéficié un peu de tout ça.
0: Comment ça va se passer au niveau son pour passer de la musique classique avec l'Orchestre National Auvergne-Rhône-Alpes au Black Eyed Peas demain?
3: Ben, en fait, c'est finalement assez simple parce qu'une enceinte reste une enceinte. Donc, du coup, nous, à partir du moment où on a une enceinte de bonne qualité, pour l'occasion, on a du système Meyer, qui est un super système qui est développé aux États-Unis, qui fait partie des 2 meilleurs systèmes son en France disponibles sur le marché. Nous, on a un ratio qui est équilibré entre les basses et qui correspond. C'est un peu comme si vous avez des enceintes focales chez vous. Vous pourrez écouter tant les Black Eyed Peas qu'une symphonie et le rendu sera bien. Là où il y a un vrai enjeu, un vrai travail, c'est que du coup on va travailler de manière complètement différente par contre ces 2 journées en termes de micro, en termes de mix, en termes de prise de son. Là par contre on est dans quelque chose qui est très spécifique au style musical de la soirée. Donc du coup on travaille, on a la chance de travailler avec avec Fabrice de l'orchestre qui a une grande maîtrise de ça. Et nous, du côté de nos équipes techniques, on a aussi casté des gens qui ont l'habitude de travailler sur de la musique classique, dans des lieux assez prestigieux dans le monde entier. Donc, ils et on parlent le même langage. Après, voilà, c'est dans des choix de micro, dans des choix de mix, dans la manière dont on va travailler le son. Mais ce qui sera complètement différent de la manière dont on va travailler demain avec les Black Eyed Peas. Mais ça sera pas du tout la même manière de fonctionner. Mais on sait aussi faire. Enfin, surtout notre staff technique, c'est faire ça.
0: Effectivement, c'est un véritable savoir-faire. Et au niveau de cette sonorisation, au niveau de cette scène, vous êtes combien à travailler autour de ces deux événements?
3: Alors, ça fait beaucoup de monde parce que du coup, rien que pour la partie son, lumière, vidéo, on doit être une soixantaine de personnes à peu près. Et après, bah, il y a tout le personnel aussi qui a aidé au montage de la scène parce que du coup, c'est quand même. Alors nous, on l'a sous les yeux. C'est vrai que pour les auditoristes, c'est plus moins évident, mais du coup, c'est quand même un joli paquebot. Donc depuis jeudi dernier, en fait, on a quand même beaucoup de salariés qui travaillent dessus et de travailleuses et travailleurs du spectacle. Mais on compte une soixantaine de personnes à peu près en exploitation.
0: Et puis c'est vrai que bon, quand on regarde tout ça et quand on imagine ce soir, temps idéal, un petit peu de soleil, pas de trop forte chaleur qui pourrait causer des incidents au niveau technique.
3: Non, on va éviter de reproduire ce qu'on a vécu la semaine dernière en période de canicule. Je touche du bois, hein, la table est en bois, j'ai de la chance. Je précise aux auditeurs. Mais du coup, on va éviter de reproduire ça. Après, on est dans une période compliquée pour tous les événements en plein air. Hein. On va pas se mentir, la semaine dernière, il y a eu beaucoup d'annulations, notamment Solidays et le Garo Rock. Solidays qui a annulé l'ensemble et puis la marche des fiertés aussi qui a été annulée. Donc on est dans une période avec des incidences climatiques, on joue dehors, donc on joue avec la nature et on fait partie un peu des aléas. Là on a les conditions idéales pour ce week-end en termes de température, en termes de beau temps. En plus on a l'avantage d'être dans un site où à l'ouverture du public le site passe à l'ombre entièrement. Donc on y est plutôt bien. La température est plutôt agréable au moment venu.
0: Eh bien, un grand merci, Gio Garcia, d'être venu jusqu'à nous. Bonne continuation.
3: Un grand merci à vous et puis à très bientôt.
0: Oui, à très bientôt. Eh bien, on écoute un extrait de la 9e symphonie de Beethoven et on se retrouve juste après, à côté, en compagnie d'Harumi Ventalon, premier solo des seconds violons à l'Orchestre National Auvergne-Rhône-Alpes.

0: Voilà, nous venons d'écouter un extrait de la 9e symphonie de Beethoven qui sera donnée ce soir, d'ailleurs à partir de 21h ici même au stade Marcel Michelin pour ce concert événement de l'Orchestre National Auvergne-Rhône-Alpes. Alors Philippe Pierre, vous êtes mon fil rouge, mon fil conducteur tout au long de cette émission, ça vous fait sourire. Et alors par rapport à cette symphonie, donc il y aura le chœur oratorio de Lyon, il y aura également certains solistes pour interpréter cette œuvre.
1: Oui, puisque donc c'est vraiment la particularité de cette symphonie, c'est qu'il y a non seulement, on l'a dit tout à l'heure, un chœur, mais en plus des parties solistes. J'ai parlé tout à l'heure justement de la basse qui commence en fait. Et donc là, il s'agira de Louis Morvan qui est à la basse. Et ensuite, nous avons Anne de Roir soprano, Marion Vergès-Pascal mezzo-soprane, François Rougier ténor. Voilà. Et chaque soliste va intervenir un petit peu. Alors là, la manière comme on fait dans un oratorio, c'est-à-dire un concert vocal, mais sur scène. Donc vous avez entendu cette introduction de la symphonie. Beethoven, c'est le compositeur des grands espaces. C'est tout à fait ce qu'il faut pour ici. C'est-à-dire que il va toujours proposer des contrastes énormes dans ce qu'il écrit. Vous voyez que ça commence par un petit bruissement. On se demande un petit peu ce qui va se passer. Et puis, tout de suite, il apporte une énorme exclamation avec tout l'orchestre. Puis il revient. Et c'est aussi l'homme de ce qu'on appelle les leitmotifs. C'est-à-dire qu'il a toujours, on dirait un gimmick peut-être aujourd'hui, un petit motif qui va accrocher l'oreille et dont on va se rappeler. C'est bien connu pour la fameuse symphonie qui fait pom pom pom pom. Voilà, tout le monde connaît ça. Voilà. Et ça, c'est Beethoven, c'est sa signature. Voilà pour cette symphonie. Donc le dernier mouvement sera consacré justement à l'ode à la joie avec la chorale et les solistes. Et cette ode à la joie, excusez du peu, c'est l'hymne européen. Donc si on faisait le match entre Vivaldi et Beethoven, je ne sais pas, hein, il y aurait peut-être des tirs au but à la fin.
0: On ne va pas les partager.
1: Voilà.
0: Philippe Pierre, au niveau des concerts de l'Orchestre National Auvergne-Rhône-Alpes, vous êtes le spécialiste des petits livrets qui, d'habitude, sont remis à chaque spectateur. Ça ne sera pas le cas ce soir. Vous innovez en quelque sorte.
1: Alors, donc ce soir, je crois que, en fait, comme c'est un concert très particulier, il n'y aura exceptionnellement, je crois, pas de notice de concert. Mais pour les personnes aussi qui voudraient effectivement en savoir un petit peu plus, il y a toujours moyen soit par un QR code, soit en allant peut-être demander à Gemini, ou je ne sais pas. Alors, il va peut-être nous raconter d'autres choses. Lila me fait signe qu'effectivement, il y a le chœur, mais il y a aussi quelque chose qu'on aime bien en Auvergne, c'est la participation du canto général Auvergne.
2: Oui, allez-y, Lila. On a une petite surprise qui n'en est plus une, puisque je l'annonce, mais à l'issue du concert, on va faire participer tout le public et reprendre l'hymne à la joie tous ensemble. Et pour cela, le chœur canto général Auvergne sera dans le public et va aider le public, l'accompagner à chanter. Donc on va terminer cette soirée sur une note pleine d'espoir avec un public qui va se joindre à l'orchestre et au chœur sur scène.
1: Magnifique.
0: Alors, nous avons le plaisir d'avoir également à nos côtés pour ce direct depuis le stade Marcel Michelin, Arumi Ventalon, premier solo des seconds violons à l'Orchestre National Auvergne-Rhône-Alpes. Bonjour et merci d'être avec nous. Et puis, nous avons également à nos côtés Patrick Davoine du Chœur d'Oratorio de Lyon. Bonjour.
3: Bonjour.
0: Arumi, ça fait quoi de voir son image sur les grandes affiches ici même de ce stade Marcel Michelin?
4: Alors, d'ici, c'est vrai que c'est loin. C'est-à-dire qu'on va remplir tout l'espace avec le public. Et puis avec notre musique, c'est impressionnant. C'est impressionnant.
0: Comment on se prépare à un tel événement au niveau musical?
4: Alors déjà, en tant que musicienne individuelle, déjà le travail à la maison de chacun sur l'instrument. Et ensuite, donc nous avons commencé à travailler cette semaine déjà en ensemble à l'orchestre. Ensuite, après, avec le soliste, avec le chœur, ça augmente l'effectif petit à petit. Voilà.
0: Parce que j'ai pu découvrir que vous aviez débuté le violon à l'âge de 4 ans. Ça remonte un tout petit peu, c'était hier presque.
4: Oh là, il y a longtemps, siècle d'avant. Effectivement, oui, l'œuvre de Beethoven demande technique assez particulière par rapport aux autres compositeurs, telle intensité, telle... Il y a absolument tout, toutes les techniques, spiccato, legato... pizzicato, voilà. Et en plus, donc, il y a une œuvre très complexe qu'il faut avoir les oreilles et les yeux partout en jouant en même temps, devant, derrière.
0: Même après des années, les années de pratique.
4: Ah oui, c'est toujours. On apprend toujours avec le chef qui nous amène des nouvelles idées musicaux. Et oui, c'est toujours intéressant et toujours un challenge. Voilà.
0: Patrick Davoine, donc vous êtes choriste au sein du chœur d'Oratorio de Lyon. Quel regard vous portez sur cet événement? Est-ce que c'est une première d'ailleurs pour ce chœur d'Oratorio de Lyon?
3: C'est complètement une première. Habituellement, on a l'habitude de chanter dans des églises ou sur des scènes de théâtre et d'opéra. Donc pour le coup, quand on a appris la nouvelle, on a effectivement écarquillé les yeux en se disant « ce sera la soirée du gros frisson ». Donc effectivement, on est très impressionné par la capacité de la salle et en même temps, on se dit que c'est tout à fait à la hauteur de la symphonie, j'ai envie de dire.
0: Comment on se prépare à ce grand frisson, pour reprendre vos mots?
3: Eh bien, on a la chance d'être encadré par Catherine Molmeret, qui est une excellente chef de chœur. C'est la chef de chœur historique du chœur d'Oratorio de Lyon. Et nous planifions déjà depuis plusieurs mois des répétitions. Hein, pour vous donner un ordre d'idée, c'est environ une vingtaine de répétitions sur 3 mois, avec des reprises systématiques, du travail de détail. Voilà, Catherine est quelqu'un qui va vraiment au fond de la musique, qui a une idée très précise des articulations, de comment interpréter. Donc on arrive ici, en fait, déjà extrêmement prêt. Et l'objectif pour nous, l'enjeu, c'est de trouver une communication effectivement avec les musiciens, avec le chef d'orchestre. Et on le connaît déjà depuis quelques temps, donc ça marche.
0: Et en amont, vous aviez déjà collaboré avec cet ensemble, l'Orchestre National Auvergne-Rhône-Alpes?
3: Exactement. Nous avons chanté dernièrement, au mois de décembre, à l'Opéra de Clermont, donc sous la baguette de Thomas Zettmeyer, dans la création de Haydn. Nous avions une date ici à Clermont et une date à Vichy le lendemain. Et nous avions déjà chanté la 9e en octobre 2023. C'est pareil, sous la baguette de Zettmeyer à Clermont.
0: Alors, vous avez déjà pu répéter ensemble?
3: Oui.
0: Et alors?
3: Oui, on a fait une répétition hier soir. L'enjeu, c'est simplement de s'accorder sur les tempi, sur sa direction, la gestuelle, les départs. Ça marche.
0: Voilà. Oui, ça marche même
3: oui,
0: bien.
3: Oui, ça marche bien.
0: Ça marche même très, très, très oui, bien. Oui. Mais c'est vrai qu'à Rumi, ça aurait pas été évident de travailler dans un tel espace. Parce que comment ça se passe pour les, vous avez des retours pour arriver à caler la musique sur la voix ou inversement? Comment ça se passe?
4: Alors, ça fait partie de notre métier déjà de s'accorder tous ensemble en écoutant, en regardant. Mais c'est vrai que la scène est assez particulière. La première surprise pour nous, c'était un écho sur le mur en face de la scène. Donc, du coup, quand on jouait, par exemple, quelque chose de rythme, pan, pan, ben, on entendait pan, ping, pan.
0: Avec un décalage.
4: Donc, du coup, c'était un peu perturbant. Mais voilà, suffit qu'on sache, on gère ça. Autrement, voilà, il y a gros travail de Fabrice Planchat, notre ingénieur de son, qui a planté je sais pas combien de micros et que il y a le retour aussi devant la scène, en tout cas pour nous au niveau cœur, je sais pas trop s'il y a le retour, mais
3: on l'entend un tout petit peu, mais pour nous c'est assez stable, hein. On ne s'entend pas d'un bout à l'autre de la scène, mais globalement il y a une stabilité acoustique, on va dire.
4: C'est ça. Oui.
0: Parce que vous serez combien de choristes sur la scène?
3: Alors nous sommes 43.
0: 43 choristes. Et au niveau de l'Orchestre National Auvergne-Rhône-Alpes, combien de musiciens?
4: On est à peu près 50.
0: Voilà, donc une centaine d'artistes, voilà, de musiciens sur cette scène. Quelques mots peut-être sur ce chœur d'Oratorio de Lyon. C'est un chœur, j'ai envie de dire, amateur expérimenté.
3: Oui, c'est exactement ça. On pourrait dire grands amateurs. Alors nous, on aime bien dire amateur avec un A majuscule.
0: Voilà.
3: Voilà, l'idée effectivement c'est d'appartenir à un ensemble qui a une grande exigence musicale, qui existe déjà depuis plusieurs dizaines d'années à Lyon, qui a vraiment un historique, qui a une expérience, et comme je le disais, nous avons la chance d'avoir Catherine Molmeret qui nous accompagne depuis de nombreuses années, donc elle apporte une patte particulière, et nous avons aussi un deuxième chef, Philippe Forget, qui s'est joint au chœur il y a 3 ans et qui lui aussi apporte un souffle nouveau, une perspective, donc on est vraiment, voilà, on a une complémentarité de chef d'orchestre et on sait où l'on va.
0: Et alors à Rumi Ventalon et Patrick Davoine, ce soir, sur le parterre que nous avons, que j'ai face à moi, il y aura certains membres de votre famille, des proches, des amis?
4: Moi, oui.
3: C'est une bonne question.
0: Ça sera la surprise?
3: Oui.
0: Mais je pense que vous allez garder d'énormes souvenirs de cette soirée, même si elle n'a pas encore débuté.
3: Oh bah, comme je le disais, oui, comme c'est un grand frisson. De toute façon, dès qu'on fait une production, c'est vrai qu'on garde on archive beaucoup de choses, des souvenirs, des vidéos. C'est toujours l'occasion de partager un moment agréable, voilà, d'avoir une responsabilité quand même face à une très grande œuvre, tout en gardant une complicité entre les choristes et en se rappelant évidemment des années après. Ah, tu te souviens quand on avait chanté au stade.
0: Moi, ce qui m'impressionne depuis le début de cette émission, depuis le début de ce direct, c'est la sérénité, votre sérénité à tous. Vous êtes vraiment dans un calme. Lila est en train de me faire des yeux en disant non, c'est pas le cas, Lila.
2: Tout à l'heure que la sérénité était arrivée hier, parce que
0: mais tout de suite,
2: on a vu que
0: l'émission.
2: La météo était là et que tout allait bien, vraiment. Donc maintenant on n'a plus qu'à profiter. Et puis alors je passe à Rumi et vous. Alors peut-être vous allez profiter, mais vous allez travailler quand même.
0: Ah oui.
2: Il y a du boulot.
4: Il reste encore dernier raccord. Tout à l'heure à partir de 17h, et puis on verra. J'ai l'impression que... Ah oui, tout à l'heure, j'avais l'impression qu'il y avait un peu de vent, mais ben non, c'est momentané. Voilà, parce qu'avec le vent, les partitions régler aussi, ça devient un peu plus compliqué, mais...
0: Faut tout... Et oui, en extérieur, c'est vrai qu'il y a beaucoup de paramètres à prendre en compte. Un grand merci d'être venu participer à ce direct.
3: Merci, avec grand plaisir.
0: Très bon concert, je sais pas si ça se dit, mais j'ai envie de vous souhaiter un bon concert, et puis au plaisir.
4: Merci beaucoup.
0: On écoute à nouveau un petit extrait de la 9e symphonie de Beethoven, et on se retrouve juste après pour parler, bien sûr, musique.

0: Vous êtes bien à l'écoute des programmes de RCF en Auvergne. Il est midi passé de 51 minutes et nous sommes en direct du stade Marcel Michelin où ce soir, eh bien, vous aurez le plaisir de voir jouer l'orchestre d'Auvergne, l'orchestre national Auvergne-Rhône-Alpes dans le cadre d'un événement assez exceptionnel avec au programme les quatre saisons de Vivaldi, la 9e symphonie de Beethoven. Philippe Pierre. Je disais, vous êtes mon fil conducteur. J'aimerais qu'on évoque, parce que tout à l'heure avec Lila, on évoquait, vous êtes capable de jouer, l'orchestre est capable de jouer devant des tels parterres de plusieurs milliers de personnes, mais aussi dans des endroits plus intimistes. Et j'ai envie de dire, l'hôpital fait partie de ces endroits plus intimistes. Vous-même, au nom de l'Orchestre National Auvergne-Rhône-Alpes, vous œuvrez au sein de l'hôpital Gabriel Montpied. C'est bien ça, expliquez-nous.
1: Alors, oui, je pense que on peut échanger Lila aussi avec Lila Forcade, puisque c'est elle qui est vraiment à l'initiative d'une opération qui s'appelle L'âme heureuse et qui a pour objet d'aller. Alors, vous me direz, c'est un pari improbable d'aller donner des cours de violon au sein de l'hôpital pour des patients qui sont en soins longue durée.
2: Et... Oui, excuse-moi, je te coupe, Philippe, mais l'idée, c'était d'accompagner les patients qui sont hospitalisés en longue durée, oui. Trouver quelque chose pour les aider à surmonter l'ennui et par conséquent guérir, aller mieux, s'occuper l'esprit. Et qu'est-ce qui est mieux que d'apprendre à jouer d'un instrument parce que là, ça sollicite beaucoup de choses.
1: Alors, et Lila n'a pas choisi l'instrument forcément le plus facile, mais on est là pour expliquer que c'est quand même très facile si on a, il y a des techniques quand même qui permettent de jouer. Alors, on a eu plusieurs expériences. C'est au sein de l'orchestre, c'est une ligne continue depuis sa création, justement, que il faut apporter la musique vers les publics et vers des lieux qui sont inhabituels et non pas attendre que tout le monde se rende à l'opéra pour écouter le grand concert. Et donc ça, c'est vraiment une des vocations principales de l'orchestre. La première série de cours qui ont été donnés se passait à Louise Michel, l'EHPAD en fait, Louise Michel, et puis un petit peu des unités de soins longue durée aussi. Donc on a commencé à donner des cours à des personnes qui avaient une moyenne d'âge de 80-85 ans. Et alors quand on commence, on se dit, est-ce que c'est bien raisonnable ? Et puis finalement, en fait, il y a vraiment quelque chose de un peu magique qui se passe. Justement, ce que disait Lila, c'est que ça propose de découvrir un monde complètement différent, c'est une évasion, c'est de laisser un petit peu l'ambiance hospitalière qui peut être lourde parfois et d'aller vers un autre univers. Et là, depuis un an, un peu plus, nous sommes à Gabriel Montpied, dans l'hôpital de jour des services psychiatrie.
0: Philippe Pierre, nous avons Cécile à nos côtés. Bonjour Cécile.
3: Bonjour.
0: Et merci d'être avec nous. Alors vous avez découvert la musique à l'hôpital, à Gabriel Montpied, et vous avez souhaité poursuivre cette musique. Vous êtes actuellement à l'école de musique de Chamalières, c'est bien ça ?
3: Tout à fait. Moi, en fait, on m'a présenté cette initiative de la part de l'Orchestre National d'Auvergne. J'ai tout de suite...
0: Cet instrument déjà qui est le violon ?
3: Je vous avoue que j'ai trouvé cette idée quand même assez surprenante sur le coup, parce que on a vraiment cette image du violon qui est pas l'instrument le plus simple. Et c'est pour ça aussi que vraiment je trouve que l'initiative est super, parce qu'il y a ça aussi, il y a ce côté quand on est malade, on se sent plus capable de rien. Et là, c'est faire preuve un peu d'ambition en fait, que de se dire ok, on va tenter, on va jouer. Et après voilà, on a la chance d'avoir des gens qui ont énormément de talent et qui avec patience et nous disent qu'en fait on peut progresser. Et finalement, on progresse. Et c'est vrai que voilà.
0: Et entre nous, il nous écoute pas. Il est comment Philippe Pierre en tant que professeur?
3: Il est terrible.
0: Il est terrible.
3: Il est tellement terrible que j'ai re-signé à Chamalières pour le coup. Donc voilà.
0: Quand vous étiez à l'hôpital, qu'est-ce que ça vous a apporté justement cette musique, la musique d'une façon générale, le violon en particulier.
3: C'est vrai que il y a ce côté un petit peu sortir de soi des problèmes physiques ou mentaux. Et aussi le fait d'entreprendre une tâche en fait. De se dire je vais prendre un projet, autre chose, et pour m'évader un peu en fait de voilà des problèmes un peu médicaux. Et je trouve que aujourd'hui en plus dans cet hôpital qui se plaint de du manque de moyens, vraiment je tiens à soutenir des belles initiatives comme ça.
0: C'est
3: parce
0: une belle bouffée d'oxygène.
3: Ouais.
0: Pour les patients aussi peut-être pour les soignants.
3: Oui, pour les soignants aussi, je pense tout à fait. Ouais.
0: C'est tout un ensemble, Lila.
2: Oui, à la rentrée, on va ouvrir au personnel soignant qui souffre de surmenage, etc. Donc pour eux, ça va être une possibilité de s'évader. Alors on va voir, parce que effectivement, Philippe, tu vas le dire, la progression, elle se fait par la régularité. Et là, ça sera peut-être pas simple pour des chirurgiens de travailler leur

0: on joue une fausse note et on se rend compte, et puis petit à petit on va trouver justement une position, etc., qui fonctionne. Et ça, ça demande un petit peu de temps, bien sûr.
1: Cécile, est-ce qu'un jour vous aimeriez rejoindre peut-être une formation musicale?
2: Ouh là là, c'est une belle idée. C'est une belle idée. Non, la musique m'a aidée à reprendre ma vie en fait d'active et pas de malade. Donc pour ça, je la remercie. Après, voilà.
1: Et à Chamalières, alors comment ça se passe? Ce sont des cours individuels, des cours en solo, j'ai envie de dire.
2: Et oui, c'est oui. Du coup, c'est individuel. C'est vrai que bon, moi, je ne savais pas du tout comment c'était. J'imagine les plus collectifs, mais il y a beaucoup de choses à travailler au violon, et je pense qu'il vaut mieux pas être avec plusieurs élèves débutants en même temps.
1: Et on arrive à prendre du plaisir assez rapidement, parce que j'imagine qu'au départ, quand on a envie d'avoir cet instrument entre les mains et de pouvoir essayer d'en jouer.
2: Oui, c'est vrai, c'est vrai. Ben, moi, j'ai eu de la chance. Enfin, moi, oui, en tout cas.
0: Alors, oui, si je peux dire juste un tout petit mot, c'est que Cécile est une élève un peu particulière, parce que dès le début, elle m'a apporté des partitions qu'elle était allée trouver sur Internet. Et donc, en fait, on a travaillé hier, et donc on travaillait sur Yann Tiersen, la musique d'Amélie Poulain. Bon, voilà, c'est donc on aborde la technique à travers le répertoire qu'elle choisit.
1: Oui, voilà, la musique rassemble, la musique unit. Voilà, ainsi ça termine notre émission. Un grand merci à tous d'y avoir participé.
3: Merci
1: de leur donner cette opportunité à RCF. Merci à Philippe, Pierre. Merci également à Cécile. Bonne continuation alors dans le violon.
2: Merci.
1: Voilà, et puis je vous rappelle que ce grand concert a lieu ce soir, donc 21h, ici même au stade Marcel Michelin. Nous serons là, des milliers de spectateurs, des milliers de mélomanes pour encourager justement, et puis pour écouter de la très belle musique. Je vous rappelle que ce seront les 4 saisons de Vivaldi et la 9e symphonie de Beethoven. Merci également à Vincent Revelard qui est à mes côtés, qui a assuré la réalisation technique. Écoutez, je vous dis tous.
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5: 13 ans après son prédécesseur, le pape Léon XIV se rendra demain à Lampedusa. Il réactualisera la mondialisation de l'indifférence dénoncée par François, appellera à l'accueil. C'est ce que fait un groupe de religieuses sur le quai où débarquent les migrants depuis 10 ans. Vous entendrez l'une d'elles. Accueillir, intégrer les sans-papiers, c'est ce que propose de faire l'Espagne. Un processus de régularisation massive vient de s'achever. Plus d'un million de personnes ont déposé leur dossier. Et puis enfin dans ce journal, un focus sur les Palestiniens de Gaza meurtris par 1000 jours de frappes et d'opérations terrestres israélienne. Nous dresserons un bilan humain et matériel de la guerre avec notre correspondante avant de donner la parole au curé de Gaza.
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5: Bonjour à tous. Un bouquet de fleurs sur une tombe sans nom, ce sera le premier geste posé par le pape demain matin à son arrivée à Lampedusa. 13 ans après, le pape François Léon XIV se rend sur cette petite île sicilienne qui fut pendant longtemps la porte d'entrée des migrants en Europe. Les embarcations sont moins nombreuses mais continuent toujours sur le Molo Favoloso, le quai où se rendra demain Léon XIV. C'est là que depuis 2015, chaque jour, des religieuses venant de différentes congrégations accueillent les migrants. Leur coordinatrice Antonietta Papa revient sur cette mission qui leur est propre.
7: Nous sommes ici à El Molo et on accueille les migrants. Seulement cela, c'est notre présence. On ne fait rien d'autre. Du point de vue matériel, on n'a pas donné des habits, on n'a pas fait signe. Non, c'est notre présence d'accueil, c'est-à-dire un sourire, un bienvenu. Bien sûr, si les migrants, surtout les femmes, si elles ont besoin d'aller aux toilettes, si elles ont besoin d'un infirmier, d'un médecin, si elles ont besoin d'une traduction, ça, ce sont les choses qu'on voit tout de suite. Mais réellement, c'est une présence. Et ce qui est bien quand on est au Molo, nous sommes avec la Croix-Rouge, avec les policiers, avec le garde-côte, avec Carabinieri. Ils sont tous là pour accueillir, mais bien sûr, ils ont un travail à faire. Pour nous, c'est réellement être ouverte à cette présence qui arrive et être accueillante. Parce que c'est vrai, pas tout le monde vient de la même situation. Bien sûr, il y en a qui viennent pour le travail, il y en a qui viennent parce qu'il y a la guerre dans leur pays, mais il y en a qui viennent parce que vraiment, c'est torture, c'est quelque chose d'incroyable. C'est la douleur, c'est vraiment la chair de Jésus.
5: Des propos recueillis par Jean-Paul Camba, notre envoyé spécial à Lampedusa. Le pape y est attendu demain matin à 9h. Il y rencontrera des migrants ainsi que ceux qui les accompagnent avant de célébrer la messe à partir de 10h30 au stade de Lille. Ce sera à suivre en direct avec des commentaires en français sur notre site internet, nos pages Facebook et YouTube. À Lampedusa, le pape réactualise

0: Lisera, le message lancé par France en 2013, Léon a déjà dénoncé non plus la mondialisation de l'indifférence, mais celle de l'impuissance. Lors de son récent voyage en Espagne, Léon XIV rappelait que chaque déraciné porte une histoire, une dignité, une espérance qui mérite d'être accueillie et respectée. D'autant plus qu'ajoutait-il, nous sommes tous des migrants, des pèlerins en route vers la patrie céleste. L'Espagne, qui à rebours de ses voisins européens, s'apprête à ouvrir ses portes. Un processus de régularisation exceptionnel des sans-papiers vient de prendre fin et ce sont près de 1 200 000 demandes de régularisation qui ont été déposées. Le chiffre dépasse largement les prévisions du gouvernement. Luis Marsans.
1: Pedro Sanchez avait annoncé la régularisation de 500 000 sans-papiers, ce sera beaucoup plus. Le gouvernement a largement sous-estimé le nombre de migrants présents sur son territoire. Sur les 1,2 million de dossiers déposés, la moitié ont déjà été jugés recevables et les autorités ont désormais 3 mois pour traiter toutes les demandes envoyées depuis la mi-avril. Sans surprise, 2/3 des demandeurs viennent d'Amérique latine avec la Colombie loin devant. Tous sont arrivés en Espagne par avion avec un visa de touriste. Près d'un quart des autres demandeurs viennent d'Afrique avec le Maroc en tête. 80% de ces demandeurs ont moins de 45 ans. Un peu plus de la moitié sont des hommes. À rebours du reste de l'Europe, Pedro Sanchez assume sa politique de la main tendue. L'économie espagnole a besoin de l'immigration. Le patronat réclamait depuis longtemps cette mesure. Les titulaires du permis de séjour délivré cet été pourront circuler dans les pays de l'espace Schengen, mais ils ne pourront s'installer et travailler qu'en Espagne. Barcelone, Luis Marsans pour Radio Vatican.
0: L'Europe encore sous le choc de la vague de chaleur qui s'est abattue sur elle dans la deuxième quinzaine de juin. Elles ont dépassé les 35 degrés pour plus de 2/3 des habitants du continent. Ce matin, la France et la Belgique déplorent une hausse de décès durant la canicule de respectivement 30 et 39% sur cette période. Et puisqu'on parle de phénomène climatique, évoquons la crainte des 210 000 habitants de Guam et des îles Mariannes du Nord. Un potentiel super typhon approche en effet de ces îles américaines du Pacifique. Aux États-Unis, coup d'envoi des festivités pour les 250 ans de la déclaration d'indépendance à la veille d'un meeting politique du plus grand feu d'artifice au monde annoncé par Washington pour la fête nationale. Eh bien, le président américain Donald Trump se rend ce soir au pied du Mont Rushmore, celui où sont gravés 4 visages présidentiels dans le Dakota du Sud. Et c'est le moment choisi d'ailleurs par le National Constitution Center pour décerner ce vendredi sa 38e médaille de la liberté, non pas au président mais à celui qui l'a jadis décrié. Le pape Léon XIV se verra remettre à distance cette distinction prestigieuse pour son engagement de toute une vie en faveur de la liberté religieuse de conscience et d'expression. Et tandis que certains célèbrent leur indépendance, d'autres lancent des commémorations gigantesques. L'Iran a recouvert ses murs de portraits de l'ancien guide suprême. Le corps d'Ali Khamenei est arrivé ce matin dans le complexe religieux de Téhéran, là où se dérouleront demain ses funérailles, 4 mois après sa mort. Entre 15 et 20 millions de personnes sont attendues à Téhéran. 1000 jours de guerre ont passé à Gaza et les attaques israéliennes demeurent malgré l'annonce d'un cessez-le-feu en octobre l'an dernier. À cette occasion, le bureau gouvernemental palestinien de la Bresse de Gaza a publié un rapport qui répertorie les pertes humaines et matérielles. On retrouve notre correspondante à Jérusalem-Est, Valérie Ferrand.
2: S'il fallait résumer en un chiffre le séisme humain et matériel dans la bande de Gaza, ce serait peut-être celui de la puissance de feu utilisée. En 1000 jours, quelques 223 000 tonnes d'explosifs ont été déversées sur ce minuscule territoire, soit 14 fois la puissance nucléaire utilisée contre Hiroshima. L'habitat, les infrastructures routières, les réseaux électriques et hydrauliques, de même que les secteurs de la santé, de la pêche, de l'agriculture, ainsi que les établissements scolaires, les mosquées, tout a été ravagé à plus de 80% avec un coût humain impossible à établir avec précision. En 1000 jours, les services médicaux ont comptabilisé plus de 73 000 personnes tuées, dont 21 500 enfants, alors que 2700 noms de familles ont disparu des registres civils. Des dizaines de milliers de corps sont toujours sous les gravats, alors que le blocus israélien promet une mort lente aux survivants, notamment aux quelques 50 000 enfants qui ont perdu leur père. Jérusalem, Valérie Ferron, Radio Vatican.
0: Et les enfants ciblés dans l'enclave palestinienne dans cette guerre qui continue malgré la trêve scellée, le père Gabriel Romanelli, le curé de la Sainte Famille à Gaza City, nous confie sa douleur.
3: Non, non. Malgré les cessez-le-feu, la guerre se poursuit et continue de faire des victimes, de détruire les maisons et d'anéantir les espoirs des gens. Des milliers d'enfants ont été tués, sont morts. Les milliers d'enfants orphelins, les milliers d'enfants blessés nous coupent le souffle. Comment une telle réalité peut-elle ne pas émouvoir non seulement les cœurs et les sentiments, mais aussi inciter le monde à dire ça suffit et à faire un pas concret vers une paix juste? La douleur est immense. Beaucoup vivent sous une tente, c'est terrible, sous un soleil vraiment accablant. La majeure partie de la population vit dans des tentes installées en pleine nature, sur un sol sablonneux, inondé d'eau et des eaux usées. Vivre dans des tentes sans eau, sans électricité, au milieu d'une invasion de rats et de maladies de la peau digestive, rend la vie très difficile. Et surtout, après 1000 jours de guerre, personne n'en parle. Comment cela va-t-il finir?
0: Des propos recueillis par Francesca Sabatinelli de la rédaction italienne. Là aussi, le bilan est pour l'instant impossible et la paix seulement un espoir. En Ukraine, des frappes russes ont fait au moins 4 morts la nuit dernière, tandis que des frappes de Kiev sur les régions frontalières russes et en territoire occupé par Moscou ont fait 10 morts. Enfin, on connaît désormais les intentions de prière du pape pour le mois de juillet. Léon XIV invite à prier pour le respect de la vie humaine à toutes les étapes de son existence, dans un monde marqué par la culture du déchet, comme l'affirmait François. Le pape encourage à demander pardon au Seigneur lorsque nous tombons dans l'indifférence, lorsque nous cessons de voir dans l'autre un être digne d'amour. Voilà, c'est la fin de ce journal. Merci de l'avoir suivi, merci de votre fidélité. L'actualité du monde et du pape, de l'Église dans le monde revient demain matin à 8h30. Revient lundi matin à 8h30. Je vous souhaite un excellent week-end.
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0: C'est la naissance, ou plutôt la renaissance, d'une révolution thérapeutique et elle pourrait bien changer le visage de la médecine ces prochaines années. Connaissez-vous la phagothérapie? Les phages thérapeutiques, des bactéries naturelles très répandues dans l'environnement qui pourraient être une solution contre l'antibiorésistance, la capacité de nos défenses immunitaires à résister aux antibiotiques. Et oui, les antibiotiques, ce n'est pas automatique, comme le rappelle le vieil adage. Eh bien, ces phages pourraient avoir les mêmes effets en quelque sorte que les antibiotiques. Présents en quantité illimitée sur Terre, ils pourraient éviter des millions de décès chaque année de patients confrontés à une antibiorésistance. Et cocorico, eh bien c'est chez nous, en région Auvergne-Rhône-Alpes, à Lyon, que les hospices civils sont désormais autorisés à produire ces phages thérapeutiques. Notre territoire, toujours terre d'excellence en matière de santé. Bonjour, bonjour à toutes et à tous. Bienvenue sur RCF en Auvergne-Rhône-Alpes. Pour bien comprendre, signe sa dernière de la saison aujourd'hui. Mais bien heureusement, on reviendra après l'été. Allez, c'est parti pour une heure ensemble à bien comprendre les phages thérapeutiques.
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0: Une approche centenaire, mais qui fait désormais partie de l'arsenal thérapeutique moderne. Les phages, on en parle aujourd'hui avec le professeur Frédéric Laurent. Bonjour.
2: Bonjour, merci de votre invitation.
0: Et merci à vous de l'avoir accepté, cette invitation. Vous êtes le dernier invité de la saison avec qui on va faire preuve de pédagogie. Frédéric Laurent, professeur en microbiologie au sein de l'Institut des agents infectieux des Hospices civils de Lyon. Vous travaillez aussi pour l'Université Claude Bernard Lyon 1. Le phage, les phages, vous les connaissez donc par cœur, pour nos auditeurs, pour moi-même aussi, il faut le dire, c'est peut-être encore un peu flou. Alors dites-nous, qu'est-ce que sont ces phages au départ?
2: Alors ces phages, en fait, ce sont des virus, mais des virus bien particuliers. Quand on parle virus, on pense surtout au Covid, à la grippe, à l'antivirus.
0: C'est jamais très positif, effectivement.
2: C'est pas très positif, donc ça, ce sont les mauvais virus. Et en fait, il existe dans la nature des bons virus, qu'on appelle des phages ou bactériophages. Et en fait, ce sont des virus qui ont la particularité de ne s'attaquer qu'aux bactéries. Là où les virus comme la grippe, le Covid, attaquent nos cellules humaines, se collent dessus, rentrent dedans, se multiplient à l'intérieur, et puis ensuite, une fois qu'ils sont multipliés, ils n'ont qu'une envie, c'est de sortir, ils font éclater nos cellules, et ce qui donne la symptomatologie. Mmh. Eh bien, les bactériophages, eux, font à peu près la même chose, mais là, ils ne se collent pas sur les cellules humaines, ils ne sont pas capables de le faire, ils ne sont jamais capables de le faire, donc ils ne sont pas du tout dangereux pour nous. Ils se collent sur les bactéries, et ils arrivent à détourner la machinerie bactérienne pour produire des petits virus à l'intérieur des bactéries. Et à la fin, ces petits virus n'ont qu'une envie, c'est de sortir. Ils sécrètent une enzyme depuis l'intérieur de la bactérie qui va les détruire, la paroi bactérienne de l'intérieur. Ça fait exploser la bactérie. Ça tue d'abord la bactérie et ça libère des centaines de virus. C'est-à-dire qu'un virus qui attaque une bactérie va libérer 100 à 300 virus. Ces 300 virus, une fois qu'ils sont libérés, ils vont réattaquer 300 bactéries à côté, etc. Et les cycles s'enchaînent. Et la particularité, c'est que ces virus qui attaquent les bactéries, entre le moment où ils attaquent et le moment où ils tuent la bactérie, il faut à peu près 30 à 45 minutes. Donc c'est extrêmement rapide, ah oui, extrêmement efficace, puisque un virus qui attaque une bactérie va libérer 300 à 300 virus. Donc c'est réplicatif et c'est un peu particulier, puisque nous on essaie d'en faire un virus médicament. Et contrairement aux antibiotiques ou à d'autres médicaments où vous en prenez, ouais, plusieurs fois par jour, voire plusieurs fois par jour, parce qu'ils sont au fur et à mesure éliminés. Et bien là, en fait, les virus, vous les injectez et ensuite ils vont se multiplier eux-mêmes tout seuls à l'intérieur du patient. Donc c'est une thérapeutique un peu originale.
0: Donc suffit de l'injecter qu'une seule fois au départ?
2: Non, en fait, au départ, on l'injecte une seule fois. Souvent, ce qu'on fait, c'est qu'on fait des réinjections de temps en temps. Pour l'instant, les traitements sont encore un peu empiriques, justement parce que c'est une thérapeutique qui est relativement nouvelle dans son utilisation actuelle. Elle est connue depuis très longtemps. Mais effectivement, on n'est pas obligé d'en prendre pendant forcément, de faire des injections ou de faire des prises très régulières.
0: Très concrètement, ça s'injecte, enfin il faut aller à l'hôpital, quoi. Il faut passer par un professionnel de santé, on n'en trouve pas en pharmacie encore.
2: Non, tout à fait. Donc pour l'instant, c'est réservé à certains patients très particuliers, comme vous l'avez cité dans votre introduction. Notamment, on les utilise quand on est bloqué avec les antibiotiques qui sont plus efficaces, donc face à des bactéries qui font ce qu'on appelle de l'antibiorésistance. Donc pour l'instant, c'est utilisé dans des indications très particulières, pour des patients très particuliers. dans les cas d'impasse thérapeutique. Et c'est ce qu'on appelle des utilisations pour l'instant compassionnelles, c'est-à-dire vraiment quand on n'a plus d'autres alternatives. Mais bien sûr, l'idée, c'est qu'à fur et à mesure, les utilisations vont se développer et on va avoir de plus en plus d'utilisations possibles.
0: C'est un lien très direct avec les antibiotiques et on en parle un petit peu d'antibiorésistance. Effectivement, c'est important, il me semble, de comprendre ce qu'est l'antibiorésistance pour comprendre la suite de l'entretien. Parce que finalement, les phages sont une solution face à l'antibiorésistance.
2: Tout à fait. En fait, la problématique que l'on a avec les bactéries, c'est que là, au fur et à mesure, quand elles font face aux antibiotiques, elles arrivent à développer des mécanismes de résistance à ces antibiotiques qui deviennent inefficaces.
0: C'est pour ça qu'on dit que les antibiotiques, ce n'est pas automatique. Il ne faut pas en prendre trop.
2: Non, il ne faut pas en prendre trop. Il faut les prendre surtout à bon escient. C'est-à-dire quand on a une véritable infection bactérienne qui est importante, eh ben, il faut les prendre. Quand on a une infection virale, ça ne sert strictement à rien. Donc c'est pour ça qu'on dit que c'est pas automatique. Par contre, quand on vous prescrit des antibiotiques, faut bien les prendre. Parce que maintenant, on a des gens qui nous disent oh, « mais finalement, c'est peut-être mieux que j'en prenne pas, donc je vais peut-être pas prendre ce qu'on m'a prescrit ». Non, quand on vous les prescrit, il faut les prendre. Et voilà. Et donc, en fait, comme on les utilise beaucoup, on les utilise pas forcément à bon escient, pas forcément dans les bonnes conditions, eh bien, en fait, les bactéries, finalement, finissent par s'habituer à ces antibiotiques. Et pour certains patients, surtout dans des impasses thérapeutiques, c'est-à-dire que aucun antibiotique ne fonctionne. Et dans ce cas-là, on a besoin d'alternatives à ces antibiotiques dans certains cas, mais souvent ce qu'on fait, c'est qu'on rajoute ces fameux phages, ces virus médicaments aux antibiotiques et on prend ceux qui marchent le mieux ou le moins mal, si vous voulez, et on ajoute ces bactériophages et on a une activité, ce qu'on appelle synergique, c'est-à-dire que les deux ensemble font mieux que chacun séparément.
0: Est-ce qu'à terme, on aura tous une forme d'immunité contre les antibiotiques qui ne nous soigneront plus, qui ne nous feront plus rien? Il fallait donc urgemment trouver une solution?
2: Alors, immunité, on ne peut pas dire d'immunité, parce que l'immunité, ça voudrait dire qu'on a des systèmes de défense contre les antibiotiques.
0: Alors, c'est pas le bon terme, effectivement.
2: C'est pas le bon terme, mais en fait, les bactéries, elles, ont trouvé les mécanismes pour ne plus être sensible à ces antibiotiques.
0: Ça pourrait être bénin, quoi.
2: Voilà. Et donc, c'est là où on a besoin des phages pour aider dans les traitements.
0: Donc, il y avait une urgence.
2: Il y a une urgence parce que les projections sont très inquiétantes. Les projections de l'OMS sur 2050, si on ne fait rien et si on ne met pas en place des nouveaux traitements, globalement, en 2050, on aura l'équivalent de 10 millions de morts dans le monde dues directement à la résistance aux antibiotiques, ce qui correspond à une mortalité qui sera supérieure à celle du VIH ou à celle du cancer. Donc c'est une vraie problématique et l'OMS dit qu'on va faire face à ce qu'on appelle un tsunami de résistance. C'est un tsunami lent et silencieux. Lent parce que il arrive tout doucement. Il est déjà en phase d'accélération dans certains pays, notamment en Asie. Et on sait ce qui se passe en Asie. Il faut pas croire que ça va rester en Asie. Ça va venir partout. Et deuxième chose,
0: l'histoire,
2: il est silencieux.
0: Nous l'a montré.
2: Voilà. Et il est silencieux parce qu'en fait, le problème, c'est qu'il touche tout un tas de patients. On s'en rend pas forcément compte. Les associations de patients, vous savez qu'il y a des associations de patients qui sont très fortes dans certains domaines, mais comme ça touche tous les patients, il n'y a pas vraiment d'association de patients de bactéries multirésistantes, et du coup, les gens ne sont pas sensibilisés à ça. Et donc, du coup, on ne le voit pas forcément arriver, et puis on se dit toujours que ça va arriver dans très longtemps, donc on se dit 2050, c'est loin, mais ce qu'il faut comprendre, c'est qu'on va avoir une phase d'accélération.
0: Donc c'est il faut s'attendre à terme, dans plusieurs années, voire aller plusieurs générations, que les phages remplacent les antibiotiques.
2: Alors les phages, il va d'abord falloir les produire. C'est justement pour ça que je suis là aujourd'hui, parce qu'on fait de la production, on en reparlera. Il faut les produire, mais il faut aussi réussir à les positionner et faire des essais cliniques pour bien savoir quelles sont les bonnes indications. Comment il va falloir les utiliser, c'est-à-dire à quelle dose, à quel rythme, parce que pour l'instant l'utilisation est un peu empirique, c'est-à-dire qu'il faut fixer tous ces éléments-là. Et donc c'est pour ça que c'est important. La première chose, c'est d'arriver à les produire dans de bonnes conditions, parce que la particularité, c'est qu'il faut les produire suivant les normes pharmaceutiques. Et ça, c'est un enjeu important, et c'est à cet enjeu-là qu'on a essayé de répondre aux hospices de Lyon.
0: Donc là, on est dans une phase de test, d'expérimentation plus davantage.
2: Oui, d'expérimentation. On traite déjà des patients. Oui. Aux Hospices Sud de Lyon, il y a déjà à peu près 120 patients qui ont été traités avec des phages, pas avec ceux qu'on produit aux Hospices Sud de Lyon. On a utilisé les rares phages commerciaux qui sont disponibles. Il y en a peu qui sont commercialisés par des start-up dont on connaît parfois la difficulté à se maintenir. Donc c'est important aussi d'avoir une production publique et c'est un des enjeux de ce qu'on a développé aux Hospices de Lyon.
0: Dans mon introduction, je parlais de révolution thérapeutique à venir. Est-ce que c'est trop fort? Est-ce que c'est un terme journalistique un peu facile? Ou alors vraiment, dans quelques années, ils seront partout, ce terme de phage que peut-être certains découvrent aujourd'hui, il sera partout dans quelques
2: années. Alors ils seront partout, je pense que en fait, c'est l'OMS les a identifiés comme étant l'une des options thérapeutiques en alternative aux antibiotiques les plus prometteuses. Donc probablement qu'ils vont prendre leur place petit à petit, comme on le fait pour les nouveaux médicaments. Dès qu'on a une nouvelle médicament, on les met d'abord, on les traite, les patients avec les nouveaux médicaments, les patients qui n'ont plus d'autres alternatives, et puis de plus en plus, on fait ce qu'on appelle, on remonte dans les lignes de thérapeutique. Au départ, c'est la dernière ligne, et puis on les fait remonter petit à petit. On pourrait être amené probablement dans une décennie ou deux décennies à les utiliser systématiquement, par exemple, en première intention sur certains patients. Mais ça, il faudra démontrer l'intérêt. Et ça permettrait, par exemple, d'éviter des impasses thérapeutiques, de se retrouver en impasse thérapeutique. C'est-à-dire, les patients, on les traite avec des antibiotiques, il y a des échecs. Et une fois qu'il y a eu des échecs, notamment dans certains types d'infection, les patients vont rentrer dans une infection chronique qui devient encore plus difficile à traiter. Donc peut-être que dans 10 ou 20 ans, on les mettra dès le début avec des antibiotiques pour ne pas avoir ces échecs et pour ne pas avoir ces formes chroniques. Mais pour l'instant, on n'en est pas là.
0: Et ce qui est assez incroyable dans cette histoire, c'est qu'on parlait de révolution, c'est pas nouveau en fait.
2: Ah non, c'est très ancien.
0: C'est pas une découverte qu'on a fait hier.
2: Non, non, tout à fait. Le premier article qui décrit l'existence, alors à l'époque on appelait ça une molécule antiseptique qui avait une action sur les bactéries, c'est un article d'un Anglais qui s'appelle Ankin, qui est un article qui est publié dans les annales de l'Institut Pasteur en 1895, qui est un article en français en plus, parce qu'à l'époque la science était en français, c'était un temps béni. Maintenant, on est obligé d'écrire en anglais. Et il décrit en fait que dans l'eau du Gange, dans l'eau d'un affluent du Gange, il y a probablement une solution, quelque chose qui a une activité antiseptique sur les bactéries. Et puis en fait, derrière, c'est vraiment Félix Derel, en fait, qui est un franco-canadien, qui travaille à l'Institut Pasteur, qui va avoir cette intuition scientifique en disant voilà, il y a dans les eaux, quand on les filtre, un microbe. Il le voit, il peut pas le voir parce que les phages sont des virus très petits, hein. Il faut bien comprendre, c'est de l'ordre de 100 nanomètres, donc on peut pas les voir avec un microscope classique, il faut un microscope électronique. Qui ne sera pas... Alors, Derel, c'est 1917, son article. La microscopie électronique sera inventée en 1940. Donc, il ne peut pas les voir. Et il dit, il y a quelque chose qu'on va appeler un microbe. Il donne le nom. Il dit, on va les appeler bactériophages. Bactériophages, pourquoi ? Parce que ça attaque les bactéries. Et phage, ça vient du terme grec phagos, glouton, et phagéine, manger. Donc, il dit, ça mange des bactéries. Et en fait, dans cet article qu'il publie en 1917, il décrit ce que c'est. Il donne le nom. Il explique comment les isoler. Et c'est à peu près les mêmes techniques qu'on utilise actuellement dans mon laboratoire. Il explique que c'est très spécifique parce que la particularité des phages, en plus, c'est qu'un phage qui s'attaque à staphylocoque doré, n'attaque pas Escherichia coli, une autre bactérie, n'attaque pas les autres bactéries. Parce qu'en fait, ces virus ont des petites pattes qui leur permettent de s'accrocher aux bactéries. Et ces petites pattes, en fait, elles reconnaissent des récepteurs sur la bactérie. Et ces petites pattes, quand elles reconnaissent les récepteurs sur un staphylocoque doré, ben, elles savent pas s'accrocher sur une autre bactérie. Donc, en fait, c'est très spécifique. Et c'est ça, en plus, qui a un intérêt. C'est qu'en fait, quand vous traitez avec des bactériophages, vous ne détruisez que la bactérie que vous ciblez, ou l'espèce bactérienne que vous ciblez, et vous ne touchez pas, vous savez, ce qu'on appelle les flores bactériennes et les microbiote bactériens, qui sont où il y a des bonnes bactéries, dans le tube digestif, on en a plein. Donc c'est très intéressant. Et donc ces bactériophages, on les trouve un peu partout dans l'environnement, et l'idée c'est d'aller les produire pour en faire un virus médicament. Alors lui, en fait, a eu cette intuition-là.
0: Et c'est une intuition, parce que finalement, en 1917, ça peut que être une intuition,
2: oui,
0: scientifiquement.
2: Oui, en fait, il peut pas les voir. Oui. Donc en fait, mais il sait qu'il y a quelque chose qui se passe. Il dit, il les filtrait à l'époque sur des petites de colonnes avec du sable, qui permettait d'éliminer les impuretés, de garder que les phages. Et puis il dit, voilà, quand je les mets dans un tube à essai, ben, ça tue les bactéries. Et les premiers phages qu'il a trouvés, c'était contre Shigella, qui est une bactérie qui donne les dysenteries. Et en fait, l'intuition qu'il a, c'est qu'il ne s'arrête pas là. C'est qu'il dit, tiens, un tube à essai, ça ressemble à un tube digestif dans lequel il y a cette fameuse Shigella qui donne la diarrhée. Donc il dit, il est allé voir un pédiatre, qui est un pédiatre à côté de Pasteur, qui est à l'hôpital Necker, et il lui dit, tu devrais traiter tes jeunes malades, parce que c'est un pédiatre qui traitait des dysenteries chez l'enfant, et les dysenteries chez l'enfant, à l'époque, on savait pas les réhydrater. Donc les enfants mouraient très vite, on savait pas les guérir. Et donc il dit, tu devrais essayer mes phages sur le tube digestif de tes patients. Alors Utinel a hésité au départ, parce qu'il s'est dit quand même si c'est dangereux pour mes malades. Donc il a commencé par les tester chez ses internes, qui n'étaient pas malades, pour voir si ça avait un effet secondaire. Et puis derrière, et comme ça, il n'y a pas d'effet secondaire, il avait le premier groupe 1919, il a un enfant qui est prêt de mourir, il se dit, si je fais rien, de toute façon, demain il est mort, il lui donne les phages de Derel, de Félix Derel, et l'histoire dit que le lendemain, l'enfant courait dans le couloir, et c'est le début de la phagothérapie.
0: Et là, on est en 1919. Et aujourd'hui, 2026. Pourquoi on a attendu 100 ans, plus de 100 ans, pour que ça revienne d'un coup au goût du jour? On se dit, mais qu'est-ce qu'on a fait pendant 80 ans?
2: Alors, la particularité, c'est que Derrel va, en fait, qui est quelqu'un d'un peu atypique, qui est un autodidacte de scientifique, mais qui avait monté des entreprises avant. Il va créer, une petite start-up en 1921 pour produire des phages. Ouais. Il va les vendre en France, les vendre en Europe. Et puis, ça se développe. Le problème, c'est qu'arrivent le Fleming et sa pénicilline et ses antibiotiques. Ah oui. Et du coup, les antibiotiques vont prendre le dessus. Surtout qu'à l'époque, les antibiotiques, c'était chimiquement défini. On savait exactement ce que c'était. On pouvait en plus le breveter. Alors que les phages, on savait pas ce que c'était. On pouvait pas faire de brevet. C'était quelque chose de naturel. Et du coup, les antibiotiques vont prendre le dessus. Et du coup, les phages vont disparaître petit à petit. Et en plus, à l'époque, la particularité, c'est que les antibiotiques avaient une action sur plein d'espèces bactériennes différentes. Donc, c'était vu comme un avantage. Alors que les phages ne tuaient qu'une espèce particulière. Maintenant, on sait que tuer plein d'espèces en même temps avec un antibiotique, c'est pas toujours très bon. Et qu'avoir une activité très ciblée est très intéressante. Et du coup, les phages reviennent parce qu'ils ont une activité complètement différente de celle des antibiotiques. Et donc, quand vous avez une bactérie qui est devenue résistante à tous les antibiotiques, elle reste sensible aux phages.
0: Les phages, on les trouve, vous l'avez dit, partout dans la nature, dans l'environnement. On en trouve au Parc de la Tête d'Or à Lyon.
2: Oui, en fait, on en trouve partout dans les environnements hydriques, mais vous en avez aussi plein votre tube digestif. Ah. Il y en a dans l'eau, dans la nature, de façon très, très diversifiée. Effectivement, les premiers essais qu'on a fait, on a cherché de l'eau. Donc, on a pris un peu d'eau sortant des égouts de l'hôpital, un peu d'eau du Rhône. Parce que moi, je travaille à l'hôpital de la Croix-Rousse, aux Hospices de Lyon. Donc, on a descendu, il y a une grande descente. On a pris les eaux de l'égout, on est descendu, on a tombé sur le Rhône. On a pris de l'eau du Rhône, on a traversé le pont. Et il y avait le parc de la Tête d'Or avec le lac. Et dans le lac, en fait, dans l'eau d'un lac, vous avez, dans un litre d'eau d'un lac, vous avez des... Parc de la Tête d'Or ou ailleurs, vous avez des milliards de phages. On les voit pas, mais il y a des milliards de phages appartenant à des milliers d'espèces différentes qui sont actifs sur des dizaines d'espèces différentes bactériennes. Naturellement. Et
0: donc on en a trouvé dans le Parc de la Tête d'Or, on peut en trouver au lac d'Annecy.
2: Partout, nous on travaille pour isoler les phages d'intérêt, on va les chercher dans les eaux des stations d'épuration de la région lyonnaise ou de la région de Bourg-en-Bresse par exemple.
0: Et après, votre travail, ça va être de récupérer ces voilà. phages.
2: Tout à fait. Alors, l'idée, c'est d'en faire un virus médicament. Donc, l'ANSM, l'Agence nationale de sécurité du médicament, nous dit, nous, il n'y a pas de problème. Mais par contre, il y a plusieurs conditions. Un, il faut que dans chaque petit flacon que vous allez utiliser, il n'y a qu'un seul phage, d'une seule espèce génétiquement identique. Première chose. Deuxième chose, on sait qu'il en faut beaucoup pour traiter les patients. C'est-à-dire qu'en gros, il en faut, dans le petit flacon, il faut qu'on en ait à peu près 1 à 10 milliards par millilitre. Pour que ce soit efficace.
0: Oui.
2: Donc, il faut les produire en grande quantité. Donc, il va falloir, pour en avoir qu'un seul, il faut le sélectionner parmi tous les phages qu'on a dans l'eau d'un lac. Ensuite, derrière, il faut réussir à le produire en grande quantité. Derrière, l'ANSM nous dit qu'il faut que ce soit non toxique, ce qui est logique pour le patient. Oui. Donc, il va falloir le purifier. Et puis, l'autre chose, nous, c'est qu'on fait des lots, ce qu'on appelle des lots de flacons, qui sont de plusieurs centaines de flacons. Donc, tous les patients ne vont pas être malades en même temps. Donc, il faut qu'une fois qu'on les a sélectionnés, produits, purifiés, il faut les stabiliser pour pouvoir les garder plusieurs mois. Nous, nos phages, on sait qu'ils sont stables 18 à 24 mois à plus 4 degrés dans un frigo. Donc en fait, il faut les formuler et puis une fois que vous avez fait ça, il faut faire, l'ANSM, la dernière chose qu'elle vous dit, c'est il faut que vous fassiez tous les contrôles de qualité, que vous ayez un système d'assurance qualité autour de toute votre production de bout en bout, depuis les eaux usées jusqu'aux petits flacons, et un système de management de la qualité globale. Donc nous, en fait, on a choisi de fabriquer tout ça selon les normes qu'on appelle les BPF, les bonnes pratiques de fabrication, c'est-à-dire le même niveau de sécurité que les industriels du médicament, Sanofi, Pfizer, etc. Et c'est ça l'enjeu, c'est de monter toute la chaîne de valeur, et les hospices, on a l'ensemble de cette chaîne de valeur.
0: On va continuer d'en parler évidemment. Frédéric Laurent, professeur en microbiologie au sein de l'Institut des agents infectieux des Hospices civils de Lyon. Vous restez bien avec nous, on poursuit cet entretien dans un instant. Mais d'abord, on va souffler un peu, prendre une petite pause musicale. Je vous propose d'écouter Totem. C'est signé Anomalie M. Yamé et Fatoumata Diawara.
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0: Totem, vous écoutez RCF en Auvergne-Rhône-Alpes. Soyez les bienvenus si vous nous rejoignez, que maintenant nous sommes le vendredi 3 juillet. Très belle date, objectivement, surtout. Très bon week-end à chacun et chacune d'entre vous. On est ensemble encore 30 minutes.
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0: Et notre invité encore quelques minutes est le professeur Frédéric Laurent, professeur en microbiologie au sein de l'Institut des agents infectieux des Hospices civils de Lyon. Vous travaillez également à l'université Claude Bernard Lyon 1 et vous travaillez largement aussi sur ces phages qui pourraient donc remplacer les antibiotiques à l'avenir. C'est aussi l'un des projets, je crois, hein, des Hospices civils de Lyon, la création d'un établissement français des phages thérapeutiques. Alors quel en est l'objectif, Frédéric Laurent? C'est un petit peu sur le modèle de l'EFS, l'établissement français du sang?
2: Oui, en fait, l'idée, c'est de pouvoir disposer en France d'une production pour l'ensemble du territoire national. Actuellement, on est les seuls à avoir cette approche-là. Donc là, on vient d'obtenir les autorisations.
0: Et c'est nouveau, voilà.
2: Mais tout à fait. C'est les premières autorisations qui sont données en Europe à une structure publique, parce que la particularité, c'est qu'on n'est pas industriel, une structure publique. Et l'idée, c'est de constituer, au fur et à mesure, une banque de phages qui couvre à peu près toutes les espèces. Donc, je vous ai parlé beaucoup du staphylocoque. Pour l'instant, on a des autorisations pour les phages anti-staphylocoque doré. Mais on est en train de mettre en place pour la même chose pour les Escherichia coli, qui donnent des infections très sévères. Pour les Pseudomonas aeruginosa, qui sont connus pour donner des infections pulmonaires extrêmement sévères et avec des gros problèmes de traitement. Et comme ça, au fur et à mesure d'incrémenter, de rajouter des espèces, de façon à les avoir tous disponibles. On les produira à Lyon et l'idée, c'est de pouvoir les envoyer dans les hôpitaux qui en auront besoin pour leurs patients. Et même à terme, de pouvoir même les envoyer à l'étranger. Donc on produit en fait ce qu'on appelle une matière première à usage pharmaceutique. C'est une grosse poche de 1 litre. Ça, on peut l'envoyer en Europe, par exemple, dans un pays étranger, pour les céder ou les vendre à l'étranger. Et puis, on a les petits flacons, c'est ce qu'on appelle les préparations hospitalières. Là, c'est des petits volumes, cette fois-ci, c'est de 1 à 2 millilitres. Et puis, on peut les envoyer dans les hôpitaux.
0: Donc, la première étape, la prochaine étape, c'est d'abord vraiment de structurer la filière, la phagothérapie. Et puis derrière, c'est d'ensuite envoyer dans les hôpitaux dont on a le besoin en France. Et donc, à l'international, vendre notre savoir-faire.
2: Non, on ne vendrait pas le savoir-faire, on pourrait vendre ses poches, simplement. À des,
0: ah oui, donc
2: des
0: même
2: structures.
0: Pas, c'est pas la compétence.
2: Non, on vendrait le produit, entre guillemets, le produit final. Alors après, tout ça, c'est à discuter avec les autorités de santé, etc. Mais l'idée, c'est ça. Et puis, l'idée aussi, c'est de travailler avec nos collègues des autres villes. Parce qu'en fait, on va pas pouvoir chercher des phages pour toutes les bactéries en même temps. Parce que on a déjà beaucoup le faire. Donc l'idée, c'est aussi de monter un consortium national avec des collègues d'autres hôpitaux, d'autres universités, pour travailler sur ces éléments-là. Et puis, en fait, pour l'instant, on a des phages qu'on va pouvoir injecter en intraveineux, qu'on peut injecter dans les articulations par exemple, mais on travaille pour la mise en forme. On voudrait pouvoir les faire des nébulisations pour le forme pulmonaire, les mettre par exemple dans des pansements pour traiter dans des infections cutanées, etc. On pourrait aussi faire des instillations au niveau urinaire pour les infections chroniques. Alors je vais pas me donner de faux espoirs, faut faire attention.
0: Avec plein d'espoir.
2: Non,
0: là.
2: Oui, c'est la perspective, d'accord. Donc c'est pas pour tout de suite, c'est pas pour demain même, c'est pour après-demain, mais ça va se constituer petit à petit.
0: Et c'est ce que j'allais vous demander. On sait que la temporalité dans le milieu médical est un petit peu différente de celle que l'on vit au quotidien. On peut imaginer des perspectives dans combien de temps, au moins que la filière soit structurée, qu'on puisse envoyer un maximum de produits finis, entre guillemets, aux
2: hôpitaux. Pour les staphylocoques dorés, nous, on est là, maintenant qu'on a les autorisations, on va lancer les productions. Donc, alors ça se fait pas du jour au lendemain, parce qu'en plus, on a une structure particulière aux Hospices de Lyon qui s'appelle Free Farm, qui permet de produire, de purifier, de formuler ces phages et de libérer des lots. Donc, il faut que ça s'insère dans les flux de production. Mais on va les avoir dans les mois à venir.
0: Ah oui,
2: et derrière,
0: rapidement.
2: c'est de pouvoir, donc, les utiliser pour des essais cliniques. C'est pour voir dans quelles indications c'est vraiment leur positionnement. On pourra les utiliser aussi pour traiter les patients. Et puis l'idée, c'est de pouvoir rentrer dedans des phages anti pour les autres espèces bactériennes. Et ça, ça va être facilité parce qu'une fois que vous avez les premières utilisations pour des phages contre une espèce, vous pouvez enchaîner les autorisations pour les autres espèces. C'est ça l'idée, en fait.
0: Et puis, ça a évidemment prouvé son efficacité. Je cite un patient des HCL. L'un de vos patients souffrait d'une infection ostéo-articulaire chronique sur une prothèse de genou due à un staphylocoque doré. Voilà pour le diagnostic. Il explique que les bactériophages, donc, lui ont sauvé la vie. tout bonnement ce type d'histoire, de belles histoires, on peut imaginer qu'elles se multiplient dans les prochaines années.
2: Oui, l'idée c'est ça, c'est qu'en fait, alors là c'est une prise en charge globale. Hein. Il y a, nous on produit les phages, on va s'occuper de produire des phages. Alors ce patient-là a pas eu nos phages à nous puisqu'on n'avait pas encore les autorisations. Oui. Ce sont des phages qu'on avait récupérés sur commerciaux. Mais l'idée c'est une prise en charge globale. Il y a des infectiologues qui s'occupent des patients. Nous on produit, on fait aussi des tests parce que ce qu'on appelle le phagogramme, comme on fait un antibiogramme pour tester plein d'antibiotiques pour savoir lequel utiliser. On a développé une technologie pour savoir tester plein de phages et savoir lequel est le meilleur. Et donc l'idée, c'est cette prise en charge de ce patient-là. C'est un des premiers qui avait été traité par un de mes collègues infectiologues. Et l'idée, c'est de les multiplier et d'étendre ça au niveau national.
0: Merci beaucoup Frédéric Laurent, professeur en microbiologie au sein de l'Institut des agents infectieux des Hospices civils de Lyon, d'avoir été avec nous aujourd'hui dans Pour bien comprendre. Retenez donc les phages PHAGES. Ça risque bientôt d'entrer dans notre quotidien. Merci beaucoup.
2: Merci de votre accueil.
0: Très bel été à vous. Dans un instant, Stéphane Marcello depuis le stade Marcel Michelin à Clermont-Ferrand. Alors non, il ne commande pas un match de Coupe du Monde aux États-Unis, mais plutôt un orchestre, l'orchestre Auvergne-Rhône-Alpes, dont le concert est prévu ce soir. On est en direct des territoires dans une minute.
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0: Et oui, en direct des territoires, on est aujourd'hui en Auvergne où l'on retrouve Stéphane Marcello qui est en ligne. Bonjour Stéphane.
3: Bonjour Grégoire.
0: Vous êtes un petit peu dans un lieu spécial, vous n'êtes pas en studio aujourd'hui puisque vous êtes au milieu du stade de rugby Marcel Michelin à Clermont-Ferrand. Vous n'êtes pas en train de couvrir la Coupe du Monde de foot si c'est un stade de rugby hein, déjà.
3: effectivement Grégoire, alors... Je suis dans une loge, dans une loge, on pourrait y installer un studio de radio, une loge du stade Marcel Michelin. Alors autour de moi, j'aperçois quelques verres, des fûts de bière, mais il n'y a vraiment rien à boire. Alors tout ça pour vous dire que j'ai surtout en face de moi une scène de concert, Grégoire, c'est ce qui va nous intéresser dans cette chronique, puisque ce soir se tient non pas un match de rugby ici, mais un concert de musique classique. C'est pas compliqué, c'est la première fois qu'un stade de rugby en France accueille un concert de musique classique, puisque l'orchestre National Auvergne-Rhône-Alpes joue ce soir, se produit ce soir sur la pelouse du stade Marcel Michelin à Grégoire, un concert exceptionnel. On a 7000 spectateurs qui sont attendus ici ce soir.
0: Ah oui, avec tout un tas de compositions qui vont être jouées. Alors pourquoi la rédaction d'RCF en Auvergne s'est mobilisée aujourd'hui?
3: Voilà, alors nous étions sur place tout à l'heure pour un 12-13 en direct du stade Marcel Michelin pour mettre en avant cet événement inédit, hein, l'Orchestre National Auvergne-Rhône-Alpes qui va jouer ce soir les 4 saisons de Vivaldi ainsi que la 9e symphonie de Beethoven devant un public qui va être nombreux.
0: Hein,
3: il faut dire que le stade Michelin, alors en plus c'est assez éclectique ce week-end Grégoire au stade Marcel Michelin puisque ce soir il y a ce concert de musique classique et puis demain on va dire tout autre genre, hein, les Black Eyed Peas se produisent au même endroit. Voilà, c'est ça, au stade Marcel Michelin. Et c'était très intéressant puisque nous avons eu tout à l'heure à notre micro lors de ce direct plusieurs interlocuteurs, Lila Forcade, la directrice de l'orchestre Auvergne-Rhône-Alpes. Nous avons eu également une violoniste qui se produira ce soir et puis des ingénieurs du son qui sont évidemment mobilisés, des techniciens qui sont un petit peu au four et au moulin là depuis quelques jours parce que transformer un stade de rugby en salle de concert, évidemment ça se fait pas comme ça, hein. On peut pas dire que l'ASM clairement a une grande habitude en tout cas de ce genre d'événement. L'année dernière on se souvient que ce stade de rugby avait été transformé en un stade de foot hein, pour accueillir un match entre Espaly Saint-Marcel, club de Haute-Loire, et le Paris Saint-Germain. Le grand Paris Saint-Germain, donc l'ASM clairement sait accueillir des matchs de foot, mais des concerts c'est un petit peu nouveau et c'est en tout cas ce que veut multiplier aussi le club à l'avenir. Hein. Vincent Duvivier, le responsable communication du club, était avec nous et il nous disait que l'objectif c'est vraiment d'occuper ce stade, cette pelouse 365 jours par an. Donc ça passe par du rugby, mais ça passe aussi par essayer de se mettre en danger, tout simplement, d'être un petit peu plus ambitieux en matière événementielle. On sait qu'il y a aussi des séminaires qui sont accueillis ici, et on sait que ben, le secteur de l'événementiel avait souffert de la crise sanitaire, donc aujourd'hui, c'est pas compliqué, il faut se multiplier, il faut créer un effet waouh pour le grand public, et ça passe donc notamment par ce concert. 7000 spectateurs sont attendus, il reste encore des places, Grégoire, c'est important de le dire aussi sur notre antenne, il reste encore quelques places pour ce concert donc, qui se produit ce soir à Clermont à 21h. Je sais pas si on dit comme ça, mais coup d'envoi de ce concert ce soir à 21h, Grégoire.
0: Bon, bah voilà, comme ça les auditeurs clermontois ou qui sont dans la région ou dans le coin, ils peuvent effectivement aller encore chercher rapidement leur place dès aujourd'hui. Il va falloir un petit peu se dépêcher quand même. Donc là, on l'imagine, il y a eu des balances. Qu'est-ce qui s'est passé? Les premiers instruments ont déjà résonné dans ce stade-là?
3: Alors, on va dire, il y a eu une répétition générale hier soir. Hein. Ouais. Hier soir, ils ont terminé tard. Hein. Ils ont terminé autour de minuit. C'est pour ça que c'était pas gagné pour nous d'avoir des musiciens ouais. en direct aujourd'hui pour nous, parce qu'il faut évidemment bon qu'ils se reposent, qu'ils se concentrent avant de revenir ici dans l'enceinte pour une dernière répétition aux alentours de 17h. Ouverture des portes ce soir à 19h avant donc le début du concert à 21h. Mais c'est vrai que, on va dire, c'est nouveau pour tout le monde, hein, à la fois pour les techniciens ici au stade, mais oui. aussi pour les musiciens de se produire dans une telle arène. Ça vaudra en tout cas le coup d'œil et pour les oreilles. Voilà.
0: C'est bien
3: ce soir, 21h.
0: Noté en tout cas le stade de rugby Marcel Michelin à Clermont qui sait accueillir définitivement de belles compositions. Merci beaucoup Stéphane Marcelo en direct des territoires aujourd'hui. Très bel été à vous. C'était la dernière hein, sur l'antenne d'RCF en Auvergne pour vous. Donc très bel été, on vous retrouve bien
3: bel
0: heureusement
3: été à tous.
0: Dès septembre prochain.
3: À très vite Grégoire, prenez soin de vous.
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0: Une question à la fois. Elle m'a rejoint en studio. Je suis avec Barbara Vaux. Bonjour Barbara.
4: Bonjour.
0: Vous êtes iconographe orthodoxe et professeur d'iconographie aujourd'hui. On va parler de Pâques. Alors Pâques chez les protestants, chez les catholiques, c'était dimanche dernier. Il y a eu lundi de Pâques, évidemment. On en a parlé aussi cette semaine sur la différence de calendrier avec les orthodoxes. Et donc vous, pour vous orthodoxes, ça sera dimanche Pâques. Vous êtes en pleine montée vers Pâques. Comment on célèbre Pâques chez les orthodoxes? Ma question est peut paraître étrange parce que bon, évidemment la Pâques, c'est la même chose chez les catholiques, chez les protestants ou chez les orthodoxes. Il n'empêche qu'il y a deux, trois différences dans la manière de célébrer Pâques.
4: Oui, il y a aussi une différence dans la manière de conscientiser Pâques. C'est-à-dire qu'effectivement, dans l'Église d'Orient orthodoxe, Pâques c'est vraiment vécu comme étant la fête des fêtes. D'ailleurs, dans l'iconographie, on a les 12 fêtes, oui. plus Pâques. Parce que Pâques, ce n'est même pas une fête, c'est la fête des fêtes. C'est vraiment le cœur, l'absolu de la foi, qui est célébré bien sûr le jour de Pâques, mais aussi chaque dimanche, mais aussi qui est mémorisé à certains offices quotidiens. Enfin, c'est vraiment très, très présent. La résurrection, elle est très présente dans notre Église.
0: C'est le top du top, quoi.
4: C'est le top du top. Et ça peut s'incarner dans le fait que très souvent... Chez les gens ou dans les églises d'Occident catholiques, ce sont des crucifix qui sont mis en avant, alors que chez nous, ce sera une icône de la résurrection. Donc Pâques reste Pâques, mais elle est éprouvée, vécue, représentée différemment. Nous, on insiste vraiment sur la joie qui remplit de lumière le monde entier, la création entière. Voilà, pendant 40 jours qui suivent Pâques.
0: Alors, il est de culture catholique aussi, effectivement, de mettre Noël tout en haut. Je parlais de top du top hein, avec un peu de second degré, mais c'est vrai que même théologiquement, la principale fête chrétienne, ce n'est pas Noël, mais c'est bien Pâques. Dans les familles, en revanche, orthodoxes, c'est bien conscientisé, ça, alors que dans les familles plutôt catholiques, on fête Noël, c'est Noël qui est le grand rendez-vous familial.
4: Oui, c'est vrai. C'est vrai que dans notre église et dans les foyers, Noël est une fête importante, mais elle est pas du tout vécue comme un... J'ai un mot très laid, mais un espèce de tsunami de joie ouais. qui, dans la vigile pascale, Il y a même plus une seule parole qui est prononcée. Ce n'est que des chants, de la lumière. C'est vraiment l'apothéose d'une joie qui irradie tout. Entre les matines pascales et la liturgie pascale, toutes les personnes présentes dans l'église vont se précipiter l'une vers l'autre pour s'embrasser, se prendre dans les bras et se dire « Le Christ est ressuscité, en vérité il est ressuscité ». On ne peut pas imaginer à partir de ce moment-là de ne pas se proclamer la bonne nouvelle de la résurrection. Et cela pendant les 40 jours qui suivent. C'est-à-dire que pendant les 40 jours qui vont suivre la fête de Pâques, jusqu'à l'Ascension, on ne se dit plus bonjour. Quand on se rencontre, on dit « Le Christ est ressuscité » et on répond « En vérité, il est ressuscité ». Ça remplace la salutation classique de « Bonjour, au revoir ».
0: C'est une manière d'annoncer la bonne nouvelle.
4: Oui, et c'est parce qu'on est, dans cette joie absolue pendant 40 jours. On est sur on flotte hors du temps, littéralement. Tout comme dans la semaine qui suit Pâques, en fait, la semaine qui précède Pâques, donc c'est la semaine sainte, bien entendu.
0: Qui est vécue de manière à peu près identique avec les catholiques.
4: Oui.
0: Il y a jeudi saint, vendredi saint, jeudi saint, lavement des pieds, etc.
4: Oui, absolument. Il y a des offices dès le lundi saint, très spécifiques, avec le triduum qui est la même chose. Oui. Mais la semaine qui suit est appelée la semaine radieuse ou lumineuse, où pendant une semaine, en fait, on recélèbre les matines de Pâques, exactement comme la nuit pascale, le temps n'existe plus. Ces sept jours qui suivent sont le même jour. C'est un seul et unique jour. On est déjà dans l'eschatologie. Donc vraiment, c'est une semaine où nous sommes hors du monde, littéralement. Le monde, nous ne sommes pas hors du monde. C'est que le monde est envahi par la lumière de Pâques.
0: Et donc, ça ressemble à quoi très concrètement? C'est des adorations? C'est des célébrations?
4: C'est une célébration chantée entièrement avec la proclamation « Le Christ est ressuscité » moult fois. Et c'est vraiment la joie pascale est réitérée cette fois de suite, 7 jours de suite.
0: C'est vrai que chez les catholiques, on a tendance un peu à arrêter dès le dimanche, quoi. Où il y a le lundi de Pâques, mais c'est vrai que le grand moment, ça reste le dimanche de Pâques. Et puis après, derrière, on va moins annoncer la bonne nouvelle.
4: Alors, on le vit quand on peut, c'est-à-dire pendant les vacances scolaires et quand les offices peuvent avoir lieu, bien entendu, on le vit. Sinon, malheureusement, on doit se passer de cette merveilleuse semaine. Mais on en a conscience quand même. La semaine radieuse reste la semaine radieuse. Et ça, on le vit, vraiment.
0: La manière de célébrer Pâques chez les orthodoxes, voilà, on l'a un peu mieux comprise grâce à vous. Merci beaucoup, Barbara Vaud, d'avoir été avec nous aujourd'hui.
4: Merci à vous.
0: Je rappelle que vous êtes iconographe orthodoxe et donc, vous l'avez compris, professeur d'iconographie.
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0: Allez, sans transition, j'ai le plaisir d'accueillir à ce micro, cette fois, Delphine Margot. Bonjour Delphine.
5: Bonjour Grégoire.
0: Vous êtes coach en prise de parole, spécialiste des enjeux de communication des entreprises. Et aujourd'hui, on part bientôt en vacances, on peut le dire comme ça?
5: Bientôt.
0: Bientôt. Le dirigeant d'entreprise aussi, il a le droit de partir
5: J'imagine,
0: en vacances.
5: J'imagine, quand même le pauvre.
0: Ah oui, c'est le titre de la chronique, le cahier de vacances du dirigeant avec un message personnel d'abord à adresser, je crois, Delphine.
5: Oui, si je peux me permettre, j'ai un petit message. Maman, je suis désolée, je m'excuse un petit peu, mais aujourd'hui, tu vas être déçue par cette chronique.
0: Ah bah non, qu'est-ce qui vous arrive?
5: Vous savez, ma mère nous écoute. Ah. Et elle aime bien les chroniques, voilà, les chroniques, les sujets, les accroches. Mais là, je crois qu'elle va me trouver vraiment classique.
0: Alors pourquoi, dites-nous?
5: Donc voilà, ce soir c'est les vacances, vous le savez, surtout pour les enfants, les chanceux. Qui dit vacances dit cahier de vacances. Alors je sais, c'est difficile de faire plus classique comme angle.
0: Alors en effet, je me permets aussi effectivement, c'est très classique.
5: Oui, je vous l'avais dit. Mais attention, je me rattrape un peu quand même. Celui que je vous propose aujourd'hui, c'est pas pour les enfants. C'est pour ceux qui pilotent les entreprises et qui pilotent la communication.
0: Ah oui, vous faites donc des devoirs pendant les vacances, vous n'allez pas vous faire seulement et que des amis là.
5: Je vous rassure, il n'y a que 3 pages.
0: Bon, alors on commence par quoi?
5: Première page, on sort sa loupe et c'est parti. Alors, l'été au bureau, tout change. J'espère que c'est pareil pour vous, le téléphone sonne moins, les sollicitations se font plus rares. Ce calme-là, on ne l'a qu'une fois par an, honnêtement. Alors, c'est le moment de regarder en arrière. Mais vraiment, pas un vague « oui, dans l'ensemble, ça a été ». Et on se pose 3 questions. La première, qu'est-ce que ça a donné? Pas uniquement vos impressions, mais aussi vos chiffres. Combien de personnes ont vraiment ouvert la newsletter? Combien ont commenté, partagé, répondu à vos posts sur les réseaux sociaux? Et vous allez voir, souvent, ceux dont on était le plus fier n'a touché personne. Et un projet lâché un peu comme ça, sans y croire, a fait un carton.
0: Ça, c'est la première question. La deuxième, qu'est-ce que c'est?
5: Est-ce que c'était cohérent? Si vous mettez côte à côte vos contenus de l'année, le site, une campagne, un communiqué, vos posts, et vous les lisez à la suite, est-ce que c'est la même voix qui parle ou est-ce qu'on a l'impression que chaque support a été écrit par quelqu'un qui ne connaissait pas les autres? Et la troisième question, c'est la plus dure. Qu'est-ce que je n'ai pas osé? Pas eu le temps de faire, Non, qu'est-ce que j'ai pas osé? La campagne que vous avez repoussée, le message que vous avez un peu trop lissé, La fois, vous n'avez pas osé dire non à votre boss, alors que cette idée, franchement, n'était vraiment pas alignée avec le reste. Ou alors le projet que vous avez gardé dans un tiroir. Donc notez-les, c'est votre liste de courage pour la rentrée.
0: Bon alors, ok, tout ça m'a l'air faisable à peu près, Delphine. Et la deuxième page de ce cahier de vacances, de quoi il parle?
5: Alors, on avait sorti la loupe, là on sort les jumelles pour voir plus loin et pour anticiper. Je veux pas gâcher le plaisir des vacances, hein, sans même avoir commencé, mais la rentrée, elle arrive vite. Et ceux qui réussissent ne sont pas ceux qui improvisent en septembre, ce sont ceux qui ont préparé en juillet, voire un peu avant, mais bon. Pour anticiper et mieux préparer la fin de l'année, je vous propose de faire une seule chose, prendre du temps avec vos équipes, du vrai temps. Hein. Alors concrètement, vous bloquez 3 déjeuners en juillet, pas un brief, pas un point d'avancement, un déjeuner avec 3 personnes que vous ne prenez jamais le temps d'écouter. Posez des questions, prenez le pouls et demandez « Et toi, qu'est-ce que tu changerais si tu le pouvais ?» Et vous écoutez. Prenez le temps de comprendre la façon dont vos collègues parlent de leur projet. Je suis sûre, vous y trouverez sûrement des pépites pour la rentrée. Et puis un petit jeu. Si ça vous amuse, hyper simple, mais vraiment très révélateur, choisissez 5 personnes dans l'entreprise, 5 services différents, et demandez à chacune de ces personnes, séparément, en 2 phrases, comment tu présentes notre entreprise. Je l'ai fait l'autre jour, hein, avec un dirigeant, et au final, même entreprise, 5 histoires différentes. Donc si vos 5 personnes racontent la même chose, bon, félicitations, votre message tient. Oui. Sinon, c'est même plus un problème de communication, hein, c'est un problème de clarté. Et croyez-moi, ça, c'est pas en réunion strat qu'on le découvre, mais plutôt à la machine à café.
0: Bon, ça, c'était la deuxième page. La troisième.
5: Ah, c'est la plus importante. La plus facile à dire et la plus dure à faire. En tout cas pour moi, couper.
0: Ah oui.
5: Attention, hein, ne rien faire ne signifie pas éteindre son cerveau, mais cela veut dire arrêter de penser sous contrainte. Donc toute l'année, vous pensez à des dossiers, des urgences, des décisions, et vous pensez parce qu'il le faut. Mais couper, c'est laisser la tête vagabonder, se laisser surprendre par ses propres idées, celles qui ne viennent jamais quand on les convoque. Et j'imagine que c'est la même chose pour vous, Grégoire. Hein. Vous l'avez connu, cette situation. La solution au problème qui vous obsède, elle vient pas à votre bureau. Elle vient sous la douche, en marchant, loin du dossier. Parce que le cerveau sous pression exécute, et le cerveau qui vagabonde, lui, il relie. Et il trouve naturellement ce qu'il cherchait. La dernière fois, je ne sais pas si vous vous souvenez, je vous parlais de la fameuse roue du hamster.
0: Oui.
5: Et ben, la troisième page, finalement, c'est celle où on arrête la roue. Pour souffler, certes, mais aussi pour laisser enfin les idées venir d'elles-mêmes. Donc cet été, une bonne fois pour toutes, lâchez-vous la grappe.
0: Bon, on va essayer. Donc à la rentrée, si je vous suis bien, le bon élève, celui qui aura bien fait les devoirs de vacances, c'est celui qui aura le mieux décroché.
5: En quelque sorte, faire le point, anticiper, couper, aucune de ces 3 pages ne se remplit en courant. Toutes les 3 demandent de s'arrêter. D'ailleurs, moi, je commence tout de suite, c'est ma dernière chronique de la saison, et je passe directement à la 3e page. Je débranche, on se retrouve à la rentrée, alors je vous souhaite de bonnes vacances à tous. Et maman, je t'appelle tout à l'heure en sortant.
0: Bon voilà, le message est passé. Merci beaucoup Delphine, Margot, bonnes vacances. Je sais que vous en prenez effectivement un petit peu, mais c'est pas pour tout de suite, hein, je crois. Mais...
5: Mois d'août, encore un petit mois.
0: Voilà, encore un petit mois, bon courage. Et merci d'être venu effectivement à ce micro donner des conseils sur la communication des entreprises. À chaque fois, de bons conseils que les dirigeants doivent garder en tête, et toutes les chroniques, on peut le dire, elles sont à réentendre sur notre site internet rcf.fr, rubrique comme il faut, Delphine Margot, RCF, vous trouverez toutes les infos. Merci Delphine, bel été, et on se retrouve en septembre.
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0: Allez, on termine cette émission en musique avec ce titre des Calamity Jane. On salue Hugo Vincent qui est à la tête de ce groupe aussi. Night After Night pour décrocher et pour partir en vacances.

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C'est ça, pour bien comprendre, des invités spécialistes dans leur domaine qui viennent nous parler avec mesure, avec passion et surtout avec expertise d'un sujet qu'ils maîtrisent. Merci à Benoît Lotte qui était à la réalisation chacune de ces 200 émissions. Merci à Maureen aussi qui a su le suppléer. Pour bien comprendre, c'est fini pour aujourd'hui, mais ça revient dès septembre prochain, en tout cas le lundi 31 août, pour le retour de cette nouvelle saison de Pour bien comprendre, avec des défis tout aussi importants. Année de présidentielle, vous le savez, alors qu'il sera important de prendre de la hauteur, prendre du recul sur les promesses des candidats. C'est ça l'information de qualité, le journalisme de proximité vit et vivra encore de belles et longues années grâce à vous. Merci à toutes et à tous, on se retrouve après l'été. Vive la radio, vive RCF, très bel été, prenez soin de vous, prenez soin de vos proches, et on revient dès lundi quand même avec nos nouvelles émissions estivales que l'on vous proposera. Les voix ne changent pas, les nouvelles émissions, oui.

0: Bonjour, c'est Christian de Cacré. Je vous donne rendez-vous comme chaque semaine pour un nouveau dialogue sur la mort et donc sur la vie. Cette semaine, je reçois le père de Lorraine, assassiné par un élève de sa classe de seconde en avril dernier à Nantes et qui a créé une association intitulée Effervescence Jeune pour travailler sur la santé mentale chez les jeunes.
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0: Le génie du christianisme vous propose aujourd'hui Église et musique, une relation tumultueuse et passionnée et passionnante, comme Nicolas Jaunis. Bonjour Nicolas.
1: Bonjour Émeline.
0: Qui nous fait la joie de nous éclairer sur ces relations effectivement assez complexes. Vous êtes musicien, professeur de musique, chef d'orchestre, directeur de festival, donc vous pratiquez et vous connaissez très bien la musique, et en particulier alors la musique religieuse de concert, la musique sacrée de liturgique. Ça peut être une définition pour commencer, qui n'est peut-être pas la bonne. Alors, je le disais, une relation tumultueuse, parce que finalement, les compositeurs sont sollicités par l'Église pour composer, mais je me souviens d'une émission sur Mozart où on se rend compte que finalement, les archevêques sont parfois pas très très contents de la production musicale parce que la musique prend le pas sur la dimension religieuse. Donc, comment ça se passe ?
1: Alors, professionnel de la musique, de programmation profane, c'est sûr, de musique sacrée, peut-être pas, j'en ai joué oui. Beaucoup. La problématique, c'est la définition aussi de musique sacrée. Est-ce qu'il y a vraiment une définition de musique sacrée ? On avait fait une émission, chère Emeline, récemment sur la musique au Moyen-Âge, et ce qui semblerait le plus se rapprocher de la musique religieuse, on va dire, c'est le chant grégorien. Là, on est à peu près sûr, c'est à peu près cadré. C'est encadré, tout du moins, hein, c'est-à-dire une mélodie à l'unisson, voilà, en latin. Bon, pour faire simple, et dans les très grandes lignes, ça serait ça. Chanté par des voix d'hommes, etc. Mais au moins, tout le monde chante la même chose et en latin. Maintenant, le reste de la musique sacrée, qu'est-ce ? Effectivement, on va probablement aborder aussi le Concile de Trente, qui a essayé de donner quelques indications, non pas de ce qu'il fallait faire, mais de ce qu'il ne fallait pas faire, déjà. Et oui, on voit qu'il y a une évolution dans la musique religieuse ou la musique sacrée, et puis, comme toute évolution, ça s'est pas fait toujours dans la paix la plus grande, et vous faites sans doute référence à l'archevêque Colloredo et ces petits soucis avec le jeune Mozart qui ne respectait pas forcément ses volontés de composition religieuse.
0: Alors, vous l'avez dit, et on l'a déjà effectivement évoqué ensemble, la musique a toujours été utilisé dans la liturgie avec un grégorien qui avait le mérite d'être simple. À partir de quel moment l'Église, alors catholique, chrétienne au sens peut-être un petit peu plus large, commence à considérer que ce qui se passe musicalement n'est peut-être pas exactement ce qu'il faudrait et que ça peut être dangereux pour les oreilles des fidèles?
1: Alors, je vais être un peu méchant. Je vais être un tout petit peu méchant, mais je pense que c'est à partir du moment où l'Église ne maîtrise plus vraiment une certaine forme de compétence dans la composition, dans ce type de composition. Parce que quand on est au chant grégorien, finalement, qui écrit le chant grégorien ? Ce sont les moines. Alors, est-ce qu'on peut parler de composition ? D'ailleurs, ce sont des partitions où il n'y a pas de nom de compositeur. Pourquoi ? Parce qu'il s'agit de trouver une mélodie. Bon, trouver une mélodie, c'est à peu près à la portée de tout le monde pour le texte, pour supporter le texte. À partir du moment où on va passer à la polyphonie, deux voix, puis trois voix, puis quatre voix, ce qui respectivement va donner, allez, 11e siècle, 12e siècle, 13e siècle, pour l'ajout des voix supplémentaires. Là, on va faire appel quand même à des personnes qui s'y connaissent davantage musicalement. Donc, on va arriver à des compositeurs. Alors, effectivement, l'Église, là, va faire face à une problématique. Elle va trouver que cette musique est trop complexe. Elle a raison. Elle a raison, cette musique est complexe parce qu'elle n'est pas donnée à chanter à tous. Hein, à l'office, effectivement, c'est beaucoup plus facile de faire chanter à tout le monde la même partie, la même mélodie, que deux voix, déjà c'est un peu complexe. Alors imaginez quatre. Bon, ça relève quand même d'une certaine forme de professionnalisme. Et c'est là qu'effectivement l'Église a commencé à trouver que la musique était trop complexe et qu'elle mettait pas en avant le texte suffisamment.

0: Un exemple, cher Nicolas, peut-être de la complexité qui pose problème, et qu'est-ce que c'est beau. Quel dilemme, est-ce qu'on fait rentrer cette superbe musique dans l'église ou ça devient effectivement tellement complexe que c'est injouable?
1: Alors,
0: qu'est-ce que c'est comme messe, hein?
1: Alors, c'est une messe de Johannes Ockeghem. Donc, c'est un compositeur du 15e siècle. Donc, vous voyez, on est à la toute fin du Moyen-Âge, début Renaissance d'un point de vue musical. Les premières messes vraiment à quatre voix, c'est Guillaume de Machaut, hein, au milieu du 14e siècle. On est encore un siècle plus tard. La problématique, en fait, de ces messes-là, je vais employer un terme un peu compliqué, mais je vais essayer de l'expliquer simplement, c'est qu'on a du contrepoint fleuri. Alors, on ne l'entend pas vraiment dans l'extrait, ça se développe après. Qu'est-ce que le contrepoint fleuri, je vais le faire très simple, je vais essayer d'être assez clair. En fait, hein, le contrepoint, c'est comme un canon, c'est des voix qui vont partir les unes après les autres. Jusque-là, rien de bien complexe, musicalement, ça sonne toujours très bien. Le problème, c'est quand le texte suit la musique, c'est-à-dire que le texte va partir à son tour. Eh oui, et là, dans ce cas-là, on ne comprend plus rien au texte. Et c'est là que l'Église arrive et dit, mais attendez, il y a un problème, parce que si on ne comprend plus le texte, la musique, elle peut être très belle, mais ça n'a plus aucun sens.
0: Or, liturgiquement, quand on a un Kyrie, un Gloria, un Credo, le texte est, pardonnez-moi, vous êtes musicien, plus important cohérent que sa musique.
1: Au moins pour l'office, ça peut sembler cohérent. Donc, il y a une distinction entre logos, parole, et mélos, mélodie. Et là, on va arriver effectivement à un grand débat qui va arriver au niveau de la musique dite sacrée. Je préfère dire musique religieuse parce que le terme musique sacrée n'existe pas
0: à l'époque.
1: Évidemment à l'époque. Le spirituel, c'est la parole. Le mélos, d'ailleurs, c'est un côté un peu mélo aujourd'hui, hein. C'est un peu pathos finalement, c'est le plaisir vil qui ne permet pas l'élévation de l'âme. Et là, on a un gros problème avec les compositeurs qui vont très mal prendre la chose.
0: Alors comment ça se traduit, est-ce qu'il y a des encycliques, des textes officiels qui disent voilà, il faut faire ci ou il ne faut pas faire ça? Les compositeurs abandonnent finalement et se disent on va se concentrer sur une musique profane qui au moins nous épargne les foudres. Ou est-ce qu'il y a néanmoins des sortes de compromis pour tenter de réconcilier ces deux positions?
1: Ça va assez loin parce qu'en fait, l'Église demande d'avoir une certaine forme de contrôle sur la musique religieuse. La musique religieuse doit être composée comme ça. Ok. Bon, les compositeurs ne sont pas forcément tous d'accord. On fait face à une musique occidentale. Alors, comment réagissent les pays? Bon, une partie des pays vont à peu près suivre cette demande d'avoir une musique plus simple, beaucoup plus simple, où on comprend mieux le texte, où le texte est mis en avant, évidemment, beaucoup plus que la musique. Ça ne va pas être le cas de tous les pays, notamment de l'Espagne. L'Espagne qui a, alors pour x, y raison, peut-être beaucoup plus de passion pour ses compositeurs et une autre évolution musicale, et la France. Mais la France, comme toujours, la France pour le principe déjà. Peut-être aussi parce que la musique profane, la musique religieuse, pardon, est composée aussi par de grands compositeurs de musique profane. Je pense par exemple à Clément Jeannequin ou des compositeurs qui sont très réputés à l'époque et qui travaillent pour les rois, et notamment de la musique qui est populaire, la musique de bal, la musique de cour à l'époque. Donc ils ont du pouvoir quand même, ils ont de l'influence. Bon, eux, on ne leur dicte pas ce qu'ils doivent composer, même pour la musique religieuse.
0: Et donc on a des messes qui finalement déploient toutes les potentialités de la musique de l'époque qui sont jouées, y compris dans les églises.
1: Mais oui, la problématique, elle est là, c'est-à-dire qu'on ne comprend pas forcément le texte, mais ça n'intéresse pas tous les compositeurs. Ce qui intéresse les compositeurs, c'est aussi d'élever l'âme avec la musique.

0: Alors là, on a un exemple quand même, cher Nicolas Jaunis, d'un kyrie qui élève l'âme, en tout cas, qui pousse à la méditation sur nos propres fautes.
1: Oui, alors là, vous avez le kyrie de la messe du pape Marcel de Palestrina. Alors, Palestrina, c'est le juge de paix, en fait. Hein. C'est le juge de paix, il y a des conflits, ça dure, et en fait, ce qui en ressort notamment du Concile de Trente, au niveau de cette musique polyphonique, il y a trop de voix, c'est trop dispersé, on ne comprend plus rien au texte, et il y en a même qui tentent de dire non, il ne faut plus du tout de musique polyphonique, on revient à une voix, comme le chant grégorien, c'est beaucoup mieux. Alors les compositeurs sont évidemment pas tous d'accord, parce que dans ce cas-là, il n'y a plus de raison d'avoir des compositeurs pour une simple pauvre mélodie. Et Palestrina a une excellente idée, il va composer une messe non pas à 3, 4, mais à 6 voix, celle que nous venons d'entendre, la messe du pape Marcel. Alors il est très intelligent aussi Palestrina, parce que c'est la messe du pape Marcel, donc pour les obsèques du pape Marcel, qui n'a été pape malheureusement que 3 semaines, mais qui a eu beaucoup d'influence dans ce concile de Trente. Et il va prouver par cette messe que par l'homophonie, c'est-à-dire qu'on peut avoir plein de voix, mais si les chanteurs prononcent le texte tous en même temps, bah ça s'entend très bien finalement.
0: Et ça fonctionne.
1: Donc finalement, on va abandonner l'idée de mettre la polyphonie de côté pour la musique sacrée. Et la musique polyphonique va pouvoir continuer d'exister durant cette fin de Renaissance pour la musique sacrée, notamment grâce à cette messe du pape Marcel de Palestrina.
0: Encore une fois, le rôle d'un musicien et de son intelligence musicale et théologique et spirituelle et politique en l'occurrence. Alors le Concile de Trente, vous le disiez, a remis de l'ordre en expliquant ce qui ne doit pas être fait. Est-ce qu'il donne des indications, par contre, aux compositeurs sur ce qui doit être fait au-delà de la nécessité d'entendre le texte? Est-ce qu'il y a une musique d'église avec un style, ou est-ce qu'il y a quand même une certaine liberté pour chacun des compositeurs, à condition de respecter le contrat de la compréhension du texte, bah d'avoir des styles nationaux, d'avoir finalement leur propre expression musicale?
1: Il y a deux choses qu'on va retenir finalement. Parole essentielle. La parole est mise en avant, la mélodie doit rester secondaire. Bon, après, ça marche pas, hein, ça dépend des compositeurs, hein, c'est question d'interprétation, bien évidemment. L'instrument aussi, on en a assez peu parlé, mais l'instrument, le chant grégorien était a cappella.
0: Oui. Bon,
1: mais finalement, on a peut-être oublié lors du Concile de Trente que si le chant grégorien est a cappella, c'est surtout parce qu'à l'époque où on a voulu, notamment durant la Renaissance carolingienne, une unification au niveau de la liturgie, bah, toutes les congrégations n'avaient pas forcément d'orgue ou les moyens de se payer des instruments pour accompagner l'office. Il y avait une question pratique aussi. Mais on trouve lors de cette Renaissance que l'instrument est beaucoup trop présent à l'église, et l'instrument évidemment ne chante pas. Il n'y a pas de texte. Donc on veut moins d'instruments. On le retrouve encore aujourd'hui. Hein. Je pense qu'au Moyen-Âge, il y avait beaucoup plus de parties instrumentales à l'office qu'il n'y en a aujourd'hui. On privilégie toujours beaucoup plus la voix.
0: Oui, et puis l'orgue qui remplace la voix humaine, mais qui a aussi un rôle liturgique très défini. On se souvient peut-être du réveil de l'orgue à Notre-Dame de Paris, où on a finalement l'impression que c'est presque l'instrument de l'église.
1: C'est l'instrument de l'église, et puis essayer de mettre moins d'orgue durant l'office, ça n'aurait probablement pas plu non plus à Jean-Sébastien Bach.
0: Je pense aussi.

0: Alors, nous n'attendions pas non plus cet extrait musical, cher Nicolas, comme quoi la musique religieuse couvre quand même beaucoup, beaucoup de styles. Pourquoi avoir choisi de nous présenter finalement cette musique très contemporaine? On passe de Bach au 21e.
1: La problématique, je le disais en début d'émission, la définition de musique sacrée, de musique religieuse, tout du moins de ce qui doit être joué dans une église, au-delà de la musique profane. Est-ce qu'il y a un style de défini ? Non. On parle du Concile de Trente où il y avait trop de polyphonie, où on n'entendait pas forcément le texte. Là, vous avez donc le Glorious, qui est très populaire. C'est du pop-rock, musique dite contemporaine d'aujourd'hui. Logiquement, le texte semblerait être religieux, donc ça aurait parfaitement sa place à l'église. Est-ce que ceci doit être peut-être mis plus en avant que des musiques qui peut-être n'élèvent pas l'âme, mais qui sembleraient, de mon point de vue, dans l'histoire de la musique, plus adaptées à l'office? Je ne sais pas. Mais c'est quand même très étonnant, et c'est peut-être ce qui manque, notamment en France, peut-être une ligne directrice. Parce que, à titre personnel, je ne critiquerai pas en tant que musicien Glorious ou ce type de musique, mais j'ai peut-être davantage l'âme qui s'élève avec l'Ave Verum Corpus.
0: Mais c'est vrai que en préparant cette émission, moi je me suis penchée en étant un peu plus politique sur les encycliques et les textes officiels. Alors par exemple Pie XII en 1950 qui a fait une encyclique sur la musique sacrée et ou Vatican II qui pose aussi un certain nombre de règles. Et je rejoins ce que vous disiez sur le fait que ce qui est plutôt préconisé, c'est ce qui est laid, ce qui n'élève pas l'âme, sans qu'il y ait finalement de mode d'emploi exactement défini sur ce qui doit être joué liturgiquement, même si effectivement l'orgue grégorien sont plutôt mis en avant, plutôt dans des logiques d'ailleurs effectivement de tradition et de respect d'une certaine forme de continuité. Mais le débat reste effectivement très très ouvert. En vous écoutant, je me pensais aussi à Saint Louis Grignon de Montfort, qui pour faire passer les cantiques à Marie utilisait des chants très très populaires à son époque, étaient des chansons d'amour, et changeait les paroles. J'allais dire, c'est un peu comme si on prenait Beyoncé et des chansons d'amour pour fêter la Vierge Marie. Qu'est-ce que vous en pensez? Parce que c'est vrai, ça pose de redoutables questions sur ces relations tumultueuses entre la foi et la musique.
1: Je suis parfaitement d'accord avec vous, mais c'est comment dire, ça fait quelques décennies que ça dure. Je veux dire, cette volonté de, entre guillemets, populariser la religion, et notamment la religion catholique, de vouloir faire quelque chose de jeune ou qui doit attirer la jeunesse. Je suis pas sûr qu'on attire forcément la jeunesse en faisant ce genre de choses. Aujourd'hui, je le pense, une résurgence du fait religieux vient pour une volonté de trouver un équilibre et un cadre, voire même un cadre assez rigoureux. C'est pas ce qu'on donne là.
0: Le beau, le vrai, le bien. On retrouve finalement une forme d'esthétisme qui font aussi que les liturgies qui sont belles, qui sont bien chantées, attirent.
1: Absolument, et qui correspond parfaitement au titre de votre émission, Le génie du christianisme.

0: Cette musique est peut-être une réponse, si je puis me permettre.
1: Oui et non, un piège.
0: Un piège.
1: Je vais vous expliquer.
0: Ah, alors, dites-nous tout.
1: Amazing Grace. Amazing Grace, c'est une musique qui est jouée dans beaucoup, beaucoup, beaucoup d'offices, chantée dans beaucoup, beaucoup d'offices depuis maintenant des décennies. La problématique que je vous avançais tout à l'heure, effectivement, c'est qui doit définir un cadre. Quand la polyphonie a été remise en cause il y a quelques siècles, je vous disais probablement c'est parce qu'il n'y avait pas une maîtrise des religieux sur ce type de composition et qu'ils étaient peut-être un peu dépassés. Le Amazing Grace, qui est joué à peu près dans tous les offices de France, a été composé par un marchand d'esclaves au XVIIIe siècle. Qui sait cela ? Certainement pas ceux qui le font chanter dans les offices. C'est John Newton qui a composé ça à la fin du XVIIIe siècle, qui lui-même était un capitaine négrier et qui s'est repenti après avoir échappé à une tempête. Il s'est converti, il est devenu pasteur lui-même. Alors donc, en fait, ça veut dire que dans les offices, aujourd'hui, on joue de la musique composée par un pasteur qui a vendu des esclaves au XVIIIe siècle. Personne n'a connaissance historique de ce fait qui, de mon point de vue, est assez important. Je ne suis pas particulièrement wokiste. Moi, ce qui m'intéresse, c'est la musique. À l'occasion, le texte, pour le coup. Mais si on n'a pas du tout connaissance de cette chose, comment est-on capable de juger ce qui doit être chanté dans une église ou non ?
0: Donc, vous nous appelez à du discernement, y compris sur les auteurs, à du discernement sur l'esthétique, ce qui est d'ailleurs rejoint tous les textes des encycliques pontificales sur cette question.
1: Un cadre d'une rigueur, voilà, je pense.
0: Et on ne fait pas n'importe quoi liturgiquement. L'harmonie, la musique, la jeunesse, c'est bien. La vérité du texte, la vérité musicale, la beauté, avec des critères qui sont en musique relativement objectifs. Je veux dire, même si il y a une grande variété musicale, ce qui est harmonieux et ce qui plaît, vous le savez très bien, quand vous programmez vous-même des œuvres, c'est quand même relativement connu. On sait ce que le public aime et ce qu'il aime beaucoup moins. Allez, une dernière question. Vous avez entre les mains une messe importante. Vous choisissez quelle musique pour animer liturgiquement et pour élever l'âme. Vous avez le droit de composer le Kyrie d'une messe et le Gloria d'une autre.
1: Non, mais je pense que ça dépend des souhaits de la personne automatiquement. Je pense qu'on doit pouvoir laisser la liberté d'avoir un chant, une musique qui correspondent à la personne. À titre personnel, l'une des plus belles et des plus réussies, c'est la Veverum Corpus, au niveau de sa simplicité, de son efficacité, de mon point de vue.
0: Et le problème étant, comment faire participer des fidèles qui ne savent pas chanter lorsque l'on est dans ces logiques liturgiques? Et on retrouve finalement la problématique du grégorien, la Renaissance carolingienne. Donc là, on est quand même au 8e, 9e siècle.
1: Oui, mais on en revient à l'idée de l'élévation de l'âme. On peut tout à fait avoir effectivement des chants à l'unisson qui sont repris par l'ensemble des fidèles et continuer effectivement à avoir des chœurs qui peuvent prendre des choses un petit peu plus professionnelles. Ça s'est toujours fait. On n'a pas besoin d'avoir forcément pléthore de chants à l'office qui sont, désolé de le dire, mais depuis la Révolution française et la fin des psalètes et des maîtrises, d'une qualité tout à fait relative.
0: J'aime beaucoup votre politiquement correct. Effectivement, la Révolution française a cassé toute une tradition musicale française. Mmh, et on n'a pas réussi à reconstruire cette dimension.
1: On a juste à comparer avec nos amis anglais, qui ont conservé effectivement, je crois, des chœurs assez propres dans ce domaine.
0: La comparaison est effectivement assez douloureuse pour nous, Français. Donc un appel, effectivement, qui j'espère sera entendu. Beaucoup de questions, parce qu'il en va pas simplement de l'accompagnement musical de fond, mais c'est en réalité au cœur, vous le disiez, du génie du christianisme et de notre foi. Et il serait peut-être temps de retrouver ce qui fait une partie de notre histoire et de notre caractéristique musicale. Merci infiniment, Nicolas Jounis, pour cette émission qui nous fait réfléchir. Merci à notre technicien et à ses extraits musicaux bien choisis, et à la semaine prochaine.

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4: Amis auditeurs des dialogues sur la mort et donc sur la vie, bonjour. Notre invité aujourd'hui est un père dont la fille, Lorraine, a été assassinée par un élève de sa classe de seconde en avril dernier à Nantes. De ce drame qui a touché la France entière, il a fait avec son épouse un élan de générosité en faveur de la santé mentale des jeunes en fondant l'association Effervescence Jeunes. Johan Gourmaud, bonjour.
5: Bonjour Christian.
4: Et merci d'être avec nous pour témoigner. Alors, première question que tout le monde se pose en entendant le récit dramatique de ce qui s'est passé en avril dernier. Comment, de cette douleur, on fait vie ? C'est-à-dire, comment est-ce qu'on peut dépasser ce que l'on ressent dans ses entrailles pour se tourner vers la vraie question qui est comment en est-on arrivé là ? Et comment on peut éviter que ça n'arrive à nouveau ? Quel a été cet élan ? Quels ont été les signes qui vous ont permis ce relèvement, je dirais, en tout cas
5: Alors, notre fille a toujours regardé vers l'avant, nous également. Donc, c'est dans notre ADN, en fait, de regarder vers l'avant et de voir comment est-ce qu'on peut construire différemment. Ce qu'on avait vu également autour de nous, c'est... des parents qui étaient un peu désorientés pour accompagner leurs enfants et qui avaient des problèmes de santé mentale, des jeunes qui avaient du mal à avoir des rendez-vous chez les psys. Mmh. Et donc là, on s'est dit, il y a un réel sujet et on a essayé de tourner notre regard dans ce sens-là pour construire, puisque ce qu'on voyait aussi, c'est les amis de Lorraine qui, eux-mêmes, vivaient très mal la situation et Lorraine aurait tout fait pour qu'eux-mêmes le vivent bien.
4: Qu'est-ce qui s'est passé ? Parce que ce drame a, comme je l'ai dit, concerné tout le monde dans notre pays et sans doute même au-delà. Qu'est-ce qui s'est passé autour de vous ? Les gens, bien sûr, ont dû vouloir être présents, se manifester. Est-ce que ça a contribué aussi à cette belle idée de cette association ?
5: Oui, alors en effet, il y a eu un élan de solidarité énorme autour de nous, autour de Lorraine. Déjà des milliers de fleurs autour de l'établissement en hommage de Lorraine. Et là, on s'est dit, c'est bien, ça veut dire que les gens veulent faire quelque chose pour nous aider, pour accompagner Lorraine. Mais qu'est-ce qu'on peut faire aujourd'hui de différent ? Parce qu'il y avait assez de fleurs. Et là, c'est là où on s'est décidé de lancer une cagnotte. Et de lancer une cagnotte, très rapidement, on avait compris que c'était autour de la santé mentale. Mais alors, est-ce que c'était pour une asso précise ? On ne savait pas. Alors, il y a eu cet élan de générosité-là. Et puis, autour de nous, dans les associations, le quartier, des gens qui venaient et qui nous apportaient à manger, qui nous apportaient... un moment de soutien, d'accolade, qui était important pour nous.
4: Le diagnostic concernant la santé mentale, il est terrible, hein, il est en tout cas très alarmant. Moi, j'ai vu passer une enquête qui disait que

0: 40% des 18-24 ans se disent avoir un syndrome dépressif, qu'il soit modéré ou sévère. Plus de 35% présentent des symptômes d'anxiété. Bref, tout ça va pas bien, les indicateurs sont mauvais et ils sont bien plus mauvais qu'avant la pandémie du Covid. Donc on est vraiment dans un contexte, j'allais dire, d'urgence à agir.
1: Oui, puis c'est un contexte international. Mais ces résultats, ces chiffres-là, on les a partagés avec le ministre de l'Éducation nationale et il est lui-même convaincu de la situation. On a eu pour cette année, cette année était c'était la grande cause nationale à travers la santé mentale. C'est renouvelé à nouveau pour 2026. Ce qu'on dit, c'est que c'est bien, mais il faut qu'on fasse le bilan de 2025. Et 2025, oui, en effet, on en parle. En termes d'action concrète auprès des jeunes, on a du mal à voir concrètement ce qui a été fait. Et ce qu'on voit, c'est qu'il y a des actions, il y a des paroles. Je veux dire, il y a des paroles. Les paroles se délient, les langues se délient, mais... il faut qu'on ait des actions concrètes auprès des jeunes. Et c'est là où, à travers notre asso, on se dit il y a plein d'associations qui œuvrent sur la prévention de la santé mentale. Comment est-ce qu'on peut les aider? Parce que dans certains cas, ça peut être les aider financièrement sur l'année pour finaliser leurs actions et qu'elles aient la possibilité de se déplacer sur un département, sur une région auprès des jeunes. C'est toutes ces actions-là qu'il faut qu'on essaye de chiffrer pour voir comment est-ce qu'on peut aider les actions concrètes.
0: La prévention, c'est évidemment un sujet majeur. Qu'est-ce qui manque le plus aujourd'hui ? C'est le diagnostic, c'est la main tendue pour qu'un jeune qui ne se sent pas bien dans sa peau puisse être pris en charge, entendu, et qu'un diagnostic soit posé. Est-ce que c'est ça qui est le plus prioritaire ?
1: Alors, c'est compliqué parce que chaque cas est spécifique, mais on a quand même des tendances où on voit que les jeunes garçons ont du mal à s'exprimer, à aller aussi vers les psys, que ce soit les jeunes garçons ou les hommes en général. Et donc, quand il y a des ateliers, notamment, on a pu le voir avec l'établissement Notre-Dame de Toutes Aides qui a connu le drame, les ateliers d'art-thérapie ont été très très il y a beaucoup de jeunes qui ont participé à ces ateliers, mais plus de jeunes filles que de jeunes hommes.
0: D'accord.
1: C'est très sensible. Il y a d'autres manières d'atteindre les jeunes garçons, peut-être avec la médiation animale. Le sport également. Enfin, il y a plein de sujets qui peuvent toucher les jeunes garçons et qui peuvent les aider à s'exprimer. Après, comme je disais, oui, c'est très disparate en fonction des situations.
0: Effervescence jeune, c'est un beau titre, ce mot d'effervescence. Qu'est-ce qu'il y a derrière pour vous ?
1: Alors, effervescence, c'est notre fille qui, un jour, a posé la question à sa mère. Mais j'en ai marre, là, de l'adolescence. Il y a plein de choses qui m'énervent, que je ne maîtrise pas. Et ma femme a pris cet exemple d'effervescence comme étant des bulles d'adultes qui arrivent à la surface et qui font que le jeune devient progressivement adulte. Et se transforme.
0: Elle exprimait à travers ça le désir de quitter ces rivages de l'adolescence avec cette espèce de révolte et de mal-être, quoi, au fond.
1: Oui, tout à fait.
0: Donc, prévention, sur la position et l'action des pouvoirs publics, quel est votre discours ? Vous trouvez qu'on en fait suffisamment, qu'il faudrait renforcer davantage l'action publique ?
1: C'est un petit peu ce que je disais tout à l'heure, c'est-à-dire qu'il y a pas, il y a une volonté, mais les moyens ne sont pas mis. Alors, on connaît tous le contexte économique actuel de l'État, du gouvernement, mais quand on voit qu'il y a des décisions sur le budget, de réduire le budget du ministère de la Jeunesse, de manière assez drastique, ben on se dit qu'on ne va pas dans le bon sens, clairement.
0: Yoann Gourmaud, quelle est la place de votre engagement personnel et de couple, familial, je dirais, dans votre deuil? Quelle place ça tient? Est-ce que ça vous tient debout? Est-ce que c'est important pour vous et de quelle manière vous le vivez?
1: Oui, merci. Alors, ça nous tient debout, en effet. C'est ce qui nous permet de garder du sens. Alors, notre famille est aussi une colonne vertébrale hein, pour tenir debout. Mais l'association nous aide à nous dire que Lorraine n'est pas partie pour rien et que il faut garder cette espérance pour la jeunesse, que la jeunesse aille mieux. Les jeunes d'aujourd'hui, c'est les adultes de demain, et donc c'est eux la société de demain. Donc il faut qu'on les aide à aller mieux.
0: Aujourd'hui, vous parlez sur les radios chrétiennes de France, donc sur tout le territoire. Qu'est-ce que ce drame vous donne envie de dire aux parents qui auraient un enfant qui ne va pas bien, qui se referme? Quels sont les messages? On vient de parler de prévention. Comment est-ce que vous résumeriez le message, message d'espoir, vous venez d'en donner un, mais aussi de prévention? Qu'est-ce qu'il faut faire si on sent qu'un jeune ne va pas bien?
1: Alors, avant tout, les jeunes, ils ont besoin d'écoute. D'écoute et non pas de conseils. On est dans une société où on donne facilement des conseils. Et c'est vrai qu'on a envie en même temps de conseiller avec l'expérience qu'on peut avoir en tant qu'adulte, les jeunes. Mais il vaut mieux les questionner que leur donner des conseils. Et les écouter dans le sens où des difficultés qu'ils rencontrent au quotidien peuvent nous paraître pour nous adultes anecdotiques, mais en fait ça ne l'est pas. En fait, on se rend compte que certains jeunes se suicident pour des sujets qui sont, qui si nous, ils avaient pu en partager à un adulte et qu'on avait pu les aider, ça aurait pu être, l'acte aurait pu être évité.
0: On vit dans un monde anxiogène, la peur règne, souvent fondée, mais chez les jeunes, peut-être qu'elle prend des proportions terribles et se manifeste notamment à travers des crises d'angoisse. Comment créer un climat plus apaisant, plus sécurisant?
1: Moi, je pense que il faut pas éviter les informations, hein. Il faut prendre la réalité, la regarder en face. Mais le fait d'avoir des chaînes d'infos en continu, je pense que c'est assez anxiogène. Et certains journalistes se sont rendus compte que les informations qui sont diffusées le soir sont traités de manière plus grave que le matin. Donc il faut en avoir conscience également.
0: Merci Yoann Gourmaud, merci pour ce témoignage.
1: Merci Christian.
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1: Nous évoquons la prière, la charité fraternelle et l'Eucharistie au cœur de votre livre, Père Gilles-François. Oui. Bonjour.
2: Bonjour.
1: Livre que vous avez coécrit avec Bernard Pitot. Et dans ce livre, vous choisissez des textes de Madeleine Delbrel, cette poète mystique, profondément chrétienne, attirée par le Christ, attirée par l'Eucharistie. Et dans l'une des méditations qu'elle adresse aux femmes avec lesquelles elle vit, puisque c'est une petite communauté appelée La Charité qui vit à Ivry, elle écrit un texte pour ses sœurs et elle s'arrête sur la susceptibilité. Est-ce que ça tiraillait à ce moment-là? Est-ce que les relations étaient devenues un petit peu tendues? En tout cas, elle explique à ses sœurs être reconnaissant d'une attitude qui nous blesse, c'est le remède invincible de la susceptibilité. Ça a été tout un travail alors.
2: Oui, bien sûr. Et moi, je trouve ça très, très contemporain. Je me souviens quand j'avais lu pour la première fois ce passage de Madeleine, j'étais jeune curé de paroisse et je voyais qu'entre paroissiens et avec même leur curé et moi-même, je me mettais dans le paquet. Il y a des moments où on surévalue une réaction ou on minimise une autre ou on sent qu'il faut tellement ménager les susceptibilités qu'on risque d'être paralysé, etc. Enfin, c'est le quotidien quand même d'une vie ensemble et plus on doit à œuvrer ensemble, plus on est avec cette réalité. Parce qu'elle dit, au fond, c'est dans ce même passage, un petit peu plus loin, elle dit que c'est comme un chemin de croix personnel, quoi. Reconnaître une attitude qui nous blesse, c'est aussi apprendre ses limites. On pourrait dire ça aujourd'hui, quoi. Et aussi porter sa croix.
1: C'est le lien que vous faites avec l'Eucharistie, alors?
2: Ben, moi, je trouve, oui, parce que
1: la lumière sur ses blessures.
2: C'est une lumière sur ses blessures, le désir de guérison, la reconnaissance qu'on a des limites, que les autres aussi, et que là-dedans, il y a une guérison possible. Oui, il faut se remettre chaque jour à la source de la charité. Bon, alors, je dirais, avec mon vocabulaire à moi d'aujourd'hui, un travail sur soi. Hein, si, tout travail d'équipe fait qu'à un moment donné, il faut travailler sur soi-même. Ouais. Parce qu'on a notre histoire, on a nos blessures, on a nos désirs aussi. Hein, ou nos illusions. Parfois, on s'est illusionné où on n'a pas bien compris que la personne sur laquelle on compte, mais en fait, c'est d'autres capacités qu'elle a. Si on veut avancer, il faut prendre tout ça. Ouais. Hein, c'est la place de chacun et se reconnaître pauvre de cette manière-là, quoi. Hein, Jésus lui-même est le pauvre, c'est celui qui, en s'incarnant, Dieu lui-même est devenu pauvre parmi les pauvres.
1: Alors on reviendra sur les pauvres. Avant, peut-être vous évoquiez l'idée d'avancer. Elle met une certaine vigilance à se méfier, je la cite, de plus en plus de tout ce qui nous empâte. Est-ce que Madeleine Delbrel a eu peur elle-même de s'immobiliser et a cherché dans l'Eucharistie finalement un mouvement à la fois cette permanence
2: Oui, tout à fait. C'est peut-être pour ça, au fond, son goût pour l'Eucharistie, c'est qu'elle se rend compte que... Il y a des moments, d'ailleurs, j'avais pas vu ça avant de vraiment travailler, toujours avec le père Bernard Pitot, les lettres, on voit qu'elle est très lasse, quoi, une grande lassitude. Elle écrit ça à son amie Christine de Bois-Marmin, qui était une de ses équipières. Une autre fois, elle écrit ça à Monseigneur Veuillot, avec qui elle était en dialogue... Je suis infiniment lasse, quoi. Donc, elle touche sur elle-même, sur ses limites, quoi, très fortement. Et donc, qu'il est bon de se replonger dans la vie du Christ, même si moi, je peux rien faire. Il y a un autre passage, d'ailleurs, où elle dit ça. Hein, il y a des moments, même quand je suis en présence de tant de souffrances des autres, bien sûr, mais des fois, c'est moi qui souffre. Hein, je peux presque rien faire, quoi. Mais je m'en remets, Elle a cette expression de s'en remettre, espérer même à plat ventre. Elle écrit ça, espérer même à plat ventre. On aimerait agir, et puis non, faut juste espérer, quoi. Et je trouve ça tellement eucharistique, tellement dans ce lien au Christ. Et en même temps, lui, il devient tout petit, donc il est à la merci de ses parents. Et nous aussi, allez, on est adulte, on est grand, faut pas exagérer, par rapport aux enjeux mondiaux, on est quoi?
1: Jésus, maître d'oraison, pour aimer les autres à son exemple, elle parle d'imitation, même si ce terme est assez entouré d'une certaine époque aussi, mais en tout cas, elle voudrait tant lui ressembler.
2: Oui, c'est une passion de similitude, elle écrit, une passion de similitude, elle voudrait tant lui ressembler. Et plus elle a fait l'expérience de ses propres pauvretés, en même temps ce désir, puisqu'elle est assistante sociale, elle a le désir d'aider, de tirer d'affaires des personnes. Elle a fait cette expérience à la fois extérieure et intérieure, hein, de la pauvreté. Plus elle avançait sur ce chemin, plus au fond aussi elle se, comme elle dit à un moment donné, une passion de similitude pour le Christ, qui à la fois devient tout petit et en même temps va manifester sa gloire. Quand j'aurai été élevé de terre, j'attirerai à moi tous les hommes. Hein? Alors ça nous traverse, évidemment, c'est là où ça dépasse toutes les méthodes missionnaires, parce que ça traverse tellement la mort et la résurrection du Christ, vécu dans le quotidien, revécu par nous, vécu par les gens, même ceux qui connaissent pas le Christ. Tout le monde sait ce que c'est que la souffrance et la joie. On est en partage là-dessus, voyez ?

0: On ne peut pas parler de Madeleine Delbrel sans parler des pauvres, puisque c'est son cœur de vie aussi. Le pauvre sacrement, le pauvre comme un sacrement.
1: Oui, page 80.
0: Où elle va plus loin.
1: La présence réelle du Christ dans le pauvre connu en tant que personne est peut-être, quand elle est réellement crue, ce qui peut faire éclater n'importe quelle situation sociale et la rendre authentiquement chrétienne.
0: Et moi, je poursuivrai parce que c'est aussi là qu'elle va plus loin. Le pauvre ne doit pas être quelqu'un de supporté, de toléré, mais d'attendu.
1: Oui, attendu, voilà.
0: C'est ça l'audace.
1: Mais c'est l'audace, et puis il y a tout le temps l'occasion de le vivre, quoi. Il est attendu. Et bien sûr, après, on va développer des efficacités, des savoir-faire, hein, en particulier à la maison, quand même. Je vois, il y a eu des fidélités. Il y a encore des amis, des jeunes qui ont connu Madeleine, de familles qui ont connu Madeleine, qui sont toujours fidèles à la maison du 11 rue Raspail. Quand même étonnant. Et on voit comment cette fidélité est extrêmement porteuse, constructrice, génératrice d'un esprit d'entraide dont nous avons besoin. Et tout le monde ne sait pas forcément que ça vient de Dieu. Mais elle, Madeleine, comme Loulou, qui était Loulou, on l'appelait, Louise Bruno, c'était la maîtresse de maison du 11 rue Raspail, elle le savait, elle vivait cela, Christine, Hélène, les autres, voilà. Alors, par contre, c'est bien précisé, hein, il est attendu, il est connu. Le drame... Quand un SDF, dans Paris, on en rencontre plein, mais dès qu'il y a une gare centrale dans une ville de province, tout ça, il y a des gens qui sont là, qui traînent. Bon, le pire pour eux, c'est que personne ne les regarde. Ça, j'ai entendu mille fois ce témoignage. Bien sûr, on peut faire quelque chose. Après, il y a des associations d'entraide. On peut venir prendre un café, prendre une douche, etc. Ça, c'est très important. Mais combien de gens sont tellement gênés qu'ils n'osent même pas regarder la personne? Quel drame, je ne suis même pas connu, personne ne me regarde. Et là, Madeleine dit la présence réelle du Christ dans le pauvre connu. Et il n'est pas seulement supporté, toléré, il est attendu. Je sais, je vais reprendre le métro tout à l'heure, je vais croiser des gens très pauvres qui sont là. Mais ce n'est pas seulement eux, c'est aussi... j'étais hier donc à Champigny, il y a un homme qui est venu me voir, qui est en grande souffrance. Je l'avais vu la veille à la messe, il me dit « Père Gilles, vous êtes là ?» Oui, venez, en sortant du travail, venez demain, 19h, c'est bon. Et je n'y pouvais rien, ces souffrances. Je n'y pouvais rien. Mais il est venu simplement. Donc il a vu que je le connaissais. Je ne veux pas dire son prénom, on va être discret, quoi, mais ça fait plusieurs fois que je le vois à la messe. Voyez.
0: Alors elle dit bien que c'est un temps arraché à mille choses. Ce temps que vous donnez aux pauvres, c'est un temps arraché à mille choses, c'est un temps arraché... Elle aussi, elle avait autre chose qu'elle aurait pu faire.
1: Mais c'est vrai, c'est arraché quand même à un moment donné. Alors, il y a toute la journée prévue, et puis comment ça va s'appeler, quoi? Les imprévus, et puis les contretemps. Et puis dans ce contretemps, bien sûr, je piaffe. J'ai horreur que mon agenda prévu ne se passe pas comme j'ai prévu. Puis ça, chaque jour, il y a des contretemps. Et en même temps, c'est des rencontres.
0: C'est des rencontres, mais elle insiste bien, Madeleine Delbrel, et peut-être que ça a parfois été un peu caché par ce grand don de la charité, c'est l'éternel. Elle le dit, hein, nous n'avons pas le droit, venant de la part de Jésus, de donner autre chose que de l'éternel. Nous le donnons évidemment sous des apparences fragiles, périssables, mais nous n'avons pas le droit de donner quelque chose qui ne soit pas chargé d'éternel. C'est un extrait de la vocation de la charité que vous citez dans cet ouvrage. Oui. On ne peut pas donner autre chose que de l'éternel. Et on conclura sur cette phrase de Madeleine.
1: Je me sens assez dépassé par cette phrase. Je l'aime beaucoup parce que ça me rejoint. Mais au fond, ça fait partie de mon bonheur de lire Madeleine, de me sentir à la fois très rejoint, de trouver beaucoup d'intelligence. Ça m'aide à réfléchir, à m'orienter, à discerner. En même temps, je me sens assez dépassé, même beaucoup dépassé par ce qu'elle dit. Et je crois que c'est ça la mystique, d'ailleurs. C'est-à-dire, c'est à la fois très concret, puis à un moment donné, dire « Ah ! Ouais, ça me dépasse complètement, là !»
0: On n'en a pas parlé, mais oui, elle a toute une part mystique, en effet.
1: C'était la mystique au sens de l'union au Christ, qui fait qu'elle en a une expérience sûrement plus forte que moi. Et elle a un don d'écriture. Hein, et donc, elle est capable d'écrire des choses comme... Je fréquente aussi beaucoup Sainte-Catherine de Sienne. Alors, c'est 15e siècle, c'est bien avant. Hein, où, pareil, il y a des moments où on se dit, oui, c'est ça. Puis d'autres moments, on dit, mais de quoi elle parle? Je comprends la phrase, je sais la lire, mais Mais il y a quelque chose qui nous indique de bien plus profond dans l'union au Christ. Donc on est vraiment dans le divin et dans ce contact entre l'éternel et le temps où nous sommes.
0: C'est une très belle écriture que vous nous proposez de retrouver dans cet ouvrage que vous avez coécrit avec Bernard Pitot, qui lui est prêtre de Saint-Sulpice, spécialiste des écrits de Madeleine Delbrel et de l'École française de spiritualité. Merci Père Gilles François, vous êtes prêtre du diocèse de Créteil, historien et postulateur de la cause de béatification de Madeleine Delbrel. Nous avons parlé toute cette semaine. On retrouve les différents écrits que vous avez évoqués dans ce livre qui s'appelle « L'Eucharistie, vécu par Madeleine Delbrel ». Le nécessaire constant de notre vie, c'est aux éditions Nouvelle Cité. Merci Pierre-Henri Paget d'avoir assuré la technique tout au long de cette semaine. À bientôt.
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0: de Dieu, je te supplie d'intercéder auprès de ton fils pour tous nos malades, mais tout particulièrement pour Fabrice qui est en réanimation. Merci, très sainte Mère de Dieu.
1: Sainte Vierge Marie, merci d'intercéder auprès de Jésus pour la guérison du kyste et la maladie de foie de ma fille. Merci, maman.
2: Maman Marie, merci de prier Jésus pour la guérison de ma fille Jennifer, afin qu'elle soit définitivement guérie. Amen.
3: Bonjour à vous, pèlerins de Notre-Dame de Lourdes, ainsi qu'à vous tous, frères et sœurs, que nous rejoignons en ce jour où l'Église fête Saint Thomas, apôtre du Seigneur. Que la méditation des mystères douloureux du rosaire en ce jour nous rappelle la passion du Seigneur Jésus, nous conduise à la joie de la conversion, de la réconciliation et du pardon. Prions pour toutes les intentions qui nous sont confiées, celles que vous portez en votre cœur. Prions particulièrement pour les malades et ceux qui les assistent. Au nom du Père et du Fils et du Saint-Esprit.
4: Amen.
3: Je crois en Dieu, le Père Tout-Puissant, Créateur du ciel et de la terre, et en Jésus-Christ, son Fils unique, notre Seigneur, qui a été conçu du Saint-Esprit, est né de la Vierge Marie, a souffert sous Ponce Pilate, a été crucifié, est mort et a été enseveli, est descendu aux enfers, le troisième jour est ressuscité des morts, est monté aux cieux, est assis à la droite de Dieu le Père Tout-Puissant, d'où il viendra juger les vivants et les morts. Je crois en l'Esprit Saint, à la Sainte Église catholique, à la communion des saints, à la rémission des péchés, à la résurrection de la chair, à la vie éternelle. Amen. Prions pour le pape Léon, ses intentions et celles de l'Église. Prions particulièrement pour son voyage en France. Notre Père, qui es aux cieux, que ton nom soit sanctifié, que ton règne vienne, que ta volonté soit faite sur la terre comme au ciel.
5: Donne-nous aujourd'hui notre pain de ce jour. Pardonne-nous nos offenses, comme nous pardonnons aussi à ceux qui nous ont offensés. Et ne nous laisse pas entrer en tentation, mais délivre-nous du mal.
3: Je vous salue, Marie, pleine de grâce. Le Seigneur est avec vous. Vous êtes bénie entre toutes les femmes, et Jésus, le fruit de vos entrailles, est béni.
6: Sainte Marie, Mère de Dieu, priez pour nous pauvres pécheurs, maintenant et à l'heure de notre mort. Amen.
3: Je vous salue, Marie, pleine de grâce, le Seigneur est avec vous. Vous êtes bénie entre toutes les femmes, et Jésus, le fruit de vos entrailles, est béni.
6: Sainte Marie, Mère de Dieu, priez pour nous pauvres pécheurs, maintenant et à l'heure de notre mort.
3: Je vous salue, Marie, pleine de grâce, le Seigneur est avec vous. Vous êtes bénie entre toutes les femmes, et Jésus, le fruit de vos entrailles, est béni.
6: Sainte Marie, Mère de Dieu, priez pour nous pauvres pécheurs, maintenant et à l'heure de notre mort. Amen.

0: Premier mystère douloureux, l'agonie de Jésus. Père, s'il est possible que cette coupe passe loin de moi. L'Évangile rapporte que pris d'une grande angoisse, Jésus demande aux siens de prier avec lui en restant en prière. Mais les disciples s'endormirent. Seigneur, donne-nous la grâce de ne pas t'abandonner, toi présent dans nos frères souffrants. Notre Père, qui es aux cieux, que ton nom soit sanctifié, que ton règne vienne, que ta volonté soit faite sur la terre comme au ciel.
1: Donne-nous aujourd'hui notre pain de ce jour. Pardonne-nous nos offenses, comme nous pardonnons aussi à ceux qui nous ont offensés. Et ne nous laisse pas entrer en tentation, mais délivre-nous du mal.
2: Je vous salue, Marie, pleine de grâce. Le Seigneur est avec vous. Vous êtes bénie entre toutes les femmes, et Jésus, le fruit de vos entrailles, est béni.
1: Sainte Marie, Mère de Dieu, priez pour nous pauvres pécheurs, maintenant et à l'heure de notre mort. Amen.
2: Je vous salue, Marie, pleine de grâce. Le Seigneur est avec vous. Vous êtes bénie entre toutes les femmes, et Jésus, le fruit de vos entrailles, est béni.
1: Sainte Marie, Mère de Dieu, priez pour nous pauvres pécheurs, maintenant et à l'heure de notre mort. Amen.
2: Je vous salue, Marie, pleine de grâce. Le Seigneur est avec vous. Vous êtes bénie entre toutes les femmes, et Jésus, le fruit de vos entrailles, est béni.
1: Sainte Marie, Mère de Dieu, priez pour nous pauvres pécheurs, maintenant et à l'heure de notre mort. Amen.
2: Je vous salue, Marie, pleine de grâce. Le Seigneur est avec vous. Vous êtes bénie entre toutes les femmes, et Jésus, le fruit de vos entrailles, est béni.
1: Sainte Marie, Mère de Dieu, priez pour nous pauvres pécheurs, maintenant et à l'heure de notre mort. Amen.
2: Je vous salue, Marie, pleine de grâce. Le Seigneur est avec vous. Vous êtes bénie entre toutes les femmes, et Jésus, le fruit de vos entrailles, est béni.
1: Sainte Marie, Mère de Dieu, priez pour nous pauvres pécheurs, maintenant et à l'heure de notre mort. Amen.
2: Je vous salue, Marie, pleine de grâce. Le Seigneur est avec vous. Vous êtes bénie entre toutes les femmes, et Jésus, le fruit de vos entrailles, est béni.
1: Sainte Marie, Mère de Dieu, priez pour nous pauvres pécheurs, maintenant et à l'heure de notre mort. Amen.
2: Je vous salue, Marie, pleine de grâce. Le Seigneur est avec vous. Vous êtes bénie entre toutes les femmes, et Jésus, le fruit de vos entrailles, est béni.
1: Sainte Marie, Mère de Dieu, priez pour nous pauvres pécheurs, maintenant et à l'heure de notre mort. Amen.
2: Je vous salue, Marie, pleine de grâce. Le Seigneur est avec vous. Vous êtes bénie entre toutes les femmes, et Jésus, le fruit de vos entrailles, est béni.
1: Sainte Marie, Mère de Dieu, priez pour nous pauvres pécheurs, maintenant et à l'heure de notre mort. Amen.
2: Je vous salue, Marie, pleine de grâce. Le Seigneur est avec vous. Vous êtes bénie entre toutes les femmes, et Jésus, le fruit de vos entrailles, est béni.
1: Sainte Marie, Mère de Dieu, priez pour nous pauvres pécheurs, maintenant et à l'heure de notre mort. Amen.
2: Je vous salue, Marie, pleine de grâce. Le Seigneur est avec vous. Vous êtes bénie entre toutes les femmes, et Jésus, le fruit de vos entrailles, est béni.
1: Sainte Marie, Mère de Dieu,

0: Ô Marie conçue sans péché,
1: priez pour nous, pécheurs.
0: Deuxième mystère douloureux, la flagellation. Maltraité, il s'humiliait, il n'ouvrait pas la bouche. Dans la passion du Christ, la haine s'est déchaînée. La méchanceté s'est élevée contre la bonté. L'orgueil s'est rageusement enflammé contre l'humilité. Prions pour le respect et la protection de la vie humaine à toutes ses étapes, en la reconnaissant comme un don de Dieu. Notre Père, qui es aux cieux, que ton nom soit sanctifié, que ton règne vienne, que ta volonté soit faite sur la terre comme au ciel.
1: Donne-nous aujourd'hui notre pain de ce jour. Pardonne-nous nos offenses, comme nous pardonnons aussi à ceux qui nous ont offensés. Et ne nous laisse pas entrer en tentation, mais délivre-nous du mal.
2: Je vous salue, Marie, pleine de grâce. Le Seigneur est avec vous. Vous êtes bénie entre toutes les femmes, et Jésus, le fruit de vos entrailles, est béni.
1: Sainte Marie, Mère de Dieu, priez pour nous pauvres pécheurs, maintenant et à l'heure de notre mort. Amen.
2: Je vous salue, Marie, pleine de grâce. Le Seigneur est avec vous. Vous êtes bénie entre toutes les femmes, et Jésus, le fruit de vos entrailles, est béni.
1: Sainte Marie, Mère de Dieu, priez pour nous pauvres pécheurs, maintenant et à l'heure de notre mort.
2: Je vous salue, Marie, pleine de grâce. Le Seigneur est avec vous. Vous êtes bénie entre toutes les femmes, et Jésus, le fruit de vos entrailles, est béni.
1: Sainte Marie, Mère de Dieu, priez pour nous pauvres pécheurs, maintenant et à l'heure de notre mort. Amen.
2: Je vous salue, Marie, pleine de grâce. Le Seigneur est avec vous. Vous êtes bénie entre toutes les femmes, et Jésus, le fruit de vos entrailles, est béni.
1: Sainte Marie, Mère de Dieu, priez pour nous pauvres pécheurs, maintenant et à l'heure de notre mort. Amen.
2: Je vous salue, Marie, pleine de grâce. Le Seigneur est avec vous. Vous êtes bénie entre toutes les femmes, et Jésus, le fruit de vos entrailles, est béni.
1: Sainte Marie, Mère de Dieu, priez pour nous pauvres pécheurs, maintenant et à l'heure de notre mort. Amen.
2: Je vous salue, Marie, pleine de grâce. Le Seigneur est avec vous. Vous êtes bénie entre toutes les femmes, et Jésus, le fruit de vos entrailles, est béni.
1: Sainte Marie, Mère de Dieu, priez pour nous pauvres pécheurs, maintenant et à l'heure de notre mort. Amen.
2: Je vous salue, Marie, pleine de grâce. Le Seigneur est avec vous. Vous êtes bénie entre toutes les femmes, et Jésus, le fruit de vos entrailles, est béni.
1: Sainte Marie, Mère de Dieu, priez pour nous. Maintenant et à l'heure de notre mort. Amen.
2: Je vous salue, Marie, pleine de grâce. Le Seigneur est avec vous. Vous êtes bénie entre toutes les femmes, et Jésus, le fruit de vos entrailles, est béni.
1: Sainte Marie, Mère de Dieu, priez pour nous pauvres pécheurs, maintenant et à l'heure de notre mort. Amen.
2: Je vous salue, Marie, pleine de grâce. Le Seigneur est avec vous. Vous êtes bénie entre toutes les femmes, et Jésus, le fruit de vos entrailles, est béni.
1: Sainte Marie, Mère de Dieu, priez pour nous pauvres pécheurs, maintenant et à l'heure de notre mort. Amen.
2: Je vous salue, Marie, pleine de grâce. Le Seigneur est avec vous. Vous êtes bénie entre toutes les femmes, et Jésus, le fruit de vos entrailles, est béni.
1: Sainte Marie, Mère de Dieu, priez pour nous pauvres pécheurs, maintenant et à l'heure de notre mort.

0: Ô Marie conçue sans péché,
1: priez pour nous.
0: Troisième mystère douloureux, le couronnement d'épines. C'est par ces blessures que nous sommes guéris. Jésus, à qui on fait porter la couronne de la souffrance, est le roi de la paix. Il ne règne pas par la violence, mais par l'amour, en souffrant pour notre salut. Seigneur Jésus, toi le prince de la paix, convertis le cœur des belligérants, console les victimes pour que ta paix règne dans le monde. Notre Père, qui es aux cieux, que ton nom soit sanctifié, que ton règne vienne, que ta volonté soit faite sur la terre comme au ciel.
1: Donne-nous aujourd'hui notre pain de ce jour, pardonne-nous nos offenses, comme nous pardonnons aussi à ceux qui nous ont offensés, et ne nous laisse pas entrer en tentation, mais délivre-nous du mal.
2: Je vous salue, Marie, pleine de grâce. Le Seigneur est avec vous. Vous êtes bénie entre toutes les femmes, et Jésus, le fruit de vos entrailles, est béni.
1: Sainte Marie, Mère de Dieu, priez pour nous pauvres pécheurs, maintenant et à l'heure de notre mort. Amen.
2: Je vous salue, Marie, pleine de grâce. Le Seigneur est avec vous. Vous êtes bénie entre toutes les femmes, et Jésus, le fruit de vos entrailles, est béni.
1: Sainte Marie, Mère de Dieu, priez pour nous pauvres pécheurs,
2: Je vous salue, Marie, pleine de grâce. Le Seigneur est avec vous. Vous êtes bénie entre toutes les femmes, et Jésus, le fruit de vos entrailles, est béni.
1: Sainte Marie, Mère de Dieu, priez pour nous pécheurs, maintenant et à l'heure de notre mort. Amen.
2: Je vous salue, Marie, pleine de grâce. Le Seigneur est avec vous. Vous êtes bénie entre toutes les femmes, et Jésus, le fruit de vos entrailles, est béni.
1: Sainte Marie, Mère de Dieu, priez pour nous pauvres pécheurs, maintenant et à l'heure de notre mort. Amen.
2: Je vous salue, Marie, pleine de grâce. Le Seigneur est avec vous. Vous êtes bénie entre toutes les femmes, et Jésus, le fruit de vos entrailles, est béni.
1: Sainte Marie, Mère de Dieu, priez pour nous pauvres pécheurs, maintenant et à l'heure de notre mort.
2: Je vous salue, Marie, pleine de grâce. Le Seigneur est avec vous. Vous êtes bénie entre toutes les femmes, et Jésus, le fruit de vos entrailles, est béni.
1: Sainte Marie, Mère de Dieu, priez pour nous pauvres pécheurs, maintenant et à l'heure de notre mort. Amen.
2: Je vous salue, Marie, pleine de grâce. Le Seigneur est avec vous. Vous êtes bénie entre toutes les femmes, et Jésus, le fruit de vos entrailles, est béni.
1: Sainte Marie, Mère de Dieu, priez pour nous pauvres pécheurs, maintenant et à l'heure de notre mort. Amen.
2: Je vous salue, Marie, pleine de grâce. Le Seigneur est avec vous. Vous êtes bénie entre toutes les femmes, et Jésus, le fruit de vos entrailles, est béni.
1: Sainte Marie, Mère de Dieu, priez pour nous pauvres pécheurs, maintenant et à l'heure de notre mort.
2: Je vous salue, Marie, pleine de grâce. Le Seigneur est avec vous. Vous êtes bénie entre toutes les femmes, et Jésus, le fruit de vos entrailles, est béni.
1: Sainte Marie, Mère de Dieu, priez pour nous pauvres pécheurs, maintenant et à l'heure de notre mort. Amen.
2: Je vous salue, Marie, pleine de grâce. Le Seigneur est avec vous. Vous êtes bénie entre toutes les femmes, et Jésus, le fruit de vos entrailles, est béni.
1: Sainte Marie, Mère de Dieu, priez pour nous pauvres pécheurs, maintenant et à l'heure de notre mort. Amen.

0: Ô Marie conçue sans péché,
1: priez pour nous.
0: Quatrième mystère douloureux, le portement de croix. C'était nos souffrances qu'il portait, disait Isaïe. Dieu, par amour, prend la croix sur ses épaules. En tombant sous cette croix, il nous rappelle que le péché abaisse et détruit l'homme. Seigneur, accorde-nous la force de persévérer dans ton amour et de ne rechercher que le bien. Notre Père, qui es aux cieux, que ton nom soit sanctifié, que ton règne vienne, que ta volonté soit faite sur la terre comme au ciel.
1: Donne-nous aujourd'hui notre pain de ce jour. Pardonne-nous nos offenses, comme nous pardonnons aussi à ceux qui nous ont offensés. Et ne nous laisse pas entrer en tentation, mais délivre-nous du mal.
2: Je vous salue, Marie, pleine de grâce. Le Seigneur est avec vous. Vous êtes bénie entre toutes les femmes. Et Jésus, le fruit de vos entrailles, est béni.
1: Sainte Marie, Mère de Dieu, priez pour nous pauvres pécheurs, maintenant et à l'heure de notre mort. Amen.
2: Je vous salue, Marie, pleine de grâce. Le Seigneur est avec vous. Vous êtes bénie entre toutes les femmes. Et Jésus, le fruit de vos entrailles, est béni.
1: Sainte Marie, Mère de Dieu, priez pour nous pauvres pécheurs, maintenant et à l'heure de notre mort.
2: Je vous salue, Marie, pleine de grâce. Le Seigneur est avec vous. Vous êtes bénie entre toutes les femmes, et Jésus, le fruit de vos entrailles, est béni.
1: Sainte Marie, Mère de Dieu, priez pour nous, pauvres pécheurs, maintenant et à l'heure de notre mort. Amen.
2: Je vous salue, Marie, pleine de grâce. Le Seigneur est avec vous. Vous êtes bénie entre toutes les femmes, et Jésus, le fruit de vos entrailles, est béni.
1: Sainte Marie, Mère de Dieu, priez pour nous, pauvres pécheurs, maintenant et à l'heure de notre mort. Amen.
2: Je vous salue, Marie, pleine de grâce. Le Seigneur est avec vous. Vous êtes bénie entre toutes les femmes, et Jésus, le fruit de vos entrailles, est béni.
1: Sainte Marie, Mère de Dieu, priez pour nous, pauvres pécheurs, maintenant et à l'heure de notre mort.
2: Je vous salue, Marie, pleine de grâce. Le Seigneur est avec vous. Vous êtes bénie entre toutes les femmes. Et Jésus, le fruit de vos entrailles, est béni.
1: Sainte Marie, Mère de Dieu, priez pour nous, pauvres pécheurs, maintenant et à l'heure de notre mort. Amen.
2: Je vous salue, Marie, pleine de grâce. Le Seigneur est avec vous. Vous êtes bénie entre toutes les femmes. Et Jésus, le fruit de vos entrailles, est béni.
1: Sainte Marie, Mère de Dieu, priez pour nous, pauvres pécheurs, maintenant et à l'heure de notre mort. Amen.
2: Je vous salue, Marie, pleine de grâce. Le Seigneur est avec vous. Vous êtes bénie entre toutes les femmes, et Jésus, le fruit de vos entrailles, est béni.
1: Sainte Marie, Mère de Dieu, priez pour nous, pauvres pécheurs, maintenant et à l'heure de notre mort.
2: Je vous salue, Marie, pleine de grâce. Le Seigneur est avec vous. Vous êtes bénie entre toutes les femmes, et Jésus, le fruit de vos entrailles, est béni.
1: Sainte Marie, Mère de Dieu, priez pour nous, pauvres pécheurs, maintenant et à l'heure de notre mort. Amen.
2: Je vous salue, Marie, pleine de grâce. Le Seigneur est avec vous. Vous êtes bénie entre toutes les femmes, et Jésus, le fruit de vos entrailles, est béni.
1: Sainte Marie, Mère de Dieu, priez pour nous pauvres pécheurs, maintenant et à l'heure de notre mort. Amen.

0: Ô Marie conçue sans péché.
1: Priez pour nous et à la mort de notre
0: Amen. Cinquième mystère douloureux. La mort de Jésus en croix. Jésus, poussant un grand cri, expira. Le Christ a donné sa vie pour nos péchés et nous a obtenu la vie éternelle. C'est le suprême sacrifice par lequel notre dignité de fils de Dieu a été restaurée. Seigneur, aie pitié de nous pécheurs. Fais-nous revenir à toi. Notre Père, qui es aux cieux, que ton nom soit sanctifié, que ton règne vienne, que ta volonté soit faite sur la terre comme au ciel.
1: Donne-nous aujourd'hui notre pain de ce jour.
2: Pardonne-nous nos offenses, comme nous pardonnons aussi à ceux qui nous ont offensés. Et ne nous laisse pas entrer en tentation,
1: mais délivre-nous du mal.
3: Je vous salue, Marie, pleine de grâce. Le Seigneur est avec vous. Vous êtes bénie entre toutes les femmes, et Jésus, le fruit de vos entrailles, est béni.
1: Sainte Marie, Mère de Dieu, priez pour nous, pauvres pécheurs, maintenant et à l'heure de notre mort. Amen.
3: Je vous salue, Marie, pleine de grâce. Le Seigneur est avec vous. Vous êtes bénie entre toutes les femmes, et Jésus, le fruit de vos entrailles, est béni.
1: Sainte Marie, Mère de Dieu, priez pour nous, pauvres pécheurs, maintenant et à l'heure de notre mort. Amen.
3: Je vous salue, Marie, pleine de grâce. Le Seigneur est avec vous. Vous êtes bénie entre toutes les femmes, et Jésus, le fruit de vos entrailles, est béni.
1: Sainte Marie, Mère de Dieu, priez pour nous, pauvres pécheurs, maintenant et à l'heure de notre mort. Amen.
3: Je vous salue, Marie, pleine de grâce. Le Seigneur est avec vous. Vous êtes bénie entre toutes les femmes, et Jésus, le fruit de vos entrailles, est béni.
1: Sainte Marie, Mère de Dieu, priez pour nous pauvres pécheurs, maintenant et à l'heure de notre mort. Amen.
3: Je vous salue, Marie, pleine de grâce. Le Seigneur est avec vous. Vous êtes bénie entre toutes les femmes, et Jésus, le fruit de vos entrailles, est béni.
1: Sainte Marie, Mère de Dieu, priez pour nous, pauvres pécheurs, maintenant et à l'heure de notre mort. Amen.
3: Je vous salue, Marie, pleine de grâce. Le Seigneur est avec vous. Vous êtes bénie entre toutes les femmes, et Jésus, le fruit de vos entrailles, est béni.
1: Sainte Marie, Mère de Dieu, priez pour nous, pauvres pécheurs, maintenant et à l'heure de notre mort. Amen.
3: Je vous salue, Marie, pleine de grâce. Le Seigneur est avec vous. Vous êtes bénie entre toutes les femmes, et Jésus, le fruit de vos entrailles, est béni.
1: Sainte Marie, Mère de Dieu, priez pour nous, pauvres pécheurs, maintenant et à l'heure de notre mort. Amen.
3: Je vous salue, Marie, pleine de grâce. Le Seigneur est avec vous. Vous êtes bénie entre toutes les femmes, et Jésus, le fruit de vos entrailles, est béni.
1: Sainte Marie, Mère de Dieu, priez pour nous, pauvres pécheurs, maintenant et à l'heure de notre mort. Amen.
3: Je vous salue, Marie, pleine de grâce. Le Seigneur est avec vous. Vous êtes bénie entre toutes les femmes, et Jésus, le fruit de vos entrailles, est béni.
1: Sainte Marie, Mère de Dieu, priez pour nous, pauvres pécheurs, maintenant et à l'heure de notre mort. Amen.
3: Je vous salue, Marie, pleine de grâce. Le Seigneur est avec vous. Vous êtes bénie entre toutes les femmes, et Jésus, le fruit de vos entrailles, est béni.
1: Sainte Marie, Mère de Dieu, priez pour nous, pauvres pécheurs, maintenant et à l'heure de notre mort. Amen.

0: Ô Marie conçue sans péché,
1: priez pour nous,
0: prions le Seigneur. Seigneur, fais-nous déployer aux yeux du monde la vitalité du Christ vainqueur de la mort. Après avoir reçu le gemme de sa grâce, que nous portions du fruit. Par Jésus-Christ, ton Fils, notre Seigneur, qui vit et règne avec toi dans l'unité du Saint-Esprit,

0: le Père, le Fils et le Saint-Esprit.
1: Notre-Dame de Lourdes, Notre-Dame de Lourdes, Notre-Dame de Lourdes, Sainte Bernadette, Saint-Joseph,

0: prochaine édition du Festival de musique. À tout de suite.
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0: Jean-Sébastien Bach. L'ensemble correspondant sous la direction de Sébastien Dosset dans la cantate BWV 106 dénommée Actus Tragicus. C'est évidemment à Saintes que ça se passe pendant le festival de musique qui se tiendra du 11 au 18 juillet prochain. C'est avec David Théodorides, directeur de l'abbaye aux Dames de Saintes, que je m'entretiens aujourd'hui. Bonjour David Théodorides.
1: Bonjour Jean-François.
0: Commencer cet entretien avec Bach et Sébastien Dosset, c'est bien entendu hautement significatif. Qu'en pensez-vous, David Théodorides, et quels sont vos commentaires à ce sujet ?
1: Évidemment, le Festival de Saintes, c'est un haut patronage musical, celui de Jean-Sébastien Bach. Et depuis de nombreuses années, cette figure tutélaire a accompagné le festival dans toute sa diversité, avec des grandes œuvres, avec des pièces plus intimiste, des récitals de clavecin, l'offrande musicale, etc. Et donc aujourd'hui, pour cette première journée au début de festival, accueillir l'ensemble correspondance avec cet Actus Tragicus, qui est sans doute une des plus belles pièces qu'a écrite Jean-Sébastien Bach, une des plus signifiantes en tous les cas, en ce qui concerne son art des cantates, ça nous paraissait effectivement particulièrement intéressant et particulièrement aussi signifiant sur l'ensemble de la production, puisqu'on retrouvera évidemment Jean-Sébastien Bach tout au long du festival, mais une des premières grandes soirées avec cette œuvre nous paraissait une entrée en matière tout à fait délicieuse.
0: Et donc, on va le retrouver assez régulièrement tout au cours du festival.
1: Exactement, comme d'habitude, effectivement, Jean-Sébastien Bach nous accompagne dans cette édition. On le retrouvera avec le concert de la Reine, on le retrouvera avec Vox Luminis, bien sûr, qui nous rejoint là encore pour un grand moment musical. Il est une figure essentielle, avec Christophe Coin, seul au violoncelle, en récital. Il est une figure essentielle de notre festival et il est d'une certaine façon un peu notre fil rouge qui nous permet de nous rappeler aussi à quel point sa musique a marqué une évolution majeure et puis a permis à d'autres compositeurs de s'épanouir par la suite.
0: Et si, comme on va le voir, la programmation est délibérément et traditionnellement tournée vers la musique ancienne et la musique et la période baroque, les deux concerts d'ouverture et de clôture sont, quant à eux, comme l'an dernier, plutôt de facture symphonique et romantique.
1: Oui, c'est important que le Festival de Saintes ne soit pas qu'un festival de musique ancienne, et qu'il puisse aborder avec bonheur des répertoires plus tardifs,

0: Et il y aura d'autres événements de ce type-là, avec du Schubert qui sera présent, avec du Franck Martin, compositeur suisse du XXe siècle. Et donc, effectivement, d'avoir ce panorama complet de l'écriture musicale. J'ai souvent l'occasion de dire que la musique n'est pas un découpage artificiel en silo de période en période, mais qu'elle est un fil qui se tire et qui se tisse de génération en génération. De génération en génération d'interprètes, et on en aura 5 cette année, de génération en génération de compositeurs qui, de la musique médiévale jusqu'à la musique d'aujourd'hui, se sont nourris du patrimoine que leur ont légué leurs prédécesseurs pour enrichir à chaque fois cette œuvre commune qu'est la musique classique.
1: Nous allons donc poursuivre notre survol musical du Festival de Saintes avec le premier mouvement, Allegro maestoso, du concerto pour piano et orchestre numéro 1 de Franz Liszt. Nous l'écoutons dans l'interprétation de Martha Argerich et du London Symphony Orchestra sous la baguette de Claudio Abbado.

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1: Nous écoutions le premier mouvement du concerto numéro 1 pour piano et orchestre de Franz Liszt. Et ce concerto sera interprété au cours du prochain festival de Saintes le 11 juillet par Jean-Frédéric Neuburger, accompagné du jeune orchestre de l'abbaye sous la direction de Victor-Julien Laferrière. Je rappelle à nos auditeurs que je m'entretiens avec David Théodoridès, directeur de l'abbaye aux Dames de Saintes. Quels sont les ensembles, David Théodoridès, que vous souhaitez mettre en lumière particulièrement ?
2: Vous me posez une question terrible, parce que choisir, c'est renoncer. Je ne veux renoncer à aucun moment de cette programmation. C'est vrai qu'il y a, dans ce festival, avec toute la diversité que cette édition propose, des moments assez extraordinaires. On a écouté tout à l'heure l'ensemble Correspondance, mais on pourrait parler de Rolf Liszt-Levent, par exemple, qui va venir, avec son luth, nous interpréter quelques-unes des plus belles pièces qui ont été composées par Capsperger, sans cesse, Bach, que ce soit en création ou en réduction pour luth, nous livrer une approche particulièrement sensible de ces répertoires. Je voudrais aussi, par exemple, citer, et à titre d'exemple d'ouverture du festival à d'autres arts, le concert qui réunira les musiciens du concert de l'Hostel-Dieu et la compagnie chorégraphique Kefig, compagnie de danse hip-hop, et qui, sur les musiques de Vivaldi, de Corelli, vont enflammer la scène du Gallia avec une chorégraphie qui montre à quel point cette musique, qui pourtant a 3 siècles, eh bien, elle est contemporaine, elle est vivante, elle est énergique. On pourrait évidemment citer bien d'autres ensembles. Ophélie Gaillard, qui, pour l'occasion du festival, que ce soit avec son ensemble Pulcini, là, ou avec deux de ses complices, Olga Pachenko et Lina Turbonet, nous propose 2 concerts en création spécifiquement pour le Festival de Saintes, avec des œuvres de Schubert, avec des pièces de Vivaldi. On a vraiment comme ça des moments de grâce qui vont se révéler, sans oublier bien évidemment la pétillante, l'extraordinaire personnalité de Patricia Petitbon avec l'ensemble Amaryllis qui, là encore, va, je l'espère et j'en suis sûr, enflammer par à la fois son art interprétatif qui est de jubilation, mais pas seulement, d'intériorité, de tendresse, qui sait manier toutes les émotions que peut nous révéler la musique et qui, dans l'abbatiale de l'abbaye aux Dames, je crois, fera chavirer les cœurs de nos auditeurs.
1: Il s'agit donc cette année de la 2e édition consécutive où la programmation du festival s'est réalisée en collaboration avec Ophélie Gaillard comme directrice artistique. Avec cette signature commune, diriez-vous qu'il y a une homogénéité, une continuité entre ces 2 éditions, l'an dernier et cette année ?
2: Bien évidemment, et il y a une continuité aussi dans cette histoire du festival qui a 55 ans cette année. Finalement, travailler avec Ophélie, d'abord c'était un pur bonheur parce que c'est une personnalité musicale créative qui sort aussi régulièrement des sentiers battus de la musique, qui explore de nouveaux horizons, de nouveaux univers, et d'une certaine façon cette créativité, cette curiosité de musicienne, elle nous l'a offert généreusement dans le cadre de cette 2e édition, comme elle l'avait fait avec autant de talent à l'occasion de sa première année de mandat. Donc je crois que on retrouve au travers de cette programmation un petit peu la personne d'Ophélie, de son intimité, de ses passions personnelles, de son amour des musiciens et de ses collègues, de son amour aussi et de sa connaissance fine de tous les répertoires qu'elle aborde avec humilité et en même temps visant toujours une excellence interprétative. Je ne dirais pas que c'est ni mieux, ni mal, ni moins bien que l'année dernière. C'est effectivement, d'une certaine façon, un dialogue assez extraordinaire qu'Ophélie entretient avec le public et qu'elle livre en toute intimité sur ses passions musicales et ses aspirations à les partager.
1: Eh bien, si vous voulez, vous avez parlé tout à l'heure de Patricia Petitbon. Nous allons l'écouter, accompagné de l'ensemble Amaryllis, dont vous avez également parlé, qui est dirigé par la sœur d'ailleurs d'Ophélie Gaillard, Héloïse Gaillard. Nous allons les écouter dans une œuvre de Purcell, Sounds of Trumpet.

0: Nous écoutions donc Sound the Trumpet de Henry Purcell dans l'interprétation de l'ensemble Amaryllis sous la direction d'Héloïse Gaillard. Je rappelle à nos auditeurs que nous sommes en compagnie de David Théodorides pour parler du Festival de Saintes à venir en juillet. David Théodorides, selon le vœu d'Ophélie Gaillard, le festival essaie à nouveau de rendre leur place aux compositrices et aux interprètes féminines. Comment cela se traduit-il dans ce programme ?
1: Alors, ça se traduit par une demande qui est faite aux artistes, hein, évidemment, quand on les sollicite, d'intégrer autant que possible, et en harmonie avec le programme qu'ils composent, des compositrices à découvrir. Et ça, c'est une demande qu'on fait à tous les ensembles, évidemment. Mais, plus encore, on a... souvent tendance à penser que les chefs, que les grands musiciens sont des hommes, alors que il y a une multitude de talents. Ophélie en est un, mais Héloïse, on en parlait, et bien d'autres qui apportent aussi un langage nouveau, assez moderne, assez innovant à la musique. Et j'en veux pour exemple cet orchestre, cette phalange extraordinaire qui sera présente au festival, Insula Orchestra, avec son chœur Akshantus, dirigé par une femme chef, une des premières en France, en tous les cas à avoir pris la baguette, Laurence Equilbé, qui pour nous fait vraiment une joie d'être présente, parce que je crois que c'est une façon aussi de rendre hommage à cette parité qui s'installe enfin dans le monde de la musique. Il ne s'agit pas d'être sur un militantisme absolu en disant il faut absolument qu'il y ait un homme, une femme, mais aussi de faire la place à cette approche sensible, peut-être un peu différente de celle des hommes, et leur laisser toute la place qu'elle mérite, tout autant que celle de ces messieurs. En quelque sorte, le Festival de Saintes, c'est l'exploration de tous les répertoires avec toutes les musiciennes et tous les musiciens qui comptent en ce moment en Europe.
0: Outre la défense et l'illustration de la place des femmes dans l'histoire de la musique, quelles sont les autres originalités de cette 55e édition du Festival de Saintes ? La présence de la danse, ce qui n'est pas très fréquent non plus.
1: Oui, c'est effectivement... En fait, je crois que le Festival de Saintes n'a cessé d'être un festival original. Peut-être que, au bout de 55 ans, on se rend moins compte de cette originalité, de cette audace, en fait. Souvenons-nous, dans les années 70, de Jordi Savall qui venait en chemise à fleurs et en tongs, en combi Volkswagen. Souvenons-nous de ces musiciens qui circulaient à vélo, en chantant à tue-tête. Souvenons-nous de d'autres musiciens qui faisaient le poirier dans la cour de l'abbaye à la fin des journées de musique. Cet esprit iconoclaste, cet esprit révolutionnaire, c'est l'esprit qui plane sur le Festival de Saintes. Et notre obligation à Ophélie et à moi-même, c'est de maintenir cette tradition de l'innovation. Et aujourd'hui, l'innovation en musique, elle se place aussi sur le regard que portent les musiciens, non pas seulement à la façon d'interpréter les répertoires, mais à faire dialoguer des esthétiques, à proposer des formes de concerts qui sont totalement différentes. Certains très immersifs, parce que ils vont s'installer non pas en frontal face à un public, mais envelopper le public pour leur faire vivre une émotion extraordinaire. D'autres vont travailler l'ensemble que vous évoquez, le concert que vous évoquez avec la compagnie Kefig, sur la rencontre entre la danse, et pas seulement baroque, la danse hip-hop, et les répertoires. Je crois que c'est cet esprit qui plane, qui n'est pas une originalité de l'édition présente, mais qui est un ADN profond, qui anime depuis ses origines le Festival de Saintes, et notre travail à nous, c'est de veiller à ne jamais nous prendre au sérieux pour rester curieux, innovant et inventif.
0: Alors, pour ne pas rester sérieux et toujours innovant, c'est vrai qu'on ne va pas s'ennuyer à Saintes cet été, parce que j'ai remarqué dans le programme beaucoup de folie, au sens de la folia. Et on la retrouve à plusieurs reprises, dans plusieurs concerts, beaucoup de folie, de sucreries et de tavernes. Bon.
1: Vous savez, la musique, elle a commencé, en France en tous les cas, à être divisée en genres à partir du 19e siècle, sous l'influence de quelqu'un qu'on connaît bien en Charente-Maritime, qui est Prosper Mérimée, qui revendiquait la défense des auteurs-compositeurs en installant des droits et en interdisant aux harmonies locales de jouer des œuvres, Carmen, l'Arlésienne et d'autres, réduites pour orchestre d'harmonie. Et donc là, on a vu à cette époque, petit à petit, s'opérer une distance entre ce qui s'appelait les cafés-concerts, les caf-cons, les musiques d'harmonie et la grande musique. Alors qu'en fait, jusque-là, cette question de grande et de petite musique n'avait aucune espèce d'importance. Si Jean-Sébastien Bach compose sa cantate du café, c'est parce que au XVIIIe siècle, on va au café avec des copains faire de la musique autour d'un bon chocolat qui est la découverte du siècle. Les musiciens eux-mêmes, Kapsperger, Bieber, Bach, Telemann, mais bien plus tard aussi Bartok, par exemple, au XXe siècle, vont aller puiser dans les répertoires populaires pour les restituer et en faire des musiques que l'on a dit un temps savantes, mais qui sont simplement des musiques à plaisir et des musiques à écouter. Et donc, effectivement, ces folias, c'est quoi? Ce sont des danses que l'on dansait au Portugal jusqu'à l'énivrement, qui ont été tellement importantes dans l'histoire de la musique que Vivaldi, Maramaré, Boccherini, Corelli ont repris ces œuvres au XVIIe et au XVIIIe siècle pour en faire une certaine danse et un certain symbole de cette union entre la rue et l'église, la rue et le palais, la rue et les salons de musique. Finalement, il n'y a pas de bonne et de mauvaise musique, il n'y a pas de musique populaire et de musique savante, il n'y a que la musique que l'on aime, et c'est la raison pour laquelle les folias sont une expérience assez extraordinaire que nous invitons nos auditeurs et nos spectateurs à venir vivre avec nous.
0: Alors, nous allons écouter, si vous voulez bien, Kapsperger au luth, dans l'interprétation d'un artiste de haut vol, Rolf Lislevand. Il nous interprète la toccata seconda arpeggiata.

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1: Nous écoutions la toccata Seconda Arpeggiata de Kapsberger au luth dans l'interprétation de Rolf Lislevand qui sera au Festival de Saintes au mois de juillet prochain. Et je m'entretiens avec David Théodoridès, directeur de l'Abbaye aux Dames. Comme chaque année, Philippe Hervaig et l'Orchestre des Champs-Élysées sera présent.
2: C'est une évidence. Depuis le début de notre entretien, nous ne cessons d'évoquer un événement, ce Festival de Saintes, qui s'est construit sur la fidélité et les générations. Et quand on parlait de figure tutélaire tout à l'heure à l'occasion de Jean-Sébastien Bach, le Festival de Saintes, il a aussi ce haut patronage de Philippe Hervaig qui a tant apporté depuis les années 80 à cet événement par l'ouverture qu'il lui a donnée sur les répertoires de musique romantique, l'ouverture qu'il lui a donnée aussi par tout ce travail de recherche qu'il a pu mener tout au long de ces années avec son orchestre des Champs-Élysées, avec la Chapelle Royale, avec l'ensemble des artistes qui le composent, avec aussi la création du jeune orchestre de l'Abbaye, dont il est l'initiateur, que cette fidélité, elle nous oblige. Elle est pour nous, non pas une contrainte d'inviter Philippe Hervaig, mais un plaisir, un fil conducteur de ces longues décennies pour ce festival. Donc, avec sa phalange, avec l'Orchestre des Champs-Élysées, on est tellement heureux à chaque année, et je crois que le public l'est aussi, de retrouver et renouer ainsi avec, avec ce musicien hors norme qui parcourt les scènes du monde entier. Et cette année, on évoquait l'élargissement des répertoires avec Beethoven, deux symphonies extraordinaires, la cinquième symphonie et la sixième, dite pastorale, nous permet effectivement de passer avec cet orchestre des Champs-Élysées qui a la particularité de jouer sur instruments d'époque, de redécouvrir cette œuvre, tant effectivement l'interprétation de Philippe offre une lecture de Beethoven, lui restitue son humanisme, lui restitue ses dynamiques.
1: À l'instar des années précédentes, David Théodoridès, vous conservez les quatre rendez-vous quotidiens, 11h, 15h, 18h, 21h. C'est que la formule vous paraît satisfaisante.
2: Oui, je trouve que c'est une formule idéale, à la fois pour les fous de musique qui veulent faire tous les concerts, et donc effectivement ce rythme leur permet bien évidemment de profiter pleinement des concerts, de la musique, des artistes qui sont présents, et en même temps de trouver le temps aussi des pauses et des naturelles, que ce soit le déjeuner, le verre qui va bien, et le retour sous la voile dans la cour de l'abbaye qui permet de se rencontrer, de discuter, d'échanger. Et en même temps, ces quatre concerts, ils sont aussi l'occasion pour chacun des publics de faire un choix parmi la diversité. Quatre concerts par jour, c'est pas quatre fois le même concert, ou en tous les cas quatre fois le même type de concert. On va aller du récital au petit ensemble, de la musique festive à la musique sacrée, des grandes formes magnifiantes à des œuvres beaucoup plus populaires. Je crois que c'est important de pouvoir offrir cette diversité, et effectivement, comme vous le disiez, pour nous 29 concerts en 8 journées, 8 journées extraordinaires, c'est sans doute un marathon, mais ça c'est notre affaire. L'important c'est d'offrir du plaisir et de la diversité à tous ceux qui veulent bien nous accompagner.
1: Et ces 4 concerts ne s'adressent peut-être pas tout à fait non plus au même public au fond, ni dans les mêmes répertoires et non plus dans les mêmes budgets. Ils sont différents.
2: Alors bien sûr, ils sont différents et c'est légitime. Le budget d'un orchestre n'est pas celui d'un concert de musique de chambre, et de la même façon, ça doit se retrouver sur le prix du siège. Même si ce prix du siège, je le rappelle à vos auditeurs, celui que nous invitons à payer pour assister à un concert, il n'est que le tiers du prix. Il ne représente que le tiers du prix du concert lui-même. Donc finalement, heureusement, et grand merci aux partenaires qui nous accompagnent pour permettre cette prouesse extraordinaire. Je dois dire que vous évoquiez l'adresse au public. Et dans une journée, on n'est ni tout à fait gai, ni tout à fait triste. on est tout un peu à la fois. Et donc c'est normal que le même public puisse à un moment donné avoir envie de se poser, de se recueillir, une forme de spiritualité, écouter quelle que soit l'œuvre, d'ailleurs qu'elle soit religieuse ou pas, et puis à d'autres moments de vivre un moment jubilatoire. Et c'est cette diversité de l'homme que le festival est censé illustrer. Cette diversité des sentiments, des émotions qui nous parcourent tout au long de la journée, qui font que la vie est belle et que la musique, elle aussi, participe de cette émotion partagée.
1: Dans les restaurants, il y a la mise en bouche, souvent très appréciée, pleine de finesse, qui précède les entrées. N'est-ce pas pour le festivalier de Saintes, au début de sa journée, le rôle de ce back and breakfast initialisé l'an dernier par Ophélie Gaillard?
2: Oui, c'est une belle façon de s'ouvrir à la journée de la musique. Je vous rappelle que Hervé Niquet, en son temps, avait proposé des matines avec des jeunes chanteurs qui venaient ouvrir chaque journée du festival. Ophélie nous a proposé ces back and breakfast qui consistent à inviter des artistes à offrir quelques instants de musique au public qui vient librement dans l'abbatiale. C'est une jolie façon, c'est un beau cadeau que nous font les artistes de venir découvrir. Alors cette année, ce seront d'autant plus des beaux cadeaux que ce sont tous les jeunes qui font les places aux jeunes de 15h qui viendront délivrer un petit peu, lever le voile un petit peu sur leur talent, le talent qu'ils nous proposent de découvrir l'après-midi. Et je crois que c'est un moment de partage, c'est aussi ça l'esprit du festival. Et ce moment de partage, il précède encore cette rencontre que l'on propose avec les artistes à 10h sous la voile, où là encore le public est invité à échanger, dialoguer, discuter, découvrir les secrets de la création.
1: Puisque nous parlons de la journée du festivalier et que vous l'avez évoqué tout de suite, cet instant de 10h le matin, pouvez-vous évoquer pour nous ce lieu incontournable dans la cour centrale de l'abbaye, sous la toile d'ombrage ? Que s'y passe-t-il ?
2: Il s'y passe quelque chose d'assez extraordinaire. Que serions-nous si le cœur cessait de battre ? La voile d'ombrage, c'est un peu le poumon et le cœur du festival. C'est ce croisement des énergies où, à chaque instant, le public qui sort du concert ou celui qui attend un autre concert se retrouve, rencontre les artistes, rencontre les équipes du festival, partage un verre, un moment de convivialité, découvre d'une certaine façon cette humanité qui nous habite et qui nous anime aussi pour créer cet événement. Cette idée que la musique, ce n'est pas quelque chose que l'on vient vivre comme on va lire un livre en bibliothèque dans le silence et le recueillement. Non, c'est une fête, c'est une jubilation. Et quel meilleur moment pour célébrer la joie de se rencontrer, cette cousinade incroyable qu'est le festival, que de se retrouver à cet instant sous la voile, magique, avec un peu de soleil, une brise parfois qui nous vient quand la marée monte, et qu'on se retrouve autour d'un café, d'un verre, d'un repas, puisqu'on peut s'y restaurer, et qu'on échange sur ce qui s'est passé ou sur ce que l'on attend. Je trouve que c'est effectivement cet esprit de simplicité qui prévaut au festival que la voile cherche à illustrer.
1: Peut-on encore espérer une place de concert si on s'y prend début juillet, David Théodorides?
2: Chacun ses risques. Aujourd'hui, on est assez content puisque la billetterie est ouverte depuis le 5 mars. Et à l'heure actuelle, s'il reste évidemment des places sur un certain nombre de concerts, il y a déjà des concerts qui sont complets et où effectivement, ça va être très difficile de pouvoir se placer puisqu'ils vont bientôt être sold out. Donc si j'avais une recommandation à faire à vos auditeurs, pour ceux qui ont envie de découvrir cette ambiance merveilleuse du festival, c'est de s'y prendre maintenant, de réserver les places. Il en reste suffisamment pour prendre du plaisir. Mais effectivement, attendre, c'est prendre le risque de ne plus pouvoir assister.
1: Alors, nous allons écouter l'ensemble La Tempête, sous la direction de Simon-Pierre Bestion, dans une œuvre d'Orlando de Lassus, donc la Renaissance, période riche s'il en est dans l'histoire de la musique. On écoute son Quam Pulchra Est.

0: Nous écoutions Quam Pulchra Est de Roland de la Susse dans l'interprétation de La Tempête sous la direction de Simon-Pierre Bestion. David Théodorides, vous avez aussi tout au cours du mois de juin un événement qui s'inscrit dans le contexte géographique et social de la Saintonge et que vous appelez les Préludes. Vous pouvez nous en dire un mot ?
1: Oui, bien sûr, ces Préludes, c'est un festival que l'on a créé en 2022 et qui est important pour nous parce que souvent, l'invitation qui est faite au public, c'est de venir dans un lieu, de venir écouter la musique à l'Abbaye aux Dames, par exemple. Et cette démarche, elle n'est pas toujours évidente. Et donc, il nous apparaissait essentiel de pouvoir créer un festival à part entière, qui soit un prélude à l'été, en quelque sorte, et qui aille à la rencontre des gens là où ils sont, des habitants dans des petits villages, en plein air, découvrir un nouveau patrimoine. C'était pour nous fondamental, et évidemment, en y allant avec ce que nous sommes, c'est-à-dire des musiciens d'excellence qui proposent des répertoires qui sont des répertoires de musique classique, là aussi interprétés avec grand talent. Et cette invitation, si les premières années on avait une soixantaine de personnes qui venaient nous rejoindre pour cette curiosité à l'époque, aujourd'hui réunissent régulièrement 200-300 personnes qui viennent assister, découvrir des musiques de Vivaldi, des musiques de Debussy, des musiques de toutes les époques et de tous les styles, et dans une ambiance totalement décontractée. Donc ce festival, c'est d'une certaine façon une façon de se promener, de se réapproprier notre territoire, de redécouvrir son patrimoine naturel, son patrimoine architectural, au travers des musiques qui sont proposées, et une invitation à ceux qui vivent dans ces territoires, soit de circuler d'un village à un autre, soit tout simplement de, parce qu'ils n'ont pas l'habitude, qu'ils ont peut-être un peu peur parfois de ce mot de musique classique, de venir se baigner, goûter l'eau du bain. Et souvent, on se rend compte avec plaisir que les publics qui nous rejoignent disent « on s'imaginait pas que c'était si formidable ». Et ça, pour moi, c'est une vraie victoire. Gagner les sourires de ceux qui ne sont jamais allés au concert et qui, grâce à cet événement, découvrent que la musique, elle est faite pour tous.
0: Avec la participation du Jeune Orchestre Atlantique et les concerts Place aux Jeunes du Festival de Juillet, les concerts de 15h, ces préludes de juin complètent donc la place importante qu'occupe pour vous la formation et la promotion des jeunes musiciens.
1: Oui, c'est essentiel. C'est essentiel qu'un lieu comme le nôtre, qui a vu naître dès ses prémices tant de grands musiciens aujourd'hui. On oublie souvent d'où on vient quand on est spectateur. D'où vient Jordi Savall, d'où vient Philippe Hervec, d'où vient William Christie, alors que, je le disais tout à l'heure, aux prémices du festival, ils étaient là, jeunes musiciens, un peu à l'écart de ces grands solistes et de ces grandes phalanges internationales qui regardaient ces baroqueux avec un air un peu dédaigneux. Et donc c'est un devoir que, d'année en année, on puisse accueillir toutes les générations. D'abord parce que les jeunes aujourd'hui ne sont pas que les héritiers de leurs anciens. Ils en sont les continuateurs. Ils apportent un regard nouveau, une façon d'interpréter différente, des touches qui font que la musique, ce n'est pas un art figé, c'est un art qui ne cesse de se réinventer. Et faire toute la place à ces artistes, que ce soit en les formant tout au long de l'année avec le Jeune Orchestre de l'Abbaye, que ce soit en les accueillant à diverses occasions, c'est pour nous essentiel, parce que c'est la garantie que la musique est un art vivant, c'est un spectacle vivant qui continue de parler au public d'aujourd'hui.
0: Nous continuons notre parcours, si vous voulez bien, avec un extrait des Scherzi Musicali de Claudio Monteverdi. C'est l'ensemble I Gemelli sous la direction de Emiliano González Toro qui nous l'interprète.

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1: Nous écoutions l'ensemble Igemelli, dirigé par Emiliano González Toro dans les Scherzi Musicali de Monteverdi. David Theodorides, vous avez été nommé en 2021 à la direction générale de l'abbaye aux Dames de Saintes. Il s'agit donc de votre cinquième festival. Quel regard portez-vous sur ces cinq années et quelle synthèse en faites-vous ?
2: Un regard toujours émerveillé quand je viens le matin dans la cour de l'abbaye et que je me rends compte de la chance que j'ai de d'œuvrer pour la vitalité de ce lieu et la vitalité de ce territoire. Et c'est vrai qu'en cinq ans, on a fait beaucoup de choses. On a remis en place une saison, on a mis en place une politique de soutien à la création en accueillant des artistes en résidence, on a créé le festival Prélude que vous évoquez, on a changé d'une certaine façon aussi le rythme du festival et ses dynamiques. On a imaginé de nombreux projets qui vont voir le jour en 2027. C'est un festival de musique classique dédié aux plus jeunes qui s'appelle C'est drôle, qui verra le jour. Et tout ça finalement, loin de créer un surcroît d'activité, a permis un développement extraordinaire de l'abbaye aux Dames, une vitalité tout au long de l'année. Et j'avoue que pour moi, c'est une véritable fierté de me dire que oui, peut-être que sous cette impulsion coordonnée avec les administrateurs de l'abbaye, on a pu d'une certaine façon vitaliser, revitaliser encore, plus si c'en était besoin, ce lieu formidable qui vit de la musique tout au long de l'année. Donc oui, j'ai une grande fierté d'une certaine façon et en même temps une grande humilité parce que je sais que je ne suis pas propriétaire de l'abbaye aux Dames, je n'en suis que de passage, locataire, et qu'un jour il faudra céder la main, et mon seul rôle c'est d'une certaine façon de préparer ce départ, c'est-à-dire que de faire en sorte que demain, je ne dis pas que ce sera demain ou après-demain, mais que le jour où le temps sera venu, eh bien que l'abbaye aux Dames puisse être ce lieu inspirant, pleine de vitalité, de compétences aussi des équipes qui la composent, pour que mon successeur ou ma successeur puisse le prendre pleinement et y apporter à nouveau son énergie et sa créativité.
1: Alors nous allons essayer d'évoquer le côté pratique de ce festival très prochain pour juillet. Donc, on peut proposer à nos auditeurs de joindre le site de l'abbaye, j'imagine.
2: Bien sûr, toute la programmation est à retrouver sur le site de l'abbaye. Et puisque vous évoquez le côté pratique, d'abord, on peut réserver ses billets en ligne assez facilement. On a un système qui fonctionne très très bien, on en est très heureux. On peut évidemment venir nous rencontrer, si on a besoin de conseils, à la boutique tous les jours de 10h à 18h et ainsi avoir le meilleur concert, choisir sa place comme on peut le faire d'ailleurs sur Internet. Et pendant le festival, on peut aussi se laisser porter. Et ça, c'est quelque chose qui était important à mes yeux. Poser sa voiture sur le grand parking de l'abbaye aux Dames et puis après manger sur place si on a envie de se restaurer sous la voile ou y petit déjeuner le midi et le soir, y boire un verre, prendre les navettes gratuites qui vous amènent de l'abbaye à la cathédrale, de l'abbaye à la cité entrepreneuriale, puisque le festival, ce n'est pas le festival de l'abbaye, c'est bien le festival de Saintes et il se promène dans ce patrimoine extraordinaire qui compose notre ville. On peut effectivement prendre le temps de vivre, rencontrer l'ensemble des acteurs de cet événement extraordinaire, discuter avec Ophélie Gaillard au détour d'un concert ou me rencontrer. Je crois que ce festival, il est d'une certaine façon à taille humaine et aussi très soucieux que plus que des propositions de concert, ce soit une expérience formidable pour ceux qui, peut-être en vacances, sur le territoire ou tout simplement habitants de la Saintonge puissent vivre un moment unique de plaisir partagé.
1: Le dernier concert du festival est toujours un événement dans l'événement, ouvert à un plus large public en plein air.
2: C'est une création, ce concert en plein air justement.
1: Et cette année, vous faites appel, ce n'est pas si fréquent, à l'Orchestre National de Bordeaux-Aquitaine.
2: Ah oui, on est ravis. Alors, vous savez, c'est d'abord, effectivement, on a institué ce grand concert en plein air qui permet de réunir 1500-1600 personnes, certains assis dans l'herbe, d'autres sur des chaises, pour écouter des grandes phalanges du territoire. Cette année, on a l'immense privilège de recevoir l'Orchestre de Bordeaux-Nouvelle-Aquitaine, l'ONBA, pour cette soirée de clôture avec un programme extraordinaire. On aura la Bacchanale de Saint-Saëns, on aura les tableaux d'une exposition orchestrée par Maurice Ravel, et puisqu'on parle de Maurice Ravel, on clôturera avec cette apothéose qu'est le Boléro sous la direction de Joseph Svensson. Je crois que c'est une façon de se dire au revoir et de se souhaiter une bonne année jusqu'à l'année prochaine et l'édition 2027 du Festival de la plus belle des manières.
1: Eh bien, nous vous remercions, nous vous disons au revoir et à l'année prochaine, David Théodorides.
2: À bientôt en tous les cas.
1: Nous terminons donc en écoutant un extrait du Boléro de Maurice Ravel, interprété par le Berliner Philharmoniker sous la direction de Pierre Boulez.

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0: et des poussières. Pas encore l'âge de raison, direz-vous. Et pourtant, quelques lueurs de maturité. Quoique pas si sûr, en fait. Bref, mûr ou pas, raisonnable ou pas, en quête de sens, c'est presque à l'unanimité un drôle d'oiseau. Un drôle d'oiseau, tantôt petit oiseau des îles, en quête de sujets à courant doux et ensoleillé, comme par exemple, faut-il aller marcher seul cet été, ou bien le parfum est-il une arme de séduction massive, ou bien encore, pourquoi faut-il aller se confesser pour aller au ciel ? J'assume l'entière paternité d'ailleurs de ce sujet. Et puis, il y a aussi des sujets plutôt oiseaux de proie en chasse au sujet un poil plus lourd, comme par exemple, comment faire quand ton enfant de 4 ans ne sait dire que non ou j'aime pas ? Ou bien, l'amour dure-t-il vraiment plus de 3 ans ? Ou enfin, comment supporter ta belle-mère cet été pendant plus de 3 jours ? Alors, trêve de perruche, il y a aussi les sujets où l'oiseau en quête de sens a dû se poser. Se poser pour écouter des larmes retenues ou versées après des années de combat, parfois contre la maladie, contre la dépression, ou après une enfance volée, traumatisante. Mais comme l'oiseau finit toujours par s'envoler, il n'y a pas un seul jour, les amis, depuis 6 ans et demi, où le soleil ne s'est pas levé dans ce studio. N'est-ce pas la nuit qu'il est beau de croire à la lumière ? Questionnait d'ailleurs Edmond Rostand. Ce à quoi moi je réponds, sans les barres de rire, sans Dieu et sans la foi en l'homme et la femme, eh bien la vie ne sert à rien. Ou alors, autant rester chez moi à jouer au Capla et au Barbie dans mon salon avec ma fille. Alors voilà, en quête de sens, ça peut être à peine 7 ans et toutes ses dents. Je voudrais que cette émission retienne, en partant, à défaut d'une larmichette, eh bien des rires, des joies, des grâces suspendues, des trucs bizarres à l'antenne aussi, comme des blancs ou des cafés renversés qui grillent en direct tous les câbles des micros qui ne s'allument pas, des émissions qui se terminent en retard, qui commencent en avance. Bref, quelle joie d'avoir été au service de cette si belle émission, très capricieuse, des invités qui annulent 5 minutes avant le direct ou des invités qui ne sont jamais disponibles. Mais une émission si merveilleuse, merci En Quête de Sens, merci Radio Notre-Dame et RCF pour ces quelques turbulences parfois entre nous, mais surtout merci à Jessica Vianini de m'avoir supportée pendant toutes ces années. Elle que nous allons joindre immédiatement avant de continuer cette émission qui, je le rappelle, est la dernière. Jessica est-elle avec nous au téléphone ? Bonjour, allô Jessica ?
1: Bonjour !
0: Alors,
1: bonjour
0: Jessica,
1: à tout le monde, vous m'entendez ?
0: Bienvenue ma chère Jessica, ma coéquipière. Depuis plus de 3 ans maintenant, 4 ans j'ai envie de dire, hein. 4 ans de collaboration, torture ou délice Jessica ?
1: Alors, j'ai réfléchi et je pense que je peux répondre en disant que ça a été un joyeux supplice. Voilà.
0: Je reconnais bien Jessica Vianini. Mais
1: donc,
0: encore
1: non, je plaisante, mais voilà, travailler pour cette quotidienne a été un vrai défi, mais si on... Si on est là aujourd'hui, ça veut dire que notre équipe était une équipe gagnante. Donc aujourd'hui, j'ai envie de retenir la joie et d'oublier le supplice. Voilà.
0: Avec les cigales derrière, c'est plutôt un délice. En tout cas, chez nous, dans nos oreilles, Jessica. Ouais.
1: Et bien, voilà. Donc merci à toi, merci à nos invités. Grâce à eux, on a pu réaliser ce qu'on a fait jusqu'à aujourd'hui. Donc voilà, j'ai envie de garder la joie et de profiter de ce moment.
0: Merci. Merci, belle Jessica Vianini. Et voilà. Évidemment, à la rentrée pour nouvelles aventures. Suspense, 3 petits points. Merci, on te laisse. J'ai envie de te tutoyer pour une fois.
1: Merci.
0: Avec les cigales. Alors voilà.
1: Merci.
0: Alors, merci Jessica. Alors voilà, je précise que je suis un peu stressée ce matin, car nous avons la visite exceptionnelle du meilleur d'entre nous, du plus mystérieux, du plus prometteur, celui qui tient un peu les cartes de l'avenir de cette antenne. J'ai nommé Emmanuel Riels. Bonjour Emmanuel.
2: Bonjour Marie-Ange.
0: Quelle voix quand même. Quelle voix de radio d'ailleurs, on vous l'a déjà dit j'imagine. Depuis.
2: Oui, alors une voix de radio, c'est toujours intéressant à entendre. Quand on dit vous avez un physique de radio, c'est beaucoup moins agréable. Alors évidemment, on ne sait pas.
0: Que vous n'avez pas, évidemment.
2: Oh, je...
0: Alors, c'était une façon, voilà, votre venue aujourd'hui et puis notre invitation. C'était une façon pour notre petit équipage d'En Quête de Sens, cher nouveau patron d'RCF Notre-Dame, de vous souhaiter tout simplement la bienvenue dans cette drôle d'aventure bord
2: merci.
0: De ce drôle de navire. Ce navire cato, mais pas trop, d'accord, qui a, j'espère, de longues années devant lui. Ça vous va ?
2: Ah, de très, très longues années devant elle, cette radio est absolument magnifique. Elle propose des émissions qu'elle est seule à pouvoir faire et le plaisir de vous écouter absolument tous les jours. Alors moi, évidemment, je sais comment va avancer la rentrée. Un petit peu quand même.

0: Ça voilà. va bosser cet été, évidemment, pour vous offrir la plus belle des rentrées.
1: Oui, oui, oui, oui. Personne ne sera orphelin. Ça va être une rentrée magnifique.
0: On oui. se régale d'avance. Alors, en préparant cette toute dernière émission, en quête de sens, je me suis demandé si, à défaut d'avoir trouvé l'orient de mon existence, eh bien, l'émission avait au moins apporté une petite goutte d'eau bénite dans ce monde asséché d'humanité, hein, faut bien le dire. Ce désert assoiffé de sens, et au cœur de ce chaos, faut bien l'avouer, il y a eu, en quête de sens, et ces centaines de psys, de prêtres, d'accidentés de la vie, qui nous ont donné, à vous comme à moi, une force, une vitalité irréfragable, et peut-être même, qui sait, la foi, et c'est déjà pas mal. Alors merci la vie, merci mes auditeurs chéris, et longue vie à cet outil, la radio, cette carte postale sonore, comme le disait l'un de mes premiers patrons dans une autre radio, à l'époque des dinosaures de la radio, qui, je l'espère, cette radio continuera de nous faire voyager loin, au pas, au trot ou au galop, pour ça, pour ceux qui savent, et en quête de sens, la dernière, attention, c'est maintenant. Alors voilà, c'est la dernière émission en quête de sens. Mais qui dit en quête de sens dit aussi forcément Thème, le dernier lui aussi. Il a fallu bosser, hein, vous savez les amis, pour tenter de boucler la boucle de cette aventure. Alors c'est parti, vous voulez le thème du jour? J'espère oui. pour les invités qu'ils l'ont déjà eu. Faut-il être en quête de sens pour être heureux? Avec trois premiers invités fidèles, il y en aura d'autres. Hein. Invités fidèles en quête de sens, j'ai la joie d'accueillir pour commencer Céline Guillaume. Bonjour Céline.
2: Bonjour Marie-Ange, bonjour à tous.
0: Céline Guillaume, faut-il encore vous présenter? Vous êtes maman de 5 enfants, vous présidez le groupe La Procure. Vous avez publié plusieurs livres, on peut citer peut-être le dernier, Mener le bon combat. Il y a aussi Chercher la femme qui nous a bien marqué dans cette émission où on se pose beaucoup de questions aujourd'hui, comme la société le fait aussi, sur comment s'affirmer en tant que femme aujourd'hui, en tant qu'homme aujourd'hui. On sait que ce n'est pas toujours simple. Et Céline Guillaume, voilà, on va vous demander ensuite à tous les trois ce que vous avez retenu de cette émission En quête de sens, évidemment, depuis les débuts, il y a quand même 7 ans, ça fait tout drôle, quasiment 7 ans. Nous sommes également en compagnie de Stéphane, cher Stéphane Flocari.
3: Bonjour Marie-Ange.
0: Quelle joie de vous retrouver aujourd'hui.
3: Mais pour moi aussi, ça a toujours été une joie depuis toutes ces années. Vous m'avez invité de multiples fois. Ça a toujours été le même bonheur, le même désir de préparer correctement l'émission, d'avoir des choses à transmettre à vos auditeurs. Et j'en profite pour vous dire bravo, merci pour tous les sujets, le courage que vous avez eu. De faire cheminer les auditeurs dans beaucoup, beaucoup de sujets intéressants.
0: Merci, cher Stéphane, qui est venu accompagner d'une plante sur un hérisson qui va fort plaire à ma fille, Adèle, certainement. Voilà, qui ne nous écoute pas, mais par la pensée, j'aurais bien voulu qu'elle soit là aujourd'hui, mais c'était un peu compliqué, vu l'organisation trépidante de cette émission. Paul Amblard, bonjour Paul.
4: Bonjour Marie-Ange.
0: Quelle joie aussi de vous avoir aujourd'hui.
4: Mais très heureuse de faire cette émission avec vous, la première d'une dernière.
0: La première d'une dernière, c'est beau, c'est très poétique. Vous êtes toujours aussi poétique, vous qui êtes toujours historienne de l'art, je le rappelle, hein, vous qui avez écrit, qui est une spécialiste, la papesse du Moyen-Âge, de l'histoire, qui est passionnée par l'iconographie, mais pas seulement, et qui avait même écrit, qui écrivait des romans sur commande. Vous savez que Paul écrit des romans sur commande, on lui fait un roman, ah bah très bien, L'Aube de Jérusalem est née chez Salvatore, n'est-ce pas?
4: Oui, on m'a demandé la suite d'un premier roman qui s'appelait Les Enfants de Notre-Dame, donc Aube de Jérusalem, c'est la suite de cette histoire, c'est une grande aventure.
0: J'ai même pas présenté.
4: Un grand voyage.
0: Ouais,
4: et bien. Une lecture d'été, peut-être. Mais ce que je voulais dire surtout, c'est que grâce à vous, Marie-Ange, vous m'avez entraînée sur des terrains un petit peu inconnus, parfois. Alors moi, je suis toujours très rassurée quand je parle d'histoire de l'art, Voilà, alors maintenant, j'écris des romans, certes, mais ça se passe au Moyen-Âge, donc dans une zone de confort. Et vous m'avez fait venir sur la poésie, sur les couleurs, parler des couleurs. Alors là, c'était déjà plus mon terrain de prédilection.
0: J'ai envie de dire sur quoi d'autre, Paul? Des sujets bizarres?
4: Des sujets bizarres, comment bien vieillir, etc.
0: J'ai fait ça, moi.
4: Vous avez fait ça, donc je me disais à chaque fois, mais comment je vais m'en tirer? Ou sur la littérature également. Enfin, j'ai eu beaucoup de propositions, et à chaque fois je disais oui, parce que je savais qu'avec vous, j'allais pas m'ennuyer déjà. Et puis, c'était une aventure aussi pour moi, en quête de sens.
0: Parce que je connaissais votre talent, c'est pour ça. Stéphane Flocari, je n'ai même pas présenté qui vous étiez. Parce que j'ai parlé des prêtres tout à l'heure, des psys, et je n'ai pas dit qu'il y avait des philosophes de renom dans cette émission, en quête de sens. Vous qui êtes grand, on peut dire que vous êtes un grand philosophe, puisque vous êtes docteur en philosophie.
3: Non, je suis juste un artisan de la philosophie. Aujourd'hui, vous savez, je suis très heureux de venir chez vous. Paul avait raison de rappeler le nombre de fois où vous avez mis en difficulté avec des sujets improbables. Et où il a fallu préparer, je me rappelle, un sur l'alignement, comment être aligné. Moi, je suis allé chercher des trucs sur la guerre froide, etc. Puis,
0: que après, dalle.
3: Je me suis rendu compte que c'était de la psychologie. Bon.
4: Oui, parce qu'on bossait. Hein.
3: Voilà, on a
4: et
3: toujours travaillé.
4: Bossiez,
3: non, non, non, mais je suis hyper content. Mais pour parler de philosophie, je trouve que c'est bien, dans votre émission, que vous ayez fait une place à la philosophie, à la psychologie, aux sciences sociales, à la théologie. Aujourd'hui, vous voyez, moi, je pense à un catholique français, grand catholique français. C'est mon ancien professeur et ami, Jean-Luc Marion, qui a 80 ans aujourd'hui, notre académicien français.
0: Vous avez eu la chance.
3: Et voilà, et je lui souhaite un très, très bon anniversaire. J'en profite. Et comment dire, non, vous savez, être philosophe, c'est pas simplement être agrégé, docteur, avoir fait des bouquins, etc. C'est surtout d'abord cheminer dans cette quête de sens que vous avez portée ici. Et Paul parlait du bonheur qu'on a eu à venir ici. Une dernière petite chose, incroyable, une anecdote, c'est que moi, j'ai fait un bouquin, Paul, alors elle a fait des livres, des romans, etc. Moi, j'ai fait un bouquin qu'on m'a commandé ici, en sortant de cette émission.
0: Ben, ça, c'est déjà
3: incroyable.
0: Je suis venu
3: un jour avec l'ami Benjamin Pichery, que je ne connaissais pas, qui est en face de moi.
0: Il va monter une agence.
3: Il m'entend parler de foot, tu te rappelles. Pardon, vous rappelez, mais aujourd'hui, je te tutoie parce que c'est l'amitié et le cœur qui parle. Vous m'aviez invité pour faire le bilan de la Coupe du Monde au Qatar en janvier 2023, juste après la défaite de la France en finale. Mais cette année, elle va gagner, hein, c'est clair. Bon, tout le monde le sait. Et un monsieur qui était là, un éditeur français, Benjamin Pichery, m'a invité à faire un bouquin que j'ai fait qui s'appelle « Le sport et moi ». Et ensuite, ma chère Marie-Ange, avec votre élégance légendaire, vous m'avez invité pour que j'en parle.
0: Et c'était
3: donc
0: formidable.
3: Merci pour tout.
0: C'est vrai que vous êtes un philosophe, vous aussi, multi-polyvalent, parce que vous traitez aussi bien de Nietzsche, des correspondances de Nietzsche, que du football, quand même, il faut quand même le faire. Il y a pas tous les philosophes ne sont pas habilités.
3: Et du sport. Mais oui, ça aussi, c'est une barrière qu'on a pu casser dans cette émission, cette barrière académique franco-française qui fait qu'un intellectuel ne pourrait pas parler de sport ou un sportif ne pas être un intellectuel.
4: Est-ce que la vie quotidienne n'incite pas à la philosophie, finalement, parce que pourquoi le foot ne serait pas philosophique, au fond?
0: Vous voyez que vous êtes doué dans tous les domaines, dans tous les sujets.
3: Bien sûr que les philosophes réfléchissent sur tout.
0: Ouais. Et Céline, Guillaume, alors j'avais envie de... On avait préparé un petit quelque chose. C'est parti, Guillaume Nougaret, pour un peu, pour une fois, border les choses, parce que vous savez bien comme moi, c'est mon petit côté oiseau des îles, peut-être. Les choses ne sont pas toujours très bien bordées dans cette émission. Certains y trouvent un charme, d'autres se désespèrent, sont irrités. Allons-y pour le jingle, c'est parti.
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0: Alors voilà, les meilleurs souvenirs, Céline Guillaume. Est-ce qu'il y en a un à retenir?
5: Il y en a plein,
0: Marie-Ange.
5: En fait, tout à l'heure, on parlait d'être invité pour des sujets improbables, etc. Je crois que la première fois que vous m'avez invité, c'était au sujet de mon livre « Chercher la femme », sur la vocation de la femme, etc. Et puis finalement, d'émission en émission, ce qui me frappait toujours, c'est que parfois, juste avant d'entrer dans le studio, on rencontre un peu les personnes avec qui on va assister à cette réunion. On se dit « mais je ne sais pas ce que je vais avoir à leur dire ». Et puis, vous avez ce talent, Marie-Ange, pour créer du lien entre vos invités.
0: Ça va me faire pleurer, Céline, attention.
5: Qui sont parfois dans des univers très différents. Et moi, ici, je n'ai fait que de belles rencontres. Je me souviens notamment de David Le Breton sur la fin, qui avait écrit un livre « La fin de la conversation », qui est en fait à l'origine du livre que je suis en train d'écrire autour de la parole. Et la parole qui est notre pain quotidien dont personne ne peut se passer. Et vraiment, c'est en lisant son livre, je l'ai découvert grâce à lui ici dans cette émission. Il y avait aussi Gérald Garouti et son centre des arts de la parole. Alors, évidemment, je suis dominicaine, alors ça me touche parce que l'art de la parole, c'est pas rien. Vous savez, susciter un art de la conversation qui m'a toujours beaucoup touchée. Et puis des rencontres aussi parfois avec d'autres femmes, parce qu'évidemment, il y a souvent beaucoup de femmes aussi dans vos émissions. Et vraiment, ce talent que vous avez, alors en plus, je trouve que vous incarnez le slogan de cette radio RCF, la joie se partage, avec vous, il n'y a que de la joie. Et parfois sur des sujets difficiles, vous parliez d'enfance brisée, etc. J'ai assisté une fois ou l'autre à des émissions de ce type.
0: Avec Angelina.
5: Exactement.
0: Oui,
5: c'est ça. Et on découvre des parcours parfois tellement cabossés, tellement douloureux. On se demande comment ces personnes arrivent à mener la vie qu'elles mènent et comment elles s'en sortent. Enfin, moi, j'ai une grande admiration pour ce genre de parcours. Et donc, cette capacité à partager la joie, et puis Radio Notre-Dame, parce que finalement, la quête de sens et chercher le sens de notre vie, c'est ce que vous vivez. Donc, merci Marie-Ange pour toute la beauté que vous nous avez donnée, votre sourire toujours lumineux. Non, mais c'est vrai, et cette joie, regardez aujourd'hui tous nos visages, on a le sourire, on a la banane, quoi. Grâce à vous. Donc vraiment un immense merci Marie-Ange, que de bons souvenirs ici et de belles rencontres, vraiment.
0: Oh, merci, on va tous pleurer à la fin, je sens, j'aurais dû sortir une boîte de mouchoirs. Mais c'est vrai que Paul Amblard, alors parce que j'ai envie de vous demander le bon souvenir, s'il y en avait un, les surprises ici, il y en a quand même pas mal. Vous avez dit que les surprises des sujets déjà... C'est un sujet. Il y a parfois des surprises, même voilà, dans les rencontres.
4: Il y en a plein. Il y a plein de bons souvenirs dans ces émissions parce que ça touche à l'humain. Et ça touche à l'humain quotidien. C'est-à-dire qu'en quête de sens, on est tous en recherche. Et c'est ça qui est intéressant. C'est le cheminement de chacun, même s'il y a des trajectoires un peu différentes. Alors moi, j'ai beaucoup aimé aussi les différences d'âge.
0: Ah tiens,
4: je me suis retrouvée avec des très jeunes... Et puis des très âgés, j'ai adoré ça. Et c'est vrai que ça donne des couleurs différentes et qu'à chaque fois, il y a la même liberté de ton. Et je pense que l'unité de vos émissions, c'est cette recherche. On n'a pas les solutions, on est en questionnement et on partage nos questionnements avec certaines petites spécialités philosophiques, littéraires, etc. Ce sont des gens qui font. C'est-à-dire qu'ils abandonnent des métiers, et puis, justement, parce qu'ils sont en quête de sens. Et là, cette prise de risque à chaque fois des invités, je pense, j'ai retrouvé ça à chaque fois. Je me souviens d'une émission sur la fin de vie. C'était extrêmement touchant. Parce qu'il y avait à la fois les expériences vécues et puis il y avait les réflexions plus politiques ou philosophiques sur...
0: C'était votre livre, dans la chambre de l'âme, je me rappelle. Hein. Alors, la chambre de l'âme, c'était ça, votre livre?
4: Oui, c'était au sujet de mon livre la chambre de l'âme. En tout cas, je présentais ce livre-là, qui est un récit de vie. Et donc, c'était à la fois touchant et enrichissant.
0: Et c'est vrai que, vous avez dit, c'est vrai que la philosophie aujourd'hui, Stéphane, c'est quand même une joie de voir, grâce aux réseaux sociaux notamment, j'en suis quelques-unes, et beaucoup de femmes, surtout, qui défrichent et surtout qui dépoussièrent complètement la philosophie, je trouve qui perd ses rides complètement. On a l'impression que la philosophie renaît aujourd'hui, d'une certaine façon. On est d'accord ou pas?
3: Oui, ça fait quelques années, même quelques décennies en France, on peut dire... Depuis la fin des années 90, peut-être. C'est vrai, vous y avez contribué à votre manière en accueillant des philosophes ici. Et moi, j'ai pas mal de bons souvenirs. J'ai eu beaucoup de bonheur entre deux cours au lycée, à l'université, à l'INSEP, d'enfourcher ma moto pour venir arriver pile à l'heure. Pour arriver pile poil dans l'émission. Et j'ai plein de très beaux souvenirs, des souvenirs aussi de friction, une fois, vous vous rappelez, avec une psychologue.
0: C'est rare, hein.
3: C'est très, très, très rare, puis on ne vient pas dans une émission pour ça, mais une psychologue qui était un peu très inquiète de la déscolarisation des élèves dans les établissements scolaires et qui la prônait un peu. Alors moi, j'étais un peu gêné comme professeur. Mais il y a eu plein de moments extraordinaires. Vous m'avez personnellement, en tout cas, invité sur tous mes bouquins. Vous m'avez suivi sur tout. Pour un auteur, c'est extrêmement précieux d'être suivi quand on écrit, parce qu'on écrit seul dans un coin, des choses qu'on a pensées, qu'on a méditées, qu'on a polies dans son domaine.
0: Parce que vous vulgarisez aussi tellement bien, vous voyez.
3: Et donc, j'ai pu parler de Nietzsche, j'ai pu parler du Nouvel An, de Noël, du football, de la bibliothèque idéale. Enfin, j'ai pu faire énormément de choses. J'ai même fait un livre qui est venu d'ici. Et je vais vous dire une dernière chose, un petit cadeau que je vous fais. C'est que je voulais vous remercier pour ça, parce que je suis très reconnaissant, parce que vous m'avez fait tellement parler à la radio, et je suis allé dans plein de radios pour mes autres bouquins, j'ai souvent eu une très belle couverture, mais je commence ma propre émission de radio au mois de septembre.
0: Mais Stéphane,
3: je fais une émission qui va s'appeler Philosophie pratique, et ce sera une émission pour faire refaire, ou aider à faire de la philosophie pour les gens du lycée jusqu'à la fin de la vie. Et ce sera sur Radio Aligre, avec une petite équipe de copains très, très, très, très forts que j'invite avec moi. Donc voilà, la radio, c'est du bonheur. Et vous aviez raison tout à l'heure de rappeler la joie qui qu'il y a, qui radie autour de Marie-Ange, Jean-Louis Chrétien.
0: Vous oubliez mon nom.
3: Avait écrit Jean-Louis Chrétien, un autre grand philosophe entre théologie et philosophie, formidable philosophe, malheureusement mort trop jeune, avait écrit un très beau bouquin sur la joie spacieuse. Et c'est vrai que la joie, ça dilate. La joie, c'est spatial. Et vous avez cette capacité, dans un espace si restreint, de rendre les gens heureux et de diffuser cette quête de sens. C'est quand même beau aussi, dans une radio chrétienne, catholique, avec un arrière-plan religieux comme ça, que la quête reste quelque chose d'ouvert, reste quelque chose qui est de l'ordre de l'espérance,
0: Pierre,
3: de la recherche.
0: Je précise qu'il n'y a pas que des culs bénis, entre guillemets, dans cette émission.
3: Ah, mais je sais, vous y insistez souvent.
0: La preuve, c'est que vous ne l'êtes pas du tout, vous.
3: Oui, mais très respectueux de ça.
0: Vous êtes toujours agnostique,
3: Oui, je suis toujours agnostique,
0: vous voyez.
3: Oui, oui.
0: C'est pour ça qu'on l'aime. Ici, on dit les choses sur RCF, notre âme, parce que sur les autres chaînes, je ne pense pas qu'on puisse dire « Non, vous êtes agnostique !»
3: Je trouve très beau le fait d'avoir la foi, surtout quand elle a une quête, une espérance, une recherche, et qu'elle est respectueuse de celle des autres, donc ça ne pose pas de problème.
0: Très excellente et amoureuse préparation. Merci beaucoup à tous.
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0: Et oui, pour ceux qui nous rejoignent, eh bien, vous le savez peut-être ou pas, cette émission Enquête de Sens est bien la dernière. Mais attention, si vous aviez peur de perdre l'énergie qu'il y avait dans Enquête de Sens, l'Enquête de Sens, en quelque sorte, va être repeinte. L'émission va subir quelques travaux pendant l'été. Et à la rentrée, nous reviendrons un peu différemment, avec un autre concept. Mais ne vous inquiétez pas, nous ne vous lâchons pas. C'est ça l'idée qu'il faut retenir de cette émission. Mais il fallait quand même marquer le coup, parce que c'est une émission qui a quand même pris un nouvel élan avec le Covid, même la veille du Covid, je suis arrivée. Voilà, 3 jours avant le Covid, donc c'était aux manettes de cette émission, donc c'est quand même assez marquant. Et c'est vrai que c'est toujours émouvant, voilà, de clore un chapitre, même si c'est pour en ouvrir un autre. Alors, les amis, on n'est quand même pas là pour enfiler des perles. C'est bien de dire au revoir, de célébrer, mais faut-il être en quête de sens pour être heureux ? On a choisi ce sujet pour clore donc cette aventure en quête de sens. Et c'est vrai que c'est... Alors là, pour le coup, il aurait fallu peut-être 10 ans pour répondre à cette question, j'imagine. J'ai envie de commencer par le philosophe Stéphane. Faut-il être en quête de sens pour être heureux ? C'est pas si évident que ça.
3: Ben, s'il y a bien une chose en quête de quoi nous vivons, c'est bien du bonheur.
0: On est d'accord.
3: Même si je suis en quête de sens, c'est bien parce que j'espère de ce sens tirer une satisfaction et un bonheur qui apportent quelque chose à ma vie.
0: On est d'accord.
3: Donc, nous sommes dans une époque dans laquelle le bonheur est parfois un peu une notion galvaudée avec des recettes, des coachs, des gens qui vous préparent, qui vous donnent des solutions miracles pour être heureux. Ce que nous savons, c'est que le bonheur, c'est un chemin vers soi. C'est un chemin vers soi qui doit être peuplé. On ne peut pas être un chemin seul, on ne peut pas être heureux seul. Les Grecs déjà disaient ça, Aristote disait ça. Cette année au baccalauréat, le sujet c'était peut-on être heureux quand les autres ne le sont pas ? quand les autres ne le sont pas. C'était pas sans les autres, c'était quand les autres ne le sont pas.
0: Dites taquin ce sujet.
3: Et qu'il faut aussi que mon bonheur soit dans une simultanéité avec le bonheur des autres. C'est très difficile, par exemple, si je suis irradié de bonheur et de joie à un moment où ma sœur, mon meilleur ami, mon père vit une dépression, un malheur, etc. Donc, il y a dans le bonheur une quête, qui est une quête d'abord sans doute individuelle, que chacun doit mener pour lui-même, mais c'est aussi une quête collective. Donc, il me semble effectivement qu'entre sens et bonheur, la connexion est bonne.
0: Bravo. Il a été bref, c'est rare.
5: C'est bon signe. Surtout brillant et synthétique.
0: Sait. Bravo. Céline, à vous de jouer.
5: Alors, je ne vais pas répéter ce que vous dites, parce que vous le dites tellement bien. Moi, j'ai envie de parler d'un livre.
0: Ouais.
5: Vous connaissez mon gros défaut avec les livres. C'est le livre assez récent d'Alexandra Pupin que Bartoli, qui écrit « Le monde appartient aux gentils ». Et elle pose cette question dans son livre, est-ce que la gentillesse est une faiblesse? En fait, pas du tout. Et on se rend compte que d'être gentil, je pense que ça contribue à notre bonheur et surtout à celui des autres. Et que quand on est gentil, quand on se donne, finalement, on reçoit énormément. Oui. Voilà, j'ai envie de dire, soyez gentil dans un monde qui est quand même un peu anxiogène, etc. Et la gentillesse, c'est quelque chose de très beau. Et donc, il faut cultiver et partager, parce que ça se partage, la gentillesse. On n'est pas gentil pour soi tout seul. Donc, pour compléter ce que vous disiez, j'ai envie de parler de la gentillesse, qui rend heureux aussi.
3: Et c'est pas, la gentillesse, ce n'est pas dire oui à tout.
5: Non, absolument.
3: On peut parfois dire non aussi, mais le dire aussi par bonté pour les autres. Il y a des choses qu'on ne peut pas accepter.
5: Il y a une gratuité, il y a quelque chose de très beau, absolument. Mais son livre, Alexandra Pupin, « Le monde appartient aux gentils », vraiment, je le recommande. Ça fait énormément de bien de le lire.
0: Pour l'été, c'est parfait.
5: Voilà, aux éditions du Cerf. Merci.
0: Pour se mettre dans l'ambiance, effectivement. Parce qu'avec tout ce chaos, c'est pas facile, effectivement. Voilà. Cher Paul Ambla,
4: oui,
0: et vous alors?
4: Pour rebondir avec
0: ça
4: ce
0: va,
4: qui
0: le
4: a
0: sujet
4: été dit,
0: n'est pas trop violent pour vous.
4: Le sujet est parfait. Je pense que c'est le sujet qu'il fallait aborder depuis longtemps. Mais en tout cas, pour rebondir avec ce que vous avez dit, tous, une phrase du sculpteur Brassailles qui dit. On ne cherche pas tout seul le sens de sa vie, mais c'est les rencontres qui donnent sens à la vie. Et je trouve que ce partage-là, il est très important. Moi, je salue Julie, je salue Isabelle qui nous écoute, je salue Jean qui n'est plus de ce monde, mais grâce à ces gens-là, je suis devenue différente. Et je pense que le sens de la vie, c'est aussi ça. C'est une orientation, ce sont des choix, parce qu'on est là pas pour se distraire et se faire plaisir, parce qu'on est toujours insatisfait. Mais on est là pour voir grand, pour voir vertical aussi parfois, et aussi marcher pas à pas. Ça veut dire aussi tomber, et ça veut dire se relever. Et je voudrais dire une petite phrase d'Estille Soum.
0: Oh, la merveilleuse vie bouleversée, allez-y.
4: Ah, si je mets mes lunettes.
0: À l'endroit, on dirait moi.
4: Ouais.
0: Allez-y.
4: Ce qui importe, ce n'est pas de rester en vie coûte que coûte, mais comment l'on reste en vie. Il me semble parfois que toute situation nouvelle, qu'elle soit meilleure ou pire, comporte en soi la possibilité d'enrichir l'homme.
0: C'est beau, Estille Soum. À relire aussi à la plage ou pas. Ou ailleurs, n'est-ce pas?
4: Oui, à la plage, c'est formidable. Une vie bouleversée
0: d'Étienne Soum, un livre fondateur. Avec moi, c'est un autre ouvrage qui m'avait marqué enfant, mais maintenant, quand on sait ce qu'ils ont fait ensemble, quelle horreur. C'est Les Mémoires d'une jeune fille rangée de Simone de Beauvoir qui m'avait tellement marqué quand j'avais 18 ans, mais quand j'ai su ce que ce couple avait fait de plus sombre, n'est-ce pas, Stéphane? On sait plus, c'est vrai qu'on, quand on découvre, c'est parfois un peu surpris par.
3: Pas plus tard que cette année, ça m'est arrivé en classe de parler avec un peu d'intérêt et d'émotion de Sartre, qui est un auteur pour lequel j'ai de l'admiration en tant que philosophe.
0: Ouais.
3: Et je me suis pris un retour de plusieurs de mes élèves qui m'ont ramené à sa biographie et aux heures les plus sombres de sa sinistre collaboration avec Simone de Beauvoir pour leur galipette avec des jeunes gens.
0: Voilà.
3: Tout ceci m'a vraiment pas réjoui. Mais une chose sur le bonheur qui me semble aussi importante.
0: Allez-y, cher Stéphane.
3: C'est que la quête de sens, le sens est aussi le sens qu'on peut donner à son malheur et aux épreuves qui nous arrivent. Car la vie ne vous épargnera pas, elle n'épargne aucun être humain, quel que soit votre poste et votre situation dans le monde, parce qu'elle a tout écrit là-dessus. Ouais. Vous n'échapperez pas, vous ou vos enfants ou vos parents ou vos proches ou vous-même, à la maladie, au malheur, à la calomnie, à la diffamation, à tout ce que vous voulez, la collaboration, à tout ce que vous voulez. Bon. Et donc, il va falloir se préparer, quand on veut vivre bien, en donnant un sens à ce qui nous arrive, en le relativisant, en l'acceptant, ouais, en acquiesçant, et parfois aussi en refusant certaines choses, certains terrains sur lesquels on nous entraîne. Et donc, le bonheur est impossible sans un sens que nous construisons. Nous construisons notre bonheur. Ça, c'est très important, parce que cette idée que le bonheur soit la bonne chance étymologiquement, et que donc le bonheur soit quelque chose qui nous tomberait dessus, qui nous serait extérieur, qui dépendrait de la chance, c'est faux. Le bonheur suppose notre action, et notre action d'abord sur nous-mêmes. Nous ne pouvons pas contrôler toutes les circonstances extérieures de notre vie, mais nous avons à travailler sur nous. Et c'est ce travail sur soi qui peut se faire dans la foi, qui peut se faire sans la foi, mais qui doit se faire toujours, si j'osais une expression, de bonne foi, et c'est-à-dire en accord avec soi-même.
0: C'est
3: le travail d'une vie.
4: Oui, je dirais que le quotidien, c'est notre terrain de travail. Et une petite recette de vie, oui. Pythagore, que jamais le sommeil ne se ferme sur ta paupière sans t'être demandé qu'ai-je omis, qu'ai-je fait, si c'est mal, abstiens-toi, si c'est bien, persévère.
0: C'est beau.
4: C'est simple, mais c'est très difficile à faire tous les
0: tellement
4: jours.
0: Oui, c'est ce que j'allais dire. C'est une très belle phrase, mais à mettre en pratique au quotidien, ça demande un labeur de philosophe.
3: Je voulais vous dire une chose là-dessus, Paul, pour rebondir sur ce que vous venez de dire, c'est que justement quand on s'endort comme ça, il ne faut d'abord pas s'endormir sur soi, ni sur ses lauriers, ni sur les choses bonnes qu'on a faites, mais quand on s'endort après une journée, qu'on a fait mille choses, qu'on a réfléchi, qu'on a été mis en difficulté, etc. Moi, j'avoue qu'une des choses qui me renforce et qui me permet de vivre et de mener les combats de mon existence, parce que toute existence a ses combats, c'est de penser à des figures fortes que j'ai rencontrées, soit dans ma vie personnellement, soit à travers mes lectures ou dans l'histoire. Je sais pas, vous pensez à des gars comme De Gaulle, par exemple, vous pensez à des gens qui ont été dans des situations extrêmes, Mandela ou d'autres, et vous vous dites, il y a des combats qui méritent d'être menés, il y a des noms qu'il faut savoir dire, il y a des oui qu'il faut protéger aussi, qu'il faut défendre, et c'est pas facile d'être soi et de s'y tenir.
4: Mais en vous écoutant, je me dis que c'est ça le sens de la vie. C'est que c'est considérer que tout ce qui vous arrive est là pour avoir du sens, que ce soit bon, que ce soit pas bon. Mmh. Et il faut en faire quelque chose. Et c'est ce qui nous est demandé ici. On n'est pas là pour s'amuser, on est là pour se transformer, pour avoir des ailes. On est des chenilles, mais on a envie d'ailes. Ouais. Et voilà, donc allons chercher nos ailes.
0: Qu'on soit chrétien ou pas, qu'on ait la foi ou pas, Céline Guillaumin.
5: Oui, j'allais dire, le bonheur aussi, pour moi, est lié à l'espérance. Finalement, l'espérance est toujours devant nous. Vous savez, la phrase de saint Paul, l'espérance ne déçoit pas. Elle est toujours devant nous et à construire. Et donc, je pense que quand chaque jour, et c'est difficile, on essaie d'agir pour un bien ou pour quelque chose de meilleur, et comme vous le dites très bien, c'est vrai qu'il y a des épreuves, personne n'est épargné de combats et de moments difficiles, etc. Donc, il ne s'agit pas d'être des bisounours qui croyons que tout sera facile. Pas du tout, la vie n'est pas rose. Enfin, sauf vous, Marie-Ange, parce que vous êtes merveilleuse.
12: Pour me prouver que...
5: et vous êtes habillée en rose. Et donc, je pense que cette espérance aussi, elle nous aide à garder le sens de cette quête qui est du bonheur, qui est incessante finalement, qui nous habite tous. Et pour moi, l'espérance est toujours devant. J'ai la chance de croire, d'avoir une foi en Christ qui est très forte. Et je sais qu'il est toujours devant moi et que si je cherche à marcher vers lui, il me conduit vers le bien. Il m'oblige à essayer de toujours agir mieux. C'est difficile, c'est très difficile de suivre Jésus, mais ça n'empêche. Et donc cette espérance, comme elle est toujours devant moi, j'aurais jamais fini d'aller vers elle, d'être en quête de cette espérance et du bonheur qui y est lié.
0: Et c'est vrai que, oui, j'allais vous dire, la légèreté peut être extrêmement salutaire. Et certains philosophes comme Nietzsche, d'ailleurs, la mettent en valeur d'une certaine façon.
3: Ah oui, bien sûr, avec la philosophie de l'affirmation et de l'acquiescement. Moi, ce que vous dites me fait penser à une phrase de Tolstoï dans Guerre et Paix, où Tolstoï dit, dans la vie, les choses ne sont pas linéaires. Et on a l'impression des fois que quand quelque chose finit, quand on a eu un échec, quand on a eu une disparition, une séparation, quelque chose de très difficile qui vous brise, qui vous broie, qui vous met un peu au sol, vous avez l'impression que c'est la fin, que vous n'y arriverez plus, que plus rien n'est possible. Et en réalité, c'est un commencement. Et tant que la vie est là, Il est toujours possible de faire quelque chose. Il y a des gens qui, à 85 ans, tombent amoureux dans un EHPAD. Ouais. C'est possible. Et avec Marie-Ange, encore plus.
0: Rendez-vous à l'EHPAD. On entendra tout ici dans cette émission. C'est presque un confessionnal. Mais Paul Amblard, vous qui avez en plus, je crois, fréquenté, parce que les pour EHPAD. Votre livre, hein, fréquenté les EHPAD.
4: Ah oui,
0: mais oui.
4: Oui, bien sûr aussi. Pour mon livre La Chambre de l'âme, oui, c'était un hôpital, c'était l'hôpital Curie. Donc là, c'était lié au cancer. Et j'ai accompagné ma sœur malade et ça a été une expérience très très forte que je raconte dans le livre. Ouais. Et c'est vrai que l'accompagnement d'un malade vous transforme, vous apporte énormément parce que finalement on oublie la maladie, on oublie le bien portant et c'est l'échange qui est essentiel, sur l'essentiel qui vous transforme. Et le malade et le bien portant. Parce
0: qu'avec les lois actuelles, sans mettre ça sur le tapis de façon très vulgaire, c'est un peu binaire. C'est-à-dire que quand on est malade, on en doit désespérer et donc on doit abréger la vie. Il y a une espèce de délire comme ça, très binaire. Et c'est pour ça qu'on est assoiffé de la pensée, notamment quand on n'a pas la foi, la grâce de l'avoir. On a heureusement ce qui nous reste, la philosophie et l'éthique.
3: Bien sûr.
0: Stéphane.
3: Bien sûr. Pour réfléchir à ces questions, essayer d'avoir des outils, essayer de comprendre ce que ça veut dire fin de vie. Je pense qu'ici, vous avez fait plusieurs émissions sur la question. Mais avec vous, on a plus envie de parler de début de vie. Tenez, moi, j'ai envie de vous parler, avant de quitter l'antenne, moi, j'ai envie de vous parler d'un souvenir, Marie-Ange, que j'ai eu ici, génial.
0: Ça remonte à la surface.
3: Une fois, vous m'avez invité, je ne sais plus, je crois que c'était un mois de juillet, vous récoltiez des fonds.
0: Ah oui, le radiodon.
3: Et j'ai fait pendant 50 fois la pub pendant votre émission. J'ai relancé 50 fois le jingle. On était morts de rire. Et voilà, ça, c'est des trucs inoubliables. C'est
0: ouais,
3: ça
0: le radiodon.
3: Donc aujourd'hui, ça n'est pas la fin d'Enquête de sens.
0: Non.
3: C'est le début d'une nouvelle Marie-Ange que nous attendons et que nous appelons de nos voeux.
4: Mais c'est Enquête de sens le retour, finalement.
3: Oui. Exactement.
0: Je vais me repeindre pendant l'été.
4: En noir, certainement pas, en vert.
0: Jamais en noir et ni en vert, parce que ça ne me va pas du tout. Mais en rose différent, un autre rose.
3: Mais vous méritez de récolter cette joie et cette beauté que vous nous avez donnée pendant toutes ces années. Je suis sûr que les auditeurs fidèles, les milliers, les dizaines de milliers d'auditeurs fidèles que vous avez, ils sont bien contents de nous entendre vous fêter aujourd'hui. Ça, j'en suis certain.
0: Eh bien, écoutez, les amis, je crois qu'on va se quitter là-dessus, sachant que l'émission n'est pas terminée, puisque dans quelques instants, nous aurons droit à quelques notes de musique avant d'accueillir trois autres invités. Mais vous allez rester avec nous, hein, parce qu'à la fin, il y aura une petite chose, à la fin, une petite surprise finale collective à la fin de cette émission qui a de sens. Mais on va laisser la place. Effectivement, ce studio est trop petit. Il est fort intimiste, mais trop petit pour accueillir tout le monde d'un coup. Donc, j'ai la joie de lancer pour une fois un petit peu à l'avance. Allez, Guillaume Nougaret, c'est la dernière. C'est moi qui décide. Un petit peu de fantaisie dans cette émission qui a de sens. D'air, je vous le rappelle. On se retrouve juste après. À tout de suite, les amis.
3: Bye. 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

0: du soleil. Il y en a un que j'ai pas remercié. C'est aussi quelqu'un qui a marqué profondément l'émission En quête de sens. C'est évidemment François Dieudonné, le très discret, qui compose chaque jour l'aspect musical, l'apparence, la peinture, la décoration musicale de cette émission En quête de sens, qui a toute son importance. Mais il est très discret. C'est pour ça qu'on l'aime, le grand, le mystérieux François Dieudonné, que j'embrasse personnellement ce matin. Mais il y a aussi quelqu'un
1: Et que nous allons ressortir du placard,
0: une voix François, bizarre.
1: François Dieudonné, puisque nous faisons tout un feuilleton pendant tout l'été sur les tubes de l'été.
0: Sauf que je ne l'ai pas présenté, il parle déjà. C'est notre Christophe Maury National. Bonjour Christophe.
1: Bonjour Marie-Ange de Montesquieu.
0: Surnommé Momo.
1: Voilà.
0: Vous savez presque tout aujourd'hui. Alors vous avez quelque chose à dire?
1: Non, ça va durer 3 minutes. Je voulais vous saluer. Vous avez une proximité avec l'auditeur sans interaction à l'antenne. Comment trouver l'air du temps?
0: Moi? Oui. Ah, vous me posez une question,
1: oui.
0: Là?
1: Je vous interview comme dans Les Arts et les Lettres.
0: En le portant comme parfum.
1: L'air du temps?
0: Mm-hmm.
1: Beaucoup d'auteurs et d'autrices vous sollicitent. Comment les choisissez-vous?
0: Parfois par hasard, je plaisante à peine. C'est assez étonnant. Alors, par, comme vous, les livres qu'ils nous envoient généreusement, par des conversations dans le métro, à la sortie de l'école de ma fille, dans les squares, dans les dîners, la nuit, quand je ne dors pas, que vous dire d'autre, en lisant des magazines féminins, peu importe, ou en lisant Les Échos, je ne sais pas.
1: Pour la quête de sens, vous commencez par la table des matières?
0: Jamais, par la conclusion.
1: Par la conclusion. Et, comme toutes les jeunes mamans, vous avez au moins 4 journées en une. Vous sentez que la radio peut aider d'autres jeunes familles pour s'organiser, pour souffler. Et vous pensez qu'En quête de sens va permettre justement aux jeunes mamans comme vous de pouvoir assumer les 4 journées qu'elles doivent faire.
0: Bah, je vous rappelle que l'émission se termine aujourd'hui. Donc,
1: je parle du passé.
0: L'a permis. Oui, je pense. On me l'a même écrit. Il y a des mamans. Et c'est comme ça qu'on a rafraîchi d'ailleurs, rajeuni, pardonnez-moi, l'audience. Sachant qu'il y a même des jeunes papas qui m'ont remercié, qui me remercient encore parfois, de les aider pour mieux comprendre leurs femmes. Parce qu'on fait aussi des sujets sur les couples, les parents entre eux.
1: Alors vous êtes très investi dans le love coaching, c'est important et c'est urgent aujourd'hui. Très urgent parce que les solitudes se multiplient, vous l'avez remarqué.
0: Oui,
1: vous l'avez remarqué. Et qu'est-ce que vous avez pu, à travers En quête de sens, qu'est-ce que vous avez voulu apporter comme un peu un fil rouge par rapport à ces solitudes?
0: Eh bien, j'ai appris que l'amour ne durait pas trop, ne durait pas 3 ans. Pouvait durer plus que 3 ans, puisque j'ai eu des témoignages, puisque j'ai eu des experts qui ont réussi à me convaincre. Ça a été long, ça a été fastidieux, mais maintenant j'en suis convaincue que c'est une question de plein de choses, de timing, de providence, de disposition. Mais l'amour peut durer plus de 3 ans. Maintenant j'en suis convaincue. Et là, on avance les amis, on avance dans le débat.
1: L'amour est éternel, disait Salomon.
0: Voilà.
1: La proximité que vous développez en tant que femme, parce que vous féminisez la conduite de vos émissions, permet d'aborder tous les sujets. C'est voulu ça?
0: Il y a encore 3 pages là.
1: Non. C'est voulu ça?
0: La proximité?
1: Non, cette féminisation de tous les sujets.
0: Ah bon? Mais
1: oui.
0: Il est jaloux, il est frustré.
1: Non, ouais. Non, mais c'est
0: la féminisation.
1: Mais c'est une émission
0: que c'est
1: très féminine.
0: Vous trouvez? Alors Olivier Zerouati est avec nous. Je coupe exprès votre formidable interview pour présenter mes 3 invités chouchous qui viennent d'arriver dans cette émission. Olivier Zerouati, qui est le plus frais, le plus jeune, le plus fringant.
2: Merci beaucoup.
0: Le dernier reçu dans cette émission, mais qui nous a marqué, Olivier Zerouati, votre voix en particulier.
2: Vous êtes trop sympa, vraiment.
0: Non, mais regardez-moi cette voix.
2: Je me sens pas du tout dans un environnement trop féminin. C'est peut-être.
0: Ah, merci.
2: C'est peut-être ma qualité de père de 4 filles qui me vaut ça. Mais je me sens pas du tout submergé par la parité de cette émission.
0: Régis Ardan-Finesse est également avec nous. Alors, pour présenter Régis, il a accompagné tous nos repas de fête. Donc, les repas de Noël, les repas, les préparations de Noël, les préparations de Pâques, les Shabbats. Non, je plaisante. Nous avons reçu Perla Servan-Schreiber plusieurs fois, qui regrette de ne pas être avec nous aujourd'hui, mais elle est déjà partie dans sa drôme préférée et elle nous embrasse. Et elle vous embrasse, Régis, parce qu'elle sait vous êtes là.
3: Je l'embrasse également,
0: voilà,
3: chère Perla.
0: Vous êtes rencontrés. Alors, c'est vrai que c'est une rencontre qui vous a marqué, Perla, je crois, Régis Ardan-Finesse, qui est un fin gastronome, qui est fou de vin, de culture française, l'art de vivre à la française, les mets et les vins. C'est ça votre truc?
3: Tout à fait. Alors, la rencontre avec Perla, c'était une des très belles rencontres d'En quête de sens, hein, parce que Il y a eu aussi vraiment d'autres personnes, en tout cas les échanges toujours. Mais Perla, effectivement, elle a une vie, elle vibre, elle est extraordinaire, elle est fabuleuse. Et puis, ce qui est intéressant, c'est qu'elle a aussi justement cette petite culture différente avec des fêtes aussi, parce que, comme je le disais toujours, la gastronomie, c'est vraiment lié à la culture. Hein. Dis-moi ce que tu manges, je te dirai qui tu es. Et donc, effectivement, c'était une très belle rencontre. Et c'est vrai que vous avez une très belle voix.
0: Et Jacqueline Fellen.
4: Oui, bonjour, chère Marie-Ange.
0: Depuis combien de temps nous connaissons-nous, Jacqueline, dans cette émission Quête de sens, j'entends, évidemment.
4: Oui, bien sûr. Je pense que c'était avec le livre. Pour vous, c'était le fameux Marie-Madeleine que j'ai publié. Mon premier livre publié.
0: Absolument.
4: Et puis ensuite, ce qui m'a fait sourire, ce qui me fait toujours sourire, c'est que, comme j'ai eu le bonheur ou le malheur de publier, c'était en 2001, le fameux livre « L'esprit de solitude », et c'est le terme « solitude » qui a été repris, alors que pour moi, l'essai, c'est avant tout sur la liberté, mais ça implique aussi une vie solitaire, à savoir profonde, et c'est l'entrée dans une vie spirituelle. Et régulièrement, il y avait « Peut-on passer la fin de l'année en solo ?» ou « Est-ce que j'existe encore si je vis seule ?»
0: Après Régis, c'était les longues manifestes.
4: Non, mais régulièrement, je disais « Bon, la solitude, on peut peut-être parler d'autre chose. »
0: Pauvre Jacqueline. Heureusement, vous êtes revenue parler de Bethsabée. Non, pas de... Vous êtes revenue reparler des femmes,
4: oui,
0: dans la Bible, dans les mythes.
4: Voilà, dans les mythes, les grandes figures féminines, qu'elles soient dangereuses, qu'elles soient des mères pleines de tendresse, oui. des femmes guerrières, etc. Puisque ce sont les mythes qui m'inspirent beaucoup. Et puis, les contes.
0: Et puis, il y a une mission qui m'a particulièrement marquée avec vous. C'est à propos de votre dernier livre qui change un peu, On ne pacte pas avec la mort, qui est vraiment remarquable. J'invite les auditeurs à se le procurer. Il se lit, c'est un livre vraiment de 80, une centaine de pages.
4: Ça se lit en une heure et un quart.
0: Et pour bien comprendre les enjeux de la fin de vie, allez-y. Hein.
4: Oui,
0: lisez ça sans problème.
4: Oui, voilà. C'est terrible, c'est un peu différent, mais c'est ce qu'on appelle un libelle. Un livre court, mais engagé, en effet, contre cette loi inique qui, hélas, je le crains, nous le craignons tous, va passer le 15 juillet.
0: Alors, voilà. Christophe Moret, retournons à nos moutons. Ça y est, c'est à vous. Vous voyez, mon émission, elle est comme ça. Hein. Ça va dans tous les sens, boum, et on revient quand même, on retourne sur ses pattes.
1: Dans tous les sens, en quête de sens. Les deux premiers mots, les deux premiers mots importants, enquête. Pas de réponse, pas de dogmatisme, d'idéologie. Vous aimez semer et s'aimer les mots qui poussent à la réflexion. Quand vous travaillez, vous mettez les cinq mots que vous allez ressortir pendant toute l'émission ou bien vous travaillez comment?
0: En général,
1: vous aimez,
0: c'est au moment... Non, vous savez quoi? Oui, j'aime bien surtout, c'est en faisant mes titres, figurez-vous, 3 semaines avant l'émission, que déjà l'émission se trame dans ma tête. Je travaille comme ça. C'est-à-dire que je peux mettre, par exemple, une demi-journée à trouver un titre, à faire un titre, on dirait pas. Évidemment, on dirait que c'est facile quand on le voit terminer, mais non, ça me demande un travail, mais colossal à chaque fois. Et à ce moment-là, ce travail me permet de tramer dans ma tête déjà le fil rouge de l'émission et donc les mots qui vont avec. Est-ce que j'ai répondu à votre question?
1: Absolument. Mais vous aimez les gens et partant, vous cherchez à faire parler ce qui gratte et ce qui chatouille. Mais on sent que cette émission a été conduite par l'amour que vous portez envers les gens, ce qui vous permet de les gratter et les chatouiller.
0: Ouais, ça, c'est vrai. J'ai commencé avec les évêques avant d'attaquer mes invités. Ils ne sont pas toujours évêques, ni prêtres. Ni religieux, mais c'est vrai que j'en ai appris beaucoup sur gratter.
1: Alors, enquête de sens s'arrête cette semaine. Permettez-moi juste...
0: Aujourd'hui,
1: permettez-moi juste, Marie-Ange de Montesquieu, de me faire le porte-parole des auditeurs et de vous dire « Je vous aime ».
0: Ah, merci. Merci Christophe Maury. Quelle sortie! Vous savez que Christophe Maury, évidemment, présente. Vous n'avez même pas laissé le temps de vous présenter correctement, quand même. La culture, l'art, le cinéma, les expositions, les livres, c'est vous!
1: Alors, ça s'appelle Des Arts et des Lettres.
0: Voilà.
1: Et à partir de septembre, ce sera tous les jours en direct de 16h30 à 17h.
0: D'accord.
1: Et vous aurez ainsi le théâtre, la littérature, le cinéma, la littérature spirituelle et.
0: C'est tout? L'heure du goûter?
1: Mais non. Et les expositions?
0: Ah, mais les expos! Vous voulez voir si je suivais? J'étais en train de penser à l'heure, je me suis dit zut. il me connaît trop bien, il sort. Le Momo. Merci Christophe Maury. Et merci. Évidemment, mes invités, il ne nous reste pas beaucoup de temps, mais quand même, on va lancer le petit jingle spécial. C'est parti.
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0: Alors, Régis, qui veut commencer? Peut-être quelqu'un a envie de commencer. Olivier, est-ce que vous avez le meilleur souvenir, le pire souvenir? Bon, il n'y a pas eu beaucoup, mais... Est-ce que vous gardez un bon souvenir?
2: Je garde un très très bon souvenir de l'accueil que vous m'avez fait à l'occasion de la sortie de Quand même, qui était un roman précisément sur l'euthanasie. J'ai trouvé intéressant, et pas déplacé d'ailleurs, que Radio Notre-Dame s'intéresse à ce sujet et réserve à ce sujet l'accueil qu'il mérite.
0: Vous avez passé un bon moment parmi nous?
2: J'ai passé un très très bon moment parmi vous. Et,
0: vous étiez surpris.
2: Je suis arrivé comme je pense beaucoup de gens pour la première fois en me disant mais qui suis-je pour parler d'un sujet pareil, comment ça va se passer? Mais vous avez un art de créer du bonheur, à exprimer des choses difficiles. Faut-il être heureux pour être en quête de sens, ou
0: être en quête de sens pour être heureux,
2: bah, quelque part j'ai trouvé que la réponse par les faits était apportée dans cette émission. Pas ouais. Facile d'être heureux et d'être en quête de sens à la fois.
0: Ni l'un ni l'autre, faut-il l'un pour l'autre, Jacqueline?
4: Oui, bien
0: le
4: sûr.
0: Le souvenir et puis la réponse de l'heure.
4: Non, mais votre énergie, votre sourire, et en effet, ce que vient de dire Olivier, c'est même sur des sujets graves, il y a cette distance qui n'est pas une rupture, cette distance, cette légèreté du sourire, parce qu'il y a la vie qui compte avant tout, et la façon dont vous faites passer la vie, je trouve ça magnifique. Moi j'ai participé à, vous m'avez souvent invité, enfin assez régulièrement, ouais. Et cette fidélité aussi me touche et je vous en remercie. Il y a eu des sujets différents, je me souviens d'un sur la trahison. Je me souviens d'un où j'ai rencontré, j'avais entendu parler de lui, mais nous sommes très différents comme approche, et je trouve ça très intéressant, le fameux cateau de service. Donc moi, je ne suis
0: donc
4: pas
0: avec
4: sur
0: vous,
4: les.
0: Effectivement.
4: Oui, oui, et donc moi, je suis non pas l'ancienne, mais traditionnelle dans Hugo. L'écriture, etc. Et la façon dont ces jeunes gens propagent leur foi au fond de l'apostolat et ont beaucoup de succès. Voilà, il y a eu beaucoup de choses ainsi. Mais par rapport à ce bonheur, en effet, il y a la notion, je pense. D'utilité. Est-ce que ma vie, mon existence apporte quelque chose un peu aux autres? Est-ce que j'ai des égards pour autrui, pas simplement pour mon petit cercle, pour le monde visible et pour le monde invisible? Et je trouve que votre prénom aussi est très joli avec les anges, parce que moi je pense toujours à cette fameuse échelle de Jacob où il est écrit que les anges montent, donc Jacob est endormi, il a ce songe magnifique qui va inspirer plein de traités spirituels, les anges montent et descendent.
0: Wow.
4: Ça veut dire que si en vous, il n'y a pas cette aspiration à l'élévation, à l'infini, à plus grand que vous, à
0: eh bien,
4: plus
0: il faut
4: grand
0: arrêter
4: que vous,
0: l'émission, c'est ça?
4: Non, les anges vous inspirent à leur tour, et c'est cette circulation, je trouve, entre la terre et le ciel que vous faites magnifiquement passer.
0: Oh, c'est tellement beau, merci Jacqueline Kellen. Et Régis, le mot de la fin, c'est pour vous.
3: Bien, moi, c'était effectivement une très belle rencontre, c'était... Je l'imaginais pas comme ça, mais en fait ça m'a permis d'exprimer en fait toute ma passion et ouais. d'essayer en fait d'évangéliser un peu les palais, et c'est pour ça qu'en quête de sens c'était vraiment, vous voyez, le nom était tout trouvé pour moi, parce que c'est ce qui me fait vibrer au quotidien, et de
0: et
3: pouvoir
0: merci.
3: En le partager, donner envie aux gens, les gens qui m'ont demandé des recettes, c'était formidable.
0: Et bien sûr, je crois que ce sera le mot de la fin, figurez-vous. Vous rendez compte, il en fallait un. Pardon, cher ami, voilà. On se quitte pour mieux se retrouver, évidemment, différemment à la rentrée. Repas à neuf, comme je le disais tout à l'heure. Merci les amis, merci à tous.
6: Nous allons remercier Marie-Ange de Montesquieu, ses invités. C'était Enquête de Sens, Marie-Ange, que nous retrouverons bien évidemment dès demain. Comme chaque jour sur RCF Notre-Dame, nous intéressons à l'histoire.
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6: Aujourd'hui, nous sommes le 3 juillet. Mais quelle unité pour l'Allemagne? La grande, autour de l'Autriche dominée par les Habsbourg catholiques, ou la petite, avec le roi de Prusse protestant? Cette question secoue depuis 1815 la Confédération germanique. La réponse est définitivement tranchée lors de la bataille de Sadowa le 3 juillet 1866, bataille remportée par l'armée prussienne. L'empereur d'Autriche, François Joseph, sous pression, sera obligé de consentir à la création d'une double monarchie en 1867, la fameuse Autriche-Hongrie. Et il faudra attendre la défaite française de 1870 pour que l'Empire allemand sous contrôle prussien soit proclamé dans la galerie des glaces du château de Versailles. Après 20 ans de règne, le roi des Belges, Albert II, annonce son abdication le 3 juillet 2013.
8: Je constate que mon âge et ma santé ne me permettent plus d'exercer ma fonction comme je le voudrais.
9: Albert II, le roi monté sur le trône presque par surprise en 1993.
10: Je jure d'observer la Constitution.
9: Son frère Baudouin vient de disparaître soudainement après 43 ans de règne, sans laisser d'héritier.
6: Albert II est le second roi des Belges abdiqué après son père Léopold III. Il laissera sa place à son fils Philippe le 21 juillet 2013, le jour de la fête nationale belge. Après la signature de l'armistice entre la France et l'Allemagne le 22 juin 1940, la marine française, l'une des plus puissantes au monde, est au cœur des préoccupations anglaises. La flotte française de Méditerranée est au mouillage dans le port militaire de Messal-Kébir à côté d'Oran, quand le 3 juillet 1940, des bateaux de la Royal Navy se présentent devant le port et son chef, l'amiral Somerville, de lancer un ultimatum aux Français de l'amiral Jean Soule. Soit rejoindre l'Angleterre, soit être désarmé, soit se saborder.
11: Une partie de l'escadre française de la Méditerranée a été concentrée à Merselkébir après la signature de l'armistice. Mais voilà que le 3 juillet au matin, une puissante escadre britannique apparaît devant Oran. Son commandant, l'amiral Somerville, exige sous la forme d'un ultimatum la livraison de la flotte française ou sa destruction. Avant qu'on ait pu prendre les mesures indispensables pour la défense, les premiers obus anglais crient déjà l'or du port. Les salves se succèdent. Le peuple français, fier de ses marins, pleure les victimes de cet acte révoltant.
6: Actualité sous contrôle allemand. Cette attaque fera 1297 tués, dont deux Anglais. Merselkébir marquera la rupture entre les deux pays.
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6: La culture à présent, avec la naissance le 3 juillet 1942 de Claude Moine, de son nom de scène Eddie Mitchell. Sa carrière débute en 1961 comme chanteur du groupe Les Chaussettes Noires. Acteur mais également cinéphile, il présente dans les années 80 et 90 l'émission La Dernière Séance sur FR3. La lumière.

0: 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Cette semaine, pas de journal de Radio Vatican, en lieu et en place. Je vous invite à retrouver Pauline de Torsiac pour l'actualité chrétienne.
1: Pauline de Torsiac, on voulait revenir sur cet acte schismatique. Hein. Le Vatican acte ce schisme avec la fraternité sacerdotale Saint-Pie-X.
2: Et oui, Pierre-Hugues, c'est l'ordination de 4 nouveaux évêques sans l'aval de Rome, mercredi, qui a évidemment été...

0: historien, auteur de 100 ans de laïcité française 1905-2005 aux presses de la Renaissance.
1: On était resté dans un vide, dans un vague canonique sur la question de la situation schismatique ou non schismatique, d'autant que François, lors de son pontificat, avait donné aux prêtres de la fraternité Saint-Pilice la possibilité d'absoudre licitement dans les confessions et que les mariages célébrés par les prêtres de la fraternité sacerdotale Saint-Pilice puissent être considérés comme valides, dans certains cas de négociation avec les évêques locaux. Donc on était dans une situation incertaine, on n'était pas tout à fait en communion sans être véritablement en situation de rupture. Clairement, il y a une mutation, en ce sens que Rome considère que ce qui s'est produit ne peut pas rester sans réaction, donc on revient à la situation de 1988.
0: Et si aujourd'hui le schisme est clairement acté, Léon XIV a supplié jusqu'à la dernière minute la fraternité sacerdotale Saint-Pilice eh bien de ne pas franchir la ligne rouge. Des tentatives similaires avaient été faites par Jean-Paul II en 88.
1: Effectivement, la lettre de Léon XIV rappelle celle que Jean-Paul II avait envoyée lui aussi juste avant les sacres. Il y avait même eu l'envoi d'une voiture possible pour que Mgr Lefebvre vienne rencontrer Jean-Paul II. La petite nouveauté qu'on a eue là, c'est que Léon XIV n'a jamais rencontré le supérieur de la fraternité Saint-Pilice. Donc il n'y a pas eu de contact direct qui aurait peut-être pu modifier la situation. Celle-ci, globalement, a été gérée par le dicastère pour la doctrine de la foi, dont les positions sur la question, au moins sous le cardinal Fernandez, ont toujours été relativement fermes, dans le sens qu'il était hors de question d'accepter une fraternité sacerdotale Saint-Pilice qui n'accepterait pas l'autorité de Vatican II. Donc il y a peut-être aussi à Rome, dans le choix de cette proclamation de sanctions très rapide, des influences qui jouent, alors qu'une partie des fidèles pouvait attendre que la proclamation de l'excommunication ne serait pas faite, on resterait dans un flou juridique, conformément à ce que François aimait beaucoup. Là, il y a une espèce d'évolution vers une position plus claire, plus tranchée.
0: Et Rome confirme donc, Pierre-Hugues, l'excommunication des évêques consacrés et ceux impliqués dans les sacres. Quant aux clercs et aux fidèles laïcs qui adhèrent au schisme de la fraternité sacerdotale Saint-Pilice, eh bien, ils encourent la même sentence.
1: Les fidèles qui assistent exclusivement aux célébrations de la fraternité Saint-Pilice sans jamais participer à des célébrations selon le Vetus Ordo en lien avec le Saint-Siège ou de célébrations de rite 1969 et qui verbalement manifestent leur soutien aux actes consécratoires du 1er juillet sont considérés comme excommuniés. Ceux qui sont ciblés d'une certaine manière, ce sont les soutiens indéfectibles et exclusifs de la fraternité Saint-Pilice.
0: Une excommunication prononcée par Rome qui n'est pas sans conséquence sur la validité des sacrements.
1: C'est l'affirmation effectivement de la doctrine du dicastère pour la doctrine de la foi. La pénitence, donc la confession, il n'y aura pas d'absolution valide et le mariage est considéré comme invalide également. Donc on est là, on revient clairement à la situation de 1996 alors que François avait concédé la validité des confessions et puis ensuite des mariages. Il y a vraiment une position plus dure de la part de Rome que l'espèce de flou canonique que François aimait beaucoup.
0: Voilà, plus de 50 ans après sa création, la fraternité Saint-Pilice rejette donc toujours les évolutions de l'Église actées au cours du Concile Vatican II. Elle revendique 600 000 fidèles dans 80 pays, Pierre-Hugues.
2: Et nous continuerons d'en parler à 8h10. Quelles sont les conséquences pastorales de ces excommunications et de ce schisme? Ce sera avec l'invité de la matinale. Le pèlerinage des pères de famille à Cotignac fête son demi-siècle, Pauline.
0: Oui, 50 ans que des milliers d'hommes viennent déposer les armes au pied de Saint-Joseph. Et à l'occasion de ce 50e anniversaire, eh bien, un calvaire ex voto unique vient d'être installé au sanctuaire Notre-Dame de Cotignac. Pensé comme un lieu de consolation pour les pères de famille, cette œuvre a été façonnée par le sculpteur Jean-Joseph Chevalier.
2: Merci beaucoup pour l'actualité chrétienne. Pauline de Torsiac qui nous a accompagnés tout au long de cette saison. Plus d'informations sur rcfnotredame.fr.
3: L'actualité chrétienne tout au long de cette semaine à la place du journal de Radio Vatican sur RCF Notre-Dame. Rendez-vous à retrouver également dans la matinale présentée par Pierre-Hugues Dubois. Nous parlons à présent en culture, toujours extrait de la matinale de Pierre-Hugues.
4: Bonjour Gilles.
5: Bonjour chers
4: alors,
5: auditeurs.
4: De quoi allez-vous nous parler ce matin?
5: Alors, est-ce que vous avez des interdits alimentaires, mon cher
6: Ah oui, mon épouse, ma mère et ma dentiste m'interdisent les dragibus, malheureusement.
5: Ah oui, alors un interdit, bon d'accord, je vous pardonne. Non, je vais parler des interdits alimentaires, ou plutôt d'un livre de Nathalie Elal. Vous savez, Nathalie Elal est historienne de la gastronomie, c'est une journaliste, et elle a écrit un livre tout à fait explicatif. Tu n'en mangeras point, petite histoire des aliments interdits. Alors évidemment, l'humanité n'a jamais cessé de manger sous surveillance, et depuis des millénaires, manger est un dialogue permanent avec le divin. Évidemment, l'histoire du premier interdit alimentaire prend naissance au jardin d'Éden. Ben oui. Alors, elle écrit justement, Ève, tentée par un serpent,

0: entend une pomme à Adam dans le jardin d'Éden, et puis ce geste va devenir un symbole universel de la tentation, de la désobéissance, de la chute de l'humanité. Alors, ce qui est intéressant, c'est que elle explique que quand on a traduit de l'hébreu la Bible en latin, le mot pour mal est malum, et celui qui désigne la pomme. La pomme est malum. C'est la seule différence, c'est un A que l'on prononce un peu plus longtemps, une nuance subtile, souvent invisible à l'écrit. Donc c'est intéressant de voir ça. Et est-ce que vous savez aussi que justement, la pomme, c'était le fruit de, c'est un objet de discorde. C'est le fruit aussi de d'Aphrodite, hein, la déesse de l'amour. Ça incarne donc le fruit de la connaissance et de l'immortalité. Alors, savez-vous aussi que, par exemple, que la pomme d'Adam, l'emprise du mythe de la pomme d'Adam, Pierre Hugues, l'expression pomme d'Adam qui désigne donc ce cartilage thyroïde, hein, qui est proéminent chez l'homme, provient d'une légende folklorique selon laquelle un morceau du fruit défendu serait resté coincé dans la gorge d'Adam, comme
1: drôle,
0: un rappel physique et permanent de sa transgression. Vous voyez, tout est lié. Alors, il y a beaucoup de choses dans ce livre, parce qu'elle parle des interdits religieux, évidemment, dans toutes les religions. Moi, j'ai gardé pas mal de choses. J'ai gardé, par exemple, elle parle de l'hostie.
1: Ouais.
0: Elle parle de l'hostie, l'évolution de l'hostie. Alors pourquoi ? Parce qu'on n'avait pas le droit de manger des pains avec la pâte levée. Donc c'est autour du 9e siècle que l'Église impose l'usage du pain azyme. Donc c'est fabriqué, comme vous le savez, sans levain. Et il s'agit de respecter l'histoire de la Pâque juive et du pain de la hâte, hein, c'est-à-dire qui n'a pas eu le temps de lever. Alors qui fait donc ce choix est aussi motivé par une nécessité symbolique. Le levain qui fait gonfler la pâte était alors perçu comme un agent de corruption ou d'orgueil. Et c'est pour ça qu'après, la forme ronde et fine qu'on connaît aujourd'hui va naître à partir du Moyen-Âge. Et ça, c'est vrai que le christianisme va... Alors, je ne vais pas parler du jeûne, parce que ça, on en reparlera évidemment quand on...
1: On a encore 1 minute 30. Hein.
0: Oui, 1 minute 30. Alors, je vais terminer avec une chose incroyable, parce que dans les interdits, je vais prendre l'exemple aux États-Unis.
1: Ouais.
0: Aux États-Unis, il y a un certain John Harvey Kellogg's qui était de l'Église protestante. Et qui lui considérait la nourriture comme un remède, tantôt comme un poison moral. Il considérait que la mastication de certains aliments déclenchait des pulsions sexuelles.
1: Ah,
0: et donc il a inventé... Oula,
1: qu'est-ce que vous allez nous dire, Gilles?
0: Il a inventé les cornflakes, qui étaient des pétales de maïs légers et non sucrés. Et donc à partir de là, il va mettre au point le premier substitut de viande, la protose. Et puis il va élaborer le granola en 1877, puis le beurre de cacahuète en 1895.
1: Et quel est le lien? Qu'est-ce que vous avez dit?
0: Parce qu'il considère que le côlon est le siège de toutes les maladies, impureté morale. Et pour lui, ça se substitue à la viande, à tout ce qui peut donner des choses un peu grasses dans le corps. C'est très intéressant, on apprend beaucoup de choses, jusqu'à aujourd'hui, jusqu'au vegan, etc. Parce qu'on a nos propres interdits, c'est pas que la religion qui les impose.
1: Chacun se fixe ses propres interdits alimentaires. Et on aurait pu parler du poisson le vendredi de carême
0: bien
1: en particulier.
0: Sûr.
1: Tu n'en mangeras point.
0: Le beurre, la margarine, tu n'en mangeras point. Petite histoire des aliments interdits, c'est paru chez Talendier et c'est signé Nathalie Elal.
1: Merci beaucoup Gilles et merci pour toutes vos chroniques au cours de l'année. C'était la dernière de la saison.
0: Ce
1: aujourd'hui.
0: Fut un plaisir.
1: Et j'espère que l'an prochain, ce ne sera pas tu n'en mangeras point, mais c'est tu mangeras beaucoup et que
0: avec
1: vous apporterez
0: abondance.
1: Plein de bonnes choses à déguster. Merci beaucoup Gilles Brochard.
2: Le rendez-vous culture de la matinale présenté tous les jours par Pierre-Hugues Dubois. Très belle fin d'après-midi à tous à l'écoute de RCF Notre-Dame.

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2: C'est la naissance, ou plutôt la renaissance, d'une révolution thérapeutique et elle pourrait bien changer le visage de la médecine ces prochaines années. Connaissez-vous la phagothérapie? Les phages thérapeutiques, des bactéries naturelles très répandues dans l'environnement qui pourraient être une solution contre l'antibiorésistance, la capacité de nos défenses immunitaires à résister aux antibiotiques. Et oui, les antibiotiques, ce n'est pas automatique, comme le rappelle le vieil adage. Eh bien, ces phages pourraient avoir les mêmes effets en quelque sorte que les antibiotiques, présents en quantité illimitée sur Terre. Ils pourraient éviter des millions de décès chaque année de patients confrontés à une antibiorésistance. Et cocorico, eh bien c'est chez nous, en région Auvergne-Rhône-Alpes, à Lyon, que les hospices civils sont désormais autorisés à produire ces phages thérapeutiques. Notre territoire, toujours terre d'excellence en matière de santé. Bonjour à toutes et à tous. Bienvenue sur RCF en Auvergne-Rhône-Alpes. Pour bien comprendre, signe sa dernière de la saison aujourd'hui. Mais bien heureusement, on reviendra après l'été. Allez, c'est parti pour une heure ensemble à bien comprendre les phages thérapeutiques.
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2: Une approche centenaire, mais qui fait désormais partie de l'arsenal thérapeutique moderne. Les phages, on en parle aujourd'hui avec le professeur Frédéric Laurent. Bonjour.
3: Bonjour, merci de votre invitation.
2: Et merci à vous de l'avoir accepté, cette invitation. Vous êtes le dernier invité de la saison avec qui on va faire preuve de pédagogie. Frédéric Laurent, professeur en microbiologie au sein de l'Institut des agents infectieux des hospices civils de Lyon. Vous travaillez aussi pour l'université Claude Bernard Lyon 1. Le phage, les phages, vous les connaissez donc par cœur. Pour nos auditeurs, pour moi-même aussi, il faut le dire, c'est peut-être encore un peu flou. Alors dites-nous, qu'est-ce que sont ces phages au départ ?
3: Alors ces phages, en fait, ce sont des virus, mais des virus bien particuliers. Quand on parle virus, on pense surtout au Covid, à la grippe, à l'antivirus.
2: C'est jamais très positif, effectivement.
3: C'est pas très positif, donc ça, ce sont les mauvais virus. Et en fait, il existe dans la nature des bons virus, qu'on appelle des phages ou bactériophages. Et en fait, ce sont des virus qui ont la particularité de ne s'attaquer qu'aux bactéries. Là où les virus comme la grippe, le Covid, attaquent nos cellules humaines, se collent dessus, rentrent dedans, se multiplient à l'intérieur, et puis ensuite, une fois qu'ils sont multipliés, ils n'ont qu'une envie, c'est de sortir, et ils font éclater nos cellules, et ce qui donne la symptomatologie. Mmh. Et bien les bactériophages, eux, font à peu près la même chose, mais là, ils ne se collent pas sur les cellules humaines, ils ne sont pas capables de le faire, ils ne sont jamais capables de le faire, donc ils ne sont pas du tout dangereux pour nous. Ils se collent sur les bactéries, et ils arrivent à détourner la machinerie bactérienne pour produire des petits virus à l'intérieur des bactéries. Et à la fin, ces petits virus n'ont qu'une envie, c'est de sortir. Ils sécrètent une enzyme depuis l'intérieur de la bactérie qui va les détruire la paroi bactérienne de l'intérieur. Ça fait exploser la bactérie. Ça tue d'abord la bactérie et ça libère des centaines de virus. C'est-à-dire qu'un virus qui attaque une bactérie va libérer 100 à 300 virus. Ces 300 virus, une fois qu'ils sont libérés, ils vont réattaquer 300 bactéries à côté, etc. Et les cycles s'enchaînent. Et la particularité, c'est que ces virus qui attaquent les bactéries, entre le moment où ils attaquent et le moment où ils tuent la bactérie, il faut à peu près 30 à 45 minutes. Donc c'est extrêmement rapide, ouais, extrêmement efficace, puisque un virus qui attaque une bactérie va libérer 300 à 300 virus. Donc c'est réplicatif et c'est un particulier, puisque nous on essaie d'en faire un virus médicament. Et contrairement aux antibiotiques ou à d'autres médicaments où vous en prenez, ouais, plusieurs fois par jour, voire plusieurs fois par jour, parce qu'ils sont au fur et à mesure éliminés. Et bien là, en fait, ces virus, vous les injectez et ensuite ils vont se multiplier eux-mêmes tout seuls à l'intérieur du patient. Donc c'est une thérapeutique un peu originale.
2: Donc suffit de l'injecter qu'une seule fois au départ ?
3: Non, en fait, oui, au départ, on l'injecte une seule fois. Souvent, ce qu'on fait, c'est qu'on fait des réinjections de temps en temps. Pour l'instant, les traitements sont encore un peu empiriques, justement parce que c'est une thérapeutique qui est relativement nouvelle dans son utilisation actuelle. Elle est connue depuis très longtemps. Mais effectivement, on n'est pas obligé d'en prendre pendant forcément, de faire des injections ou de faire des prises très régulières.
2: Très concrètement, ça s'injecte, enfin il faut aller à l'hôpital, quoi. Il faut passer par un professionnel de santé, on n'en trouve pas en pharmacie encore.
3: Non, tout à fait. Donc pour l'instant, c'est réservé à certains patients très particuliers, comme vous l'avez cité dans votre introduction. Notamment, on les utilise quand on est bloqué avec les antibiotiques qui sont plus efficaces, donc face à des bactéries qui font ce qu'on appelle de l'antibiorésistance. Donc pour l'instant, c'est utilisé dans des indications très particulières, pour des patients très particuliers, dans les cas d'impasse thérapeutique, et c'est ce qu'on appelle des utilisations pour l'instant compassionnelles, c'est-à-dire vraiment quand on n'a plus d'autres alternatives. Mais bien sûr, l'idée, c'est qu'à fur et à mesure, les utilisations vont se développer, et on va avoir de plus en plus d'utilisations possibles.
2: C'est un lien très direct avec les antibiotiques, et on en parle un petit peu d'antibiorésistance, effectivement. Mm-hmm. C'est important, il me semble, de comprendre ce qu'est l'antibiorésistance pour comprendre la suite de l'entretien, parce que finalement, les phages sont une solution face à l'antibiorésistance.
3: Tout à fait. En fait, la problématique que l'on a avec les bactéries, c'est que là, au fur et à mesure, quand elles font face aux antibiotiques, elles arrivent à développer des mécanismes de résistance à ces antibiotiques qui deviennent inefficaces.
2: C'est pour ça qu'on dit que les antibiotiques, ce n'est pas automatique. Il ne faut pas en prendre trop.
3: Non, il ne faut pas en prendre trop. Il faut les prendre surtout à bon escient. C'est-à-dire, quand on a une véritable infection bactérienne qui est importante, eh ben, il faut les prendre. Quand on a une infection virale, ça ne sert strictement à rien. Donc c'est pour ça qu'on dit que c'est pas automatique. Par contre, quand on vous prescrit des antibiotiques, il faut bien les prendre. Parce que maintenant, on a des gens qui nous disent oh, « mais finalement, c'est peut-être mieux que j'en prenne pas, donc je vais peut-être pas prendre ce qu'on m'a prescrit ». Non, quand on vous les prescrit, il faut les prendre. Et voilà. Et donc, en fait, comme on les utilise beaucoup, on les utilise pas forcément à bon escient, pas forcément dans les bonnes conditions, eh bien, en fait, les bactéries, finalement, finissent par s'habituer à ces antibiotiques. Et pour certains patients, surtout dans des impasses thérapeutiques, c'est-à-dire que aucun antibiotique ne fonctionne. Et dans ce cas-là, on a besoin d'alternatives à ces antibiotiques dans certains cas, mais souvent ce qu'on fait, c'est qu'on rajoute ces fameux ces virus médicaments aux antibiotiques et on prend ceux qui marchent le mieux ou le moins mal, si vous voulez, et on ajoute ces bactériophages et on a une activité, ce qu'on appelle synergique, c'est-à-dire que les deux ensemble font mieux que chacun séparément.
2: Est-ce qu'à terme, on aura tous une forme d'immunité contre les antibiotiques qui ne nous soigneront plus, qui ne nous feront plus rien? Il fallait donc urgemment trouver une solution?
3: Alors, immunité, on ne peut pas dire d'immunité, parce que l'immunité, ça voudrait dire qu'on a des systèmes de défense contre les antibiotiques.
2: Alors, c'est pas le bon terme, effectivement.
3: C'est pas le bon terme, mais en fait, les bactéries, elles, ont trouvé les mécanismes pour ne plus être sensible à ces antibiotiques.
2: Ça pourrait être vénin, quoi.
3: Voilà. Et donc, c'est là où on a besoin des phages pour aider dans les traitements.
2: Donc, il y avait une urgence.
3: Il y a une urgence parce que les projections sont très inquiétantes. Les projections de l'OMS sur 2050, si on ne fait rien et si on ne met pas en place des nouveaux traitements, globalement, en 2050, on aura l'équivalent de 10 millions de morts dans le monde dues directement à la résistance aux antibiotiques, ce qui correspond à une mortalité qui sera supérieure à celle du VIH ou à celle du cancer. Donc c'est une vraie problématique et l'OMS dit qu'on va faire face à ce qu'on appelle un tsunami de résistance. C'est un tsunami lent et silencieux. Lent parce que il arrive tout doucement. Il est déjà en phase d'accélération dans certains pays, notamment en Asie. Et on sait ce qui se passe en Asie. Il faut pas croire que ça va rester en Asie. Ça va venir partout. Et deuxième chose,
2: il est silencieux. Nous l'a montré.
3: Voilà. Et il est silencieux parce qu'en fait, le problème, c'est qu'il touche tout un tas de patients. On s'en rend pas forcément compte. Les associations de patients, vous savez qu'il y a des associations de patients qui sont très fortes dans certains domaines. Et comme ça touche tous les patients, il n'y a pas vraiment d'association de patients de bactéries multirésistantes. Et du coup, les gens ne sont pas sensibilisés à ça. Et donc, du coup, on ne le voit pas forcément arriver. Et puis, on se dit toujours que ça va arriver dans très longtemps. Donc, on se dit 2050, c'est loin. Mais ce qu'il faut comprendre, c'est qu'on va avoir une phase d'accélération.
2: Donc, il faut s'attendre à terme, dans plusieurs années, voire aller plusieurs générations, que les phages remplacent les antibiotiques.
3: Alors, les phages, il va d'abord falloir les produire. C'est justement pour ça que je suis là aujourd'hui, parce qu'on fait de la production, on en reparlera. Il faut les produire, mais il faut aussi réussir à les positionner et faire des essais cliniques pour bien savoir quelles sont les bonnes indications. Comment il va falloir les utiliser, c'est-à-dire à quelle dose, à quel rythme, parce que pour l'instant l'utilisation est un peu empirique, c'est-à-dire qu'il faut fixer tous ces éléments-là. Et donc c'est pour ça que c'est important. La première chose, c'est d'arriver à les produire dans de bonnes conditions, parce que la particularité, c'est qu'il faut les produire suivant les normes pharmaceutiques. Et ça, c'est un enjeu important, et c'est à cet enjeu-là qu'on a essayé de répondre aux hospices de Lyon.
2: Donc là, on est dans une phase de test, d'expérimentation, plus davantage.
3: Oui, d'expérience. On traite déjà des patients. Oui. Aux hospices de Lyon, il y a déjà à peu près 120 patients qui ont été traités avec des phages, pas avec ceux qu'on produit aux hospices de Lyon. On a utilisé les rares phages commerciaux qui sont disponibles. Il y en a peu qui sont commercialisés par des start-up dont on connaît parfois la difficulté à se maintenir. Donc c'est important aussi d'avoir une production publique et c'est un des enjeux de ce qu'on a développé aux hospices de Lyon.
2: Dans mon introduction, je parlais de révolution thérapeutique à venir. Est-ce que c'est trop fort? Est-ce que c'est un terme journalistique un peu facile? Ou alors vraiment, dans quelques années, ils seront partout? Ce terme de phage que peut-être certains découvrent aujourd'hui, il sera partout dans
3: Alors, ils seront
2: années.
3: Partout. Je pense que, en fait, l'OMS les a identifiés comme étant l'une des options thérapeutiques en alternative aux antibiotiques les plus prometteuses. Donc, probablement qu'ils vont prendre leur place petit à petit, comme on le fait pour les nouveaux médicaments. Dès qu'on a une nouvelle médicament, on les met d'abord, on les traite les patients avec les nouveaux médicaments, les patients qui n'ont plus d'autres alternatives. Et puis, de plus en plus, on fait ce qu'on appelle, on remonte dans les lignes de thérapeutique. Au départ, c'est la dernière ligne, et puis on les fait remonter petit à petit. On pourrait être amené probablement dans une décennie ou deux décennies à les utiliser systématiquement, par exemple, en première intention sur certains patients. Mais ça, il faudra démontrer l'intérêt. Et ça permettrait, par exemple, d'éviter des impasses thérapeutiques, de se retrouver en impasse thérapeutique. C'est-à-dire, les patients, on les traite avec des antibiotiques, il y a des échecs. Et une fois qu'il y a eu des échecs, notamment dans certains types d'infections, les patients vont rentrer dans une infection chronique qui devient encore plus difficile à traiter. Donc peut-être que dans 10 ou 20 ans, on les mettra dès le début avec des antibiotiques pour ne pas avoir ces échecs et pour ne pas avoir ces formes chroniques. Mais pour l'instant, on n'en est pas là.
2: Et ce qui est assez incroyable dans cette histoire, c'est que on parlait de révolution, c'est pas nouveau en fait.
3: Ah non, c'est très ancien.
2: C'est pas une découverte qu'on a fait hier.
3: Non, tout à fait. Le premier article qui décrit l'existence, alors à l'époque on appelait ça une molécule antiseptique qui avait une action sur les bactéries, c'est un article d'un Anglais qui s'appelle Ankin, qui est un article qui est publié dans les annales de l'Institut Pasteur en 1895, qui est un article en français en plus, parce qu'à l'époque la science était en français, c'était un temps béni. Maintenant, on est obligé d'écrire en anglais. Et il décrit en fait que dans l'eau du Gange, dans l'eau d'un affluent du Gange, il y a probablement une solution, quelque chose qui a une activité antiseptique sur les bactéries. Et puis en fait, derrière, c'est vraiment Félix Derel, en fait, qui est un franco-canadien, qui travaille à l'Institut Pasteur, qui va avoir cette intuition scientifique en disant, voilà, il y a dans les eaux, quand on les filtre, un microbe. Il le voit, il peut pas le voir parce que les phages sont des virus très petits, hein. Il faut bien comprendre, c'est de l'ordre de 100 nanomètres, donc on peut pas les voir avec un microscope classique. Il faut un microscope électronique qui ne sera pas. Alors, Derel, c'est 1917 son article. La microscopie électronique sera inventée en 1940, donc il ne peut pas les voir. Et il dit, il y a quelque chose qu'on va appeler un microbe. Il donne le nom. Il dit, on va les appeler bactériophages. Bactériophages, pourquoi? Parce que ça attaque les bactéries. Et phage, ça vient du terme grec phagos, glouton, et phagéine, manger. Donc il dit, ça mange des bactéries. Et en fait, dans cet article qu'il publie en 1917, il décrit ce que c'est. Il donne le nom. Il explique comment les isoler. Et c'est à peu près les mêmes techniques qu'on utilise actuellement dans mon laboratoire. Il explique que c'est très spécifique parce que la particularité des phages, en plus, c'est qu'un phage qui s'attaque à staphylocoque doré, n'attaque pas Escherichia coli, une autre bactérie, n'attaque pas les autres bactéries. Parce qu'en fait, ces virus ont des petites pattes qui leur permettent de s'accrocher aux bactéries. Et ces petites pattes, en fait, elles reconnaissent des récepteurs sur la bactérie. Et ces petites pattes, quand elles reconnaissent les récepteurs sur un staphylocoque doré, ben, elles savent pas s'accrocher sur une autre bactérie. Donc, en fait, c'est très spécifique. Et c'est ça, en plus, qui a un intérêt. C'est qu'en fait, quand vous traitez avec des bactériophages, vous ne détruisez que la bactérie que vous ciblez, ou l'espèce bactérienne que vous ciblez, et vous ne touchez pas, vous savez, ce qu'on appelle les flores bactériennes et les microbiote bactériens, qui sont où il y a des bonnes bactéries, dans le tube digestif, on en a plein. Donc c'est très intéressant. Et donc ces bactériophages, on les trouve un peu partout dans l'environnement, et l'idée c'est d'aller les produire pour en faire un virus médicament. Alors lui, en fait, a eu cette intuition-là.
2: Et c'est une intuition, parce que finalement, en 1917, ça peut que être une intuition scientifiquement.
3: En fait, il ne peut pas les voir. Donc en fait, mais il sait qu'il y a quelque chose qui se passe. Il dit, il les filtrait à l'époque sur des petites de colonnes avec du sable, qui permettait d'éliminer les impuretés, de garder que les phages. Et puis il dit, voilà, quand je les mets dans un tube à essai, ben, ça tue les bactéries. Et les premiers phages qu'il a trouvés, c'était contre Shigella, qui est une bactérie qui donne les dysenteries. Et en fait, l'intuition qu'il a, c'est qu'il ne s'arrête pas là, c'est qu'il dit, tiens, un tube à essai, ça ressemble à un tube digestif dans lequel il y a cette fameuse Shigella qui donne la diarrhée. Donc il dit, il est allé voir un pédiatre, qui est un pédiatre à côté de Pasteur, qui est à l'hôpital Necker, et il lui dit, tu devrais traiter tes jeunes malades, parce que c'est un pédiatre qui traitait des dysenteries chez l'enfant, et les dysenteries chez l'enfant, à l'époque, on savait pas les réhydrater, donc les enfants mouraient très vite, on savait pas les guérir. Et donc il dit, tu devrais essayer mes phages sur le tube digestif de tes patients. Alors Utinel a hésité au départ, parce qu'il s'est dit, quand même, si c'est dangereux pour mes malades. Donc il a commencé par les tester chez ses internes, qui était pas malade, pour voir si ça avait un effet secondaire. Et puis derrière, et comme ça, il n'y a pas d'effet secondaire, il avait le premier groupe 1919, il a un enfant qui est prêt de mourir, il se dit, si je fais rien, de toute façon, demain il est mort, il lui donne les phages de Derel, de Félix Derel, et l'histoire dit que le lendemain, l'enfant courait dans le couloir, et c'est le début de la phagothérapie.
2: Et là, on est en 1919. Et aujourd'hui, 2026. Pourquoi on a attendu 100 ans, plus de 100 ans, pour que ça revienne d'un coup au goût du jour? On se dit, mais qu'est-ce qu'on a fait pendant 80 ans?
3: Alors, la particularité, c'est que Derel va, en fait, qui est quelqu'un d'un peu atypique, qui est un autodidacte de scientifique, mais qui a monté des entreprises avant. Il va créer, une petite start-up en 1921 pour produire des phages. Ouais. Il va les vendre en France, les vendre en Europe. Et puis, ça se développe. Le problème, c'est que arrivent le Fleming et sa pénicilline et ses antibiotiques. Ah oui. Et du coup, les antibiotiques vont prendre le dessus. Surtout qu'à l'époque, les antibiotiques, c'était chimiquement défini. On savait exactement ce que c'était. On pouvait en plus le breveter. Alors que les phages, on savait pas ce que c'était, on pouvait pas faire de brevet, c'était quelque chose de naturel. Et du coup, les antibiotiques vont prendre le dessus, et du coup, les phages vont disparaître petit à petit. Et en plus, à l'époque, la particularité, c'est que les antibiotiques avaient une action sur plein d'espèces de bactéries différentes. Donc c'était vu comme un avantage. Alors que les phages ne tuaient qu'une espèce particulière. Maintenant, on sait que tuer plein d'espèces en même temps avec un antibiotique, c'est pas toujours très bon. Et qu'avoir une activité très ciblée est très intéressante. Et du coup, les phages reviennent parce qu'ils ont une activité complètement différente de celle des antibiotiques. Et donc, quand vous avez une bactérie qui est devenue résistante à tous les antibiotiques, elle reste sensible aux phages.
0: Les phages, on les trouve, vous l'avez dit, partout dans la nature, dans l'environnement. On en trouve au Parc de la Tête d'Or à Lyon.
3: Oui, en fait, on en trouve partout dans les environnements hydriques, mais vous en avez aussi plein votre tube digestif. Ah. Il y en a dans l'eau, dans la nature, de façon très, très diversifiée. Effectivement, les premiers essais qu'on a fait, on a cherché de l'eau. Donc, on a pris un peu d'eau sortant des égouts de l'hôpital, un peu d'eau du Rhône. Parce que moi, je travaille à l'hôpital de la Croix-Rousse, aux Hospices de Lyon. Donc, on a descendu, il y a une grande descente. On a pris les eaux de l'égout, on est descendu, on a tombé sur le Rhône. On a pris de l'eau du Rhône, on a traversé le pont. Et il y avait le parc de la Tête d'Or avec le lac. Et dans le lac, en fait, dans l'eau d'un lac, vous avez, dans un litre d'eau d'un lac, vous avez des... Parc de la Tête d'Or ou ailleurs, vous avez des milliards de phages. On ne les voit pas, hein, mais il y a des milliards de phages appartenant à des milliers d'espèces différentes qui sont actifs sur des dizaines d'espèces différentes bactériennes, naturellement.
0: Et donc on en a trouvé dans le Parc de la Tête d'Or, on peut en trouver au lac d'Annecy.
3: Partout, nous on travaille pour isoler les phages d'intérêt. On va les chercher dans les eaux des stations d'épuration de la région lyonnaise ou de la région de Bourg-en-Bresse, par exemple.
0: Et après, votre travail, ça va être de récupérer ces voilà. phages.
3: Tout à fait. Alors, l'idée, c'est d'en faire un virus médicament. Donc, l'ANSM, l'Agence nationale de sécurité du médicament, nous dit, nous, il n'y a pas de problème. Mais par contre, il y a plusieurs conditions. Un, il faut que dans chaque petit flacon que vous allez utiliser, il n'y ait qu'un seul phage, d'une seule espèce génétiquement identique. Première chose. Deuxième chose, on sait qu'il en faut beaucoup pour traiter les patients. C'est-à-dire qu'en gros, il en faut, dans le petit flacon, il faut qu'on en ait à peu près 1 à 10 milliards par millilitre. Pour que ce soit efficace.
0: Oui.
3: Donc, il faut les produire en grande quantité. Donc, il va falloir, pour en avoir qu'un seul, il faut le sélectionner parmi tous les phages qu'on a dans l'eau d'un lac. Ensuite, derrière, il faut réussir à le produire en grande quantité. Derrière, l'ANSM nous dit, il faut que ce soit non toxique, ce qui est logique pour le patient. Oui. Donc, il va falloir le purifier. Et puis, l'autre chose, nous, c'est qu'on fait des lots, ce qu'on appelle des lots de flacons qui sont de plusieurs centaines de flacons. Donc, tous les patients ne vont pas être malades en même temps. Donc, il faut qu'une fois qu'on les a sélectionnés, produits, purifier, il faut les stabiliser pour pouvoir les garder plusieurs mois. Nous, nos phages, on sait qu'ils sont stables 18 à 24 mois à plus 4 degrés dans un frigo. Donc en fait, il faut les formuler et puis une fois que vous avez fait ça, il faut vous faire, l'ANSM, la dernière chose qu'elle vous dit, c'est il faut que vous fassiez tous les contrôles de qualité, que vous ayez un système d'assurance qualité autour de toute votre production de bout en bout, depuis les eaux usées jusqu'aux petits flacons, et un système de management de la qualité globale. Donc nous, en fait, on a choisi de fabriquer tout ça selon les normes qu'on appelle les BPF, les bonnes pratiques de fabrication, c'est-à-dire le même niveau de sécurité que les industriels du médicament, Sanofi, Pfizer, etc. Et c'est ça l'enjeu, c'est de monter toute la chaîne de valeur, et les hospices, on a l'ensemble de cette chaîne de valeur.
0: On va continuer d'en parler évidemment. Frédéric Laurent, professeur en microbiologie au sein de l'Institut des agents infectieux des Hospices civils de Lyon. Vous restez bien avec nous, hein. On poursuit cet entretien dans un instant. Mais d'abord, on va souffler un peu, prendre une petite pause musicale. Je vous propose d'écouter Totem. C'est signé l'anomalie M. Yamé et Fatoumata Diawara.
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0: Totem, vous écoutez RCF en Auvergne-Rhône-Alpes. Soyez les bienvenus si vous nous rejoignez, que maintenant nous sommes le vendredi 3 juillet. Très belle date, objectivement, surtout. Très bon week-end à chacun et chacune d'entre vous. On est ensemble encore 30 minutes.
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0: Et notre invité encore quelques minutes est le professeur Frédéric Laurent, professeur en microbiologie au sein de l'Institut des agents infectieux des Hospices civils de Lyon. Vous travaillez également à l'université Claude Bernard Lyon 1 et vous travaillez largement aussi sur ces phages qui pourraient donc remplacer les antibiotiques à l'avenir. C'est aussi l'un des projets, je crois, hein, des Hospices civils de Lyon, la création d'un établissement français des phages thérapeutiques. Alors quel en est l'objectif, Frédéric Laurent? C'est un petit peu sur le modèle de l'EFS, l'établissement français du sang?
2: Oui, en fait, l'idée, c'est de pouvoir disposer en France d'une production pour l'ensemble du territoire national. Actuellement, on est les seuls à avoir cette approche-là. Donc là, on vient d'obtenir les autorisations.
0: Et c'est nouveau, voilà.
2: Mais tout à fait. C'est les premières autorisations qui sont données en Europe à une structure publique, parce que la particularité, c'est qu'on n'est pas industriel, une structure publique. Et l'idée, c'est de constituer, au fur et à mesure, une banque de phages qui couvre à peu près toutes les espèces. Donc, je vous ai parlé beaucoup du staphylocoque. Là, pour l'instant, on a les autorisations pour les phages anti-staphylocoque doré. Mais on est en train de mettre en place pour la même chose pour les Escherichia coli, qui donnent des infections très sévères. Pour les Pseudomonas aeruginosa, qui sont connus pour donner des infections pulmonaires extrêmement sévères et avec des gros problèmes de traitement. Et comme ça, au fur et à mesure d'incrémenter, de rajouter des espèces, de façon à les avoir tous disponibles. On les produira à Lyon. Et l'idée, c'est de pouvoir les envoyer dans les hôpitaux qui en auront besoin pour leurs patients. Et même à terme, de pouvoir même les envoyer à l'étranger. Donc on produit en fait ce qu'on appelle une matière première à usage pharmaceutique. C'est une grosse poche de 1 litre. Ça, on peut l'envoyer en Europe, par exemple, dans un pays étranger, pour les céder ou les vendre à l'étranger. Et puis, on a les petits flacons, c'est ce qu'on appelle les préparations hospitalières. Là, c'est des petits volumes, cette fois-ci, c'est de 1 à 2 millilitres. Et puis, on peut les envoyer dans les hôpitaux.
0: Donc, la première étape, la prochaine étape, c'est d'abord vraiment de structurer la filière, la phagothérapie. Et puis derrière, c'est d'ensuite envoyer dans les hôpitaux dont on a le besoin en France. Et donc, à l'international, vendre notre savoir-faire.
2: Non, on ne vendrait pas le savoir-faire, on pourrait vendre ses poches, simplement. À des,
0: ah oui,
2: des structures.
0: Pas, c'est pas la compétence.
2: Non, on vendrait le produit, entre guillemets, le produit final. Alors après, tout ça, c'est à discuter avec les autorités de santé, etc. Mais l'idée, c'est ça. Et puis, l'idée aussi, c'est de travailler avec nos collègues des autres villes. Parce qu'en fait, on va pas pouvoir chercher des phages pour toutes les bactéries en même temps. Parce que on a déjà beaucoup à faire. Donc l'idée, c'est aussi de monter un consortium national avec des collègues d'autres hôpitaux, d'autres universités, pour travailler sur ces éléments-là. Et puis, en fait, pour l'instant, on a des phages qu'on va pouvoir injecter en intraveineux, qu'on peut injecter dans les articulations, par exemple. Mais on travaille pour la mise en forme. On voudrait pouvoir les faire des nébulisations pour le forme pulmonaire, les mettre, par exemple, dans des pansements pour traiter dans des infections cutanées, etc. On pourrait aussi faire des instillations au niveau urinaire pour les infections chroniques. Alors, je vais pas me donner de faux, faut faire attention.
0: Ouais, ça, c'est vrai, ça, c'est arrivé avec plein d'espoir,
2: non,
0: là.
2: Oui, c'est la perspective, d'accord? Donc, c'est pas pour tout de suite, c'est pas pour demain même, c'est pour après-demain, mais ça va se constituer petit à petit.
0: Et c'est ce que j'allais vous demander. On sait que la temporalité dans le milieu médical est un petit peu différente de celle que l'on vit au quotidien. On peut imaginer des perspectives dans combien de temps, au moins que la filière soit structurée, qu'on puisse envoyer un maximum de produits finis, entre guillemets, aux
2: hôpitaux. Les staphylocoques dorés, ouais. Nous, on est là, maintenant qu'on a les autorisations, on va lancer les productions. Donc, alors ça se fait pas du jour au lendemain, parce qu'en plus, on a une structure particulière aux Hospices de Lyon qui s'appelle Free Farm, qui permet de produire, de purifier, de formuler ces phages et de libérer des lots. Donc, il faut que ça s'insère dans les flux de production. Mais on va les avoir dans les mois à venir.
0: Ah oui,
2: et derrière, c'est de pouvoir, donc, les utiliser pour des essais cliniques. C'est pour voir dans quelles indications c'est vraiment leur positionnement. On pourra les utiliser aussi pour traiter les patients. Et puis l'idée, c'est de pouvoir rentrer dedans des phages anti pour les autres espèces bactériennes. Et ça va être facilité parce qu'une fois que vous avez les premières utilisations pour des phages contre une espèce, vous pouvez enchaîner les autorisations pour les autres espèces. C'est ça l'idée, en fait.
0: Et puis, ça a évidemment prouvé son efficacité. Je cite un patient des HCL, l'un de vos patients, souffrait d'une infection ostéo-articulaire chronique sur une prothèse de genou due à un staphylocoque doré. Voilà pour le diagnostic. Il explique que les bactériophages, donc, lui ont sauvé la vie. tout bonnement, ce type d'histoire, de belles histoires, on peut imaginer qu'elles se multiplient dans les prochaines années?
2: Oui, l'idée c'est ça, c'est qu'en fait, alors là c'est une prise en charge globale, hein. Il y a, nous on produit les phages, on va s'occuper de produire des phages. Alors ce patient-là n'a pas eu nos phages à nous, puisqu'on n'avait pas encore les autorisations, oui. ce sont des phages qu'on avait récupérés sur commerciaux. Mais l'idée c'est une prise en charge globale, il y a des infectiologues qui s'occupent des patients, nous on produit, on fait aussi des tests, parce que ce qu'on appelle le phagogramme, comme on fait un antibiogramme pour tester plein d'antibiotiques pour savoir lequel utiliser. On a développé une technologie pour savoir tester plein de phages et savoir lequel est le meilleur. Et donc l'idée, c'est cette prise en charge de ce patient-là. C'est un des premiers qui avait été traité par un de mes collègues infectiologues. Et l'idée, c'est de les multiplier et d'étendre ça au niveau national.
0: Merci beaucoup Frédéric Laurent, professeur en microbiologie au sein de l'Institut des agents infectieux des Hospices Civils de Lyon, d'avoir été avec nous aujourd'hui dans Pour bien comprendre. Retenez donc les phages PHAGES. Ça risque bientôt d'entrer dans notre quotidien. Merci beaucoup.
2: Merci de votre accueil.
0: Très bel été à vous. Dans un instant, Stéphane Marcello depuis le stade Marcel Michelin à Clermont-Ferrand. Alors non, il ne commande pas un match de Coupe du Monde aux États-Unis, mais plutôt un orchestre, l'orchestre Auvergne-Rhône-Alpes, dont le concert est prévu ce soir. On est en direct des territoires dans une minute.
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0: Et oui, en direct des territoires, on est aujourd'hui en Auvergne où l'on retrouve Stéphane Marcello qui est en ligne. Bonjour Stéphane.
3: Bonjour Grégoire.
0: Vous êtes un petit peu dans un lieu spécial, vous n'êtes pas en studio aujourd'hui puisque vous êtes au milieu du stade de rugby Marcel Michelin à Clermont-Ferrand. Vous n'êtes pas en train de couvrir la Coupe du Monde de foot si c'est un stade de rugby hein, déjà.
3: Effectivement Grégoire, alors... Je suis dans une loge, dans une loge, on pourrait y installer un studio de radio, une loge du stade Marcel Michelin. Alors autour de moi, j'aperçois quelques verres, des fûts de bière, mais il n'y a vraiment rien à boire. Alors tout ça pour vous dire que j'ai surtout en face de moi une scène de concert, Grégoire, c'est ce qui va nous intéresser dans cette chronique, puisque ce soir se tient non pas un match de rugby ici, mais un concert de musique classique. C'est pas compliqué, c'est la première fois qu'un stade de rugby en France accueille un concert de musique classique, puisque l'orchestre national Auvergne-Rhône-Alpes joue ce soir, se produit ce soir sur la pelouse du stade Marcel Michelin à Grégoire. Un concert exceptionnel. On a 7000 spectateurs qui sont attendus ici ce soir.
0: Ah oui, avec tout un tas de compositions qui vont être jouées. Alors pourquoi la rédaction d'RCF en Auvergne tout simplement s'est mobilisée aujourd'hui?
3: Voilà, alors nous étions sur place tout à l'heure pour un 12-13 en direct du stade Marcel Michelin pour mettre en avant cet événement inédit, hein, l'Orchestre National Auvergne-Rhône-Alpes qui va jouer ce soir les 4 saisons de Vivaldi ainsi que la 9e symphonie de Beethoven devant un public qui va être nombreux. Hein, il faut dire que le stade Michelin, alors en plus c'est assez éclectique ce week-end Grégoire au stade Marcel Michelin puisque ce soir il y a ce concert de musique classique et puis demain on va dire tout autre genre, hein, les Black Eyed Peas se produisent au même endroit, voilà c'est ça au stade Marcel Michelin. Et c'était très intéressant puisque nous avons eu tout à l'heure à notre micro lors de ce direct plusieurs interlocuteurs, Lila Forcade, la directrice de l'orchestre Auvergne-Rhône-Alpes. Nous avons eu également une violoniste qui se produira ce soir et puis des ingénieurs du son qui sont évidemment mobilisés, des techniciens qui sont un petit peu au four et au moulin là depuis quelques jours parce que transformer un stade de rugby en salle de concert, évidemment, ça se fait pas comme ça. Hein. On peut pas dire que l'ASM, clairement, a une grande habitude en tout cas de ce genre d'événement. L'année dernière, on se souvient que ce stade de rugby avait été transformé en stade de foot hein, pour accueillir un match entre Espalie Saint-Marcel, le club de Haute-Loire, et le Paris Saint-Germain. le Grand Paris Saint-Germain. Donc l'ASM Clermont sait accueillir des matchs de foot, mais des concerts, c'est un petit peu nouveau. Et c'est en tout cas ce que veut multiplier aussi le club à l'avenir. Hein. Vincent Duvivier, le responsable communication du club, était avec nous et il nous disait que l'objectif, c'est vraiment d'occuper ce stade, cette pelouse, 365 jours par an. Donc ça passe par du rugby, mais ça passe aussi par essayer d'être de se mettre en danger, tout simplement, d'être un petit peu plus ambitieux en matière événementielle. On sait qu'il y a aussi des séminaires qui sont accueillis ici et on sait que le secteur de l'événementiel avait souffert de la crise sanitaire. Donc aujourd'hui, c'est pas compliqué. Il faut se multiplier, il faut créer un effet waouh pour le grand public et ça passe donc notamment par ce concert. 7000 spectateurs sont attendus. Il reste encore des places. Grégoire, c'est important de le dire aussi sur notre antenne, il reste encore quelques places pour ce concert donc qui se produit ce soir à Clermont à 21h. Je ne sais pas si on dit comme ça, mais coup d'envoi de ce concert ce soir à 21h, Grégoire.
0: Bon, bah voilà, comme ça, les auditeurs clermontois ou qui sont dans la région ou dans le coin, ils peuvent effectivement aller encore chercher rapidement leur place dès aujourd'hui. Il va falloir un petit peu se dépêcher quand même. Donc là, on l'imagine, il y a eu des balances. Qu'est-ce qui s'est passé? Les premiers instruments ont déjà résonné dans ce stade-là?
3: Alors, on va dire, il y a eu une répétition générale hier soir. Hein, ouais. Hier soir, ils ont terminé tard. Hein, ils ont terminé autour de minuit. C'est pour ça que c'était pas gagné pour nous d'avoir des musiciens ouais. en direct aujourd'hui pour nous, parce qu'il faut évidemment bon qu'ils se reposent, qu'ils se concentrent avant de revenir ici dans l'enceinte pour une dernière répétition aux alentours de 17h. Ouverture des portes ce soir à 19h avant donc le début du concert à 21h. Mais c'est vrai que on va dire c'est nouveau pour tout le monde, hein, à la fois pour les techniciens ici au stade, mais oui. aussi pour les musiciens de se produire dans une telle arène. Ça vaudra en tout cas le coup d'œil et pour les oreilles. Voilà.
0: C'est bien
3: ce soir, 21h.
0: Noté en tout cas le stade de rugby Marcel Michelin à Clermont qui sait accueillir définitivement de belles compositions. Merci beaucoup Stéphane Marcelo en direct des territoires aujourd'hui. Très bel été à vous. C'était la dernière hein, sur l'antenne d'RCF en Auvergne pour vous. Donc très bel été. On vous retrouve bien
3: bel
0: heureusement
3: été à tous.
0: Dès septembre prochain.
3: À très vite Grégoire. Prenez soin de vous.
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0: Ah oui, avec une voix que l'on a déjà entendue sur cette antenne, c'était il y a quelques mois. J'ai le plaisir d'accueillir une nouvelle fois en studio depuis Chambéry le père Loïc Molina. Bonjour mon père.
4: Oui, bonjour.
0: Alors, on va parler aujourd'hui d'une question, d'une pratique, je ne sais pas si on peut parler de pratique, mais en tout cas d'un geste que l'on fait chaque dimanche à la messe, c'est la paix du Christ. Pourquoi? Quelle signification derrière la paix du Christ, Père Loïc Molina? C'est vrai qu'on le fait presque de manière mécanique maintenant.
4: Oui, c'est vrai, et c'est un trop trop beau geste, donc c'est bon d'en prendre soin. On l'a dans l'évangile, hein. Jésus dit à ses apôtres, « Je vous laisse la paix, je vous donne ma paix ». Et donc il fait une distinction, et c'est ça qu'on reprend à la messe après le Notre Père. Et en fait, il fait une distinction donc entre deux paix. Il nous laisse la paix, mais il nous en donne une autre qui est sa paix. Et donc la paix qu'il nous laisse, c'est la paix du monde, qui est sympa. C'est chouette quand il n'y a pas de guerre, c'est chouette quand on est en bonne santé. C'est tout ça, il nous le laisse, c'est une bonne nouvelle. Mais il vient nous en donner une autre. Et en fait, cette paix qu'il vient nous donner, il le dit à ses après sa résurrection. En fait, c'est une paix qui sera indestructible. La paix du monde, on sait qu'on peut la perdre. Il peut y avoir des guerres, on en a plein d'occasions aujourd'hui, on le voit bien. La santé, on peut la perdre. La vie même, on peut la perdre. Donc en fait, on peut vivre angoissé. Mais la paix qu'il vient nous donner, c'est une paix qui est bien plus profonde, une paix de l'esprit, qui est celle qui est indestructible et celle qui vient de la résurrection. En fait, le fait de faire l'expérience de la résurrection, le fait de se rendre compte en goûtant l'Esprit Saint que Dieu est présent dans nos vies, ouais. et donc que par cette nouvelle naissance, en fait, il n'y a plus de mort, et peu importe, dans tous les cas, on sait bien qu'on va mourir, même si on guérit un moment, on va remourir. Enfin, donc, ce monde-là, il va passer, et cette paix du monde, il nous la laisse. En revanche, la paix qui vient de Dieu, cette paix dont on fait l'expérience par la foi, celle-là, elle est indestructible, et c'est celle-là qui vient nous donner. Et donc, en se donnant la paix du Christ, on vient se donner une paix qui est hyper profonde, parce qu'on la porte chacun en nous par la foi, on vient partager cette certitude de la vie éternelle, de la résurrection du Christ, qui fait que quoi qu'il se passe, on risque plus rien.
0: Donc on fait la paix du Christ, non pas qu'avec ses proches à la messe, mais on peut aussi la faire avec son voisin que l'on ne connaît pas, avec le prêtre qui descend les quelques marches pour se rendre dans l'assemblée. C'est important de le faire avec le plus de monde possible.
4: Alors oui, et en fait il y a deux ambiances. Avant, au début de l'église, le prêtre prenait la paix, on va dire, sur l'autel, et puis il la donnait à ceux qui étaient à côté de lui, et peu à peu ça se répandait dans l'ensemble de l'assemblée. Ouais. Comme une paix qui vient vraiment du Christ et qui se répand, et on la passait à nos voisins et puis à ceux derrière et ainsi de suite. Et quand le prêtre dit à la fin « Allez dans la paix du Christ », qui dit à la fin de la messe, c'est pour que cette paix ne reste pas à l'intérieur de l'Église et qu'elle s'enferme et qu'elle moisisse, c'est que cette paix, au contraire, elle aille se déployer dans tous les lieux où on est appelé à aller porter la paix du Christ au monde. Et donc là, quand on dit aussi de donner la paix à son voisin, ça nous rappelle aussi que notre voisin, qui est parfois le plus compliqué, aimer ceux qui sont à l'autre bout de la terre, il n'y a pas de problème, parce qu'en fait, on ne le voit jamais. Mais en revanche, aimer notre voisin, c'est moins simple. Donner la paix du Christ, quand on la donne, on vient aussi rappeler que, quels que soient nos différends, il y a une réalité plus profonde qui nous unit. C'est le Christ, c'est Dieu. Et donc, on est à ce niveau-là, forcément dans la paix.
0: Donc c'est ça qu'on doit se dire quand son voisin, avec son fils ou sa fille, fait un peu trop de bruit, on doit l'accueillir en paix, Père Loïc Molina.
4: Exactement. Et c'est bon de se regarder dans les yeux, de prendre le temps de se serrer la main, qui est vraiment un temps de passage, quoi. Si on dit ça en regardant ailleurs, en pensant déjà à la prochaine personne, en fait, on passe à côté du sens profond qui est de dire « Ouais, je te donne la paix et je suis heureux que tu la reçoives. »
0: Mais vous descendez, vous sortez de le lieu où il y a l'hôtel et pour aller serrer les mains et donner la paix du Christ à plus de monde dans l'assemblée aussi ?
4: Ouais, ça dépend des églises. La cathédrale, on est super loin de l'assemblée, donc je donne à ceux qui sont autour de moi. Mais quand c'est des églises plus petites, ouais, avec plaisir, je trouve ça trop beau.
0: Bon, bah voilà, effectivement, le message est passé. Donc on pensera à vous dimanche lorsque l'on donnera la paix du Christ à son voisin. On pensera à vous, à cette chronique évidemment, mais surtout à la paix que voilà, nous transmet le Seigneur. On l'a entendu. Merci beaucoup, Père Loïc Molina, d'avoir été avec nous aujourd'hui dans Pour Bien Comprendre.
4: Avec plaisir et que la paix du Christ soit avec vous.
0: Et ben voilà, effectivement, le message est passé. Puis je me permets de le rappeler aussi. Hein, j'attends toutes vos questions, vous qui nous écoutez, à l'adresse mail suivante pourbiencomprendre@rcf.fr. Voilà, toutes les questions que vous auriez concernant la célébration du dominical ou n'importe quoi sur une notion liée à la foi. L'adresse mail, c'est la suivante. N'hésitez pas, pourbiencomprendre@rcf.fr.
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0: Allez, sans transition, j'ai le plaisir d'accueillir à ce micro, cette fois, Delphine Margot. Bonjour Delphine.
5: Bonjour Grégoire.
0: Vous êtes coach en prise de parole, spécialiste des enjeux de communication des entreprises. Et aujourd'hui, on part bientôt en vacances, on peut le dire comme ça ?
5: Bientôt.
0: Bientôt. Le dirigeant d'entreprise aussi, il a le droit de partir
5: J'imagine,
0: en vacances.
5: J'imagine, quand même le pauvre.
0: Ah oui, c'est le titre de la chronique, le cahier de vacances du dirigeant avec un message personnel d'abord à adresser, je crois, Delphine.
5: Oui, si je peux me permettre, j'ai un petit message. Maman, je suis désolée, je m'excuse un petit peu, mais aujourd'hui, tu vas être déçue par cette chronique.
0: Ah bah non, qu'est-ce qui vous arrive ?
5: Bah, vous savez, ma mère nous écoute. Ah. Et elle aime bien les chroniques, voilà, les chroniques, les sujets, les accroches. Mais là, je crois qu'elle va me trouver vraiment classique.
0: Alors pourquoi, dites-nous ?
5: Bah, donc voilà, ce soir c'est les vacances, hein, vous le savez, surtout pour les enfants, les chanceux. Qui dit vacances dit cahier de vacances. Alors je sais, c'est difficile de faire plus classique comme angle.
0: Alors en effet, je me permets aussi effectivement, c'est très classique.
5: Oui, je vous l'avais dit. Mais attention, je me rattrape un peu quand même. Hein. Celui que je vous propose aujourd'hui, c'est pas pour les enfants. C'est pour ceux qui pilotent les entreprises et qui pilotent la communication.
0: Ah oui, vous faites donc des devoirs pendant les vacances, vous n'allez pas vous faire seulement et que des amis là, hein.
5: Je vous rassure, il n'y a que 3 pages.
0: Bon, alors on commence par quoi ?
5: Première page, on sort sa loupe et c'est parti. Alors, l'été au bureau, tout change. J'espère que c'est pareil pour vous, le téléphone sonne moins, les sollicitations se font plus rares. Ce calme-là, on ne l'a qu'une fois par an, honnêtement. Alors, c'est le moment de regarder en arrière. Mais vraiment, hein, pas un vague « oui, dans l'ensemble, ça a été ». Et on se pose 3 questions. La première, qu'est-ce que ça a donné ? Pas uniquement vos impressions, hein, mais aussi vos chiffres. Combien de personnes ont vraiment ouvert la newsletter ? Combien ont commenté, partagé, répondu à vos posts sur les réseaux sociaux ? Et vous allez voir, souvent, ce dont on était le plus fier n'a touché personne. Et un projet lâché un peu comme ça, sans y croire, a fait un carton.
0: Ça, c'est la première question. Mmh. La deuxième, qu'est-ce que c'est ?
5: Est-ce que c'était cohérent ? Si vous mettez côte à côte vos contenus de l'année, le site, une campagne, un communiqué, vos posts, et vous les lisez à la suite, est-ce que c'est la même voix qui parle ou est-ce qu'on a l'impression que chaque support a été écrit par quelqu'un qui ne connaissait pas les autres ? Et la troisième question, c'est la plus dure. Qu'est-ce que je n'ai pas osé ? Pas eu le temps de faire, hein. Non, qu'est-ce que j'ai pas osé ? La campagne que vous avez repoussée, le message que vous avez un peu trop lissé. La fois, vous n'avez pas osé dire non à votre boss. Alors cette idée, franchement, n'était vraiment pas alignée avec le reste. Ou alors le projet que vous avez gardé dans un tiroir. Donc notez-les, c'est votre liste de courage pour la rentrée.
0: Bon alors ok, tout ça m'a l'air faisable à peu près, Delphine. Et la deuxième page de ce cahier de vacances, de quoi elle parle ?
5: Alors on avait sorti la loupe, là on sort les jumelles pour voir plus loin et pour anticiper. Je veux pas gâcher le plaisir des vacances, hein, sans même avoir commencé, mais la rentrée elle arrive vite. Et ceux qui réussissent ne sont pas ceux qui improvisent en septembre, ce sont ceux qui ont préparé en juillet, voire un peu avant. Mais bon. Pour anticiper et mieux préparer la fin de l'année, je vous propose de faire une seule chose, prendre du temps avec vos équipes, du vrai temps. Hein. Alors concrètement, vous bloquez 3 déjeuners en juillet, pas un brief, pas un point d'avancement, un déjeuner avec 3 personnes que vous ne prenez jamais le temps d'écouter. Posez des questions, prenez le pouls et demandez « Et toi, qu'est-ce que tu changerais si tu le pouvais ?» Et vous écoutez. Prenez le temps de comprendre la façon dont vos collègues parlent de leur projet. Je suis sûre, vous y trouverez sûrement des pépites pour la rentrée. Et puis un petit jeu, si ça vous amuse, hyper simple, mais vraiment très révélateur. Choisissez 5 personnes dans l'entreprise, 5 services différents, et demandez à chacune de ces personnes, séparément, en 2 phrases, comment tu présentes notre entreprise. Je l'ai fait l'autre jour, avec un dirigeant, et au final, même entreprise, 5 histoires différentes. Donc si vos 5 personnes racontent la même chose, bon, félicitations, votre message tient. Oui. Sinon, c'est même plus un problème de communication, hein, c'est un problème de clarté. Et croyez-moi, ça, c'est pas aux réunions strat qu'on le découvre, mais plutôt à la machine à café.
0: Bon, ça, c'était la 2e page. La 3e.
5: Ah, c'est la plus importante. La plus facile à dire et la plus dure à faire. En tout cas pour moi, couper.
0: Ah oui.
5: Attention, hein, ne rien faire ne signifie pas éteindre son cerveau, mais cela veut dire arrêter de penser sous contrainte. Donc toute l'année, vous pensez à des dossiers, des urgences, des décisions, et vous pensez parce qu'il le faut. Mais couper, c'est laisser la tête vagabonder, se laisser surprendre par ses propres idées, celles qui ne viennent jamais quand on les convoque. Et j'imagine que c'est la même chose pour vous, Grégoire. Hein. Vous l'avez connu, cette situation. La solution au problème qui vous obsède, elle vient pas à votre bureau. Elle vient sous la douche, en marchant, loin du dossier. Parce que le cerveau sous pression exécute, et le cerveau qui vagabonde, lui, il relie. Et il trouve naturellement ce qu'il cherchait. La dernière fois, je ne sais pas si vous vous souvenez, je vous parlais de la fameuse roue du hamster.
0: Oui.
5: Et ben, la 3e page, finalement, c'est celle où on arrête la roue. Pour souffler, certes, mais aussi pour laisser enfin les idées venir d'elles-mêmes. Donc cet été, une bonne fois pour toutes, lâchez-vous la grappe.
0: Bon, on va essayer. Donc à la rentrée, si je vous suis bien, le bon élève, celui qui aura bien fait les devoirs de vacances, c'est celui qui aura le mieux décroché.
5: En quelque sorte, faire le point, anticiper, couper, aucune de ces 3 pages ne se remplit en courant. Toutes les 3 demandent de s'arrêter. D'ailleurs, moi, je commence tout de suite, c'est ma dernière chronique de la saison, et je passe directement à la 3e page. Je débranche, on se retrouve à la rentrée, alors je vous souhaite de bonnes vacances à tous. Et maman, je t'appelle tout à l'heure en sortant.
0: Bon, voilà, le message est passé. Merci beaucoup Delphine Margot, bonnes vacances. Je sais que vous en prenez effectivement un petit peu, mais c'est pas pour tout de suite, hein, je crois. Mais...
5: Mois d'août, encore un petit mois.
0: Voilà, encore un petit mois, bon courage. Et merci d'être venu effectivement à ce micro donner des conseils sur la communication des entreprises. À chaque fois, de bons conseils que les dirigeants doivent garder en tête, et toutes les chroniques, on peut le dire, elles sont à réentendre sur notre site internet rcf.fr, rubrique « Comme il faut ». Delphine Margot, RCF, vous trouverez toutes les infos. Merci Delphine, bel été et on se retrouve en septembre.
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0: Allez, on termine cette émission en musique avec ce titre des Calamity Jane. On salue Hugo Vincent qui est à la tête de ce groupe aussi, Night After Night, pour décrocher et pour partir en vacances.

Night After Night du groupe Calamity Jane, groupe de rock lyonnais. Pour bien comprendre, c'est terminé pour aujourd'hui, pour cette semaine et même pour cette saison. Et oui, c'était la dernière de la saison de Pour bien comprendre. Ça a été une immense joie, un immense plaisir de vous accompagner pendant ces plus de 200 émissions en direct à décrypter, analyser et surtout bien comprendre des sujets d'actualité et de société. Comprendre comment est fixé le prix du carburant, se faire un avis objectif et propre à chacun sur l'intérêt d'une ligne entre Lyon et Turin. Savoir si oui ou non, c'est une bonne idée d'organiser les Jeux Olympiques 2030 dans nos Alpes françaises. Décrypter aussi les enjeux des élections municipales. C'était en mars dernier à Lyon, Annecy, Clermont-Ferrand, Valence et partout ailleurs en région. C'est ça, pour bien comprendre, des invités spécialistes dans leur domaine qui viennent nous parler avec mesure, avec passion et surtout avec expertise d'un sujet qu'ils maîtrisent. Merci à Benoît Lotte qui était à la réalisation chacune de ces 200 émissions. Merci à Maureen aussi qui a su le suppléer. Pour bien comprendre, c'est fini pour aujourd'hui, mais ça revient dès septembre prochain, en tout cas le lundi 31 août, pour le retour de cette nouvelle saison de Pour bien comprendre, avec des défis tout aussi importants. Année de présidentielle, vous le savez, alors qu'il sera important de prendre de la hauteur, prendre du recul sur les promesses des candidats. C'est ça l'information de qualité, le journalisme de proximité vit et vivra encore de belles et longues années grâce à vous. Merci à toutes et à tous. On se retrouve après l'été, vive la radio, vive RCF. Très bel été, prenez soin de vous, prenez soin de vos proches et on revient dès lundi quand même avec nos nouvelles émissions estivales que l'on vous proposera. Les voix ne changent pas, les nouvelles émissions, oui.

Et il est 19h, je vous souhaite bien sûr de passer un très bon début de soirée. Vous avez choisi les programmes de RCF en Auvergne, en même temps aussi un très bon début de week-end. Nous sommes ensemble jusqu'à 20h30. D'ici quelques minutes, vous avez rendez-vous avec le magazine Vitamine C. C'est l'actualité chrétienne en Auvergne. Tout de suite après, à 19h30, vous avez rendez-vous avec cette émission musicale de l'air dans la tête aujourd'hui, avec une émission spéciale avec le groupe Propolis. Mais tout de suite, on écoute Jean-Jacques Goldman avec On ira.

0: jour. Et tout de suite, le magazine Vitamine C, l'actualité des chrétiens en Auvergne, vous est présenté par Jérémy Coulon.
1: La nuit des églises n'est pas encore terminée dans la province d'Auvergne. Plusieurs d'entre elles ouvrent encore leurs portes en soirée ce week-end. C'est par exemple le cas de celle de Saint-Didier en Velay. Le musée de la Visitation de Moulins présente actuellement une exposition Trésor de papier. D'incroyables productions artistiques vous y attendent. Les détails dans un instant avec Jean Foisselon, le directeur adjoint du musée. Et puis en fin d'édition, retour sur la traditionnelle montade dans le diocèse de Clermont. Un pèlerinage traditionnel jusqu'à la chapelle Notre-Dame de Vassivière, où Stéphane Marcelot était pour vous. Installez-vous confortablement, soyez les bienvenus, c'est le magazine Vitamine C.
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1: Le diocèse de Moulins recrute deux personnes. L'une en job d'été à plein temps au service de l'entretien et de la restauration de la maison diocésaine entre le 27 juillet et le 16 août. L'autre personne, elle est en emploi en CDI à temps plein, elle aussi au service entretien, hôtellerie et restauration de la maison diocésaine Saint-Paul. Pour postuler, envoyez CV avec photo et lettre de motivation à l'adresse mail recrutement2@moulins.catholique.fr. Recrutement 2, le chiffre 2. @moulin.catholique.fr. Ces deux offres se retrouvent en détail sur le site internet du diocèse et puis sur nos réseaux sociaux. La nuit des églises n'est pas encore terminée dans la province d'Auvergne. Plusieurs d'entre elles ouvrent encore leurs portes en soirée ce week-end. C'est par exemple le cas de celle de Saint-Didier en Velay, en Haute-Loire, ce samedi à partir de 20h30. Ce rendez-vous est un incontournable du

0: Début d'été, dans les diocèses, le thème de cette année, là où sont les ténèbres, que je mette une lumière, un thème loin d'être anodin. Le père Emmanuel Dursapt est le vicaire général du diocèse du Puy, au micro de Pierre Frasiac.
1: Quand on a appris ce thème, on s'est rendu compte immédiatement que la dimension spirituelle en était profondément imprégnée. Et de ce fait, ça donne aussi un sens à l'ouverture de nos églises. C'est-à-dire que nous pouvons ouvrir nos églises à tous, mais en même temps, lorsque nous les ouvrons à tous, nous n'oublions pas pourquoi l'Église est là, et donc elle est là pour transmettre un message qui est avant tout d'ordre spirituel.
2: Oui, c'est ça, c'est pour s'adresser peut-être à des publics plus larges que ceux des fidèles, d'aller à la rencontre de ceux qui sont intéressés par la foi, qui parfois ont des doutes ou qui sont éloignés de la religion, c'est aussi aller à leur rencontre.
1: Oui, je crois que c'est bien d'aller... Enfin, nous sommes là, à la base, l'Église est là pour évangéliser. Mais ce, sans contrainte, comme une proposition. Une ouverture à la vie finalement, et donc je crois que le traduire de diverses manières, y compris dans ces manifestations de la nuit des églises, c'est important, sachant que les propositions qui sont faites relèvent de toute une palette, une grande diversité qui vont de la visite commentée à un concert adéquat, à une exposition, qui peuvent aussi se poursuivre dans un moment de convivialité et qui permettent finalement aux gens de parfois découvrir un visage de l'Église qu'ils ignorent d'une certaine manière, parce que finalement l'Église, elle a beau être une jeune fille, elle a quand même 2000 ans d'histoire, et on peut être parfois partiellement victime de l'histoire et de nos conceptions sur l'Église. Et donc je crois que pouvoir traduire avec beaucoup de bienveillance que nous sommes là pour accueillir et donner aujourd'hui le message du Christ dans la meilleure compréhension que nous le pouvons, c'est important.
2: C'est presque, pardonnez-moi l'expression, un petit peu remettre l'Église au milieu du village, mais au sens propre, c'est-à-dire en faire un lieu de rencontre, d'échange.
1: Oui, absolument. Je crois qu'on peut le dire comme ça. C'est-à-dire, on la remet au centre du village, non pas pour qu'elle s'impose par une présence, mais pour qu'elle soit un lieu où l'on peut découvrir aussi un autre sens à notre vie. Et je crois que dans le monde qui est le nôtre aujourd'hui, nous en avons profondément besoin. Nous croisons tous et toutes, je pense que n'est un secret pour personne, ni une découverte pour personne, nous croisons tous et toutes des personnes qui sont en recherche, en soif d'une assise à leur vie, d'un sens à leur existence. Et notre plus grand désir, c'est de répondre à notre manière avec le message propre qui est le nôtre, à savoir le message de l'évangile de Jésus-Christ, que nous pouvons trouver un sens à cette existence.
0: Interview complète du père Emmanuel Dursapt, vicaire général du diocèse du Puy, sur la nuit des églises sur le site internet rcf.fr.
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0: Nous évoquons l'exposition actuelle de la Visitation de Moulins à l'hôtel de Moret avec vous, Jean Foisselon. Bonjour.
4: Bonjour.
0: Trésor de papier jusqu'à Noël. On expose ici des créations, on peut vraiment parler de création d'œuvres d'art par les sœurs visitandines avec des bouts de papier. C'est extraordinaire. Expliquez-nous comment s'y prenaient les sœurs pour réaliser ces véritables œuvres d'art.
4: C'est très simple à la base. Il suffit de prendre une feuille de papier et de la couper en bandes. Ces bandes, vous pouvez les rouler, vous obtenez un cylindre. Vous pouvez relâcher le cylindre, vous obtenez une spirale. Si vous associez ces cylindres à ces spirales, vous pouvez imiter une petite fleur, vous lui faites une tige. Deuxième fleur, troisième fleur, vous faites un petit bouquet, une arcature. Et peu à peu, vous constituez une maquette de papier au milieu duquel vous allez pouvoir mettre la figure d'un saint et constituer une jolie composition qui à la fois porte la dévotion de celui à qui on va l'offrir, et puis peut magnifier un petit coin prière dans la maison ou carrément le salon si on a envie d'avoir ce genre d'objet. Et la particularité de ces travaux de papier, c'est qu'en fait c'est un petit peu comme un bijou. Le papier va servir un peu comme les filigranes d'or et d'argent à orner, et la pierre précieuse, ça va être les reliques, les petites parcelles qu'elles intègrent dans le décor sans que ce soit vraiment ostentatoire. C'est pas un crâne ou un ossement très visible qui est intégré, mais quelque chose qui sacralise la composition et qui va donc donner une dimension sacrée au cadre que l'on expose.
0: Oui, parce que la plupart de ces œuvres ici exposées sont des reliquaires. C'était le principal objectif de cette composition artistique.
4: Exactement. C'est vraiment, au-delà de l'aspect esthétique des fleurs, des pupitres, des retables d'église qui sont représentés, vous avez raison, des reliquaires, mais des reliquaires civils, privés plutôt, on pourrait dire, des choses que l'on va avoir à la maison et que l'on a le droit de conserver. Voilà, c'est pas tous dans l'Allier en tête, les grands reliquaires de Mailleul et Odilon à Souvigny vers lesquels on va en procession. Ce n'est pas ce type de reliquaire ostentatoire, c'est vraiment quelque chose de privé qui va venir protéger la maison, conduire la prière personnelle, et c'est exactement ce qui se passe aussi dans les monastères où les sœurs font aussi ces compositions pour elles-mêmes, pour porter leur propre dévotion.
0: Oui, parce que ici on touche un peu du doigt le quotidien de la religieuse visitandine en dehors des offices que l'on connaît par des représentations que l'on a dans la tête. Donc c'est un peu le quotidien de la sœur dans un petit coin du monastère en train de composer les bandes de papier qui prennent des milliers d'heures pour arriver à quelque chose de beau.
4: C'est exactement ça. On a déjà consacré plusieurs expositions aux vêtements liturgiques, à ce qui se passe dans l'église pour le culte. Là, en l'occurrence, on voulait vraiment essayer de faire toucher du doigt à nos visiteurs ce que peut donner une vie de méditation et de prière quand on prend le temps, que l'on veut se consacrer à Dieu, pas seulement en prière comme les offices, mais aussi avec les doigts, en se consacrant et en passant du temps à essayer de faire quelque chose de beau pour la gloire de Dieu. Et je trouve que ces compositions en témoignent vraiment. On ne peut être que touché en les regardant de la virtuosité, mais aussi on sent bien la patience, on sent bien les centaines d'heures qui ont été nécessaires, et d'un coup on se pose la question de mais pourquoi tout cela ? Et tout cela n'a du sens que si on a donner son temps. Aujourd'hui, dans notre société où il faut courir tout le temps et l'immédiateté, on ne comprend pas qu'on n'a pas notre réponse au SMS ou au mail, bah elles, c'est l'inverse, elles sortent du temps et elles vont prendre le temps d'essayer de faire beau pour rendre grâce à Dieu et à leur talent aussi qu'elles ont reçu d'ailleurs pour cela.
0: Et donc, il y a des thématiques aussi dans cette exposition. Donc, une centaine d'œuvres proviennent des collections déjà de votre association et puis d'autres œuvres prêtées pour l'occasion et des thématiques par vitrine.
4: Pour donner un peu de vie et puis donner à comprendre les différents dévotions, les différents élans spirituels qui animent les religieuses. On a effectivement réuni les compositions par thématique sur la Vierge Marie, le Sacré-Cœur, les fondateurs de l'ordre, la Passion du Christ, autant de thématiques qui peuvent à certains moments de l'année dans le calendrier liturgique ou à certains endroits parce qu'elles vont avoir un oratoire consacré à Notre-Dame de la Salette. Bon, on va avoir des compositions autour de cette thématique par exemple. Et comme ça, ça peut aussi permettre de mieux comprendre pourquoi est-ce qu'on met ici une image de Saint Athanase ou pourquoi là c'est Sainte Jeanne de Chantal. Voilà, ça donne du sens pour remettre les œuvres dans leur contexte, parce que vous avez raison, donc on a eu la chance d'avoir des prêts très importants d'une association qui s'appelle Trésor de Ferveur et qui a des collections absolument incroyables, et qui malheureusement, ayant acquis la plupart de ces cadres en main privée, ben on a un peu perdu le lien, qui l'a vraiment fait, à quelle époque, où est-ce qu'il était conservé, à quoi il servait. Mettre ça en dialogue avec les œuvres des visitandines, où là on sait un peu plus de choses grâce à leurs archives, bah, permet de redonner sens et j'espère permettra aux visiteurs de voir de belles choses, mais aussi de comprendre un peu mieux le contexte de création de ces petits papiers roulés, mais qui font de grandes compositions.
0: Merci beaucoup.
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0: Et puis rendez-vous ce dimanche à Saint-Germain-des-Fossés pour le 130e anniversaire du couronnement de Notre-Dame. Départ à 10h30 de la procession au prieuré vers la basilique pour la messe à 11h, célébrée par l'évêque de Moulins, Mgr Marc Beaumont, vers de l'amitié à 12h15. Jeudi matin avait lieu la traditionnelle montade dans le diocèse de Clermont, un pèlerinage sur le chemin de croix jusqu'à la chapelle Notre-Dame de Vassivière. Vous l'avez suivi pour nous, Stéphane Marcelot.
5: Depuis 1547, la ville de Besse abrite la statue de la Vierge pendant l'hiver. Chaque 2 juillet, elle remonte à Vassivière, une tradition à laquelle les locaux, comme Mathieu, habitant de Besse, sont très attachés.
6: C'est important, c'est un héritage depuis des années, quoi. C'est un moment très, très calme et très particulier, très, très spirituel. On se croirait hors du temps quand on fait cette montée et cette descente. Il n'y a pas un bruit, tout le monde chante et... C'est vraiment hors du temps, avec le temps est coupé, et sur 7 km, c'est vraiment particulier. Quoi.
5: Le temps était coupé, il était aussi splendide hier matin, ce qui a favorisé le regroupement de nombreux pèlerins autour des porteurs de Notre-Dame. 1h30 pour avaler un petit dénivelé qui, d'après Aurore Ney...
7: Pas difficile du tout, c'était très bien. On a passé une bonne matinée, c'était très bien.
5: La paroisse Sainte-Marie-des-Lacs et des Couzes avait convié cette année l'évêque de Saint-Flour, Mgr Didier Noblot, évêque accompagnateur de l'équipe nationale Mission Rurale.
8: Beaucoup d'agriculteurs, d'agricultrices, de paysans, et nous avons voulu marquer le chemin de croix par une méditation autour du monde rural, du monde des éleveurs, des agriculteurs qui vivent des souffrances, des difficultés, mais aussi des joies.
5: La statue de la Vierge va désormais rester tout l'été à Vassivière avant de redescendre à Besse le dernier week-end de septembre.
0: Et notez cette nouvelle encourageante pour la chapelle de Vassivière qui a besoin d'une restauration urgente grâce au don d'une première tranche de travaux de 27 000 euros a pu être réalisée. À noter un autre pèlerinage marial, celui à Notre-Dame de l'Étoile, paroisse de Montuscla dans le diocèse du Puy. Il aura lieu le 12 juillet. 10h, rendez-vous à l'oratoire Saint-Joseph pour la récitation du chapelet. 10h30, départ de l'oratoire pour 11h, Eucharistie sur l'Esplanade. Et puis après la messe, un verre de l'amitié suivi d'un repas partagé. Chacun pourra apporter une préparation salée ou sucrée partagée entre tous. Jusqu'au 13 septembre, l'exposition « Regard de l'âme » de Patrick Marquès, événement pictural ambitieux, se tiendra au sein de la basilique Notre-Dame du Port et dans la galerie Expo Artiste, c'est au 48 rue du Port. L'artiste Patrick Marquès peint les êtres, particulièrement la beauté des êtres exprimés par le regard. Le choix de la basilique Notre-Dame du Port comme lieu d'exposition n'est pas anodin. C'est l'opportunité de faire dialoguer passé et présent, spirituel, profane et quotidien, par une immersion artistique au cœur d'un lieu emblématique de Clermont-Ferrand, l'art contemporain au service de la mise en lumière du patrimoine de la ville. Voilà, à découvrir jusqu'au 13 septembre. C'est la fin de ce magazine Vitamine C, le magazine de l'actu des chrétiens qui se bouge en Auvergne. Merci de l'avoir suivi. Nous marquons une pause estivale, mais bien entendu, je vous retrouve à la rentrée pour être à nouveau avec vous toutes les semaines dans le magazine Vitamine C. Bel été!
9: 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La suite de votre programme, d'ici quelques minutes, nous avons rendez-vous avec notre chronique environnement. Aujourd'hui, les animations estivales sur la réserve du Val d'Allier, une chronique animée par Laurent Ciovo qui recevra Émilien Verdier, animateur nature à la LPO Auvergne-Rhône-Alpes.

0: Dans cette chronique environnement, on s'intéresse au programme d'animation estivale de la réserve du Val d'Allier. En votre compagnie, Émilien Verdier, bonjour.
1: Alors bonjour.
0: Vous êtes animateur nature à la LPO. Alors déjà, cette réserve se trouve où et en quoi est-elle intéressante ?
1: Alors la réserve se trouve au sud de Moulins et au nord de Saint-Pourçain sur Sioule. Elle représente environ 1500 hectares et elle longe vraiment toute la rivière et ses berges.
0: Et on peut retrouver au sein de cette réserve une grande variété de milieux naturels, par exemple.
1: C'est ça. On dit justement que c'est une réserve avec une grande mosaïque de milieux. Donc on y retrouve plein d'espèces différentes, que ce soit animales ou végétales.
0: Et cet été, vous serez présent pour accompagner, faire découvrir les attraits de ce site naturel ?
1: Exactement. Donc on a un gros programme estival qui est un peu plus important du 15 juillet au 13 août. On fait diverses animations.
0: Et parmi ces animations, donc trois thématiques ont été choisies parmi bien d'autres. La première s'intitule « Jouer aux petits explorateurs nature ». Alors, raconter, expliquer, donner envie à nos auditeurs, un jeu sous quelle forme ? Qu'est-ce qui va se passer dans le cadre de cette animation ?
1: Alors, cette animation-là, ça va être un stand qui va être effectué donc soit à côté de la maison de la rivière sur les berges à Moulins ou sous le pont de Châtel-de-Neuve. Et c'est un stand où on a divers jeux nature, notamment pour les enfants. Donc sur plein d'éléments différents, que ce soit sur les mammifères, les oiseaux, etc.
0: Et certains matériels seront fournis aux enfants justement et aux familles qui seront présentes ?
1: Bien sûr, oui. Il y a notamment l'utilisation des jumelles avec un jeu avec les jumelles pour essayer de reconnaître différentes espèces d'oiseaux.
0: Donc des ateliers vraiment très ludiques, voilà de quoi passer de bons moments en famille avec ses enfants. Alors Émilien Verdier, parlez-nous maintenant de ces visites guidées de la réserve du Val d'Allier, programmées également durant cette période estivale. Ces visites vont prendre quelle forme et qu'est-ce qu'elles vont permettre de découvrir, d'apprécier ?
1: Alors ce sont des visites guidées du coup qui ont lieu soit les mercredis matins ou les mardis soirs, qui ont lieu sur différents sites de la réserve. Et l'objectif, ça va être d'observer la faune qui est présente du coup sur les différents milieux. Donc il y aura des traits de jumelles et on aura une longue vue. Et l'objectif, ça va être d'observer un peu les espèces qu'on va y trouver, donc notamment les oiseaux et notamment pour les crépusculaires, essayer d'observer, pourquoi pas, le castor.
0: Les castors, alors ces visites guidées, on peut le dire, sont accessibles au plus grand nombre ?
1: Exactement, oui, ce sont des visites guidées accessibles à tous.
0: Alors, une façon de découvrir cette réserve autrement, de découvrir la faune nocturne, vous pouvez nous parler de cette invitation à s'émerveiller au soleil couchant au sein de cette réserve du Val d'Allier ?
1: Alors, comme précisé juste avant, ce sont les visites guidées qui vont se faire justement plutôt en crépusculaire et du coup qui peuvent ou sur lesquelles on peut potentiellement observer du castor, et notamment on va aussi aborder les chauves-souris.
0: Et le soir, j'imagine qu'une atmosphère particulière doit se dégager de cette réserve.
1: Oui, alors avec le coucher de soleil, c'est sûr que ça donne une ambiance bien sympathique.
0: Émilien Verdier, concernant ces trois propositions, à chaque fois plusieurs dates sont programmées, donc elles vont se dérouler du 15 juillet au 13 août prochain sur cette réserve du Val d'Allier. Le plus simple pour découvrir les horaires, les dates précises et réserver, c'est de se rendre sur le site de la LPO Auvergne-Rhône-Alpes.
1: Exactement, oui, il faut, les animations sont toutes gratuites, mais il faut bien s'inscrire sur le site Auvergne-Rhône-Alpes LPO.fr, la retrouver dans l'agenda des activités et s'inscrire à l'activité désirée.
0: Quelle est l'idée première de ces différentes visites, de ces différentes propositions ? Est-ce que c'est par exemple de sensibiliser le grand public à ce milieu naturel et à l'intérêt de le préserver ?
1: C'est ça, l'objectif c'est de faire découvrir les richesses du patrimoine naturel de la réserve du Val d'Allier, de sensibiliser le public à sa préservation. Tout cela, ça permet aux participants d'observer la nature de près, de mieux comprendre les espèces et les milieux qui composent la réserve.
0: Et vous alors, en tant qu'accompagnateur, en tant qu'animateur nature, qu'est-ce que vous aimez particulièrement au niveau de ce site ?
1: Moi, c'est la diversité de ce qu'on peut observer aussi au cours de l'année. Donc, on ne va pas du tout avoir la même chose, les mêmes observations et même le même ressenti de ce qu'on peut observer en fonction de la période de l'année à laquelle on va aller sur les sites.
0: Voilà donc une belle occasion de découvrir cette réserve du Val d'Allier, des propositions pour agrémenter donc la période estivale. Merci beaucoup, Émilien Verdier, puis je vous souhaite un bel été.
1: Eh bien, merci beaucoup, je vous souhaite un bel été également.
2: Le programme de cette prochaine heure, dans un instant, vous avez rendez-vous avec cette émission musicale de l'air dans la tête aujourd'hui avec un spécial groupe Propolis et puis à partir de 20h, le meilleur de la musique chrétienne est sur les antennes de RCF en Auvergne. Bon début de soirée, très bon début de week-end.
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1: Et en effet, ils sont présents dans le studio de RCF et je suis très heureux, ravi et fier de les accueillir aujourd'hui au micro de l'air dans la tête. Bonjour Valérie, Thierry, Olivier, Henri, bonjour Propolis.
2: Bonjour. Bonjour.
1: Vous êtes bien installés là dans le studio, ça va aller ?
3: Super.
1: Alors, je me dois de préciser que cette émission va se dérouler de la façon suivante. Ça va être une interview de vous, Propolis, dans laquelle vous allez pouvoir vous présenter et faire découvrir aux auditeurs de l'air dans la tête votre formation. Et cet entretien sera entremêlé de morceaux de musique française que vous allez jouer en live, d'où l'intérêt d'être bien installé et à l'aise dans ce studio. Alors Propolis, première question pour commencer votre présentation. Elle est toute simple, hein, je la pose à chaque fois que je fais une émission de ce genre, dans laquelle j'accueille des groupes, des artistes, des chanteurs. Qui êtes-vous ? Pouvez-vous vous présenter en quelques mots ? Qui veut parler ? Allez-y.
4: Eh ben, Thierry, moi je suis à la guitare. Et ça, j'enchaîne en parlant un petit peu de l'origine du groupe.
1: Oui, allez-y. Ouais.
4: Ben, quand j'y suis, voilà, en fait.
1: Comment vous êtes rencontrés aussi ?
4: L'origine,
1: hein, comment a été créé
4: du groupe trouve ses fondements dans la Maison pour tous de Chadrac, où on prenait des cours en fait avec Valérie, tous les deux. Et on est un peu à l'origine de la création du groupe. On remonte à une période un peu que les moins de 20 ans ne peuvent pas connaître, bien évidemment.
1: Ouais, puis quand vous évoluez tous ensemble ?
4: Alors, dans cette formule, ça fait 2 ans à peu près.
1: D'accord, ouais.
4: Mais on a commencé en 2006 avec Valérie et le groupe a
5: oui,
4: changé
5: ça,
4: à plusieurs fois.
5: Ça fait
4: fois.
5: 20 ans. 20 ans qu'on, ouais, déjà, qu'on joue,
4: ouais,
5: ensemble.
4: Ouais. D'accord. Et le groupe a eu pas mal de changements pour arriver à cette stabilisation,
5: cette formation
4: maintenant.
5: Là.
1: Vous voulez rajouter d'autres choses, non ?
6: Moi, c'est Olivier, bonjour. Ouais. Je suis le batteur de Propolis. Et effectivement, moi, ça fait à peu près une dizaine d'années que je joue avec Thierry et Valérie. Voilà, donc on s'est rencontrés. Bah, je connaissais un petit peu Thierry à la base, vu qu'on n'habite pas trop loin l'un de l'autre. Et après, voilà, on a décidé de jouer tous ensemble, tranquillement et gentiment. Et voilà, on est devenu Propolis.
7: Salut, moi, c'est Henri. Ça fait 2 ans que j'ai rejoint le groupe. Donc, je suis guitariste et bassiste. Voilà, j'ai rejoint le groupe en tant que bassiste, j'avais vu une annonce, donc Valérie m'a passé un petit coup de fil et puis ça a bien matché avec le groupe et voilà, ça fait 2 ans que je m'amuse avec eux.
1: Alors pour que les auditeurs de l'air dans la tête vous connaissent mieux, vous jouez quel style de musique ? Quelles sont vos influences, vos artistes préférés, hein, ceux que vous aimez jouer le plus et par-dessus tout ? Valérie, allez.
5: Alors déjà, je ne me suis pas présentée. Donc...
1: Oui, allons-y.
5: Donc moi c'est Valérie, chanteuse, guitare électroacoustique et basse, récemment la basse. Alors, on est plutôt rock français et années 80 plutôt. On s'est, voilà, on avait démarré en fait, on s'appelle Propolis parce qu'on avait démarré un tribute de Police. Et puis on s'est aperçu que voilà, ça allait être difficile de jouer un peu partout, donc on a repris un peu d'autres standards et d'autres musiques un peu plus connues.
1: Alors justement, vous jouez des reprises, des covers, comme il faut dire, mais vous faites aussi vos propres compositions. Pouvez-vous nous en dire un petit peu plus sur ces compos, hein, par exemple, de quel sujet parle-t-elle ?
5: Après, sur les compositions, on a, en général, c'est Thierry qui vient avec une idée. Alors, soit qui fait tourner et puis on trouve des choses dessus, soit il vient déjà avec quelque chose qu'il a enregistré. Et puis, on alterne sur l'écriture avec Henri. Voilà, selon le sujet, selon l'inspiration du morceau... En général, Henri écrit d'abord et puis on trouve la musique derrière. Et puis moi, je fais l'inverse. J'ai plutôt la musique et j'écris derrière. Voilà.
1: Eh bien, on va faire plaisir aux auditeurs de l'air dans la tête tout de suite. Ils vont découvrir peut-être, ils vont écouter en tout cas, 2 de vos morceaux. Pouvez-vous les présenter ?
5: Oui, alors Enchante-moi, c'est plutôt un morceau. C'est le premier morceau qu'on a écrit. Alors c'est vrai que c'est un peu... on s'est un peu essayé à la composition là-dessus. C'est plutôt d'inviter en fait tout le monde à nous rejoindre et puis à danser avec nous, voilà. Pixel d'émotion, en fait, c'était vraiment pour un petit peu parler des réseaux sociaux et de ce qu'on peut faire quand on se cache derrière un ordinateur ou un téléphone et que ça peut aussi avoir une seconde vie et puis d'autres choses derrière, voilà, qu'on peut cacher.
1: Eh bien, allez, c'est parti. Propolis en live dans les studios de RCF et dans De l'air dans la tête, c'est tout de suite avec Enchante-moi, suivi de Pixel d'émotion.

0: Alors les auditeurs ne voient rien, radio oblige, mais vous êtes venus avec pas mal de matériel. Vous êtes venus avec quoi? Avec quel instrument? Parce que déjà dans le groupe, qui fait quoi? Ça, vous nous l'avez dit en début d'émission, mais c'est quoi les instruments avec lesquels vous êtes venus aujourd'hui pour jouer en live dans ce studio?
1: Ben en fait, on est venus avec toute la configuration qu'on a habituellement lors des répétitions, même de certains concerts un peu plus live, c'est-à-dire batterie, guitare, basse. On n'a pas amené les retours et les amplis parce que c'était pas nécessaire, mais tout le reste, les instruments, les pédaliers, les effets, etc., et la batterie notamment, qui prend un peu plus de place forcément, et bien on est venu dans la configuration presque optimale de ce qu'on fait quand on est en répétition.
0: Vous faites beaucoup de concerts durant l'année? Beaucoup de dates?
2: On fait une dizaine de dates en tout, ouais. Selon les sollicitations, ça dépend des années aussi.
0: Ouais. Vous produisez où essentiellement? Dans quel département? Parce qu'on est écouté là dans toute l'Auvergne.
2: Alors, essentiellement en Haute-Loire, mais c'est vrai que ça nous arrive un petit peu de faire des kilomètres et d'aller du côté de Sogues ou du côté, qu'est-ce qu'on a fait le plus loin. On a postulé pour jouer à Blesle et on a été sélectionné parmi quatre groupes. Voilà, on va se produire à Blesle le 15 août.
0: 15 août, c'est les apéros de Blesle,
2: c'est ça? C'est les apéros de Blesle,
0: ouais.
2: Oui.
0: Super festival
2: un
0: aussi.
2: Un festival,
0: ouais.
2: Où on est très fiers et on est très contents d'y jouer.
0: Allez-y, ouais.
3: Pardon, on fait le tremplin, en fait, c'est pour pouvoir jouer ou pas l'année prochaine. Ça va dépendre un petit peu de comment on va gérer le concert et tout, mais il n'y a pas de raison. Donc, on est avec quatre autres groupes. Et normalement, voilà, c'est le 15 août, entre, je crois, c'est 16h et 18h, quelque chose comme ça, et voilà.
0: Mais aujourd'hui, vous vous produisez sur la scène live de Delair dans la tête et on va vous écouter une nouvelle fois, Propolis, avec deux autres de vos compositions. Qui veut les présenter?
4: Voilà, donc pour Planeta Risk, c'est on avait vraiment envie de parler du climat, de tout ce qui se passe aujourd'hui, et puis de sensibiliser aussi un peu là-dessus, ça nous tient à cœur. Voilà, donc l'idée c'était de sensibiliser au changement climatique, à tous nos gestes du quotidien qui peuvent influer dessus. Et le bleu de l'océan, une chanson d'amour en mode rock, on s'est dit pourquoi pas, ça peut le faire.
0: Eh ben, Planète à risque, le bleu de l'océan par Valérie, Thierry, Olivier et Henri. C'est tout de suite sur RCF. On part en live avec Propolis dans De l'air dans la tête.

0: Propolis en direct dans De l'air dans la tête, c'est pour quelques minutes encore. C'est d'ailleurs avec vous, Propolis, que je vais conclure ma saison radiophonique, la huitième déjà, au micro de l'air dans la tête. Alors Propolis, si des collectivités, des associations veulent vos prestations chez eux, comment peuvent-ils faire pour vous joindre et vous avoir ?
1: Alors, c'est très simple, on est sur les réseaux sociaux, donc ils peuvent trouver sur notre Facebook ou Instagram toutes les coordonnées.
0: Alors je sais que pas mal de formations comme la vôtre font des soirées privées pour des particuliers. Est-ce que vous animez ce genre de soirée ou pas du tout ?
1: On ne nous a pas sollicité, mais si on nous sollicite, ouais. Bien sûr.
0: Il n'y aurait pas de souci pour vous avoir.
1: Ouais.
0: Le temps passe vite, Propolis. Alors dernière question pour vous et non des moindres. Quels sont vos projets pour l'avenir ?
1: On aimerait bien enregistrer un EP, ça serait vraiment le Graal. Si on pouvait vraiment faire... un EP, ça pourrait être bien.
2: Mais voilà, c'est ça, avoir un support physique après avec les compositions et puis essayer de continuer à avoir quelques concerts dans l'année pour continuer à diffuser notre musique et faire quelques reprises. Voilà, il n'y a pas d'ambition démesurée, mais voilà ce qu'on aimerait bien faire.
1: On aimerait avoir de plus en plus de compositions aussi. Ça serait quand même bien de pouvoir jouer nos compositions. C'est quand même plus valorisant que des reprises, même si on aime bien.
0: Eh bien, merci à vous, Propolis. Merci infiniment d'avoir partagé avec les auditeurs de l'air dans la tête votre musique, votre bonne humeur, votre dynamisme. Merci Valérie, Thierry, Olivier et Henri de vous être déplacés dans les studios de la radio. Je vous laisse les micros pour terminer de bien belle manière ce numéro exceptionnel de l'air dans la tête, car on arrive au bout de cette émission spéciale et au bout aussi de cette année radio pour de l'air dans la tête. De tout mon cœur, je vous souhaite beaucoup de réussite pour la suite de vos aventures et je vous dis pourquoi pas à bientôt à nouveau dans de l'air dans la tête. Je tiens à remercier, car ce numéro n'aurait pas eu lieu sans lui, Vincent Revelard, qui a brillamment réalisé de l'air dans la tête aujourd'hui. On peut l'applaudir.
3: Ouais, merci Vincent.
4: Merci.
0: Avant de laisser le micro à nouveau à vous, Propolis, je vais souhaiter à l'ensemble des auditeurs de la radio et de l'air dans la tête en particulier de passer d'excellentes vacances et un bien bel été. Prenez soin de vous et de vos proches, les amis. Je vous veux en pleine forme à la rentrée radio de RCF d'ici quelques bonnes semaines. Bel été aussi à vous, Propolis. Et on va se quitter avec quel morceau ?
5: Le brio.
3: Le brio et quand t'es dans le désert.
0: Je vais rajouter que le morceau quand t'es dans le désert sera à écouter exclusivement seulement dans le podcast de cette émission consacrée à vous, Propolis. Car pour le direct, nous n'aurons pas le temps malheureusement de l'écouter. Le temps est vite passé en votre compagnie, Propolis. 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Allez, je vous laisse les micros, le studio Propolis. Et pour terminer, je vais dire vive la musique francophone, vive Propolis et vive de l'air dans la tête, bien entendu.
3: Merci RCF de nous avoir accueillis dans vos locaux. C'est une première expérience très, très sympathique. Malgré tout le matériel qu'on a amené, tout s'est super bien passé. On est super heureux, on est super contents. Enfin, moi personnellement, je pense que mes collègues aussi. Voilà, c'était très cool d'être venu vous voir. Merci à notre super ingénieur du son qui a fait des miracles avec ma batterie. Et voilà, quoi. On vous souhaite à tous aussi un bel et bon été. Merci à vous.
1: Merci.
4: Merci.
1: Branchez les guitares, entonnez les tambours. Moi, j'accorde ma basse. 1, 2, 3, 4.

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0: Et il est 20h passé de quelques secondes. Merci de votre fidélité au programme de RCF en Auvergne.

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Retrouvons à présent la prière du soir. Prenons la direction de la Saône-et-Loire pour prier avec les carmélites de Mazille.

0: Dieu notre Père. Voici le temps où se manifeste ton amour. Voici le temps où ta grâce, source de salut, s'offre à tous les hommes. Tu nous sauves, non en vertu des œuvres que nous aurions de nous-mêmes accomplies dans la justice, mais en vertu de ta seule miséricorde. En Jésus le Christ, tu deviens l'un de nous, afin que nous devenions héritiers de ta vie. En lui, tu nous fais renaître. En son esprit, tu nous renouvelles et nous donnes la paix. Afin que d'une humanité qui t'appartienne, monte l'offrande juste, la seule que tu cherches. Des hommes qui accomplissent la justice, qui aiment avec tendresse, et qui marchent humblement avec leur Dieu. Des fils dans le Fils, l'unique en qui nous te rendons gloire à jamais.
1: Amen.
2: Dieu est présence. Il n'est pas à définir, mais à expérimenter.

Lecture du livre d'Osée au chapitre 11. Quand Israël était jeune, je l'aimais, et d'Égypte j'appelais mon fils. Mais plus je les appelais, plus ils s'écartaient de moi. Au Baal, ils sacrifiaient. Aux idoles, ils brûlaient de l'encens. Et moi, j'avais appris à marcher à Éphraïm. Je le prenais par les bras, et ils n'ont pas compris que je prenais soin d'eux. Je les menais avec des attaches humaines, avec des liens d'amour. J'étais pour eux comme ceux qui soulèvent un nourrisson tout contre leurs joues. Je m'inclinais vers lui et le faisais manger.

Dieu, notre Père, voici le temps où se manifeste ta grâce et ton amour des hommes en Jésus le Christ, notre Sauveur. Il se donne lui-même afin de nous libérer et de nous rassembler en un peuple qui t'appartienne. En son nom, nous t'avons prié. En lui, nous te rendons grâce et nous te glorifions pour tous les âges et tous les temps.

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1: Nous évoquons la prière, la charité fraternelle et l'Eucharistie au cœur de votre livre, Père Gilles François. Oui. Bonjour.
2: Bonjour.
1: Livre que vous avez coécrit avec Bernard Pitot. Et dans ce livre, vous choisissez des textes de Madeleine Delbrel, cette poète mystique, profondément chrétienne, attirée par le Christ, attirée par l'Eucharistie. Et dans l'une des méditations qu'elle adresse aux femmes avec lesquelles elle vit, puisque c'est une petite communauté appelée La Charité qui vit à Ivry, elle écrit un texte pour ses sœurs et elle s'arrête sur la susceptibilité. Est-ce que ça tiraillait à ce moment-là? Est-ce que les relations étaient devenues un petit peu tendues? En tout cas, elle explique à ses sœurs être reconnaissant d'une attitude qui nous blesse, c'est le remède invincible de la susceptibilité. Ça a été tout un travail alors.
2: Oui, bien sûr. Et moi, je trouve ça très, très contemporain. Je me souviens quand j'avais lu pour la première fois ce passage de Madeleine. J'étais jeune curé de paroisse et je voyais qu'entre paroissiens et avec même leur curé et moi-même, je me mettais dans le paquet. Il y a des moments où on surévalue une réaction ou on minimise une autre ou on sent qu'il faut tellement ménager les susceptibilités qu'on risque d'être paralysé, etc. Enfin, c'est le quotidien quand même d'une vie ensemble et plus on doit à œuvrer ensemble, plus on est avec cette réalité. Parce qu'elle dit, au fond, c'est dans ce même passage, un petit peu plus loin, elle dit que c'est comme un chemin de croix personnel, quoi. Reconnaître une attitude qui nous blesse, c'est aussi apprendre ses limites. On pourrait dire ça aujourd'hui, quoi. Et aussi porter sa croix.
1: C'est le lien que vous faites avec l'Eucharistie, alors?
2: Ben, moi, je trouve, oui, parce que
1: la lumière sur ses blessures.
2: Ben, c'est une lumière sur ses blessures, le désir de guérison, la reconnaissance qu'on a des limites, que les autres aussi, et que là-dedans, il y a une guérison possible. Oui, il faut se remettre chaque jour à la source de la charité. Bon, alors, je dirais, c'est mon vocabulaire à moi d'aujourd'hui, un travail sur soi. Hein. Tout travail d'équipe fait qu'à un moment donné, il faut travailler sur soi-même. Ouais. Parce qu'on a notre histoire, on a nos blessures, on a nos désirs aussi. Hein, ou nos illusions. Parfois, on s'est illusionné où on n'a pas bien compris que la personne sur laquelle on compte, mais en fait, c'est d'autres capacités qu'elle a. Si on veut avancer, il faut prendre tout ça. Hein, c'est la place de chacun et se reconnaître pauvre de cette manière-là, quoi. Hein. Jésus lui-même est le pauvre. C'est celui qui, en s'incarnant, Dieu lui-même est devenu pauvre parmi les pauvres.
1: Alors, on reviendra sur les pauvres. Avant, d'accord, peut-être vous évoquiez l'idée d'avancer. Elle met une certaine vigilance à se méfier, je la cite, de plus en plus de tout ce qui nous empâte. Est-ce que Madeleine Delbrel a eu peur elle-même de s'immobiliser et a cherché dans l'Eucharistie, finalement, un mouvement, à la fois cette permanence du Christ
2: vu. Oui, tout à fait. C'est peut-être pour ça, au fond, son goût pour l'Eucharistie, c'est qu'elle se rend compte que... Il y a des moments, d'ailleurs... J'avais pas vu ça avant de vraiment travailler toujours avec le père Bernard Pitot, les lettres. On voit qu'elle est très lasse, quoi. Une grande lassitude. Elle écrit ça à son amie Christine de Bois-Marmin, qui était une de ses équipières. Une autre fois, elle écrit ça à Monseigneur Veuillot, avec qui elle était en dialogue. Je suis infiniment lasse, quoi. Donc, elle touche sur elle-même, sur ses limites, quoi. Très fortement. Et donc, qu'il est bon de se replonger dans la vie du Christ, même si moi je peux rien faire. Il y a un autre passage d'ailleurs où elle dit ça. Hein, il y a des moments, même quand je suis en présence de tant de souffrances des autres bien sûr, mais des fois c'est moi qui souffre. Hein, ben je peux presque rien faire, quoi. Mais je m'en remets. Elle a cette expression de s'en remettre, espérer même à plat ventre. Elle écrit ça, espérer même à plat ventre. On aimerait agir et puis non. Faut juste espérer, quoi. Et je trouve ça tellement eucharistique, tellement dans ce lien au Christ. Et en même temps, lui, il devient tout petit, donc il est à la merci de ses parents. Et nous aussi, quoi. Bon, allez, on est adulte, on est grand. Enfin, on est grand. Faut pas exagérer. Par rapport aux enjeux mondiaux, on est quoi?
1: Jésus, maître d'oraison, pour aimer les autres à son exemple. Elle parle d'imitation, même si ce terme est assez entouré d'une certaine époque aussi, mais en tout cas, elle voudrait tant lui ressembler.
2: Oui, c'est une passion de similitude, elle écrit. Une passion de similitude. Elle voudrait tant lui ressembler. Et plus elle a fait l'expérience de ses propres pauvretés, en même temps que ce désir, puisqu'elle est assistante sociale, elle a le désir d'aider, de tirer d'affaire des personnes. Elle a fait cette expérience à la fois extérieure et intérieure, hein, de la pauvreté. Plus elle avançait sur ce chemin, plus au fond aussi elle se, comme elle dit à un moment donné, une passion de similitude pour le Christ, qui à la fois devient tout petit et en même temps va manifester sa gloire. Quand j'aurai été élevé de terre, j'attirerai à moi tous les hommes. Hein? Alors ça nous traverse, évidemment. C'est là où ça dépasse toutes les méthodes missionnaires, parce que ça traverse tellement la mort et la résurrection du Christ, vécu dans le quotidien, revécu par nous, vécu par les gens, même ceux qui connaissent pas le Christ. Tout le monde sait ce que c'est que la souffrance et la joie. On est en partage là-dessus, voyez ?

0: On ne peut pas parler de Madeleine Delbrel sans parler des pauvres, puisque c'est son cœur de vie aussi. Le pauvre sacrement, le pauvre comme un sacrement.
1: Oui, page 80.
0: Où elle va plus loin.
1: La présence réelle du Christ dans le pauvre connu en tant que personne et peut-être quand elle est réellement crue, ce qui peut faire éclater n'importe quelle situation sociale et la rendre authentiquement chrétienne.
0: Et moi, je poursuivrai parce que c'est aussi là qu'elle va plus loin. Le pauvre ne doit pas être quelqu'un de supporté, de toléré, mais d'attendu.
1: Oui, attendu, voilà.
0: C'est ça l'audace.
1: Mais c'est l'audace et puis il y a tout le temps l'occasion de le vivre, quoi. Il est attendu. Et bien sûr, après, on va développer des efficacités, des savoir-faire, en particulier à la maison, quand même. Je vois, il y a eu des fidélités. Il y a encore des amis, des jeunes qui ont connu Madeleine, des familles qui ont connu Madeleine, qui sont toujours fidèles à la maison du 11 rue Raspail. Quand même étonnant. Et on voit comment cette fidélité est extrêmement porteuse, constructrice, génératrice d'un esprit d'entraide dont nous avons besoin. Et tout le monde ne sait pas forcément que ça vient de Dieu. Mais elle, Madeleine, comme Loulou, qui était Loulou, on l'appelait, Louise Bruno, c'était la maîtresse de maison du 11 rue Raspail, elle le savait, elle vivait cela, Christine, Hélène, les autres, voilà. Alors, par contre, il faut aussi bien préciser, hein, il est attendu, il est connu. Le drame... Quand un SDF, dans Paris, on en rencontre plein, mais dès qu'il y a une gare centrale dans une ville de province, tout ça, il y a des gens qui sont là, qui traînent. Bon, le pire pour eux, c'est que personne ne les regarde. Ça, j'ai entendu mille fois ce témoignage. Bien sûr, on peut faire quelque chose. Après, il y a des associations d'entraide. On peut venir prendre un café, prendre une douche, etc. Ça, c'est très important. Mais combien de gens sont tellement gênés qu'ils n'osent même pas regarder la personne? Quel drame, je ne suis même pas connu, personne ne me regarde. Et là, Madeleine dit la présence réelle du Christ dans le pauvre connu. Et il n'est pas seulement supporté, toléré, il est attendu. Je sais, je vais reprendre le métro tout à l'heure, je vais croiser des gens très pauvres qui sont là. Mais ce n'est pas seulement eux, c'est aussi... j'étais hier donc à Champigny, il y a un homme qui est venu me voir, qui est en grande souffrance. Je l'avais vu la veille à la messe, il me dit « Père Gilles, vous êtes là ?» Oui, venez, en sortant du travail, venez demain, 19h, c'est bon. Et je n'y pouvais rien, ces souffrances. Je n'y pouvais rien. Mais il est venu simplement. Donc il a vu que je le connaissais. Je ne vais pas dire son prénom, on va être discret, quoi, mais ça fait plusieurs fois que je le vois à la messe. Vous voyez ?
0: Alors elle dit bien que c'est un temps arraché à mille choses. Ce temps que vous donnez aux pauvres, c'est un temps arraché à mille choses, c'est un temps arraché... Elle aussi, elle avait autre chose qu'elle aurait pu faire.
1: Mais c'est vrai, c'est arraché quand même à un moment donné. Alors, il y a toute la journée prévue, et puis comment ça va s'appeler, quoi ? Les imprévus, et puis les contretemps. Et puis dans ce contretemps, bien sûr, je piaffe. J'ai horreur que mon agenda prévu ne se passe pas comme j'ai prévu. Puis ça, chaque jour, il y a des contretemps. Et en même temps, c'est des rencontres.
0: C'est des rencontres, mais elle insiste bien, Madeleine Delbrel, et peut-être que ça a parfois été un peu caché par ce grand don de la charité, c'est l'éternel. Elle le dit, hein, nous n'avons pas le droit, venant de la part de Jésus, de donner autre chose que de l'éternel. Nous le donnons évidemment sous des apparences fragiles, périssables, mais nous n'avons pas le droit de donner quelque chose qui ne soit pas chargé d'éternel. C'est un extrait de la vocation de la charité que vous citez dans cet ouvrage. Oui. On ne peut pas donner autre chose que de l'éternel. Et on conclura sur cette phrase de Madeleine.
1: Je me sens assez dépassé par cette phrase. Je l'aime beaucoup parce que ça me rejoint. Mais au fond, ça fait partie de mon bonheur de lire Madeleine, de me sentir à la fois très rejoint, de trouver beaucoup d'intelligence. Ça m'aide à réfléchir, à m'orienter, à discerner. En même temps, je me sens assez dépassé, même beaucoup dépassé par ce qu'elle dit. Et je crois que c'est ça la mystique, d'ailleurs. C'est-à-dire, c'est à la fois très concret, puis à un moment donné, dire « Ah ! Ouais, ça me dépasse complètement, là !»
0: On n'en a pas parlé, mais oui, elle a toute une part mystique, en effet.
1: C'était la mystique au sens de l'union au Christ, qui fait qu'elle en a une expérience sûrement plus forte que moi. Et elle a un don d'écriture. Hein, et donc, elle est capable d'écrire des choses comme... Je fréquente aussi beaucoup Sainte Catherine de Sienne. Alors, c'est 15e siècle, c'est bien avant. Hein, où, pareil, il y a des moments où on se dit, oui, c'est ça. Puis d'autres moments, on dit, mais de quoi elle parle ? Je comprends la phrase, je sais la lire, mais... Mais il y a quelque chose qui nous indique de bien plus profond dans l'union au Christ. Donc on est vraiment dans le divin et dans ce contact entre l'éternel et le temps où nous sommes.
0: C'est une très belle écriture que vous nous proposez de retrouver dans cet ouvrage que vous avez coécrit avec Bernard Pitot, qui lui est prêtre de Saint-Sulpice, spécialiste des écrits de Madeleine Delbrel et de l'École française de spiritualité. Merci Père Gilles François, vous êtes prêtre du diocèse de Créteil, historien et postulateur de la cause de béatification de Madeleine Delbrel, dont nous avons parlé toute cette semaine. On retrouve les différents écrits que vous avez évoqués dans ce livre qui s'appelle « L'Eucharistie, vécu par Madeleine Delbrel », Le nécessaire constant de notre vie. C'est aux éditions Nouvelle Cité. Merci Pierre-Henri Paget d'avoir assuré la technique tout au long de cette semaine. À bientôt.

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1: Bonsoir, c'est Marie-Leïla Koussa. Et si nous faisions la fête en lecture, en ce premier vendredi du mois et pour notre dernière émission, partageons ensemble un moment convivial autour de textes qui sentent bon les vacances, la joie et l'été. Venez nous lire vos proses, poésies ou prières au 01 56 56 44 00.

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1: Bonsoir à tous, il est 21h. Merci d'avoir choisi RCF Notre-Dame. Quelle joie d'être à vos côtés. Soirée spéciale en ce premier vendredi du mois de juillet. Vous l'avez attendu, vous l'avez préparé. C'est votre soirée lecture. Alors fêtons ensemble notre dernière émission et partageons un moment convivial autour de textes qui sentent bon l'été, la joie, les vacances. Venez nous lire vos proses, vos poésies ou vos prières au 01 56 56 44 00. Karine et Laetitia sont là pour vous accueillir. Et nous sommes ensemble également sur notre chaîne YouTube. Vous le savez, vous pouvez réagir en direct et nous écrire. Nous sommes ensemble jusqu'à 22h30 et on va faire la fête ce soir.

0: On va faire la fête ensemble ce soir. Vous êtes nombreux à nous écouter. Vous êtes également nombreux à mes côtés en studio ce soir pour cette dernière soirée après 35 ans d'émission. Je vais en profiter tout de suite pour remercier mes prédécesseurs Frédéric, Louis Auxil, Cécilia, Jean-Marie et last but not least, notre Chantal Bailly qui a animé Écoute dans la nuit pendant 25 ans. De sa naissance en 1991 à 2016, un grand merci à vous tous. Ce soir, à mes côtés, j'ai la joie d'accueillir Prénom Marlène.
1: Bonsoir.
0: Merci beaucoup d'être avec nous.
1: Avec grande joie.
0: Artiste engagée, auteur, comédienne, musicienne, des livres, Les 9 fruits de l'Esprit Saint, entre autres. Il y a eu aussi quelque chose sur

0: Il y a à vos côtés Delphine Dombre. Bonsoir Delphine.
1: Bonsoir Marie-Laïla, bonsoir à tous.
0: Professeur de lettres, auteur aussi, plusieurs ouvrages. Ce fil qui nous relie, vous êtes venu en parler. Auschwitz, 1945-2025, aux éditions Saint-Léger. Bancal, leur handicap enrichit ma vie, aux éditions Nouvelle Cité. Homme de l'ombre, vous qui êtes présente sur de nombreux terrains, il y a le catéchisme, les prisons, les écoles bien évidemment, et tant d'autres.
1: Oui, mais il y a des portes aussi qui sont fermées voilà, cette année, et pour d'autres aventures et d'autres terrains peut-être en perspective, mais c'est la vie qui continue.
0: La vie continue.
1: Et on est appelé.
0: Et Axel Groux à mes côtés aussi.
2: Oui, bonsoir, merci.
0: Bonsoir Axel.
2: Pour cette invitation.
0: Merci beaucoup, fidèle auditeur et ami d'écoute dans la nuit que vous avez découvert à l'occasion du confinement. C'est Louis Oxyde qui a animé l'émission à l'époque. Depuis 2020, vous participez à chaque soirée lecture. Il n'y en a pas une que vous loupez, hein, Axel.
2: Ouais. Et j'en profite pour remercier une amie à qui je pense, parce qu'au problème de santé actuellement. Merci à toi, Marie-France, Dorée, on va donner son nom, elle ne m'en voudra pas, de m'avoir lancé dans cette aventure en étant en plein confinement. Un texto, tu écris bien, vas-y, fonce, voilà le numéro. T'es folle, pas question. Ils sont en ligne, non. Mais rappelle, appelle tous les copains, Axel passe ce soir. Et ça n'avait pas marché, mais voilà. Merci à toi.
0: Merci à vous, merci Axel d'être là ce soir. Quand on y prend goût, on ne peut plus s'en passer. C'est ce qui vous est arrivé, Mathieu.
3: Absolument, moi je suis là aussi parce que, bonsoir à toutes et à tous. Je suis là avec Axel parce que Axel, c'est lui qui m'a mis le pied à l'étrier ou derrière le micro, je ne sais pas comment il faut dire à la radio. Mais grâce à lui, j'ai découvert aussi une émission que je suis maintenant, que j'ai suivie sur la dernière année et demie régulièrement. Et puis j'écris, puis j'ai eu la chance d'être invité plusieurs fois ici avec vous pour des soirées lecture. Et voilà, je suis bien à la radio, je trouve qu'on est bien, voilà. Et ça s'arrête, mais je suis sûr qu'on va repartir sur des chemins et sur des choses qui vont naître encore pour demain. Et voilà, il faut garder espoir.
0: Cette libre antenne, écoute dans la nuit, bien sûr, elle a sa particularité, mais ces soirées lecture, voilà, elles ont une saveur toute particulière, Axel. C'est ce que vous avez pu vivre au fil du temps, des années, des émissions.
2: Et puis, surtout, merci d'avoir fait écrire, parce que là, j'ai qu'au bout de 43 ans, c'est de plus en plus de retrouver des thèmes. Ah tiens, là il y en a un que j'ai pas super, on va tenter quelque chose, et c'est vrai qu'à chaque fois je...
3: Oui, c'est une petite provocation pour écrire en fait.
0: C'est audacieux, alors vous qui êtes auteurs toutes les deux, de voir voilà, des personnes qui se mettent à écrire et qui nous appellent pour nous lire leurs textes et les partager, ça...
1: En tout cas, vous leur avez offert cet espace, et je trouve ça merveilleux, et sachez que aujourd'hui... c'est ma maman que j'ai mis le pied à, j'ai fait, voilà, ma maman a mis le pied à l'étrier et a composé aussi un poème pour vous ce soir. Wow. Donc finalement, ça continue à faire son petit bonhomme de chemin. Et puis tout le monde est heureux de pouvoir, grâce à vous, produire quelque chose. Parce que c'est vrai, on le sait que mettre au monde un texte, produire un livre, être écouté, lu, entendu, c'est merveilleux. Hein. C'est une ouverture sur autrui et avec de beaux échanges en partage, des rencontres.
3: Puis c'est toujours secrètement ce qu'on fait finalement d'écrire, parce qu'on se dit on écrit pour personne, parce qu'on a envie de se dire qu'on écrit que pour soi. Mais finalement, quand on est lu ou quand on est publié ou quand on a la chance de partager comme ça des moments, on est content aussi de se dire que les autres nous ont lus, nous ont apprécié ou pas. Enfin, apporte des critiques. Moi, j'aime bien le côté, voilà, je montre et puis si on n'aime pas, on me dit et puis c'est pas grave. Je trouve que le partage, c'est important.
0: C'est important, oui. 01 56 56 44 00 pour nous rejoindre. Vous êtes venu avec vos textes, Axel. Mathieu, vous avez préparé quelque chose sur la fête et nous allons accueillir tout de suite Christophe. Christophe, qui est votre ami.
4: Allô ?
0: Et qui a écrit aussi un poème. Bonsoir Christophe.
3: Bonsoir Christophe.
4: Bonsoir les invités et puis bonsoir Axel.
5: Bonsoir.
0: Bonsoir et bienvenue Christophe.
4: Merci.
0: La fête, ça vous a inspiré ?
4: Oui, enfin, j'ai fait un poème dont le titre c'est « Toujours l'occasion pour faire la fête ».
0: Alors
4: Donc je vais vous le lire.
0: Mais oui.

0: Avec grand plaisir.
1: Toujours l'occasion pour faire la fête. Un grand anniversaire pour une personne, un mariage où les saintes cloches résonnent. Toujours l'occasion pour faire la fête. Un pays qui remporte un titre mondial dans un sport collectif et parfois un magistral. Toujours l'occasion pour faire la fête dans un village avec feu d'artifice et balles. Des attractions s'animent dans la ville de Laval. Toujours l'occasion pour faire la fête quand un adolescent reçoit son bac qu'il a étudié et qu'il trouve enfin sa voie, son tout premier métier. Toujours l'occasion pour faire la fête quand l'heure de la retraite a sonné, sa nouvelle vie montre son bout de nez. Toujours l'occasion pour faire la fête, le cinéma, la peinture, la sculpture ou la musique, pour célébrer des événements super et si magnifiques. Toujours l'occasion pour faire la fête, pour s'amuser, à chanter, à danser, dans un esprit convivial pour s'aimer. Voilà.
0: Merci Christophe. Toujours l'occasion pour faire la fête.
2: Ça c'est sûr. C'est ça qui est beau aussi dans l'écriture, c'est qu'on peut transcender tout ce qu'on vit et trouver... quelle est la part de lumière et comment on peut faire une fête de ce qui n'était peut-être pas festif au départ, mais quelle joie on va trouver dans ces moments de la vie. Et par l'écriture, c'est vraiment aussi une façon de découvrir ça et de le partager avec d'autres. Donc c'est vraiment précieux.
3: Précieux, puis ça montre bien... Pardon, allez-y, je vous en prie.
1: Et moi, c'est vrai, dans la vie, il y a beau la tristesse, les incendies, les phénomènes climatiques, les enterrements. Mais dans la vie, il y a quand même plus de moments pour faire la fête que de moments tristes. C'est ça que vous voulez dire.
3: Oui, cela correspond vraiment à un besoin de l'être, un besoin vital, un besoin psychologique. On a besoin d'exulter, c'est un besoin même ontologique. Et en vous écoutant, je pensais, parce que vous avez cité mon livre sur Auschwitz, à Germaine Tillion.
4: Ah oui.
3: Germaine Tillion qui même... à l'intérieur de l'horreur des camps, pour tenter d'apporter un peu de joie et de distraire les autres femmes autour d'elle, avait créé un opéra. Alors, je ne maîtrise pas l'allemand, mais en gros, c'était le Verbatung en enfer, et qui était une parodie de je ne sais plus quelle pièce, mais en tout cas, voilà, pour essayer d'apporter de joie, faire un petit peu la fête, en douce, en cachette, même là, à l'intérieur d'un moment aussi sombre, aussi noir et infernal, le besoin de faire la fête, oui.
4: Et des anecdotes, moi, j'en ai aussi par rapport à des rencontres avec des déportés. Je me souviens d'une déportée qui m'avait dit un soir, après un témoignage qu'elle avait fait dans la classe, j'étais troublé, puis elle me dit « Mais venez avec moi, on va boire un coup, etc. » Elle m'a sorti du lycée à l'époque, ça pouvait se faire, on était comme ça, on partait avec la prof, on partait avec... Bon, on pouvait faire ça. Et ça s'était terminé, elle m'avait accompagné à la gare. Je reprenais le train pour rentrer, elle m'avait accompagné à la gare. Elle a vu mon train arriver, elle m'a dit « Vous savez, jeune homme, on peut faire des très beaux voyages en train. » Et j'avais trouvé ce témoignage et cette force festif, finalement, parce qu'elle me disait... on peut faire des très beaux voyages en prenant les trains, quoi. Elle voit mon train arriver, elle entend le train qui arrive, elle me dit, on peut faire des très beaux voyages dans les trains. Moi, je vais attendre le mien, il va arriver bientôt, je vais le prendre. Prenez le vôtre avant moi. Je suis rentré chez moi à peu près dans cet état, vous pouvez imaginer comment. Mais vous parliez de ça, de cet esprit festif et cette force. Et ce témoignage, j'essaye à chaque fois de le redonner, parce que voilà, c'était une force, c'était une force et une fête. Enfin, dans sa voix, c'était festif, on peut faire des super voyages. C'est terrible.
0: Et Christophe.
1: Et je veux vous rajouter que j'ai constaté beaucoup depuis le Covid que la majorité des Français, ils ont changé leur vie et ils sont plus à trouver des moments de fait, de plus de convivialité.
0: D'accord.
1: Voilà, j'ai bien dit. Et les gens, ils ont besoin de ces sources, parce que avec l'histoire de ce Covid qui empêchait surtout les ados qui étaient touchés de pas pouvoir embrasser sa copine, ses amis, et je pense qu'ils ont besoin de ça pour être avec les amis. Et puis oublier les soucis qu'on a actuellement.
4: Ouais, c'était un bon prétexte de rencontre entre guillemets ce Covid. Ça a créé ça au moins. Mais bon, c'est vrai que.
1: Et le sport, comme en ce moment le football, ça rejoint les hommes de tout pays.
0: Oui.
4: Oui.
0: Et on est réunis, oui. Et on est ensemble.
3: On est rassemblés.
0: Et on est, c'est
3: besoin
0: ça.
3: De se rassembler.
4: C'est l'événementiel, c'est de l'événementiel qui nous rassemble. Qui...
0: Je salue tous ceux qui nous ont rejoints sur notre chaîne YouTube, Jean-Michel, Jean-Paul, ainsi que Loïc. Loïc, c'est la première fois que je vous lis et que je vous rencontre, mais bienvenue. Loïc qui revient sur le confinement. Ah, il était temps d'en parler, c'était un événement tellement formidable pour plein de gens. Bon, Pascal est avec nous également, et je fais défiler, vous êtes nombreux à nous écrire, Geneviève. Bonsoir à vous tous. Claudette est avec nous également ce soir. Merci beaucoup d'être avec nous. Prénom Marlène, il y avait un texte justement sur la vie que l'on fête, quoi qu'il nous arrive, et c'est important.
2: Oui, et des traces de lumière dans nos vies, parfois un peu égarées. J'ai un texte de Christian Bobin, que j'aime beaucoup, dans un recueil qui s'appelle La Grande Vie.
0: On vous écoute.
2: J'étais perdue, comme souvent. Les chemins pour se perdre sont innombrables. Ils mènent tous à la clairière des visions. J'allais sur les Champs-Élysées. Les hommes d'affaires sont des enfants avec des cartables en or. Ils connaissent la poésie mieux que les poètes. Ils la connaissent pour la détruire au bas de chacun de leurs contrats et dans les entrailles de chacune de leurs décisions. Les vitrines rasées de près ne reflétaient que des têtes brillant d'une santé féroce. Un pauvre ou un simple d'esprit ne laisse aucune trace sur les miroirs des magasins de luxe. Je traversais avec ennui un courant d'air de vitres et de pavés. Et le miracle a éclaté. Sur une centaine de mètres, trois mendiants. Le désespoir était leur routine. J'ai vu une passante réveiller chacun d'eux, serrer leurs mains, leur parler. J'ai vu les visages fripés, maigres, cette chair lasse de survivre s'allumer comme une ampoule, donnant 10 000 fois plus de lumière que les décorations de l'avenue à Noël. La parole qui ne veut ni convaincre, ni changer quoi que ce soit, rayonne comme un soleil. La passante a disparu. Les trois visages continuaient de flamber. Ils étaient les bornes éclairées du divin, plantées sur 100 mètres. La lumière était montée à leurs yeux, comme le vin dans un verre qu'on remplit. Sans le sentiment éphémère d'être perdu, je n'aurais rien vu de ce soubassement lumineux des ténèbres, de ces roses de feu qui fleurissent entre les lignes de force du monde. 2 jours après, je suis entrée dans une épicerie où l'épicière avait installé son bébé dans un couffin, près des fruits et légumes. Il suivait sa mère du bout des yeux. Elle était l'ange qui empêchait la mort d'entrer. Il s'est endormi, confiant. Je suis allée au fond de la boutique. Je ne voyais plus le dormeur. Les pales de l'hélicoptère du sommeil tournaient sans bruit au-dessus de l'épicerie. Une usine nucléaire de paix, dont le centre fissuré était ce berceau, irradiait le magasin. La vie n'est pas le monde, la vie est éternelle. Le monde passe et aurait depuis longtemps roulé aux abîmes si des porteurs ne le retenaient au bord du gouffre. Les trois clochards et ce bébé, enfoncés dans le repos, faisaient partie de ces porteurs. J'aimerais un jour être digne d'eux.
0: Merci. Merci beaucoup. Christian Bobin dans La Grande
4: Très
0: Vie.
4: Beau, hein.
0: Lu par Prénom Marlène.
2: Avec joie.
0: Ce soir, avec joie malgré tout. Parce que vous êtes nombreux à nous dire comment on fait pour faire la fête, être joyeux ce soir quand on sait que c'est la dernière. Mais non.
2: On rend grâce pour toutes ces années merveilleuses qui continuent de porter, qu'on peut réécouter, qui nous ont fait du bien, qui ont porté chacun, qui ont été ses porteurs, comme je viens de le lire chez Christian Bobin. Voilà.
4: Chaque petit instant porte. Ouais. L'idée d'un instant qui va nous porter pour le reste d'une vie, c'est important.
2: Enfin, c'est inscrit dans l'éternité, ça.
4: Moi, je trouve, parce que c'est vrai que c'est des tout petits instants, mais ils vont être là et on va s'en souvenir. Et le souvenir, ça va être important.
0: Et toutes nos émissions, d'ailleurs, se retrouvent sur YouTube, sont... visionnable, autant que vous le voulez, autant que vous le souhaitez, sur notre chaîne YouTube. Donc, n'hésitez pas. 01 56 56 44 00. Ce soir, c'est votre soirée lecture. On fait la fête avec vos poésies, vos textes, tout ce que vous souhaitez nous partager ce soir. On avait lancé comme thème l'été, la fête, la joie, les vacances. Mais tous vos partages sont les bienvenus. Tout de suite, c'est All Night Long de Lionel Richie. Et on se retrouve juste après sur RCF Notre-Dame.
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0: toute la nuit. On fait la fête ce soir avec Lionel Richie et vous tous, bien évidemment, 01 56 56 44 00. N'hésitez pas à nous appeler, c'est la dernière soirée lecture, alors c'est le moment ou jamais de vous lancer. Nous avons en plateau Axel qui s'est lancé il y a 6 ans maintenant.
1: Il y a 6 ans.
0: Avec des poèmes, plein de poèmes,
1: que
0: ça
1: j'écris.
0: Ne s'arrête plus.
1: Mais j'espère bien continuer d'écrire malgré l'arrêt.
0: Oui.
1: Et j'en profite pour faire un coucou à mon neveu. Eh oui, pour lui dire bon anniversaire, c'est aujourd'hui 18, bienvenue chez les adultes.
0: Ah. 18 ans,
1: ouais.
0: Bon anniversaire. Mmh.
1: La fête, justement.
0: Alors voilà, ça c'est le poème que vous avez composé pour l'occasion.
1: Tout
0: Axel.
1: À fait. Il nous arrive de fêter nos retrouvailles, même si elles ne durent qu'un feu de paille. Je sais qu'il est triste de se séparer. Je vous rassure, c'est pour mieux nous retrouver. Mmh. En famille... Ou entre amis, nous fêtons, je pense, le simple fait de nous retrouver en vacances. Nous avons tous enfin cette belle occasion de partir découvrir de nouveaux horizons. Régulièrement, nous fêtons quelques départs. Des collègues, on rend hommage, on fait mémoire, au fil des jours de ce qu'ils ont pu apporter à l'entreprise pendant toutes leurs années. Entre nous, nous n'établissons pas de dress code. Apparemment, ça ne serait pas à la mode. Quelquefois, reconnaissons-le qu'il nous faut bien, pour quelques fêtes, être sur son 31. Il nous arrive aussi d'être mis en lumière lorsque nous célébrons nos anniversaires. Tous les ans, pendant les fêtes de fin d'année, nous avons des moments de convivialité.
0: Merci beaucoup. Merci. Axel. Et il y a toujours Christophe avec nous.
2: Christophe. Ah, Axel, il est bon dans ses poèmes.
1: Ouais. Merci à toi. Merci à toi.
3: Axel, c'est la métrique, c'est le rythme du poème, la rime. Enfin, c'est vrai que ouais, tu t'installes dans un système, mais c'est super parce que c'est respecté, quoi. J'aime bien.
1: Je sais qu'il m'a poussé. Merci à mon grand-père maternel qui m'a poussé à compter en pied parce que pendant 15 ans, j'ai fait du hiéroglyphe, je ne sais pas. Enfin. C'est pas l'alexandrin, l'octosyllabe comme aujourd'hui, quoi. Donc, bon. Et c'est vrai que du coup, ça invite à réfléchir à ce qu'on va mettre comme mot.
0: Oui. Delphine.
4: Quelque chose d'important, Laurence. Faire la fête tel un feu de paille, c'est éphémère, c'est fugitif, mais ce qui rend tous ces instants précieux, inoubliables.
1: Oui.
4: Quand, on est dans le fugitif.
3: Quand
4: dans
3: on sait que ça va se terminer, en fait. Voilà. Quand on sait que les choses vont finir, malheureusement.
4: Donc on les vit à fond
3: même,
4: déjà.
3: Il ne faut pas le dire ce soir, c'est comme ça, quand les choses vont finir, on sait qu'on va les vivre à fond et effectivement on en profite davantage. Quand on sait qu'on a une finitude sur quelque chose, on en profite davantage. Et si on va plus loin, évidemment, on finit une vie, donc on en profite aussi, enfin on peut partir sur les...
0: Et puis certains événements dans de la vie font que aussi, on est un peu rappelé à l'ordre.
5: Ça peut arriver.
0: Ça peut arriver. Merci beaucoup, Christophe, d'avoir été avec nous. 01 56
3: Merci
0: 56.
3: Merci.
1: Merci à toi.
3: Merci.
0: 44 00. C'est Serge qui est avec nous. Serge qui nous appelle de Lyon. Bonsoir.
6: Oui. Bonsoir, Marie-Leïla. Oui, c'est un texte que j'ai trouvé qui s'appelle Le bonheur d'être un homme de Henri Charlet. Je ne le connais pas.
0: Nous non plus.
6: Mais j'ai regardé sur Internet. J'ai regardé sur Internet la poésie, il y est.
0: D'accord. Mais on a hâte de vous entendre.
6: Il est court. Donc, sois vertueux par goût, sois un sage exemplaire. Veille sur ton honneur. Choisis un idéal. Sois bon sans être faible. Affirme un caractère. De ta guenille, enfin, ne sois pas le vassal. Cherche l'indépendance et garde sur la terre l'espérance et la foi. Sois un ami loyal. Sur toi, sans indulgence, écoute un peu sévère la voix de ta conscience. Elle est un tribunal. Travaille avec ferveur, artiste sur la toile. Poète, médecin, boulanger, paysan, attache ta charrue à la plus haute étoile. De ton bonheur, le cœur doit être l'artisan. Accepte tes devoirs, la vie est une somme de courageux combats qui font de toi un homme.
0: Merci, Serge. Des
3: La vie est une somme de combats. Moi, j'aime bien la vie est une somme de combats. Je trouve que c'est... Bon, je triche un peu parce que c'était la fin du poème.
5: C'était quoi la première phrase?
3: La première phrase, c'était exemplaire, c'était honneur, c'était idéal, c'était caractère.
7: Une liste de vertus.
3: Il y avait
7: une liste de vertus,
3: une liste de mots très importants
7: d'idéaux
3: que j'ai prises. Non, c'est fort. C'est fort. Charrue et étoile aussi, ça m'a bien plu, la charrue et l'étoile. Attacher sa charrue à une étoile.
0: Et ben voilà une belle découverte. C'est aussi ce que nous vivons chaque soir. Des nouveautés, de belles rencontres. Merci.
5: Des étoiles.
0: Des étoiles. Des lueurs dans nos vies.
8: Ouais. Si la charrue a des ailes, ça se trouve, elle va vers les étoiles en plus. Donc, elle conduit.
0: Magnifique. Merci beaucoup, Serge.
6: Oui.
3: Merci, Serge. Un poème pour nous guider.
6: Je voulais vous dire que mes parents m'ont transmis ces valeurs sur la vie et le fait d'être adulte et d'être heureux, d'avoir la joie de vivre.
7: Du coup, on peut gagner un état de festif presque permanent. Pour rebondir et dire le contraire sur ce que je dis précédemment, la fête que l'on peut vivre un soir, éphémère, fugitif. Et c'est vrai que, et là du coup, je pense à mon oblature bénédictine, les moines, les religieux, etc. Quand on essaye de travailler sur des qualités, sur des vertus, l'idée, c'est qu'après, on atteint une sorte de joie qui fait qu'aussi, habiter de cette joie intérieure, la fête, on va presque essayer, tenter en tout cas de la vivre tous les matins, dès l'aude, en psalmodiant notamment le psaume 94, au nez criant de joie pour le Seigneur, acclamant notre rocher, notre salut, allons jusqu'à lui en rendant grâce par nos hymnes de fête, acclamons-le. Et l'idée, c'est que tous les jours, on va atteindre le bonheur en cultivant une vision festive sur la vie, en fait, tout simplement.
3: Pour atteindre la béatitude.
7: Voilà.
3: Une sorte de béatitude.
7: Voilà. La belle échelle de Jacob. Ouais. Que voilà. Joie, bonheur, béatitude, tout est dit.
0: On est ensemble ce soir. C'est votre soirée lecture et vous êtes tous les bienvenus. 01 56 56 44 00. C'est Sylvie qui nous rejoint. Sylvie qui nous appelle de Sceaux. Bonsoir, Sylvie.
9: Bonsoir. Oui, je vais vous dire un petit poème qui s'appelle « Les coquelicots ».
0: Et que vous avez écrit.
9: Alors, coquelicots, gentils coquelicots nouveaux, vous revenez danser dans les prés, vos jolies jupes rouges vont valser sur la vague verte des vallées. Fragile fleur, tu viens de nous annoncer les si glorieuses journées de l'été. Quand nos corps se gorgent d'ultraviolet et que se préparent de gourmandes tablées, avec partout des cris joyeux d'enfants. Sonnez, sonnez, cloche d'un rouge éclatant, vous nous faites oublier les froidures, les déceptions amères, les coups durs, et vous nous sortez du confinement. Mille notes de gaieté dans les champs, c'est le gentil coquelicot nouveau. Marion en a fait une poupée qu'elle balance en rêvant de longues, chaudes et belles soirées où les fêtes vont tous nous rassembler. Voilà.
0: Merci. Merci Sylvie. Vous écrivez depuis... Pardon.
7: Ça m'inspire, je suis désolée.
0: Oui, allez-y.
7: Non, là, c'est la contemplation de la nature, effectivement, qui est source festive. C'est beau de le rappeler.
9: J'aime beaucoup les coquelicots.
7: Voilà.
3: C'est un poème très musical aussi, avec des cloches qui sonnent, des notes de guitare, de la musique. Il manque de la musique quasiment.
7: Moi, ça me rappelle mon enfance, moi, enfin, un refrain enfantin comme ça. Gentil coquelicot, mesdames, gentil coquelicot nouveau. Descendu dans mon jardin pour y cueillir du romarin.
8: Oui, c'est ça, complètement ça.
0: On a tous la même référence.
9: Je me suis inspirée de ce petit chant.
3: Ça donne envie de chanter, vous voyez.
7: Exactement.
0: Eh bien, merci beaucoup, Sylvie, d'avoir été avec nous. Merci de nous avoir lu votre poème. À très bientôt. Restez à notre écoute, surtout. Vous êtes les bienvenus au 01 56 56 44 00. Soirée, lecture et on fait la fête. On parle de vacances. Les vacances viennent tout juste de commencer pour vous, Delphine, vous qui êtes enseignante.
7: Oui, mais c'est ça. Hier soir, je faisais la fête justement avec mes collègues pour célébrer, hein, comme il se doit, la fin de l'année, d'une année scolaire bien chargée, avec des tensions, avec de la fatigue. Et faire la fête, se retrouver entre collègues autour de quelques bulles, ça permet de se libérer, ça permet de se réconcilier. Cela permet déjà d'avoir presque envie de se retrouver, exactement, tout à fait.
0: Oui, on fait le bilan aussi de ce qu'on a pu vivre. partager avec ses élèves.
7: Dans un premier temps, on veut d'abord oublier. On veut d'abord oublier, juste déjà se retrouver, se rassembler et penser à autre chose. Et voilà, tout à fait. C'est un moment important.
0: Ça vous parle ?
3: Après, moi, je sais que les bilans comme ça, enseignants, pareil, moi, je suis enseignant, j'en ai vécu aussi des fins d'année scolaire. Et là, récemment, on a fait ça pour un collègue qui partait à la retraite. Oui, on est parti sur une grande fête avec 250 personnes. Enfin, on parle de fête, là, pour le coup. Mmh. 250 personnes étaient là. Il avait fait venir ses anciens élèves, les enfants de ses anciens élèves. Enfin, c'était un monsieur, qui partait à la retraite. Et on a fait une grande, grande fête pour lui. Et quand j'ai pensé à la fête pour le thème de ce soir, ben, ça m'est venu, là. Je vous écoute, je vous entends et je m'en rappelle. Effectivement, moi aussi, j'ai vécu pas mal de dernières journées scolaires. On a envie, effectivement, d'oublier d'abord et ensuite...
0: Pendant que vous nous appelez au 01 56 56 44 00, je vais vous lire une carte qui vient de nous parvenir aujourd'hui. Marianne de Champagnole, si je ne me trompe pas. Marianne de Champagnole qui nous appelle souvent, qui nous a envoyé cette carte et que je vais vous lire ce soir. « Chère famille d'écoute dans la nuit et amis, je viens de tout cœur vous remercier de tout ce que vous avez fait pour moi, ainsi que pour les auditeurs et les auditrices. À vous, Denis, Frédéric, Marie-Leïla, Jean-Paul et tout le personnel du Standard, jamais je ne vous oublierai, ainsi que tous les bons moments. Et le rire de Frédéric, que je trouvais communicatif. Mais il faut bien tourner la page et trouver pour chacun, chacune de vous d'autres horizons. D'ailleurs, les horizons, c'était dans votre poème aussi,
8: c'est
0: Axel.
8: Dans le poème, oui, tout à fait.
0: Je vous embrasse amicalement. Vous serez toujours dans mes pensées, mon cœur, ainsi que dans mes prières. Merci infiniment, Marianne. Et nous vous porterons également dans nos prières. Merci. Alors, je termine. L'Esprit Saint souffle où il veut. Je vous aime, Marianne. Merci beaucoup, Marianne, pour... votre carte qui nous touche ce soir. Et vos lectures, on les attend, vos poèmes, vos cartes, vos poésies.
3: Elle parle de famille, Marianne,
0: ouais,
3: et c'est
0: famille.
3: Vrai qu'on est vraiment la famille. Je pensais à la famille du chat, notamment, on en parle à chaque fois, et c'est vrai que c'est souvent les mêmes sur le chat. Et ce soir, je les salue avec vous, parce que quand je ne suis pas là, je suis avec eux, et quand je suis là, je ne suis pas avec eux, et je sais qu'ils vont écrire. Voilà, je sais qu'ils nous écoutent et qu'ils sont là et qu'ils ont envie de participer aussi. Je les salue. Voilà.
0: Ouais, on vous salue
3: tous.
0: Il y a Nicolas qui nous rejoint aussi et qui apprend que, du coup, écoute dans la nuit, c'est fini. Je suis vraiment désolée pour vous tous. En tout cas, voilà, on profite de ces instants, de ces dernières minutes. On n'y est pas encore. Mais on vit ça intensément, 01 56 56 44 00. C'est Corinne de Douai qui nous appelle aussi régulièrement, qui nous rejoint. Oui. Bonsoir Corinne.
10: Oui, bonsoir. Bonsoir Marie-Leïla, bonsoir à tous vos invités.
3: Bonsoir Corinne. Bonsoir.
10: C'est avec beaucoup d'émotion que je vous écoute encore plus pour cette émission. Et j'ai choisi en fait deux textes, parce qu'il y a un texte d'Amos qui parle un peu de la fête, et moi, ça a été une douche froide quand j'ai la première fois que je lis ce texte. Donc, et après, c'était une chanson d'une chanson de Gérard Lenormand qui s'appelle La fête des fleurs. Et voilà, donc.
0: On s'accroche et on vous écoute.
10: On s'accroche à la douche. Attention. Attendez. Alors je l'ai mis sur mon... Voilà. Cherchez le bien et non le mal afin de vivre. Ainsi le Seigneur, Dieu de l'univers, sera avec vous, comme vous le déclarez. Détestez le mal, aimez le bien, faites régner le droit au tribunal. Peut-être alors le Seigneur, Dieu de l'univers, fera-t-il grâce à ce qui reste d'Israël? Je déteste, je méprise vos fêtes, je n'ai aucun goût pour vos assemblées. Quand vous me présentez des holocaustes et des offrandes, je ne les accueille pas. Vos sacrifices de bêtes grasses, je ne les regarde même pas. Éloignez de moi le tapage de vos cantiques, que je n'entende pas la musique de vos harpes. Mais que le droit jaillissent comme une source, la justice comme un torrent qui ne tarit jamais. Parole du Seigneur.
0: Merci.
10: Voilà, et le texte qui clôt et qui m'a fait penser un peu au texte du Cantique des Cantiques. Mmh. Et c'est un texte que j'ai beaucoup écouté plus jeune, Gérard Lenormand. Donc je vous lis le texte et voilà. C'est la fête des fleurs, saison des merveilles, au mois de mai se réveille. La fête des fleurs, le printemps des cœurs. C'est la fête des cœurs, le temps de l'amour renaissant au nouveau jour. La fête des cœurs, saison du bonheur d'aimer. Un jour de fête à l'aurore du temps, où nos cœurs amoureux depuis le premier jour chanteront les hymnes du printemps. Un jour de fête à l'aurore du temps, où nos cœurs amoureux depuis le premier jour chanteront les hymnes de l'amour. Un jour de fête, c'est la fête des fleurs blanchies de soleil quand la nature s'éveille. La fête des fleurs, ivresse des cœurs. C'est la fête des cœurs. Au jour qui se lève sur l'horizon de nos rêves, la fête des cœurs des vergers en fleurs de mai. Un jour de fête à l'aurore du temps, où nos cœurs amoureux, depuis le premier jour, chanteront les hymnes du printemps. Un jour de fête à l'aurore du temps, où nos cœurs amoureux depuis le premier jour chanteront les hymnes de l'amour.
0: Merci, Corinne.
10: Merci de l'amour. Le cœur, en fait, de tous les cœurs amoureux, c'est quelque chose de cosmique, je trouve. Que nos cœurs amoureux chantent les hymnes que Dieu nous aime et qu'on aime Dieu.
0: Merci beaucoup, Corinne, pour cette lecture ce soir. Merci d'avoir fait partie de cette belle famille d'écoute dans la nuit, d'avoir été là jusqu'au bout. Merci beaucoup. 01 56 56 44 00 pour nous rejoindre. On célèbre la vie ce soir, malgré tout ce qui peut se passer. En musique aussi, avec Feu Chatterton. C'est Allons voir tout de suite sur RCF Notre-Dame.
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0: Feu Chatterton. Allons voir ce que la vie nous réserve. 01 56 56 44 00. Allons voir ce que vous nous réservez, chers auditeurs. C'est votre dernière soirée lecture. On fait la fête ce soir tous ensemble et vous pouvez nous rejoindre quand vous le voulez. Au 01 56 56 44 00, vous le savez. Corinne, vous vouliez ajouter quelque chose avant de nous quitter ?
1: Eh ben, c'est vrai que j'étais restée. Eh ben, je vous remercie infiniment parce que c'est, j'ai vraiment, vous avez fait naître plein de belles, jolies choses en moi et c'est vraiment un petit jardin qui a pleuri grâce à vous.
0: Oh, ouais, c'est joli. Merci,
2: merci
0: beaucoup.
2: Corinne.
0: Merci.
3: Adorable.
0: Merci. Merci vraiment, Corinne, ce soir. Marlène,
4: oui,
0: à mon
4: j'avais
0: côté.
4: Un petit texte qui. J'y ai pensé en entendant tout à l'heure le passage d'Amos que nous a lu Corinne. Mm-hmm. C'est un petit texte qui devrait nous égayer, qui est sorti d'un recueil, à la fois recueil et à la fois écriture de Joseph Chalier. Un livre qui s'appelle « Soyez toujours joyeux et riez sans cesse ».
0: Qui est venu aussi.
4: qui est venu aussi, absolument.
0: Dans la nuit.
3: Ce titre est extraordinaire.
4: Ce titre est extraordinaire. « Soyez toujours joyeux et riez sans cesse
3: ouais. ». Voilà.
4: Et sur la couverture, on a Jésus et puis Mère Teresa. Et Jésus qui dit à Mère Teresa « Et puis là, je lui dis ». Et puis elle se marre. Bon. Voilà. Et donc, dans son livre, il y a un texte de Michel Vetet, voilà, qui a écrit un texte dans une revue, la revue qui s'appelle « Choriste ». Je vous lis le texte qui s'appelle « Fausse note » pour tous les amoureux de la musique comme moi. On devrait s'y retrouver. « Bienheureuses les fausses notes, car elles aiguisent notre soif de la perfection. Bienheureuses les liturgies ternes et tristes, car elles nous font désirer la liturgie céleste. Bienheureuses les musiques banales, car elles nous forcent à les oublier pour penser au texte. Bienheureuse la pauvreté de l'unisson, car elle nous révèle la beauté de l'unité. » Bienheureux les départs ratés, car ils nous prouvent que cette unité est difficile à atteindre. Bienheureuse la polyphonie compliquée, car elle nous fait découvrir la richesse née de la diversité. Bienheureuses les voix acides, car elles nous invitent à raviver la douceur de notre amitié. Bienheureuses les voix fausses, car elles entraînent la patience et la charité de leurs voisins. Bienheureux le chanteur qui se trompe, car il donne à son chef de chœur l'occasion de lui pardonner et de lui sourire. Bienheureux le chef de chœur au bras lourd, car sa fatigue le rapproche de celle du Christ en croix, ouvrant ses bras pour se donner tout entier. Bienheureux les muets, car ils nous apprennent que la louange du cœur est plus précieuse que celle des lèvres. Bienheureux ceux qui ont le souffle court, car ils aspirent plus que les autres au souffle de l'esprit. Bienheureux les morts, car enfin, ils peuvent chanter parfaitement juste.
3: Bienheureuses voilà. Les fausses notes parce qu'elles sont hors de portée.
4: C'est ça, ah, magnifique, très beau.
0: Bien vu,
4: très beau.
0: Merci à vous tous d'être là ce soir.
3: Plein d'humour en plus, c'était vraiment chouette.
0: Soyez toujours joyeux et riez sans cesse. Ouais. 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
4: Oui. 367 historiettes, blagues et autres bons mots spirituels à lire en toute période.
0: Par chaudement recommandé. Pour les vacances, l'été et en tout temps. Mathieu,
3: alors, on
0: vous aussi, on attend votre
3: Oui, on parle de la fête ce soir. Et en fait, moi, j'ai triché, comme d'habitude. Je suis un tricheur. Tout le monde le sait ici. Et je suis parti d'une défaite. Parce que quand on fait la fête, on a des défaites quelquefois. Et moi, je suis ici ce soir pour faire la fête et j'ai vécu une défaite. Alors, vous allez savoir laquelle. Pour fêter une défaite, faire la fête. Comme dirait mon ami Anne, non, ce n'est pas une fête, c'est plutôt une défaite. Évidemment, ce n'est pas une défaite aussi grave que dans sa chanson, mais bien sûr, mais c'est rigolo quand même. Aujourd'hui, ce soir, en ce thème de jour de fête pour nous, je vous dirai que moi, j'ai passé une journée de défaite. J'étais parti pour faire une rencontre musicale et pour chanter tout l'après-midi avec un grand pianiste accompagnateur et dans des conditions professionnelles et magnifiques. C'était ma fête. À la gare Saint-Lazare, ils en ont décidé autrement. Mon train pour arriver chez cet ami, pianiste à Rouen, a été purement et simplement supprimé. Et donc, fermant la porte à la chance aux chansons, à la chance de chanter, et toute mon excitation par rapport à cet événement génial que j'attendais depuis bien longtemps est tombée comme un soufflet à la sortie du four. J'ai téléphoné à mon ami Philippe et il m'a bien sûr dit que les choses allaient être remises entre nous, que nous nous reverrions et que nous replanifierions cette répétition de récital pour notre petit projet artistique en devenir. La prochaine fois, je me lèverai encore plus tôt. J'avais déjà 2 heures d'avance sur l'heure du train, mais bon, c'est pas grave. C'est comme ça, je ne suis jamais en retard. J'avais planifié un petit 18h18 pour être avec vous pour l'émission tranquille. En arrivant à 19h50 à Paris, j'avais encore 1 heure pour arriver jusqu'au studio. Eh bien, je suis là avant parce que j'ai raté ma fête à Rouen, mais je réussirai celle-là avec vous. Et c'est donc avec un esprit tout heureux d'être là que je vous retrouve. Non, ce n'est pas une fête, c'est plutôt une défaite, mais c'est la mienne. Mais pour rester optimiste, ce soir, je dirais finalement, il y a des choses plus graves, il n'y a pas de mort d'homme. Et malgré tout le respect que je te dois, Anne, il n'y a pas de victime. Pas une, pas deux, pas trois. Il n'y a aucune victime, il n'y a que des gagnants. Et que des gagnants sur ce plateau avec nous ce soir. Et je suis content d'en faire partie. Merci, bonsoir à tous, je vous aime. Faisons la fête.
4: C'est beau, merci. Voilà.
3: C'est un petit texte qui m'est venu tout à l'heure à la sortie du métro en me disant bah, « Tiens, j'ai mon portable, je vais écrire dessus. » Et voilà. C'est vraiment mon état d'esprit aujourd'hui. Et terminer une journée comme celle qui a commencé aujourd'hui mal pour moi ici, je trouve ça chouette. Merci pour cette fête.
0: Merci d'être là ce soir. Merci à vous.
3: Une vraie
0: tous.
3: Joie.
2: Merci à toi.
0: 01 56 56 44 00 pour nous rejoindre. C'est la fête ce soir.
5: Je souris parce que bien heureuses les défaites. Et puis en écoutant aussi ton texte, c'est presque quelque chose que je dis régulièrement à mes élèves. Bien heureuses vos erreurs, sinon je serai au chômage et à la retraite. Je ne servirai à rien si vous étiez tous parfaits. Enfin, bien heureuses les erreurs,
3: mais
5: surtout faites-en.
3: Mais c'est faites des erreurs. C'est ça. La pédagogie par l'erreur.
5: Exactement, on apprend beaucoup, on apprend davantage, on se perfectionne autrement.
3: Absolument.
5: Formidable, formidable.
0: Et on est ensemble et réunis ce soir, c'est ce qui est aussi très beau. Le studio avec vous tous, Mathieu, Axel, Marlène, Delphine. Delphine, vous aviez aussi apporté un poème.
5: Donc le fameux poème de ma maman qu'elle a écrit aussi ce matin, très rapidement, une consœur de Christiane. Ça, c'est Christiane qui habite à Chapagnole, dans le Jura.
0: Marianne.
5: Et ma maman habite juste à côté... à Fontenay, au-dessus du lac de Chalins.
0: Elle nous écoute ce soir, on la salue.
5: Voilà, exactement. Je salue maman, qui a écrit un retour sur ma soirée d'hier soir, de festivité avec mes collègues. Et elle a écrit ce poème en se remémorant ses propres souvenirs d'enfance, ses fins d'année scolaire. Le bal du collège. La cloche a sonné doucement, comme pour retenir le temps. La dernière cloche de l'année, avant de savourer l'été. Les cahiers ont fermé leurs ailes, les livres ont bâillé leur sommeil, les stylos, fatigués d'écrire, vont retrouver le goût de rire. Les professeurs, un peu rêveurs, ont rangé leurs piles de labeur et dans un sourire mal caché, vont souffler « mission achevée ». Les élèves, le cœur léger, voient l'été les rappeler. Je les ai perdus, voilà. Déjà les valises, les chemins, les belles journées de demain. Dans la cour éclatent les rires, les promesses et les souvenirs. On s'écrira, on se reverra, on y croit, on n'y croit pas. Des visages sont plus discrets, on quitte un ami, un secret. Une place près de la fenêtre, un prof qui fit grandir notre être. Car une année, c'est bien davantage que des devoirs et des ouvrages. C'est une corbeille de beaux instants, de petits bonheurs, tout simplement. Entrez, entrez, le bal commence. Juillet ouvre grand ses fenêtres. Ce soir, le collège entre en danse et l'été devient le chef d'orchestre. Merci
0: magnifique.
5: Maman.
0: Merci beaucoup.
4: Merci.
3: Adieu monsieur le professeur.
5: Adieu monsieur le professeur.
3: Chanson du jour, c'était celle-là.
0: Ouais. Pour finir l'année.
3: Pour ce poème-là.
5: Oui.
0: Daniel est avec nous, Daniel de Champigny.
6: Bonsoir chère Marie-Léila et bonsoir vous tous.
0: Bonsoir.
3: Bonsoir Daniel.
6: La question que je me posais... Peut-il y avoir une fête de la colère ? S'il y avait une fête de la colère, ce serait la mienne ce soir. Très grande colère, très très grande colère. Et je ne sais pas pourquoi ce sont des vers épars de Rimbaud, le révolté qui me venait à l'esprit, et notamment quand il invoque les chers corbeaux délicieux, et quand il leur dit sur les champs de bataille, dispersez-vous, ralliez-vous. On sent qu'il y aurait peut-être là les prémices d'une fête de la colère. Alors, je ne voudrais pas
0: gâcher la fête.
6: Non, absolument pas. Non, je ne veux pas. J'ai été tellement touchée aussi d'entendre l'extrait de Amos disant « Je hais vos fêtes ». Et je pense au moment où on va voter un texte pour euthanasier les plus fragiles d'entre nous. Et quand je pense au mondial de football, je hais vos fêtes. J'aurais envie vraiment de prendre la voix d'Amos, mais je n'ose pas, mais je laisse sa grande voix dire que parfois il y a des fêtes haïssables. Par contre, les fêtes très douces de nos retrouvailles, qu'on s'y exprime ou simplement qu'on écoute, cette émission nous a donné du bonheur depuis si longtemps. Moi, je me souviens de l'écoute de la douze voix de Chantal Bally, dialoguant avec notre père, notre cher père Guy Gilbert. De la voix si gentille aussi de Louis Auxil, et puis de vous et Frédéric, enfin bon, de ce que vous nous apportez. Parce que beaucoup d'entre nous sont des solitaires et les choses ne vont pas s'arranger. Mais rassurons-nous, on pourra célébrer des fêtes et on pourra nous piquer quand nous gênerons trop les gens qui suppriment les émissions qui durent depuis si longtemps et qui apportent du bonheur aux gens. Alors, comme je ne voudrais pas jeter une ombre, j'ai retrouvé, parce que cette émission me fait penser à un très beau recueil du poète Jules Supervielle qui s'appelle « Les amis inconnus », qui pourrait être le titre également de « Écoute dans la nuit », ça pourrait être le second titre qu'on donnerait à cette émission, parce que nous avons vraiment rencontré, écouté des amis inconnus. Et j'ai retrouvé pour compenser mon énorme colère, dont je voudrais faire une fête un peu redoutable, les mots très doux de Supervielle, voilà.
0: Ben on vous écoute, Daniel.
6: Vous dont les yeux sont restés libres, vous que le jour délivre de la nuit, vous qui n'avez qu'à m'écouter pour me répondre, donnez-moi des nouvelles du monde. Et les arbres ont-ils toujours ce grand besoin de feuilles, de ramilles et tant de silence aux racines? Donnez-moi des nouvelles des rivières, j'en ai connu de bien jolies. Ont-elles encore cette façon si personnelle de descendre dans la vallée, de retenir l'image de leur voyage sans consentir à s'arrêter? Alors attendez, donnez-moi des nouvelles des mouettes. De celle-là surtout, que je pensais tuer un jour, comme elle eut une étrange façon, une bien étrange façon de repartir. Donnez-moi des nouvelles des lampes et des tables qui les soutiennent, et de vous aussi, tout autour, porte-main et porte-visage. Les hommes ont-ils encore ces yeux qui brillent et qui vous ignorent, la colère dans leurs sourcils, le cœur au milieu des périls? Mais vous qui êtes là, sans mot dire, me croyez-vous aveugle et sourd?
0: Merci beaucoup, Daniel.
6: Et je pense que nous pouvons porter des masques, mais en un temps, le temps est si dur. Le temps est si dur. Les fausses fêtes que l'on célèbre sont là, mais pendant ce temps-là, des gens jettent des mégots au bord des routes et font brûler des forêts et les arbres dont parlait Supervielle. Et des députés votent une loi pour qu'on achève les plus faibles d'entre nous, dans les EHPAD et ailleurs, chez les petites sœurs des pauvres, par exemple. Est-ce qu'elles vont pouvoir continuer leur travail au service des malades les plus fragiles? Alors évidemment, il y a les fêtes, mais ce sont des fêtes, excusez-moi, je vais être très vulgaire, mais je repense à Mauss, ce sont des fêtes de merde. Il n'y a qu'une seule fête, c'est la fête de l'amour, d'oser se le dire. Et Écoute dans la nuit a été un extraordinaire véhicule d'amour. Vous nous avez donné de l'amour. On a essayé de vous en rendre quelques petites miettes, mais vraiment, votre écoute, votre bienveillance, la bonté qui s'exprimait, enfin, chez les gens qui nous recevaient, qui nous écoutaient, et toutes les voix amies qu'on a entendues nous ont fait un bien extraordinaire. Voilà. Alors, mille merci, et faisons comme les corbeaux de Rimbaud, nous allons être dispersés. Dispersez-vous.
0: Mais oui, merci beaucoup. Merci beaucoup, Daniel. On doit malheureusement vous laisser. Vous êtes nombreux à nous appeler. On va parler de l'amour justement avec Claudette qui nous a envoyé un poème sur l'amour. Vous continuez à nous appeler 01 56 56 44 00. On se retrouve dans un instant. Restez avec nous.

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2: Il est 22h, merci d'être avec nous sur RCF Notre-Dame. Écoute dans la nuit, ce n'est pas encore fini. On est ensemble et vous nous rejoignez au 01 56 56 44 00. Comme chaque soir, vous avez la parole et ce soir, c'est votre soirée lecture. N'attendez pas pour nous rejoindre. Sunny de Bonnet M, c'est tout de suite pour vous sur Radio Notre-Dame et RCF. RCF Notre-Dame, on se retrouve juste après.
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0: I Love You, interprété par Bonnie M, ce groupe de disco-pop allemand qui interprétait le titre de Bobby Ebb, un musicien franco-américain qui l'avait écrit, ce texte, pour calmer sa douleur, celle d'avoir perdu son frère. Voilà cette chanson Sunny qu'on a écoutée ce soir. C'est l'occasion pour moi de vous remercier, puisque... vous avez illuminé toutes nos soirées et que je sais que vous allez le continuer, que vous allez continuer à le faire, chacun là où vous êtes. Voilà, je vous remercie tous d'avoir été avec nous chaque soir.
1: On est là.
2: On est là.
0: Ouais, vous êtes
2: on est
0: là. Courage. Bon, bah, je laisserai mon texte pour plus tard. je vous laisse la parole. Vous en avez encore plein.
3: Allez, j'ai
0: non,
3: un petit texte.
0: Pardon, je voudrais lire celui de Claudette. Bah voilà. On va commencer avec Claudette, qui fête l'amour, pour continuer sur les mots de Daniel, qui nous appelait juste avant 22h. Claudette, aussi une fidèle auditrice, qui nous a envoyé son poème tout à l'heure. Merci de votre émission, qui chaque soir nous transporte dans un autre univers. Et elle nous a envoyé donc son poème pour fêter l'amour. Pour fêter l'amour de chaque jour, une simple rose suffit pour représenter la vie. Une fleur, cette rose, bourgeonne le rosier d'un simple jardinier au cœur rose, véhicule la sève, le bouton éclos, à la chaleur et l'eau, le vivant s'élève. L'amour éclate dans tout jardin, celui de nos aïeux, nos descendants. On s'offre une rose comme d'antan et la joie de murmure en quatrain. Merci infiniment, Claudette, pour ce poème ce soir.
3: Ce beau poème.
4: C'est ça, de la plus simple beauté, le vivant peut s'élever. C'est très beau, j'ai beaucoup aimé cette formule, le vivant s'élève.
0: Et on voulait aussi revenir sur le courage.
4: De la prise de parole.
0: De la prise de parole de Daniel juste avant.
4: Exactement, merci Daniel. Je reprends l'expression de Mathieu pour votre sainte colère. Mmh. Et c'est vrai que cette référence à un mot, c'est importante parce qu'il y a un balancement, il y a un basculement. Hein. Dans Amos, on explique bien que faire la fête, faire des sacrifices, des holocaustes pour essayer quelque part de manipuler Dieu pour acheter des grâces, c'est pas comme ça que ça marche. Là, on s'attire les oiseaux de malheur. Non, la vie jaillit du moment où on fait la fête, on célèbre la vie, où on rend. On a une parole de louange où on fait grâce, justement. C'est toute la différence entre demander des grâces et rendre grâce, manipulé par la parole, par les sacrifices, par les fêtes, ou en revanche, de façon gratuite, et là, on a célébré, et ce que vous avez dit est très juste, hein, c'est l'importance de la gratuité dans la fête pour que le meilleur puisse advenir.
1: Et on parlait de courage, et le courage, c'est avoir du cœur. Et tout à l'heure, on parlait du jour de cœur, du jour de cœur, de fête de cœur. On parlait de cœur, on en a parlé. Et courage, c'est avoir du cœur. Voilà.
0: Merci à vous tous d'être là ce soir. Mathieu, Axel, Marlène, Delphine, Claudette, qui a renvoyé un message à l'instant. Un poème sur l'été tout frais. On n'aura pas le temps de le dire, mais en tout cas, encore vous remercier, vous Claudette, qui nous écrivez. Merci de tous ces moments fraternels où l'on peut dire... J'ai rencontré le ciel sur la terre. I love you. Bonne continuation. Merci infiniment, Claudette. Et puis nous avons également Pierre qui nous a écrit. On prendra le temps de lire votre poème, Pierre, bien évidemment, ce soir, 01-56.
1: Claudette, mon ami Antoine de Saint-Exupéry, vous dirait je suis responsable de ma rose. C'était joli. En écoutant votre poème, j'ai pensé tout de suite à ça. Et cette phrase est magnifique. Et ce poème sur la rose, important, ça m'est revenu là.
2: On voit bien qu'avec
1: le cœur, l'essentiel est invisible pour les yeux. Et je suis responsable de ma rose, on y est là.
0: Et Marlène nous a encore préparé un joli texte.
3: Un joli texte,

0: puisqu'on parle d'amour et de roses.
1: Mm-hmm. Ça vous parle, ça.
0: Oui, oui, oui. Ouais.
1: Les pluies de roses.
0: J'ai perdu ma page.
1: Thérèse.
0: C'est merveilleux ce que je viens de faire. J'ai perdu ma petite page. Attendez. Ah non, c'est bon, je l'ai retrouvée. C'est un extrait d'un texte que j'aime beaucoup et qui a beaucoup plu le pape Jean-Paul II, que vous connaissez tous probablement, le journal de Joseph par Francis Lalanne il y a quelques années, qui a imaginé un peu la vie de Joseph, voilà, et qui a écrit des textes vraiment magnifiques. Et là, on part dans la fête, dans une fête amoureuse que vous allez rapidement comprendre. Il vole en moi. Je suis allée chercher Marie ce matin chez ses parents pour l'emmener dans ma maison. Demain, nous nous marions. J'ai mis mon plus beau costume, j'ai coiffé mes cheveux. Marie, vêtue de ciel, toute devant dans l'infini de cet instant d'éclair. Sa menotte sur ma pogne, comme au bal de la noce où demain nous attend déjà. Nous traversons le village seul au monde, illuminé par la clarté nuptiale. Et nous ne voyons pas les regards qui nous mentent du doigt. Nous suivons notre chemin d'air, hermétique au son de ceux qui nous cancanent. Nous sommes deux regards se tenant par les ailes, fixés sur le même point dans l'horizon qui nous unit. Je me sens ébahie comme un nouveau-né qui voit sa mère pour la première fois. Marie, tremblante et grave, sème son cœur dans ma main, battement par battement, et ma paume enchantée boit son pouls comme au goulot d'une source. Blanche comme la lumière du grand être d'elle, Marie s'éveille avec moi dans l'aura de ma porte. Je sens mon trouble l'envahir, cet éblouissement mêlé d'appréhension qui précède le pas en avant dans l'inconnu d'un rêve. Ce pas dans le vide que l'on fait, toute paupière ouverte. Les deux rayons écarquillés de ses iris en flammes. Et moi, Joseph le charpentier, sacré chevalier par la reine du monde, j'ouvre grand la porte de l'humble cahute dont je ferai son palais. Son visage timide, frémissant et docile, attendant que je dise les mots rituels, Marie, daigne entrer dans ma maison. Je goûte ce moment comme un nectar de noue dans la mémoire. Et le cortège d'enfants qui nous singe me semble un orchestre de séraphins jouant notre musique, embrasant l'embrasure de ma porte, les yeux baissés, le rose aux mégiles, si grande et pourtant si fluette. Marie me confie ses mains et, me suivant du front, pénètre dans ce qui deviendra notre maison. Je lui tends mes paumes ouvertes et je l'invite à prendre la place qu'elle a toujours eue sous mon toit sans que j'ose lui dire « celle de l'amour ». Ce soir, je vais faire des copeaux, des copeaux, des copeaux de bois, rien que pour Marie. Demain, je serai son époux, moi, Joseph, pour le meilleur et le meilleur.
1: Merci. C'est bon, très très beau. Le journal de Joseph.
0: Ah ouais, franchement, c'est magnifique. Tout le livre, c'est un délice parce que voilà, on est plongé dans cet amour de la Sainte Famille avec beaucoup de respect, beaucoup d'humilité, beaucoup de délicatesse. Et on imagine voilà, tout ce que peut ressentir Joseph au contact de cette femme, au contact de Marie, à la naissance de Jésus. C'est très, très, très touchant. Mm-hmm. C'est assez bouleversant.
2: Je vais faire des copeaux, moi, ça m'évoque. C'est curieux. Ça m'évoque.
0: Est-ce qu'il en parle souvent dans le journal?
2: Ça m'évoque une image du film, ça n'a rien à voir, mais ça m'évoque une image du film Le Grand Chemin. Je ne sais pas si vous l'avez vu, c'est un film qui date des années 87 ou 8, je crois, avec Richard Bohringer et Anémone, qui sont un couple qui vivent à la campagne, et lui est charpentier. Ouais. Et on le voit faire des copeaux dans une scène du film. Il fabrique une petite charrette pour un enfant, il y a des copeaux partout. Voilà, je l'ai vu en écoutant ça. Et c'est pas Joseph, mais enfin, il y a un côté un peu.
0: Il y a quelque chose de Joseph,
2: Ça m'a évoqué ça, c'est drôle.
0: Voilà, la joie, la fête du mariage, la fête de l'amour.
1: La joie de ce chemin parcouru ensemble. C'est moi qui voudrais vous remercier, vous tous, vous qui êtes venus, nos merveilleux invités qui ont enrichi nos réflexions, porté, partagé ce qui les anime, pris le temps de dialoguer à chaque fois avec nous tous, avec vous, chers auditeurs, nos bénévoles aussi qui se sont relayés soir après soir, pour vous accueillir, vous répondre, toujours dans la bienveillance, tout au long de ces années. Merci, merci surtout à vous, chers auditeurs, parce que c'est grâce à vous que cette aventure a été bien plus qu'une simple émission, finalement. Ça a été chaque soir, alors je dirais quelques mots, mais un oasis de paix, de rencontres, de ressourcement, d'écoute, de partage. Une vraie famille, en fait. Une famille, tout simplement. Ouais. C'est ce qu'on a pu vivre tous ensemble ce soir. Vous êtes nombreux à écrire sur le chat. J'ai pas le temps. Je peux pas lire tous vos messages. Mais vous êtes vraiment très touchants. Tous. Très, très touchants. Chaque soir, passer à vos côtés m'a énormément enrichi. Ça n'a pas toujours été facile. Vos histoires nous ont bouleversés, souvent. On a bien évidemment rigolé. On a pleuré aussi. On s'est soutenus toujours. On s'est porté, supporté, encouragé et surtout, je l'espère, relevé. Grâce à vos appels, à vos témoignages, notre libre antenne a été chaque soir un moment de partage unique. Et ces moments resteront gravés à jamais dans nos cœurs. Je sais que vous avez peur qu'on vous oublie. Jamais, jamais, on ne vous oubliera. Merci à vous tous pour votre confiance, votre sincérité, car elle est très, très rare de nos jours. Votre présence, fidèle, toujours, du fond du cœur. Merci, merci à chacun, chacune d'entre vous. Je rends grâce pour tous ces moments que j'ai pu vivre avec vous et que nous avons vécu tous ensemble. Merci. Amen. À vous tous. Allez, et Denis est avec nous.
3: On m'a exhorté, les quatre fantastiques m'ont poussé, torturé. Et je n'avais pas d'autre choix que cette prière de Saint Thomas More. Sa prière pour obtenir l'humour. Voilà, sous la torture, eh bien, je vous offre l'humour.
4: On l'a déjà avant la prière, c'est pas drôle.
3: On me reproche de mêler boutades, facéties et joyeux propos aux sujets les plus graves, telle cette fin d'émission, fin de saison. Avec Horace, j'estime qu'on peut dire la vérité en riant. Sans doute aussi convient-il mieux au laïc que je suis de transmettre sa pensée sur un monde allègre et enjoué comme ce soir avec la fête, plutôt que sur le mode sérieux et solennel à la façon des prédicateurs. Donc ça, Saint Thomas More sur l'utopie. Et donc il se distingue avec ce texte. « Donne-moi, Seigneur, une bonne digestion et aussi quelque chose à digérer. Donne-moi la santé du corps. » Avec le sens de la garder au mieux. Donne-moi une âme sainte, Seigneur, qui ait les yeux sur la beauté et la pureté, afin qu'elle ne s'épouvante pas en voyant le péché, mais sache redresser la situation. Donne-moi une âme qui ignore l'ennui, le gémissement et le soupir. Ne permets pas que je me fasse trop de soucis pour cette chose encombrante que l'on appelle « moi ». Seigneur, donne-moi l'humour, pour que je tire quelque bonheur de cette vie et en fasse profiter les autres. Amen. C'était mon souhait pour vous ce soir.
1: Merci.
3: Et cette conclusion,
1: Denis,
3: cette citation, retenez bien, chers auditeurs, le rire est une poussière de joie qui fait... éternuer le cœur.
1: Merci, merci Denis,
5: super, Denis,
1: qui a été là aussi chaque soir depuis 35 ans.
3: Dans l'ombre.
1: Pratiquement, oui. Dans l'ombre.
0: Qui nous accueille, qui nous appelle, qui nous encourage. Il y a toujours de bonnes idées.
1: Merci Denis,
4: merci
1: Denis. À vous tous.
4: Merci.
5: Merci à toi.
1: Soirée lecture, ce soir, autour de la fête. Quelle fête hein, ce soir. Rémi est avec nous, Rémi du Sud-Ouest. Rémi, vous nous appelez,
6: oui,
1: pour la première fois ou pas?
6: Oui, tout à,
1: oui,
6: fait, Mariana.
1: Quelle,
6: alors,
1: joie.
6: Bonjour à tous.
1: Bonjour. Et Rémi.
6: J'ai découvert votre émission que cette année, vous voyez. Donc, je l'ai, étant en province, Radio Notre-Dame n'est pas diffusée. Donc, j'ai, par votre fusion, bon...
1: Vous avez pu profiter.
6: Voilà, tout à fait, tout à fait. Voilà.
1: Et c'est génial.
6: Et je suis touché par cette dernière émission, bien sûr, parce que vous m'avez accompagné, comme beaucoup d'auditeurs, auditrices, beaucoup de soirs. Voilà.
1: Merci hein, d'oser nous appeler ce soir, alors.
6: Voilà, parce que j'ai le cœur qui bat très fort, je n'ai pas l'habitude.
1: Ouais.
6: Donc, je voulais vous offrir un très très beau poème qui marque bien cette étape que vous vivez, que nous vivons tous ce soir.
1: Mmh. On a tous le cœur qui bat fort, fort, fort, fort.
6: Voilà. Mmh. Le titre est « Il restera de toi, trois petits points ». Alors, j'espère que je vais bien vous le lire.
1: On vous écoute, Rémi.
6: Il restera de toi ce que tu as donné, au lieu de le garder dans des coffres rouillés. Il restera de toi, de ton jardin secret, une fleur oubliée qui ne sait pas faner. Ce que tu as donné, en d'autres fleurira. Celui qui perd sa vie, un jour la trouvera. Il restera de toi ce que tu as offert, entre les bras ouverts, un matin au soleil. Il restera de toi ce que tu as perdu, que tu as attendu plus loin que les réveils. Ce que tu as souffert, en d'autres revivra. Celui qui perd sa vie, un jour la trouvera. Il restera de toi une larme tombée, un sourire garni sur les yeux de ton cœur. Il restera de toi ce que tu as semé, que tu as partagé au mendiant du bonheur. Ce que tu as semé, en d'autres germera. Celui qui perd sa vie, un jour la trouvera.
1: Merci.
6: Voilà. Et je pense que vous avez trouvé de qui cela provient.
0: Là, là, vous nous posez une colle, là, quand même. Nous prenons un petit indice, là.
1: On est cinq, mais non.
6: En aucun cas, Marie-Hélène, je voulais... c'est pas un piège. Tout simplement de Simone Veil.
4: La philosophe, voilà. Simone Veil. Mmh,
2: d'accord.
6: Voilà. Bon. Et je trouve que par rapport à l'étape que nous vivons ce soir, qui doit être beaucoup plus forte pour vous, bien évidemment, et Frédéric, je trouve que ça colle bien. Mmh. Mmh. Parce que ça représente l'espérance, la lumière, la charité. C'est tout ça, c'est tout ce que vous nous avez offert.
1: Merci infiniment.
4: Ouais. Et puis c'est un poème qui Simone Veil. Simone Veil. Et ça va avec Hier et demain. En fait, c'est un beau poème parce que ça parle d'hier et ça parle encore. Ça parle de demain derrière quand même parce qu'il y a toujours demain. Enfin, il reste toujours demain. Moi, je parle de l'espoir et je parle du fait qu'il reste toujours demain quand même. Et finir avec ce poème-là, ben pourquoi pas? Parce que oui, hier et demain. Quoi. Moi, j'entends hier et j'entends encore demain dans ce texte.
0: C'est ça, il y aura un avenir de tout ce que vous avez semé.
4: Oui, il restera de toi. On attend quand même le demain, et c'est parce qu'il y a eu des choses hier qu'il y aura des choses demain. Et dans ce poème, c'est très bien dit, effectivement.
1: Merci.
6: Il y a tout ce que vous avez semé. Je trouvais, quand j'ai commencé, j'arrête parce qu'il y a d'autres personnes qui ont des choses à vous dire.
1: Non, mais merci beaucoup.
4: Merci beaucoup.
1: Je voudrais lire le poème de Pierre. Pierre aussi qui m'a écrit juste avant l'émission pour me dire qu'il avait découvert Écoute dans la nuit il n'y a pas si longtemps que ça, un peu comme Rémi. Il y a quoi, octobre 2025, quelque chose comme ça. Et qui... remercie pour l'émission et voilà qui a osé écrire. Il l'aurait peut-être pas fait dans un autre contexte. Je vous remercie, Pierre, pour la confiance que vous nous avez accordée. Alors, ce soir, vous nous avez écrit un poème sur l'été. Quand s'en est revenue la douce chaleur de l'été, quand de nouveau j'ai rêvé, peinardement allongé dans le gazon frais coupé, au loin bruyait une chanson venant de quelques maisons. Auprès chantait un pinson, fêtant le retour de la saison. Je regarde les étoiles, le passage d'un beau nuage, la lune et sa douce image, cela apaise mon âme. Quand au bord de la mer, tôt au lever du soleil, j'entends frémir la bruyère, je me pose bien des mystères. Quand dans une ville ombragée, en entrant dans un café, on se dit qu'on a mérité d'avoir un joli été. Merci beaucoup, Pierre.
0: Merci.
1: Et puis, on va se retrouver. Voilà. C'est pas... Moi, je vous retrouverai, c'est sûr, à l'antenne quelque part. Peut-être pas le soir. En tout cas, il y aura quelque chose le soir pour vous, une libre antenne, une nouvelle libre antenne avec voilà, plein de belles surprises, je pense, pour vous. Et puis, on vivra de nouvelles aventures, ça c'est sûr. Mais on va se retrouver, voilà. Ici, ailleurs, quelque
4: hier,
1: part.
4: Sur le chat, c'était écrit, hier sur le chat, c'était écrit, on vous prépare une belle libre antenne.
1: Voilà, voilà. Donc, on ne va pas vous laisser.
4: Voilà. On réitère.
5: Il y a tout ce qu'on a, enfin, ce qui n'a pas évoqué dans le texte, on n'a pas dit à l'instant. Il y a tout ce qu'on a construit ensemble, tout ce qu'on a. Voilà. Et moi, je te le disais à ceux qui entourent, c'est vrai que là, depuis 4 mois, bon, je fais des fiches en visuel, je fais avec une canne blanche à présent. Et je tiens à toi, l'équipe de choc que vous êtes. Merci pour votre soutien pendant ces mois de prépa. Vraiment.
1: Merci beaucoup, Axel. Je salue également Karim qui nous écrit. Il s'est lancé aussi à l'occasion d'une émission sur Sainte-Thérèse. C'est avec vous, Marlène.
0: C'est toujours.
1: Pas de bêtises. Karim, voilà, qui découvre que l'émission n'est pas reconduite à la rentrée. Mais on va se retrouver d'une manière ou d'une autre. Vous êtes très, très nombreux à nous appeler ce soir. Je vais saluer Jean-Claude de Paris, Annie d'Aix-en-Provence, Marc de Marseille, Xavier de Quimper, Ahmed, cher Ahmed.
0: Oui.
1: Il ne veut pas dire au revoir. Non, il préfère dire au revoir, pas adieu. Pardon, Ahmed. Ahmed, vous resterez bien évidemment gravé dans nos mémoires. Estelle des Bouches-du-Rhône, Nicole de la Lorraine, Elido de Narbonne, qui nous remercie pour toutes ces émissions. Elido, on a eu aussi la joie de vous avoir dans notre émission. Léa du Jura. Catherine de Toulouse aussi, qui a été une très chère et fidèle auditrice. Catherine qui est triste ce soir, oui, de quitter l'émission. Gérard également de Seine-et-Marne, qu'on a eu le plaisir d'avoir plusieurs fois au téléphone, Marie-Jeanne de Metz, Thierry du Jura également, Jean-Michel de Paris, qui était toujours présent sur le chat.
4: Sur le chat.
1: Un des premiers à se connecter, toujours.
4: Bonsoir Jean-Michel.
1: Bonsoir à vous Jean-Michel, et je sais que ce n'est pas la fête pour vous aussi ce soir, on est bien ensemble. Baptistine de Corse.
4: De Corse.
1: Qui nous a appelés très très régulièrement également, et que l'on remercie vraiment de tout cœur d'avoir été toujours avec nous. Marianne de Champagnol, merci encore pour votre carte. Merci à vous tous, on ne peut pas tous vous citer. Merci à vous tous qui avez été là ce soir. Karine et Laetitia qui nous ont rejoints en studio. Il y a eu beaucoup d'appels ce soir. Beaucoup, beaucoup. Merci d'avoir été là chaque soir. Merci à toute l'équipe, bien évidemment. Ah, ça, c'est l'ancien générique.
4: Merci à vous, quand même.
0: En hommage.
1: En hommage à toutes ces belles années, ces belles émissions, ces moments d'écoute, de convivialité, de partage, toutes ces belles soirées ensemble. Merci à tous pour vos messages, vos lettres, vos appels. Je reste, bien évidemment, à votre écoute. Il y a mon adresse, marileila.poussa@radionotredame.com. Le groupe Facebook, oui, qui perdure, bien évidemment. Vous pouvez tous nous écrire « Écoute dans la night ». Et voilà, merci à vous tous. Alors, parmi les bénévoles, je ne pourrais pas tous les citer. Merci à vous tous, toujours, pour votre présence. Et nos invités de ce soir.
4: Merci à vous, Marie-Léla.
1: Mathieu, qui a découvert l'émission et qui a pris goût un peu beaucoup.
4: Merci beaucoup.
1: Axel,
5: merci
1: infiniment.
5: Merci à toi. Et moi, je voudrais remercier, on les citait, bon, j'ai en cité que 4, je pense à Louis Auxil, avec qui j'ai démarré, évidemment. Comment ne pas citer Cécilia Duterte, comment ne pas citer Frédéric avec qui j'ai travaillé une fois, puis toi bien sûr.
1: Jean-Marie, Chantal, évidemment. Merci Marlène d'avoir été avec
0: grande
1: nous
0: joie.
1: Ce soir.
0: Merci.
1: À bientôt pour de nouvelles aventures.
0: Avec grande joie aussi.
1: Un merci infiniment à vous aussi, Delphine d'Ombre.
7: Merci à chacun d'entre vous, merci aux auditeurs, merci à tout ce qui a été partagé ce soir.
1: très bonnes vacances. Très belle été à vous tous. On va se retrouver pour de nouvelles aventures. Et la soirée se poursuit avec la prière monastique. Merci Jean-Paul.
7: Merci Jean-Paul.

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0: 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Retrouvons à présent la prière du soir. Prenons la direction de la Saône-et-Loire pour prier avec les carmélites de Mazille.

0: Dieu notre Père. Voici le temps où se manifeste ton amour. Voici le temps où ta grâce, source de salut, s'offre à tous les hommes. Tu nous sauves, non en vertu des œuvres que nous aurions de nous-mêmes accomplies dans la justice, mais en vertu de ta seule miséricorde. En Jésus le Christ, tu deviens l'un de nous, afin que nous devenions héritiers de ta vie. En lui, tu nous fais renaître. En son esprit, tu nous renouvelles et nous donnes la paix. Afin que d'une humanité qui t'appartienne, monte l'offrande juste, la seule que tu cherches. Des hommes qui accomplissent la justice, qui aiment avec tendresse et qui marchent humblement avec leur Dieu. Des fils dans le Fils, l'unique en qui nous te rendons gloire à jamais.
1: Dieu est présence. Il n'est pas à définir, mais à expérimenter.

Lecture du livre d'Osée au chapitre 11. Quand Israël était jeune, je l'aimais, et d'Égypte j'appelais mon fils. Mais plus je les appelais, plus ils s'écartaient de moi. Au Baal, ils sacrifiaient. Aux idoles, ils brûlaient de l'encens. Et moi, j'avais appris à marcher à Éphraïm. Je le prenais par les bras, et ils n'ont pas compris que je prenais soin d'eux. Je les menais avec des attaches humaines, avec des liens d'amour. J'étais pour eux comme ceux qui soulèvent un nourrisson tout contre leurs joues. Je m'inclinais vers lui et le faisais manger.

Dieu, notre Père, voici le temps où se manifeste ta grâce et ton amour des hommes en Jésus le Christ, notre Sauveur. Il se donne lui-même afin de nous libérer et de nous rassembler en un peuple qui t'appartienne. En son nom, nous t'avons prié. En lui, nous te rendons grâce et nous te glorifions pour tous les âges et tous les temps.

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2: Amis auditeurs des dialogues sur la mort et donc sur la vie, bonjour. Notre invité aujourd'hui est un père dont la fille, Lorraine, a été assassinée par un élève de sa classe de seconde en avril dernier à Nantes. De ce drame qui a touché la France entière, il a fait avec son épouse un élan de générosité en faveur de la santé mentale des jeunes en fondant l'association Effervescence Jeunes. Johan Gourmaud, bonjour.
3: Bonjour Christian.
2: Et merci d'être avec nous pour témoigner. Alors, première question que tout le monde se pose en entendant le récit dramatique de ce qui s'est passé en avril dernier. Comment, de cette douleur, on fait vie? C'est-à-dire, comment est-ce qu'on peut dépasser ce que l'on ressent dans ses entrailles pour se tourner vers la vraie question qui est comment en est-on arrivé là? Et comment on peut éviter que ça n'arrive à nouveau? Quel a été cet élan? Quels ont été les signes qui vous ont permis ce relèvement, je dirais, en tout cas
3: Alors, notre fille a toujours regardé vers l'avant, nous également. Donc, c'est dans notre ADN, en fait, de regarder vers l'avant et de voir comment est-ce qu'on peut construire différemment. Ce qu'on avait vu également autour de nous, c'est des parents qui étaient un peu désorientés pour accompagner leurs enfants qui avaient des problèmes de santé mentale, des jeunes qui avaient du mal à avoir des rendez-vous chez les psys. Mmh. Et donc là, on s'est dit il y a un réel sujet et on a essayé de tourner notre regard dans ce sens-là pour construire, puisque ce qu'on voyait aussi, c'est les amis de Lorraine qui, eux-mêmes, vivaient très mal la situation et Lorraine aurait tout fait pour qu'eux-mêmes le vivent bien.
2: Qu'est-ce qui s'est passé? Parce que ce drame a, comme je l'ai dit, concerné tout le monde dans notre pays et sans doute même au-delà. Qu'est-ce qui s'est passé autour de vous? Les gens, bien sûr, ont dû vouloir être présents, se manifester. Est-ce que ça a contribué aussi à cette belle idée de cette association?
3: Oui, alors en effet, il y a eu un élan de solidarité énorme autour de nous, autour de Lorraine. Déjà des milliers de fleurs autour de l'établissement en hommage de Lorraine. Et là, on s'est dit, c'est bien, ça veut dire que les gens veulent faire quelque chose pour nous aider, pour accompagner Lorraine. Mais qu'est-ce qu'on peut faire aujourd'hui de différent? Parce qu'il y avait assez de fleurs. Et là où on s'est décidé de lancer une cagnotte. Et lancer une cagnotte, très rapidement, on avait compris que c'était autour de la santé mentale. Mais alors, est-ce que c'était pour une asso précise? On ne savait pas. Alors, il y a eu cet élan de générosité-là. Et puis, autour de nous, dans les associations, le quartier, les gens qui venaient et qui nous apportaient à manger, qui nous apportaient... un moment de soutien, d'accolade, qui était important pour nous.
2: Le diagnostic concernant la santé mentale, il est terrible, hein. Il est en tout cas très alarmant. Moi, j'ai vu passer une enquête qui disait que 30% des 18-24 ans se disent avoir un syndrome dépressif, qu'il soit modéré ou sévère. Plus de 35% présentent des symptômes d'anxiété. Bref, tout ça va pas bien, les indicateurs sont mauvais et ils sont bien plus mauvais qu'avant la pandémie du Covid. Donc on est vraiment dans un contexte, j'allais dire, d'urgence à agir.
3: Oui, puis c'est un contexte international. Mais ces résultats, ces chiffres-là, on les a partagés avec le ministre de l'Éducation nationale et il est lui-même convaincu de la situation. On a eu pour cette année, cette année c'était la grande cause nationale à travers la santé mentale. C'est renouvelé à nouveau pour 2026. Ce qu'on dit, c'est que c'est bien, mais il faut qu'on fasse le bilan de 2025. Et le 2025, oui, en effet, on en parle. En termes d'action concrète auprès des jeunes, on a du mal à voir concrètement ce qui a été fait et ce qu'on voit, c'est qu'il y a des actions, il y a des paroles, les paroles se délient, les langues se délient, mais il faut qu'on ait des actions concrètes auprès des jeunes. Et c'est là où, à travers notre asso, on se dit, il y a plein d'associations qui œuvrent sur la prévention de la santé mentale. Comment est-ce qu'on peut les aider? Parce que dans certains cas, ça peut être les aider financièrement sur l'année pour finaliser leurs actions et qu'elles aient la possibilité de se déplacer sur un département, sur une région auprès des jeunes. C'est toutes ces actions-là qu'il faut qu'on essaye de chiffrer pour voir comment est-ce qu'on peut aider les actions concrètes.
2: La prévention, c'est évidemment un sujet majeur. Qu'est-ce qui manque le plus aujourd'hui? C'est le diagnostic, c'est la main tendue pour qu'un jeune qui ne se sent pas bien dans sa peau puisse être pris en charge, entendu, et qu'un diagnostic soit posé. Est-ce que c'est ça qui est le plus prioritaire?
3: Alors, c'est compliqué parce que chaque cas est spécifique, mais on a quand même des tendances où on voit que les jeunes garçons ont du mal à s'exprimer. À aller aussi vers les psys, que ce soit les jeunes garçons ou les hommes en général. Et donc, quand il y a des ateliers, notamment, on a pu le voir avec l'établissement Notre-Dame de Toutes Aides qui a connu le drame, les ateliers d'art-thérapie ont été il y a beaucoup de jeunes qui ont participé à ces ateliers, mais plus de jeunes filles que de jeunes hommes.
2: D'accord.
3: C'est très sensible. Donc, il y a d'autres manières d'atteindre les jeunes garçons, peut-être avec la médiation animale. Le sport également. Enfin, il y a plein de sujets qui peuvent toucher les jeunes garçons et qui peuvent les aider à s'exprimer. Après, comme je disais, oui, c'est très disparate en fonction des situations.
2: Effervescence jeune, c'est un beau titre, ce mot d'effervescence. Qu'est-ce qu'il y a derrière pour vous?
3: Alors, effervescence, c'est notre fille qui, un jour, a posé la question à sa mère. Mais j'en ai marre, là, de l'adolescence. Il y a plein de choses qui m'énervent, que je ne maîtrise pas, que... Et ma femme a pris cet exemple d'effervescence comme étant des bulles d'adultes qui arrivent à la surface et qui font que le jeune devient progressivement adulte et se transforme.
2: Elle exprimait à travers ça le désir de quitter ces rivages de l'adolescence avec cette espèce de révolte et de mal-être, quoi, au fond.
3: Oui, tout à fait.
2: Donc, prévention... Sur la position et l'action des pouvoirs publics, quel est votre discours? Vous trouvez qu'on en fait suffisamment, qu'il faudrait renforcer davantage l'action publique?
3: C'est un petit peu ce que je disais tout à l'heure, c'est-à-dire qu'il y a pas, il y a une volonté, mais les moyens ne sont pas mis. Alors, on connaît tous le contexte économique actuel de l'État, du gouvernement, mais... quand on voit qu'il y a des décisions sur le budget, de réduire le budget du ministère de la Jeunesse de manière assez drastique, ben on se dit qu'on ne va pas dans le bon sens, clairement.
2: Yoann Gourmaud, quelle est la place de votre engagement personnel et de couple, familial, je dirais, dans votre deuil? Quelle place ça tient? Est-ce que ça vous tient debout? Est-ce que c'est important pour vous? Et de quelle manière vous le vivez?
3: Oui, merci. Alors, ça nous tient debout, en effet. C'est ce qui nous permet de garder du sens. Alors, notre famille est aussi une colonne vertébrale pour tenir debout. Mais l'association nous aide à nous dire que Lorraine n'est pas partie pour rien et qu'il faut... garder cette espérance pour la jeunesse, que la jeunesse aille mieux. Les jeunes d'aujourd'hui, c'est les adultes de demain, et donc c'est eux la société de demain. Donc il faut qu'on les aide à aller mieux.
2: Aujourd'hui, vous parlez sur les radios chrétiennes de France, donc sur tout le territoire. Qu'est-ce que ce drame vous donne envie de dire aux parents qui auraient un enfant qui ne va pas bien, qui se referme? Quels sont les messages? On vient de parler de prévention. Comment est-ce que vous résumeriez le message, message d'espoir, vous venez d'en donner un, mais aussi de prévention? Qu'est-ce qu'il faut faire si on sent qu'un jeune ne va pas bien?
3: Alors, avant tout, les jeunes, ils ont besoin d'écoute. D'écoute et non pas de conseils. On est dans une société où on donne facilement des conseils. Et c'est vrai qu'on a envie en même temps de conseiller avec l'expérience qu'on peut avoir en tant qu'adulte, les jeunes. Mais il vaut mieux les questionner que leur donner des conseils. Et les écouter dans le sens où des difficultés qu'ils rencontrent au quotidien peuvent nous paraître, pour nous adultes, anecdotiques. Mais en fait, ça ne l'est pas. En fait, on se rend compte que certains jeunes se suicident pour des sujets qui sont, qui si nous, ils avaient pu en partager à un adulte et qu'on avait pu les aider, ça aurait pu être, l'acte aurait pu être évité.
2: On vit dans un monde anxiogène, la peur règne, souvent fondée, mais chez les jeunes, peut-être qu'elle prend des proportions terribles et se manifeste notamment à travers des crises d'angoisse. Comment créer un climat plus apaisant, plus sécurisant?
3: Je pense que il faut pas éviter les informations, hein. Il faut prendre la réalité, la regarder en face, mais le fait d'avoir des chaînes d'infos en continu, je pense que c'est assez anxiogène et certains journalistes se sont rendus compte que les informations qui sont diffusées le soir sont traitées de manière plus grave que le matin. Donc il faut en avoir conscience également.
2: Merci Johan Gourmaud, merci pour ce témoignage.
3: Merci Christian.
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1: Et oui, c'est la grande dernière de l'émission, je pense, donc j'agis ce matin. Près de 2000 sujets différents, plus de 4500 invités. Ça fait beaucoup depuis sa création en septembre 2020. Alors ce matin, eh ben, il y a un air de vacances, évidemment, de nostalgie aussi un petit peu. Et ça va être l'occasion d'accueillir les deux invités qui ont ouvert cette saison. C'était le 1er septembre 2025, Elsa Godard et Pierre Zaoui, que j'accueille dans un instant. Mais comme chaque matin, et on ne va pas déroger à la règle, vous êtes les bienvenus en direct avec vos témoignages, vos réactions. Que représente cette période de vacances qui arrive pour vous? Est-ce que vous l'accueillez comme une remise à zéro, un reset comme on dit, ou alors c'est une période un peu comme une autre? Est-ce que vous voyez ce moment comme un rituel inévitable? Vous nous appelez au 01 56 56 44 00. Vous témoignez par mail à direct@rcf.fr et puis vous nous regardez en vidéo sur la chaîne YouTube de Radio Notre-Dame.
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1: Et je le disais, on a le grand plaisir d'accueillir jusqu'à 11h les deux invités qui ont ouvert cette saison 2025-2026. Elsa Godard et Pierre Zaoui, bonjour à tous les deux.
2: Bonjour.
3: Bonjour.
1: Bonjour Elsa, bonjour Pierre. Pierre Zaoui, vous êtes professeur de philosophie à l'université Paris Cité. Elsa Godard, vous êtes philosophe et psychanalyste. Elsa, vous avez publié votre dernier livre aux éditions First, La politique de l'angoisse, survivre au chaos dans la démocratie. Et vous, Pierre Zaoui, c'était en 2024, Beauté de l'éphémère, apologie des bulles de savon aux éditions du Seuil. Vous êtes un peu les parrains de cette émission, on va dire, en tout cas pour cette saison. Pierre Zaoui, je vais commencer avec vous. Quand je vous dis ce mot vacances, qu'est-ce que ça vous dit?
2: Ça me dit d'abord la tristesse de tous ceux qui partent pas en vacances. Et plus exactement de ceux qui voient partir les autres en vacances alors qu'ils ne partent pas. On est très heureux. Les vacances, c'est d'abord l'enfance. Et on est très heureux, enfant, d'être en vacances quand les copains ne partent pas. Ce qui est dramatique dans les vacances, c'est le départ des autres. Donc on peut pas parler des vacances sans parler de cette tristesse-là. Parce qu'après ça, moi, j'aime pas les vacances. Et comme la plupart des enseignants-chercheurs, quand on est en vacances, c'est qu'on peut enfin travailler un peu plus librement.
1: Donc vous allez vous mettre à travailler, si j'ai bien compris, Pierre Zaoui?
2: Là, pour cet été, oui, je vais essayer. Mais le travail, au sens d'un autre type de travail, les anciens distinguaient le négocium de la scolae, de l'otium.
1: Oui.
2: L'otium, c'est le loisir. Et le loisir, c'est quand on peut enfin se mettre à penser, à réfléchir, à travailler un peu. Le négocium, c'est les affaires, c'est les copies à corriger, c'est tout ça. Donc c'est autre chose, c'est deux temps différents. Mais de ce point de vue-là, bon, je suis un peu malade, comme beaucoup. Je ne sais pas très bien me reposer.
1: Ouais.
2: Les vacances, au départ, c'est le vacuum, c'est le vide. C'est pas mal d'avoir du vide.
1: Et c'est pas si simple que ça, que
2: c'est pas si simple.
1: Ce vide.
2: C'est pas si simple, je suis pas très philosophe là-dessus. C'est pas si simple de savoir supporter le vide en soi. Enfin, c'est ce que disait Pascal, tout le malheur.

0: C'est difficile de pouvoir trouver de caser les enfants pendant 2 mois et de les occuper, enfin 6 semaines en tout cas, enfin 7 semaines. Et c'est vraiment un souci. Et puis surtout, les vacances, elles sont très attendues parce que le mois de juin est un mois qui est extrêmement chargé. Alors certainement aussi pour les enseignants, c'est très bien, période des soutenances, etc. Mais pas seulement, c'est aussi la période pour les enfants et les écoles, des fêtes, même si cette année elles ont été mises à mal à cause de la canicule. Mais ce sont des programmes très chargés pour les activités, tous les spectacles, ainsi de suite, tous les investissements que ça suppose.
1: Oui.
0: Et ce sont des rythmes qui s'ajoutent à des rythmes quotidiens extrêmement lourds. Et on attend avec beaucoup d'impatience que le rythme change. Car si le vacarme, c'est le vide, c'est aussi la liberté, c'est aussi surtout le rapport au temps qui se modifie. Et avec le rapport au temps, bah, c'est un rapport au corps, c'est un rapport au désir, c'est un rapport à notre manière de concevoir le monde et surtout l'occasion de s'autoriser d'une pause, et ce qui me semble fondamental. Mais je ne vous cache pas que moi, ça fait 10 ans que j'attends la fin du mois de juin avec beaucoup d'impatience, en espérant que quelque chose de miraculeux s'opère dès qu'on
1: Oui.
0: arrive en juillet. Voilà, mais malheureusement, cette rupture du rythme n'est pas aussi évidente que je souhaiterais.
1: Vous avez toutes et tous la parole, comme chaque matin. C'est la dernière de Je pense donc j'agis ce matin. Donc venez vraiment à l'antenne nous dire un peu ce que représente cette période de vacances. Au 01 56 56 44 00, on a Guy, justement, avec nous, un auditeur extrêmement fidèle qui appelle quasiment tous les jours. Bonjour Guy.
2: Bonjour Melchior, bonjour à vos invités.
0: Bonjour.
2: Oui.
3: Bonjour.
2: Voilà, la période des vacances était une bonne période pour moi, mais quand bien même j'étais toujours mon propre patron, chef d'entreprise. Et il y a une chose que j'appréciais, c'était de pouvoir partir à la mer, faire de la plongée, parce que dès l'âge de 6 ans, j'ai commencé à faire de la plongée. Un masque, un tuba, et j'adorais me mettre sous l'eau, regarder les plantes, les poissons. Voilà. Et comme je suis quasiment aveugle et en très mauvaise forme physique, maintenant les vacances, il n'y a plus d'attrait pour moi pour les vacances, malheureusement. Ouais. Là, je viens de voir Sabine, parler avec Sabine, je lui dis si Guy, allez-y, vous partez en vacances pour vous changer, vous transformer. Et c'est vrai que ça transforme, ça améliore quelque chose. Voilà, une situation peut-être, voilà.
1: Eh ben merci Guy pour votre appel, merci pour votre fidélité également à cette émission Je pense donc j'agis sur RCF Notre-Dame. Pierre Zaoui, c'est vrai que quand la période des vacances arrive, souvent il y a ce désir de partir, d'aller loin, d'aller vers, je ne sais pas, mais en tout cas de quitter un peu ce quotidien. Est-ce que pour vous c'est un passage obligatoire pour réussir les vacances ?
4: Ah non, pas du tout. Ben, vous avez entendu tout à l'heure aux informations, les feux, le monde change. Je pense que les vacances vont changer et que cette obligation de partir, c'est-à-dire cette obligation de remplir le vide, est non seulement dérisoire, mais funeste pour la planète, et funeste pour son âme, et funeste pour beaucoup de choses. Je crois que cette idée dans les vacances, il faut absolument faire quelque chose, qui est en plus renforcée par les réseaux sociaux, il faut dire, voilà, faut faire le Japon, faut faire. On fait des pays, j'ai fait l'Égypte, le mot dit bien la nullité absolue d'un certain type de vacances, et je pense qu'il faut apprendre à ne plus partir. C'est-à-dire vraiment à prendre de vraies vacances. Et les vraies vacances, on peut les prendre dans des voyages immobiles. Et je pense que c'est l'avenir. Les croisières, les voyages en avion, il y a un moment, ça doit s'arrêter. Je pense que c'est pas seulement une punition, ce sera une très bonne chose aussi. Ça nous rendra meilleurs.
1: Vous sentez que vous avez besoin de vacances, vous, Pierre Zaoui ?
4: Non.
1: Vous êtes sûr ? Non.
4: Non, c'est Elsa en parlait il y a un instant. Oui. Quand on a des enfants, c'est quand même toujours l'angoisse. Donc, la vie est coupée en deux. Tant qu'on a la crèche, on sait qu'on aura encore un mois de juillet où on peut travailler. Mais quand il y aura l'école et qu'il y aura 2 mois de vacances continues, comment on arrive à jongler ça ? Parce que eux, ils ont besoin ils sont dans la vita activa.
1: Ouais.
4: Des vacances, et nous on est plutôt dans la vita contemplativa. On aimerait un peu en profiter pour lire, pour écrire un peu, et eux ils veulent circuler. Ce qui est bien aussi, il n'y a pas de mal là-dedans, mais il faut trouver le bon équilibre.
1: Il y a une ligne de crête.
4: Et généralement, à part le blond de Gad Elmaleh, on ne trouve pas le bon équilibre.
1: Le blond de Gad Elmaleh ?
4: Oui, lui il y arrive, mais la plupart des parents n'y arrivent pas. Donc dans cette tension extrême, généralement on les rate les vacances. Mais heureusement, il y a leur

0: après on peut se remettre au travail.
1: Vous n'êtes pas très vous êtes pas très optimiste, mon cher Pierre Zaoui. Elsa Godard, ça vous fait réagir?
2: Oui, disons que, vous savez, Melchior, j'ai ce livre que j'ai écrit qui m'a coûté si cher personnellement, j'ai mis plus d'un an à m'en remettre, qui s'appelle Enfanté, une étoile qui danse, phénoménologie du chaos quotidien,
1: oui.
2: Qui est un livre sur une forme de féminisme de la maternité, de la condition maternelle, devrais-je dire. Et j'ai analysé, enfin, en tout cas, j'ai fait ce travail à partir d'Henri Lefebvre, qui a établi une critique de la vie quotidienne, et il parle des moments. C'est-à-dire que dans les rythmes effrénés qui se répètent, dans la course de la quotidienneté, quelque chose que l'on subit hein, au sens littéral, il faut savoir créer des moments de rupture. Et je crois que les vacances sont cette occasion de pouvoir, même si on n'en a pas envie et qu'on arrive après une fin d'année épuisée et tout le monde est extrêmement fatigué en fin de mois de juin, je pense qu'il faut qu'on se donne la force de créer, même très rationnellement, de créer des occasions de rupture par des moments de joie. Et on a presque le devoir de rompre et d'imposer de la légèreté dans un quotidien qui peut paraître extrêmement lourd parfois. Et ces moments-là sont des moments de liberté, disait Lefebvre, de désaliénation, précisément. Et ce sont des moments qui nous permettent de tenir, et ce sont des moments de résistance. Et sur la question du voyage, moi je crois au contraire, j'ai eu une enfance où j'ai jamais eu de vacances, mes parents n'en avaient pas les moyens. J'avais la chance d'être près de la mer, mais avec mes enfants, je me suis efforcée de partir en vacances systématiquement. Alors nous, on part tout le temps en voiture et on fait des vacances qui sont des vacances, on va dire, apprenantes au sens matériel du terme, puisque j'aime pratiquer la culture du toucher dans un monde très virtualisé, dans un monde où on rencontre la culture par l'image. Et je vais à la rencontre des monuments, je vais à la rencontre de l'histoire, je veux qu'ils touchent les pierres, je veux qu'ils aient les sensations corporelles, de pouvoir intégrer une culture autrement que de manière très abstraite ou à travers une image. Et je crois que ce temps-là qui nous est offert, on a le devoir de s'en saisir. Et c'est absolument pas une question de moyens, c'est surtout une question d'organisation et une question de volonté et de désir. Et là encore, pouvoir modifier notre rapport au rythme et au quotidien, à la quotidienneté, ça me semble vital pour tenir l'année d'après. Et partir en cela, j'aimais bien ce que disait Guy, c'est une occasion de transformation. Le voyage est toujours une occasion de transformation. On n'est pas obligé de partir au Japon. Je crois qu'on a en Europe beaucoup de choses qui sont extrêmement riches et denses, et en France évidemment. Et je crois que c'est très important de pouvoir créer cette poétique qui n'est pas forcément inscrite dans le quotidien, et surtout ça crée des souvenirs. Les souvenirs, c'est précieux aujourd'hui.
1: Il est 10h15 quasiment sur RCF Notre-Dame. C'est la dernière ce matin de l'émission. Je pense donc que j'agis après 6 saisons, 2000 émissions, 4500 invités et puis évidemment des beaux moments de radio. Vous avez la parole pour discuter avec nous des vacances puisque ben voilà, beaucoup d'entre vous ont la chance d'en avoir cette année. Dites-nous un peu ce que représente cette période pour vous. Est-ce que vous l'accueillez comme une remise à zéro, un reset, un peu comme on dit? Ou alors c'est une période un peu comme une autre. Est-ce que vous voyez ce moment comme un rituel aussi? 01 56 56 44 00 pour apporter vos témoignages ou directement par mail à direct@rcf.fr.
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1: Avec Elsa Godard, vous êtes philosophe et psychanalyste, et puis Pierre Zaoui, vous êtes professeur de philosophie à l'université Paris-Cité. J'ai bien aimé tout à l'heure, quand vous avez évoqué tous les deux cette notion de rythme, Pierre Zaoui, puisque les vacances, logiquement, on n'a pas le travail, donc on essaye de changer le rythme. D'un point de vue philosophique, qu'est-ce que ça veut dire aussi ce rythme, Pierre Zaoui?
0: Le rythme, c'est assez essentiel, oui. Je pense d'ailleurs que les ententes, au moins au niveau personnel, les ententes comme les disputes entre les gens, c'est des questions de rythme. Et la très grande difficulté des vacances, évidemment, je prends de manière un peu comique, parce que je pense que c'est pas très grave de rater ses vacances. Et que là, c'est merveilleux ce que dit Elsa, mais pour moi, c'est un idéal théorique inaccessible. C'est-à-dire justement parce que les rythmes ne s'adaptent pas les uns aux autres. C'est très très difficile. Dans l'année, c'est fait pour, les institutions sont faites là pour que des rythmes qui sont pas les mêmes puissent coïncider ensemble. Mais sauf si vous êtes tout seul, et ça peut être pas mal les vacances tout seul, mais c'est généralement quand on est jeune ou quand on est très âgé, mais quand on est plusieurs, arriver à faire coïncider tous les rythmes ensemble, c'est assez difficile. Les rythmes de celui qui est du soir, de celui qui est du matin, le rythme de celui qui veut de lenteur et de rapidité, on essaye, Mais ça se décrète pas comme ça. Il faut être un grand musicien, je pense, pour passer de bonnes vacances.
1: Ah oui.
0: Oui, c'est-à-dire être capable de conjuguer ensemble des rythmes différents.
1: Elsa Godard, vous êtes d'accord avec Pierre Zawi ?
2: Bien sûr que non, évidemment, puisque ça n'a rien de théorique, puisque les rythmes qui s'embrassent et se mêlent ensemble, c'est ce qu'on appelle la famille. Une famille au quotidien, ce sont des rythmes qui s'accordent nécessairement, sinon ça ne tient pas. Donc il suffit de transposer une famille dans un autre lieu pour créer des choses. Et au contraire, j'aime beaucoup cette idée qu'on puisse harmoniser. Alors ça ne veut pas dire qu'on ne va pas disputer pendant les vacances, mais que serait une quotidienneté sans dispute, on s'ennuierait à la fin. Ça n'a rien à voir avec ça. Puis les rythmes, je parlais surtout des rythmes sociaux. Je ne parlais pas forcément des rythmes des uns et des autres, parce que les rythmes, dans ce sens-là, ça peut s'associer à des humeurs. Je pensais plutôt aux rythmes sociaux dans lesquels nous sommes englués, hein, ce que dénonçait déjà, par exemple, Deleuze, ou quand on avait ce rapport métro-boulot-dodo, effectivement, dans lesquels... face auquel on a beaucoup de mal à se révolter, puisque finalement, cette routine-là est une routine qui permet à une société de fonctionner. Mais c'est ces rythmes-là qu'il faut savoir briser. Hein. Il faut savoir briser ces rythmes, et peut-être pour réinventer, moi j'aime bien cette métaphore de la musique, peut-être pour réinventer une autre cadence. Et c'est précisément, pour moi, la vacance, c'est précisément... indépendamment du vide. Alors, vous savez que j'ai écrit un gros livre sur le vide, hein, donc tout ce que ça peut supposer avec une grande généalogie du vide. Mais je préfère cette notion de vacances, cette notion plutôt que de vide, à cette notion de liberté.
1: Ah oui.
2: C'est-à-dire ce rapport au temps plutôt qu'au rapport à l'espace. Ce ne serait pas un vide à remplir, ce serait un temps à fracasser, à réinventer, à réinvestir autrement, et peut-être même avec rien. Et contre la paresse, y proposer l'oisiveté. L'oisiveté, tout le monde n'est pas philosophe, tout le monde n'est pas apte à la contemplation. L'oisiveté, c'est aussi s'abandonner à un agenda vide. Puis il y a aussi cette possibilité de renoncer à nos habitudes dans l'invention d'autres rythmes, et de ce point de vue-là, peut-être aussi abandonner nos usages numériques. Ça peut être pas mal. C'est une manière de refaire lien avec les autres. D'ailleurs, je me souviens, pour avoir très brièvement travaillé avec le Club Med, qu'ils ont, il y a quelques années déjà en arrière, ils ont proposé de réinvestir les liens familiaux en créant des activités vraiment où il s'agissait de retrouver des temps pratiques, par exemple faire la cuisine avec ses enfants, des choses très simples en fait, qu'on serait apte à mettre dans le quotidien mais qu'on n'arrive pas à caser, parce qu'on est toujours dans une course impossible, et donc de retrouver des liens différents dans un autre contexte, dans un autre rythme, dans d'autres lieux, avec nos proches. C'est pas mal pour écrire une histoire. Et je disais tout à l'heure, pour faire des souvenirs, les souvenirs, ce sont des images, mais des images mentales. Et finalement, toute relation ne tient qu'à partir du souvenir que l'on a avec elle. C'est ça, une relation.
1: Pierre Zawi, vous avez sorti un livre en 2024 aux éditions du Seuil, Les beautés de l'éphémère, apologie des bulles de savon. Pourquoi vous utilisez cette image des bulles de savon pour vous expliquer un peu ce qu'est éphémère, justement?
0: C'est pas une image, hein. Je crois que c'est d'abord l'expérience des bulles de savon que fait l'enfant. Alors évidemment, c'est lié aussi au temps des vacances, puisque les bulles de savon, c'est au moment de la farniente, c'est le moment où on fait rien. Et vous voyez bien là, dans cette image des bulles de savon, combien ça donne cette dualité extrême des vacances. C'est-à-dire, c'est, d'un côté, c'est passer son temps à souffler des bulles, à les contempler. Les peintres ont beaucoup peint ça. De l'enfant qui est très contemplatif, à voir sa bulle apparaître et disparaître. En même temps, quand vous faites l'expérience d'enfants réels qui souffrent des bulles de savon, il y a une trépidation, ils veulent absolument toutes les exploser. Et il y a une vitesse. On parlait justement de cette différence de rythme. Et la bulle de savon dit bien ce temps-là, quand on est pris dans le temps vide et qu'on n'est pas pris... Donc vous parlez d'être aliéné dans les rythmes sociaux. On est aliéné par les rythmes sociaux, mais en même temps, ils nous tiennent. Ils nous aident à tenir debout. Et que dans ce moment des vacances, là où je pense que c'est... Ça reste quand même très difficile. Je tiens à dire que c'est très difficile, les vacances, parce qu'il y en a beaucoup qui s'angoissent des vacances, de ne pas y arriver, de les rater, ou qui mentent. Des gens qui vous disent qu'ils passent des vacances merveilleuses, et puis une fois vous passez des vacances avec eux, vous voyez que c'est épouvantable, quoi. Qui s'engueulent toute la journée, que ça va pas. Et je pense qu'il faut dire la vérité, c'est que c'est pas formidable le temps des vacances. Que je suis tout à fait d'accord avec Elsa, ce serait formidable de changer de rythme, ce serait formidable de savoir être en repos, mais on peut pas. Enfin, la plupart des gens ne peuvent pas. On n'est pas capable de ça. Je crois qu'on n'est pas capable d'être en vacances, en fait.
1: Ça, c'est votre avis, Pierre.
0: Oui, oui.
1: Mais c'est là où c'est intéressant d'entendre vos deux avis, Elsa Godard et Pierre Zé. Oui, j'aimerais qu'on accueille une auditrice. Je ne sais pas si elle est avec nous déjà. C'est Corinne. Est-ce que Corinne est là au 01 56 56 44 00? Bonjour, Corinne.
4: Oui, bonjour, Melchior. Bonjour à vos invités. Tout à l'heure, votre invité disait la dame qui était Elsa Godard disait que c'était bien les ruptures. Et justement, moi, quand j'étais plus jeune, je trouvais qu'il y avait de grosses ruptures à l'école, entre l'école et les vacances. Le côté rupture, ça me dérangeait dans la mesure où j'avais l'impression, maintenant le mot, on en parle de bipolarité, comme si c'était deux mondes différents.
1: Ah oui.
4: Et ce que j'ai bien aimé aussi, c'est petit à petit dans mes études, etc., et dans la vie, j'aimais bien Socrate qui disait « Connais-toi toi-même et tu connaîtras les dieux et l'univers ». Donc, ça m'a réconciliée et je me dis que on peut connaître les dieux. Il ne disait pas prendre l'avion, Socrate, pour aller dans tous les pays et qu'il y avait une dimension cosmique dans la pensée, etc.
1: Eh ben, merci beaucoup, Corinne. Merci, Corinne, pour votre fidélité depuis la création de cette émission. Je pense donc j'agis en septembre 2020. C'est la dernière ce matin sur RCF Notre-Dame. Alors, on est heureux de vous entendre à l'antenne au 01 56 56 44 00. Elsa Godard, là aussi, ce témoignage de Corinne, il est intéressant parce que pour elle, il y a vraiment deux mondes. Il y a le monde du quotidien de toute l'année et puis le monde des vacances d'été. Et pour elle, la rupture est très compliquée à vivre à chaque fois.
2: Alors, quand elle était plus jeune, j'ai cru comprendre.
1: Quand elle était plus jeune, aujourd'hui, peut-être que c'est différent, en effet.
2: Mais c'est pour montrer à quel point le contraste est saisissant. C'est pour montrer qu'on arrive précisément sur deux rythmes et deux modes de vie qui ne sont pas comparables. Je voudrais m'attarder un tout petit instant parce que j'entends que Pierre Zawi répète souvent qu'il faut réussir ses vacances. Et il me semble que c'est vraiment un travers contemporain avec une injonction supplémentaire, comme si il s'agissait de réussir à tout prix, au même titre que réussir sa vie, réussir sa relation amoureuse, que sais-je encore. Ça fait trop d'années que je lutte contre ces injonctions terribles et atroces pour ne pas relever ce propos-là. Et je pense que ça me paraît dangereux d'envisager des vacances comme le fait de réussir quelque chose ou de cadrer à une représentation quelconque. Au contraire, moi, je milite pour inventer un champ qui nous correspondrait. Et quand bien même le Gnotis et Auton le connais-toi toi-même, que cite Corinne, ne renvoie pas une connaissance de soi, mais une dimension éthique de notre position dans le monde, peut-être qu'il serait utile de dire que c'est important de savoir ce qui nous fait du bien et que finalement les vacances, c'est juste s'autoriser un temps particulier, se donner les moyens, c'est-à-dire il faut que ce soit l'effet d'une volonté aussi, de quelque chose qui nous fasse du bien. Si pour ça, oui, moi aussi, évidemment, pendant les vacances d'été, j'écris toujours un livre en général, bon, même si j'ai décidé cette année qu'il n'y aurait pas d'écriture. mais si ça nous fait du bien, c'est peut-être aussi ça les vacances, c'est-à-dire aussi changer de rythme pour pouvoir s'adonner, alors pourquoi pas se coller à l'essentiel, mais c'est aussi simplement savoir ce qui nous fait du bien et prendre le temps pour le découvrir. Ça peut être les voyages comme rester chez soi, peu importe, il n'y a pas une forme préconçue ni attendue. Se donner la possibilité de vivre ça.
1: Pierre Zawi, on n'est pas obligé de réussir ses vacances.
0: Non, mais je suis tout à fait d'accord avec Elsa, c'est une injonction épouvantable.
1: Oui, il y a un peu cette injonction, et je trouve à partir loin, je ne sais pas, prendre l'avion et j'en passe, même si c'est en train de changer un petit peu, et puis surtout, voilà, rentrer en pleine forme, au boulot, bien bronzé et tout ça, c'est vrai qu'il y a ces injonctions encore dans la société.
0: Mais c'est ces injonctions qui sont absolument catastrophiques, mais qu'on a en nous. C'est-à-dire que...
1: Est-ce que c'est pas lié à l'arrivée des congés payés ?
0: La seule différence, on est à peu près d'accord avec Elsa, juste qu'on parle de deux points de vue différents.
1: Oui,
0: elle parle du point de vue de quelqu'un qui est libéré à peu près de ses aliénations. Moi, je parle de quelqu'un qui n'est pas du tout libéré de ses aliénations. C'est-à-dire que on a beau les critiquer, on est pris dans ces formes-là. Ouais. Et que... Oui, idéalement, la seule chose qui m'amuse, c'est voilà, pour moi, l'image que j'ai des vacances, c'est un jour à visiter le château de Chambord avec mes deux garçons aînés, et il n'y en a aucun des deux qui veut sortir de la voiture.
1: Pourquoi ?
0: Qui me disent c'est nul, et on l'emmerde, ton escalier à double hélice, et c'est tout pourri ce château, et vous nous faites passer les pires vacances de notre vie. Bon,
1: ça vous est vraiment arrivé, ça ?
0: Ça m'est arrivé, vous voyez l'âge idéal de 13-14 ans.
1: Ah oui,
2: j'ai vu le château plus tôt, moi.
0: Et là, on a beau essayer de faire preuve de philosophie, d'autorité, de ce que vous voudrez.
1: Ça marche pas.
0: Il y a un moment, ça marche pas. Et cette disjonction, on peut le prendre tragiquement, on peut aussi le prendre en s'amusant. C'est-à-dire qu'au fond, moi, mon but, c'est pas de réussir mes vacances, c'est d'arriver à les rater en m'amusant, voilà.
1: Je trouve que c'est une distinction qui est intéressante. Bon, Elsa Godard, si vous avez prévu d'aller visiter le château de Chambord avec vos enfants...
2: Non, mais c'est tellement juste, cette... Alors, j'avoue, j'ai un avantage sur Pierre, c'est que moi, j'entre à peine dans l'adolescence avec mes enfants, donc je n'en suis pas, voilà. Mais c'est précisément... En ayant cette idée-là, qu'à un certain moment, je pense qu'après 14 ans, c'est très compliqué les vacances avec les enfants, enfin voilà. Et c'est là que je comprends mieux l'idée des rythmes différents, effectivement. Mais c'est bien quand ils sont petits, parce que ça leur donne aussi un accès à... Ils sont malléables, voilà, on les embarque. C'est plus facile d'inventer des aventures. Et puis, je rebondis aussi sur un autre point qu'évoquait Pierre Zahoui, c'est important de pouvoir aussi prévoir des vacances pour soi, et même en tant que parent. Si on a la possibilité d'avoir quelques jours sans enfant, qu'on soit solo ou qu'on soit en couple, peu importe, je pense que c'est très important d'avoir un moment pour se retrouver sans travail, sans les enfants et sans ces rythmes quotidiens. Mmh. Cette ressource-là, elle me semble vitale pour pouvoir appréhender la rentrée qui vient toujours très très vite et qui est aussi une source de tension inénarrable. Mmh. Donc je pense que c'est important de pouvoir se réfugier et de pouvoir avoir même un temps qui nous appartient pleinement.
1: On a un stagiaire avec nous en studio, Mathias. Bonjour Mathias.
5: Bonjour.
1: L'escalier à double hélice du château de Chambord, ça t'a plu ?
5: C'était magnifique.
0: Je vous adopte, Mathias.
1: Voilà.
5: J'ai eu la chance d'être sensibilisé par des parents sur le patrimoine, etc. Voyager beaucoup, c'est une chance énorme. Et le château de Chambord, l'hélice du Chambord de Chambord est impressionnante puisque on se croise jamais dès qu'on monte cet escalier. Et c'est voir l'inconnu, voir ce qu'on ne connaît pas, qui je trouvais beau dans les vacances.
1: Et ben voilà, Pierre, oui, on va réaliser des vacances tous ensemble avec Elsa. On ira visiter le château de Chambord. On marque une petite pause dans cette émission. Je pense donc que j'agis. C'est très sympa de vous entendre sur ce thème des vacances. Je rappelle que c'est la dernière émission, je pense donc j'agis. Après 2000 sujets, plus de 4500 invités, et puis autant d'auditeurs et d'auditrices qui sont venus à l'antenne, c'est une joie d'être avec vous ce matin. N'hésitez pas à prendre la parole au 01 56 56 44 00 pour discuter et apporter vos témoignages en direct sur les vacances. À tout de suite.
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1: Il est un peu plus de 10h30 sur RCF Notre-Dame. C'est la dernière de Je pense, donc j'agis ce matin. Et on accueille les deux invités qui avaient ouvert la saison, Elsa Godard et Pierre Zahoui, deux philosophes qui nous éclairent sur cette notion de vacances. Est-ce qu'il faut changer de rythme ? Est-ce que, justement, il faut appréhender un peu ces vacances ? On en parle jusqu'à 11h avec vos témoignages, vos réactions au 01 56 56 44 00. Et comme la tradition est bien là dans cette émission, on va écouter Indochine pour la dernière fois avec nos célébrations.

0: Nos célébrations, c'était évidemment le fabuleux groupe Indochine pour vous accompagner en ce vendredi matin, en cette dernière de l'émission Je pense donc j'agis sur RCF Notre-Dame. On parle des vacances avec Elsa Godard, philosophe et psychanalyste, et Pierre Zaoui, professeur de philosophie à l'université Paris-Cité. Catherine, vous êtes avec nous, 01 56 56 44 00. Bonjour Catherine.
1: Oui, bonjour Melchior, merci de prendre mon appel et merci encore pour vos émissions. Voilà.
0: Merci.
1: Et je voulais intervenir pour au sujet des vacances parce que j'ai beaucoup de mal avec les vacances et mon conjoint aussi parce qu'on est des gens très très actifs dans l'année, tout le temps et puis les vacances ça représente la vacuité. Donc d'un seul coup, il y a des choses qui s'arrêtent. Et c'est un peu compliqué. Mmh. Alors bon, les vacances avec nos enfants, pour rebondir sur ce que disait Elsa tout à l'heure, nous on avait des enfants d'âge différent et donc ados et pas ados. Et il y a eu une année où on a fait des vacances pourries et où on était la moitié à vouloir repartir et la moitié à vouloir rester. Donc il y avait l'ado qui était enfermé dans sa tente et qui disait je ne bougerai pas. Et les petits étaient très très contents même s'il pleuvait. Et moi je disais mais il faut rentrer. Et mon mari disait non, il faut rester. Et donc il y a eu un grand méli-mélo et on a décidé de mettre la grande fille au train et d'appeler Tata. Et Tata a accueilli la grande fille.
0: Ah
1: et,
0: oui.
1: Et on a fini nos vacances avec les petits. Voilà, heureusement, on a pu trouver une solution. Bon, qui était en demi-teinte pour moi, mais voilà. Donc on a vu un compromis. Et moi, je disais toujours, les vacances, c'est un château par an. On faisait aussi ce compromis.
0: On faisait Chambord, alors.
1: Ah, bah, on a fait les châteaux, oui, Chambord, d'autres châteaux. Il n'y avait pas que Chambord, il y a oui, aussi des châteaux dans les Midi-Pyrénées et tout ça, des très très beaux châteaux. Mais on disait un château par an. Ça, c'était l'obligation culturelle, parce que bah oui, le reste de l'année, on avait beaucoup d'activités, mais on profitait quand même de ces vacances pour voir ça.
0: Voilà. Merci Catherine, merci beaucoup vraiment pour votre témoignage dans Je pense donc j'agis ce matin. Pierre Zaoui, ça vous inspire ?
2: Oui, je pense que tout le monde a connu ça, mais au fond, c'est pas ceux qui laissent les plus mauvais souvenirs.
0: Oui, c'est vrai.
2: Les vacances un peu
0: mouvementées.
2: Un peu ratées, un peu imprévues, parce que il y a ce culte aussi un peu faux de l'imprévu, en disant c'est merveilleux l'imprévu, mais souvent c'est affreux l'imprévu. Oh. Hein, c'est la voiture qui tombe en panne au bord de l'autoroute, c'est des tas de choses qui fonctionnent pas
0: oui,
2: très
0: mais est-ce
2: bien.
0: Est-ce que ça fait pas partie aussi un peu de ce rythme des vacances où il peut se passer un peu n'importe quoi?
2: Il peut se passer un peu n'importe quoi, mais il y a aussi avec la trouille qui se passe rien.
0: Oui.
2: Et qui se passe rien parce que ça arrive aussi. Des vacances où on ne s'entend pas bien entre soi, on ne s'entend même pas bien avec soi-même, on n'arrive pas à penser grand-chose. Mmh. Bon, je surjoue le rôle du bad cop sur les vacances, parce qu'Elsa tient très bien l'autre. Donc voilà, évidemment qu'on a tous connu des moments de grâce en vacances aussi, et ça peut être merveilleux. Mais cette idée de changer de rythme, c'est très bien, mais des fois, c'est comme à la danse, on tombe. Ouais. Ça arrive, je crois, tout le monde a pu connaître ça. Et le seul enjeu, c'est de dédramatiser la chose. Parce que si vous parlez tout à l'heure, Elsa, du devoir, si vous dites c'est un devoir de savoir s'alléger, c'est un devoir de. Il n'y a rien de plus lourd que de passer comme une injonction d'être léger, d'être joyeux. Ben, y a des fois, on n'a pas de joie.
0: Ce que je comprends dans ce que vous dites, Pierre Zaoui, c'est qu'à force d'idéaliser les vacances, justement, on accueille beaucoup moins bien les imprévus, justement. Les imprévus quand il y en a, et ça peut être très désagréable. Elsa Godard, une réaction là aussi ?
3: Oui, je ne parle pas de devoir d'être léger. Je dis que ça peut être une possibilité d'éprouver de la légèreté. C'est un temps qui rend la chose possible. Pas de devoir, surtout pas. Je pense qu'il y a un ennemi de la vacance. Il y a un ennemi, c'est la fatigue. Alors, à un moment donné, quand la fatigue est trop grande, il y a quelque chose d'extrêmement pernicieux dans la fatigue, parce que la fatigue, ce n'est pas que la fatigue du corps. La fatigue, elle déprime, en fait. Elle nous donne la possibilité de voir tout en noir. Et à ce moment-là, on n'a plus la force même d'éprouver de la joie. Et tout ce qui peut être accueilli avec, je ne sais pas moi, avec curiosité, avec appétence, ou que sais-je, devient un fardeau parce qu'on n'a pas la force de pouvoir faire face à tout ce qui peut être amené pendant les vacances. Par exemple, on peut imaginer que quelqu'un a l'habitude de recevoir de la famille en vacances. C'est l'occasion de la rencontre aussi, parce que les vacances, on est beaucoup plus disponible, normalement, a priori, pour les autres. Mais quand on est extrêmement fatigué et qu'on n'a plus aucune force, je ne vois pas comment ça peut bien se passer dans tous les cas. Et je rappelle que, normalement, un temps de repos, c'est normalement 3 semaines, c'est le temps naturel de régénération du corps. Donc il faudrait que, et alors le mot faudrait est encore conditionnel, mais on va l'omettre. Et dis donc, ce serait heureux que le temps de vacances soit aussi surtout un temps du repos du corps. Il y a cette question du corps qui doit vivre autrement son rapport au monde. Et puis donc les sensations, et puis peut-être dormir davantage n'importe quand. Et puis il y a la question aussi de la rencontre. L'imprévu, c'est la rencontre avec ce qu'on peut attendre, mais aussi une rencontre avec l'autre, se rendre disponible pour rencontrer l'autre autrement, que ce soit même des proches, que ce soit des inconnus. C'est l'occasion de lier des amitiés. On parle parfois d'amourettes de vacances. C'est ce moment-là où on décide de s'autoriser, d'explorer des champs qu'on n'a pas forcément l'occasion de faire dans la routine quotidienne. C'est des moments heureux. Mais j'insiste là-dessus, il n'y a pas une bonne manière de faire ou pas des vacances. Et puis, moi, je trouve ça très bien aussi, les gens qui n'ont pas besoin de vacances parce qu'ils sont plus heureux en maintenant un certain rythme, et peu importe jusqu'à ce que ça tienne. Le problème, c'est que ça ne peut pas tenir toujours. Il y a un moment donné où si on ne décide pas volontairement de faire des pauses, à un moment donné, ça cède d'une manière ou d'une autre, ça ne peut pas être autrement.
0: On a Fabienne qui nous a envoyé un mail qui habite à Prier dans l'Ain. Sympa le petit Indochine pour la dernière, ça, ouais, ça me fait plaisir. La plus grosse difficulté pour moi est déjà de trouver des dates et une destination avec mes garçons et c'est pas encore gagné. Bah, c'est vrai que forcément, hein, Pierre Zawi, quand les enfants grandissent, parfois pour les parents, il faut réussir à synchroniser dans les calendriers, par exemple.
2: Il faut synchroniser dans les calendriers, il faut synchroniser effectivement dans les destinations. Si vous amenez des adolescents au cœur de ces veines, c'est pas sûr que vous passiez de très bonnes vacances. En même temps, si vous passez des vacances au bord de la mer, vous pouvez devenir fou dans une station de tourisme de masse, etc. Donc, c'est évidemment difficile de trouver ces destinations, mais il faut les amener, bien sûr, il faut partir. Mais on n'est pas obligé de partir très loin. Ouais. On n'est pas obligé de partir très loin et avoir un peu de vacances, par exemple. Quand les vacances commencent sans partir, mais avoir avec ses enfants un autre rapport, c'est-à-dire se consacrer à eux, par exemple, faire voir des choses dans les villes ou dans la campagne, peu importe où on habite, les faire voyager chez soi, hein, ou autour de chez soi, ça peut être très très très joyeux pour les enfants, parce que l'important, là, il y a le changement de rythme sans départ, sans nécessairement le voyage. Et au fond, moi j'ai un rêve de plus en plus de voyager sans bouger, quoi.
0: Ouais, c'est bien aussi.
2: De ne pas bouger, ça peut être très très bien aussi. Est-ce que ces changements de rythme, etc., on peut aussi les intégrer. Pendant longtemps, il y a eu un rêve quand même de séparer cette aliénation, de la séparation du travail et des loisirs. De faire qu'au fond, le temps de travail, quand on a la chance, c'est pas le cas de tout le monde, mais quand on a la chance d'aimer son travail, on peut... Une vie idéale et une vie qui n'est pas divisée entre travail et loisirs. Le loisir fait partie du travail et inversement.
0: On a Béatrice qui est avec nous au 01 56 56 44 00. Bonjour Béatrice.
4: Bonjour Melchior et bonjour à vos invités. J'ai un petit coup de question tout à l'heure en entendant que c'était votre dernière émission. Enfin, c'était la dernière émission, je pense, dans la vie. Je dirais que en écoutant cette émission, je suis un peu en vacances, en fait. Donc, voilà. Et il y a quelques années, j'avais l'impression d'être utopique, complètement utopique, quand je disais à mon entourage, mais en fait, la vie, ça devrait être des vacances, tout le temps. Ça ne veut pas dire ne rien faire, mais ça rejoint ce que votre invité vient de dire à l'instant, là. En fait, pour avoir de l'espace intérieur, pour voyager à l'intérieur de soi et exprimer à l'extérieur... avec ce qu'on est en vérité et dans le plaisir, et ce pourquoi on est fait. Oui. Voilà. Voilà ce que j'avais envie de vous dire. Quoi.
0: Eh ben, écoutez, merci beaucoup, Béatrice. Elsa Godard, comment vous réagissez à ce témoignage ?
3: De toute façon, encore une fois, il n'y a pas une bonne manière de casser les rythmes. Je pense qu'il est important de le faire assez régulièrement. Quant à la disponibilité et à la disposition intérieure qui rend possible la relation avec soi-même, Il est évident que le temps des vacances est un temps propice à cela. Mais je pense que c'est quelque chose qu'on devrait intégrer dans le quotidien. Je pense que c'est important de pouvoir se ménager des espaces intérieurs parce que c'est simplement ce qui nous aide à tenir. En s'éloignant trop de soi-même, on finit par se perdre dans la vie elle-même. Un matin, on se réveille, on n'habite plus sa vie. Et je crois que c'est important de pouvoir établir une sorte d'éthique, c'est-à-dire de certains rythmes de vie au quotidien, des règles de vie au sens littéral, où on peut mettre en place ce genre de choses sans pour autant que ça vienne à l'encontre de nos rythmes sociaux usuels. Voilà, mais je pense que les vacances, c'est absolument nécessaire. Oui. Quel qu'en soit d'ailleurs, indépendamment, pas forcément dans les périodes des vacances scolaires. C'est évident qu'on est aliéné, encore une fois, aux rythmes sociaux des enfants, hein, pour le coup. Mais je pense que c'est important de prendre des vacances quand on en a besoin. Et quand bien même on n'aurait pas la possibilité, c'est en dehors des périodes habituelles, il faut les créer, en donner l'occasion. Le problème, c'est que bien souvent, on arrive en vacances très épuisé, et le temps qu'on se remette un peu en forme pour apprécier et à enfin s'abandonner, bah, c'est déjà la fin. Donc en fait, ça ne ressource pas beaucoup, les vacances, elles ne sont pas assez longues. On a rarement le temps nécessaire de pouvoir vraiment en profiter.
0: Il est un peu plus de 10h45 sur RCF Notre-Dame. On parle des vacances pour cette toute dernière de l'émission, je pense, donc j'agis. Vous avez encore le temps de prendre la parole et de nous appeler au 01 56 56 44 00 et de réagir par mail à direct@rcf.fr.
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0: Toujours deux invités jusqu'à 11h. Pierre Zaoui, vous êtes professeur de philosophie à l'Université Paris Cité. Et Elsa Godard, vous êtes philosophe et psychanalyste. On a reçu un message de Marie-Joseph qui nous dit « Pour moi, les vacances, c'est mon enfance de citadine dans un appartement sombre qui s'arrête pour des journées au jardin de la maison de ma grand-mère sans regarder l'heure. C'est aussi m'émerveiller de regarder les rosiers que j'avais plantés aux vacances de Pâques. » Toute petite, n'ayant pas le sens du temps ni des saisons, je croyais que je passais alternativement un an sombre en prison à Paris et un an de lumière et de joie en contact avec la nature. Bonnes vacances, Marie-Joseph. Pierre Zaoui.
6: C'est très beau comme expérience. Je pense quand Elsa disait que c'est absolument nécessaire les vacances, 50% des enfants à peu près ne partent pas en vacances.
0: Ah oui, mais ça j'aimerais qu'on ne les oublie pas.
6: Donc il faut y vivre quand même. Et que de ce point de vue-là, faut envisager aussi. Il y a des tas d'associations qui amènent des enfants en vacances et qui font une œuvre pie, mais il y en a d'autres qui ne partiront pas de toute façon. Donc, faut aussi penser à aménager nos villes, nos banlieues, pour que ce soit vivable et qu'il y ait des jardins et qu'il y ait des rosiers et qu'il y ait des possibilités de vivre en été comme en hiver pendant ce temps de vacances pour les enfants, parce que c'est d'abord à eux qu'il faut penser quand on parle nos problèmes ou nos névroses adultes. C'est pas très intéressant. On est tous des chercheurs, donc on est des grands névroses obsessionnels. On rêve de la grande voile des vacances, et puis dès qu'on est dedans, on s'ennuie. Mais en revanche, les vacances pour les enfants, c'est extrêmement important, je pense. Donc, comme tout le monde ne peut pas partir, et comme on va partir de moins en moins, parce que je pense que ça, c'est l'avenir, et c'est la réalité écologique, c'est-à-dire cette idée de. Du tourisme de masse par avion par le monde, c'est pas possible. Ça va s'arrêter. Ça va s'arrêter, je pense, brutalement. Donc il faut réenvisager des circuits courts des vacances.
0: Ouais. C'est une bonne idée, ça.
6: Et toute région de France ou d'ailleurs, quand on voit des gens qui partent en vacances au Brésil alors qu'ils connaissent pas les Corbières ou la Bretagne, c'est aberrant, ça n'a aucune signification.
0: Mais là, vous les jugez alors que finalement, s'ils ont envie de partir au Brésil.
6: Ah, ça, Ben oui, mais c'est quand même très coûteux. Vous l'avez vu dans la canicule qui vient de passer, quand même. Ça tue des gens. On va y arriver au décompte des 10 000 morts. Bon, donc, c'est pas le réchauffement climatique. Prendre l'avion, ça participe, ça double votre empreinte carbone sur l'année. Et c'est criminel, c'est pas simplement bon.
0: Oui, mais je pense, Pierre Zaoui, qui a quand même il en sort un petit peu de l'émission. Il y a une grande différence avec celles et ceux qui prennent l'avion tous les jours pour le travail et ceux qui une fois tous les trois ans pour un grand voyage au Brésil vont prendre l'avion. C'est quand même pas la même chose. Mais on peut pas mettre tout le monde dans le même sac.
6: Mais non, mais évidemment qu'on peut pas mettre tout le monde dans le sac. Chacun s'arrange. Oui. Mais on peut pas dire c'est pas neutre. Je suis quand même très stupéfait. Je parle des gens qui vont en vacances au Brésil parce que je suis allé le mois dernier.
0: C'est de votre faute si on a
6: évidemment, c'est ma faute. Je porte la culpabilité de tous les morts de la canicule.
0: Mais
6: blague à part, évidemment que chacun s'arrange avec ça. Mmh. Mais c'était très marquant de voir quand on est parti tout le monde dire ah super. Mmh. Bah non, c'est pas nécessairement ah super. C'est « Ah, vous avez de bonnes raisons d'y aller ou pas ?»« Oui, est-ce que c'est une fois tous les 3 ans ou est-ce que c'est 4 fois dans l'année ?» Que là-dessus, il y a aussi une mise en jeu de « Chacun gère ça moralement vis-à-vis de lui-même. » Oui. C'est bien aussi d'en parler. Et c'est pas, ça ne doit plus être un geste naturel et formidable de partir. « Ah, tu pars, c'est formidable. » Non, ça peut être aussi formidable de rester. « Ah, tu as décidé de ne pas partir été, bah, c'est formidable. »
0: Oui, mais ça, il y a une bascule qui est en train de se faire.
6: Mais elle est très bien. J'essaie de pousser la bascule pour qu'elle aille un peu
0: plus loin. Mais je vois, vous poussez très loin ce matin sur les sujets. Elsa Godard.
3: Évidemment, je n'ai pas du tout la même position, parce que j'ai une position qui est beaucoup plus à court terme. Et qui est de l'ordre de la nécessité. Moi, par exemple, maman solo avec mes enfants depuis toujours, le jour où j'ai pu leur offrir des vacances, c'est arrivé très tardivement et grâce à un ami d'ailleurs, parce que toute seule, je ne pouvais pas y arriver. Donc la première fois, c'est arrivé assez récemment où on a pu partir en vacances avec la voiture. C'était juste un fait extraordinaire et c'était une véritable victoire pour moi. Et évidemment, c'est toujours absolument extraordinaire pour eux comme pour moi. Il y a une forme d'étonnement et d'émerveillement permanent à l'idée de pouvoir mettre la moitié de la maison dans la voiture et de rentrer dans une sorte d'incertitude et un quotidien qu'on va réinventer sans cesse. Et c'est quelque chose que l'on fait à extrêmement moindre frais. Et je ne crois pas qu'il y ait faire un amalgame entre la vacance et le fait de partir. Mmh. La vacance, c'est vraiment une rupture du rythme et appréhender le quotidien différemment. Comme le disait Marie-Joseph, je crois, ça peut se faire aussi bien chez soi que dans son jardin, que n'importe où autrement. Et je crois qu'il y a quelque chose à inventer à ce registre-là. Il faut que nos vacances puissent exister, il faut qu'on puisse, un, en avoir le désir, et deux, qu'on puisse s'abandonner à quelque chose où on n'ait justement aucune injonction et qu'on puisse faire preuve de création autour de ça. De quoi est-ce qu'on a vraiment envie? S'il y a un moment où on interroge notre désir, c'est peut-être celui-là.
0: C'est très inspirant de vous entendre, Elsa Godard et Pierre Zawi, ce matin. En studio, nous a rejoint le rédacteur en chef de RCF Notre-Dame, mon cher Étienne Pépin. Bonjour Étienne.
7: Bonjour Melchior, bonjour à tous.
0: Moi, je vous ai appelé pour vous dire de venir en studio.
7: Je ne suis pas venu à la rescousse, j'espère.
0: Oui, bien sûr que tout va bien. C'est la dernière de l'émission, je pense, donc j'agis ce matin.
7: Eh bien, c'est une très belle aventure. Ce matin. Mmh. Après combien d'années? 6 ans?
0: 6 ans, oui.
7: C'est une émission qui est née, je m'en souviens encore,
0: pendant
7: la Covid-19.
0: On l'a pensée pendant les confinements et elle est apparue à l'antenne en septembre 2020 exactement.
7: C'est quoi votre meilleur souvenir, Melchior?
0: C'est vous.
7: Non, c'est d'avoir fait ensemble parfois.
0: C'est d'avoir fait ensemble. Non, mais ce sont les auditeurs et les auditrices qui viennent à l'antenne chaque matin. Et vous ne pouvez pas vous rendre compte à quel point on emmène chez nous un petit peu de vos témoignages et de vos réactions. C'est très inspirant.
7: Et surtout, moi, je me souviens du moment où on a lancé cette émission dans un contexte de crise sanitaire majeure. Et on venait apporter quelque chose de nouveau à l'antenne avec le projet de mettre nos auditeurs en action pour construire le monde de demain. À l'époque, on se disait justement comment la société va rebondir après une crise comme celle-ci. Et comment est-ce qu'on peut créer justement un engagement associatif, un engagement citoyen. Et comment est-ce qu'on peut être acteur de cela sur RCF à l'époque et désormais sur RCF Notre-Dame, et je crois que vous avez tenu cet engagement.
0: C'était 6 ans, c'est pas mal.
7: Et vous avez tenu la marée et on a vraiment vécu des moments assez extraordinaires.
0: Ouais, tout à fait. On parlait des vacances dans cette émission aujourd'hui. Oui. Pour vous, qu'est-ce que c'est? Que représentent les vacances?
7: Pour moi, les vacances, c'est un changement de rythme. C'est pas...
0: Ah, bah tiens, on en parlait au début d'émission.
7: c'est pas s'arrêter tellement. Moi, j'ai du mal à m'arrêter, c'est vrai. J'ai ça en moi de
0: c'est
7: vouloir...
0: impossible. Vous ne savez pas vous arrêter.
7: Être à faire quelque chose, mais en faisant quelque chose de différent et même de manière très active, eh bien, ça repose l'esprit. Et je pense que pendant les vacances, si on fait le choix d'aller marcher quelque part, de faire le bois dans le jardin, de faire des activités nouvelles avec les enfants, aller visiter des choses, faire un petit road trip en Bretagne, je ne sais pas. Même si c'est très actif, le fait de changer de rythme, le fait de changer quelque chose, peut-être même de minime, ne serait-ce que de décaler un tout petit peu le réveil, eh bien, bien, voilà, ça repose l'esprit. Et au fond, pour moi, c'est pas tant de me reposer physiquement, j'ai besoin de cette action, mais véritablement de changer de rythme pour me reposer l'esprit et revenir avec un regard neuf sur l'actualité à la rentrée.
0: Mais toutes tes questions aussi de déconnexion. Alors pour vous, vous déconnectez du travail, Étienne, c'est quand même très compliqué.
7: Mais vous avez,
0: alors,
7: par exemple, j'ai demandé à l'équipe de me laisser tranquille. C'est à minima une semaine que j'ai voulu sanctuariser en me disant, allez, cette semaine-là, il faut vraiment que j'éteigne mon téléphone, que je sois vraiment les yeux dans les yeux avec mon épouse, avec nos enfants. Et puis bon, voilà, il y a quand même des échéances qui arrivent qui sont très importantes, et je pense évidemment à l'avenue du Pape en France. Il va y avoir des événements très importants l'année prochaine avec la présidentielle, et puis il y aura aussi les JMJ à Séoul. Ça, c'est des moments qui sont importants pour notre antenne et pour nos auditeurs, et je veux vraiment qu'on prépare cela bien. Et donc cet été, vraiment, sans doute qu'on en parlera, qu'on préparera cela. Mais il faut à minima à un moment donné couper complètement avec ce qui se passe ici et se déconnecter de l'actu pour respirer et vivre bien tout ça.
0: C'est la fin de cette émission, je pense, donc j'agis. Je reçois beaucoup évidemment de témoignages d'auditeurs et d'auditrices qui sont un peu tristes, mais je serai bien là à la rentrée.
7: Exactement. Enfin, alors, même, je tiens à le dire. La grille des programmes est encore en construction et on prépare vraiment de petites merveilles pour nos auditeurs pour la rentrée. Avec, c'est tout un 10-12, 10h midi qui est repensé avec des personnalités qui vont nous rejoindre. Je ne peux pas en dire davantage.
0: Mais je serai là.
7: À l'heure qu'il est. Et c'est Melchior qui tiendra l'antenne de 10h.
0: Donc rassurez-vous déjà.
7: L'année prochaine, avec voilà, plein de petites surprises, de l'info, de l'actu, mais avec un pas de côté, avec des personnalités, et puis également des témoignages encore très forts, des chroniques, de l'humour, de la politique, beaucoup de choses.
0: Et on vous donnera toujours et encore la parole, bien sûr, au standard. Hein.
7: Ça, c'est la règle.
0: C'est vraiment la règle. Avec moi, c'est la règle. De
7: exactement,
0: toute façon.
7: Et c'est d'ailleurs une des marques de fabrique de vos émissions, Melchior, votre capacité à accueillir la parole des auditeurs entre 10h et midi désormais, que ce soit sur l'actu, des sujets de société. Voilà, vous pourrez appeler Melchior, témoigner, poser des questions à nos invités. C'est ça qu'on va vivre l'année prochaine, dès le
0: 31 août 2026. Merci beaucoup, Étienne Pépin. Et puis évidemment, RCF Notre-Dame, c'est du 24 heures sur 24. On ne va pas vous abandonner pendant l'été avec une grille totalement estivale qu'on vous prépare pour dès lundi matin, 7h, 9h, une matinale. Et puis il y aura également d'autres rendez-vous. Moi, j'aurai le plaisir de vous accompagner le soir de 18h à 19h. Merci beaucoup.
7: Merci pour toutes ces années de Je pense donc j'agis. On s'est mis en action grâce à vous. Merci infiniment.
0: C'était une très belle émission, très belle épopée. Merci à toute l'équipe qui a permis la réalisation, évidemment Pierre-Henri qui est derrière la vitre et qui réalise cette émission Je pense donc j'agis. Merci à vous, Étienne, pour également votre aide tout au long de l'année. À mes stagiaires, il y a eu Madeleine, Hugo, Amaury et Mathias cette année, et puis je pense à Véronique et Dominique également, mes bénévoles. Et puis je vous remercie, vous toutes et tous, pour vos très très nombreux appels. Vous êtes extrêmement fidèles et ça fait très plaisir, et je suis sûr que vous allez être également fidèles et revenir à l'antenne dès septembre. Merci à toutes et tous, et dans un instant, comme chaque matin et également pour la dernière fois, vous avez rendez-vous dans l'émission En quête de sens avec Marie-Ange de Montesquieu. Bonjour Marie-Ange.
8: Bonjour Melchior, une sacrée matinée aujourd'hui.
0: Ah oui,
8: Melchior.
0: Le temps des dernières fois.
8: Absolument, il en faut bien une, évidemment la dernière émission En quête de sens. Faut-il être en quête de sens pour être heureux, avec des invités? Eh bien, des invités piliers de l'émission En quête de sens qui seront autour de cette table. Ça va être une émission un peu spéciale avec pas mal de surprises, voilà. Et nous nous retrouvons, eh bien, à la rentrée.
0: Avec
8: j'espère,
0: grand plaisir, bien sûr, mais tout à
8: très
0: fait.
8: Bonnes vacances.
0: Merci Marie-Ange.
8: Merci
0: beaucoup, et merci à Pierre Zaoui et Elsa Godard également.

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1: Écoutons le psaume 116. Allez dans le monde entier, proclamez l'Évangile.
2: Louez le Seigneur tous les peuples, fêtez-le tous les pays. Son amour envers nous s'est montré le plus fort. Éternelle est la fidélité du Seigneur.

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1: 6 ans et des poussières, pas encore l'âge de raison, direz-vous. Et pourtant, quelques lueurs de maturité. Quoique pas si sûr en fait. Bref, mûr ou pas, raisonnable ou pas, en quête de sens est presque à l'unanimité un drôle d'oiseau. Un drôle d'oiseau, tantôt petit oiseau des îles, en quête de sujets à courant doux et ensoleillé, comme par exemple faut-il aller marcher seul cet été, ou bien le parfum est-il une arme de séduction massive, ou bien encore pourquoi faut-il aller se confesser pour aller au ciel ? J'assume l'entière paternité d'ailleurs de ce sujet. Et puis, il y a aussi des sujets plutôt oiseaux de proie en chasse au sujet un poil plus lourd, comme par exemple, comment faire quand ton enfant de 4 ans ne sait dire que non ou j'aime pas ? Ou bien, l'amour dure-t-il vraiment plus de 3 ans ? Ou enfin, comment supporter ta belle-mère cet été pendant plus de 3 jours ? Alors, trêve de perruche, il y a aussi les sujets où l'oiseau en quête de sens a dû se poser. Se poser pour écouter des larmes retenues ou versées après des années de combat, parfois contre la maladie, contre la dépression, ou après une enfance volée, traumatisante. Mais comme l'oiseau finit toujours par s'envoler, il n'y a pas un seul jour, les amis, depuis 6 ans et demi, où le soleil ne s'est pas levé dans ce studio. N'est-ce pas la nuit qu'il est beau de croire à la lumière ? Questionnait d'ailleurs Edmond Rostand. Ce à quoi moi je réponds, sans les barres de rire, sans Dieu et sans la foi en l'homme et la femme, eh bien la vie ne sert à rien. Ou alors, autant rester chez moi à jouer au Capla et au Barbie dans mon salon avec ma fille. Alors voilà, en quête de sens, ça peut être à peine 7 ans et toutes ses dents. Je voudrais que cette émission retienne, en partant, à défaut d'une larmichette, eh bien des rires, des joies, des grâces suspendues, des trucs bizarres à l'antenne aussi, comme des blancs ou des cafés renversés qui grillent en direct tous les câbles des micros qui ne s'allument pas, des émissions qui se terminent en retard, qui commencent en avance. Bref, quelle joie d'avoir été au service de cette si belle émission, très capricieuse, des invités qui annulent 5 minutes avant le direct ou des invités qui ne sont jamais disponibles. Mais une émission si merveilleuse. Merci En quête de sens, merci Radio Notre-Dame et RCF pour ces quelques turbulences parfois entre nous. Mais surtout, merci à Jessica Vianini de m'avoir supportée pendant toutes ces années. Elle que nous allons joindre immédiatement avant de continuer cette émission qui, je le rappelle, est la dernière. Jessica est-elle avec nous au téléphone ? Bonjour, allô Jessica ?
2: Bonjour.
1: Alors,
2: bonjour
1: Jessica,
2: à tout le monde.
1: Bienvenue ma chère Jessica, ma coéquipière. Depuis plus de 3 ans maintenant, 4 ans j'ai envie de dire, 4 ans de collaboration, torture ou délice Jessica ?
2: Alors j'ai réfléchi et je pense que je peux répondre en disant que ça a été un joyeux supplice, voilà.
1: Je reconnais bien Jessica Vianini.
2: Mais donc, non, je plaisante, mais voilà, travailler pour cette quotidienne a été un vrai défi, mais si on... Si on est là aujourd'hui, ça veut dire que notre équipe était une équipe gagnante. Donc aujourd'hui, j'ai envie de retenir la joie et d'oublier le supplice. Voilà.
1: Avec les cigales derrière, c'est plutôt un délice. En tout cas, chez nous, dans nos oreilles, Jessica.
2: Et bien, voilà. Donc merci à toi, merci à nos invités. Grâce à eux, on a pu réaliser ce qu'on a fait jusqu'à aujourd'hui. Donc voilà, j'ai envie de garder la joie et de profiter de ce moment.
1: Merci. Merci, belle Jessica Vianini. Et voilà. Évidemment, à la rentrée pour de nouvelles aventures. Suspense, 3 petits points. Merci, on te laisse. J'ai envie de te tutoyer pour une fois.
2: Merci.
1: Avec les cigales.
2: Quel été.

0: notre invitation. C'est une façon pour notre petit équipage d'enquête de sens, cher nouveau patron d'RCF Notre-Dame, de vous souhaiter tout simplement la bienvenue dans cette drôle d'aventure à bord de ce drôle de navire. Ce navire catho, mais pas trop, d'accord, qui a, j'espère, de longues années devant lui. Ça vous va?
1: Très, très longues années devant elle. Cette radio est absolument magnifique. Elle propose des émissions qu'elle est seule à pouvoir faire. Et le plaisir de vous écouter absolument tous les jours. Alors moi, évidemment, je sais comment va avancer la rentrée. Un petit peu, quand même.
0: Ça voilà. Va bosser, c'était évidemment, pour vous offrir la plus belle des rentrées.
1: Oui. Personne ne sera orphelin. Ça va être une rentrée magnifique.
0: On se régale d'avance. Alors, en préparant cette toute dernière émission, Enquête de sens, je me suis demandé si, à défaut d'avoir trouvé l'orient de mon existence, eh bien, l'émission avait au moins apporté une petite goutte d'eau bénite dans ce monde asséché d'humanité, hein, faut bien le dire. Ce désert assoiffé de sens, et au cœur de ce chaos, faut bien l'avouer, il y a eu Enquête de sens et ces centaines de psys, de prêtres, d'accidentés de la vie qui nous ont donné, à vous comme à moi, une force, une vitalité irréfragable et peut-être même, qui sait, la foi. Et c'est déjà pas mal. Alors merci la vie, merci mes auditeurs chéris et longue vie à cet outil, la radio, cette carte postale sonore, comme le disait l'un de mes premiers patrons dans une autre radio à l'époque des dinosaures de la radio, qui, je l'espère, cette radio continuera de nous faire voyager loin, au pas, au trot ou au galop, pour ceux qui savent, et en quête de sens, la dernière. Attention, c'est maintenant. Alors voilà, c'est la dernière émission Quai de sens. Mais qui dit en Quai de sens dit aussi forcément Thème, le dernier lui aussi. Il a fallu bosser, hein, vous savez les amis, pour tenter de boucler la boucle de cette aventure. Alors c'est parti, vous voulez le thème du jour? J'espère, oui. Pour les invités qu'ils ont déjà eu. Faut-il être en quête de sens pour être heureux? Avec trois premiers invités fidèles, il y en aura d'autres. Hein. Invités fidèles en quête de sens, j'ai la joie d'accueillir pour commencer Céline Guillaume. Bonjour Céline.
2: Bonjour Marie-Ange, bonjour à tous.
0: Céline Guillaume, faut-il encore vous présenter? Vous êtes maman de 5 enfants, vous présidez le groupe La Procure. Vous avez publié plusieurs livres. On peut citer peut-être le dernier, Mener le bon combat. Il y a aussi Chercher la femme, qui nous a bien marqué dans cette émission, où on se pose beaucoup de questions aujourd'hui, comme la société le fait aussi, sur comment s'affirmer en tant que femme aujourd'hui, en tant qu'homme aujourd'hui. On sait que c'est pas toujours simple. Et Céline Guillaume, voilà, on va vous demander ensuite à tous les trois ce que vous avez retenu de cette émission Enquête de sens, évidemment, depuis les débuts, il y a quand même 7 ans. Ça fait tout drôle, quasiment 7 ans. Nous sommes également en compagnie de Stéphane, cher Stéphane Flocari.
3: Bonjour Marie-Ange.
0: Quelle joie de vous retrouver aujourd'hui.
3: Mais pour moi aussi, ça a toujours été une joie depuis toutes ces années. Vous m'avez invité de multiples fois. Ça a toujours été le même bonheur, le même désir de préparer correctement l'émission, d'avoir des choses à transmettre à vos auditeurs. Et j'en profite pour vous dire bravo, merci pour tous les sujets, le courage que vous avez eu. De faire cheminer les auditeurs dans beaucoup, beaucoup de sujets intéressants.
0: Merci, cher Stéphane, qui est venu accompagné d'une plante sur un hérisson qui va fort plaire à ma fille, certainement. Voilà, qui ne nous écoute pas, mais par la pensée, j'aurais bien voulu qu'elle soit là aujourd'hui, mais c'était un peu compliqué, vu l'organisation trépidante de cette émission. Paul Amblard, bonjour Paul.
4: Bonjour Marie-Ange.
0: Quelle joie aussi de vous avoir aujourd'hui.
4: Mais très heureuse de faire cette émission avec vous, la première d'une dernière.
0: La première d'une dernière, c'est beau, c'est très poétique. Vous êtes toujours aussi poétique, vous qui êtes toujours historienne de l'art, je le rappelle, hein, vous qui avez écrit, qui est une spécialiste, la papesse du Moyen-Âge, de l'histoire, qui est passionnée par l'iconographie, mais pas seulement, et qui avait même écrit, qui écrivait des romans sur commande. Vous savoir que Paul écrit des romans sur commande. On lui fait un roman, très bien. L'Aube de Jérusalem est née chez Salvatore, n'est-ce pas?
4: Oui, on m'a demandé la suite d'un premier roman qui s'appelait Les Enfants de Notre-Dame. Donc, Aube de Jérusalem, c'est la suite de cette histoire. C'est une grande aventure.
0: J'ai même pas présenté.
4: Un grand voyage.
0: Ouais.
4: Une lecture d'été, peut-être. Mais ce que je voulais dire, surtout, c'est que grâce à vous, Marie-Ange, vous m'avez entraînée sur des terrains un petit peu inconnus parfois. Alors moi, je suis toujours très rassurée quand je parle d'histoire de l'art, Alors maintenant, j'écris des romans, certes, mais ça se passe au Moyen-Âge, donc dans une zone de confort. Et vous m'avez fait venir sur la poésie, sur les couleurs, parler des couleurs. Alors là, c'était déjà plus mon terrain de de prédilection.
0: J'avais dit sur quoi d'autre, Paul? Des sujets bizarres
4: Des sujets bizarres.

0: comment bien, comment bien vieillir, etc.
1: J'ai fait ça, moi.
0: Vous avez fait ça, donc je me disais à chaque fois, mais comment je vais m'en tirer? Ou sur la littérature également. Enfin, j'ai eu beaucoup de propositions et à chaque fois, je disais oui. Parce que je savais qu'avec vous, j'allais pas m'ennuyer déjà. Et puis, bon, voilà, c'était une aventure aussi pour moi en quête de sens.
1: Parce que je connaissais votre talent, c'est pour ça. Stéphane Flocari, je n'ai même pas présenté qui vous étiez. Parce que j'ai parlé des prêtres tout à l'heure, des psys, et je n'ai pas dit qu'il y avait des philosophes de renom dans cette émission, en quête de sens. Vous qui êtes un grand, on peut dire que vous êtes un grand philosophe, puisque vous êtes docteur en philosophie.
2: Non, je suis juste un artisan de la philosophie. Aujourd'hui, vous savez, je suis très heureux de venir chez vous. Paul avait raison de rappeler le nombre de fois où vous avez mis en difficulté avec des sujets improbables. Et où il a fallu préparer, je me rappelle, un sur l'alignement, comment être aligné. Moi, je suis allé chercher des trucs sur la guerre froide, etc. Puis, je me suis rendu compte que c'était de la psychologie. Bon.
0: Oui, parce qu'on bossait. Hein.
2: Voilà, on a
1: et
2: toujours travaillé.
1: Bossiez,
2: non, mais je suis ouais. hyper content. Mais pour parler de philosophie, je trouve que c'est bien, dans votre émission, que vous ayez fait une place à la philosophie, à la psychologie, aux sciences sociales, à la théologie. Aujourd'hui, vous voyez, moi, je pense à un catholique français, grand catholique français. C'est mon ancien professeur et ami, Jean-Luc Marion, qui a 80 ans aujourd'hui, notre académicien français.
1: Vous avez eu la chance.
2: Et voilà, et je lui souhaite un très, très bon anniversaire. J'en profite. Et comment dire, non, vous savez, être philosophe, c'est pas simplement être agrégé, docteur, avoir fait des bouquins, etc. C'est surtout d'abord cheminer dans cette quête de sens que vous avez portée ici. Et Paul parlait du bonheur qu'on a eu à venir ici. Une dernière petite chose incroyable, une anecdote, c'est que moi, j'ai fait un bouquin. Paul, alors, elle a fait des livres, des romans, etc. Moi, j'ai fait un bouquin qu'on m'a commandé ici, en sortant de cette émission.
1: Ben, ça, c'est déjà
2: incroyable. Je suis venu un jour avec l'ami Benjamin Pichery, que je ne connaissais pas, qui est en face de moi.
1: Il va monter une agence.
2: Il m'entend parler de foot, tu te rappelles? Pardon, vous rappelez, mais aujourd'hui, je te tutoie parce que c'est l'amitié et le cœur qui parle. Vous m'aviez invité pour faire le bilan de la Coupe du Monde au Qatar en janvier 2023, juste après la défaite de la France en finale. Mais cette année, elle va gagner, hein, c'est clair. Bon, tout le monde le sait. Et un monsieur qui était là, un éditeur français, Benjamin Pichery, m'a invité à faire un bouquin que j'ai fait qui s'appelle « Le sport et moi ». Et ensuite, ma chère Marie-Ange, avec votre élégance légendaire, vous m'avez invité pour que j'en parle.
1: Et c'était
2: donc
1: formidable.
2: Merci pour tout.
1: C'est vrai que vous êtes un philosophe, vous aussi, multi-polyvalent, parce que vous traitez aussi bien de Nietzsche, des correspondances de Nietzsche, que du football, quand même, il faut quand même le faire. Il y a pas tous les philosophes ne sont pas habilités.
2: Et du sport. Mais oui, ça aussi, c'est une barrière qu'on a pu casser dans cette émission, cette barrière académique franco-française qui fait qu'un intellectuel ne pourrait pas parler de sport ou un sportif ne pas être un intellectuel.
0: Est-ce que la vie quotidienne n'incite pas à la philosophie, finalement? Parce que pourquoi le foot ne serait pas philosophique, au fond?
1: Vous voyez que vous êtes doué dans tous les domaines, dans tous les sujets.
2: Bien sûr que les philosophes réfléchissent sur tout.
1: Ouais. Et Céline, Guillaume, alors j'avais envie de... On avait préparé un petit quelque chose. C'est parti, Guillaume Nogaret, pour un peu... Pour une fois, border les choses, parce que vous savez bien comme moi, c'est mon petit côté oiseau des îles peut-être. Les choses ne sont pas toujours très bien bordées dans cette émission. Certains y trouvent un charme, d'autres se désespèrent, sont irrités. Allons-y pour le jingle, c'est parti.
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1: Alors voilà, les meilleurs souvenirs, Céline Guillaume. Est-ce qu'il y en a un à retenir?
4: Il y en a
1: deux,
4: plein,
1: Marie-Ange.
4: En fait, tout à l'heure, on parlait d'être invité pour des sujets improbables, etc. Je crois que la première fois que vous m'avez invité, c'était au sujet de mon livre « Chercher la femme », sur la vocation de la femme, etc. Et puis finalement, d'émission en émission, ce qui me frappait toujours, c'est que parfois, juste avant d'entrer dans le studio, on rencontre un peu les personnes avec qui on va assister à cette réunion. On se dit « mais je ne sais pas ce que je vais avoir à leur dire ». Et puis, vous avez ce talent, Marie-Ange, pour créer du lien entre vos invités.
1: Ça va me faire pleurer, Céline, attention.
4: Qui sont parfois dans des univers très différents. Et moi, ici, je n'ai fait que de belles rencontres. Je me souviens notamment de David Le Breton, qui avait écrit un livre « La fin de la conversation », qui est en fait à l'origine du livre que je suis en train d'écrire autour de la parole. Et la parole qui est notre pain quotidien dont personne ne peut se passer. Et vraiment, c'est en lisant son livre que j'ai découvert grâce à lui ici dans cette émission. Il y avait aussi Gérald Garouti et son centre des arts de la parole. Alors évidemment, je suis dominicaine, alors ça me touche parce que l'art de la parole, c'est pas rien. Vous savez susciter un art de la conversation qui m'a toujours beaucoup touchée. Et puis des rencontres aussi parfois avec d'autres femmes, parce qu'évidemment, il y a souvent beaucoup de femmes aussi dans vos émissions. Et vraiment, ce talent que vous avez, alors en plus, je trouve que vous incarnez le slogan de cette radio RCF, la joie se partage, avec vous, il n'y a que de la joie, et parfois sur des sujets difficiles, vous parliez d'enfance brisée, etc. J'ai assisté une fois ou l'autre à des émissions de ce type.
1: Avec Angelina.
4: Exactement. Rose, oui, c'est ça. Et on découvre des parcours parfois tellement cabossés, tellement douloureux, on se demande comment ces personnes arrivent à mener la vie qu'elles mènent et comment elles s'en sortent. Enfin, moi, j'ai une grande admiration pour ce genre de parcours. Et donc, cette capacité à partager la joie, et puis Radio Notre-Dame, parce que finalement, la quête de sens et chercher le sens de notre vie, c'est ce que vous vivez. Donc, merci Marie-Ange pour toute la beauté que vous nous avez donnée, votre sourire toujours lumineux. Non, mais c'est vrai, et cette joie, regardez aujourd'hui tous nos visages, on a le sourire, on a la banane, quoi. Grâce à vous. Donc vraiment un immense merci Marie-Ange, que de bons souvenirs ici et de belles rencontres, vraiment.
1: Oh, merci, on va tous pleurer à la fin, je sens, j'aurais dû sortir une boîte de mouchoirs. Mais c'est vrai que Paul Amblard, alors parce que j'ai envie de vous demander le bon souvenir, s'il y en avait un, les surprises ici, il y en a quand même pas mal. Vous avez dit que les surprises des sujets déjà...
4: C'est un sujet.
1: Il y a parfois des surprises, même dans les rencontres.
0: Il y en a plein. Il y a plein de bons souvenirs dans ces émissions parce que ça touche à l'humain. Et ça touche à l'humain quotidien. C'est-à-dire qu'en quête de sens, on est tous en recherche. Et c'est ça qui est intéressant. C'est le cheminement de chacun, même s'il y a des trajectoires un peu différentes. Alors moi, j'ai beaucoup aimé aussi les différences d'âge.
1: Ah tiens,
0: je me suis retrouvée avec des très jeunes. Et puis des très âgés, j'ai adoré ça. Et c'est vrai que ça donne des couleurs différentes et qu'à chaque fois, il y a la même liberté de ton. Et je pense que l'unité de vos émissions, c'est cette recherche. On n'a pas les solutions, on est en questionnement et on partage nos questionnements avec certaines petites spécialités philosophiques, littéraires, etc. Mais ce sont des gens qui font. C'est-à-dire qu'ils abandonnent des métiers, et puis justement parce qu'ils sont en quête de sens. Et là, cette prise de risque à chaque fois des invités, je pense, j'ai retrouvé ça à chaque fois. Je me souviens d'une émission sur la fin de vie. C'était extrêmement touchant. Parce qu'il y avait à la fois les expériences vécues et puis il y avait les réflexions plus politiques ou philosophiques sur...
1: C'était votre livre, dans la chambre de l'âme, je m'en rappelle. Alors, la chambre de l'âme, c'était ça, votre livre?
0: Oui, c'était au sujet de mon livre la chambre de l'âme. En tout cas, moi, je présentais ce livre-là, qui est un récit de vie. Et donc, c'était à la fois touchant et enrichissant.
1: Et c'est vrai que vous avez dit, c'est vrai que la philosophie aujourd'hui, Stéphane, c'est quand même une joie de voir, grâce aux réseaux sociaux notamment, j'en suis quelques-unes, et beaucoup de femmes, surtout, qui défrichent et surtout qui dépoussièrent complètement la philosophie, je trouve qui perd ses rides complètement. On a l'impression que la philosophie renaît aujourd'hui d'une certaine façon. On est d'accord ou pas?
2: Oui, ça fait quelques années, même quelques décennies en France, on peut dire... Depuis la fin des années 90, peut-être. C'est vrai, vous y avez contribué à votre manière en accueillant des philosophes ici. Et moi, j'ai pas mal de bons souvenirs. J'ai eu beaucoup de bonheur entre deux cours au lycée, à l'université, à l'INSEP, d'enfourcher ma moto pour venir arriver pile à l'heure.
1: À 2h08, et quitter ses élèves.
2: Voilà, pile à l'heure pour arriver pile poil dans l'émission. Et j'ai plein de très beaux souvenirs, des souvenirs aussi de friction, une fois, vous vous rappelez, avec une psychologue.
1: C'est très rare,
2: puis on ne vient pas dans une émission pour ça, mais une psychologue qui était un peu très inquiète de la déscolarisation des élèves dans les établissements scolaires et qui la prônait un peu. Alors moi, j'étais un peu gêné comme professeur. Mais il y a eu plein de moments extraordinaires. Vous m'avez personnellement, en tout cas, invité sur tous mes bouquins. Vous m'avez suivi sur tout. Pour un auteur, c'est extrêmement précieux d'être suivi quand on écrit, parce qu'on écrit seul dans un coin, des choses qu'on a pensées, qu'on a méditées, qu'on a polies dans son domaine.
1: Parce que vous vulgarisez aussi tellement bien,
2: et,
1: vous voyez.
2: Et donc, j'ai pu parler de Nietzsche, j'ai pu parler du Nouvel An, de Noël, du football, de la bibliothèque idéale. Enfin, j'ai pu faire énormément de choses. J'ai même fait un livre qui est venu d'ici. Et je vais vous dire une dernière chose, un petit cadeau que je vous fais. C'est que vous m'avez... Je voulais vous remercier pour ça, parce que je suis très reconnaissant, parce que vous m'avez fait tellement parler à la radio, et je suis allé dans plein de radios pour mes autres bouquins. J'ai souvent eu une très belle couverture. Mais je commence ma propre émission de radio au mois de septembre.
1: Mais et, non, et breaking voilà. news et, Bravo voilà, Stéphane
2: je fais, Merci, je fais une émission qui va s'appeler Philosophie pratique. Et ce sera une émission pour faire refaire, ou aider à faire de la philosophie pour les gens du lycée jusqu'à la fin de la vie. Et ce sera sur Radio Aligre, avec une petite équipe de copains très, très, très, très, très forts que j'invite avec moi. Donc voilà, la radio, c'est du bonheur. Et, ouais. et vous aviez raison tout à l'heure de rappeler la joie qui radie autour de Marie-Ange, Jean-Louis Chrétien.
1: Vous oubliez mon nom
2: avait écrit Jean-Louis Chrétien, un autre grand philosophe entre théologie et philosophie, formidable philosophe, malheureusement mort trop jeune, avait écrit un très beau bouquin sur la joie spacieuse. Et c'est vrai que la joie, ça dilate. La joie, c'est spatial. Et vous avez cette capacité, dans un espace si restreint, de rendre les gens heureux et de diffuser cette quête de sens. C'est quand même beau aussi, dans une radio chrétienne, catholique, avec un arrière-plan religieux comme ça, que la quête reste quelque chose d'ouvert, reste quelque chose qui est de l'ordre de l'espérance,
1: Pierre,
2: de la recherche.
1: Je précise qu'il n'y a pas que des culs bénis, entre guillemets, dans cette émission.
2: Ah, mais je sais que vous y insistez souvent.
1: La preuve, c'est que vous n'êtes pas du tout, vous, Stéphane.
2: Oui,
1: vous
2: mais très respectueux de ça.
1: Vous êtes toujours agnostique hein?
2: Oui, je suis toujours agnostique,
1: vous voyez.
2: Oui,
1: c'est pour ça qu'on l'aime. Ici, on dit les choses sur RCF, notre âme, parce que sur les autres chaînes, je ne pense pas qu'on puisse dire « Non, vous êtes agnostique !»
2: Je trouve très beau le fait d'avoir la foi, surtout quand elle a une quête, une espérance, une recherche, et qu'elle est respectueuse de celle des autres. Donc, ça ne pose pas de problème.
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1: Et oui, pour ceux qui nous rejoignent, eh bien, vous le savez peut-être ou pas, cette émission Quête de Sens est bien la dernière. Mais attention, si vous aviez peur de perdre l'énergie qu'il y avait dans Quête de Sens, l'Enquête de Sens, en quelque sorte, va être repeinte. L'émission va subir quelques travaux pendant l'été. Et à la rentrée, nous reviendrons un peu différemment, avec un autre concept. Mais ne vous inquiétez pas, nous ne vous lâchons pas. C'est ça l'idée qu'il faut retenir de cette émission. Mais il fallait quand même marquer le coup, parce que c'est une émission qui a quand même pris un nouvel élan avec le Covid, hein, même la veille du Covid, je suis arrivée. Voilà, 3 jours avant le Covid, donc c'était aux manettes de cette émission, donc c'est quand même assez marquant. Et c'est vrai que c'est toujours émouvant, voilà, de clore un chapitre, hein, même si c'est pour en ouvrir un autre. Alors, les amis, on n'est quand même pas là pour enfiler des perles. C'est bien de dire au revoir, de célébrer, mais faut-il être en quête de sens pour être heureux? On a choisi ce sujet pour clore donc cette aventure en quête de sens. Et c'est vrai que c'est... Alors là, pour le coup, il aurait fallu peut-être 10 ans pour répondre à cette question, j'imagine. J'ai envie de commencer par le philosophe Stéphane. Faut-il être en quête de sens pour être heureux? C'est pas si évident que ça.
2: Ben, s'il y a bien une chose en quête de quoi nous vivons, c'est bien du bonheur.
1: On est d'accord.
2: Même si je suis en quête de sens, c'est bien parce que j'espère de ce sens tirer une satisfaction et un bonheur qui apportent quelque chose à ma vie.
1: On est d'accord.
2: Donc, nous sommes dans une époque dans laquelle le bonheur est parfois un peu une notion galvaudée avec des recettes, des coachs, des gens qui vous préparent, qui vous donnent des solutions miracles pour être heureux. Ce que nous savons, c'est que le bonheur, c'est un chemin vers soi. C'est un chemin vers soi qui doit être peuplé. On ne peut pas être un chemin seul, on ne peut pas être heureux seul. Les Grecs déjà disaient ça, Aristote disait ça. Cette année au baccalauréat, le sujet c'était peut-on être heureux quand les autres ne le sont pas? Quand les autres ne le sont pas, c'était pas sans les autres, c'était quand les autres ne le sont pas.
1: Vite taquin ce sujet.
2: Et qu'il faut aussi que mon bonheur soit dans une simultanéité avec le bonheur des autres. C'est très difficile, par exemple, si je suis irradié de bonheur et de joie à un moment où ma sœur, mon meilleur ami, mon père vit une dépression, un malheur, etc. Donc, il y a dans le bonheur une quête, qui est une quête d'abord sans doute individuelle, que chacun doit mener pour lui-même, mais c'est aussi une quête collective. Donc, il me semble effectivement... entre sens et bonheur, la connexion est bonne.
1: Bravo, il a été bref, c'est rare.
4: C'est bon, si. Non, surtout, brillant. Surtout brillant et synthétique.
1: C'est... Bravo.
4: Céline, à vous de jouer. Alors, je ne vais pas répéter ce que vous dites parce que vous le dites tellement bien. Moi, j'ai envie de parler d'un livre.
1: Ouais.
4: Vous connaissez mon gros défaut avec les livres. C'est le livre assez récent d'Alexandra Pupin-Bartoli qui écrit « Le monde appartient aux gentils ». Et elle pose cette question dans son livre, est-ce que la gentillesse est une faiblesse ? Ben, en fait, pas du tout. Et on se rend compte que d'être gentil, je pense que ça contribue à notre bonheur et surtout à celui des autres. Et que quand on est gentil, quand on se donne, finalement, on reçoit énormément. Oui. Voilà, j'ai envie de dire, soyez gentil dans un monde qui est quand même un peu anxiogène, etc. Et la gentillesse, c'est quelque chose de très beau. Et donc, il faut cultiver et partager, parce que ça se partage, la gentillesse. On n'est pas gentil pour soi tout seul. Donc, pour compléter ce que vous disiez, j'ai envie de parler de la gentillesse, qui rend heureux aussi.
2: Et c'est pas, la gentillesse, c'est pas dire oui à tout.
4: Non, absolument.
2: On peut parfois dire non aussi, mais le dire aussi par bonté pour les autres. Il y a des choses qu'on ne peut pas accepter.
4: Il y a une gratuité, il y a quelque chose de très beau, absolument. Mais son livre, Alexandra Pupin, Le monde appartient aux gentils, vraiment, je le recommande. Ça fait énormément de bien de le lire.
1: Pour l'été, c'est parfait.
4: Voilà, aux éditions du Cerf. Merci.
1: Pour se mettre dans l'ambiance, effectivement. Parce qu'avec tout ce chaos, c'est pas facile, effectivement. Cher Paul Ambla,
0: oui,
1: et vous alors ?
0: Pour rebondir avec
1: ça
0: ce
1: va,
0: qui a
1: le
0: été
1: sujet
0: dit,
1: n'est pas trop violent pour vous ?
0: Le sujet est parfait. Je pense que c'est le sujet qu'il fallait aborder depuis longtemps. Mais en tout cas, pour rebondir avec ce que vous avez dit, tous, une phrase du sculpteur Brassailles qui dit... on ne cherche pas tout seul le sens de sa vie, mais c'est les rencontres qui donnent sens à la vie. Et je trouve que ce partage-là, il est très important. Moi, je salue Julie, je salue Isabelle qui nous écoute, je salue Jean qui n'est plus de ce monde, mais grâce à ces gens-là, je suis devenue différente. Et je pense que le sens de la vie, c'est aussi ça. C'est une orientation, ce sont des choix, parce qu'on est là pas pour se distraire et se faire plaisir, parce qu'on est toujours insatisfait. Mais on est là pour voir grand, pour voir vertical aussi parfois, et aussi marcher pas à pas. Ça veut dire aussi tomber, et ça veut dire se relever. Et je voudrais dire une petite phrase d'Estie Hilsoum.
1: Oh, la merveilleuse vie bouleversée, allez-y.
0: Ah, si je mets mes lunettes.
1: À l'endroit, on dirait moi.
0: Ouais.
1: Allez-y.
0: Ce qui importe, ce n'est pas de rester en vie coûte que coûte, mais comment l'on reste en vie. Il me semble parfois que toute situation nouvelle, qu'elle soit meilleure ou pire, comporte en soi la possibilité d'enrichir l'homme.
1: C'est beau, Estie Hilsoum. À relire aussi à la plage ou pas. Ou ailleurs, n'est-ce pas ?
0: Oui, à la plage, c'est formidable. Une vie bouleversée,
1: d'Étienne Soum, un livre fondateur. Avec moi, c'est un autre ouvrage qui m'avait marqué enfant, mais maintenant, quand on sait ce qu'ils ont fait ensemble, quelle horreur. C'est Les Mémoires d'une jeune fille rangée de Simone de Beauvoir qui m'avait tellement marqué quand j'avais 18 ans, mais quand j'ai su ce que ce couple avait fait de plus sombre, n'est-ce pas, Stéphane ? On sait plus. C'est vrai qu'quand on découvre, c'est parfois un peu surpris par.
2: Pas plus tard que cette année, ça m'est arrivé en classe de parler avec un peu d'intérêt et d'émotion de Sartre, qui est un auteur pour lequel j'ai de l'admiration en tant que philosophe.
1: Ouais.
2: Et je me suis pris un retour de plusieurs de mes élèves qui m'ont ramené à sa biographie et aux heures les plus sombres de sa sinistre collaboration avec Simone de Beauvoir pour leur galipette avec des jeunes gens.
1: Voilà.
2: Tout ceci m'a vraiment pas réjoui. Mais une chose sur le bonheur qui me semble aussi importante.
1: Allez-y, cher Stéphane.
2: C'est que la quête de sens, le sens est aussi le sens qu'on peut donner à son malheur et aux épreuves qui nous arrivent. Car la vie ne vous épargnera pas, elle n'épargne aucun être humain, quel que soit votre poste et votre situation dans le monde. Pascal a tout écrit là-dessus.
1: Ouais.
2: Vous n'échapperez pas, vous ou vos enfants ou vos parents ou vos proches ou vous-même, à la maladie, au malheur, à la calomnie, à la diffamation, à tout ce que vous voulez, la collaboration, à tout ce que vous voulez. Bon. Et donc, il va falloir se préparer quand on veut vivre bien en donnant un sens à ce qui nous arrive, en le relativisant, en l'acceptant, en acquiesçant, et parfois aussi en refusant certaines choses, certains terrains sur lesquels on nous entraîne. Et donc, le bonheur est impossible sans un sens que nous construisons. Nous construisons notre bonheur. Ça, c'est très important, parce que cette idée que le bonheur soit la bonne chance étymologiquement, et que donc le bonheur soit quelque chose qui nous tomberait dessus, qui nous serait extérieur, qui dépendrait de la chance, c'est faux. Le bonheur suppose notre action, et notre action d'abord sur nous-mêmes. Nous ne pouvons pas contrôler toutes les circonstances extérieures de notre vie, mais nous avons à travailler sur nous. Et c'est ce travail sur soi qui peut se faire dans la foi, qui peut se faire sans la foi, mais qui doit se faire toujours, si j'osais une expression, de bonne foi, et c'est-à-dire en accord avec soi-même.
1: C'est
2: le travail d'une vie.
0: Oui, je dirais que le quotidien, c'est notre terrain de travail. Et une petite recette de vie, oui. Pythagore, que jamais le sommeil ne se ferme sur ta paupière sans t'être demandé qu'ai-je omis, qu'ai-je fait. Si c'est mal, abstiens-toi. Si c'est bien, persévère.
1: C'est beau.
0: C'est simple, mais c'est très difficile à faire tous les
1: tellement
0: jours.
1: Oui, c'est ce que j'allais dire. Et c'est une très belle phrase, mais à mettre en pratique au quotidien, ça demande un labeur de philosophe.
2: Moi, je voulais vous dire une chose là-dessus, Paul, pour rebondir sur ce que vous venez de dire. C'est que justement, quand on s'endort comme ça, il ne faut d'abord pas s'endormir sur soi, ni sur ses lauriers, ni sur les choses bonnes qu'on a faites. Mais quand on s'endort après une journée, qu'on a fait mille choses, qu'on a réfléchi, qu'on a été mis en difficulté, etc. Moi, j'avoue qu'une des choses qui me renforce et qui me permet de vivre et de mener les combats de mon existence, parce que toute existence a ses combats, c'est de penser à des figures fortes que j'ai rencontrées, soit dans ma vie personnellement, soit à travers mes lectures ou dans l'histoire. Je sais pas, vous pensez à des gars comme De Gaulle, par exemple, vous pensez à des gens qui ont été dans des situations extrêmes, Mandela ou d'autres, et vous vous dites, il y a des combats qui méritent d'être menés, il y a des noms qu'il faut savoir dire, il y a des oui qu'il faut protéger aussi, qu'il faut défendre, et c'est pas facile d'être soi et de s'y tenir.
0: Mais en vous écoutant, je me dis que c'est ça le sens de la vie. C'est que c'est considérer que tout ce qui vous arrive est là pour avoir du sens, que ce soit bon, que ce soit pas bon. Mmh. Et il faut en faire quelque chose. Et c'est ce qui nous est demandé ici. On n'est pas là pour s'amuser, on est là pour se transformer, pour avoir des ailes. On est des chenilles, mais on a envie d'ailes. Ouais. Et voilà, donc allons chercher nos ailes.
1: Qu'on soit chrétien ou pas, qu'on ait la foi ou pas, Céline Guillaumin.
4: Oui, j'allais dire, le bonheur aussi, pour moi, est lié à l'espérance. Finalement, l'espérance est toujours devant nous. Vous savez, la phrase de Saint Paul, l'espérance ne déçoit pas. Elle est toujours devant nous et à construire. Et donc, je pense que quand chaque jour, et c'est difficile, on essaie d'agir pour un bien ou pour quelque chose de meilleur. Et comme vous le dites très bien, c'est vrai qu'il y a des épreuves, personne n'est épargné de combats et de moments difficiles, etc. Donc, il ne s'agit pas d'être... des bisounours qui croyons que tout sera facile. Pas du tout, la vie n'est pas rose. Enfin, sauf vous, Marie-Ange, parce que vous êtes merveilleuse.
5: Pour me prouver que...
4: et vous êtes habillée en rose. Et donc, je pense que cette espérance au ciel nous aide à garder le sens de cette quête qui est du bonheur, qui est incessante finalement, qui nous habite tous. Et pour moi, l'espérance est toujours devant. J'ai la chance de croire, d'avoir une foi en Christ qui est très forte, et je sais qu'il est toujours devant moi, et que si je cherche à marcher vers lui, il me conduit vers le bien, il m'oblige à essayer de toujours agir mieux. C'est difficile, c'est très difficile hein, de suivre Jésus, mais ça n'empêche, et donc cette espérance, comme elle est toujours devant moi, j'aurais jamais fini d'aller vers elle, d'être en quête de cette espérance et du bonheur qui y est lié.
1: Et c'est vrai que, oui, j'allais vous dire, la légèreté peut être extrêmement salutaire. Et certains philosophes comme Nietzsche, d'ailleurs, la mettent en valeur d'une certaine façon.
2: Ah oui, bien sûr, avec la philosophie de l'affirmation et de l'acquiescement. Moi, ce que vous dites me fait penser à une phrase de Tolstoï dans Guerre et Paix, où Tolstoï dit « Dans la vie, les choses ne sont pas linéaires. » Et on a l'impression des fois que quand quelque chose finit, quand on a eu un échec, quand on a eu une disparition, une séparation, quelque chose de très difficile qui vous brise, qui vous broie, qui vous met un peu au sol, vous avez l'impression que c'est la fin, que vous n'y arriverez plus, que plus rien n'est possible. Et en réalité, c'est un commencement. Mmh. Et tant que la vie est là, il est toujours possible de faire quelque chose. Il y a des gens qui, à 85 ans, tombent amoureux dans un EHPAD. Ouais. C'est possible. Et avec Marie-Ange, encore plus.
5: Rendez-vous à l'EHPAD. On entendra tout ici dans cette émission. C'est presque un tout confessionnaire.
1: Mais Paul Amblard, vous qui avez en plus, je crois, fréquenté, parce que
0: les
1: pour
0: EHPAD.
1: Votre livre, fréquenté les EHPAD.
0: Ah oui,
1: ben oui.
0: Oui, bien sûr aussi. Pour mon livre La Chambre de l'âme, oui, c'était un hôpital, c'était l'hôpital Curie. Donc là, c'était lié au cancer. Et j'ai accompagné ma sœur malade, et ça a été une expérience très très forte que je raconte dans le livre. Ouais. Et c'est vrai que l'accompagnement d'un malade vous transforme, vous apporte énormément, parce que finalement, on oublie la maladie, on oublie le bien portant. Et c'est l'échange qui est sur l'essentiel qui vous transforme. Et le malade et le bien portant.
1: Parce qu'avec les lois actuelles, sans mettre ça sur le tapis de façon très vulgaire, c'est un peu binaire. C'est-à-dire que quand on est malade, on doit désespérer, donc on doit abréger la vie. Quoi. Il y a une espèce de délire comme ça, très binaire, et c'est pour ça qu'on est assoiffé de la pensée, notamment quand on n'a pas la foi, la grâce de la voir. On a heureusement ce qui nous reste, la philosophie et l'éthique.
2: Bien sûr.
1: Stéphane.
2: Bien sûr. Pour réfléchir à ces questions, essayer d'avoir des outils, essayer de comprendre ce que ça veut dire fin de vie. Je pense qu'ici, vous avez fait plusieurs émissions sur la question. Mais avec vous, on a plus envie de parler de début de vie. Tenez, moi, j'ai envie de vous parler, avant de quitter l'antenne, moi, j'ai envie de vous parler d'un souvenir, Marie-Ange, que j'ai eu ici, génial.
1: Ça remonte à la surface.
2: Une fois, vous m'avez invité, je ne sais plus, je crois que c'était un mois de juillet, vous récoltiez des fonds.
1: Ah oui, le Radio Don.
2: Et j'ai fait pendant 50 fois la pub pendant votre émission. J'ai relancé 50 fois le jingle. On était morts de rire. Et voilà, ça, c'est des trucs inoubliables. C'est
1: ouais,
2: ça
1: le Radio Don.
2: Donc aujourd'hui, ça n'est pas la fin d'Enquête de Sens.
1: Non.
2: C'est le début d'une nouvelle Marie-Ange que nous attendons et que nous appelons de nos voeux.
0: Mais c'est Enquête de Sens, le retour finalement.
2: Oui. Exactement.
1: Je vais me repeindre pendant l'été.
0: En noir, certainement.
1: En vert. Jamais en noir et ni en vert, parce que ça ne me va pas du tout. Mais en rose différent, un autre rose.
2: Mais vous méritez de récolter cette joie et cette beauté que vous nous avez donnée pendant toutes ces années. Je suis sûr que les auditeurs fidèles, les milliers, les dizaines de milliers d'auditeurs fidèles que vous avez, ils sont bien contents de nous entendre vous fêter aujourd'hui. Ça, j'en suis certain.
1: Eh bien, écoutez, les amis, je crois qu'on va se quitter là-dessus, sachant que l'émission n'est pas terminée, puisque dans quelques instants, nous aurons droit à quelques notes de musique avant d'accueillir trois autres invités. Mais vous allez rester avec nous, hein, parce qu'à la fin, il y aura une petite chose, à la fin, une petite surprise finale collective à la fin de cette émission qui a de sens. Mais on va laisser la place. Effectivement, ce studio est trop petit. Il est fort intimiste, mais trop petit pour accueillir tout le monde d'un coup. Donc, j'ai la joie de lancer pour une fois un petit peu à l'avance. Allez, Guillaume Nougaret, c'est la dernière, c'est moi qui décide. Un petit peu de fantaisie dans cette émission qui a deux ans. C'est Adère Déder, je vous le rappelle. On se retrouve juste après. À tout de suite, les amis.
2: Bye. 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

0: du soleil. Il y en a un que j'ai pas remercié. C'est aussi quelqu'un qui a marqué profondément l'émission En quête de sens. C'est évidemment François Dieudonné, le très discret, qui compose chaque jour l'aspect musical, l'apparence, la peinture, la décoration musicale de cette émission En quête de sens qui a toute son importance. Mais il est très discret, c'est pour ça qu'on l'aime, le grand, le mystérieux François Dieudonné, que j'embrasse personnellement ce matin. Mais il y a aussi quelqu'un d'autre.
1: Et que nous allons ressortir du placard,
0: une voix
1: François,
0: bizarre.
1: François Dieudonné, puisque nous faisons tout un feuilleton pendant tout l'été sur les tubes de l'été.
0: Sauf que je ne l'ai pas présenté, il parle déjà. C'est notre Christophe Maury National. Bonjour Christophe.
1: Bonjour Marie-Ange de Montesquieu.
0: Surnommé Momo.
1: Voilà.
0: Vous savez presque tout aujourd'hui. Alors vous avez quelque chose à dire?
1: Non, ça va durer 3 minutes. Je voulais vous saluer. Vous avez une proximité avec l'auditeur sans interaction à l'antenne. Comment trouver l'air du temps?
0: Moi? Oui. Ah, vous me posez une question,
1: oui.
0: Là?
1: Je
0: travaille.
1: Je vous interview comme dans Les Arts et les Lettres.
0: En le portant comme parfum.
1: L'air du temps?
0: Mm-hmm.
1: Beaucoup d'auteurs et d'autrices vous sollicitent. Comment les choisissez-vous?
0: Parfois par hasard, je plaisante à peine. C'est assez étonnant. Alors, par, comme vous, les livres qu'ils nous envoient généreusement. Par des conversations dans le métro, à la sortie de l'école de ma fille, dans les squares, dans les dîners, la nuit, quand je ne dors pas, que vous dire d'autre, en lisant des magazines féminins, peu importe, ou en lisant Les Échos, je ne sais pas.
1: Pour la quête de sens, vous commencez par la table des matières?
0: Jamais, par la conclusion.
1: Par la conclusion. Et, comme toutes les jeunes mamans, vous avez au moins 4 journées en une. Vous sentez que la radio peut aider d'autres jeunes familles pour s'organiser, pour souffler. Et vous pensez qu'En quête de sens va permettre justement aux jeunes mamans comme vous de pouvoir assumer les 4 journées qu'elles doivent faire.
0: Bah, je vous rappelle que l'émission se termine aujourd'hui. Donc,
1: je parle du
0: passé. Oui, je pense. On me l'a même écrit. Il y a des mamans. Et c'est comme ça qu'on a rafraîchi, d'ailleurs, rajeuni, pardonnez-moi, l'audience. Sachant qu'il y a même des jeunes papas qui m'ont remercié, qui me remercient encore parfois, de les aider pour mieux comprendre leurs femmes. Parce qu'on fait aussi des sujets sur les couples, les parents entre eux.
1: Alors vous êtes très investi dans le love coaching, c'est important et c'est urgent aujourd'hui. Très urgent parce que les solitudes se multiplient, vous l'avez remarqué.
0: Oui,
1: vous l'avez
0: Christophe,
1: remarqué. Et qu'est-ce que vous avez pu, à travers En quête de sens, qu'est-ce que vous avez voulu apporter comme un peu un fil rouge par rapport à ces solitudes?
0: Eh bien, j'ai appris que l'amour ne durait pas trop, pouvait durer plus que 3 ans, puisque j'ai eu des témoignages, puisque j'ai eu des experts qui ont réussi à me convaincre. Ça a été long, ça a été fastidieux, mais maintenant j'en suis convaincue que c'est une question de plein de choses, de timing, de providence, de disposition, mais l'amour peut durer plus de 3 ans. Maintenant j'en suis convaincue. Et là, on avance les amis, on avance dans le débat.
1: L'amour est éternel, disait Salomon.
0: Voilà.
1: La proximité que vous développez en tant que femme, parce que vous féminisez la conduite de vos émissions, permet d'aborder tous les sujets. C'est voulu ça?
0: Il y a encore 3 pages là.
1: Non. C'est voulu ça?
0: La proximité?
1: Non, cette féminisation de tous les sujets.
0: Ah bon? Mais
1: oui.
0: Il est jaloux, il est frustré.
1: Non, non mais c'est
0: la féminisation.
1: Mais c'est une émission très féminine.
0: Vous trouvez? Alors Olivier Zerouati est avec nous. Je coupe exprès votre formidable interview pour présenter mes 3 invités chouchous qui viennent d'arriver dans cette émission. Olivier Zerouati, qui est le plus frais, le plus jeune, le plus fringant.
2: Merci beaucoup.
0: Le dernier reçu dans cette émission, mais qui nous a marqué, Olivier Zerouati, votre voix en particulier.
2: Vous êtes trop sympa, vraiment.
0: Non, mais regardez-moi cette voix.
2: Je me sens pas du tout dans un environnement trop féminin. C'est peut-être.
0: Ah, merci.
2: C'est peut-être ma qualité de père de 4 filles qui me vaut ça. Mais je me sens pas du tout submergé par la parité de cette émission.
0: Régis Ardan-Funès est également avec nous. Alors, pour présenter Régis, il a accompagné tous nos repas de fête. Donc, les repas de Noël, les préparations de Noël, les préparations de Pâques, les Shabbats. Non, je plaisante. Nous avons reçu Perla Servan-Schreiber plusieurs fois, qui regrette de ne pas être avec nous aujourd'hui, mais elle est déjà partie dans sa Drôme préférée et elle nous embrasse. Et elle vous embrasse, Régis, parce qu'elle sait que vous êtes là.
3: Je l'embrasse également,
0: voilà,
3: chère Perla.
0: Vous vous êtes rencontrés. Alors, c'est vrai que c'est une rencontre qui vous a marqué, Perla, je crois, Régis Ardan-Funès, qui est un fin gastronome, qui est fou de vin, de culture française, l'art de vivre à la française, les mets et les vins. C'est ça votre truc?
3: Tout à fait. Alors, la rencontre avec Perla, c'était une des très belles rencontres d'En quête de sens, hein, parce que Il y a eu aussi vraiment d'autres personnes, en tout cas des échanges toujours. Mais Perla, effectivement, elle a une vie, elle vibre, elle est extraordinaire, elle est fabuleuse. Et puis, ce qui est intéressant, c'est qu'elle a aussi justement cette petite culture différente avec des fêtes aussi, parce que comme je disais toujours, la gastronomie, c'est vraiment lié à la culture. Hein. Dis-moi ce que tu manges, je te dirai qui tu es. Et donc, effectivement, c'était une très belle rencontre. Et c'est vrai que vous avez une très belle voix.
0: Et Jacqueline Félène.
4: Oui, Jacqueline. Bonjour, chère Marie-Ange.
0: Depuis combien de temps nous connaissons-nous, Jacqueline, dans cette émission en quête de sens, j'entends, évidemment.
4: Oui, bien sûr.
0: Ça
4: alors,
0: fait combien de temps?
4: Je pense que la rencontre, je pense que c'était avec le livre. Pour vous, c'était le fameux Marie-Madeleine que j'ai publié. Mon premier livre publié.
0: Absolument.
4: Et puis ensuite, ce qui m'a fait sourire, ce qui me fait toujours sourire, c'est que, comme j'ai eu le bonheur ou le malheur de publier, c'était en 2001, le fameux livre « L'esprit de solitude », et c'est le terme « solitude » qui a été repris, alors que pour moi, l'essai, c'est avant tout sur la liberté, mais ça implique aussi une vie solitaire, à savoir profonde, et c'est l'entrée dans une vie spirituelle. Et régulièrement, il y avait peut-on passer la fin de l'année en solo, ou est-ce que j'existe
0: vous
4: encore si je vis
0: après
4: seul.
0: Régis. C'était les noms de ma fête.
4: Non, mais régulièrement, je disais, la solitude, on peut peut-être parler d'autre chose.
0: Pauvre Jacqueline. Heureusement que vous êtes revenue parler de Bethsabée. Non, pas de. Vous êtes revenue reparler des femmes,
4: oui,
0: dans la Bible, dans les mythes.
4: Voilà, les mythes, les grandes figures féminines, qu'elles soient dangereuses, qu'elles soient des mères pleines de tendresse, oui. des femmes guerrières, etc. Puisque ce sont les mythes qui m'inspirent beaucoup. Et puis, les contes.
0: Et puis, il y a une mission qui m'a particulièrement marquée avec vous. C'est à propos de votre dernier livre qui change un peu, On ne pas qu'il se passe avec la mort, qui est vraiment remarquable. J'invite les auditeurs à se le procurer. Il se lit, c'est un livre vraiment de 80, une centaine de pages.
4: Ça se lit en une heure et un quart.
0: Et pour bien comprendre les enjeux de la fin de vie, allez-y.
4: Oui.
0: Hein.
4: Oui,
0: lisez ça sans problème.
4: Oui,
0: voilà.
4: Oui, c'est terrible, c'est un peu différent, mais c'est ce qu'on appelle un libelle. Un livre court, mais engagé, en effet, contre cette loi inique qui, hélas... je le crains, nous le craignons tous, va passer le 15 juillet.
0: Alors, voilà. Christophe Moret, retournons à nos moutons. Ça y est, c'est à vous. Vous voyez, mon émission, elle est comme ça. Hein. Ça va dans tous les sens, boum, et on revient quand même, on retourne sur ses pattes.
1: Dans tous les sens, en quête de sens. Les deux premiers mots, importants, enquête. Pas de réponse, pas de dogmatisme, d'idéologie. Vous aimez semer et s'aimer les mots qui poussent à la réflexion. Quand vous travaillez, vous mettez les cinq mots que vous allez ressortir pendant toute l'émission, ou bien vous travaillez comment?
0: En général,
1: vous aimez,
0: c'est au moment. Non, vous savez quoi? Oui, j'aime bien, surtout, c'est en faisant mes titres. Figurez-vous, 3 semaines avant l'émission, que déjà l'émission se trame dans ma tête. Je travaille comme ça. C'est-à-dire que je peux mettre, par exemple, une demi-journée à trouver un titre, à faire un titre, on dirait pas. Évidemment, on dirait que c'est facile quand on le voit terminer, mais non, ça me demande un travail, mais colossal à chaque fois. Et à ce moment-là, ce travail me permet de tramer dans ma tête déjà le fil rouge de l'émission et donc les mots qui vont avec. Est-ce que j'ai répondu à votre question?
1: Absolument. Mais vous aimez les gens et partant, vous cherchez à faire parler ce qui gratte et ce qui chatouille.
0: Hein. T'es dur avec
1: non.
0: moi.
1: Non, mais on sent que cette émission a été conduite par l'amour que vous portez envers les gens, ce qui vous permet de les gratter et les chatouiller.
0: Ça, c'est vrai. J'ai commencé avec les évêques avant d'attaquer mes invités. Ils ne sont pas toujours évêques, ni prêtres. Ni religieux, mais c'est vrai que j'en ai appris beaucoup sur gratter.
1: Alors, enquête de sens s'arrête cette semaine. Permettez-moi juste...
0: Aujourd'hui,
1: permettez-moi juste, Marie-Ange de Montesquieu, de me faire le porte-parole des auditeurs et de vous dire « Je vous aime ».
0: Ah, merci. Merci Christophe Maury. Quelle sortie! Vous savez que Christophe Maury, évidemment, présente. Vous n'avez même pas laissé le temps de vous présenter correctement, quand même. La culture, l'art, le cinéma, les expositions, les livres, c'est vous!
1: Alors, ça s'appelle Des Arts et des Lettres.
0: Voilà.
1: Et à partir de septembre, ce sera tous les jours en direct de 16h30 à 17h.
0: D'accord.
1: Et vous aurez ainsi le théâtre, la littérature, le cinéma, la littérature spirituelle et.
0: C'est tout ? L'heure du goûter ?
1: Mais non, et les expositions ?
0: Ah, mais les expos ! Vous voulez voir si je suivais ?
1: Voilà.
0: J'étais en train de penser à l'heure, je me suis dit zut, il me connaît trop bien, il sort, le Momo. Merci Christophe Maury. Et évidemment, mes invités, il ne nous reste pas beaucoup de temps, mais quand même, on va lancer le petit jingle spécial. C'est parti.
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0: Alors, Régis, qui veut commencer? Peut-être quelqu'un a envie de commencer. Olivier, est-ce que vous avez le meilleur souvenir, le pire souvenir? Bon, il n'y a pas eu beaucoup, mais... Est-ce que vous gardez un bon souvenir?
2: Je garde un très très bon souvenir de l'accueil que vous m'avez fait à l'occasion de la sortie de Quand même, qui était un roman précisément sur l'euthanasie. J'ai trouvé intéressant, et pas déplacé d'ailleurs, que Radio Notre-Dame s'intéresse à ce sujet et réserve à ce sujet l'accueil qu'il mérite.
0: Vous avez passé un bon moment parmi nous ?
2: J'ai passé un très très bon moment parmi vous. Et,
0: j'étais surpris.
2: Je suis arrivé comme je pense beaucoup de gens pour la première fois en me disant « Mais qui suis-je pour parler d'un sujet pareil ? Comment ça va se passer ?» Mais vous avez un art de créer du bonheur, à exprimer des choses difficiles. Faut-il être heureux pour être en caisse de sens, ou
0: faut-il être
2: en caisse de sens pour être heureux? Quelque part, j'ai trouvé que la réponse par les faits était apportée dans cette émission. Pas facile d'être heureux et d'être en quête de sens à la fois.
0: Ni l'un ni l'autre. Faut-il l'un pour l'autre? Jacqueline.
4: Oui, bien sûr.
0: Le souvenir et puis la réponse de l'heure.
4: Non, mais votre énergie, votre sourire, et en effet, ce que vient de dire Olivier, c'est même sur des sujets graves, il y a cette distance qui n'est pas une rupture, cette distance, cette légèreté du sourire, parce qu'il y a la vie qui compte avant tout, et la façon dont vous faites passer la vie. Je trouve ça magnifique. Moi, j'ai participé à... Vous m'avez souvent invité, enfin, assez régulièrement, ouais. Et cette fidélité aussi me touche, et je vous en remercie. Il y a eu des sujets différents. Je me souviens d'un sur la trahison. Je me souviens d'un où j'ai rencontré, j'avais entendu parler de lui, mais nous sommes très différents comme approche, et je trouve ça très intéressant, le fameux cateau de service. Donc moi, je ne suis pas sur les...
0: Vous, effectivement.
4: Oui, oui, et donc moi je suis non pas l'ancienne, mais traditionnelle dans l'écriture, etc. Et la façon dont ces jeunes gens propagent leur foi au fond de l'apostolat et ont beaucoup de succès. Voilà, il y a eu beaucoup de choses ainsi. Mais par rapport à ce bonheur, en effet, il y a la notion, je pense, d'utilité. Est-ce que ma vie, mon existence... apporte quelque chose un peu aux autres? Est-ce que j'ai des égards pour autrui, pas simplement pour mon petit cercle, pour le monde visible et pour le monde invisible? Et je trouve que votre prénom aussi est très joli avec les anges, parce que moi je pense toujours à cette fameuse échelle de Jacob où il est écrit que les anges montent, donc Jacob est endormi, il a ce songe magnifique qui va inspirer plein de traités spirituels, les anges montent et descendent.
0: Wow.
4: Ça veut dire que si en vous, il n'y a pas cette aspiration à l'élévation, à l'infini, à plus grand que vous, à plus
0: beau
4: que
0: vous... Eh bien, il faut arrêter l'émission, c'est ça ?
4: Non, non, non, non, les anges vous inspirent à leur tour, et c'est cette circulation, je trouve, entre la terre et le ciel, que vous faites magnifiquement passer.
0: Oh, c'est tellement beau, merci Jacqueline Kellen. Et Régis, le mot de la fin, c'est pour vous.
3: Bien, moi, c'était effectivement une très belle rencontre, c'était... Je l'imaginais pas comme ça, mais en fait, ça m'a permis d'exprimer en fait toute ma passion et d'essayer en fait d'évangéliser un peu les palais. Et c'est pour ça qu'en quête de sens, c'était vraiment, vous voyez, le nom était tout trouvé pour moi, parce que c'est ce qui me fait vibrer au quotidien. Et de pouvoir en le partager, donner envie aux gens, les gens qui m'ont demandé des recettes, c'était formidable.
0: Et bien sûr, je crois que ce sera le mot de la fin, figurez-vous. Vous vous rendez compte? Il en fallait un. Pardon, cher ami, voilà. On se quitte pour mieux se retrouver, évidemment, différemment à la rentrée. Repas à neuf, comme je disais tout à l'heure. Merci, les amis. Merci à tous. Et merci à mes chers auditeurs aussi, évidemment. Merci à Guillaume Nogaret pour la réalisation depuis 6 ans maintenant. Et merci à Jessica pour la très excellente et amoureuse préparation. Merci beaucoup à tous.

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1: Aujourd'hui, nous sommes le 3 juillet. Mais quelle unité pour l'Allemagne ? La grande, autour de l'Autriche dominée par les Habsbourg catholiques, ou la petite, avec le roi de Prusse protestant ? Cette question secoue depuis 1815 la Confédération germanique. La réponse est définitivement tranchée lors de la bataille de Sadowa le 3 juillet 1866, bataille remportée par l'armée prussienne. L'empereur d'Autriche, François Joseph, sous pression, sera obligé de consentir à la création d'une double monarchie en 1867, la fameuse Autriche-Hongrie. Et il faudra attendre la défaite française de 1870 pour que l'Empire allemand sous contrôle prussien soit proclamé dans la galerie des glaces du château de Versailles. Après 20 ans de règne, le roi des Belges, Albert II, annonce son abdication le 3 juillet 2013.
2: « Je constate que mon âge et ma santé ne me permettent plus d'exercer ma fonction comme je le voudrais. »
3: Albert II, le roi monté sur le trône presque par surprise en 1993.
4: « Je jure d'observer la Constitution. »
3: Son frère Baudouin vient de disparaître soudainement après 43 ans de règne, sans laisser d'héritier.
1: Albert II est le second roi des Belges abdiqué après son père Léopold de Troyes. Il laissera sa place à son fils Philippe le 21 juillet 2013, le jour de la fête nationale belge. Après la signature de l'armistice entre la France et l'Allemagne le 22 juin 1940, la marine française, l'une des plus puissantes au monde, est au cœur des préoccupations anglaises. La flotte française de Méditerranée est au mouillage dans le port militaire de Messal-Kébir à côté d'Oran, quand le 3 juillet 1940, des bateaux de la Royal Navy se présentent devant le port et son chef, l'amiral Somerville, de lancer un ultimatum aux Français de l'amiral Jean Soule. Soit rejoindre l'Angleterre, soit être désarmé, soit se saborder.
5: Une partie de l'escadre française de la Méditerranée a été concentrée à Messal-Kébir après la signature de l'armistice. Mais voilà que le 3 juillet au matin, une puissante escadre britannique apparaît devant Oran. Son commandant, l'amiral Somerville, exige sous la forme d'un ultimatum la livraison de la flotte française ou sa destruction. Avant qu'on ait pu prendre les mesures indispensables pour la défense, les premiers obus anglais crient déjà l'or du port. Les salves se succèdent. Le peuple français, fier de ses marins, pleure les victimes de cet acte révoltant.
1: Actualité sous contrôle allemand. Cette attaque fera 1297 tués, dont deux Anglais. Messal-Kébir marquera la rupture entre les deux pays.
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1: La culture à présent, avec la naissance le 3 juillet 1942 de Claude Moine, de son nom de scène Eddie Mitchell. Sa carrière débute en 1961 comme chanteur du groupe Les Chaussettes Noires. Acteur mais également cinéphile, il présente dans les années 80 et 90 l'émission La Dernière Séance sur FR3. La lumière.

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0: Jean-Sébastien Bach, l'ensemble correspondant sous la direction de Sébastien Dossé, dans la cantate BWV 106, dénommée Actus Tragicus. C'est évidemment à Saintes que ça se passe, pendant le festival de musique qui se tiendra du 11 au 18 juillet prochain. C'est avec David Théodorides, directeur de l'abbaye aux Dames de Saintes, que je m'entretiens aujourd'hui. Bonjour David Théodorides.
1: Bonjour Jean-François.
0: Commencer cet entretien avec Bach et Sébastien Dossé, c'est bien entendu hautement significatif. Qu'en pensez-vous, David Théodorides, et quels sont vos commentaires à ce sujet ?
1: Évidemment, le Festival de Saintes, c'est un haut patronage musical, celui de Jean-Sébastien Bach. Et depuis de nombreuses années, cette figure tutélaire a accompagné le festival dans toute sa diversité, avec des grandes œuvres, avec des pièces plus intimiste, des récitals de clavecin, l'offrande musicale, etc. Et donc aujourd'hui, pour cette première journée au début de festival, accueillir l'ensemble correspondance avec cet Actus Tragicus, qui est sans doute une des plus belles pièces qu'ait écrite Jean-Sébastien Bach, une des plus signifiantes en tous les cas, en ce qui concerne son art des cantates, ça nous paraissait effectivement particulièrement intéressant et particulièrement aussi signifiant sur l'ensemble de la production, puisqu'on retrouvera évidemment Jean-Sébastien Bach tout au long du festival, mais une des premières grandes soirées avec cette œuvre nous paraissait une entrée en matière tout à fait délicieuse.
0: Et donc, on va le retrouver assez régulièrement tout au cours du festival.
1: Exactement, comme d'habitude, effectivement, Jean-Sébastien Bach nous accompagne dans cette édition. On le retrouvera avec le Concert de la Reine, on le retrouvera avec Vox Luminis, bien sûr, qui nous rejoint là encore pour un grand moment musical. Il est une figure essentielle, avec Christophe Coin, seul au violoncelle, en récital. Il est une figure essentielle de notre festival et il est d'une certaine façon un peu notre fil rouge qui nous permet de nous rappeler aussi à quel point sa musique a marqué une évolution majeure et puis a permis à d'autres compositeurs de s'épanouir par la suite.
0: Et si, comme on va le voir, la programmation est délibérément et traditionnellement tournée vers la musique ancienne et la musique et la période baroque, les deux concerts d'ouverture et de clôture sont, quant à eux, comme l'an dernier, plutôt de facture symphonique et romantique.
1: Oui, c'est important que le Festival de Saintes ne soit pas qu'un festival de musique ancienne, et qu'il puisse aborder avec bonheur des répertoires plus tardifs, et il y aura

0: de la musique médiévale jusqu'à la musique d'aujourd'hui, se sont nourris du patrimoine que leur ont légué leurs prédécesseurs pour enrichir à chaque fois cette œuvre commune qu'est la musique classique.
1: Nous allons donc poursuivre notre survol musical du Festival de Saintes avec le premier mouvement, Allegro Maestoso, du concerto pour piano et orchestre numéro 1 de Franz Liszt. Nous l'écoutons dans l'interprétation de Martha Argerich et du London Symphony Orchestra sous la baguette de Claudio Abbado.

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1: Nous écoutions le premier mouvement du concerto numéro 1 pour piano et orchestre de Franz Liszt. Et ce concerto sera interprété au cours du prochain festival de Saintes, le 11 juillet, par Jean-Frédéric Neuburger, accompagné du jeune orchestre de l'abbaye sous la direction de Victor-Julien Laferrière. Je rappelle à nos auditeurs que je m'entretiens avec David Théodorides, directeur de l'abbaye aux Dames de Saintes. Quels sont les ensembles, David Théodorides, que vous souhaitez mettre en lumière particulièrement ?
2: Vous me posez une question terrible, parce que choisir, c'est renoncer. Je ne veux renoncer à aucun moment de cette programmation. C'est vrai qu'il y a, dans ce festival, avec toute la diversité que cette édition propose, des moments assez extraordinaires. On a écouté tout à l'heure l'ensemble Correspondance, mais on pourrait parler de Rolf Liszt-Levent, par exemple, qui va venir, avec son luth, nous interpréter quelques-unes des plus belles pièces qui ont été composées par Capsperger, sans cesse, Bach, que ce soit en création ou en réduction pour lutte, nous livrer une approche particulièrement sensible de ces répertoires. Je voudrais aussi, par exemple, citer, et à titre d'exemple d'ouverture du festival à d'autres arts, le concert qui réunira les musiciens du concert de l'Hostel-Dieu et la compagnie chorégraphique Kefig, compagnie de danse hip-hop, et qui, sur les musiques de Vivaldi, de Corelli, vont enflammer la scène du Gallia avec une chorégraphie qui montre à quel point cette musique, qui pourtant a 3 siècles, eh bien, elle est contemporaine, elle est vivante, elle est énergique. On pourrait évidemment citer bien d'autres ensembles. Ophélie Gaillard, qui, pour l'occasion du festival, que ce soit avec son ensemble Pulcini, là, ou avec deux de ses complices, hein, Olga Pachenko et Lina Turbonnet, nous propose 2 concerts en création spécifiquement pour le Festival de Saintes, avec des œuvres de Schubert, avec des pièces de Vivaldi. On a vraiment comme ça des moments de grâce qui vont se révéler, sans oublier bien évidemment la pétillante, l'extraordinaire personnalité de Patricia Petitbon avec l'ensemble Amaryllis, qui là encore va, je l'espère et j'en suis sûr, enflammer par à la fois son art interprétatif qui est de jubilation, mais pas seulement, d'intériorité, de tendresse, qui sait manier toutes les émotions que peut nous révéler la musique, et qui, dans l'abbatiale de l'abbaye aux Dames, je crois, fera chavirer les cœurs de nos auditeurs.
1: Il s'agit donc cette année de la 2e édition consécutive où la programmation du festival s'est réalisée en collaboration avec Ophélie Gaillard comme directrice artistique. Avec cette signature commune, diriez-vous qu'il y a une homogénéité, une continuité entre ces 2 éditions, l'an dernier et cette année ?
2: Bien évidemment, et il y a une continuité aussi dans cette histoire du festival qui a 55 ans cette année. Finalement, travailler avec Ophélie, d'abord c'était un pur bonheur, parce que c'est une personnalité musicale créative qui sort aussi régulièrement des sentiers battus de la musique, qui explore de nouveaux horizons, de nouveaux univers, et d'une certaine façon cette créativité, cette curiosité de musicienne, elle nous l'a offert généreusement dans le cadre de cette 2e édition, comme elle l'avait fait avec autant de talent à l'occasion de sa première année de mandat. Donc je crois que on retrouve au travers de cette programmation un petit peu la personne d'Ophélie, de son intimité, de ses passions personnelles, de son amour des musiciens et de ses collègues, de son amour aussi et de sa connaissance fine de tous les répertoires qu'elle aborde avec humilité et en même temps visant toujours une excellence interprétative. Je ne dirais pas que c'est ni mieux, ni mal, ni moins bien que l'année dernière. C'est effectivement, d'une certaine façon, un dialogue assez extraordinaire qu'Ophélie entretient avec le public et qu'elle livre en toute intimité sur ses passions musicales et ses aspirations à les partager.
1: Eh bien, si vous voulez, vous avez parlé tout à l'heure de Patricia Petitbon. Nous allons l'écouter, accompagné de l'ensemble Amaryllis, dont vous avez également parlé, qui est dirigé par la sœur d'ailleurs d'Ophélie Gaillard, Héloïse Gaillard. Nous allons les écouter dans une œuvre de Purcell, Sounds of Trumpet.

0: Nous écoutions donc Sound the Trumpet de Henry Purcell dans l'interprétation de l'ensemble Amaryllis sous la direction d'Héloïse Gaillard. Je rappelle à nos auditeurs que nous sommes en compagnie de David Théodorides pour parler du Festival de Saintes à venir en juillet. David Théodorides, selon le vœu d'Ophélie Gaillard, le festival essaie à nouveau de rendre leur place aux compositrices et aux interprètes féminines. Comment cela se traduit-il dans ce programme ?
1: Alors, ça se traduit par une demande qui est faite aux artistes, hein, évidemment, quand on les sollicite, d'intégrer autant que possible, et en harmonie avec le programme qu'ils composent, des compositrices à découvrir. Et ça, c'est une demande qu'on fait à tous les ensembles, évidemment. Mais, plus encore, on a... souvent tendance à penser que les chefs, que les grands musiciens sont des hommes, alors que il y a une multitude de talents. Ophélie en est un, mais Héloïse, on en parlait, et bien d'autres qui apportent aussi un langage nouveau, assez moderne, assez innovant à la musique. Et j'en veux pour exemple cet orchestre, cette phalange extraordinaire qui sera présente au festival, Insula Orchestra, avec son chœur Akshantus, dirigé par une femme chef, une des premières en France, en tous les cas, à avoir pris la baguette, Laurence Equilbé, qui pour nous fait vraiment une joie d'être présente, parce que je crois que c'est une façon aussi de rendre hommage à cette parité qui s'installe enfin dans le monde de la musique. Il ne s'agit pas d'être sur un militantisme absolu en disant il faut absolument qu'il y ait un homme, une femme, mais aussi de faire la place à cette approche sensible, peut-être un peu différente de celle des hommes, et leur laisser toute la place qu'elle mérite, tout autant que celle de ces messieurs. En quelque sorte, le Festival de Saintes, c'est l'exploration de tous les répertoires avec toutes les musiciennes et tous les musiciens qui comptent en ce moment en Europe.
0: Outre la défense et l'illustration de la place des femmes dans l'histoire de la musique, quelles sont les autres originalités de cette 55e édition du Festival de Saintes ? La présence de la danse, ce qui n'est pas très fréquent non plus.
1: Oui, c'est effectivement... En fait, je crois que... le Festival de Saintes n'a cessé d'être un festival original. Peut-être que, au bout de 55 ans, on se rend moins compte de cette originalité, de cette audace, en fait. Souvenons-nous, dans les années 70, de Jordi Savall qui venait en chemise à fleurs et en tongs, en combi Volkswagen. Souvenons-nous de ces musiciens qui circulaient à vélo, en chantant à tue-tête. Souvenons-nous de d'autres musiciens qui faisaient le poirier dans la cour de l'abbaye à la fin des journées de musique. Cet esprit iconoclaste, cet esprit révolutionnaire, c'est l'esprit qui plane sur le Festival de Saintes. Et notre obligation à Ophélie et à moi-même, c'est de maintenir cette tradition de l'innovation. Et aujourd'hui, l'innovation en musique, elle se place aussi sur le regard que portent les musiciens, non pas seulement à la façon d'interpréter les répertoires, mais à faire dialoguer des esthétiques, à proposer des formes de concerts qui sont totalement différentes. Certains très immersifs, parce que ils vont s'installer non pas en frontal face à un public, mais envelopper le public pour leur faire vivre une émotion extraordinaire. D'autres vont travailler comme... l'ensemble que vous évoquez, le concert que vous évoquez avec la compagnie Kefig, sur la rencontre entre la danse, et pas seulement baroque, la danse hip-hop, et les répertoires. Je crois que c'est cet esprit qui plane, qui n'est pas une originalité de l'édition présente, mais qui est un ADN profond, qui anime depuis ses origines le Festival de Saintes, et notre travail à nous, c'est de veiller à ne jamais nous prendre au sérieux pour rester curieux, innovant et inventif.
0: Alors, pour ne pas rester sérieux et toujours innovant, c'est vrai qu'on ne va pas s'ennuyer à Saintes cet été, parce que j'ai remarqué dans le programme beaucoup de folie, au sens de la folia. Et on la retrouve à plusieurs reprises, dans plusieurs concerts, beaucoup de folie, de sucreries et de tavernes. Bon.
1: Vous savez, la musique, elle a commencé, en France en tous les cas, à être divisée en genres à partir du 19e siècle, sous l'influence de quelqu'un qu'on connaît bien en Charente-Maritime, qui est Prosper Mérimée, qui revendiquait la défense des auteurs-compositeurs en installant des droits et en interdisant aux harmonies locales de jouer des œuvres, Carmen, l'Arlésienne et d'autres, réduites pour orchestre d'harmonie. Et donc là, on a vu à cette époque, petit à petit, s'opérer une distance entre ce qui s'appelait les cafés-concerts, les cafcons, les musiques d'harmonie et la grande musique. Alors qu'en fait, jusque-là, cette question de grande et de petite musique n'avait aucune espèce d'importance. Si Jean-Sébastien Bach compose sa cantate du café, c'est parce que au XVIIIe siècle, on va au café avec des copains faire de la musique autour d'un bon chocolat qui est la découverte du siècle. Les musiciens eux-mêmes, Kapsperger, Bieber, Bach, Telemann, mais bien plus tard aussi Bartok, par exemple, au XXe siècle, vont aller puiser dans les répertoires populaires pour les restituer et en faire des musiques que l'on a dit un temps savantes, mais qui sont simplement des musiques à plaisir et des musiques à écouter. Et donc, effectivement, ces folias, c'est quoi? Ce sont des danses que l'on dansait au Portugal jusqu'à l'énivrement, qui ont été tellement importantes dans l'histoire de la musique que Vivaldi, Maramaré, Boccherini, Corelli ont repris ces œuvres au XVIIe et au XVIIIe siècle pour en faire une certaine danse et un certain symbole de cette union entre la rue et l'église, la rue et le palais, la rue et les salons de musique. Finalement, il n'y a pas de bonne et de mauvaise musique, il n'y a pas de musique populaire et de musique savante, il n'y a que la musique que l'on aime, et c'est la raison pour laquelle les folias sont une expérience assez extraordinaire que nous invitons nos auditeurs et nos spectateurs à venir vivre avec nous.
0: Alors, nous allons écouter, si vous voulez bien, Kapsberger au luth, dans l'interprétation d'un artiste de haut vol, Rolf Lislevand. Il nous interprète la toccata seconda arpeggiata.

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1: Nous écoutions la toccata Seconda Arpeggiata de Kapsberger au luth dans l'interprétation de Rolf Lislevand qui sera au Festival de Saintes au mois de juillet prochain. Et je m'entretiens avec David Théodoridès, directeur de l'Abbaye aux Dames. Comme chaque année, Philippe Hervègue et l'Orchestre des Champs-Élysées sera présent.
2: C'est une évidence. Depuis le début de notre entretien, nous ne cessons d'évoquer un événement, ce Festival de Saintes, qui s'est construit sur la fidélité et les générations. Et quand on parlait de figure tutélaire tout à l'heure à l'occasion de Jean-Sébastien Bach, le Festival de Saintes, il a aussi ce haut patronage de Philippe Hervègue qui a tant apporté depuis les années 80 à cet événement par l'ouverture qu'il lui a donnée sur les répertoires de musique romantique, l'ouverture qu'il lui a donnée aussi par tout ce travail de recherche qu'il a pu mener tout au long de ces années avec son orchestre des Champs-Élysées, avec la Chapelle Royale, avec l'ensemble des artistes qui le composent, avec aussi la création du jeune orchestre de l'Abbaye, dont il est l'initiateur, que cette fidélité, elle nous oblige. Elle est pour nous, non pas une contrainte d'inviter Philippe Hervègue, mais un plaisir, un fil conducteur de ces longues décennies pour ce festival. Donc, avec sa phalange, avec l'Orchestre des Champs-Élysées, on est tellement heureux à chaque année, et je crois que le public l'est aussi, de retrouver et renouer ainsi avec, avec ce musicien hors norme qui parcourt les scènes du monde entier. Et cette année, on évoquait l'élargissement des répertoires avec Beethoven, deux symphonies extraordinaires, la cinquième symphonie et la sixième, dite pastorale, qui nous permet effectivement de passer avec cet orchestre des Champs-Élysées qui a la particularité de jouer sur instruments d'époque, de redécouvrir cette œuvre, tant effectivement l'interprétation de Philippe offre une lecture de Beethoven, lui restitue son humanisme, lui restitue ses dynamiques.
1: À l'instar des années précédentes, David Théodoridès, vous conservez les quatre rendez-vous quotidiens, 11h, 15h, 18h, 21h. C'est que la formule vous paraît satisfaisante.
2: Oui, je trouve que c'est une formule idéale, à la fois pour les fous de musique qui veulent faire tous les concerts, et donc effectivement ce rythme leur permet bien évidemment de profiter pleinement des concerts, de la musique, des artistes qui sont présents, et en même temps de trouver le temps aussi des pauses et des naturelles, que ce soit le déjeuner, le verre qui va bien, et le retour sous la voile dans la cour de l'abbaye qui permet de se rencontrer, de discuter, d'échanger. Et en même temps, ces quatre concerts, ils sont aussi l'occasion pour chacun des publics de faire un choix parmi la diversité. Quatre concerts par jour, c'est pas quatre fois le même concert, ou en tous les cas quatre fois le même type de concert. On va aller du récital au petit ensemble, de la musique festive à la musique sacrée, des grandes formes magnifiantes à des œuvres beaucoup plus populaires. Je crois que c'est important de pouvoir offrir cette diversité, et effectivement, comme vous le disiez, pour nous 29 concerts en 8 journées, 8 journées extraordinaires, c'est sans doute un marathon, mais ça c'est notre affaire. L'important c'est d'offrir du plaisir et de la diversité à tous ceux qui veulent bien nous accompagner.
1: Et ces 4 concerts ne s'adressent peut-être pas tout à fait non plus au même public au fond, ni dans les mêmes répertoires et non plus dans les mêmes budgets. Ils sont différents.
2: Alors bien sûr, ils sont différents et c'est légitime. Le budget d'un orchestre n'est pas celui d'un concert de musique de chambre, et de la même façon, ça doit se retrouver sur le prix du siège. Même si ce prix du siège, je le rappelle à vos auditeurs, celui que nous invitons à payer pour assister à un concert, il n'est que le tiers du prix. Il ne représente que le tiers du prix du concert lui-même. Donc finalement, heureusement, et grand merci aux partenaires qui nous accompagnent pour permettre cette prouesse extraordinaire. Je dois dire que vous évoquiez l'adresse au public. Et dans une journée, on n'est ni tout à fait gai, ni tout à fait triste. on est tout un peu à la fois. Et donc c'est normal que le même public puisse à un moment donné avoir envie de se poser, de se recueillir, une forme de spiritualité, écouter quelle que soit l'œuvre, d'ailleurs qu'elle soit religieuse ou pas, et puis à d'autres moments de vivre un moment jubilatoire. Et c'est cette diversité de l'homme que le festival est censé illustrer. Cette diversité des sentiments, des émotions qui nous parcourent tout au long de la journée, qui font que la vie est belle et que la musique, elle aussi, participe de cette émotion partagée.
1: Dans les restaurants, il y a la mise en bouche, souvent très appréciée, pleine de finesse, qui précède les entrées. N'est-ce pas pour le festivalier de Saintes, au début de sa journée, le rôle de ce back and breakfast initialisé l'an dernier par Ophélie Gaillard?
2: Oui, c'est une belle façon de s'ouvrir à la journée de la musique. Je vous rappelle que Hervé Niquet, en son temps, avait proposé des matines avec des jeunes chanteurs qui venaient ouvrir chaque journée du festival. Ophélie nous a proposé ces back and breakfast qui consistent à inviter des artistes à offrir quelques instants de musique au public qui vient librement dans l'abbatiale. C'est une jolie façon, c'est un beau cadeau que nous font les artistes de venir découvrir. Alors cette année, ce seront d'autant plus des beaux cadeaux que ce sont tous les jeunes qui font les places aux jeunes de 15h qui viendront délivrer un petit peu, lever le voile un petit peu sur leur talent, le talent qu'ils nous proposent de découvrir l'après-midi. Et je crois que c'est un moment de partage, c'est aussi ça l'esprit du festival. Et ce moment de partage, il précède encore cette rencontre que l'on propose avec les artistes à 10h sous la voile, où là encore le public est invité à échanger, dialoguer, discuter, découvrir les secrets de la création.
1: Puisque nous parlons de la journée du festivalier et que vous l'avez évoqué tout de suite, cet instant de 10h le matin, pouvez-vous évoquer pour nous ce lieu incontournable dans la cour centrale de l'abbaye, sous la toile d'ombrage ? Que s'y passe-t-il ?
2: Il s'y passe quelque chose d'assez extraordinaire. Que serions-nous si le cœur cessait de battre ? La voile d'ombrage, c'est un peu le poumon et le cœur du festival. C'est ce croisement des énergies où, à chaque instant, le public qui sort du concert ou celui qui attend un autre concert se retrouve, rencontre les artistes, rencontre les équipes du festival, partage un verre, un moment de convivialité, découvre d'une certaine façon cette humanité qui nous habite et qui nous anime aussi pour créer cet événement. Cette idée que la musique, ce n'est pas quelque chose que l'on vient vivre comme on va lire un livre en bibliothèque dans le silence et le recueillement. Non, c'est une fête, c'est une jubilation. Et quel meilleur moment pour célébrer la joie de se rencontrer, cette cousinade incroyable qu'est le festival, que de se retrouver à cet instant sous la voile, magique, avec un peu de soleil, une brise parfois qui nous vient quand la marée monte, et qu'on se retrouve autour d'un café, d'un verre, d'un repas, puisqu'on peut s'y restaurer, et qu'on échange sur ce qui s'est passé ou sur ce que l'on attend. Je trouve que c'est effectivement cet esprit de simplicité qui prévaut au festival que la voile cherche à illustrer.
1: Peut-on encore espérer une place de concert si on s'y prend début juillet, David Théodorides?
2: Chacun ses risques. Aujourd'hui, on est assez content puisque la billetterie est ouverte depuis le 5 mars. Et à l'heure actuelle, s'il reste évidemment des places sur un certain nombre de concerts, il y a déjà des concerts qui sont complets et où effectivement, ça va être très difficile de pouvoir se placer puisqu'ils vont bientôt être sold out. Donc si j'avais une recommandation à faire à vos auditeurs, pour ceux qui ont envie de découvrir cette ambiance merveilleuse du festival, c'est de s'y prendre maintenant, de réserver les places. Il en reste suffisamment pour prendre du plaisir. Mais effectivement, attendre, c'est prendre le risque de ne plus pouvoir assister.
1: Alors, nous allons écouter l'ensemble La Tempête, sous la direction de Simon-Pierre Bestion, dans une œuvre d'Orlando de Lassus, donc la Renaissance, période riche s'il en est dans l'histoire de la musique. On écoute son Quam Pulchra Est.

0: Nous écoutions Quam Pulchra Est de Roland de Lassus dans l'interprétation de La Tempête sous la direction de Simon-Pierre Bestion. David Théodorides, vous avez aussi tout au cours du mois de juin un événement qui s'inscrit dans le contexte géographique et social de la Saintonge et que vous appelez les Préludes. Vous pouvez nous en dire un mot ?
1: Oui, bien sûr, ces Préludes, c'est un festival que l'on a créé en 2022 et qui est important pour nous parce que souvent, l'invitation qui est faite au public, c'est de venir dans un lieu, de venir écouter la musique à l'Abbaye aux Dames, par exemple. Et cette démarche, elle n'est pas toujours évidente. Et donc, il nous apparaissait essentiel de pouvoir créer un festival à part entière, qui soit un prélude à l'été, en quelque sorte, et qui aille à la rencontre des gens là où ils sont, des habitants dans des petits villages, en plein air, découvrir un nouveau patrimoine. C'était pour nous fondamental, et évidemment, en y allant avec ce que nous sommes, c'est-à-dire des musiciens d'excellence qui proposent des répertoires qui sont des répertoires de musique classique, là aussi interprétés avec grand talent. Et cette invitation, si les premières années on avait une soixantaine de personnes qui venaient nous rejoindre pour cette curiosité à l'époque, aujourd'hui réunissent régulièrement 200-300 personnes qui viennent assister, découvrir des musiques de Vivaldi, des musiques de Debussy, des musiques de toutes les époques et de tous les styles, et dans une ambiance totalement décontractée. Donc ce festival, c'est d'une certaine façon une façon de se promener, de se réapproprier notre territoire, de redécouvrir son patrimoine naturel, son patrimoine architectural, au travers des musiques qui sont proposées, et une invitation à ceux qui vivent dans ces territoires, soit de circuler d'un village à un autre, soit tout simplement de, parce qu'ils n'ont pas l'habitude, qu'ils ont peut-être un peu peur parfois de ce mot de musique classique, de venir se baigner, goûter l'eau du bain. Et souvent, on se rend compte avec plaisir que les publics qui nous rejoignent disent « on s'imaginait pas que c'était si formidable ». Et ça, pour moi, c'est une vraie victoire. Gagner les sourires de ceux qui ne sont jamais allés au concert et qui, grâce à cet événement, découvrent que la musique, elle est faite pour tous.
0: Avec la participation du Jeune Orchestre Atlantique et les concerts Place aux Jeunes du Festival de Juillet, les concerts de 15 heures, ces préludes de juin complètent donc la place importante qu'occupe pour vous la formation et la promotion des jeunes musiciens.
1: Oui, c'est essentiel. C'est essentiel qu'un lieu comme le nôtre, qui a vu naître dès ses prémices tant de grands musiciens aujourd'hui. On oublie souvent d'où on vient quand on est spectateur. D'où vient Jordi Savall, d'où vient Philippe Hervec, d'où vient William Christie, alors que, je le disais tout à l'heure, aux prémices du festival, ils étaient là, jeunes musiciens, un peu à l'écart de ces grands solistes et de ces grandes phalanges internationales qui regardaient ces baroqueux avec un air un peu dédaigneux. Et donc c'est un devoir que, d'année en année, on puisse accueillir toutes les générations. D'abord parce que les jeunes aujourd'hui ne sont pas que les héritiers de leurs anciens. Ils en sont les continuateurs. Ils apportent un regard nouveau, une façon d'interpréter différente, des touches qui font que la musique, ce n'est pas un art figé, c'est un art qui ne cesse de se réinventer. Et faire toute la place à ces artistes, que ce soit en les formant tout au long de l'année avec le Jeune Orchestre de l'Abbaye, que ce soit en les accueillant à diverses occasions, c'est pour nous essentiel parce que c'est la garantie que la musique est un art vivant, c'est un spectacle vivant qui continue de parler au public d'aujourd'hui.
0: Nous continuons notre parcours, si vous voulez bien, avec un extrait des Scherzi Musicali de Claudio Monteverdi. C'est l'ensemble I Gemelli sous la direction de Emiliano González Toro qui nous l'interprète.

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1: Nous écoutions l'ensemble Igemelli, dirigé par Emiliano González Toro dans les Scherzi Musicali de Monteverdi. David Theodorides, vous avez été nommé en 2021 à la direction générale de l'abbaye aux Dames de Saintes. Il s'agit donc de votre cinquième festival. Quel regard portez-vous sur ces cinq années et quelle synthèse en faites-vous ?
2: Un regard toujours émerveillé quand je viens le matin dans la cour de l'abbaye et que je me rends compte de la chance que j'ai d'œuvrer pour la vitalité de ce lieu et la vitalité de ce territoire. Et c'est vrai qu'en cinq ans, on a fait beaucoup de choses. On a remis en place une saison, on a mis en place une politique de soutien à la création en accueillant des artistes en résidence, on a créé le festival Prélude que vous évoquez, on a changé d'une certaine façon aussi le rythme du festival et ses dynamiques. On a imaginé de nombreux projets qui vont voir le jour en 2027. C'est un festival de musique classique dédié aux plus jeunes qui s'appelle C'est drôle, qui verra le jour. Et tout ça finalement, loin de créer un surcroît d'activité, a permis un développement extraordinaire de l'abbaye aux Dames, une vitalité tout au long de l'année. Et j'avoue que pour moi, c'est une véritable fierté de me dire que oui, peut-être que sous cette impulsion coordonnée avec les administrateurs de l'abbaye, on a pu d'une certaine façon vitaliser, revitaliser encore, plus si c'en était besoin, ce lieu formidable qui vit de la musique tout au long de l'année. Donc oui, j'ai une grande fierté d'une certaine façon et en même temps une grande humilité parce que je sais que je ne suis pas propriétaire de l'abbaye aux Dames, je n'en suis que de passage, locataire, et qu'un jour il faudra céder la main, et mon seul rôle c'est d'une certaine façon de préparer ce départ, c'est-à-dire que de faire en sorte que demain, je ne dis pas que ce sera demain ou après-demain, mais que le jour où le temps sera venu, eh bien que l'abbaye aux Dames puisse être ce lieu inspirant, pleine de vitalité, de compétences aussi des équipes qui la composent pour que mon successeur ou ma successeure puisse le prendre pleinement et y apporter à nouveau son énergie et sa créativité.
1: Alors nous allons essayer d'évoquer le côté pratique de ce festival très prochain pour juillet. Donc on peut proposer à nos auditeurs de joindre le site de l'abbaye, j'imagine.
2: Bien sûr, toute la programmation est à retrouver sur le site de l'abbaye. Et puisque vous évoquez le côté pratique, d'abord, on peut réserver ses billets en ligne assez facilement. On a un système qui fonctionne très très bien, on en est très heureux. On peut évidemment venir nous rencontrer, si on a besoin de conseils, à la boutique tous les jours de 10h à 18h et ainsi avoir le meilleur concert, choisir sa place comme on peut le faire d'ailleurs sur Internet. Et pendant le festival, on peut aussi se laisser porter. Et ça, c'est quelque chose qui était important à mes yeux. Poser sa voiture sur le grand parking de l'abbaye aux Dames et puis après manger sur place si on a envie de se restaurer sous la voile ou y petit déjeuner le midi et le soir, y boire un verre, prendre les navettes gratuites qui vous amènent de l'abbaye à la cathédrale, de l'abbaye à la cité entrepreneuriale, puisque le festival, ce n'est pas le festival de l'abbaye, c'est bien le festival de Saintes et il se promène dans ce patrimoine extraordinaire qui compose notre ville. On peut effectivement prendre le temps de vivre, rencontrer l'ensemble des acteurs de cet événement extraordinaire, discuter avec Ophélie Gaillard au détour d'un concert ou me rencontrer. Je crois que ce festival, il est d'une certaine façon à taille humaine et aussi très soucieux que plus que des propositions de concert, ce soit une expérience formidable pour ceux qui, peut-être en vacances, sur le territoire ou tout simplement habitants de la Saintonge puissent vivre un moment unique de plaisir partagé.
1: Le dernier concert du festival est toujours un événement dans l'événement, ouvert à un plus large public en plein air.
2: C'est une création, ce concert en plein air, justement.
1: Et cette année, vous faites appel, ce n'est pas si fréquent, à l'Orchestre National de Bordeaux-Aquitaine.
2: Ah oui, on est ravis. Alors, vous savez, c'est d'abord, effectivement, on a institué ce grand concert en plein air qui permet de réunir 1500-1600 personnes, certains assis dans l'herbe, d'autres sur des chaises, pour écouter des grandes phalanges du territoire. Cette année, on a l'immense privilège de recevoir l'Orchestre de Bordeaux-Nouvelle-Aquitaine, l'ONBA, pour cette soirée de clôture avec un programme extraordinaire. On aura la Bacchanale de Saint-Saëns, on aura les tableaux d'une exposition orchestrée par Maurice Ravel, et puisqu'on parle de Maurice Ravel, on clôturera avec cette apothéose qu'est le Boléro sous la direction de Joseph Svensson. Je crois que c'est une façon de se dire au revoir et de se souhaiter une bonne année jusqu'à l'année prochaine et l'édition 2027 du Festival de la plus belle des manières.
1: Eh bien, nous vous remercions, nous vous disons au revoir et à l'année prochaine, David Théodore.
2: À bientôt en tous les cas.
1: Nous terminons donc en écoutant un extrait du Boléro de Maurice Ravel, interprété par le Berliner Philharmoniker sous la direction de Pierre Boulez.

0: Dans un instant, halte spirituelle avec Madeleine Vatel.
1: Une assistante sociale engagée dans une ville communiste qui va chercher toute sa force dans l'Eucharistie. Je vous invite à découvrir dans quelques instants la spiritualité de Madeleine Delbrel. A tout de suite.
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1: Nous évoquons la prière, la charité fraternelle et l'Eucharistie au cœur de votre livre, Père Gilles François. Oui. Bonjour.
2: Bonjour.
1: Livre que vous avez coécrit avec Bernard Pitot. Et dans ce livre, vous choisissez des textes de Madeleine.